0: il vient mettre le feu à son village d'enfance avec ses nouvelles théories, etc. Mais il est beau, il est espèce de c'est le signe noir par rapport au signe blanc. Hein. C'est une espèce d'antéchrist, d'ailleurs, qui prend l'apparence, justement, du beau, alors que, bon... Donc, c'est assez facile d'objecter que le mal peut être beau et qu'il y a même une espèce de, d'attirance pour la beauté du mal. Dans l'idiot, la beauté ne s'arrête pas du tout aux jolies fleurs et le héros éponyme, si j'ose dire, du roman, le prince Mishkin, parle de la beauté que lui-même a vue, la beauté avec un grand B, qu'il voit dans ses crises d'épilepsie. Il est épileptique, comme Dostoïevski lui-même, et vous avez un certain nombre de personnages, d'ailleurs, chez Dostoïevski, qui sont frappés par ce mal, par l'épilepsie. Et le prince Mishkin fait partie de ces personnages, et dans l'idiot, il décrit une crise d'épilepsie en expliquant que, juste avant la crise, il passe de l'autre côté. Il voit quelque chose, il y a une lumière, il comprend une espèce d'harmonie supérieure. On soupçonne d'ailleurs Saint-Paul d'avoir été épileptique et que sa conversion ait aussi été au moment d'une crise. Et le prince Mishkin fait d'ailleurs le rapprochement, pas avec Saint-Paul, mais avec Mahomet, qui était épileptique aussi, et qui dit qu'à l'occasion d'une crise, il a visité toutes les demeures d'Allah. Et cette idée que l'épilepsie, voilà, vous fait passer de l'autre côté. Alors même que ça reste une maladie, ça reste quelque chose qui pourrissait la vie de Dostoïevski, il l'a transmise à son fils, qui en est mort à 7 ans, c'est quelque chose qui est très, bon, plein de paradoxes pour lui. Et le prince Mishkin dit, qu'est-ce que ça peut faire que ce soit un état morbide? Qu'importe qu'il s'agisse d'un état de tension anormal, puisque le résultat, cet instant dont on se souvient et qu'on examine lorsqu'on est déjà en bonne santé, apparaît comme le plus haut point d'harmonie et de beauté. Il procure un sentiment inouï, insoupçonné jusqu'alors, de plénitude, de mesure, d'apaisement et de fusion par la prière avec la plus haute synthèse de la vie. À cet instant-là, avait-il confié un jour à Rogojine lors de leurs rencontres à Moscou, me devint intelligible cette extraordinaire parole de l'Apocalypse, il n'y aura plus de temps. Donc en fait, la beauté est apocalypse au sens propre du terme, c'est-à-dire que c'est une révélation. C'est un dévoilement de la vérité et c'est cette beauté-là qui va sauver le monde. Donc c'est pas celle du beau Stavrogin, c'est pas celle du signe noir, etc. Et en même temps, l'homme est aussi attiré par cette beauté-là du mal et c'est exposé très bien dans les frères Karamazov, la beauté du mal, la beauté physique d'un homme mauvais, Stavrogin, ou la beauté d'un chef-d'œuvre du réalisme, donc une peinture représentant le Christ mort dont il est beaucoup question dans l'idiot. Tout le monde est frappé par ce tableau. Et en même temps, c'est un tableau horrible qui représente le Christ dans son tombeau, qui est décharné, qui est nu, qui est bon. Si vous voulez, ça révèle cette beauté du mal et cette beauté du bien. Révèle une espèce de fracture intérieure des hommes et leur double attirance pour le contraire, en fait.
1: Mais alors, en quoi la beauté du monde, en quoi la beauté sauvera le monde? C'est quelle beauté qui viendra sauver le monde?
0: C'est la beauté qui est dévoilement de la vérité, justement. Et cette beauté-là, elle est associée au Christ, qui, pour Dostoïevski, est le seul homme parfaitement beau. Il le dit d'ailleurs, c'est le seul, il est parfait, etc. Et il dit, c'est le seul homme parfaitement beau. Il n'existe au monde qu'un être absolument beau, le Christ, dit Dostoïevski. De sorte que l'apparition de cet être, infiniment et immensément beau, est un infini miracle. Et donc pour lui, la beauté est clairement à rattacher au Christ.

0: halte spirituelle, Madeleine Vatel.
1: Est-ce que Dostoïevski appelle à la contemplation, à la beauté de la nature aussi? Est-ce qu'il estime que c'est la beauté peut conduire à Dieu? Ou est-ce que, quand il dit « elle sauvera le monde », ça veut dire qu'elle lui rappellera qu'il porte en lui un germe divin?
2: Alors, elle lui rappelle qu'il porte en lui un germe divin et que si l'homme est naturellement attiré par ce qui est beau, c'est parce qu'il a cette intuition des choses supérieures, de l'harmonie d'un autre monde. Et les hommes qui sont attirés par le mal, en fait, sont attirés par une sorte de beauté qui est travestie. C'est ce que Dimitri Karamazov appelle l'idéal de la Madone contre l'idéal de Sodome. Mais l'idéal de Sodome, c'est pas la laideur, c'est pas le lait, c'est une espèce de beauté travestie. C'est une femme magnifique et belle qui vous attire par sa beauté, sa nature et sa pureté. Et puis en fait, vous êtes aussi attiré par une envie de sale, de souillure. Voilà, il y a un travestissement de la beauté qui vient révéler une fracture en l'homme qui est constitutive

0: thématique fondamentale, parce que, d'ailleurs même le lecteur le trouve un peu inadapté, un peu bizarre, un peu, bon, on aura envie que représentant le Christ, il soit parfait, qu'il ait la classe, qu'il s'exprime bien, et en fait, pas du tout, il a cette espèce de ridicule presque, de faiblesse, et en fait le lecteur se fait complètement entraîner par les autres personnages du roman, qui sont tellement empêtrés par le mal dans le monde, ils sont tous soit un peu cupides, soit un peu alcooliques, soit un peu pervertis, soit un peu égoïstes, etc. Et en fait, ils sont tellement trempés dans un monde qui est mauvais que le bien leur apparaît comme une folie et comme quelque chose de ridicule. Et c'est un drame fondamental de l'humanité pour Dostoïevski qui est exposé dans ce livre.
1: Et comment est-ce que Dostoïevski va résoudre ce tiraillement entre le bien et le mal, entre le beau, le vrai beau, la beauté qui est celle qui nous conduit à Dieu, et puis cette beauté un peu malsaine qui, au contraire, va nous tirer vers le médiocre. Comment est-ce que lui-même, Dostoïevski, a réussi à résoudre ce tiraillement ?
0: Eh bien, il le résout en proposant aux hommes de suivre le modèle du Christ, tout bêtement, et d'aller à sa suite. Il y a un personnage qui est complètement emblématique de ça, c'est Dimitri Karamazov, donc dans le dernier roman, Les Frères Karamazov. Dimitri, c'est quelqu'un qui est empêtré dans le mal dans le monde. Il est passionné comme tout, il est fougueux, il a bon fond, mais, alors lui, en termes il en tient une sacrée couche. Il est fiancé à une fille qu'il a pourtant cherché à aider et en même temps à humilier. Et en même temps, il est amoureux d'une autre fille qui est elle-même une fille bien et gentille, mais qui est une prostituée. Le père est d'ailleurs amoureux de la prostituée en question. Le frère est amoureux de la fiancée. Enfin bon, c'est un imbroglio pas possible. Et Dimitri Karamazov, il le dit que lui-même, tous les Karamazov ont une part d'ange et en même temps ils ont une part d'insecte. L'insecte, c'est l'animal voluptueux par excellence. Il vit que dans le présent, que dans la chair, que dans le matériel. Et donc Dimitri Karamazov, il est indécrottablement marqué par ça. Et pourtant, c'est lui qui finit à la fin du roman par faire une sorte de sacrifice métaphysique de lui-même. Il décide de prendre la faute du meurtre qu'il n'a pas commis, avec cette idée qu'il ne l'a pas fait, mais il aurait pu le faire. Parce qu'on est tous coupables de tout envers tous. C'est ce dont on a parlé dans une émission précédente. Et donc, il prend sur lui la faute des autres, un peu comme le Christ, qui prend sur lui les fautes de l'humanité et qui meurt pour la rédemption. Dimitri Karamazov fait ce choix-là et choisit de prendre sur lui la faute, d'être envoyé au bagne, et sa rédemption est là. Et Raskolnikov, dans Crime et Châtiment, fait la même chose. Bon, lui, il a commis le meurtre, il y a quand même une différence, mais il accepte de l'assumer et de partir au bagne.
1: Merci Marguerite Souchon, on était avec Dostoïevski. À bientôt.
0: À bientôt.

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1: Retrouvons à présent la prière du soir. Prions avec les moines cisterciens de Tamier en Savoie.

0: Dieu notre Père, vienne ton royaume sur la terre comme au ciel. Vienne le jour où l'étoile du matin se lèvera en nos cœurs. Vienne le jour où nous te verrons face à face, toi notre Père, Jésus notre Seigneur et notre frère, et l'Esprit qui habite en nos cœurs pour les siècles des siècles.
1: Amen.

0: Lecture de la lettre de Saint Paul, apôtre, aux Colossiens. Puisque vous avez été choisis par Dieu, que vous êtes ses fidèles et ses bien-aimés, revêtez votre cœur de tendresse et de bonté, d'humilité, de douceur, de patience. Supportez-vous mutuellement et pardonnez si vous avez des reproches à vous faire. Agissez comme le Seigneur. Il vous a pardonné, faites de même. Par-dessus tout cela, qu'il y ait l'amour. C'est lui qui fait l'unité dans la perfection. Et que dans vos cœurs règne la paix du Christ, à laquelle vous avez été appelés pour former en lui un seul corps.
1: Ne mesurons pas notre désir. Dieu est le maître de l'impossible. Prions-le en toute confiance. Que tous les enfants venus au monde en ce jour naissent à la joie de connaître ton nom et découvrent ton amour. Que tous les hommes qui se sont affrontés en ce jour trouvent la force du pardon et s'acheminent vers la réconciliation. Que tous ceux qui ont connu en ce jour l'échec et la déception trouvent dans un regard fraternel le courage de l'espérance. Que tous nos frères appelés près de toi en ce jour reçoivent de ta miséricorde la joie du royaume, le bonheur qui n'aura pas de fin.

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1: Bonjour et bienvenue dans Génération Laudato Si. Cette semaine, je vous retrouve en Dordogne, au centre orthodoxe de Sainte-Croix, pour découvrir les secrets d'une pratique millénaire, le jeûne. 3 semaines par an, le centre Sainte-Croix organise des retraites jeûne et spiritualité qui rassemblent plusieurs dizaines de participants. Alors, pourquoi jeûner aujourd'hui? Quel lien entre jeûne et spiritualité? Et est-ce que jeûner pourrait changer notre rapport à la création qui nous entoure? Pour répondre à ces questions, je retrouve tout de suite le père Philippe Dautet, prêtre orthodoxe et fondateur du centre Sainte-Croix, et le docteur Michel Solon, médecin accompagnateur des sessions de jeûne. C'est parti.
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1: Père Philippe, bonjour.
2: Bonjour.
1: Docteur Michel Solon, bonjour.
3: Bonjour mademoiselle.
1: Je suis très heureuse de vous retrouver tous les deux ici, chez vous, Père Philippe, au centre Sainte-Croix. On est vraiment dans un îlot de verdure dans la nature, c'est très agréable. Alors on se retrouve actuellement à l'extérieur du centre, on se balade un petit peu dans le centre ensemble, sur un des sentiers où marchent justement des jeunes jeûneurs qui viennent ici en retraite. Et un peu plus loin, derrière nous, on voit des bâtiments de la retraite, la salle à manger, et puis l'église un peu au loin. Père Philippe, vous êtes prêtre orthodoxe, et c'est vous qui avez fondé ce centre spirituel, Sainte-Croix. Et on imagine donc que vous-même, vous pratiquez le jeûne assez souvent ?
2: Oui, je pratique le jeûne strict une semaine par an avec Dr Michel Solon. Et puis, tous les ans, nous avons le jeûne de carême de Pâques, donc 40 jours en régime végétalien. Donc, pas de viande, pas de charcuterie, pas de laitage, pas d'œufs, pas de poisson en régime végétalien. Et c'est un grand bénéfice que nous en tirons. Et puis, nous avons un jeûne un peu moins pratiqué, mais quand même de 40 jours avant Noël.
1: Docteur Michel Solon, comment est-ce que vous avez rencontré le Père Philippe ?
3: Eh bien, j'ai rencontré le Père Philippe par l'intermédiaire d'un paroissien, de Sainte-Croix, un couple d'ailleurs qui était venu jeûner à la bergerie dans notre séjour de jeûne en Touraine. Et à la fin de la semaine, le couple me dit, Gabriella, pour dire son nom, et elle me dit, il faut absolument venir parce que il y a un aspect qu'on a découvert avec vous, c'est l'aspect d'accompagnement santé dans le cadre du jeûne. Et donc je suis venu, on s'est rencontrés et immanquablement, c'est comme si on se connaissait depuis longtemps déjà. Et nous collaborons maintenant dans l'organisation des jeûnes.
1: Alors en quelques mots, docteur Solon, comment est-ce que vous-même vous avez découvert les bienfaits du jeûne ?
3: Moi j'ai découvert le jeûne il y a 10 ans. Il y a 10 ans, j'ai eu l'occasion de faire un premier jeûne. J'étais médecin, j'ai été réservé parce que le corps médical dans son ensemble sur ce sujet est très timide et a tendance à considérer que c'est quelque chose qui ne serait pas médical parce que manquant de retour, ça c'est la considération française, c'est très différent à l'international. Donc je me suis dit, je romps avec cette directive quelque part psychologique, inconsciente, hein, et je décide de faire l'expérience du jeûne. Bien m'en a été, parce qu'en fait, j'ai découvert très vite, après une semaine, qu'une semaine c'était trop court. 3 mois plus tard, j'ai fait 14 jours. Et quant au 14e jour, dans les montagnes de la Drôme, sans avoir mangé pendant 15 jours, je peux finir les 500 derniers mètres d'une montée à 2000 mètres en pouvant presque faire un sprint, alors que, voilà. Et à l'âge que j'avais déjà, je me suis dit, il s'est passé quelque chose dans ma physiologie qui nécessite au moins qu'on s'y intéresse et que je m'y intéresse.
1: Père Philippe, alors ça fait 4 ans, je crois, que le docteur Solon vous accompagne dans vos retraites. Quel est le rôle exactement de chacun, en quelques mots, durant ces retraites ?
2: Donc d'abord, c'est l'expérience du jeûne. Donc c'est accompagné médicalement, comme il a été dit. Et puis ensuite, c'est accompagné aussi la manière dont les personnes vivent le jeûne. Donc le docteur Solon propose aussi beaucoup d'étirements et puis de participation du corps pour que justement il y ait un certain drainage du corps à ce moment-là. Et puis nous développons aussi le sens spirituel du jeûne, c'est-à-dire quels sont les bénéfices et comment à l'occasion d'une semaine de jeûne ou de 2 semaines de jeûne, il y a une ouverture du regard, une autre manière d'approcher la réalité qui peut se développer et qui peut être tout à fait fondamentale pour le bascule de la vie de la personne.
1: Alors on continue d'avancer à travers la propriété du centre Sainte-Croix. Il y a devant nous l'église. On voit quelques pieds de vigne aussi en face de nous. C'est vraiment un cadre magnifique. Père Philippe, est-ce que c'est important d'avoir un cadre comme celui-ci pour s'essayer aux jeunes ?
2: C'est toujours plus sympathique d'être en pleine campagne que d'être en ville, ça c'est clair. Donc effectivement, le fait d'être dans un environnement naturel, avec le chant des oiseaux, avec le calme, c'est un moment de repos aussi, parce que c'est très important qu'il y ait du repos, de ressourcement. Et donc nous avons un cadre privilégié pour le ressourcement. Hein.
1: Eh bien, c'est pas un hasard, bien sûr, si des sessions de jeûne sont proposées ici, dans ce centre orthodoxe. On va justement essayer de comprendre tous les liens entre le jeûne, le respect de la création et notre relation à Dieu. Je vous propose qu'on aille s'installer dans une salle du centre pour continuer la discussion.
3: Avec plaisir.
1: Allons-y. Bon, merci. C'est parti, on vous suit, Père Philippe.
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1: Alors, on va d'abord essayer de comprendre avec vous, docteur Solon, les mécanismes du jeûne. En résumé, jeûner, c'est chercher à diminuer notre apport en sucre pour que notre corps se mette à brûler les graisses. Jeûner, c'est un peu comme si on changeait de carburant, en fait.
3: Alors, changer de carburant, changer de ressource nutritive, hein, parce que la ressource nutritive ordinaire, quand vous mangez, est une ressource qui va contenir les trois ressources alimentaires, glucides, protéines, lipides. Et vous posez la question du sucre là. Dans le jeûne tel que nous le faisons, qui est un jeûne méthode Boehringer, il y a très très très très très peu de sucre. Et il y a du jus le matin et il y a du bouillon le soir. Ne rentrons pas dans le jeûne à partir du sucre seulement. Mm-hmm. Disons que là, les gens qui jeûnent le décident eux-mêmes. C'est une décision très importante sur leur propre décision. Et ils décident de ne pas avoir l'alimentation ordinaire. Ils rompent avec une habitude ancrée. Quelqu'un qui ne l'a jamais fait la première fois, c'est étonnant. Il a toutes les dispositions physiologiques pour le faire, mais il ne l'a jamais fait. Mmh. Et donc, c'est une découverte là. Et donc, c'est ne plus manger. Décider de ne plus manger et de voir les effets que cela peut avoir.
1: Alors, on comprend qu'il y a plein de manières de jeûner différentes, en tout cas on l'imagine. Est-ce que vous pourriez nous parler des spécificités du jeûne que vous proposez dans le cadre de ces retraites ?
3: Alors, dans le cadre de ces retraites, le jeûne que nous faisons est un jeûne qui est... Les caractéristiques, c'est qu'il va y avoir un temps de jeûne. Il y a, avant le jeûne, une préparation, une descente alimentaire.
1: Combien de jours ?
3: De 15 jours. Et au début du jeûne, une purge pour vider l'intestin. Et puis, fait partie du jeûne aussi, la réalimentation qui se fait en symétrie de ce qu'avait été la descente alimentaire. Voilà comment ça se passe. Et qu'est-ce qui se passe à l'intérieur ? À l'intérieur, c'est un jeûne de type Boehringer. Vous avez d'autres jeûnes, hein, des jeûnes où on ne boit que de l'eau et où, en fait, on en reste là, on fait ce qu'on peut, on s'allonge, on marche, on va... Alors que nous avons, nous... un séjour, j'optimise ma santé avec jeûne. C'est-à-dire qu'il y a un contenu, il y a un ensemble de choses. Pour rester sur la question de la simple ressource qui passe par la bouche, on a le jus le matin. Un jus qui est fait avec des légumes et des fruits et qui est composé de manière à ce que quand on le goûte, ce jus, on ait les cinq saveurs. Mmh. Cinq saveurs, acide, piquant, salé, amer, sucré. Que les cinq soient là, et quelque part, je viens moi-même corriger souvent, en attendant que la personne qui fait des jus devienne compétente, ce qui advient à bout d'un moment, pour que les cinq saveurs soient présentes.
1: Et ce
3: jus, c'est le matin. Voilà. Et puis le soir, c'est un bouillon de légumes. Un bouillon de légumes qui est légèrement épaissi, hein, qui n'est pas clair, qui n'est pas un bouillon clair. Salé ad libitum, selon ce que la personne sait pour elle, ressent pour elle ce qui est nécessaire. Donc ça, c'est le jeûne méthode Boehringer, qui a été développé par le docteur Boehringer en Allemagne dans les années 1920, par différence au jeûne à l'eau, d'autres types de jeûnes. Et puis aussi des choses qu'on appelle jeûne aussi, par différence, c'est le jeûne intermittent, qui pourrait s'appeler aussi bien alimentation intermittente, mais que collectivement et de manière globale, dans la médiatisation générale, on a préféré dire jeûne, qui peut-être vient porter une petite confusion entre le jeûne tel que je viens de décrire là, et ce jeûne qui est moitié du jeûne, moitié de l'alimentation. Mmh. Donc on l'appelle comme on veut, d'une certaine manière.
1: Donc dans le cadre de cette émission, on parle bien du jeûne Boehringer. Père Philippe, jeûner, c'est évidemment pas seulement ne pas manger. Qu'est-ce qu'on fait pendant une retraite de jeûne ici à Sainte-Croix ?
2: Il y a des offices auxquels ils peuvent participer, il y a des temps de méditation aussi auxquels ils peuvent participer. Et puis, il y a avec le docteur Michel Solon des marches, avec le fait qu'il s'applique aussi à marcher lentement, justement, être présent, à revenir dans son corps. Tout ça est extrêmement pédagogique et thérapeutique.
1: Docteur Michel Solon, concrètement, quel est le profil et l'état de santé des personnes qui participent à ces retraites ? Est-ce que ça vous arrive, par exemple, de refuser certaines demandes ?
3: Ça n'est pas ouvert seulement à des gens en bonne santé, dites soi-disant en bonne santé, et pour une semaine seulement. C'est-à-dire toute personne, dans la mesure où on utilise un bilan sanguin complet qui évalue la situation, et les personnes... on décide de s'ouvrir auprès du médecin qui va les accompagner, s'ouvrir sur leur état de santé, donne leur situation. Mmh. Et puis ensuite, c'est une chose très importante, c'est la pesée. C'est la pesée, c'est l'équilibre taille-poids, et surtout de pouvoir, grâce à notre balance à impédance, que j'utilise maintenant depuis très longtemps, depuis 5-6 ans.
1: Qu'est-ce que c'est une balance à impédance ?
3: Une balance à impédance, c'est une balance qui va vous définir tous les compartiments corporels. Le comportement, le poids total, bien sûr, les MC, ça c'est facile, toutes les balances le font. Mais en plus, grâce au micro-courant qui passe dans la balance, eh bien, on va trouver la masse grasse, la masse maigre, et devant cette masse maigre, la masse maigre squelettique. Et donc, on va avoir un...
1: Calculer ça chez
3: On va savoir où en est la personne. Ça, c'est une caractéristique de sécurité et qui fait que peut-être même quelqu'un qui aurait commencé à jeûner et qui, parce qu'elle elle est mesurée en cours de jeûne avec une évolution, d'arrêter le jeûne comme il était et de transformer la situation en une alimentation.
1: Et de transformer. Voilà,
3: ou par un arrêt du jeûne. Ça peut aussi se faire dans la sécurisation. Masse maigre qui diminue trop ou une masse grasse qui était bonne au départ, mais qui devient vraiment trop faible et qu'il faut donc arrêter le jeûne. Donc, c'est sécurisé de cette manière.
1: Alors, pour encore mieux comprendre ce qu'est une semaine de jeûne et ce que cela peut apporter aux participants, je vous propose de nous immerger dans une de ces sessions au Centre Sainte-Croix. C'est un reportage de Violaine Attimon.
4: En cette fin d'après-midi au Centre Sainte-Croix, le temps de repos prend fin dans quelques minutes. Les participants à une semaine de jeûne vont se retrouver autour de Marie-Laurence Vella pour prendre part au cercle d'écoute, rendez-vous quotidien pour partager sur la journée qui vient de s'écouler.
5: 9 là, 10... 11, il manque deux personnes. Anne ?
6: Eh bien, nous voilà au terme de notre cinquième journée de jeûne. Je vais proposer maintenant à la personne qui souhaite commencer son partage. Le groupe est à l'écoute.
4: Infirmière de formation, Marie-Laurence est accompagnée d'un médecin pour encadrer médicalement les 13 jeûneurs qui participent à cette session de 6 jours. Son rôle de coordinatrice vise à tout mettre en œuvre pour permettre à chacun d'optimiser cette expérience si singulière de reconnexion à soi-même.
6: L'objectif, c'est déjà de faire une grande pause dans sa vie. Nous nous nourrissons de beauté, de nature, de mouvement, d'intériorité, puisque nous favorisons au maximum le retour à soi, le silence en soi, l'écoute de son corps, de ses sensations, de ses besoins. Après une semaine de jeûne, on peut constater qu'on a retrouvé une meilleure mémoire, qu'on cherche moins ses mots et qu'on a de nouveau une bonne lucidité. Si en arrivant, on était fatigué, stressé, tendu pour mille raisons. Donc ça, c'est un atout énorme du jeûne. Le jeûne a toujours fait partie de tout temps, de toutes les démarches de spiritualité, de toutes les grandes religions. Et les jeûneurs, après leur expérience à Sainte-Croix, sont enthousiastes parce qu'ils disent, ils ressentent véritablement combien la nourriture spirituelle, cet enseignement, vient compléter la démarche.
4: Parmi les jeûneurs, on rencontre Isabelle. Elle n'est pas novice, elle a déjà effectué plusieurs fois 3 semaines de jeûne. Et si cette pratique l'aide à se soigner et stabiliser une maladie, ses bienfaits vont au-delà de la sensation physique.
7: Aujourd'hui, le jeûne m'apporte, oui, un bien-être intérieur, une désintoxication du corps, un renouveau. J'aime bien venir à Sainte-Croix. Nous avons la méditation, nous avons l'enseignement sur le sens de la spiritualité du jeûne. C'est très réconfortant. Je me sens mieux en présence avec Dieu, une certaine sensibilité.
4: Au Centre Sainte-Croix, le jeûne est une privation qui paradoxalement nourrit. Reconnexion, redécouverte intérieure, paix intérieure, un havre de paix dans un petit paradis de Dordogne.
1: Docteur Sanlon, je vous vois sourire. Isabelle nous dit qu'elle ressent un bien-être intérieur, un renouveau dans le cadre de ses retraites de jeûne. Pourquoi est-ce que nos corps réagissent ainsi ?
3: Alors, pour vous répondre rapidement, je voudrais vous dire que elle explique privation, mais en fait, c'est une décision. C'est une décision de ne pas manger, c'est pas une privation. C'est ça la grande différence entre le jeûne et la famine.
1: Et pour le mental, ça change tout.
3: Et bien entendu, pour le mental, ça change tout. Et c'est une décision qui... C'est parce que la décision est là qu'aussi, il y a une décision de participer, de ne pas subir quelque chose. On subit pas un manque, on décide d'organiser les choses. Et l'explication, elle est physiologique. Cette amélioration, elle est constatée, ce qui est merveilleux, et on ne le fait pas, on devrait le faire. C'est la prise de photo individuelle en début du jeûne et en fin de jeûne, il y a une clarification du visage, la peau devient mieux. Les gens disent souvent j'ai les mains plus douces, et c'est énorme. Et quant aux pathologies, les pathologies, quand elles sont présentes, elles sont l'occasion de faire des grands, grands progrès, notamment en pathologie ostéo-articulaire d'inflammation bénigne, qui ne sont pas des maladies trop lourdes, il y a toujours un progrès. Alors, ça n'est pas le jeûne qui guérit. Le jeûne accompagne, crée un état particulier où le médicament est un meilleur et beaucoup plus efficace sur un terrain qui n'est pas saturé, surchargé. Et finalement, c'est un collaborateur des médicaments, quelles que soient les méthodes de médicaments.
1: Est-ce que les bienfaits sont durables d'un jeûne comme celui-ci d'une semaine, par exemple ?
3: Il y a un impact de la semaine de jeûne qui est réel, qui va contribuer, pour les personnes qui ne sont pas malades, à être en meilleur état, à optimiser leur santé quelque part. Et puis pour quelqu'un qui aurait une maladie chronique, ça va lui donner des outils supplémentaires, souvent pour modifier, améliorer sa manière de manger, sa manière de vivre, sa manière de bouger après.
1: Mais alors, pour bien comprendre, vous nous dites que le jeûne a un effet sur nos corps, à la fois parce qu'on l'autorise, parce qu'on accepte cette démarche. Donc en fait, le mental a un rôle hyper important. Mais en quelques mots, de manière très schématique pour celles et ceux qui nous écoutent, comment est-ce que le corps se transforme ? Qu'est-ce que fait le jeûne à notre corps qui nous fait tant de bien ?
3: Eh bien, exactement ce qui va se passer, c'est qu'il était habitué à une forme de carburant. Le carburant qui est utilisé dans la vie courante, c'est un carburant avec le glucose. Mm-hmm. Et en réalité, à partir du moment où nous sommes en jeûne de la manière dont je vous ai expliqué là, eh bien, vous n'avez plus de ressources de glucose. Et donc, vous avez un comburant, un carburant de remplacement qu'on appelle le corps cétonique, qui trouve sa source dans les matières grasses. Voilà. Et donc, il y a un switch métabolique, c'est-à-dire qu'à un moment donné, les cellules sont habituées à avoir le carburant glucose, et à un moment donné, c'est le carburant corps cétonique qui va apparaître. Voilà. Et ces corps cétoniques proviennent de la matière grasse, ce qui fait qu'effectivement, les matières grasses et les lipides qui sont dans la graisse de la personne deviennent la ressource de carburant. C'est le dîner, l'alimentation se fait sur la ressource en matière grasse du corps. Mmh. Voilà. Mmh.
1: Père Philippe, outre les bienfaits physiques, Isabelle explique dans ce reportage qu'elle se sent mieux dans sa relation à Dieu. Comment est-ce que vous pourriez l'expliquer ?
2: D'abord, des personnes se sentent mieux dans la relation avec elles-mêmes, déjà. Ensuite, il y a le fait d'une hygiène du corps, mais d'une hygiène de la psyché aussi. Donc, il est important, effectivement, c'est une décision, mais il est important de ne pas se répéter qu'on jeûne. C'est important de vivre pleinement ce qui est donné dans la confiance et dans le constat chaque jour que ça va mieux, que le jeûne stimule les défenses immunitaires, qu'il y ait une régénération, que l'esprit devient plus clair, que dans les échanges, il y a quelque chose qui circule mieux. Donc, il y a plein de petits signaux qui font que les gens ressentent un mieux-être. Et donc, pour moi, je trouve cette expérience fondamentale parce que les personnes, à l'occasion du jeûne, s'aperçoivent qu'on peut d'abord avoir un mode alimentaire qui va être différent, un rapport à la nourriture qui va être différent, un rapport à soi-même qui va être différent, un rapport à l'autre qui va être différent, et que ça peut être, puisque les effets du jeûne, bien sûr, ils vont durer peut-être quelques semaines, comme ça, mais il peut y avoir des effets durables par rapport au fait qu'on a découvert une autre manière de se vivre et de vivre une relation avec les autres. Et ça va avoir un impact énorme. Il y a des gens qui ont changé leur vie grâce à une expérience du jeûne. Parce que là, évidemment, on est en situation, on n'est pas dans des discours. On vit quelque chose, et puis il y a la marche aussi, et puis il y a l'activité, et puis il y a la relation avec les autres. Tout ça, ça fait toute une ambiance et qui, tout d'un coup, peut faire revisiter notre manière de vivre et notre rapport à l'existence qui peut avoir des effets vraiment durables avec des gens qui changent leur perspective de vie.
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1: Père Philippe, docteur Michel Solon, nous sommes ensemble au centre Sainte-Croix en Dordogne, chez vous, Père Philippe, pour parler ensemble du jeûne et des richesses encore méconnues qui se cachent derrière cette pratique. Père Philippe, Bartholomée Ier, le patriarche orthodoxe de Constantinople, a le premier parlé de péché écologique, c'est il y a presque 30 ans. Après lui, le pape François a repris cette notion de péché contre la création. Est-ce que, selon vous, jeûner peut nous aider à mieux éviter ces péchés contre la création ?
2: Qu'est-ce qu'on appelle péché ? Péché, dans les racines hébraïques, rata et grec, amartia, ça veut dire manquer la cible. Donc, péché, ça veut dire rompre avec le vivant, manquer la cible, manquer la communion qui est proposée avec le vivant. Et donc le jeûne, effectivement, nous réconcilie avec le vivant, nous réintroduit dans notre corps, puisqu'on est obligé d'investir plus son corps, nous réintroduit dans les rythmes du corps aussi, et finalement nous réconcilie avec toute la dimension biologique. Il faut rappeler quand même que la biologie, elle est intelligente. La biologie, c'est 13,8 milliards d'années. Et donc, le vivant est intelligent et on retrouve à travers le jeûne l'expérience de l'intelligence du vivant. Donc, il y a une réconciliation. Donc, on sort du péché dans le sens où on s'était éloigné, on avait fait une rupture avec le vivant. Et donc, c'est d'où cette terminologie qui est religieuse, mais qui dit en fait comment le contemporain, par un mode de vie qui est stressant, un mode de vie qui est bousculé, perd le contact avec les rythmes, perd le contact avec la respiration du vivant, et que là, le jeûne, c'est une manière de s'arrêter, de se retrouver avec soi-même, d'expérimenter quelque chose dans son corps, et de retrouver le contact avec la vie à l'intérieur, et par là, de découvrir que la vie vaut la peine d'être vécue si on est dans ce rapport de réconciliation avec le vivant en nous.
1: Est-ce que justement cette réconciliation intérieure qu'on vit peut permettre après, dans la suite, de mieux s'émerveiller, d'avoir davantage de gratitude, d'être davantage en capacité de voir la beauté de la création ?
2: Tout est disposé dans les sessions de jeûne, tout est disposé. Docteur Michel Solon nous emmène nous promener dans la forêt et puis nous invite à écouter les oiseaux, à regarder les feuilles pousser. Voilà, donc il y a toute une rééducation, c'est dire que nous avons à nous émerveiller et que en fait c'est important de se nourrir de beauté, que c'est très important pour la santé intérieure et que c'est un ensemble. La dimension thérapeutique n'est pas simplement une dimension médicale, c'est aussi toute une disposition intérieure, c'est un état d'esprit, et c'est dans tout cela que nous sommes entraînés par le docteur Michel Solon vers le fait d'une médecine globale et qui intègre tous les plans et qui aide les personnes à prendre leur santé en responsabilité. Parce que, comme il aime à le dire, en fait, un médecin accompagne quelqu'un vers la guérison, mais ne guérit pas malgré la personne.
1: Docteur Michel Solon, toujours sur ces enjeux d'écologie intégrale, est-ce que vous diriez que jeûner peut être une manière de retrouver un pouvoir d'agir dans sa vie, et puis quand on revient dans le monde, peut-être de vivre plus sobrement, plus en accord avec la création qui nous entoure ?
3: Tout à fait. La pédagogie fondamentale est liée à ce fait que la nourriture, c'est une nourriture qui vient de l'intérieur. La matière grasse, elle est de l'intérieur de soi. D'habitude, la nourriture, elle vient de l'extérieur. Donc, quelque part, il y a immanquablement, au bout de quelques jours, un mouvement naturel que le vivant applique de venir chercher sa nourriture à l'intérieur. Et cette question du vivant qui reprend sa place dans un monde des écrans, de la vitesse, c'est fondamental. C'est presque une hygiène fondamentale de retrouver cette possibilité-là.
1: Père Philippe Dautet, est-ce que pour vous, jeûner, ça permet de changer le monde aujourd'hui ?
2: Et ça permet déjà de changer son rapport au vivant, de revenir vers une qualité de pleine présence, de savourer l'instant présent, de savourer la vie, et par là, d'ouvrir sur une dimension autre que la dimension de l'être. On parlait de la question de Dieu tout à l'heure, eh bien, ça nous rapproche de la dimension de l'être, et donc de la dimension de celui qui est plus grand que nous en nous-mêmes, de Dieu qui est présent là, et nous étions absents, et par le jeûne, nous revenons à nous-mêmes, nous revenons vers l'intimité, alors nous découvrons Dieu au cœur de notre intimité, comme l'a dit très bien saint Augustin, Dieu est plus intime à nous-mêmes que nous-mêmes. Et donc, réconciliation avec le vivant, c'est réconciliation avec celui qui est la vie au cœur du vivant. Donc, nous avons cette articulation entre le vivant que nous pouvons découvrir à travers toute la beauté de la création, et puis Dieu qui est l'auteur du vivant et celui qui fait vivre toute chose. Et donc, il y a toute la dimension spirituelle qui s'articule naturellement. Il n'y a pas besoin de faire un prêche. Mais ce qui est très beau dans le jeûne, c'est avant tout une expérience. Et dans cette expérience, les gens se rendent compte par eux-mêmes, ils s'ouvrent à une dimension qu'ils ont expérimentée. Comme ils l'ont expérimentée, ils savent que c'est vrai, ça a été vrai pour eux à un moment du jeûne. Et par là, ils peuvent s'y référer. Ce n'est pas quelque chose qu'ils ont compris intellectuellement du dehors, c'est quelque chose qu'ils ont vécu du dedans. Et par là, c'est une ouverture, encore une fois, qui peut être décisive pour eux.
1: cette expérience. Tout le monde n'ose pas la vivre aujourd'hui. Alors, Père Philippe Dautet, docteur Michel Solon, qu'est-ce que vous pourriez dire à nos auditeurs qui nous écoutent et qui n'osent pas jeûner parce qu'ils ont peur, ils hésitent, ils n'osent pas franchir le cap? Qu'est-ce que vous pourriez leur dire?
3: On a eu l'occasion d'avoir des personnes qui venaient avant qu'il y ait l'accompagnement spirituel et qui, à la fin du jeûne, dans leur débrief, expliquaient qu'il y avait quelque chose de riche, de chaleureux, comme une présence intérieure et qui correspond à une qualité fondamentale qui semblait, de mon point de vue, on n'avait pas l'expérience spirituelle, l'entrée spirituelle dans le jeûne, mais quelque chose qui les ouvrait à plus grand. Et très vite, ils sont devenus capables de prières qu'ils ne priaient pas avant, etc. Et quand ils sont venus à Sainte-Croix, ils ont dit, mais voilà, ce qui se vient se mettre, se dégager, se dévoiler dans le cœur de moi-même, au cœur de moi-même, ce qui se dévoile là, est quelque chose qui est en lien avec le divin, pourrait-on dire. Et il y a deux manières après de le faire, par la méditation, sans avoir la nourriture du rituel liturgique. Mais le rituel liturgique, dans son intelligence première, et notamment avec les pères du désert, il était de nourrir cette réalité-là qui ne passait pas par la caboche, par le cerveau, d'une certaine manière, mais qui passait par l'être entier, notamment par le vivant de l'être.
1: Alors, Père Philippe, il faut oser, mais ce n'est pas facile. Comment on fait pour oser quand on a peur du jeûne?
2: Eh bien, comment on fait pour oser, c'est là où le sens de ces semaines-là. C'est-à-dire, effectivement, on ne va pas conseiller aux gens de se lancer par eux-mêmes chez eux, parce qu'il y a des situations différentes. Peut-être que les gens, ils ont des nourritures très carnées, etc. On ne peut pas se lancer comme ça. Et ils ont raison d'avoir un peu de prudence. Donc, ça, c'est très bien. Donc, justement, c'est une bonne proposition de venir une semaine. Et de venir une semaine, accompagnement médical, sécurisé, avec le fait que tout est sous contrôle, si je puis dire, parce que tout est regardé pour voir si on ne perd pas des protéines, on ne perd pas du muscle, etc. Et puis d'expérimenter qu'effectivement, si on passe la semaine, il n'y a pas eu de catastrophe, et au contraire, on va mieux. Donc, parce qu'on a expérimenté cela, on pourra se permettre après de jeûner 2 jours, 3 jours chez soi, de faire du jeûne intermittent, etc., de demander conseil au médecin qui a été le référent. Et par là, on entre dans une expérience qui est vraiment magnifique et qui peut changer la vie, vraiment.
1: Merci beaucoup, Père Philippe Dautet, docteur Michel Solon, de nous avoir accueillis ici à Sainte-Croix pour parler de la manière dont le jeûne peut transformer notre rapport au vivant, aux autres, à soi-même et à Dieu. Merci beaucoup à Stéphanie Tesson et à Laurent Sarraoui pour la préparation de cette émission. Et merci à Raphaël Ferreira pour les moyens techniques. Et moi, je vous dis à la semaine prochaine.
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9: 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Il est 3h.
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10: Vous le savez, 23 des 27 pays membres de l'Union européenne sont aussi des pays membres de l'Organisation du traité de l'Atlantique Nord. Cette OTAN, qui compte par ailleurs 32 membres, dont les États-Unis, est de plus en plus mise sous pression par Donald Trump. Se pose alors une question avec une forte acuité, pourquoi une crise inédite dans l'OTAN? Pour répondre à cette question, Planisphère a la joie de recevoir à son micro Amélie Zima, docteur en sciences politiques et responsable du programme Sécurité européenne et transatlantique à l'IFRI. Parmi ses publications sur le sujet que nous allons aborder, on peut citer sa thèse qui a porté sur le premier élargissement post-guerre froide de l'OTAN et qui a reçu le premier prix de thèse de l'IHEDN. Et Amélie Zima a également signé le « Que sais-je » sur l'OTAN.
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10: Bonjour Amélie Zima.
12: Bonjour Pierre Verluise.
10: Chacun d'entre nous le sent bien, l'OTAN traverse une crise majeure. Mais en même temps, ça n'est pas la première crise de l'OTAN. Alors, Amélie Zima, pourquoi cette nouvelle crise de l'OTAN est-elle inédite ?
12: Alors, cette crise de l'OTAN, elle est inédite parce qu'en fait, on a l'État membre de l'OTAN le plus puissant politiquement et militairement, les États-Unis, qui remet en cause, en fait, les principes fondateurs de l'OTAN, qui remet en cause des principes qui sont contenus dans le traité de Washington, qui est le traité fondateur de l'OTAN, signé en 1949. Ces principes, ce sont le développement pacifique des relations internationales, la stabilité, le bien-être, le règlement des différends par des moyens pacifiques. Et puis, c'est aussi un État qui remet en cause des principes cardinaux du droit international, la souveraineté, l'inviolabilité des frontières, le droit des peuples à disposer d'eux-mêmes. On pense bien évidemment au Groenland, mais on peut penser aussi au Canada, où les réseaux MAGA alimentent les velléités sécessionnistes, notamment de la province de l'Alberta. Des inquiétudes qui sont si fortes qu'on a eu même des réflexions sur la possibilité, par exemple, d'activer la clause de sécurité de l'Union européenne, l'article 42.7 du traité de Lisbonne, pour éventuellement se prévenir des États-Unis. Donc, en fait, cette crise, elle questionne l'identité même de ce qu'est l'OTAN, c'est-à-dire une communauté de sécurité. Dans une communauté de sécurité, normalement, on n'a pas de recours à la violence, à la force, à la coercition entre les États membres. Donc, c'est en cela que la crise vraiment interroge profondément l'OTAN et le lien transatlantique.
10: Est-ce que cette crise liée pour partie au président des États-Unis rencontre des résistances internes aux États-Unis ?
12: Oui.
10: Est-ce qu'il y a aux États-Unis des gens qui contestent ?
12: Oui, oui, il y a des gens qui contestent régulièrement. On peut entendre des membres du Congrès s'opposer à cette politique de Trump. Pourquoi se opposer ? Parce que, en fait, cette politique, finalement, elle fait perdre aux États-Unis leur légitimité. Elle peut faire perdre également la croyance dans les garanties de sécurité que donnent les États-Unis. Perte de légitimité, perte d'influence, aussi néfaste pour la sécurité américaine, puisque les États-Unis ont quand même besoin de l'OTAN pour leur sécurité. Et puis, aussi, ça affaiblit les États-Unis sur la scène internationale, parce que l'OTAN, c'est aussi pour les États-Unis une formidable machine à projeter de la puissance. C'est-à-dire que pour finalement, quand on a une crise au Proche et au Moyen-Orient, il est plus simple de la contrôler ou en tout cas d'y jouer un rôle quand on est posté par exemple en Europe que depuis le continent américain. Donc ces critiques, elles ont pu notamment émaner donc voilà de représentants du Congrès, mais également aussi d'anciens ambassadeurs des États-Unis à l'OTAN, d'anciens SACUR. Hein, SACUR, c'est le chef militaire de l'OTAN, qui est toujours un Américain. Donc voilà, des critiques qui sont fortes et qui existent.
10: Amélie Zima, pour comprendre en quoi l'OTAN traverse une crise inédite, il nous faut mieux comprendre les dimensions de la présence militaire des États-Unis en Europe. Via l'OTAN et via des relations bilatérales, comment l'Europe est-elle parfois, sans en avoir conscience, un élément important de la projection de puissance des États-Unis ?
12: Alors, donc, pour comprendre cela, il faut faire la part des choses entre le discours sur l'inutilité de l'OTAN, qui est un discours porté par Donald Trump, et la pratique concrète de l'OTAN par les États-Unis. Et la pratique concrète, c'est que pour l'instant, on ne voit pas de désengagement de l'OTAN de la part des États-Unis. Il vient de se tenir au début de l'année 2026 un événement qu'on appelle la conférence Flag to Post. C'est en fait un événement où on redistribue les postes militaires au sein de l'OTAN. Et ce qu'on voit, c'est que les Américains continuent d'occuper des fonctions militaires de première importance. Ils occupent le commandement air, mer et terre de l'OTAN, donc ce qu'on appelle l'ENCOM, MARCOM, AIRCOM. Ils occupent donc également le poste de SACUR, donc le commandement suprême de l'OTAN. SACUR, c'est celui qui doit mener les armées de l'OTAN en cas d'opération militaire. Donc c'est un poste qui est américain depuis sa création, parce que les États-Unis sont la première puissance militaire de l'OTAN depuis sa création. Et donc, très concrètement, si l'OTAN devait mener une opération, eh bien, les États-Unis auraient un rôle prépondérant dans la conduite de cette opération. Alors, il y a pu y avoir des discussions sur le fait que les Américains pourraient céder plus de postes aux Européens. On a eu des discussions l'année dernière, début 2025, sur notamment le fait de céder le poste de SACUR à un Européen, peut-être à un Allemand, par exemple. Bon, on voit finalement que les États-Unis n'ont pas suivi cette voie-là.
10: Donc, ce que j'entends, c'est que les Américains gardent finalement les leviers.
12: Ils gardent des leviers importants et l'européanisation de l'OTAN dans le contexte actuel, malgré toutes les critiques que fait l'administration Trump, est extrêmement limitée. Par ailleurs, je pense qu'il faut le dire aussi, c'est que toutes les critiques que fait l'administration Trump contre l'OTAN, est-ce que ça pourrait signifier une sortie de l'OTAN des États-Unis ? Donc, dans l'état actuel des choses, non. Par ailleurs, cette sortie, elle serait compliquée aussi parce qu'il faudrait un vote du Congrès depuis une législation de 2023. Ce n'est pas une décision unique du président, mais il faut un vote derrière du Congrès. Donc, pour l'instant, je dirais, cette présence, elle reste importante et pas prêt de changer.
10: Il y a combien de soldats américains en Europe ?
12: Alors, en Europe, il y a actuellement environ 80 000 soldats américains en légère baisse. C'est un chiffre qui reste quand même assez élevé, qui reste plus élevé que les chiffres qu'on avait avant l'invasion globale de l'Ukraine par la Russie en février 2022. Donc, on reste sur des chiffres assez élevés. Le pic, en fait, de la présence américaine après février 2022, ça a été 100 000 soldats. Ces soldats sont répartis de façon très diverse selon les pays. En Allemagne, on parle de plus de 35 000 soldats, avec là actuellement des discussions sur le fait qu'il pourrait y en avoir un peu moins. Ils sont environ 1000 en Norvège, ils sont plus de 10 000 en Pologne. Donc voilà, une
10: présence. Mais parfois, ils viennent avec leur famille.
12: Oui, en fait, ils sont stationnés effectivement, pour certains de façon, ce sont des stationnements en fait permanents, ce qui fait que là encore, si les États-Unis voudraient se retirer d'Europe, dans un premier temps, il faudrait savoir où ils stationneraient ces soldats-là, comment ils les rapatrieraient, donc il y aurait un petit souci logistique au rapatriement de ces soldats. Ce qu'il faut savoir, c'est que le poste de SACUR, donc ce commandement suprême de l'OTAN, il est double casqueté avec le poste de USUCOM, donc ça veut dire que SACUR est à la fois le commandant des troupes américaines en Europe. Et donc, les États-Unis sont présents sur une base OTAN, sur une base bilatérale. Donc, quand on parle de retrait aussi des États-Unis d'Europe, il faut savoir si on raisonne uniquement dans un cadre OTAN ou dans un cadre bilatéral, c'est pas la même chose.
10: Et dans le cadre bilatéral, quels sont les pays où les États-Unis sont les plus présents ?
12: L'Allemagne. L'Allemagne, il y a plus de 35 000 militaires en Allemagne. Et puis, ils ont des bases aussi dans divers pays. Ils ont des bases en Italie, en Espagne. Ils sont présents aussi en Pologne, à peu près de Poznań. Ils font aussi des investissements en Europe. Un investissement récent, important, c'est une base antimissile dans le nord-ouest de la Pologne, à Rzeszów par exemple. Ils financent aussi des programmes. Il y a un programme très important d'aide qui s'appelle European Deterrence Initiative. Donc c'est un programme qui reste important, mais on voit là aussi que les États-Unis quand même sont dans une phase un peu de désengagement de l'Europe.

0: Contrairement aux raisons qui l'ont fait naître, les pays européens membres de l'OTAN auraient pu se prendre en charge, s'autonomiser, devenir garants de leur propre sécurité. Ça n'est pas tout à fait ce qui s'est passé, bien au contraire. Pourquoi et comment ?
1: Alors en fait, l'Alliance, elle a cela de particulier qu'elle se considère comme une alliance défensive, mais qu'elle ne nomme pas son ennemi. Dans le traité de Washington, vous n'avez pas mention de l'ennemi. Et donc, en fait, au début des années 90, l'OTAN se dit, eh bien, écoutez, d'accord, l'ennemi est défait, mais en fait, nous n'avons pas été construits uniquement, c'est un peu de la mauvaise foi, mais nous n'avons pas d'ennemi désigné, donc en fait, on peut continuer aussi notre activité, c'est pas une alliance obscène, on pourrait dire ça. Alors, les pays européens, en fait, rentrent dans une période qu'on appelle les dividendes de la paix. Grosso modo, les pays européens investissent moins dans la défense à partir de la fin de la Seconde Guerre mondiale, et surtout à la fin de la Guerre froide. Vraiment, les investissements dans la défense décroissent de façon extrêmement importante. Et là, il y a une sorte de, finalement, de mise en place d'une dépendance à l'égard des États-Unis. Alors, cette dépendance, elle existe dans plusieurs domaines capacitaires, dans le renseignement, par exemple, dans le transport, dans la logistique, ce genre de choses. Et le fait de finalement, de dépendre, de se reposer un peu trop sur les États-Unis font qu'à l'heure actuelle, si on agrégeait toutes les armées européennes, en fait, il y aurait justement ce qu'on appelle des trous capacitaires, donc des manquements, notamment dans ces domaines-là, renseignement, transport, logistique, même si certains États ont entamé un effort extrêmement important de réarmement. Et je pense notamment à la Pologne, qui investit 4,7% du PIB dans la défense et qui a pour ambition de devenir la première armée d'Europe en termes conventionnels à l'horizon 2035. Je renvoie à l'étude écrite pour l'IFRI avec mon collègue Léo Peria-Peigné. Donc, cette période des dividendes de la paix, elle témoigne aussi, je dirais, d'une certaine surdité de la part des Européens, parce que les Américains n'ont de cesse, au moins depuis le début des années 90, de demander aux Européens de se prendre en main et de demander aux Européens, en fait, de prendre en charge, en fait, les questions de sécurité du continent européen. Et ça, ce message n'a pas été nécessairement entendu.
0: Et pourquoi ?
1: Alors, si on veut donner juste quelques chiffres concernant, par exemple, les dépenses de défense, au sein de l'OTAN, dans la période post-guerre froide, on estime qu'il faut consacrer 2% du PIB à la défense. Or, on avait moins d'une dizaine d'États qui consacraient 2% du PIB à la défense avant février 2022. Et il a fallu l'électrochoc de février 2022, en fait, pour que les États se mettent à consacrer 2% à la défense. Maintenant, 31 États sur 32 l'atteignent. Le nouvel objectif étant 5% depuis le sommet de la haie l'année dernière. Donc, les États estimaient déjà, bon, on est dans une période de dividendes de la paix. Donc avant février 2022, la guerre, notamment la guerre de haute intensité sur le continent européen, semblait quelque chose de lointain, voire impossible. Il y a aussi la question des arbitrages que doivent faire certains États. Alors certains États ne sont pas obligés de faire des arbitrages, notamment la Pologne, pour l'instant, n'est pas dans une situation qui nécessite de savoir si on, par exemple, taille dans les dépenses de santé pour augmenter celles de défense. La France est dans une situation beaucoup plus complexe. Et puis, il y a aussi, je dirais, un certain paradoxe dans la position américaine. Ce paradoxe, c'est de dire aux Européens, prenez-vous en main, mais on ne vous cédera pas de position de commandement, par exemple, au sein de l'OTAN. Ça s'est vu notamment dans les années 90, hein, quand la France, sous le président Chirac, discute de revenir dans le commandement militaire intégré, en fait. Le président Chirac, à ce moment-là, veut obtenir le commandement, un commandement OTAN qui est celui de Naples, et ça lui est refusé par les États-Unis. Et donc, le président Chirac dit à ce moment-là, la nature de l'OTAN n'a pas changé, les États-Unis veulent la contrôler, nous ne rentrons pas. Donc, il y a ce paradoxe, je dirais américain, paradoxe qui est un peu résumé par une phrase de l'ancienne secrétaire d'État américaine Madeleine Albright, qui disait que la défense européenne devait se développé dans un cadre qu'on appelle celui des 3D, c'est-à-dire de ne pas entraîner de découplage, de discrimination et de duplication. Donc, pas de découplage de la sécurité transatlantique, ce qui est normal dans le cas d'une alliance. Pas de discrimination, c'est-à-dire que la politique européenne de défense ne doit pas discriminer des États membres de l'OTAN, mais non membres de l'UE, comme par exemple la Turquie, les États-Unis, le Canada, ce qui est quand même un peu paradoxal aussi, parce que dans ce cas-là, il s'agit de prendre l'avis d'États qui ne font pas membres de l'organisation. Et puis, pas de duplication, c'est-à-dire que les Européens ne sont pas censé développer des capacités militaires si elles existent déjà au sein de l'OTAN. Et ça engendre quoi ? Ça engendre la situation où on est actuellement, c'est-à-dire des trous capacitaires. Donc ce sont des limites cognitives à l'autonomie stratégique européenne, limites cognitives qui sont quand même maintenant un peu en train d'être levées quand on voit les actions qui sont prises par les États européens.
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0: Amélie Zima. Abordons maintenant une dimension assez peu connue des relations transatlantiques, leur dimension nucléaire. En quoi les États-Unis assurent-ils une protection stratégique nucléaire des pays européens membres de l'OTAN ? Et comparativement, comment la récente proposition française d'une dissuasion nucléaire avancée à certains pays européens est-elle évaluée ?
1: Alors, les États-Unis, en fait, ils restent donc un acteur majeur de la sécurité européenne par

0: qu'ils ont une importante présence conventionnelle, on en a déjà parlé, ça fait de la dissuasion conventionnelle, et parce qu'il y a aussi effectivement cette dissuasion nucléaire. Alors l'arsenal américain est considéré comme la principale garantie nucléaire de l'OTAN. Les forces britanniques et françaises sont considérées comme complémentaires déjà. Et puis les Américains donc prépositionnent des bombes nucléaires dans 5 États européens. Donc on a la Belgique, les Pays-Bas, l'Allemagne, l'Italie et la Turquie donc, qui ont cet arsenal américain prépositionné. D'autres États sont candidats à avoir des bombes américaines sur leur territoire. C'est notamment le cas de la Pologne. C'est pour ça aussi notamment qu'elle a acheté des avions de chasse américains F-35. Et donc cette garantie, elle est recherchée malgré l'attitude prédatrice des États-Unis, comme on peut le voir sur le Groenland et le Canada, parce que en fait, il n'y a pas d'alternative européenne. Et la proposition française, en fait, n'est pas considérée vraiment comme une alternative, hein, cette dissuasion avancée.
1: C'est alors, le discours du 2 mars 2026 à Lille-Longue,
0: de Lille-Longue, exactement.
1: Président de la République.
0: Alors, ce discours, il a le mérite de dire que les intérêts vitaux de la France ne se limitent pas aux frontières nationales, ce qui est déjà une première assurance pour les États européens, pour les alliés de la France. Mais, donc, on n'a pas évidemment de partage de la décision, pas de partage de la planification, mais ça, les Américains, de toute façon, ne le font pas plus. Hein. En fait, ce que cette proposition met sur la table, c'est la possibilité de partager des renseignements, d'évaluer de façon commune la menace, de gérer l'escalade, notamment conventionnelle, de façon commune, de participer ensemble à des exercices nucléaires, notamment l'exercice poker. Mais ça s'arrête là. Donc ça s'arrête là, donc ce n'est pas tout à fait la même chose que la garantie américaine, c'est par certains États pas considéré tout à fait au même niveau donc. Et puis surtout, il y a une crainte concernant cette proposition française, c'est que les élections arrivent l'année prochaine et que certains pays estiment que certaines forces politiques françaises, notamment à l'extrême gauche ou à l'extrême droite, n'auraient pas nécessairement envie de poursuivre cette offre de dialogue et que donc en fait la proposition française sera rendue caduque en fait dans une petite année, d'où l'idée non plus de ne pas complètement rejeter la protection américaine.
1: Alors comment faire pour ceux qui voudraient avancer? Il faut essayer d'avancer de manière souple pour que quand même quelque chose soit fait au cas où?
0: Il faudrait mettre en place dès à présent des structures de dialogue qui pourraient être institutionnalisées de façon souple, une sorte de steering committee par exemple pour discuter des enjeux nucléaires avec les 8 États qui ont été désignés par la France. Mais par exemple parmi les États qui ont été désignés, on a la Pologne. Le président Macron est parti en visite officielle en Pologne. Il a rencontré le Premier ministre Donald Tusk. Il n'y a rien qui a été mis sur la table concernant par exemple ce dialogue nucléaire. Donc là, il y a une nécessité d'avancer si on veut que la proposition française soit considérée comme crédible, mais aussi pérenne, en fait, par les alliés européens.
1: Ce que j'entends, c'est qu'il y a une différence de perception tout à fait évidente entre ce que les Français peuvent ressentir en voyant ce genre de discours et ce que les autres pays européens entendent. Mmh. Ce sont les mêmes mots, mais ils ne sont pas compris de la même manière.
0: Ils ne sont pas compris de la même manière parce qu'aussi la perception de la menace n'est pas la même selon la position que le pays occupe au sein du continent européen. Et puis parce que en fait, les garanties américaines restent quand même extrêmement fortes. Dans certains pays, voilà, vous avez des provisionnements de bombes. Dans d'autres pays, vous avez des soldats américains en nombre extrêmement important, la France n'est pas en mesure, comme les Américains, par exemple, de mettre 35 000 soldats dans un pays pour assurer une forme de dissuasion conventionnelle. Donc il y a finalement une différence de taille un peu dans les deux protections qui peuvent
1: être. Donc nous sommes dans une crise inédite, mais pleine d'ambiguïté, en fait. Chacun joue la montre et chacun essaye de garder au feu quelques avantages en se disant, sait-on jamais, peut-être que ça sera utile. Enfin, Amélie Zimad, nous sommes à l'approche d'un nouveau sommet de l'OTAN en Turquie, à Ankara, les 7 et 8 juillet 2026. Autant qu'on puisse le savoir, qu'est-ce que l'approche de ce sommet révèle et quels en sont ses enjeux?
0: Alors, ce sommet, normalement, il ne devrait pas y avoir énormément d'enjeux parce qu'on a un nouveau concept stratégique. Il a été adopté en Madrid en 2022. Normalement, il n'y a pas de raison de le changer. Les questions financières ont été abordées à la haie l'année dernière, les fameux 5%, dont 3,5% dans la défense. Il n'y a pas d'élargissement à l'ordre du jour, donc aucune décision majeure ne devrait être prise. Et ça, en fait, ça traduit ce problème de l'annualisation des sommets, qui est une pratique extrêmement récente. Par exemple, durant la guerre froide, pendant 40 ans, on n'a eu que 10 sommets. Hein. Donc, et la période était quand même une période de forte tension.
1: Il y avait de bonnes raisons de se rendre compte.
0: Mais donc, et puis ça entraîne une surcharge de travail aussi pour les petites délégations sans avoir nécessairement de livrables. Donc la question, c'est de savoir par exemple si quel est le niveau de représentation que vont avoir les États-Unis, est-ce que Donald Trump va faire le déplacement à Ankara ou pas.
1: Et en termes d'image, ça serait intéressant parce que ce serait à tort ou à raison, son absence, surinterprétée ou interprétée.
0: Alors, après, quelqu'un de l'administration peut être présent, mais la réunion peut tellement mal se passer qu'on n'appellera plus un sommet, mais une réunion. Ça s'est déjà vu sous Trump 1, par exemple. Hein. Notamment une réunion à Londres, justement, qui a été dégradée de ce statut de sommet, tellement la rencontre avait été de mauvaise qualité. Ce que va montrer aussi le sommet d'Ankara, c'est quel peut être le rôle de Mark Rutte dans cette OTAN. Mark Rutte qui endosse complètement les positions américaines, qui ne joue pas du tout son rôle de médiateur et d'arbitre, qui est censé être le rôle, en fait, du secrétaire général de l'OTAN. On l'a vu par les conversations qui ont fuité, que Donald Trump a fait fuiter, de Mark Rutte qui aussi s'est arrogé des droits en prétendant pouvoir négocier pour le Groenland, alors qu'il n'en a pas le mandat. Il n'a pas le droit de discuter des questions de souveraineté à la place d'un État membre, par exemple. D'ailleurs, les Groenlandais lui ont rappelé fortement. Donc, on arrive aussi dans une situation un peu compliquée où le secrétaire général de l'OTAN est lui aussi, finalement, dans une position qui génère et qui engendre beaucoup de critiques.
1: Donc, on est dans un moment tout à fait étrange. Amélie Zima, pour en savoir plus à ce sujet, nous pouvons d'abord commencer par lire votre « Que sais-je » sur l'OTAN, remarquablement bien écrit et précis à la fois. Quelle autre ressource pourriez-vous nous conseiller à propos de l'OTAN et des questions de sécurité et de défense européenne ?
0: Alors, je pense que, alors déjà, on peut regarder les sites d'information de type le Rubicon, on peut évidemment regarder aussi les publications de l'IFRI.
1: Où est-ce qu'on doit naviguer dans le site de l'IFRI pour arriver sur ces questions-là ?
0: Ah, écoutez, toutes les publications sont en ligne, il suffit de regarder sécurité, défense, notamment le centre des études de sécurité, il y aura des publications sur l'industrie de défense, sur le nucléaire, sur l'OTAN, sur tout ça. Un ouvrage que j'avais beaucoup apprécié pendant ma thèse et qui m'avait beaucoup apporté sur la compréhension de l'OTAN et notamment comment la décision se prend au sein de l'OTAN et comment les États-Unis ne peuvent pas nécessairement imposer leurs décisions au sein de l'OTAN, c'était de Ronald Asmus qui s'appelait Opening NATO's Door et qui était vraiment un ouvrage, je trouve, remarquable pour comprendre cette OTAN, notamment dans le cadre d'un élargissement.
1: Et en matière de films, est-ce que vous auriez quelque chose pour changer un petit peu nous indiquer ?
0: Écoutez, l'OTAN n'inspire pas, je pense, énormément des réalisateurs, à ma connaissance. Il y a eu néanmoins un film l'année dernière sur Prime qui s'appelait Chef d'État. Une aventure un peu rocambolesque entre le Premier ministre britannique et le président des États-Unis sur fond de sommet de l'OTAN en Italie. Ça c'est pour le coup beaucoup plus léger pour échapper un peu au contexte beaucoup plus négatif qui est actuellement celui au sein de l'OTAN.
1: Et pour terminer, est-ce que vous pourriez nous dire un mot sur la relation entre l'Union européenne et le Canada, l'Union européenne compte une large partie de ses États membres membres de l'OTAN, le Canada est membre de l'OTAN, le Canada est mis sous pression par les États-Unis de Donald Trump, est-ce que ça bouge et si oui, comment ?
0: Alors oui, il y a le Canada se tente de se rapprocher effectivement de l'Union européenne. Déjà, le Canada est éligible au programme SAFE, qui est donc cet emprunt concernant l'achat de capacités militaires. Et donc, il y a une volonté comme ça de travailler plus étroitement effectivement pour se sortir du face-à-face avec les États-Unis. Mais j'irai même plus loin. Lors du récent PDSF qui s'est tenu à Paris en mars, on a pu entendre des Canadiens dire « ne nous laissez pas ». Vous, les Européens, ne nous laissez pas parce que nous sommes coincés entre les États-Unis et la Russie et donc dans une position fort inconfortable. Après, le Canada n'est pas membre de l'Union européenne. La clause de sécurité ne peut s'appliquer à cet État. Mais on voit justement, notamment via les questions d'industrie de défense, un rapprochement en cours entre le Canada et l'Union européenne.
1: Est-ce que ça bouge au rythme de la crise inédite que traverse l'OTAN ? Autrement dit, est-ce que Canadiens et Européens, et pourquoi pas Français, sont véritablement actifs, dynamiques ? Ou est-ce qu'on va, une fois encore, laisser passer le temps ?
0: Ah, il me semble qu'il ne faudrait pas laisser passer le temps, notamment en espérant que les midterms vont apporter par exemple les démocrates au pouvoir, parce qu'on sait que certains démocrates ne sont pas du tout favorables à un engagement américain en Europe, notamment ceux qui sont réunis autour de Kamala Harris. Le pivot vers l'Asie, il avait été aussi énoncé par Barack Obama. Donc les démocrates n'ont pas nécessairement une passion pour l'Europe et une volonté de s'engager plus fortement dans l'Europe. Le programme dont je parlais précédemment, European Deterrence Initiative d'aide à l'Europe, il avait connu son sommet de dépenses sous Trump 1, par exemple, et avait commencé à décroître sous Biden. Donc, il n'y a pas nécessairement de volonté démocrate d'engagement plus avant en Europe.
1: Merci, Amélie Zima. Un grand merci également à notre réalisateur, Cédric Coba. Planisphère recevait Amélie Zima, chercheuse, responsable du programme Sécurité européenne et transatlantique au Centre des études de sécurité de l'IFRI. Nous vous recommandons particulièrement son Que sais-je sur l'OTAN. Chères auditrices, chers auditeurs, merci de votre fidélité. Pensez à partager le podcast, c'est fait pour. À la semaine prochaine pour une nouvelle émission de Planisphère.

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1: Bonjour à tous, vous en avez plein le dos, ça tombe bien, tout de suite avec notre invité kiné, des conseils pour soulager et protéger nos vertèbres sans faire le dos rond.
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1: Eh bien bonjour à tous et à toutes. On dit de lui que c'est le mal du siècle et de fait 80% de la population en souffrirait à des degrés divers et il coûterait 200 millions d'euros en dépenses de santé et d'arrêt de travail. Lui, eh bien c'est le mal de dos. Mais qu'est-ce qu'on y met derrière? Qu'est-ce qui peut l'abîmer? Et puis surtout quoi faire pour protéger nos vertèbres? C'est ce qu'on va voir aujourd'hui avec notre invité. Notre invité qui ne fait jamais le dos rond quand il s'agit de parler de santé et de prévention. Bonjour Jean-Christophe Berlin.
4: Bonjour.
1: Je vous promets, ce sera l'un des rares jeux de mots de cette émission. Jean-Christophe Berlin, vous êtes kinésithérapeute spécialisé en médecine du sport et vous venez de publier aux éditions Le Courrier du Livre « Mal de dos, prévenir, soulager, assouplir, renforcer grâce au mouvement ». C'est tout un programme, un livre en forme de questions-réponses avec la journaliste Valérie Expert, avec 40 exercices à pratiquer pour entretenir son dos. On va y venir. Un mot tout de même avant de commencer sur votre parcours original puisque vous avez été escrimeur de compétition et joueur de rugby au Stade français. Qu'est-ce qui vous a orienté vers la kinésithérapie? Est-ce que vous en aviez marre d'avoir le dos en compote sur le terrain?
4: Non, c'est pas ça. Bon, le sport, effectivement, c'était un plaisir plutôt, hein, parce qu'à l'époque, on était tous amateurs. Il n'y avait pas de rugby professionnel, ni d'escrime. L'escrime est toujours amateur. Donc, on devait avoir un métier. Donc, la kinésithérapie, c'était assez proche, finalement, du sport, puisqu'en fait, c'est le mouvement. Kinès, ça veut dire un mouvement en grec. Donc, il y a souvent des sportifs qui sont kinés. Puis après, j'ai fait spécialité, j'ai fait un DU de médecine du sport en plus, qui m'a rapproché. Et enfin, un DU de pathologie du rugby, qui est encore plus pointu. Et voilà. Mais en fait, ce qui m'a conduit la plupart du temps, c'est le mal de dos, puisque j'ai travaillé longtemps dans un service de chirurgie du dos. Et là, il y avait des sportifs, mais pas que.
1: Voilà. Et puis, je précise aussi pour votre pratique que vous êtes formé au yoga, au tai chi, à la méthode de Mézières. Alors, mal de dos, comment y faire face? On va en parler. Mais d'abord, est-ce que ça vous arrive souvent et dans quelles circonstances? Eh bien, on a promené notre micro dans les rues de Lyon.
5: Oui, ça dépend. Oui. De temps en temps, quand on porte trop des charges lourdes, des fois, tout ça.
6: Ouais, c'est assez souvent quand même avec un enfant parce que, bon, elle a 7 mois, donc elle est quand même très très souvent dans mes bras. Voilà, elle pèse presque 10 kilos, donc ça commence à peser quand même.
7: Bah après les séances de sport, c'est vrai que j'ai souvent mal au dos.
1: Pourquoi?
7: Mais je pense que c'est parce que je soulève lourd et je m'échauffe peut-être un peu mal.
8: Je suis dentiste, donc forcément, avec les patients...
1: Tout le temps penché en avant?
8: Ouais, on n'est pas dans des très bonnes positions, on est un peu recroquevillés.
9: Non, moi j'ai mal au dos, mais parce que je fais beaucoup de trajets en voiture avec le travail. Donc je pars souvent dans le sud-ouest, donc 7 heures de route d'affilée dans la voiture, ça fait mal.
10: De temps en temps, quand je suis mal assise...
1: Vous vous rappelez la dernière fois où vous étiez mal assise, vous avez eu mal au dos?
10: C'était ce week-end, parce que j'étais assise sur des gradins, et au bout d'un moment, ben, ça fait mal au dos, ça fait mal aux fesses, ça fait mal de partout, quoi.
1: Et bon, et ça passe?
10: Et après, ça passe, une fois qu'on est debout et qu'on remarche, c'est bon.
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1: Voilà, c'est bon, ça passe et tant mieux pour cette dame. Alors, mal de dos, on a entendu plusieurs cas de figure. Est-ce que ça rejoint ce que vous avez dans votre patientèle, Jean-Christophe Berlin?
4: Oui, c'est très varié, c'est bien. En fait, là, ce que vous avez regroupé, c'est tout à fait ça. En fait, c'est à la fois professionnel, mais aussi dans les loisirs, parce qu'on parle de sports qui font mal au dos, et c'est vrai. En fait, tout le monde, il y a 80% de la population. Alors, dans le secteur tertiaire, c'est-à-dire dans le monde développé, hein, c'est pas la même chose si vous allez en Afrique ou en Asie, où les gens qui travaillent dans les champs, ils devraient avoir mal au dos quand on les voit courbés en deux, mais en fait, ceux-ci n'ont pas mal au dos. Et ceux qui ont mal au dos, ce sont ceux qui restent toute la journée assis. Et c'est bien dans le secteur tertiaire, c'est-à-dire dans le monde développé, c'est-à-dire quand on a une voiture, quand on travaille assis, quand on est dans le confort. Et c'est ça le paradoxe. Le paradoxe, c'est le confort qui mène au mal de dos.
1: Donc si je vous suis, c'est donc le manque de mouvement dans nos sociétés modernes qui est la cause principale du mal de dos.
4: Vous savez, autrefois, on coupait son bois, on marchait plus, on faisait du vélo, enfin voilà, on se déplaçait il n'y a pas si longtemps, hein, simplement 30-40 ans en arrière. Or aujourd'hui, on se rend compte qu'à peu près, on a perdu 25% de ses capacités cardio-respiratoires en 40 ans. Et c'est aussi vrai pour le mal de dos, c'est-à-dire qu'en fait, le dos est beaucoup moins mobile qu'il l'était il y a 40 ans. Donc c'est le fait de l'immobilité et notre mode de vie qui conduit au mal de dos récurrent. Alors c'est en général pas très grave, comme vous l'avez bien noté dans les exemples que vous avez donnés, mais ça peut le devenir, et surtout si on ne fait pas les bonnes choses.
1: On va revenir justement sur ce qu'on peut faire contre ce mal de dos. Mais comment expliquer quand même, vous dites absence de mouvement, que les sportifs qui se dépensent quand même beaucoup puissent aussi avoir mal au dos?
4: Oui, alors c'est l'excès inverse. Alors vous avez le sportif amateur, l'exemple que vous avez donné tout à l'heure, quelqu'un qui ne fait rien de la journée et qui le soir va dans une salle de gym, mais il s'expose, parce qu'il passe d'une activité zéro à une activité plus 100, et effectivement c'est pas bon pour le dos. Ce qu'il faut, c'est faire des exercices réguliers et pas trop fort. Par contre, les sportifs de haut niveau, c'est l'autre côté, c'est la face sombre, si je puis dire, parce que les sportifs de haut niveau, évidemment, ils utilisent énormément, la plupart du temps, leur dos, mais toutes les articulations, et ils sont usés prématurément. Donc c'est un cas particulier, le sportif.
1: C'est le cas extrême. Alors, on ne va pas non plus décourager celles et ceux qui nous écoutent à faire du sport, hein. On est bien d'accord, Jean-Christophe Berlin.
4: Bien au contraire. Non. Moi, mon propos, c'est le mouvement. Donc il faut au contraire faire un mouvement. Et c'est un mouvement guidé, c'est un mouvement raisonnable. Et c'est pour ça qu'on a fait un livre d'exercices pour expliquer aux gens que c'est pas en allant dans une salle de gym une heure par semaine qu'on se fait du bien. C'est en faisant des petits exercices, comme on se lave les dents tous les jours, faire des petits exercices un petit peu tous les jours, et des exercices qui sont contrôlés, qui vont dans le bon sens.
1: On va y revenir justement tout à l'heure sur ces exercices, on donnera quelques exemples. Qu'est-ce qui peut donc donner mal au dos, du moins, et prédisposer? Dans votre livre, vous donnez toute une liste de situations, il y a les personnes obèses ou en surpoids, mais il y a aussi les femmes enceintes, où la colonne vertébrale est plus sollicitée, également les personnes de grande taille qui sont obligées de se baisser pour passer sous les portes. Et vous citez aussi des facteurs génétiques. Dans quelle mesure, facteurs génétiques?
4: Oui, alors là, c'est plus pour les maladies rhumatismales qui touchent le dos aussi, comme la spondylarthrite ankylosante, par exemple, ce sont des cas un peu particuliers. Mais on se rend compte qu'effectivement, il y a des facteurs génétiques et il y a des prédispositions familiales pour avoir soit des scolioses, soit des maladies rhumatismales qui touchent le dos. Enfin, voilà, donc il y a effectivement des facteurs génétiques possibles.
1: J'ai vu aussi, ça m'étonnait, que des pathologies digestives comme des ulcères pouvaient donner des maux de dos. Comment est-ce qu'on peut expliquer ça?
4: Oui, ce sont des douleurs projetées, c'est-à-dire que parfois ça égare au moment du diagnostic, parce qu'en fait, des gens qui ont mal au dos peuvent avoir un problème d'estomac ou de poumon, même de respiration. Donc ce sont des douleurs projetées dans le dos. C'est-à-dire que quand vous avez mal au ventre, par exemple, comme on peut penser à Napoléon qui se tenait souvent courbé en avant avec la main sur le ventre, sur l'estomac ou le foie, eh bien en fait le dos est immobile par le fait qu'il a mal au ventre, en fait. Voilà. Donc ça peut provoquer des mal de dos.
1: Jean-Christophe Berlin, on a parlé des causes physiologiques, mais sur le plan psychologique, quand on dit j'en ai plein le dos, est-ce que ça peut se traduire par un vrai mal de dos physique?
4: Alors oui, alors il y a des affabulateurs, il y a des gens qui pensent avoir très très mal au dos alors qu'en fait ils n'ont rien, mais ils souffrent psychologiquement et donc ils vont fixer leur douleur au niveau du dos ou ailleurs, hein, donc ça c'est des vraies douleurs psychologiques. Et puis la psychologie, ça potentialise, c'est-à-dire quelqu'un qui est très fatigué, qui n'a pas envie, qui est un peu dépressif, s'il a un peu mal au dos, il aura plus mal au dos, c'est-à-dire que ça augmente.
1: Pour savoir si on a vraiment un mal de dos, et j'ai vu dans votre livre, ça m'a un peu amusé, l'un de vos confrères en cabinet fait le test du stylo, c'est-à-dire...
4: Ben oui, c'est parce que là, on parlait des affabulateurs, mais on en rencontre. Parfois, il y a des gens qui viennent ici, qui viennent dans nos cabinets, on arrête de travailler parce qu'ils sont très mal au dos. Puis vous faites, mon collègue ou moi, je peux le faire, je le fais pas, mais on pourrait le faire. Vous faites tomber un stylo par terre, et puis, spontanément, si le patient se penche pour le ramasser, et vous le donne, bah, vous rendez compte qu'en fait, c'est qu'il peut le faire et que donc ça va pas si mal. Voilà. Bon, c'est un petit piège.
1: C'est un petit piège pour savoir si on a vraiment mal au dos. Quoi. Cela dit, il y a mal de dos et mal de dos. Quels sont les différents types, hein, les problèmes médicaux les plus fréquents qui peuvent toucher notre colonne vertébrale? On va en parler dans quelques secondes, juste après ça.
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11: C'est grave ?
12: Non, mais j'ai peur qu'il faille annuler votre dîner.
11: Ah non !
12: Je n'aime pas manipuler à chaud. Reposez-vous cette nuit, je repasserai demain matin.
11: Docteur, j'ai un con de classe mondiale ce soir. Je vous en supplie, faites quelque chose, un calmant, des anti-inflammatoires, je veux pas le savoir, mais faites quelque chose.
12: Le sac de glace et du repos, ou vous en avez pour 3 semaines. Ah,
11: c'est vraiment pas de chance.
1: Voilà, pas de chance pour Thierry l'ermite, cloué par des douleurs au bas du dos particulièrement aiguës. Extrait, vous l'avez peut-être reconnu, du cultissime dîner de cons de Francis Weber. Mal de dos, en fait, Jean-Christophe Berlin, qu'est-ce qu'on met derrière, puisqu'il peut y avoir plusieurs pathologies. Tout d'abord, ce qu'on entend souvent, c'est la fameuse hernie discale. Mais c'est quoi exactement une hernie discale, en quelques mots ?
4: Bon, pour dire les choses simplement, c'est une boule qui se crée au niveau de la surface du disque. Le disque étant un amortisseur entre 2 vertèbres. Les vertèbres sont en os. Le disque, c'est plutôt composé d'eau essentiellement et de tissus très rigides. Et à la surface du disque vient se poser une sorte de hernie, comme une hernie sur un boyau de vélo. Hein. Et cette boule vient au contact d'un nerf, une racine qui émerge à cet endroit-là, qui est souvent le nerf sciatique, puisque ça se passe souvent au niveau des vertèbres lombaires. Et ce contact entre la hernie et le nerf provoque des sciatiques, c'est-à-dire des douleurs forte de la jambe, et parfois même des compressions, parfois même des paralysies. Donc c'est pas rien une hernie. Ça peut être rien, on peut vivre avec des hernies sans pathologie, sans symptomatologie, et puis on peut aussi avoir une toute petite hernie qui fait beaucoup de dégâts. Donc en fait, il faut bien faire le diagnostic, et ça passe par un examen médical. Je précise qu'il faut bien passer par des médecins en premier lieu, avant de faire quoi que ce soit.
1: On va en parler tout à l'heure, justement, du diagnostic. Il y a aussi toute une série de déformations que vous citez. Il y a les scolioses avec le dos en S, les syphoses avec le dos rond, les lordoses, soit le dos en creux, on ne va pas tout détailler, hein. Je renvoie les auditeurs à votre livre. Mais un mal de dos qui revient aussi souvent, c'est le lumbago qui peut arriver d'une manière brutale. Là aussi, c'est quoi un lumbago ? Qu'est-ce qu'on appelle un lumbago ?
4: Le lumbago, ce n'est pas un terme médical, mais c'est un terme qui est très utilisé. On parle de lumbago ou de lombalgie aiguë, c'est-à-dire qu'en fait, vous penchez, et c'est souvent le matin aussi, on sort d'une nuit et on est plutôt en forme, on se penche un peu vite pour mettre ses chaussettes et à ce moment-là, on reste bloqué. Et c'est-à-dire que c'est une réaction réflexe du corps. Vous avez une contraction musculaire très forte qui vous bloque dans la position où vous êtes, ce qui fait que les gens sont courbés en deux, ils arrivent au cabinet courbés en deux. Donc ça, c'est ça le lumbago aigu. Aigu parce que ça fait mal et aussi parce que la position est très inconfortable.
1: Alors vous parlez de chaussettes qui peuvent causer ce lumbago et une cause aussi d'un mal de dos chronique, c'est la position du pied, c'est sa façon de marcher. En quoi ça peut jouer aussi sur le mal de dos ?
4: Oui, le pied c'est très important. Hein. Les Chinois qui connaissent bien le sujet depuis 5000 ans disent que c'est la racine. C'est la racine de l'arbre, en fait, le pied. Hein. Donc, c'est la racine de l'homme aussi, puisqu'on repose dessus. Et donc, si le pied est éversé, c'est-à-dire qu'il part vers l'intérieur ou l'extérieur, eh bien, en fait, tout ce qui est au-dessus, le genou, les hanches et puis, bien entendu, le dos, sont déportés vers la gauche ou vers la droite. Donc, il faut que le pied soit bien équilibré. C'est pour ça que moi, j'ai toujours travaillé avec des podologues et des podologues du sport. Et les sportifs, aujourd'hui, se rendent compte que le pied, c'est ce qui est le plus important. Hein. Pas simplement pour les footballeurs, pour les joueurs de rugby, pour tous les sportifs, en fait, parce que c'est ça qui les ancre au sol et c'est ça qui fait leur efficacité. Donc, aujourd'hui, les sportifs de haut niveau utilisent des semelles, des choses, et ils vont voir des podologues. Et il faut voir un podologue quand on a mal au dos, parce que c'est le premier examen, le plus important, c'est la base, c'est la racine.
1: Et qu'est-ce que vous dites aux personnes qui portent des talons hauts en permanence ?
4: Alors, Dieu merci, je pense qu'on peut dire Dieu merci sur votre chaîne. Dieu merci.
1: Allez-y, il vous écoute.
4: Voilà. Dieu merci, on voit moins de talons hauts, parce qu'en fait, les gens ont compris que c'était pas bon, les femmes en particulier, hein, c'est souvent les femmes, et qu'elles utilisent des talons hauts quand elles sortent, mais que quand elles vont au bureau, elles utilisent des baskets, puis après, elles mettent des talons hauts éventuellement si elles ont une réception ou quelque chose, mais elles portent pas des talons hauts toute la journée comme on voyait autrefois. Effectivement, c'est pas bon parce que ça déporte le centre de gravité vers l'avant et ça creuse le dos, donc c'est pas, voilà. Mais on le sait assez bien, et ça a été assez bien intégré. Si mes exercices pouvaient être aussi bien intégrés que cette idée, ça serait bien. Voilà. Ça serait très bien.
1: Voilà. Talons hauts, pourquoi pas, mais à limiter. Voilà pour ces principales pathologies concernant le mal de dos. Cela dit, comment faire le bon diagnostic, quelles solutions pour soulager, quelles bonnes habitudes aussi pour prévenir et éviter le mal de dos. On va en parler dans quelques instants, juste après une petite page musicale, le temps du lumbago, là où nous ramènent les Parisiennes.

0: Le temps du limbago, c'était les Parisiennes. Est-ce qu'on peut vraiment se faire un limbago en dansant, Jean-Christophe Berlin? Je vous pose la question précisément parce que vous avez eu à soigner des patients et des patientes qui venaient d'une école de danse professionnelle.
1: Oui, alors moi j'ai la chance de m'occuper depuis longtemps d'une école de danse professionnelle à Paris. Les danseurs professionnels, ce sont comme des sportifs de haut niveau. Hein. En fait, ils utilisent énormément leur dos et toutes les articulations. Et vous avez des jeunes danseurs et danseuses, surtout les danseuses, qui sont extrêmement souples, mais qui vont un peu loin dans la souplesse. Et oui, elles ont mal au dos, oui, elles ont mal partout. En fait, elles se font soigner comme et les sportifs en général.
0: En tout cas, mal de dos, quelles sont les causes les plus fréquentes? Quelles sont les solutions pour soulager et si possible éviter de démonter nos vertèbres? On voit ça avec vous, Jean-Christophe Berlin, kinésithérapeute spécialisé en médecine du sport et co-auteur avec la journaliste Valérie, expert de mal de dos, prévenir, soulager, assouplir, renforcer grâce au mouvement. Un guide pratique qui est publié aux éditions Le Courrier du Livre. Mal de dos, qu'est-ce qu'on peut y faire justement? Avant de vous laisser parler, Jean-Christophe Berlin, on vous a posé la question, quelles sont vos solutions?
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0: Qu'est-ce que vous faites alors quand vous avez mal au dos?
3: Des pommades anti-inflammatoires, tout ça.
0: Ça passe?
3: Au bout de plusieurs jours, mais normalement il faudrait du repos, mais on peut pas s'arrêter comme on veut, quoi. Le boulot qu'on a là.
0: Vous n'avez jamais eu besoin d'anti-inflammatoires ou...
4: Non, je touche du bois, non, pas besoin.
5: Moi ce qui marche bien c'est la natation, je fais un peu de natation et je sens que ça m'étire bien.
6: J'essaie de m'étirer un peu, je vais au sport.
7: Oui, et pareil c'est conseillé quand même de marcher un petit peu quand on reste trop assis, donc...
0: Vous le faites?
7: Oui, j'essaye quand je vais prendre de l'eau.
8: Écoutez, j'essaie de faire un petit peu de yoga, de prendre soin de mon corps. Après, si vraiment ça va très très mal, je consulte kiné, les massages. Mais je pense que le mouvement, le fait de bouger, le fait de faire des exercices, ça aide quand même.
0: Voilà, des exercices, ça aide quand même. Et bien justement, on en donnera quelques exemples dans un instant avec vous, Jean-Christophe Berlin. Alors, mal de dos, quoi faire? On a entendu quelques solutions. D'abord, quand consulter? Parce que souvent, on se dit, ça va passer. Est-ce qu'on a tort?
1: Alors oui, on a tort. Dans les interventions que j'ai entendues, là, les gens ont très bien compris. Hein, ce qui prouve que c'est intéressant de savoir que ce qui sauve, c'est le mouvement, que ce soit le yoga ou se lever, effectivement, quand on est assis trop longtemps, etc. Mais pour revenir à votre question, le plus important, effectivement, c'est de faire d'abord un diagnostic, parce qu'il y a des choses graves dans le mal de dos, y compris des cancers. Donc il faut d'abord faire un diagnostic qui va éliminer, qui va procéder par élimination des choses graves vers les choses...
0: Le diagnostic qui doit se faire par un médecin professionnel de santé confirmé, ça vous le dites bien, ça passe notamment par une radio, sauf que c'est pas suffisant. On n'opère pas des radios, mais une personne. C'est ce que vous disait le professeur Roy Camille, qui est chef de service en chirurgie orthopédique de la Salpêtrière à Paris. Qu'est-ce qu'il voulait dire par là?
1: Oui, il n'est pas nécessaire de faire radio systématiquement, mais la radio permet quand même d'éclairer. Et si ça n'éclaire pas suffisamment, on peut aller plus loin en faisant un IRM ou un scanner. Le professeur Wakami, c'est lui qui a inventé la chirurgie du dos et le blocage par arthrodèse. Donc il a le matériel chirurgical porte encore son nom. Donc c'était une personnalité dans la chirurgie du dos. Disait qu'on n'opère pas des radios. Ça veut dire qu'on opère une personne. Ça veut dire que si les radios sont catastrophiques, parfois on peut demander à la personne si elle se porte bien et elle peut se porter bien. Donc
0: dans ce cas-là, ça paraît paradoxal.
1: Et ça peut être paradoxal. Bien sûr, c'est paradoxal. Mais ce qu'il voulait dire, c'est qu'en fait, c'est un ensemble de choses. Il faut faire un examen. Il faut parler avec la personne. Il faut savoir quelles sont ses intentions. Ses attentions, ce qu'il veut faire dans la vie, quel est son niveau de sport, son niveau d'exigence, etc. Et c'est en fonction de toutes ces données qu'on opérera ou qu'on n'opérera pas.
0: Quoi faire? Alors, il y a tout un éventail de traitements médicamenteux qui peuvent être proposés pour agir sur la douleur, comme des antalgiques, avec en tête le paracétamol, mais aussi des anti-inflammatoires, de la cortisone, des myorelaxants pour réduire les contractions musculaires. Vous citez même du cannabis thérapeutique. Et puis, il y a des alternatives que vous évoquez, mais avec des réserves. L'acupuncture, la mésothérapie, mais aussi l'ostéopathie, la chiropraxie. Alors, on va pas se remettre à dos et rallumer la guerre avec toutes ces dernières professions, mais pour vous, elles doivent être pratiquées par un professionnel de santé en complément d'un traitement principal. On remarquera tout de même, Jean-Christophe Berlin, qu'il est plus facile d'avoir rendez-vous avec un ostéopathe qu'un kiné.
1: C'est tout le problème, c'est-à-dire qu'en fait, aujourd'hui, les gens n'ont pas le temps ou pensent ne pas avoir le temps de se soigner correctement et ils vont là où il y a de la place. Et effectivement, chez les ostéopathes, il y a de la place puisqu'ils ont pignon sur rue et que on peut tout à fait aller les voir. Alors, je veux pas être trop sévère avec l'ostéopathie, mais il faut savoir que c'est une spécialité qui doit être contrôlée. Et si c'est un médecin qui le fait, c'est très bien. Si c'est un kiné qui le fait aussi, c'est mieux. Donc, je donne des exemples.
0: Alors, vous donnez beaucoup d'exemples. exemple, qui sont quand même à charge hein, contre les ostéopathes, alors oui. qu'il y a aussi des auditeurs, auditrices qui pourraient vous dire, je suis allé voir un ostéopathe et il m'a beaucoup mieux soulagé qu'un kiné.
1: Oui, bien sûr. Ouais. Alors, on peut lancer le débat, mais ça serait trop long. Mais de toute façon, je dis simplement qu'il faut remettre les choses dans l'ordre. C'est-à-dire que aller voir de première intention un ostéopathe, c'est dangereux et ça n'a pas de sens. Il faut voir d'abord un médecin et ensuite, pourquoi pas. Donc, c'est un traitement possible. On peut faire des manipulations, bien sûr, mais il faut qu'elles soient encadrées. Et elles le sont maintenant parce qu'on a légiféré là-dessus, puisqu'en fait, les ostéopathes n'ont pas le droit de faire des manipulations invasives comme le toucher rectal, par exemple, ou des manipulations des cervicales, puisqu'en fait, ça doit être fait à la suite d'une ordonnance. Mais c'est rarement respecté et malheureusement, ça met les patients en danger. Donc, je voulais juste donner ce petit cri d'alerte et je vous remercie de me laisser le donner.
0: Bon, on va clore pour l'instant le débat qui mériterait évidemment d'être un peu plus prolongé avec d'autres ostéopathes. Cela dit, le kiné, quel va être objectif dans le mal de dos? Ça va être quoi? C'est de rétablir le mouvement, hein, puisqu'on en parlait tout à l'heure.
1: Exactement. En fait, c'est de donner l'idée, mais c'était intéressant parce que les gens qui sont intervenus l'ont déjà dit, que le mouvement est important. Et le mouvement, c'est pas soulever des charges. Le mouvement, c'est faire quelques petits exercices tous les jours. C'est ce que je propose dans mon livre. Donc, c'est un guide d'exercices avec, disons, 5 à 10 minutes par jour et pas forcément tous les jours, mais assez régulièrement, un petit peu comme le brossage des dents. On se lave pas les dents une heure par mois. On se lave les dents bien un petit peu tous les jours. Mais c'est la même chose. Faire des exercices, c'est une sorte d'hygiène du dos, en quelque sorte. C'est-à-dire, entretenir son dos pour qu'il se maintienne en bonne forme. Et puis après, faire du sport, bien sûr. Mais il faut d'abord être en bonne santé et ensuite faire du sport.
0: Mais bouger quand on a mal au dos, c'est pas évident non plus, hein, Jean-Christophe Berlin.
1: Oui. Alors, il y a eu une campagne gouvernementale là, sur ce sujet il y a quelques années, c'était en 2017, je crois, qui disait le mal de dos, c'est le mouvement. C'est pas rester immobile. Autrefois, on laissait les gens parfois plusieurs jours allongés quand on avait très mal au dos. C'est toujours le cas dans les crises aiguës. On peut rester quelques heures, voire quelques 24 heures allongé, mais il faut se lever le plus tôt possible. En fait, on sait qu'aujourd'hui, le mouvement, c'est important pour remettre le dos dans le bon sens. Voilà.
2: Pour ne pas laisser le mal de dos s'installer, il faut continuer de rester actif, continuer de marcher. Mal de dos, le bon traitement, c'est le mouvement.
0: Voilà, le bon traitement, c'est le mouvement extrait
1: voilà,
0: d'un
1: spot, c'est ça, la campagne,
0: voilà, ouais. mené il y a quelques années par l'assurance maladie. Alors, comment bien entretenir son dos? Dans votre livre, Jean-Christophe Berlin, vous donnez 40 exercices pour soulager, protéger et assouplir. Alors, c'est classé de facile à moyen à plus difficile. Alors, ça va être difficile, justement, de décrire un mouvement en radio, mais déjà, pour soulager, est-ce que vous auriez un exercice tout simple?
1: Oui, il y a un exercice qui est très simple et qui est assez bien connu, c'est la prière mahométane.
0: Ah bon?
1: Donc,
0: alors allez-y.
1: Pardon de dire ça.
0: Sur cette antenne.
1: C'est se mettre à quatre pattes, en fait, tendre les mains en avant et pousser les fesses en arrière en étant sur ses genoux. Ça, c'est un vrai étirement du dos. Ce mouvement-là est un mouvement facile à faire et qui permet de débloquer le dos le matin en particulier ou le soir après une journée difficile.
0: Un autre exercice à faire au quotidien, alors cette fois-ci pour peut-être prévenir le mal de dos, qu'est-ce que pourriez nous expliquer?
1: Pour prévenir le mal de dos, le plus simple en fait, c'est un peu paradoxal, mais c'est de faire du vélo, de nager et de marcher. Donc il n'y a pas d'exercice particulier. Ce qu'il faut, c'est garder une bonne souplesse et un bon tonus musculaire. Donc dans mon livre, là, vous avez des exemples d'exercices simples, plus ou moins simples et un peu plus compliqués. Donc il faut faire une progression, c'est important de faire une progression et commencer par des choses simples d'abord, ensuite moyen et difficile.
0: Alors certains de ces exercices peuvent se faire au sol, allongé ou avec les pieds au mur, ou encore avec un livre sur la tête. Hein. En tout cas, moi, ce que j'ai noté, c'est quand même le rôle de la respiration. Le mal de dos, ça peut aussi se soulager en inspirant et en expirant correctement. Pourquoi c'est important?
1: Oui, parce que quand vous respirez mal, que vous ne respirez pas profondément, en fait, le dos ne participe pas. Donc, faire une respiration profonde, une inspiration et une expiration profonde, ça permet de mettre en mouvement l'articulation costo-vertébrale en particulier, et ça permet donc de bouger le dos de façon intéressante, et de redonner une sorte d'ampleur à la respiration et augmenter la capacité respiratoire. Donc c'est très important, ça permet aussi d'aller vers le calme, la mode respiration au yoga c'est connu, hein. Respiration du ventre, ça
0: pour
1: permet...
0: Pour plus en avoir plein le dos, hein, comme on disait tout à l'heure.
1: D'être moins stressé, donc ça participe. Il faut, dans tous les exercices de manière générale, il faut savoir bien respirer, c'est très important, c'est même le début des choses.
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0: Alors, dans cette liste d'exercices, vous donnez aussi des conseils au quotidien pour préserver son dos. Par exemple, quand on jardine, mais aussi quand on charge ses courses dans le coffre d'une voiture au retour du supermarché. Comment s'y prendre pour bien charger ses courses? Ça, vous pouvez nous l'expliquer, Jean-Christophe.
1: Oui, ça, je peux tout à fait l'expliquer. Et c'est très classique. En fait, quand on fait ses courses, on est souvent un peu pressé. Donc, on prend les choses à droite, on les met à gauche et puis on se penche en avant. Et ça, c'est le dos n'aime pas, surtout quand il n'est pas préparé à ça. Donc, en fait, il y a un moyen simple. En fait, c'est de poser son genou. Et c'est vrai aussi pour les gens qui font les aides-soignants, qui font les lits, de poser son genou sur le rebord de la voiture, sur le coffre, et poser son genou à cet endroit-là. Là, vous protégez votre dos, puisqu'en fait, il y a un appui, et donc, c'est plus le dos qui travaille, mais le poids est réparti, et donc, ça vous garantit, en fait, de ne pas avoir mal au dos quand vous chargez votre coffre. La même chose quand vous faites votre lit, par exemple.
0: Alors voilà, ça, c'est un conseil qu'on peut donner aussi lorsque vous irez faire vos courses la prochaine fois au supermarché, au bureau, quand on est assis toute la journée. Comment est-ce qu'on peut faire pour bien préserver son dos?
1: Ben, au bureau, il faut déjà bien s'installer. C'est-à-dire qu'en fait, il vaut mieux avoir un siège confortable, ça c'est évident. Mais il faut aussi que l'écran soit à la bonne hauteur. Par exemple, là dans le studio, il n'est pas à la bonne hauteur, il est trop bas. Donc il faudrait qu'il soit à hauteur des yeux.
0: On va rectifier après alors.
1: Non, mais pour le temps qu'on passe, ça devrait suffire. Mais toute une journée dans cette position, c'est pas bon.
0: Et alors, comment est-ce qu'il faudrait se mettre alors?
1: Il faut que l'écran soit à hauteur des yeux. C'est-à-dire que quand vous êtes en position, position pour travailler, il faut que les avant-bras soient posés sur la table.
0: Alors, la démonstration.
1: Et que,
0: oui.
1: en vous tenant droit, je fais la démonstration, mais personne ne me voit, mais enfin, vous imaginez, en vous tenant droit, il faut que les yeux soient à hauteur de l'écran. Donc, il faut régler il faut monter l'écran de façon à ce que le milieu de l'écran soit à hauteur des yeux. Donc, déjà, vous êtes dans une bonne position. Et ensuite, il faut penser qu'il faut bouger. C'est-à-dire qu'en fait, il ne faut pas rester sur la même fesse, si je puis dire, toute la journée. Il faut passer d'une fesse à l'autre, d'avant en arrière, bouger le bassin. Moi, j'avais même fait un livre qui s'appelait exercice au bureau. Donc, vous voyez, on peut faire des exercices au bureau en bougeant d'avant en arrière, de gauche, de droite, en faisant des rotations. Et ça, c'est bon pour les appuis parce que rester 8 heures sur les mêmes appuis, ça finit par les user. En fait, on comprend ça assez bien.
0: Voilà donc pour ces premiers conseils en ce qui concerne le bureau. Des choses aussi à ne pas faire, comme par exemple ne pas porter son sac en bandoulière. Pourquoi? Qu'est-ce qui est mauvais dans cette position?
1: C'est pas la meilleure position, c'est-à-dire que c'est asymétrique forcément. Donc le mieux, c'est le porter en kangourou, c'est-à-dire devant soi. Parce qu'en fait, là, le dos résiste et donc il est en contraction et donc il est protégé. Mais sinon, on peut le porter en sac à dos, donc sur le dos, mais souvent, s'il est un peu lourd, on a tendance à se courber vers l'avant, donc c'est pas très bon. Le mieux, c'est la position kangourou, en fait.
0: Voilà pour ces quelques conseils. Alors, dans les choses idées reçues, vous en donnez quelques-unes. Par exemple, la chaleur. Est-ce que la chaleur, c'est une bonne indication quand on a mal au dos?
1: Alors oui, sauf dans les maladies rhumatismales inflammatoires, où la chaleur est déjà présente. Mais en général, oui, la chaleur permet de relâcher les muscles, en fait, et puis ça provoque une détente générale. Et aussi, ça joue sur la douleur. Donc oui, la chaleur, une bouillotte quand on a mal au dos, ou des patchs de chaleur, ça peut être efficace, oui.
0: Un dernier petit conseil, Jean-Christophe Berlin. Ça nous arrive aussi très souvent d'être obligé de ramasser des objets par terre. Est-ce que là aussi, il y aurait une bonne position pour éviter de se prendre un lumbago?
1: Oui, alors là, je le montre dans mon livre, effectivement, il y a un moyen pour ramasser les objets, c'est de tendre la jambe en arrière quand on se penche, et il faut éviter de courber le dos en avant un peu violemment, comme on a vu pour les chaussettes, là. C'est parce que c'est un bon moyen de faire un lumbago. Donc, tendre une jambe en arrière quand on se penche en avant, ça équilibre, en fait, et ça permet de protéger son dos.
0: Voilà pour ces conseils à retrouver donc dans ce livre Mal de dos, prévenir, soulager, assouplir, renforcer grâce au mouvement. Il est paru aux éditions Le Courrier du Livre. Un dernier mot en conclusion, mal de dos, c'est pas une fatalité, notamment quand on vieillit, Jean-Christophe Berlin.
1: Alors c'est paradoxal, mais le mal de dos, ça touche plus l'adulte jeune, c'est-à-dire jusqu'à 50 ans, entre 30 et 50 ans, c'est là où il y a les choses les plus graves au niveau du dos. Après, ça, le dos se bloque, et c'est le paradoxe, mais en fait, il se protège lui-même. Et on peut avoir mal au dos tardivement, mais c'est plus dans la période active, en fait, qu'on a vraiment mal au dos, qu'on voit les gens qui se font opérer, etc., ce sont plutôt des jeunes. Et après, ça s'améliore, donc c'est plutôt porteur d'espoir. Ce qui ne veut pas dire qu'on doit arrêter la gymnastique, on doit faire des mouvements toute sa vie, et entretenir un dos en bonne santé toute sa vie.
0: Quand on dit aux enfants « mais tiens-toi droit », comment est-ce qu'on peut leur faire respecter cette position? Parce que le mal de dos, il commence aussi dès l'enfance, hein, Jean-Christophe Berlin.
1: Ça, c'est un vrai sujet. Ça commence en général à partir de 7-8 ans. C'est là qu'on découvre les scolioses 8-9 ans chez les jeunes filles. Et effectivement, les jeunes qui font des écrans 4 heures par jour aujourd'hui, ils vont se prédisposer à des tas de soucis de santé, et en particulier au mal de dos. Et ne pas les laisser devant des écrans trop longtemps, c'est le meilleur conseil qu'on puisse donner. C'est qu'ils fassent pas trop d'écran et qu'ils fassent du sport très tôt.
0: Et Eh bien voilà, on est arrivé au terme de cette émission. Merci Jean-Christophe Berlin de nous avoir remis dans le droit chemin dorsal. Merci aussi à Christophe Morague et à Cédric Coba qui n'ont pas fait le dos rond, et tant mieux pour nous. En régie technique, une émission que vous pourrez retrouver en podcast sur le site RCF Notre-Dame ou notre nouvelle application RCF Notre-Dame. La semaine prochaine, eh bien c'est au sucre qu'on essaiera de tourner le dos. Chocolat, bonbons, petits gâteaux. Pourquoi ces pulsions sucrées? Comment les comprendre pour mieux s'en libérer? On essaiera de résister à la tentation avec notre invité nutritionniste. En attendant, on va se quitter avec la citation du jour. Elle est signée du philosophe romain Sénèque. Nous avons les défauts d'autrui dans l'œil et les nôtres dans le dos. Alors retournons-nous de temps en temps et à la semaine prochaine.

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2: 90 minutes sur le terrain, des milliards d'euros en dehors. Ce soir, c'est le début de la Coupe du Monde du foot en Amérique. Et derrière les exploits sportifs, ce sport est devenu une mécanique économique d'une efficacité redoutable. Droits télé, négociés à prix d'or, des contrats de sponsoring internationaux, des investisseurs étrangers, des paris sportifs et des transferts records. Bref, le ballon rond pèse aujourd'hui bien plus lourd qu'un simple divertissement. Et c'est vrai que cette transformation, elle s'est opérée en quelques décennies seulement, d'un sport populaire ancré dans les territoires, le foot est devenu une industrie capable de mobiliser des audiences gigantesques et surtout des flux financiers assez considérables. Les plus grands clubs sont désormais des marques internationales, les joueurs des actifs hautement valorisés et les grandes compétitions des événements médiatiques suivis aux quatre coins du globe à l'instar de la Coupe du Monde. Alors c'est particulier hein, parce que d'un côté il y a cette passion intacte de millions de supporters, les moments de communion collective, et puis de l'autre, des enjeux économiques et des salaires assez extraordinaires qui questionnent sur ce qu'est au fond ce sport. Vous allez entendre ce matin dans Je pense donc j'agis, deux économistes qui ont fait du ballon rond un véritable objet d'étude, et comme chaque matin vous avez la parole sur le terrain avec vos témoignages et vos réactions. Est-ce que le foot est devenu trop business à vos yeux, ou est-ce le prix à payer pour voir ce sport se développer? Est-ce que les fameux salaires parfois astronomiques des joueurs vous choquent, ou alors vous les considérez comme une conséquence assez logique du succès du foot? Et selon vous, est-ce que ce sport reste avant tout une passion populaire, ou alors c'est un peu devenu une industrie comme une autre? 01 56 56 44 00, vos témoignages par mail à direct@rcf.fr, et vous nous regardez en vidéo sur la chaîne YouTube de Radio Notre-Dame.
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2: Et pour discuter avec nous jusqu'à 11h, nos deux invités, Luc Arondel, bonjour.
3: Bonjour.
2: Merci beaucoup d'être avec nous.
3: Je vous en prie.
2: Vous êtes économiste, directeur de recherche au CNRS et chercheur à Paris School of Economics. Et puis Richard Duhautois également avec nous. Bonjour Richard.
4: Bonjour.
2: Vous êtes économiste et chercheur au CNAM. Si vous êtes avec nous tous les deux, c'est parce que vous avez publié il y a quelques jours « Food Business, les 30 glorieuses » aux éditions Odile Jacob. Vous allez suivre la Coupe du Monde, Richard Duhautois?
4: Évidemment.
2: Vous êtes un fan de foot?
4: Oui, je suis un fan de foot. Je joue depuis 50 ans même.
2: Oui.
4: Je suis licencié à la Fédération et là, je joue dans une équipe de plus de 55 ans dans le district du Val-de-Marne.
2: Voilà, voilà. Donc une passion intacte.
4: Intacte, exactement.
2: Malgré cette économie du foot qui nous impacte ce matin dans Je pense. Donc,
4: oui, après on en discutera plus.
2: Absolument. C'est tout l'objet, je vous invite pour ça.
4: Profondément, et peut-être que c'est pas aussi, simple que ce que vous avez dit au début.
2: Luc Arondel, même question pour vous.
3: Même question, oui, je suis un passionné de foot depuis très longtemps. J'ai commencé à jouer à l'âge de 7 ans, mais contrairement à Richard, j'ai un genou qui a cédé, donc je me suis arrêté à 58 ans. C'est déjà c'est une belle carrière.
2: Mais en tout cas, voilà, vous allez suivre la Coupe du Monde.
3: Ah oui, bien sûr. Oui.
2: Comme énormément de Français, on peut facilement l'imaginer. Alors, dans mon introduction, vous avez entendu, j'ai essayé de poser un peu le décor d'une économie qui est ultra présente autour du football, malgré un sport qui est très populaire. Il y a beaucoup de supporters encore. C'est un peu ça le foot en ce moment, d'après vous, Richard Duhautois? C'est un peu une ligne de crête?
4: Oui, c'est à la fois, en effet, peut-être une industrie, comme vous avez dit, et en même temps, c'est un sport populaire qui transcende les cultures, les religions, et même aux États-Unis, hein, contrairement à ce qu'on entend assez souvent, le foot s'est développé il y a très très longtemps, à la fin du 19e siècle. Il y a eu des championnats professionnels dans les années 20, bon, qui se sont arrêtés à cause de la grande crise, de la grande dépression de 1929, et aussi des médias qui relayaient pas trop le soccer à cette époque, mais plutôt le baseball. Mais en effet, je pense que le sport est vraiment populaire dans le monde entier. Oui. Et en effet, tout ce qu'on entend sur le business, sur les problèmes de la FIFA, sur le comportement d'Infantino, ça n'empêche pas tous les supporters de regarder la Coupe du Monde.
2: Lucas Rondel, alors c'est ça qui est un petit peu justement particulier dans le foot, c'est que c'est le sport le plus suivi à travers le monde, hein. Il y en a pas d'autre pareil, c'est impossible.
3: Le plus populaire de la planète.
2: Le plus populaire, ce n'est pas un sport de niche, et pour autant, on a quand même les meilleurs joueurs du monde dans certaines équipes. On a quand même beaucoup de regards qui sont posés sur une petite niche, justement, de joueurs.
3: Alors justement, je pense que c'est une des raisons pour lesquelles on a une vue biaisée complètement de l'économie du foot. Parce que vous disiez effectivement que c'est le sport le plus populaire de la planète, ça génère beaucoup d'argent. Si on met en relation, en parallèle, la passion de tous ces supporters par rapport à l'argent que ça génère, finalement c'est assez peu d'argent.
2: Oui.
3: Je prends un exemple, la finale au Qatar, ça a été suivi par 1,5 milliard de personnes. Bon, et voilà, et ça a généré un peu plus de 6 milliards de dollars, ce qui fait qu'effectivement, si vous rapportez ça au nombre de supporters, ça ne fait pas beaucoup d'argent par supporter.
2: Ouais.
3: Voilà. Et donc, je pense que c'est une vue biaisée. Alors, effectivement, le fait que vous dites c'est une niche, parce qu'on a ce qu'on a en tête, c'est le football en Europe, c'est aussi les superstars, c'est aussi les transferts. Des grands joueurs, mais tout ça ce n'est qu'une partie du football, c'est-à-dire qu'il faut mettre ça en relation avec tout ce qui se passe à côté, c'est-à-dire les salaires médians, les salaires moyens, etc., le nombre de transferts qui sont payants par rapport au nombre de transferts gratuits, et ce qu'on s'aperçoit c'est que finalement c'est une toute partie une toute petite partie du football.
4: D'ailleurs je rajouterais que donc c'est une statistique qui est un petit peu ancienne, qui a quelques années maintenant, qui date de 2017, mais je pense que ça n'a pas beaucoup changé. C'est qu'il y a un peu moins de 50% des footballeurs professionnels dans le monde qui gagnent moins de 1000 dollars par mois.
2: Ah oui.
4: Voilà. Donc nous, on est, comme Luc le disait, on est focalisé sur le Big Five, du moins le Big Four bientôt. Oui. Et même par rapport aux transferts, en fait, il y a 15% simplement de transferts payants dans le monde entier. 60% des joueurs qui bougent, c'est des joueurs libres. Et puis il y a 25% de prêts, à peu près. Et donc, dès qu'il y a un petit... Et parmi ces 15% de transferts payants, je pense qu'il y en a 1%, si je me rappelle bien, qui dépasse le 10 millions d'euros. Donc vous voyez, on est focalisé un petit peu sur
2: les gros chèques,
4: déjà sur l'Europe, et en effet sur les hyperstars et les superstars.
2: Comme dans tout sport d'ailleurs.
4: Oui, voilà.
2: C'est le principe aussi de mettre en avant des joueurs qui sont peut-être plus compétents que d'autres, mais en tout cas, ça nous intéresse ce matin avec vous deux, Luc Arondel et Richard Duhautois. Vous êtes les auteurs de Foot Business, les 30 Glorieuses, aux éditions Odile Jacob. Et sur RCF Notre-Dame, vous avez toutes et tous la parole pour discuter avec nous au 01 56 56 44 00. On a Françoise, justement, qui aimerait réagir en direct. Bonjour Françoise.
5: Non, mais évidemment que je viens
2: d'entendre. Bonjour.
5: Bonjour Melchior, c'est Françoise.
2: Oui, on vous écoute.
5: Écoutez Melchior, oui, moi ça toute cette économie, ça me dérange bien sûr. Moi je viens de subir une intervention de 4 mois, j'ai travaillé jusqu'à l'âge de 68 ans parce que j'étais seule et que j'avais perdu mon compagnon.
2: Oui.
5: On m'a demandé des dépassements d'honoraires qui n'en finissent plus, j'ai dû emprunter,
2: oui.
5: Melchior.
2: Mais sur le foot, Françoise.
5: Mais sur le foot, mais ça me dérange tellement. Mais on a fait, moi j'étais jeune, on a fait du foot avec mes frères, mais jamais il y avait une économie telle que cette ampleur que ça a pris pendant ces 10 dernières années, c'est infernal. Mais au-delà de l'économie, et c'est pas l'émission, mais la dégradation.
2: C'est encore un autre sujet, ça, c'est lié aux supporters. Merci Françoise, en tout cas, on entend que cette économie autour du foot, en tout cas ce que vous pouvez en entendre dans les médias, vous choque particulièrement. Richard Duhautois, elle n'est pas seule, Françoise, à penser ça.
4: Oui, c'est ce que disait Luc tout à l'heure. Il y a un décalage énorme

0: ou 20 ans, alors que la carrière moyenne, c'est entre 4 et 6 ans, et qu'un tiers des footballeurs ne jouent qu'une année au niveau professionnel, et après ils disparaissent, et que la formation est très difficile. En effet, c'est plus difficile de devenir footballeur professionnel plutôt que de passer un concours d'une grande école. Mais je peux vous donner quelques stats, si vous voulez. En U11, vous voyez, en moins de 10 ans en France, c'est le pic.
1: U11
0: En U11, under 11.
1: Alors, voilà. Alors moi, je ne connais rien au foot. Je suis formule un coup. Mais alors, il faut m'expliquer U11.
0: Donc U11, c'est la catégorie d'âge, moins de 11 ans. Et en effet, c'est le pic des jeunes joueurs en France. Il y a 110 000 joueurs.
1: D'accord.
0: Parmi ces 110 000, il y en a 700 qui vont rentrer dans des centres de formation. Parmi ces 700, il y en a 90 qui vont sortir des centres de formation qui seront professionnels, 35 qui vont jouer en Ligue 1, 25 en Ligue 2, le reste un petit peu dans les championnats étrangers. Bon, quelques-uns vont se blesser et tout. Et parmi tous ces jeunes, il y en a un ou deux, du moins entre 0 et 5 pour être plus précis, qui seront footballeurs en équipe de France.
1: Donc vous voyez footballeurs professionnels.
0: Du moins non, qui ont des sélections en équipe de France. Non, il y en a à peu près 90 sur 110 000 qui deviendront. Donc ça fait des probabilités très très faibles. Et donc il y a la difficulté de la formation, la difficulté, la concurrence envers ses coéquipiers, envers les adversaires, fait que c'est pas aussi facile que ça quand même, le football professionnel pour les joueurs.
1: Ce qui m'a marqué dans votre livre, Lucas Rondel, c'est aussi ce que vous mettez en avant. Alors évidemment, il y a tout cet aspect économie du football, et on va bien sûr en reparler avec ces 30 glorieuses que vous évoquez à partir des années 90 à peu près. On essaiera de comprendre pourquoi d'ailleurs, qu'est-ce qui s'est passé à ce moment-là. Mais c'est aussi tout ce que vous mettez en avant sur le mérite sportif, c'est-à-dire que ce sont des joueurs qui se sont battus pour en arriver là.
2: Comme disait Richard, c'est plus difficile de devenir footballeur professionnel et notamment de faire partie de l'équipe de France que de réussir à Polytechnique, ça c'est clair. Et c'est vrai que, alors par rapport à votre auditrice, effectivement, donc ça c'est la première chose. On entend beaucoup moins les gens se plaindre, par exemple, des gros salaires dans la culture, dans la musique, alors que finalement ça marche selon le même principe.
1: Donc ça, c'est pour les artistes, les chanteurs, les musiciens,
2: c'est la même économie. Et puis par rapport au mérite, justement, ça c'est une question intéressante. Est-ce que les footballeurs méritent leur salaire? À ce moment-là, il faut se tourner un petit peu vers l'éthique et vers la philosophie. Par exemple, John Rawls, qui a écrit des choses sur les inégalités, il a dit deux choses. On peut justifier les inégalités si les opportunités sont ouvertes à tous, et c'est le cas du foot. C'est beaucoup moins vrai pour les acteurs. Il y a beaucoup de fils d'eux, par exemple. Et puis c'est aussi le mérite, c'est en proportion du bien-être que vous fournissez aux gens. Et c'est vrai que quand on voit effectivement l'enthousiasme et le bien-être, l'enthousiasme autour des Bleus, etc., etc., on peut effectivement trouver une justification à ces gros salaires, même si effectivement le problème des inégalités au sein des footballeurs est peut-être un problème sur lequel il faut réfléchir.
1: Il est 10h15 exactement sur RCF Notre-Dame, et vous l'entendez ce matin à l'occasion du coup d'envoi de la Coupe du Monde, on parle justement de l'économie du foot avec nos deux invités, Luc Arondel et Richard Duhautois, et puis bien sûr vos réactions, vos témoignages, comme chaque matin au 01 56 56 44 00. Et vous nous regardez en vidéo sur la chaîne YouTube de Radio Notre-Dame, il y a un petit chat d'ailleurs YouTube, vous pouvez apporter vos commentaires.
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1: D'ailleurs, Richard Duhautois, je vous ai même pas demandé pourquoi vous avez fait ce livre. C'est pour casser ces clichés un petit peu?
0: Non, ça fait du moins. On s'est rencontrés il y a quelques...
1: Allez-y.
0: On s'est rencontrés il y a quelques années avec Luc. On avait une grande histoire d'amour. Et on travaillait chacun sur des sujets particuliers. Moi, je faisais plutôt de l'économie du travail. Et Luc, je laisserai Luc décrire ce qu'il faisait. Et puis, on s'est rencontrés un petit peu à un moment peut-être de notre carrière où on a voulu peut-être faire des choses qui allaient avec notre passion.
1: Et donc le foot, notamment.
0: Et donc le foot,
1: Vous a réunis.
0: Et il nous a réunis. Parce et puis on a fait. D'ailleurs, on a fait pas mal de avant ce bouquin. On en a fait aussi d'autres ensemble. Voilà. qui sont un peu plus confidentiels.
2: Ouais. Un peu plus académiques.
0: Ouais, un peu plus académiques.
1: Luc Arondel, ça correspond à ce que vous avez vécu. Ça correspond
2: à ce que il y a une quinzaine d'années, on a décidé de monter un séminaire autour de ça s'appelait football et sciences sociales à l'école normale supérieure, ce qui n'était pas forcément évident par rapport aux intérêts de cette institution. Mais effectivement, puis de fil en aiguille, on en est amené à s'intéresser.

0: intéressé à l'argent du foot. Donc on a fait d'abord un premier volume sur l'argent du foot en Europe. On en a fait un autre aussi sur les femmes, sur le football féminin. Et puis on a fait aussi quelque chose sur le football aux États-Unis, parce que ce qui est intéressant, c'est aussi de mettre en parallèle, de comparer effectivement les systèmes, les économies du foot qui sont complètement différentes. Et c'est intéressant de... Voilà,
1: D'un continent à l'autre.
0: C'est vrai que l'actualité de la Coupe du Monde aux États-Unis, il y a beaucoup de choses qui sont dites sur l'économie du foot aux États-Unis qui sont assez critiquables.
1: Dans un instant, on va entendre Patrick qui voudrait témoigner au 01 56 56 44 00. Juste avant, vous partez dans votre livre des années 90 pour essayer de comprendre comment c'est devenu ce sport ultra populaire et où il y a une économie quand même derrière. Qu'est-ce qui s'est passé dans les années 90, Richard Duhautois ?
2: Donc, bon, il y a déjà eu l'arrêt Bosman. Ah oui, pardon.
1: Parlez bien dans le micro. Ouais,
2: il y a eu l'arrêt Bosman en 95. L'augmentation simultanée des droits TV. Oui. Qui fait que, en effet, les footballeurs ont pu bouger librement et avec de l'argent qui était quand même distribué d'une façon nouvelle.
0: Tu peux peut-être dire ce que c'est que l'arrêt Bosman ?
2: Ouais, l'arrêt Bosman, c'est un arrêt qui a été donné par la Cour de justice de l'Union européenne et qui autorise en fait la libre circulation des travailleurs comme dans le reste de l'Union européenne pour les footballeurs.
1: Voilà. Et ça, ça a été le point de départ, Luc Arondel.
0: Oui, il y a eu trois points de départ. Il y a eu l'arrêt Bosman. Effectivement, c'est la création de la nouvelle formule de la Ligue des Champions. Et puis aussi, c'est la création de la Première Ligue. Ça, c'est au niveau factuel. Et c'est ce que dire aussi. À côté de ça, il y a eu des facteurs un petit peu plus structurels. C'est-à-dire qu'effectivement, l'augmentation des droits télé. Et puis aussi, l'arrivée des milliardaires. Mais tout ça, c'est un petit peu lié. C'est-à-dire que je pense que la réforme des compétitions, le fait qu'effectivement, Cette libre circulation de footballeurs, ça a sans doute aussi amélioré la qualité des matchs, etc. Et donc, les droits TV aussi ont enchaîné. Quoi. Donc, quelque part, tout ça, c'est ce qui s'est passé. C'est ce qu'on appelle la période post-moderne du foot. Quoi. C'est des années 90 jusqu'à aujourd'hui. On aura peut-être l'occasion d'en parler. Et voilà, donc c'est ce qu'on appelait, nous, les 30 glorieuses du foot.
1: Quand on part de ces années 90, on se concentre uniquement sur l'Europe, on va dire, justement, Richard Duhautois.
2: Essentiellement sur l'Europe, mais en effet les petits pays qui sont un peu derrière le Big Five vont bénéficier aussi également de toute cette manne, mais finalement
1: le Brésil notamment.
2: Alors après, en effet, il y a les pays d'Amérique du Sud, mais c'est un peu plus complexe. Mais par exemple aux États-Unis, alors pour d'autres raisons que ce qu'on vient d'évoquer, l'attribution de la Coupe du Monde aux États-Unis en 94, la création du nouveau championnat, la MLS en 96, a fait que le football là-bas a décollé également. Mais quand même, c'est relativement, du moins quand on regarde les statistiques, les mouvements, les salaires, c'est quand même très très concentré sur l'Europe occidentale.
1: Voilà. On accueille Patrick qui voulait témoigner. Bonjour Patrick, soyez bienvenu sur RCF Notre-Dame.
3: Merci. Bonjour à tout le monde, aux auditeurs, à tous les footballeurs du monde, etc. etc.
1: Et les supporters.
3: Et les supporters, oui. Disons que, bon, à mon avis, je vais essayer d'être authentique, mais bon, moi je vais pas regarder la Coupe du Monde de foot, c'est une entreprise à pognon. Moi j'ai travaillé dans le médico-social, j'ai vu des infirmières sous-payées qui sauvent des vies, et quand je vois des gens courir après un ballon, bon, ils touchent des milliards, ils peuvent s'acheter 4 Porsche par jour, je trouve que le sport est dévoyé, et puis c'est plus du sport à mon avis, c'est des entreprises avec, bon... Il y a une part de sport, évidemment, parce qu'il court à la force du mollet. Mais au bout, tous ces milliards, ça fout la trouille, quoi. Je me dis, mais dans quel monde on vit, quoi. Voilà, c'était tout.
1: Eh bien, Patrick, merci beaucoup. Vous allez quand même regarder la Coupe du Monde ou...
3: De foot ?
1: Oui.
3: Alors ça, j'en ai rien à faire.
1: Ah bon, d'accord.
3: Je préfère regarder les infirmières travailler.
1: Merci beaucoup, Patrick, pour votre témoignage dans cette émission, Je pense donc j'agis. Ça vous a fait rire, Richard Duhautois, ce témoignage.
4: En fait, moi,
1: je m'interroge sur ces comparaisons. De comparer des joueurs de foot qui sont payés plusieurs millions avec le salaire d'une infirmière qui parfois est sous-payée.
4: Il n'y a pas
1: un écueil là-dedans.
2: Non, mais c'est ce qu'on disait tout à l'heure. C'est en effet, là, l'auditeur disait qu'ils sont tous payés des milliards qu'il y a des milliards. C'est pas du tout vrai.
0: C'est déjà des millions.
2: Il a dit des milliards.
0: Il a gagné des milliards.
2: Qui s'achètent 4 Porsche par jour, c'est entièrement faux. Mais après, En effet, la question sur le reste de la société, que les infirmières soient sous-payées, c'est un réel problème également. Ouais. Mais je
1: pense l'un n'empêche pas l'autre.
2: Voilà, rien n'empêche pas l'autre et il ne faut pas non plus se focaliser sur des choses fausses pour pouvoir justifier en fait ce qui se passe dans le reste de la société, quoi, en fait.
0: Ouais. Puis la contribution fiscale de l'économie du football, ça permet aussi de payer des infirmières, donc faut pas non plus oublier ça. Et puis finalement, moi, ce que j'ai en tête, c'est le fait que voilà, c'est intéressant comme économie parce que c'est quand même si on peut critiquer effectivement les inégalités parmi les footballeurs, c'est quand même les footballeurs qui, on aura peut-être l'occasion d'y revenir, mais c'est quand même eux qui captent la grosse partie de l'argent qui est généré par le foot. Et donc finalement, est-ce que c'est vraiment si immoral que ça que les gens qui contribuent au jeu, que ce soit eux qui captent l'argent? Parce qu'effectivement, les clubs de foot, c'est-à-dire les propriétaires des clubs de foot, ils font très peu d'argent avec le foot. Ouais.
1: Donc, ce qui peut être perturbant.
0: Pourquoi on critique ça quand on est soi-disant de gauche?
1: Alors, je ne sais pas si c'est de gauche ou de droite, en tout cas, mais quand on entend les auditeurs et les auditrices ce matin, c'est plutôt... c'est pas juste, c'est plutôt ça. Il y a un sentiment d'injustice ou d'inégalité, peut-être, Lucas Rondel.
0: Oui, mais alors, comme on le disait tout à l'heure, déjà, le problème, c'est que les gens, ils ont une vision complètement biaisée. C'est-à-dire qu'on a, on a en tête les joueurs de l'équipe de France, les stars, les mégastars, etc. Mais ce qu'il faut savoir, c'est que, en moyenne, enfin, si on prend le salaire médian d'un joueur de Ligue 1, il gagne entre 50 et 60 000 euros, c'est ça, hein, ouais. Si tu me corriges si je dis des bêtises. Il gagne entre 50 et 60 000 euros par mois, donc effectivement, c'est un petit peu d'argent. Alors après, c'est ce que disait Richard aussi, c'est-à-dire que les carrières sont relativement courtes. Donc ça veut dire que ça dure entre 5 et 6
2: saisons. Entre 4 et 6 ans.
1: Bon, voilà, on ne va pas les plaindre non plus.
0: Non, on va pas. Non, mais d'accord, mais on a dit tout à l'heure aussi que il y en a très peu qui gagnent beaucoup d'argent. Ouais. Donc, et on disait aussi tout à l'heure que c'est quand même très, il y a quand même une sélection qui est très dure. Donc, malgré tout, comme on le disait, ça suscite quand même, ça donne quand même beaucoup de bonheur aux gens.
2: Ouais. Et oui, puis ce qu'il faut savoir, c'est que c'est les footballeurs qui ont les carrières les plus longues qui sont les mieux payés. Mmh. Et c'est une grosse majorité qui ont des carrières très courtes et qui sont payées beaucoup moins que le salaire médian, même presque.
0: Oui, tout à fait. Donc,
1: ouais. J'aimerais qu'on écoute Franck, qui également voudrait témoigner. Ah oui, vous dites attention, on accueille tous les témoignages, hein. C'est le principe de cette émission, je pense, d'où j'agis. Bonjour Franck.
4: Oui, bonjour.
1: Bienvenue sur RCF Notre-Dame.
4: Merci. Voilà, je voulais juste rejoindre
1: vos invités.
4: Intervenants. Oui. Voilà. C'est vrai que voilà, on est dans le sport spectacle, l'économie du sport. Ça génère beaucoup d'argent, mais c'est de l'argent qui vient au niveau des clubs surtout, hein, parce que faut pas confondre les championnats ou coupes des nations et des clubs. C'est deux choses différentes. Moi, c'est vrai que ce qui m'intéresse moins, c'est tout ce qui est accès aux clubs, parce que c'est équipe du PSG, est-ce que c'est une équipe française ou pas, parce qu'il y a très peu de jeux, enfin, il y a pas que des joueurs français, en plus, c'est un club du Qatar. Certes, il veut dorer un peu son blason, son image. Bon, pourquoi pas, mais moi ça m'intéresse pas. Après qu'il y ait beaucoup d'argent, ça m'étonne pas. Je dis pas que ça me choque pas, mais ça m'étonne pas parce que bon, on est dans l'économie du sport, c'est financé par des grands clubs qui perdent aussi de l'argent effectivement, mais parce qu'ils achètent une image comme la publicité. Par contre, moi j'ai vu hier soir un petit reportage sur Arte aux infos qui est très intéressant, qui montrait un club anglais. Les supporters qui habitent à côté d'une grande ville, je sais plus si c'est Manchester ou autre, qui n'ont plus les moyens d'aller voir les matchs parce que c'est des tarifs exorbitants, et bien ils ont pris la décision de soutenir leur club amateur de la même ville.
1: Oui.
4: Et ils organisent eux-mêmes des compétitions. Ils sont financièrement partie prenante dans la vie du club. Et voilà, ça crée une ambiance familiale. Après les matchs, les gamins ils vont jouer sur le terrain. Et voilà, je trouve que c'est un bon exemple de réponse à ceux qui en ont marre de voir le... Voilà, après, de toute façon, cet argent-là, s'il n'allait pas dans le foot, parce qu'il y a les droits TV aussi et tout ça, s'il n'allait pas dans le foot professionnel, il ira ailleurs. Donc, Ça, c'est pas, faut pas tout mélanger.
1: Ça vous choque pas outre mesure, on entend, Franck. Merci beaucoup pour votre témoignage dont je pense donc, Gégis. Bah voilà, ça vous fait sourire tous les deux, Richard et Luc. C'est intéressant quand il nous parle des clubs, Richard Duhautois, parce que c'est un des. Il y a plusieurs chapitres qui sont dans ce livre où vous vous intéressez vraiment aux clubs. Des entreprises comme les autres, c'est un de vos chapitres d'ailleurs. Il y a club et club.
2: Oui, non, c'est pas tout à fait des entreprises comme les autres parce que ils maximisent pas leurs profits, justement, ils maximisent les victoires. Donc, pour pouvoir gagner des titres, il faut avoir de l'argent, dépenser de l'argent. C'est pour ça, c'est ce que Luc disait à un moment donné. Depuis la fin du 19e siècle jusqu'au milieu des années 2010, pour les clubs anglais, en fait, du moins pour tous les clubs, c'était plutôt l'équilibre qui régnait et donc pas de profit. Aujourd'hui, en effet, les clubs anglais avec l'argent qu'il y a dans en première ligue, font des profits avant transfert, mais comme ils veulent gagner des titres et avoir la meilleure équipe, ils dépensent tout leur surplus en transfert, ce qui fait que les clubs sont à l'équilibre. En France, c'est l'inverse. Ça veut dire que les clubs français sont fortement déficitaires avant transfert, et grâce au transfert des joueurs, ils rééquilibrent un petit peu, mais depuis quelques années, ils n'y arrivent plus. Et les clubs de Ligue 1 sont un peu à l'agonie quand même, malgré tout.
1: C'était un peu le cas de l'Olympique Lyonnais d'ailleurs, qui avait été relégué en Ligue 2. C'est ça. Attendez, alors, est-ce que je suis bien informé
2: administrativement.
1: Voilà. Ça, alors, c'était un peu un club en faillite.
2: Oui, alors
1: économiquement.
2: Je reviens encore aussi sur les clubs de foot. Ce sont pas des clubs comme les autres parce que voilà, en fait, ils font même quand ils font faillite, quand ils sont relégués administrativement, par exemple en régional 1 ou en national 3, ce qui est le cas de Strasbourg et de Bastia récemment, par exemple, ils finissent toujours par remonter. En fait, leur histoire fait que finalement, en fait, un club ne disparaît jamais vraiment. Il y en a très très peu qui disparaissent. Et vous prenez par exemple tous les clubs anglais très connus comme Arsenal, Manchester City, Manchester United. À un moment donné de leur histoire, notamment au début du XXe siècle, ils ont tous disparu à un moment donné. Puisqu'en Angleterre, en effet, le football est professionnel depuis très très longtemps, depuis 1888. Et donc c'est tous des sociétés commerciales quasiment depuis cette époque, contrairement à la France où on a créé des sociétés commerciales qu'à la fin des années 1990.
1: Est-ce que j'entends aussi dans ce témoignage de Franck qu'on a entendu il y a quelques instants, c'est cette immense différence entre les clubs dits professionnels, je vais dire PSG, Olympique Lyonnais, pour qu'on se situe bien, et puis ces clubs de quartier, de village, de petite ville, où c'est pas la même chose. On peut pas comparer ces deux.
0: Je suis pas d'accord avec ça. Je trouve que le football, justement, une partie de son succès, ça s'explique par le fait que finalement, c'est le même jeu partout. Vous prenez un ballon, vous faites des buts avec deux chaussures, comme on faisait dans le temps, et puis vous jouez au foot. Bon, après, effectivement, c'est quand on monte dans les. Non, ce qui est peut-être plus remarquable, c'est le fait que si on prend la Ligue 1 par exemple, même au sein de la Ligue 1, vous avez des très très grosses différences entre les clubs. C'est vrai que vous ne pouvez pas comparer PSG qui a 800 millions de budget avec le club d'Angers qui est à 25 millions. Ouais. Enfin, vous pouvez le comparer, ils sont dans la même compétition, mais c'est vrai que ils ne vont pas jouer avec les mêmes armes. Et c'est vrai que je pense que c'est ce que soulignait Richard, c'est-à-dire qu'avec le problème de la baisse des droits TV, alors on aura peut-être l'occasion d'y revenir après, effectivement, la solution, ça va être quand même que pour les clubs, c'est de briller en Coupe d'Europe. Et là, on se rapproche plus des championnats hollandais et belges que des championnats anglais ou espagnols.
1: On marque une petite pause dans cette émission, je pense, donc J'agis. On se retrouve dans un instant avec vous deux, Luc Arondel et Richard Duhautois, à l'occasion de ce livre « Foot Business, les 30 glorieuses », sorti aux éditions Odile Jacob. On parle du foot, évidemment, à l'occasion du début de la Coupe du Monde. Ce sera ce soir avec le premier match. Et vous continuez de nous appeler au 01 56 56 44 00 pour apporter vos témoignages et vous nous regardez en vidéo sur la chaîne YouTube de Radio Notre-Dame. À tout de suite.
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1: Et un peu plus de 10h30 sur RCF Notre-Dame. Il y a plein de choses à dire sur le football avec ces 30 glorieuses évoquées dans le livre de Luc Arondel et Richard Duhautois. Luc, je rappelle que vous êtes économiste et directeur de recherche au CNRS et Richard Duhautois, vous êtes économiste et chercheur au CNAM. 01 56 56 44 00 pour témoigner. Ça, le numéro, vous commencez à le connaître. On a justement Patrick qui nous attend. Bonjour Patrick.
6: Bonjour Melchior, bonjour à vos invités. Voilà, je vous ai déjà appelé pour d'autres, sur d'autres sujets, hein, mais je suis non-voyant et je suis un passionné de foot. Et comme beaucoup de gens, je pense, on va tous suivre la Coupe du Monde. Je voulais savoir si vos invités se sont penchés sur la qualité des entraîneurs que nous avons eus dans le passé, dans les années 70, vous en parliez tout à l'heure. Didier Deschamps, qui est un grand sélectionneur.
1: Oui.
6: Comment se fait-il que nous n'arrivons plus dans nos clubs à avoir de grands entraîneurs français qui pourraient former des joueurs et rivaliser avec les grands clubs européens? Là, je ne parle pas de la Coupe du Monde, mais je parle au niveau des clubs, puisque vous en avez un petit peu parlé tout à l'heure. Comment se fait-il qu'il n'y en ait plus? Est-ce qu'ils réfléchissent aussi à la façon de prononcer le mot transfert? Parce que, comme je disais à votre standardiste, c'est un petit peu comme si on achetait de la viande ou des voitures. On vend des joueurs, on achète les joueurs, on les prête.
1: Comme un marché, en tout cas. Patrick, on entend. Et merci beaucoup pour votre témoignage dans cette émission. Je pense donc j'agis. Alors, qui veut réagir? Allez, Richard Duhaut, toi.
2: Alors, sur la formation des entraîneurs, on n'a pas fait grand-chose. On a fait juste un petit papier sur le fait que ça servait à rien de licencier l'entraîneur quand les résultats ne marchaient pas. Mais alors, après, sur la question est quand même assez intéressante.
0: C'est sur le profil des joueurs qui sont
2: formés. Sur le profil des joueurs qui sont formés. Alors... moi, il me semble que, à cause de la division internationale du travail, à cause du fait que les clubs, pour rééquilibrer leurs comptes, doivent vendre leurs meilleurs joueurs, en fait, il y a une sélection qui se fait en amont chez les jeunes, qui est un peu particulière, et notamment, on forme des attaquants et des défenseurs, mais on forme plus de milieux de terrain. Tous les milieux de terrain, en fait, sont un peu évincés de la formation. Et regardez, je vous donne un petit exemple tout concret, c'est que quand Griezmann a arrêté, Antoine Griezmann, donc qui a été formé en Espagne et qui n'a pas pu être formé en France parce que les clubs, les centres de formation le refusaient. On se demandait qui allait le remplacer. Et il y a Olise qui est arrivé, qui a été lui aussi formé en Angleterre. Bon, Olise, ça n'a pas été formé parce qu'il y a des clubs anglais qui l'ont refusé aussi. Mais si vous voulez, vous voyez, Griezmann formé en Espagne, Olise formé en Angleterre. Je trouve qu'on ne forme plus du tout de milieu de terrain. Et en fait,
1: En France.
2: Et vous voyez, moi, je joue en Île-de-France depuis 50 ans, donc je joue un petit peu le profil des joueurs. Et en fait, quand on s'intéresse, quand on regarde les jeunes jouer, tous les profils un peu techniques qui sont milieu de terrain, qui ont le sens du jeu et ne sont, sont un peu évincés de la formation. Et donc ça pose un problème de qualité du spectacle derrière et de la Ligue 1. Et à long terme, en effet, des revenus générés par la Ligue 1. Alors, juste avant de donner la parole à Luc, qui va vouloir sans doute rajouter quelque chose. Je voudrais revenir sur les transferts. Alors, les transferts, il y a un papier excellent qui est sorti dans une revue académique et qui justifie justement les transferts. C'est un moyen, finalement, de financer la formation. Parce que, imaginez, s'il n'y avait pas de prix de transfert, tous les clubs formateurs, en fait, ne formeraient pas les joueurs. Parce que, en fait, ça leur permet de récupérer un petit peu l'argent de la formation. Et d'ailleurs, on peut aller même plus loin. Pourquoi ne pas imaginer un marché du travail avec des transferts pour l'ensemble des salariés, et ça inciterait les entreprises à les former pour pouvoir les revendre?
1: Donc il y a une forme de compétitivité entre
2: joueurs. C'est à la fois une forme de compétitivité, mais c'est aussi un moyen de se rembourser de la formation. Voilà. Et donc c'est très donc cette histoire, je comprends bien de la part de l'auditeur qui dit ça a marché aux bestiaux et tout, mais ça a quand même une fonction très importante économiquement.
1: Donc les transferts de Neymar à 222 millions d'euros, ça vous choque pas plus que ça?
0: Je vais dire une chose. Souvent, on compare le marché de transfert. Il y a beaucoup de gens qui disent c'est une bulle spéculative, etc.
1: C'est dans votre
0: livre. Voilà, c'est ça. Notamment en 2017, quand il y a eu la même année, il y a eu le transfert de Neymar et puis le transfert de Mbappé. Les gens, effectivement, dans la presse, on disait c'est une bulle qui va éclater, etc. Mais c'est déjà, d'un point de vue économique, quand on suit des cours d'économie, c'est pas du tout une bulle spéculative. Parce que finalement, si vous regardez l'inflation des transferts, elle a plus ou moins suivi l'inflation des revenus. Donc, oui. Quelque part, ça veut dire qu'effectivement, les clubs, les gros clubs avaient plus de moyens. Et donc, finalement, comme je disais tout à l'heure, bah, ça se traduit au niveau des, surtout au niveau des joueurs, donc au niveau des salaires, au niveau des transferts. Donc, on est toujours dans la même logique économique, c'est-à-dire que c'est une activité économique où l'essentiel de l'argent, bah, c'est dans, ça va dans la main-d'œuvre.
1: Il faut qu'on parle des droits télé. Parce que je crois que c'est un vrai sujet, c'est un peu le nerf de la guerre, Lucas Rondel.
0: Oui, alors le problème c'est que jusqu'à présent, donc, ce qu'on appelle le Big Five, c'est-à-dire les cinq plus gros championnats européens, la structure des revenus de ces clubs, de ces ligues dans ces cinq plus grands championnats, c'était beaucoup, c'est au moins la moitié à peu près, de droits télé. C'était des revenus commerciaux et de la billetterie. La billetterie, c'est entre 10 et 15%, donc c'est entre guillemets marginal par rapport au reste. Alors, ce qu'il faut, je mettrai un bémol, parce qu'effectivement, c'est un peu en train de changer au niveau des gros clubs, puisque les gros clubs, ils sont de plus en plus mondialisés, donc ils génèrent de plus en plus de revenus commerciaux, donc finalement, ils ont réussi d'une manière ou d'une autre à diversifier un petit peu leurs revenus. Ça, c'est... Par contre, le problème de la Ligue 1, c'est qu'effectivement, les droits TV se sont écroulés, quoi. C'est un peu l'anatomie d'une chute. Donc quelque part, on est parti à un moment, on était à 1 milliard avec Mediapro, qu'on n'a jamais eu d'ailleurs. C'est descendu après, je crois que c'était à 650, après c'est descendu à 500. Et là, on ne sait pas encore quel va être le montant des droits télé, puisqu'effectivement ça a été privatisé, c'est-à-dire c'est produit par la Ligue elle-même. Mais on va être entre 100 et 200 millions, pas plus.
1: Et comment on explique ça ?
0: Je suis optimiste.
1: Mais pourquoi ?
0: Ben parce que, alors, y a deux façons de voir les choses. Un, il y a certainement un problème de gouvernance, c'est-à-dire qu'effectivement on a laissé tomber Canal+, et donc de fil en aiguille finalement, eh bien il y a eu de moins en moins de diffuseurs. Ce qu'il faut aussi noter, c'est que le marché des droits TV est en train de plafonner un peu partout déjà, donc effectivement c'était pas le moment de lâcher les diffuseurs historiques, je pense ce que t'en penses, Richard. Et donc de fil en aiguille, bah, finalement on s'est retrouvé sans diffuseurs, et donc avec la nécessité de produire soi-même, pour la Ligue, de produire soi-même sa propre chaîne. Et là, il faut trouver, quand on produit son propre championnat, le seul moyen de rentabiliser cet investissement, c'est d'avoir des abonnés. Mmh. Alors que finalement, dans Canal+, par exemple, quand ils ont retransmis le foot, c'était aussi peut-être pour d'autres raisons que la simple recherche d'abonnés.
1: Là, on parle vraiment du côté français, des droits TV.
0: Oui.
1: C'est pareil à l'étranger ?
2: Non, parce que les quatre plus gros pays, même si, comme Luc le disait, ils ont leur droit TV qui plafonne, ils plafonnent quand même à des niveaux beaucoup plus élevés que la France.
0: La première ligue, c'est 4 milliards.
2: Ouais.
0: C'est 2 milliards
2: et 1 milliard pour les
0: Italiens.
2: Ouais. Ouais. Mais en effet, on en revient toujours à la même chose. Moi, je pense que c'est une stratégie à long terme de la Ligue de football professionnel et de la Fédération française de football. C'est que si vous voulez avoir des droits TV qui sont élevés, il faut aussi la qualité du spectacle qui suit. Et donc, à mon avis, pour s'en sortir, il faut tout mettre à plat et réfléchir à long terme à avoir à la fois une qualité du spectacle en France, parce qu'on pourrait se le permettre, parce que soi-disant l'Île de France est un des plus grands réservoirs de joueurs au monde avec Sao Paulo, donc ça veut dire qu'il y a des joueurs, donc il faut bien les sélectionner pour que la Ligue 1 et la Ligue 2 soient agréables à regarder et qu'on puisse vendre le football français non seulement aux télés françaises, mais aussi à l'étranger, comme le fait l'Angleterre et les autres pays.
0: Je pense que c'est pour rebondir sur ce que dit Richard, c'est ce qui a été fait en Angleterre dans les années 90, parce qu'ils partaient de très très bas. Le problème du hooliganisme, avec des stades qui étaient complètement obsolètes, ils ont créé la première ligue et on voit le succès aujourd'hui.
1: On va écouter Guy qui voudrait réagir au 01 56 56 44 00 sur RCF Notre-Dame. Bonjour Guy.
7: Bonjour Melchior, comment allez-vous ?
1: Ça va, merci, vous ?
7: Je fais aller. Bonjour à vos invités.
1: Bonjour.
7: Oui, parce que vous connaissez le handicap que j'ai. Bon.
1: Oui.
7: Moi, ce que je souhaite savoir, si les grands clubs bénéficient de subventions.
1: De la part de qui ?
7: de la part de l'État, parce que quelques des petits clubs régionaux d'une ville ou d'un village reçoivent des subventions, je l'admets. Mais si les grands clubs reçoivent des subventions, là, pour moi, il y a quelque chose de choquant.
1: Eh bien, écoutez, Guy, merci beaucoup. C'est vrai qu'on n'en a pas parlé dans cette émission, mais ça a le mérite de s'y pencher un petit peu. Luc Arondel.
0: Ah, c'est moi.
1: Bon, allez, chacun son tour.
0: Il y a très peu de subventions des municipalités aux clubs professionnels, de toute façon. Et le seul canal, c'est éventuellement à travers le stade. C'est-à-dire, souvent, c'est les municipalités qui possèdent des stades. Donc, effectivement, il peut y avoir des loyers qui soient un petit peu en dessous du prix du marché. Au niveau des centres de formation, par contre, il y a des subventions des municipalités au niveau des centres de formation, mais c'est comme le disait Richard tout à l'heure, la formation, c'est tout à fait normal qu'éventuellement la municipalité participe à cette formation en tant que, effectivement, le foot, c'est quand même aussi un facteur de cohésion sociale, quoi.
1: Ouais. Et surtout, quand on a vu l'effervescence autour de la finale de la Ligue des Champions avec le PSG,
0: spectateurs,
1: voilà, et qui a été diffusé d'ailleurs dans toute la France. C'est impressionnant, comme dans toutes les villes aussi, peut-être pas Marseille, hein, mais dans toutes les villes en tout cas, on regardait ce match. Ça fait vivre aussi une forme d'économie locale, Richard Duhautois.
2: Bon, ça c'est un peu compliqué à mesurer, ce genre de choses, vous savez, sur les effets économiques des événements sportifs ou des grands événements sportifs. Souvent on est un petit peu déçu. Après, on peut pas mesurer en effet, tout ce qui est image et ce genre de choses à long terme. Mais en tout cas, une chose est sûre, c'est que on ne sait pas si ça a des effets économiques, mais on voit bien quand même que le football génère des émotions phénoménales, malgré tout. Et c'est ça le plus important. Et en fait, je vais revenir un petit peu sur les émotions, mais en fait, finalement, c'est un sport complètement aléatoire par rapport aux autres sports, aux collectifs. Par exemple, quand vous êtes favori au foot, vous n'avez que 50% de chances de gagner, alors que dans les autres sports, c'est plutôt autour de 70%. Et puis, on joue avec les pieds. Donc, jouer avec les pieds, c'est pas si facile que ça. On peut marquer des buts.
0: C'est pour ça que t'es fort.
2: C'est pour ça que je suis fort. on peut marquer un but contre son camp, ce qui est quand même le seul sport au monde. Et en fait, tout cet aléa fait que je pense que ça transcende les cultures, les religions, les pays, comme on le soulignait au début de l'émission.
1: On a reçu un message de Corinne que je vais vous lire dans un instant, parce que j'aimerais vous rappeler que vous avez toutes et tous la parole, tout comme François, Patrick, Franck, Patrick et Guy, au 01 56 56 44 00. Vous pouvez également nous regarder en vidéo sur la chaîne YouTube de Radio Notre-Dame, ou nous laisser des mails à direct@rcf.fr.
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1: Ce soir, c'est le début de la Coupe du Monde de football. On en parle avec nos deux invités, Luc Arondel et Richard Duhautois, les deux auteurs du livre Foot Business, les 30 Glorieuses aux éditions Odile Jacob. Deux économistes pour essayer de décrypter un petit peu justement cette économie du foot. Je vous disais, ce message de Corinne qu'on a reçu dans le chat YouTube qui nous dit: mais pourquoi cet engouement? Ce sont deux équipes rivales qui se disputent un ballon avec beaucoup d'énergie. Quelle est la quête? Je trouve ça intéressant, Richard Duhautois. Le sens aussi autour du football?
2: Non, c'est ce que je disais. Je pense que l'aléa, et le fait que ce soit vraiment un sport aléatoire, fait que ça attire les consommateurs, j'allais dire, mais c'est pas des consommateurs comme les autres, des supporters. Oui. Voilà. Donc, je pense que c'est ça le ressort du foot.
1: Mais ça crée des rivalités aussi.
2: Alors après, les rivalités, c'est soit des rivalités religieuses, politiques. Oui. En effet, on peut penser.
1: Il y en a dans tous les domaines.
2: Il y en a dans tous les domaines, mais c'est vrai que dans le foot, on pense à Boca Juniors et à River Plate, un club plutôt populaire contre un club plutôt bourgeois, entre guillemets. Il y a
0: catholique contre protestant.
2: Catholique
0: Old Firm, pardon.
2: À Glasgow. Voilà, il y a plein de...
1: Mais en fait, moi, ce que je lis à travers ce témoignage de Corinne, c'est que... Alors, on parlait de la religion, parce que le sport et la religion, il y a quelque chose qui est extrêmement intime, tant il y a le dépassement de soi, il y a le travail d'équipe, il y a certes cette compétition, cette rivalité, mais derrière, comme on dit, l'essentiel, c'est de jouer, c'est pas forcément de gagner. Est-ce que dans le foot, on a un peu perdu ça, Luc Arondel, ce sens?
0: De quoi?
1: Le sens de l'esprit sportif.
0: Moi, je pense pas, mais... c'est quand même le foot, c'est comme l'image, c'est comme un sport collectif, quoi. Donc c'est vrai que on a peut-être aussi trop tendance à individualiser un petit peu le sport à travers certains joueurs, etc. Mais néanmoins, ce qu'il faut savoir, c'est que pour gagner, il faut être 11, quoi. Donc quelque part, il y a quand même cette dimension collective, quoi.
1: Richard Liozois.
2: Bon, après, c'est peut-être le sport collectif le plus individualiste qui existe. Donc, je partage à la fois ce que dit Luc, mais c'est vrai qu'après, l'expérience du terrain montre quand même que c'est des individus dans un collectif. Mmh. Et les individus, en effet, sont très importants et ça ressort vraiment aussi un petit peu dans les médias d'ailleurs.
1: Voilà. Exactement. Mais c'est pour ça que j'en parle.
2: Voilà. Mais après, finalement, j'en reviens à ce que disait Luc, c'est que si on n'est pas 11, je pense à l'équipe du PSG avec les trois stars.
0: De Nantes dans les années 90.
2: Si vous n'avez que des stars dans l'équipe, c'est impossible de gagner, ça ne peut pas marcher.
1: Mais il y a une forme de spectacle aussi autour du foot. Est-ce que ça fait partie du jeu? Parce que parfois, ça peut être désagréable à regarder. Des joueurs qui font exprès de tomber pour essayer d'avoir le carton jaune dans l'équipe adverse. Enfin, c'est même, parfois, ce n'est pas du tout agréable à regarder. On a envie de leur dire, les gars... pardon, je parle pas très bien ce matin, mais levez-vous, quoi, on vous regarde, vous êtes bien payé, n'allez pas non plus jouer une pièce de théâtre.
2: Ouais, alors ça, je trouve que ça a un petit peu changé par rapport aux années 80. Justement, avec la mondialisation, avec les caméras partout, avec les mouvements de footballeurs entre les clubs. Regardez, les footballeurs internationaux, ils se connaissent tous, ils jouent tous dans les mêmes clubs. Ouais. Et donc, je trouve que le foot s'est un peu aseptisé de ce point de vue-là. D'ailleurs, c'est peut-être pas pour rien. Je pense à un papier qu'on avait lu aussi, c'est que le succès aux États-Unis vient aussi peut-être le renouveau du succès aux États-Unis vient du fait peut-être que en effet il y a un peu moins de tricheurs et un peu moins de chiquets qu'avant.
1: Luc Arondel, on arrive doucement à la fin de cette émission. C'est passé très vite, hein. On a dit beaucoup de choses. Est-ce qu'on doit tendre vers une régulation financière du marché du football d'après vous?
0: Ça, c'est une question vraiment très très intéressante. Alors, ce qui est intéressant, c'est savoir ce qu'on veut effectivement. Il y a des projets de réforme. Alors, on est en pleine réflexion sur le futur de la gouvernance du football français. Il va y avoir une loi qui va passer à la fin du mois, qui va être mis au vote à la fin du mois. Donc, effectivement. Mais ce qui est intéressant, c'est de comparer, par exemple, l'économie du foot aux États-Unis et l'économie du foot en Europe. Parce qu'effectivement, d'un côté, vous avez une économie qui est extrêmement régulée, c'est les États-Unis. Contrairement à ce qu'on pourrait penser, c'est vraiment un fonctionnement de type un peu soviétique, dans le sens où vous avez donc déjà au niveau de la structure de propriété, c'est une propriété collective. Il y a une redistribution, y compris de la billetterie. Il y a une régulation du marché du travail avec effectivement un salary cap qui est beaucoup plus dur que celui de la FIFA. Il y a une redistribution des talents. Donc effectivement, c'est extrêmement régulé, extrêmement etc. Donc c'est vraiment à l'opposé de ce qu'on voit en Europe, où effectivement, on peut dire que c'est un football assez dérégulé. Alors après, effectivement, on peut réfléchir, par exemple, mais c'est un peu ce qui est fait aussi au niveau de la réforme des compétitions, c'est-à-dire que au niveau du championnat d'Europe, effectivement, est-ce que il y a suffisamment d'argent qui ruisselle sur les clubs qui sont pas qualifiés? Ça, c'est une vraie question, quoi. Donc effectivement, il y a peut-être une réflexion à avoir là-dessus, parce que sinon on se dirige un peu, c'est un peu ce qu'on montre dans le livre depuis les années 90, à un écart de plus en plus grand entre les ligues, c'est-à-dire voit bien entre la ligue anglaise et la ligue française, et au sein des ligues entre les grosses équipes qui joue la Ligue des Champions et puis les autres.
1: Richard Liozois, qu'est-ce que vous en pensez?
2: Moi, je suis entièrement d'accord. Je pense que c'est vraiment l'enjeu de ces prochaines années pour le foot. C'est en effet de redistribuer en gros peut-être d'avoir un système assurantiel des gros salaires vers les petits salaires, des gros clubs vers les petits clubs. Et en fait, le foot, à mon avis, s'en sortira si à un moment donné, on tente de réduire les inégalités. Et ça me fait penser que, vous savez, il y a la nouvelle Ligue 3 professionnelle qui va se créer à partir de 2026.
1: Non, mais alors...
2: Voilà. Et donc, en fait, la nationale, c'était semi-professionnelle. Bon, c'est un peu compliqué, on ne va pas rentrer dans les détails. Mais là, il crée une Ligue 3 professionnelle en France, et sous l'égide de la FFF et pas de la LFP. Et en effet, quand vous regardez un petit peu ce qui va se passer, c'est un petit peu un mode de régulation, alors qu'il ressemble pas aux États-Unis, parce que c'est quand même très particulier, mais en tout cas, il s'intéresse vraiment à la régulation, à la redistribution, au plafonnement salariaux, etc. Et c'est très intéressant. C'est, je pense que c'est vraiment l'avenir du foot.
1: Oui, Lucas Rondel.
0: C'est intéressant, juste pour conclure là-dessus, c'est-à-dire qu'il faut pas oublier que. Qu'est-ce que produit le football ? C'est, il produit un championnat. Et pour produire un championnat, il faut être plusieurs équipes. Donc forcément, ça va pas être une, c'est pas une production comme une autre. C'est ce qu'on appelle une production jointe inversée. Donc si les clubs oublient ça, effectivement, c'est vraiment dommage. Donc c'est pour ça qu'il y a des réflexions sur la redistribution, notamment des droits TV, par exemple, parce que c'est pour l'instant c'est le seul budget, enfin les seules recettes qu'on peut redistribuer. Alors qu'aux États-Unis, eux, ils mettent tout en commun.
2: Oui, juste, je vais
1: Richard. Non, mais vous êtes d'accord tous les deux,
2: si jamais il n'y a pas de régulation à moyen terme, en fait, ce qui va se passer, ça va être une super ligue fermée.
1: Exactement. Voilà. C'est le problème. Et est-ce que, alors je fais exprès d'aller dans les clichés, hein, tant qu'à faire, est-ce que le foot, c'est devenu un sport de riche ? Richard,
2: Non, alors, je crois pas du tout. C'est que aujourd'hui, c'est peut-être un sport pour la France, qui transcende un peu plus les classes sociales. Avant, c'était un sport très populaire. Il fallait pas dire qu'on jouait au foot, sinon on était vu comme un peu un crétin. Ouais, okay. Mais aujourd'hui, depuis la Coupe du Monde 98, ça a un peu changé. Les intellectuels se sont un peu emparés du foot. Mais en fait, ce qu'il faut savoir, c'est que je pense, vous savez, à la gentrification des stades. En fait, on dit tous maintenant que dans les stades en Angleterre, c'est plus la même population que dans les années 80, ce qui est normal. Par exemple, à Manchester, à Liverpool, dans les années 80, vous aviez 40% d'ouvriers. Aujourd'hui, dans ces deux villes, vous avez 10% d'ouvriers. Donc forcément, ça a un effet sur la composition du stade. Et je pense aux États-Unis aussi sur le prix des billets. Aux États-Unis, ces 20 dernières années, il y a eu un enrichissement des plus riches phénoménaux. Donc, en effet, la vente des billets suit en fait l'enrichissement des individus dans les pays ou dans les villes.
1: Alors, vous savez que vous parlez sur RCF Notre-Dame ce matin. Est-ce que le foot, c'est une nouvelle religion, Lucas Rondel ?
0: On a tendance à dire que, par exemple, au Brésil, le foot, c'est pas un sport, c'est une religion.
1: Ouais. En Italie aussi.
0: Alors, il y a justement, on profite de ça. Il y a eu un numéro spécial. On contribue à une revue qui s'appelle Le Football au pluriel, donc qui est essentiellement le fait des historiens, etc. Et il y a un numéro spécial sur foot et religion. Donc, effectivement, c'est conseillé à vos auditeurs d'aller voir ça. Nous, on avait fait un article sur justement le hall firm, l'impact de la religion sur les rivalités du club. Oui. Voilà. Donc, c'était quoi votre question ?
1: Est-ce que c'est une nouvelle religion ? On va trop loin.
0: Disons que non, c'est une passion plutôt qu'une
1: passion.
0: Religion.
1: Il faut que ça reste une passion, un divertissement. Ouais. On a beaucoup parlé des joueurs, moins des joueuses. Pour autant, l'équipe de France, par exemple, de foot, est beaucoup plus mise en avant qu'il y a quelques années. Là aussi, niveau économie, il va falloir trouver une stabilité, Richard Diotoy.
2: Ouais, là, c'est un petit peu compliqué parce que
1: c'est l'offre et la demande, là aussi.
2: Ouais, c'est pas du tout le même niveau financier. Donc, même si le football féminin décolle un petit peu aux États-Unis notamment et en Angleterre, parce qu'ils ont su faire décoller le football féminin, en France, ça reste quand même. Ça reste pas très, très regardé, avec des droits télé très faibles, des spectateurs. Vraiment, c'est 1500 en moyenne, c'est ça,
0: en France, D1. Oui, c'est un peu plus en Angleterre, c'est 5000, mais parce que effectivement, ils ont réussi à réformer un peu là.
2: Voilà, mais mais bon, ça va se développer quand même malgré tout.
1: Allez, on va finir l'émission. Un pronostic quand même pour l'équipe de France. Est-ce que elle va gagner cette équipe?
2: Voilà, avec le foot, on peut jamais trop savoir parce que c'est assez aléatoire. Mais c'est vrai que moi, je trouve que cette année,
1: bonne équipe.
2: Depuis le début de l'ère des champs en 2014, je trouve que c'est la meilleure équipe qu'ils ont. Voilà. Ouais. Alors, juste un petit truc que je voudrais rajouter, c'est sur l'équipe d'Argentine.
1: Oui.
2: Tout le monde dit que l'équipe d'Argentine est une des favorites. Mais moi, alors là, pour le coup, je parie qu'ils ont aucune chance de gagner parce qu'ils sont trop vieux.
1: Bon, bah écoutez, on voilà. va voir. Et les Belges aussi qui nous écoutent sur SF Notre-Dame, Luc Rondel.
0: Je pense qu'ils ont laissé passer leur chance à la dernière Coupe du Monde. Là, sont peut-être un petit peu, c'est une génération peut-être un peu moins talenteuse, mais bon, par contre, oui, voilà. Après, c'est ce que disait Richard, c'est tellement aléatoire que finalement, entre les 10 meilleures équipes, mais on va dire, oui, les 5 ou 6 meilleures équipes, ça va être compliqué.
1: Bon, quand même, on dit aller les Bleus alors.
0: Ah, bah évidemment.
1: Bon, ouais. et les jaunes pour les Belges ? Non, comment on dit ? Ils sont.
2: Les Diables
0: les
2: Rouges.
0: Les Diables Rouges.
2: Sur la Belgique, je rajoute juste un petit truc, c'est que en effet, ils font des efforts de formation très forts, comme aux Pays-Bas et puis au Portugal, et donc ils ont une bonne politique de formation.
1: Et ben on vous réinvitera. Voilà. Merci Lucas Rondel, merci Richard Duhautois. Foot Business et Trente Glorieuses, c'est sorti aux éditions Audi Jacob. C'était un plaisir d'être avec vous ce matin. Merci beaucoup.
0: Vous allez lire.
1: Mais oui, bien sûr. Merci à Pierre-Henri Sabine à la réalisation. Demain, on parlera de l'archéologie. Que cherche-t-on encore à découvrir sous nos pieds ? Ce sera demain. En attendant, je vous laisse sur le terrain de RCF
8: Notre-Dame. Si on peut dire. D'ailleurs, les footballeurs avaient-ils des aïeux footballeurs ou grands sportifs peut-être ? En tout cas, comment se libérer et où faire fructifier un héritage familial comblant ? On en parle dans quelques instants.
1: Alors, bonne émission,
8: merci, Marie-Ange. À demain.

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3: Bonjour Jean-François Rode.
4: Bonjour Christophe.
3: Que de malentendus, de perversités, de fausses déclarations, d'erreurs de jugements tout court, que d'impasses, de malheurs, de douleurs, de silences lourds, de chagrins. Et pourtant je vais vous parler d'amour. Homo et Cato, tel est le titre de l'ouvrage collectif sous la direction de Claire Bévière et Florence Verte. Bonjour à vous deux. Vous avez fondé l'association Renaissance, association
5: Reconnaissance,
3: association chrétienne de parents et proches de personnes homosexuelles. Alors dit comme ça, on a l'impression qu'il s'agit de soutenir et d'accompagner des handicapés.
5: Alors, pas du tout.
3: Voilà.
5: Ce n'est pas du tout l'objet. On va vous faire un petit historique très rapide.
3: Oui.
5: Cette association est née après la création en 2015 d'un groupe de parole pour les parents d'enfants homosexuels dans la maison diocésaine des familles de Nanterre. Et il s'agissait d'accompagner les parents chrétiens qui étaient un petit peu déstabilisés, voire dévastés par le coming out de leur enfant. Et au bout de 6 ans... d'écoute, de douleurs, de questions, de tout ce qui peut traverser en fait un parent d'enfant homo, on s'est dit c'est pas possible. C'était toujours les mêmes itinéraires qui revenaient, les mêmes récits de souffrance, d'incompréhension, de méconnaissance. Et donc on a lancé un appel aux évêques de France qui a été co-signé par 500 chrétiens de toute la France, leur demandant de leur disant en fait, nous sommes les paroissiens que vous avez devant vous tous les dimanches à la messe, et nous avons l'impression que nos enfants que nous avons baptisés, qui pour la plupart ont choisi d'être confirmés, ne sont pas reconnus dans leur dignité, dans la dignité d'enfants de Dieu qui est la leur. Qui plus est, le discours de l'Église, alors là, pour des parents, c'est insupportable au sens propre, les a fait souffrir. À un moment où ils étaient terriblement fragiles.
3: Dans votre avant-propos, vous citez quand même le catéchisme de l'Église catholique. Les fameux paragraphes du catéchisme de l'Église catholique confirment que, je cite, « les actes d'homosexualité sont intrinsèquement désordonnés, contraires à la loi naturelle, qu'ils ne procèdent pas d'une complémentarité affective et sexuelle véritable et ne sauraient recevoir d'approbation en aucun cas. La messe est dite, dites-vous, et on n'a pas parlé du manae vitae, parce qu'alors là, on aurait envoyé encore une bombe atomique sur le sujet. Et le péché, le seul péché, c'est quand même le refus de l'autre, quel qu'il soit. L'Église devrait être le lieu de toutes les différences. Au lieu de cela, entrant intrusivement dans les intimités, elle stigmatise ce qu'elle appelle des déviances. Alors là, on tombe des nues. Florence Verte, vous qui avez dirigé avec Claire Bévière ce livre collectif « Homo et Cato, l'Église à l'épreuve du réel », le livre collectif, vous en avez fait votre spécialité.
5: Oui.
3: Et donc vous êtes rentré dans cette réflexion parce que vous aussi, vous avez été confronté à votre propre interrogation. Parce qu'il ne s'agit pas d'être confronté à une situation de l'homosexualité d'un enfant, mais on est confronté à sa propre réaction et à sa propre interrogation, finalement.
6: Oui, c'est vrai que, en fait, quand on est dans des familles de tradition, de culture catholique, la survenue d'un coming out dans une famille n'est pas tout à fait prévue, c'est pas quelque chose qui est au menu, on a toujours un peu considéré que c'était chez les autres que ça arrivait. Et quand ça arrive chez soi, et qu'on a été élevé dans la religion catholique et qu'on découvre ce que la religion catholique nous enseigne sur les homosexuels, bah c'est vrai que là, on tombe des nues et ça fait vraiment très mal.
3: Je vous cite, paradoxalement, je devais faire l'expérience à mes dépens au fur et à mesure que je creusais la question qu'aucune figure n'est plus viscéralement dérangeante au référentiel catholique que la personne homosexuelle. Et alors là, on tombe des nues aussi quand vous allez voir avec votre mari d'ailleurs, vous allez voir un vicaire de la paroisse et qui a une réaction absolument scandaleuse. Et à la fin, ouvrant grand la porte, vous dites, il l'ouvrait, mais en fait, il la fermait. Ouvrant grand la porte, il vous dit, je recevrai bien votre fils pour en parler. Non, mais on est où?
6: Exactement. Bah oui, ça c'est sûr que. Mais alors en plus, c'était un vicaire. C'est quelqu'un de vraiment de très intelligent, de très formé,
3: oui,
6: de très cultivé. Et c'est vrai que sa réaction nous a laissé pantois, mon mari et moi. On a été pantois. Parce qu'il nous a expliqué en fait que notre fils souffrait d'une pathologie. Et qu'on pouvait rien. Et que c'était quand même une chance d'être dans l'église. Parce que l'église accueille toutes les formes de pathologie, tous les handicaps, toutes les différences. Et donc il n'y avait pas de. Voilà, il fallait simplement traiter ça avec la charité chrétienne habituelle. Sauf que nous, avec mon mari, on essayait d'expliquer que notre fils allait très très bien.
3: Mais moi, je trouve formidable, toutes les deux, Claire Bévière et Florence Sever, de ne pas avoir claqué la porte. Et au contraire, de prendre le taureau par les cornes et en disant, bah, attendez, il faut quand même qu'on se mobilise.
5: On y a beaucoup réfléchi, pour être franche.
3: Oui.
5: D'autant plus que nos enfants nous ont posé la question. Moi, ma fille m'a vraiment dit, mais qu'est-ce que tu fais encore dans cette église qui m'a tellement tabassée. Et elle me l'a dit plusieurs fois, au moment où j'étais la plus fragile, où ça n'allait pas, où je me noyais, ce que j'ai entendu à l'aumônerie m'a appuyé sur la tête.
3: Mais oui.
5: Donc pour un parent, en fait, qui... Moi, j'aime l'Église depuis toujours. J'ai vraiment été intégrée dans l'Église. J'ai été engagée dans l'Église. Et je considère que l'Église est mon autre famille. C'est insupportable. Donc, j'ai commencé par claquer la porte. Et j'y suis revenue.
3: Mais oui. Mais alors, vous allez dans une association LGBTQ+, et là, vous êtes accueillis avec du saucisson, du vin rouge, et on s'amuse, et vous dites, mais c'est là, ma famille.
6: Oui, exactement, exactement. En fait, c'est vrai, comme dit Claire, la tentation de claquer la porte, elle était forte et elle l'est toujours parfois.
3: Oui.
6: C'est-à-dire, il y a des jours où on se lève le matin, on se dit, est-ce que je suis dedans ou est-ce que je suis dehors? Et c'est toujours un questionnement. C'est-à-dire qu'on n'est ni dedans ni dehors. Et cette situation un peu périphérique, d'ailleurs, qui n'est pas très confortable, mais en fait, elle est intéressante parce qu'on voit beaucoup de choses à la fois de l'intérieur et de l'extérieur. Et c'est un lieu de rencontre.
3: Alors, dans votre livre collectif, il y a des biblistes et théologiens d'une part, il y a des témoins d'autre part. Comment vous avez choisi vos intervenants?
5: Alors, les témoins, c'était pas très compliqué.
3: Ouais.
5: Pour les parents, bon, ils viennent tous de reconnaissance. Pour les personnes homosexuelles, en fait, on travaille et on prie beaucoup avec ces mouvements LGBT chrétiens qui, moi, je le dis, m'ont reconverti et m'ont ramené à l'os de la foi catholique. C'est eux qui m'ont ramené dans l'Église,
3: oui,
5: ce qui est un comble.
3: Oui.
5: Parce qu'on aurait pu penser qu'eux étaient en colère, mais en réalité, ils ont aussi cet attachement à l'Église, même s'ils sont aux périphéries. Et ça rejoint vraiment l'intuition du pape François. Enfin, le pape François, voilà, on lui est reconnaissant pour tout un tas de choses. Alors après, on s'est dit, les biblistes et les théologiens, c'est plus compliqué. On en connaît certains. Certains nous ont accompagnés dans l'association. Et puis, on a une amie théologienne aux facultés Loyola de Paris, qui s'occupe de Laudato si, donc ça n'a vraiment rien à voir, et qui nous a dit, bah, j'ai envie de vous aider. Je vais organiser un déjeuner avec des théologiens où vous présentez votre projet, et puis on va voir qui suit.
3: D'où le nombre de jésuites que vous avez parmi vos auteurs.
5: Voilà, d'où le nombre
4: c'est bien choisi, c'est bien choisi. Oui. Je voulais dire ça justement aux auditeurs. Le livre est tout à fait fort parce que, justement, il allie des témoignages de personnes homosexuelles, de parents qui doivent tout d'un coup comprendre que leur enfant est homosexuel, et donc des théologiens, des moralistes qui réfléchissent à la question et qui font avancer quand même sérieusement la chose. Hein. Moi, je suis très heureux de que vous, enfin, je suis même J'imagine que ça n'a pas été peut-être très difficile, mais la préface de Jean-Paul Vesco est formidable.
3: Formidable. Hein.
4: Et elle raconte bien un peu ce qui se passe dans l'Église. Parce qu'il dit, bah, en fait, moi, donc il est maintenant archevêque, cardinal, etc. Mais il dit, bah, bon, quand j'étais jeune, j'étais dans la doxa commune, je me moquais des il dit, quand on était enfant, le pire injure qu'on pouvait faire à un autre garçon, c'était qu'il était un pédé, etc. Et il dit, moi, j'ai appris ce qu'était l'homosexualité au couvent dominicain, hein. Mais il le dit. Et il dit, j'ai été libéré le jour où j'ai vraiment compris que on ne choisissait pas d'être homosexuel, que donc ça ne pouvait pas être un péché. Ça ne peut pas, c'est pas un choix. Donc ça n'est pas un péché. Donc il faut forcément, et le sous-titre de votre livre, c'est l'épreuve du réel. Il y a des gens qui sont homosexuels, qui vivent un amour, qui vivent une... Et là, voilà, ça c'est la réalité. Comment est-ce qu'on articule

les actes contre nature, notamment par Thomas d'Aquin, et repris abondamment par la tradition, ne peuvent plus être utilisés de la même façon. L'idée de nature, qui les informe d'inspiration stoïcienne, est statique et considère que nature et raison s'interpénètrent de sorte qu'on croyait pouvoir lire les normes de la sexualité directement dans l'observation de la nature, reflet des règles que le Créateur y avait laissées. Cette vision n'est plus possible. C'est pourquoi le pape Benoît XVI avait demandé à la Commission théologique internationale de s'interroger sur cette notion. Celle-ci avait conclu qu'il s'agissait d'un concept historique et qu'il convenait de chercher le fondement d'une éthique universelle à partir de l'observation et de la réflexion sur notre condition humaine commune. Dans le même sens, depuis Vatican II, les normes de la sexualité et de la vie humaine en général doivent être pensées à partir de la nature de la personne humaine, dans l'unité de ses dimensions corporelles, psychiques et spirituelles, non réductibles à sa biologie.

0: Jean-Guy Denis, Si les anges.
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0: Avec Jean-François Rode, nous sommes avec Claire Bévière et Florence Verte qui ont dirigé l'ouvrage Homo et Cato, l'Église à l'épreuve du réel aux éditions des Clés de Brouwer. Nous parlions tout à l'heure des théologiens, notamment des jésuites qui vous ont aidé et contribué, et notamment d'Alain Thomasset, avec un formidable texte qui s'appelle Le conflit du moraliste. Vous vouliez en reparler du père Thomasset.
2: Mais oui, parce que, en fait, quand on a réfléchi avec les quelques.

0: Les quelques théologiens de Loyola qui étaient là, on leur a présenté nos 7 chapitres, nos 7 thématiques. Et puis chacun nous disait bah, là-dessus, interroger un tel, là-dessus, interroger un tel. Et puis Alain Thomasset a tout de suite dit, moi, je veux le conflit de loyauté. Alors, je me suis dit, tiens, il n'a pas tellement écrit sur le sujet, mais pourquoi pas. Et alors que Bruno Cintho a pris la fécondité, etc., ce qui sont des sujets sur lesquels il travaille beaucoup. Et systématiquement, pour chaque chapitre, une fois que les témoignages étaient écrits, on appelait le bibliste pour lui dire « ça y est, c'est écrit, vous pouvez y aller ». Et ensuite, le théologien moraliste qui, une fois que les 3 textes précédents étaient écrits, intervenait. Et on appelle Alain Thomasset, et puis je lui dis « Alain, j'aimerais bien, est-ce que vous pouvez parler de la conscience? Est-ce que vous pouvez redire la place de la conscience dans Vatican II ?» Et puis il me dit « non, je dirais ce que je veux ». Bon, très bien. Et en fait, on a reçu un texte, qui m'a beaucoup ému, parce que justement, ça s'appelle « Le conflit du moraliste ». Parce que nous, on dit que nos enfants ont été éjecté de l'Église, ça a été même pas un conflit de loyauté parce qu'ils ont été tellement blessés qu'ils sont sortis. Les parents, on les met dans un conflit de loyauté entre leur enfant et l'Église, et en général...
1: Bah, le choix est tout fait. Hein.
0: Bah, le choix est tout fait, mais non. Parfois, il y a des parents qui choisissent l'Église et qui rejettent leur enfant, ce qui est un comble dans, dans la théologie catholique actuelle où la famille est quand même une vertu cardinale. Donc, il y a des parents qui ne voient plus leurs enfants, des fratries qui sont divisées, des grands-parents qui invitent à Noël les enfants, les petits-enfants hétéros, mais pas les enfants homos. Bref, ça peut fracturer les familles. Mais ce que dit Alain Thomasset au début, c'est qu'il est un prêtre et un théologien catholique chargé d'expliquer le magistère et de transmettre l'enseignement de l'Église, et qu'il est aussi un pasteur qui l'accompagne des personnes et qu'il est obligé de voir que ce qu'il doit enseigner ne correspond pas à la réalité. Donc on place aussi les prêtres dans ce conflit de loyauté.
1: Absolument. Jean-François, vous vouliez parler de...
2: Oui, à la fin de cet article, il cite son confrère Bruno Cintho qui fait...
1: Voilà.
2: Moi, je trouve que c'est un texte important parce que justement, il se bataille contre l'expression intrinsèquement désordonnée qu'on nous renvoie toujours à la figure quand on nous parle de l'homosexualité. Il dit, Bruno Cintho dit ceci, « Dans le cas d'une relation durable, les actes homosexuels pourraient être reconnus comme désordonnés au sens d'une non-conformité avec la référence fondamentale du livre de la Genèse, mais pas comme intrinsèquement mauvais. » Alors on va dire, ça c'est jésuitique, mais c'est une vraie nuance. Désordonné au sens, ça ne correspond pas à l'ordre majoritaire, à l'ordre habituel. Alors on parlait tout à l'heure de...
1: Alors Bruno Cintho a un texte formidable dans cet ouvrage « Homo et Cato, l'Église à l'épreuve du réel » chez Desclée de Brouwer, sous votre direction, Claire Bévière et Florence Verte. Il a un texte formidable sur le changement de paradigme.
2: Oui. Et là, il cite... Alors, on a 2 secondes pour en parler. Il dit, en fait, on n'a pas dans l'Église de module pour changer la doctrine, enfin, c'est le crime par excellence de changer la doctrine. Or, il dit, en fait, on constate qu'il y a des moments forts où, justement, le réel a obligé à changer la doctrine. Et il prend comme exemple, donc, Pierre et Corneille sur une chose fondamentale à l'époque, c'est que, normalement, il y avait des aliments purs et des aliments impurs, et il y avait du profane et du sacré, et il y avait des juifs et des païens, et que devant l'arrivée de l'Esprit-Saint dans la maison de Corneille, Pierre change d'avis sur la question et se bat d'ailleurs avec les autres.
1: Et il ne change pas d'avis, c'est la réalité qui se présente différemment.
2: Il change la doctrine d'une certaine façon.
1: Absolument.
2: De ce point de vue-là, on dit on ne peut pas changer la doctrine, ben oui, là on l'a changé.
1: Il y a un mot qui revient souvent dans votre ouvrage, c'est le mot homosensible. Et Michael Clifton s'en explique. Dans le mot homosexuel, il y a le mot sexuel. Mais les hommes homosexuels ne sont pas plus portés sur le sexe que les autres. Alors certains proposent de remplacer ce mot par des termes comme homo-affectif ou homosensible. Et je trouve que c'est beaucoup mieux, puisqu'il ne s'agit pas de parler de sexualité, il s'agit de parler de sa propre vie. Non, mesdames ?
0: Si.
1: Oui.
3: Oui, bah, c'est-à-dire qu'effectivement, une personne homosexuelle n'est pas réductible à sa sexualité,
1: ben voilà.
3: De même que les hétéros ne le sont pas non plus.
1: Non.
3: Mais c'est pour ça que ce concept n'est pas très bien construit.
1: Oui.
3: Prête peut-être le flanc justement à une interprétation au niveau des mœurs, alors qu'en fait, l'homosensibilité, c'est vraiment quelque chose qui définit toute la personne, qui prend toute sa constitution, absolument, toute sa nature, et que donc, il faut prendre en compte sa constitution pleine et entière pour pouvoir l'accompagner dans justement sa vie affective et sexuelle. Parce que si on considère que c'est que des actes, c'est comme si nous on était jugés que par rapport à ce qu'on fait au fond de notre lit. Ça, c'est, enfin, on est des êtres humains.
1: Absolument. Alors le sous-titre de votre livre, Homo et Cato, l'Église à l'épreuve du réel, mais c'est aussi l'Église à l'épreuve d'elle-même. Parce qu'à relire son histoire, elle est passée à côté du sujet, ou alors la liberté d'être. C'est... Non, vous trouvez l'épreuve d'elle-même ?
3: Oui, alors là, vous nous entraînez quand même un petit peu loin. L'Église a l'épreuve d'elle-même, bah, c'est vrai que...
1: Je vous entraîne, mais je vous accompagne.
3: Mais la réalité... Non, mais le pape François nous disait que la réalité précède l'idée. Oui. Et moi, j'invite l'Église à... au pied de la lettre. C'est vrai que la réalité précède l'idée. Et avant d'énoncer dogmatiquement des réglementations sur les personnes homosexuelles, il faut déjà... leur réalité, leur vie quotidienne. C'est ce qu'on a voulu faire dans ce livre, c'est-à-dire partir du concret, d'une situation réelle et concrète, pour que la théologie s'élabore à partir de ça, et non pas à partir d'enseignements qui parfois remontent au XIIe siècle, pour saint Thomas d'Aquin, ou on peut remonter à saint Augustin, ou on peut remonter à saint Paul. Là, l'originalité de ce livre, c'est d'inaugurer une nouvelle forme de recherche théologique, partir du réel.
1: Alors, est-ce qu'il n'y a pas non plus une question culturelle ? Et je pense aux évêques d'Afrique qui refusent désormais la bénédiction des couples homosensibles. Alors, on n'est pas rendu, parce que c'est vraiment un pas en avant, deux pas en arrière. Mais en même temps, il y a une réalité culturelle qui peut-être s'oppose à notre propre réalité culturelle occidentale, j'en sais rien.
0: Alors notre Claire. Réalité culturelle occidentale, en fait, on parle de saint Thomas d'Aquin, en fait, c'est Aristote et les stoïciens. Enfin, la morale sexuelle, c'est vraiment issu de la philosophie latine, dans laquelle étaient baignés les pères de l'Église au début du christianisme. Et effectivement... Le problème, c'est quand l'Église entre dans les détails sur la morale sexuelle ou même l'ensemble des attitudes. Parce que l'Église est universelle. Et quand elle va donner des instructions très précises et rentrer dans les détails pour toutes les cultures,
1: en fait, intrusif. Ça marche. C'est intrusif.
0: Oui, et puis ça ne marche pas. Oui. Et puis ça ne fonctionne pas.
1: Bah non.
0: Et c'est pour ça que moi, je trouve que. A eu deux démarches qui me semblent très intéressantes. Un, de replacer la morale sexuelle à sa juste place, c'est-à-dire bien après les questions de justice, d'égalité, de liberté qui sont au cœur de l'Évangile, parce que moi, dans l'Évangile, la morale sexuelle, je ne sais pas s'il y a trois versets qui parlent vaguement. Donc ça, c'est la première chose. Et la deuxième chose, on a un espoir, c'est en octobre 2026, pour les 10 ans d'Amoris Laetitia, il a convoqué, il a dit qu'il fallait prendre acte de l'évolution des familles, et il a convoqué, non pas un synode, pour approfondir Amoris, mais tous les présidents des conférences épiscopales. Et ça... Moi, l'espoir, c'est qu'il laisse une certaine latitude en fonction des cultures sur l'interprétation d'Amoris Laetitia. Parce que vraiment, c'est certain, on ne peut pas parler pareil à des Africains, à des Asiatiques, déjà à des Africains dans lesquels l'homosexualité, dans les pays desquels l'homosexualité. Je ne vois pas comment on peut dire aux évêques d'aller faire des bénédictions. Donc, il leur demande de s'engager en faveur de la dépénalisation. Mais probablement en Occident, on a plus avancé sur toutes ces questions-là. peut-être, j'espère, que les conférences épiscopales auront une certaine latitude.
1: Jean-François Roth, vous avez quelques minutes pour nous présenter les livres qu'il faut aller voler sur les tables des libraires.
2: Oui, enfin bon, il faut passer à la caisse, hein, mon cher Christophe, mais oui, quelques livres. En particulier, il y a eu je souligne la parution en poche d'un livre de Jean-Christophe Attias, Moïse fragile, parce que il dit ceci: c'est un orateur bègue, c'est un meneur en proie à l'hésitation et à la colère, c'est un prophète désobéissant. Moïse déconcerte. Pourquoi Dieu a-t-il choisi cet homme si fragile, si imparfait, si seul, pour libérer son peuple et fonder une religion? C'est une lecture donc du Pentateuque et de la figure de Moïse formidable. Moïse fragile, Jean-Christophe Attias, donc c'est collection de poche Lectio au Cerf. Je signale la reparution aussi en poche d'une biographie de Christian de Chergé. On en parle souvent et on a raison d'en parler. Et c'est une biographie qui ne parle pas que du martyr final, mais qui raconte l'itinéraire de Christian de Chergé.
1: Et c'est pas quelconque, il est fils de militaire, il est petit-fils
2: de militaire. Famille de 8 enfants.
1: Le livre est formidable, ça se lit vraiment comme un roman.
2: Christine Ray, Christian de Chergé, aux éditions donc Espace Livre chez Albin Michel. Alors je fais un coup de pub, tant pis.
1: Allez.
2: Les libraires de la Procure ont fait un petit catalogue qui s'appelle Des livres pour aimer. C'est leur coup de cœur en littérature. 250 livres qui sont sur l'amour en poche exclusivement, donc on passe sur une idée. Et c'est y a les classiques, il y a les nouveautés. Je vous assure, vous allez retrouver beaucoup de livres que vous avez lus et que vous avez aimés, mais je vous promets que vous allez en découvrir beaucoup et que vous aurez envie de lire plein de livres. Des livres pour aimer, c'est un petit catalogue qu'on trouve, par exemple, à la Procure. Là, on peut le voler parce que
1: c'est gratuit. Merci Jean-François Roth. Claire Bévière, Florence Verte, comment on peut joindre votre association Renaissance ?
0: Reconnaissance,
1: décidément.
0: Nous avons un site internet,
1: qui s'appelle
0: reconnaissance.life.
1: D'accord, reconnaissance.life, et là, on peut vous joindre, il y a un onglet contact.
3: Il y a beaucoup, beaucoup d'informations pour les gens qui sont concernés ou qui s'intéressent à la question. Vraiment, le site est très bien fait, très complet, il y a beaucoup de documentation.
1: Merci.
3: Donc, j'invite tout le monde à venir nous y rejoindre.
1: Merci Claire Bévière et Florence Verte qui ont dirigé l'ouvrage « Homo et Cato, l'Église à l'épreuve du réel » aux éditions des Clés de Beauvais. Merci Cédric Coma pour la réalisation, François Dudonné, Philippe Alpeche et Camille Meyer pour la réussite technique de notre rendez-vous. Demain, je vous emmène au théâtre. D'ici là, prenez soin de vous et des autres et puis soyez heureux, c'est très urgent.

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1: Dans la Russie du 19e, un écrivain qui deviendra un géant de la littérature est traversé par de grandes questions sur Dieu. Cet auteur, c'est Fiodor Dostoïevski. Tout au long de sa vie, il a cherché le Christ. Et dans quelques minutes, vous pourrez partager avec nous ce Christ vivant qu'a saisi cette...
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1: On est toute cette semaine avec Dostoïevski et avec Marguerite Souchon, qui s'est passionnée pour cet auteur russe du 19e. Bonjour.
2: Bonjour.
1: Vous êtes l'auteur du livre Le Dieu de Dostoïevski. Dostoïevski associe la Russie, son avenir, à la foi chrétienne. Qu'est-ce qui fait cette alliance pour lui indissociable? Qu'est-ce qui fait que le christianisme, c'est à la fois pour l'homme, c'est pour son salut individuel, mais c'est aussi quelque chose qui va pouvoir sauver à la fois la Russie et même toute l'humanité?
2: Alors, Dostoïevski était très chrétien. Il était chrétien orthodoxe. C'est fondamental, notamment pour lui, puisqu'il détestait l'Église catholique. On trouve dans L'Idiot un pamphlet absolument terrible, mais vraiment un réquisitoire terrible contre l'Église catholique, que Dostoïevski rendait coupable d'avoir établi un royaume terrestre en ayant un siège temporel à Rome et se faisant d'avoir ouvert grand les vannes à l'arrivée du socialisme qui lui-même avait conduit à l'athéisme. Et donc, quand il souhaite la conversion de l'humanité et l'idée que les hommes trouvent leur salut en devenant chrétiens, pour lui, les hommes vont trouver leur salut en devenant chrétiens orthodoxes grâce à la Russie qui, on l'a dit dans la toute première émission au début de la semaine, c'est seulement l'homme russe qui, étant entre Orient et Occident, est capable de proposer à l'humanité une sorte de synthèse de ces deux spiritualités. Et c'est seulement l'homme russe qui a une intelligence complète de ce qu'est le divin et la transcendance. Et ça s'associe chez lui avec ce thème un peu bizarre, évidemment, quand on parle d'une religion universelle, du Christ russe. C'est une expression qu'on retrouve de temps en temps, notamment dans Les Frères Karamazov, avec un des personnages qui dit « J'aime la Russie, j'aime le dieu russe ». Dostoïevski, dans un brouillon de roman, dit voilà, à la fin, le héros trouve sa rédemption, il retrouve la terre russe, le dieu russe, le Christ russe. Bon, il y a un peu cette idée du Christ russe qui, en fait, a rattaché à la vocation messianique de la Russie, qui était quelque chose de fondamental pour lui. Je n'irai pas jusqu'à parler d'international, mais bon, vous...
1: Fraternité universelle.
2: C'est ça. Et cette fraternité universelle, justement, c'est l'orthodoxie qui est destinée à la mettre en œuvre. Dostoïevski disait, du christianisme catholique est sorti seulement le socialisme, d'une autre sortira la fraternité. Voilà. Ah, il l'a dit cash, hein, je n'ai pas schématisé.
1: Donc la foi est pour lui un enjeu collectif. C'est-à-dire que Dostoïevski n'oublie pas que la foi, ça porte finalement tous ses frères et sœurs, ça porte une société. Et il donne une place assez importante, en fin de compte, à la communion des saints, par exemple, à l'intercession pour les autres. C'est présent dans ses ouvrages, l'idée que l'homme qui prie pour le reste de l'humanité.
2: Oui, c'est très présent. Il tenait beaucoup à cette idée de fraternité spirituelle entre les hommes. On l'a évoqué dans une dernière émission, avec l'idée de l'omniculpabilité, donc le fait que tout le monde soit coupable de tout, qu'il faille accepter qu'on porte le péché originel et que c'était un premier pas vers la rédemption. La communion des saints, cette espèce de vase communicant entre le monde terrestre et le monde céleste, c'est quelque chose qu'on retrouve à plusieurs endroits, parfois sous une forme un peu bouffonne. Dans L'Idiot, il y a un personnage qui est vraiment un repoussoir, qui s'appelle Lebedev, qui est un alcoolique notoire, une espèce de bouffon, il est cupide, il suit les gens qui ont de l'argent. Et puis un jour, Lebedev fait toute une diatribe en expliquant qu'il prie pour la comtesse du Barry. Alors on ne sait pas très bien pourquoi il s'est passionné comme ça pour la comtesse du Barry, mais il explique depuis qu'elle est morte, personne ne lui a jamais accordé un pieux souvenir. Et dans l'autre monde, il lui sera agréable de penser qu'il s'est rencontré sur la terre un pêcheur comme elle, parce que lui, pêcheur, il l'est avant, qui, une fois au moins, a prié pour le salut de son âme. Et c'est un passage qui est très touchant, parce que ça vient de Lebedev qui rend c'est à la fois le dernier des idiots, le dernier des ivrognes. Et c'est très émouvant que Dostoïevski ait mis dans sa bouche le germe de cette communion des saints. Alors il a un passage beaucoup plus sérieux, si je puis dire, sur la prière, qui est tiré des frères Karamazov, et qu'on va peut-être lire.
1: Oui, on peut le lire.
2: « Chaque jour et chaque fois que tu le pourras, répète en toi-même, Seigneur, aie pitié de tous ceux qui aujourd'hui se sont présentés devant toi. Car à chaque heure et à chaque seconde, des milliers d'hommes quittent leur vie ici-bas, et leur âme se présente devant le Seigneur. Et combien nombreux sont parmi eux ceux qui quittent la terre dans la solitude ?» à l'insu de tous, dans la tristesse et l'angoisse, à la pensée qu'ils ne manqueront à personne et que personne ne sait même s'ils ont ou non vécu. Alors, de l'autre bout du monde, ta prière pour le repos de son âme s'élèvera peut-être vers Dieu, quand même vous ne vous seriez point connus. Combien il sera émouvant pour son âme qui se présente pleine d'effroi devant le Seigneur, de sentir à cet instant que lui aussi possède un intercesseur, qu'un être humain est demeuré sur terre, qu'il aime. Et puis Dieu vous regardera tous les deux avec plus de clémence. Car du moment que tu l'as tellement plaint, combien plus il le plaindra, lui dont la miséricorde et l'amour sont infiniment plus grands que les tiens. Et il lui pardonnera pour l'amour de toi. »

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1: Cette dimension collective, c'est quelque chose qui tient à cœur vraiment à Dostoïevski.
2: C'est absolument fondamental. Et d'ailleurs, dans l'extrait qu'on a entendu, la dernière phrase, « Car du moment que tu l'as tellement plaint, combien plus il le plaindra, lui dont la miséricorde et l'amour sont infiniment plus grands que les tiens », c'est la phrase qui est en exergue de mon livre « Le Dieu de Dostoïevski », puisqu'elle rassemble tous ces thèmes du terrestre et du céleste, de la communion des saints, de l'élévation par la prière, du rapport de l'homme à Dieu, et cette idée que si l'homme fait quelque chose suivant les pas de Dieu, plaindre un autre, prier pour un autre, eh bien Dieu, enfin que l'homme contient un peu en puissance ce dont Dieu est capable, et que s'il le met en pratique et en action, Dieu va pousser dans la même direction et répondre à ses aspirations. Donc c'est pour ça que c'est la phrase qui est en exergue du livre.
1: Il y a quelque chose qui effraie Dostoïevski, c'est l'idée d'un monde sans Dieu. Il voit pratiquement sous ses yeux cette évolution. Est-ce que vous diriez que Dostoïevski est une sorte de prophète? Il a vu des choses que d'autres n'ont pas vues à l'époque. Et parfois, en l'écoutant, en le lisant, on a le sentiment de voir ce qui se passe aussi sous nos yeux, ce monde qu'on voudrait satisfaire uniquement avec du matérialisme.
2: Alors oui, il a vu tout son siècle se dégrader, si je puis dire, avec des générations successives qui devenaient de plus en plus radicales. Et il avait une idée assez pessimiste de ce qui allait se produire. Et selon lui, si la Russie versait complètement dans le nihilisme, dans l'athéisme et le matérialisme, ça allait être un cataclysme humain épouvantable. Et effectivement, l'arrivée de l'URSS au XXe siècle... lui a quand même donné raison là-dessus. Il était très pessimiste justement de cet avenir possible d'un monde sans Dieu qui priverait les hommes de leurs racines spirituelles, qui les réduirait à du bétail qui doit juste avoir un toit sur la tête, un peu de nourriture dans son assiette et puis voilà, qui a des aspirations communes, matérielles, bestiales, et un homme qu'on coupe de sa part de spiritualité, de sa part de transcendance. Pour lui, c'était tuer l'homme en l'homme.
1: Et vous, Marguerite Souchon, alors vous vous penchez depuis des années sur Dostoïevski. C'est un auteur, pour quelqu'un qui est russophile, constitue un pavé, j'allais dire. En tout cas, c'est un incontournable. Est-ce que les réflexions de Dostoïevski, est-ce que sa spiritualité vous ont vous-même touché personnellement? Est-ce qu'il y a des passages peut-être de la Bible qu'il a éclairé pour vous? Est-ce qu'il y a des tourments de l'homme qu'il a rendu compréhensible à la lumière de sa foi?
2: Eh bien, une de ses idées fondamentales, et peut-être son idée la plus fondamentale, on l'a évoqué en filigrane là dans toutes les émissions, c'est l'idée de la fracture de l'homme, de la dualité. Il a écrit un livre d'ailleurs qui s'appelle Le Double, dans lequel il explore cette fracture, mais qui est de l'ordre du psychiatrique ou de la folie dans cet ouvrage. Il l'explore dans tous ses romans. Ensuite, les personnages sont souvent des espèces de couples. Vous avez l'idiot qui est ce prince christique, qui est une sorte de double maléfique, qui s'appelle Rogojin. Vous avez une femme blessée, qui s'appelle Nastasia Philipovna, qui est une sorte de double, qui est une femme éclatante, triomphante, belle et sûre d'elle, qui s'appelle Aglaé. Les frères Karamazov, c'est tous des espèces de miroirs les uns des autres. Vous avez l'athée et le croyant, le passionné et le rationnel. Vous avez le pur, le sale, et en même temps, vous avez ceux qui sont amoureux de la même femme, ceux dont la même femme est amoureuse des deux. Bon. Et cette idée de la dualité et de la prise de conscience à la fois du germe du mal en l'homme et du germe du bien qui est fondamentale, moi, m'a effectivement fait faire tout un cheminement. Après, je trouve que ce qui est... Enfin, un des passages les plus magnifiques, c'est celui qu'on a lu, justement, c'est le passage sur la prière. C'est le passage sur, justement, cette communion à la fois entre les hommes sur Terre et les hommes qui sont déjà passés de l'autre côté, à la fois cette idée que l'homme donne une impulsion et vers le bien, vers la spiritualité qui va être soutenue, cette idée que l'homme a ce germe de la transcendance en lui qui demande qu'à être un petit peu cultivé, mais ça demande un effort qui est tellement petit, si vous voulez, pour tous les fruits que ça peut apporter. Ça, Dostoïevski le montre très bien. Il y a énormément de choses qui m'ont touchée par rapport à ça. Et le livre de Job, c'est vrai que j'ai un rapport maintenant un peu spécial, évidemment, à ce passage en particulier.
1: De l'Ancien Testament. Oui. Marguerite Souchon, nos auditeurs sont très sensibles à cette idée de Dieu, cette question de Dieu. Quel est l'ouvrage que Dostoïevski a écrit et qui peut davantage les nourrir encore.
2: L'ouvrage le plus nourrissant, à mon sens, c'est Les Frères Karamazov. C'est celui dans lequel on trouve le plus de réflexions métaphysiques, philosophiques. L'idiot est très métaphysique, mais c'est beaucoup plus implicite, donc plus difficile sans doute. Les Frères Karamazov restent quand même le dernier roman, déjà la dernière œuvre, et un sommet philosophique, littéraire et métaphysique. Donc à mon sens, c'est celui qui nourrit le mieux, puisque Allez. C'est l'aboutissement.
1: Les Frères Karamazov de Dostoïevski, qui en invite les auditeurs à nous dire ce qu'ils ont compris en lisant ce livre. Merci beaucoup Marguerite Souchon. Vous êtes vous-même l'auteur de ce livre qui se lit vraiment, qui donne envie justement de découvrir davantage Dostoïevski, toute cette spiritualité. Ça s'appelle Le Dieu de Dostoïevski. C'est publié aux éditions Première Partie. Merci beaucoup.
2: Merci à vous.

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2: Aujourd'hui, nous sommes le 12 juin. Après 5 mois de prise en otage en Irak, la journaliste française Florence Benin et son guide sont libérés le 12 juin 2005.
3: Le Falcon 50 transportant Florence Benin s'est posé à 19h12 sur la base aérienne de Villa Coublay. Après une journée de voyage, après surtout 5 mois d'angoisse, sur le tarmac, elle fait ses premiers pas de femme libre. C'est le chef de l'État qui le premier la salue. Un à un, ce sont ensuite les 14 membres de sa famille. Accolade, embrassade, quelques larmes avec son père Benoît, sa mère Jacqueline, puis son frère Olivier et sa sœur Sylvie.
2: Cette journée du 12 juin se conclura place de la République avec une fête géante organisée en son honneur. Pendant ce temps-là, Florence Benin sera transférée sur une base de la DGSE près d'Orléans pour évoquer les conditions de son enlèvement. Une grande première en Russie soviétique, avec le premier tour de l'élection présidentielle le 12 juin 1991. Le grand favori, c'est Boris Eltsine.
4: C'est avec prudence que Boris Eltsine envisageait ce matin l'issue du scrutin. Le champion des réformateurs a vu en effet sa cote baisser ces derniers mois. Les attaques en règle que le parti a orchestrées à son encontre ont entamé sa popularité. Son image de contestataire avait marqué son apogée en 89 et 90, lorsqu'il bravait le pouvoir central et se posait en rival de Gorbatchev. Depuis lors, il a décrété l'armistice. Crise économique oblige. Le président Gorbatchev est en passe de gagner l'appui de l'Occident. Boris Eltsine reste donc en retrait. Une prudence qui fait pâlir quelque peu son étoile.
2: Boris Eltsine remportera l'élection présidentielle dès le premier tour, avec 58,56% des voix. Cette élection présidentielle sera la seule libre et pluraliste avant la dissolution de l'Union soviétique le 25 décembre 1991. Jean Bedel Bokassa s'est fait proclamer empereur de Centrafrique en 1976. Renversé en 1979 et amené de force par des parachutistes français au Tchad, il rentre en Centrafrique en 1986. Il est jugé et condamné à mort le 12 juin 1987.
5: Sur 14 chefs d'inculpation, 4 ont été retenus. Ils suffiront pour rendre ce verdict. L'ex-empereur n'a pas bronché.
2: La condamnation à mort de Jean Bedel Bokassa sera commuée en prison à vie. L'ancien empereur sera libéré en 1993 et mourra en 1996.
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2: La culture, avec la disparition le 12 juin 2003 de l'acteur Gregory Peck, star de Hollywood dans les années 50 et 60. On le retrouve dans Duel au soleil ou encore Les canons de Navarone. Gregory Peck était né en 1916. Autre disparition un 12 juin, cette fois-ci en 1997, celle de Colette Magny. Elle débute sa carrière de chanteuse à l'âge de 38 ans. Elle trouve la notoriété dans les années 60 après un passage par le Petit Conservatoire de Mireille à la télé. Née en 1926, Colette Magny reste connue pour ses chansons engagées. Mélocotone.

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2: Bonjour, aujourd'hui nous fêtons les Guy, un prénom d'origine germanique qui signifie le bois. Le bienheureux Guy de Cortone est un disciple de saint François d'Assise. Dans les Fioretti de saint François, on raconte qu'alors que le poverello était en voyage en Espagne pour visiter le couvent de Cordoue, il fut accueilli très chaleureusement par un seigneur modeste qui lui lava les pieds, le servit à table et lui dit « Mon père, je veux désormais être à votre service. Si vous avez besoin d'une tunique, d'un manteau, de n'importe quoi, n'hésitez pas à les acheter, c'est moi qui paierai. » Face à l'accueil si chaleureux du seigneur Guy, François dit à ses disciples « La courtoisie est un des plus beaux attributs de Dieu, qui fait luire son soleil et pleuvoir sur les méchants aussi bien que sur les bons. J'aimerais que le seigneur Guy soit des nôtres, nous reviendrons chez lui. » Ils reviennent donc quelques jours plus tard, et le chevalier qui était à sa fenêtre voit saint François en prière et fut subjugué. Il décida alors de le suivre. Devenu franciscain, frère Guy se retira en 1211 près d'une grotte au bord d'un ruisseau près de Cortone en Toscane et prêcha pendant 30 ans aux habitants des alentours. Comme saint François, le bienheureux Guy de Cortone a vécu donc dans le jeûne, la pauvreté et l'humilité. Mais savez-vous d'où vient l'expression « la danse de saint Guy » quand une personne a des mouvements involontaires ? Ça ne vient pas de Guy de Cortone, mais d'un autre Guy qui est originaire, lui, de Sicile et qui a été martyr vers 303 et qui est fêté le 15 juin. C'est le patron des épileptiques, d'où l'expression « la danse de saint Guy ». Alors que ce soit le 12 ou le 15 juin, bonne fête à tous les Guy.
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4: En ce temps-là, Jésus prit la parole et dit « Père, Seigneur du ciel et de la terre, je proclame ta louange. Ce que tu as caché aux sages et aux savants, tu l'as révélé aux tout petits. Oui, Père, tu l'as voulu ainsi dans ta bienveillance. Tout m'a été remis par mon Père. Personne ne connaît le Fils sinon le Père, et personne ne connaît le Père sinon le Fils et celui à qui le Fils veut le révéler. Venez à moi, vous tous qui peinez sous le poids du fardeau, et moi, je vous procurerai le repos. Prenez sur vous mon joug. Devenez mes disciples, car je suis doux et humble de cœur. Et vous trouverez le repos pour votre âme. Oui, mon joug est facile à porter, et mon fardeau léger. »

Aujourd'hui, solennité du Sacré-Cœur, nous ne sommes pas dans la bondieuserie dépassée du XIXe siècle, mais nous sommes dans le plus fort de la révélation de l'amour de Dieu, avec ce focus qui se fait sur le cœur de Jésus dans cet évangile. Jésus nous révèle comme un secret d'amoureux que ses vertus premières sont la douceur et l'humilité. Et cela entraîne en nous le repos de notre âme. Sainte Marguerite Marie, à Paray-le-Monial, a fait cette expérience qui a été très bien rappelée dans le dernier film récent de Sacré-Cœur. C'est la révélation à nouveau du cœur ouvert de Jésus en plein XVIIe siècle. Parce que les hommes oublient trop vite le cœur de la révélation, Dieu nous aime d'un amour fou. Dans la Bible, le cœur, c'est le siège de la volonté, de l'intelligence et de l'affectivité. C'est donc le centre de l'homme. Et pour revenir au cœur de l'amour, Jésus nous dit qu'il faut de l'humilité. Parce que l'amour aime s'abaisser pour celui qu'il aime. Et Jésus s'abaissait comme ça pour laver les pieds de ses disciples. Il dira « qui s'abaisse sera élevé ». Parce que en s'abaissant, on découvre une liberté ouverte vers un infini qui est plus grand que nous. Ça veut dire que l'amour veut donc nous élever. Mais en commençant par s'abaisser. Alors c'est aussi la douceur qui est un fruit de cette révélation du cœur de Jésus. Quand nous avons le cœur lourd de péché, de souffrance, d'égarement, de doute, sa douceur nous dit « viens te poser sur mon cœur ». Et le fardeau alors s'allège parce qu'il est porté aussi par notre Seigneur, notre amoureux. C'est comme ça que l'amour rend plus léger, surtout quand nous nous sentons pardonnés et réconciliés, guéris et pacifiés. Oui, cœur de Jésus, j'ai confiance en toi.

Notre Père qui es aux cieux, que ton nom soit sanctifié, que ton règne vienne, que ta volonté soit faite sur la terre comme au ciel. Donne-nous aujourd'hui notre pain de ce jour. Pardonne-nous nos offenses, comme nous pardonnons aussi à ceux qui nous ont offensés. Et ne nous laisse pas entrer en tentation, mais délivre-nous du mal. Car c'est à toi qu'appartiennent le règne, la puissance et la gloire pour les siècles des siècles. Amen.

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3: très heureux de vous retrouver ce matin sur RCF en Auvergne. On est ensemble jusqu'à 6h30 avec des idées de sortie, un regard sur le patrimoine et bien sûr de la musique. Et puis tout à l'heure, l'information locale fera son entrée avec vous, Pierre Frasiac. Bonjour.
4: Bonjour Patrick, bonjour à toutes et à tous. L'information de proximité arrive à partir de 6h35 et puis les journaux locaux à 7h, 8h et 9h.
3: Merci, la journée commence bien, on lance la musique.

0: Son style, l'alti-ligérien Rémi Perrache, qui était d'ailleurs l'invité de la Fabrique de l'Info cette semaine sur les antennes de RCF en Auvergne. Tout de suite, nous accueillons Laurent Ciauveau pour l'agenda. Bonjour Laurent.
1: Bonjour Patrick et bonjour à tous les auditeurs. Nous débutons cet agenda avec le quintet Récit Doré qui s'engage pour le patrimoine de la ville d'Issoire à l'occasion d'un concert donné dimanche. En effet, la toiture d'un des joyaux du patrimoine de cette commune a besoin de travaux. Il s'agit de la toiture de la chapelle Sévigné. En partenariat avec SOS Chapelle, ce quintet Récit Doré qui a joué sur les plus grandes scènes nationales vous attend donc dimanche pour ce concert caritatif qui sera donné à 17h en l'abbatiale Saint-Ostremoine d'Issoire. Billetterie en ligne sur le site helloasso.com. Demain, c'est la fête de la musique et des épouvantails à Brive-Charensac. Animation musicale, ateliers créatifs, jeux, défilés d'épouvantails, concerts et soirées dansantes rythmeront cette journée conviviale. La commune de Brive-Charensac et la Maison pour tous vous donnent rendez-vous au square Jean Moulin pour cet événement festif autour de la musique et des épouvantails. Dès 14h, profitez d'animations familiales gratuites, ateliers créatifs, maquillage, fabrication de bracelets de carreaux d'argile, parcours sensoriels, jeux en bois, structures gonflables et parcours sportifs. Tout au long de l'après-midi, laissez-vous entraîner par le spectacle musical et déambulatoire Les Messagers de Notre-Dame avec la fée Fleur Étamine et le lutin Farfadet. Côté musique, les élèves de la Maison pour tous proposeront une animation musicale de 14h à 15h. À partir de 18h, place au grand défi filet des épouvantails. La soirée se poursuivra par un concert des siphonnés suivi dès 20h d'une grande fête de la musique animée par Moonlight Animation. Un repas est proposé à partir de 19h sur réservation. Fête de la musique et des épouvantails donc demain à Brive-Charensac. Ce week-end est marqué à Neuvy dans l'Allier par le marché des métiers d'art et de l'artisanat. De nombreux artisans et créateurs locaux et régionaux seront présents, potiers, objets en bois, bougies, céramique musicale, objets décoration, peinture. Ce marché fait son grand retour sur la place du village de Neuvy. Au-delà des stands, ce week-end sera rythmé par plusieurs animations gratuites et accessibles à tous.

0: à Neuvy. C'était votre agenda. Je vous souhaite une très bonne journée à l'écoute de nos programmes.
1: Merci Laurent, vous revenez bien sûr sur cette antenne tout à l'heure à partir de midi, ceci jusqu'à 13h. On poursuit en musique, voici à présent France Gall et puis tout de suite après, nous avons rendez-vous avec notre chronique patrimoine, direction ce matin, le département de la Haute-Loire, avec aujourd'hui cette chronique « Pourquoi une moto dans le musée des manufactures de dentelle de Retournac ?» Et vous allez tout savoir d'ici quelques minutes.

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0: Les enfoirés qui ont repris cette chanson de l'artiste Grégoire, c'était Toi plus moi. Tout de suite, c'est notre chronique patrimoine avec aujourd'hui une question. Pourquoi une moto dans le musée des manufactures de dentelle de Rotornac? La réponse avec Fanny Roilette qui est directrice du musée des manufactures de dentelle de Rotornac en Haute-Loire.
1: Fait surprenant, à l'entrée du musée des manufactures de dentelle de Rotornac, trône une moto. Une moto dans un musée de dentelle? Oui, mais elle n'est pas là par hasard. Cette moto appartenait à Rose Houillon, leveuse de dentelle chez Claire Experton et compagnie. Rose est née en 1930 et elle commence à lever les dentelles en 1955. Cette année-là, son frère part faire son service militaire en Algérie et lui laisse sa moto. Rose récupère cette moto et c'est sur cette deux roues de la marque Rava qu'elle sillonne les villages de Rotornac et des alentours pour distribuer le travail et récupérer les dentelles. Car si des manufactures de dentelles existent, la dentelle, elle, se fait toujours à domicile. Dans les fabriques, on crée les dessins qui sont ensuite retranscrits sur un carton piqué que l'on remet à la dentelière. Et une fois la dentelle terminée, elle revient à la manufacture pour être transformée, cousue, assemblée, décorée, jusqu'à devenir un rideau, une nappe ou encore un dessus de lit. Les leveuses apparaissent au milieu du 19e siècle, à une période où la fabrique de dentelle se modernise et se professionnalise. Elles sont de véritables intermédiaires entre les fabricants et les dentelières et parcourent les campagnes, souvent à pied, parfois à vélo et plus rarement à moto, comme Rose Houillon. Les leveuses collectent les dentelles, payent les ouvrières, distribuent le fil et les nouveaux modèles. Mais elles donnent aussi des explications techniques et vérifient la qualité du travail. À l'époque, la dentelle se paye à l'aune, soit environ 120 cm, et les leveuses touchent une commission d'environ 5 à 10%. Grâce à elles, les fabriques peuvent répondre plus facilement aux commandes, plus rapidement, et ces commandes sont ensuite expédiées dans le monde entier. Et chaque mercredi, jour de marché, Rose Houillon enfourche sa moto pour apporter les dentelles à Rotornac. Cette histoire étonnante rappelle que cette moto, exposée au musée, n'est pas qu'un simple véhicule. Elle est le lien entre le savoir-faire des dentelières, les manufactures de Rotornac et une industrie expédiée dans le monde entier.
0: Notre chronique patrimoine en ce vendredi matin avec pourquoi une moto dans le musée des manufactures de dentelle de Rotornac. Une chronique animée par Fanny Roilette, directrice du musée des manufactures de dentelle de Rotornac dans le département de la Haute-Loire. Une chronique que vous pouvez réécouter sur notre site internet à l'adresse rcf.fr. On poursuit en duo maintenant avec cette chanson. Voici Kenzie Girac accompagné par Florent Pagny. 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

0: Merci d'avoir commencé la journée avec RCF en Auvergne. C'est le moment de donner les clés du micro à Pierre Frasiac pour l'info de proximité.
1: Merci Patrick Planchon et on commence dans tout juste 5 minutes avec l'invité du jour.
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1: Bonjour et bienvenue, je suis très heureux de vous retrouver ce matin sur RCF Notre-Dame. L'actualité se télescope. Parfois, j'aimerais vous parler de trois événements. Le voyage de Léon XIV aux Canaries, la fête du Sacré-Cœur de Jésus et l'entrée en vigueur d'un pacte législatif au niveau européen. Alors oui, en apparence, le lien n'est pas évident entre ces trois actualités. D'ailleurs, je vois déjà Pierre-Henri en régie me regarder avec de gros yeux en se demandant ce qu'il me prend d'évoquer un pacte législatif européen à 6h30, alors que ce billet se veut léger et chaleureux. En fait, le lien est simple. Aujourd'hui, entre en vigueur le pacte sur l'immigration et l'asile pour l'UE, avec le principe d'un règlement retour commun. Et dans le même temps, hier, le pape Léon XIV s'est adressé aux dirigeants européens avec des mots très puissants. Je cite le pape. « L'Europe ne peut proclamer la dignité humaine et s'habituer à ce que la Méditerranée et l'Atlantique soient des cimetières sans pierre tombale. » Fin de citation. Et c'est là que la solennité du Sacré-Cœur de Jésus fêtée aujourd'hui intervient. Dans les débats sur les migrations, Léon XIV rappelle l'urgence de considérer d'abord la dignité humaine. Je reprends les mots de Léon. « Chaque bateau qui arrive ne transporte pas seulement des migrants. Il apporte avec lui une question. Quel monde avons-nous construit si tant de frères doivent rester qu'est la mort pour trouver la vie ? C'est la question de Dieu à Caïn. Qu'as-tu fait de ton frère ? Elle nous est posée ce matin. Soyez les bienvenus sur RCF Notre-Dame. La matinale, c'est jusqu'à 10h. Et bonjour Clara Bévillacois.
2: Bonjour Pierre-Hugues.
1: L'actualité avec vous et le revirement spectaculaire du président américain.
2: Et quelques heures après avoir menacé l'Iran de nouvelles frappes, Donald Trump assure qu'un très bon accord a été conclu avec l'Iran et qu'il pourrait être signé dès ce week-end, en Europe peut-être, dit-il. L'Iran, de son côté, dément et dit ne pas avoir pris de décision définitive. Cet espoir d'un accord entre les États-Unis et l'Iran qui fait baisser les coûts du pétrole, le baril de référence, vient de passer en dessous des 90 dollars.
1: Les obsèques de Liana auront lieu cet après-midi dans le Gers.
2: Oui, à Florence, où la petite fille de 11 ans était scolarisée, une cérémonie ouverte au public est prévue avant les obsèques qui, elles, se dérouleront dans la plus stricte intimité avec ses proches, 8 jours après la découverte de son corps. Les obsèques de Bernadette Chirac, aujourd'hui également à 14h à la basilique Sainte-Clotilde à Paris, comme elle l'avait souhaité. C'est là qu'elle a épousé Jacques Chirac. Bernadette Chirac est morte la semaine dernière à l'âge de 93 ans. Un hommage également prévu dimanche en Corrèze, dont elle avait été conseillère générale pendant plusieurs décennies.
1: Christophe Glaise va bien, indique Jean-Noël Barrot.
2: Et le ministre des Affaires étrangères dit avoir obtenu une visite médicale pour le journaliste français arrêté alors qu'il réalisait un reportage sur un club de foot. Christophe Glaise, incarcéré en Algérie depuis un an, est toujours en attente d'une grâce présidentielle. La présidentielle, justement, de 2027 en France est-elle menacée ? Le pays pourrait être déstabilisé par des menaces d'ingérence étrangère, c'est la crainte des pouvoirs politiques. Sébastien Lecornu recevait les chefs de parti, présidents de groupe et des assemblées hier et son message est clair, la menace est bien réelle.
3: L'ensemble de la classe politique peut être concerné. Si je devais quand même qualifier le risque, il a été significatif sur les municipales, sans effet majeur. Il laisse à entrevoir les perspectives de menaces lourdes sur l'élection présidentielle. Au regard des ingérences étrangères, non numériques ou numériques, qui nous amène donc à une grande vigilance.
2: Le Premier ministre donc en conférence de presse hier après-midi. Le cardinal Pierre-Baptiste Pizzaballa est en France jusqu'à dimanche. Le patriarche latin de Jérusalem va présider les fêtes du Sacré-Cœur à Paray-le-Monial, des célébrations qui ont débuté hier et qui se clôturent donc le 14 juin. Le cardinal Pizzaballa a répondu à l'invitation du recteur du sanctuaire du Sacré-Cœur de Paray-le-Monial. Une visite qui s'inscrit dans le thème de cette année, Jérusalem. Jérusalem, première ville du cœur de Jésus.
1: Et Clara, ça y est, le soleil est bel et bien de retour.
2: Oui, à l'exception d'un tout petit quart nord-est qui va devoir encore faire preuve d'un petit peu de patience, mais que jusqu'à demain. Ce soleil va bien faire grimper les températures au fil des prochains jours. Aujourd'hui, déjà ce vendredi, on attend jusqu'à 32 degrés à Perpignan. Il va faire 29 à Lyon, 28 à Bordeaux, Limoges et Rennes, 25 à Paris. Le plus frais, ce sera à Metz et à Lille où il fera seulement 18 degrés.
1: Et ben voilà, une météo à faire un barbecue ce week-end. Merci beaucoup Clara Bévillacois. Cachés et traqués, les chrétiens en Corée du Nord sont persécutés. Amélie Berthelin de l'Aide à l'Église en détresse revient sur la situation des chrétiens nord-coréens. Ce sera après l'invité de votre rédaction.
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5: Une marche solidaire pour dire non aux éoliennes en Limagne. C'est l'initiative ce dimanche de l'association Limagne Environnement Ruralité. Il dénonce l'implantation de 10 éoliennes sur les communes de Turé, Sardon, Les Martres-sur-Morges et Surat dans le Puy-de-Dôme. On parle des raisons de cette opposition ce matin avec Jacques Beauvire. Bonjour.
6: Bonjour monsieur Frasiac.
5: Vous êtes vice-président de l'ADER, donc cette association qui est mobilisée contre ce projet éolien porté par l'entreprise française Neoen. Pourquoi est-ce que ce projet éolien ne vous convainc pas ?
6: Oui, en effet. Vous avez dit que l'entreprise Neoen est française. Un élément important dans les enjeux, c'est qu'elle a été acquise par une entreprise, un fonds d'investissement canadien qui s'appelle Brookfield.

0: génocide. Et donc, parmi nos arguments, il y a le fait que c'est une aberration économique à notre sens. En fait, un tel projet ne fonctionne qu'avec l'aide de subventions publiques. Hein. C'est comme pour les photovoltaïques que en général, les particuliers connaissent bien, puisque beaucoup d'entre nous avons pu installer des panneaux solaires photovoltaïques. On voit bien que pour aider à des transitions énergétiques, l'État favorise ce genre de choses par des subventions. C'est le cas aussi pour des installations de très grande puissance comme celle qui est envisagée ici. Et donc, au bout du bout, nous nous sommes livrés à des calculs précis à l'association ALER, et ceci aboutit au fait que, en gros, 95% des subventions, c'est-à-dire de l'argent public, aboutiraient dans le portefeuille de ce porteur de projet canadien. Seulement 5% des subventions, c'est-à-dire de l'aide publique, pourraient bénéficier localement. C'est un des arguments. Un autre argument, c'est un impact dévastateur sur le vivant et la biodiversité. La plaine d'Allemagne est un axe migratoire crucial pour de nombreuses espèces d'oiseaux, dont des espèces protégées telles que le busard cendré ou le digdème criard. C'est assez peu connu, mais c'est un fait. Et d'ailleurs, les agriculteurs sont tenus de respecter les zones de nidification et respectent ces contraintes dans leur culture. C'est aussi une forte dégradation du cadre de vie pour les habitants proches. Bien entendu, le bruit que les éoliennes font, qui n'est pas insignifiant, l'effet stroboscopique selon l'incidence du soleil, et aussi, c'est évidemment un impact visuel majeur. Or, cette zone est proche de la chaîne de l'Allemagne, de la chaîne des puits, pardon, et de la faille de l'Allemagne, qui sont inscrits au patrimoine mondial de l'UNESCO depuis quelques années maintenant.
1: Oui, parce que vous parlez d'éoliennes qui vont faire jusqu'à 230 mètres de haut avec les palmes, c'est ça?
0: C'est ça, exactement ça. Pour le moment, il y a un mât de mesure qui est installé, qui fait 118 mètres de haut. Bon, il est assez squelettique, c'est un peu comme des antennes pour les téléphones portables, donc ça ne donne pas vraiment une idée de l'impact visuel. Mais on voit bien, quand nous sommes très proches du site, que déjà ce mât de mesure est très très élevé, or les éoliennes auraient une hauteur double à peu près. Et évidemment, c'est beaucoup plus massif, donc il y aura un alignement de 7 à 10 éoliennes dans ce secteur-là, et nous sommes très proches de l'église de Turet, qui est aussi inscrite au monument historique protégé. Donc il y aurait une co-visibilité certaine entre l'église de Turet et ces éoliennes. Donc c'est aussi un impact important dans la dégradation du cadre de vie qui bénéficie à tous finalement. Ce n'est pas qu'un problème local.
1: Cet argument de la co-visibilité, c'est votre argument massue pour tenter de faire annuler ce projet ?
0: C'est un des arguments. Donc, nous développons des arguments de différentes natures. Donc, j'ai cité le premier sur l'aspect économique. Donc, au bout du bout, ça aboutit à ce que des subventions publiques bénéficient non pas à une entreprise strictement française ou européenne, mais une entreprise canadienne. C'est ça la réalité de la situation depuis que Neoen a été acheté par ce fonds canadien Brookfield. Donc, un autre argument, c'est l'impact sur la biodiversité. J'ai cité le cas des espèces d'oiseaux protégées.
1: Oui, mais la co-visibilité, oui. Pardon, j'y reviens, c'est oui. Parce que oui. vous citez des exemples, vous vous appuyez sur des exemples dans votre combat, parce qu'il y a déjà eu des projets qui ont été annulés du fait de cet argument-là de co-visibilité, de dégradation du visuel du paysage.
0: C'est bien cela. Dans un cas tout à fait similaire, il y a eu un contentieux entre porteurs de projets pour installer des éoliennes, un parc tout à fait similaire à celui qui est envisagé ici, et donc un argument sur une co-visibilité avec un bâtiment protégé au titre des monuments historiques. Ce contentieux a été porté jusqu'au plus haut niveau et le Conseil d'État a décidé que dans ce cas-là, l'architecte des bâtiments de France doit se prononcer sur la co-visibilité et que s'il considère que du fait de cette co-visibilité, il y a un impact négatif inacceptable, sa décision s'impose. Donc si on suit cette jurisprudence, encore une fois, c'est une décision au niveau du Conseil d'État, donc la plus haute instance juridique dans notre pays, dans ce cas-là, cet argument devrait suffire pour arrêter ce projet.
1: Donc, vous...

0: Vous
1: C'est ça.
0: demandez l'annulation totale de l'installation ou sa réduction?
1: L'annulation totale de l'installation parce que nous avons beaucoup de raisons locales pour indiquer, nous espérons démontrer que c'est pas du tout pertinent ici. Ce dernier argument sur l'importance, la difficulté de combiner d'une façon harmonieuse les énergies intermittentes non pilotées est un argument en plus qui est d'ordre général, pas spécifique à ce projet-ci.
0: Est-ce que vous avez le soutien des élus, des maires, des exécutifs locaux?
1: Alors ça nous motive beaucoup car nous avons évidemment, c'est notre tout premier travail à l'association ALER, nous avons consulté tous les maires, les conseillers généraux, les communautés de communes, tout le monde politique, déjà pour les informer parce que beaucoup d'entre eux n'étaient même pas au courant de ce projet. Et en gros, nous n'avons recueilli que des soutiens. Nous n'avons jamais vu d'opposition, de contestation de la pertinence de notre mouvement, donc des gens qui seraient au contraire favorables à l'installation de ce parc éolien ici en pleine Allemagne. Non. Et ça, c'est assez remarquable, nous a-t-on expliqué à plusieurs moments, car souvent, les autorités politiques sont confrontées au fait que pour quel que soit le projet, il y ait une partie qui soit contre le projet, une autre partie qui soit pour, alors que ici, et je crois que c'est assez remarquable, la quasi-unanimité du monde politique est favorable à notre action. Donc s'oppose, considère que l'installation d'un tel parc éolien, pardon, n'est pas pertinente en Limagne.
0: Et est-ce que vous avez pu échanger avec le porteur de projet Neoen?
1: Nous avons essayé, mais ça n'a jamais été possible. Voilà, c'est un fait. Donc, le porteur de projet s'en tient à une communication minimale à partir du moment où il a installé un mât de mesure. Forcément, ça ne pouvait plus être discret, c'était visible. Donc, le porteur de projet a édité une lettre d'information. Nous en avons eu deux, comme toute la population des quatre communes concernées. Mais nous n'avons pas d'autres informations en direct. Nous avons aussi évidemment beaucoup échangé avec les maires des quatre communes concernées et des quatre villages concernés. Et donc, par ce biais, nous avons quelques informations complémentaires de Neoen, mais nous n'avons pas réussi à avoir un contact direct avec Neoen. Ce n'est pas faute d'avoir essayé.
0: Merci Jacques Beauvire, vice-président
1: Je vous en
0: de
1: prie, merci
0: l'ALER.
1: beaucoup pour votre attention à ce projet.
2: RCF Notre-Dame, il est 6h44. Bien heureux Guy à l'honneur aujourd'hui. Clara sera avec nous pour nous présenter ce disciple de Saint François d'Assise dans quelques minutes. Mais d'abord, c'est l'aide à l'église en détresse sur RCF Notre-Dame. Amélie Berthelin, aujourd'hui, nous allons en direction de l'Asie, en Corée du Nord, pays où les chrétiens sont traqués et cachés.
3: Et oui, en effet, je voulais vous parler de la Corée du Nord, puisque Kim Jong-un vient d'être réélu à la tête du pays en mars dernier à 42 ans. Dans ce pays qui est l'un, on le sait, des plus fermés au monde, le seul culte toléré est celui du président éternel, Kim Il-sung, le fondateur de la Corée du Nord, qui est mort en 1994. Pourtant, une église des catacombes survit en secret. Actuellement, des dizaines de milliers de fidèles risquent leur vie à chaque instant. Ils sont, comme vous le disiez, traqués et donc cachés. Des chrétiens sont régulièrement arrêtés et s'ils possèdent une Bible ou une simple clé USB avec des chants religieux par exemple, ils sont immédiatement envoyés en camp de travail forcé ou battus à mort. Le régime n'épargne personne, des familles entières sont déportées, y compris même des enfants. Alors dans la capitale Pyongyang, il y a cependant quatre églises, mais ce ne sont que des façades pour tromper les rares touristes.
2: Amélie, comment la situation évolue-t-elle ces derniers mois?
3: Alors elle s'empire hélas, car la Corée du Nord se militarise de plus en plus. Elle multiplie les tirs de missiles, se rapproche de la Chine et envoie également des soldats soutenir la Russie. Et puis pour la première fois, Kim Jong-un vient de déclarer officiellement la Corée du Sud comme, je cite, une nation hostile. Alors pour les chrétiens du

0: Nord, ce durcissement géopolitique signifie encore plus de surveillance et donc de persécution au quotidien. Sauf miracle, il n'y a donc aucune ouverture à attendre du régime dans l'immédiat, hélas.
1: Face à cette situation, quel rôle peut encore jouer l'Église ?
0: Alors en Corée du Nord, officiellement l'Église ne peut rien faire, mais en Corée du Sud, elle fait tout pour garder le lien. Et l'évêque de Séoul garde d'ailleurs symboliquement la charge du diocèse du Nord. Et dans le diocèse frontalier, des prêtres se forment et se tiennent prêts à franchir la frontière pour évangéliser dès que le régime tombera. Et puis le grand espoir repose désormais sur les JMJ qui auront lieu, vous le savez, à Séoul en 2027. Et ce sera donc un moment privilégié pour prier pour tous les chrétiens persécutés au Nord et pour la réunification des deux Corées. Alors cette semaine, gardons donc dans nos prières ces chrétiens qui gardent leur foi malgré le risque absolu en attendant leur délivrance.
1: Et on pourra évidemment confier ces chrétiens persécutés dans notre prière du matin. Ce sera dans quelques minutes sur l'antenne de RCF Notre-Dame. Il est 6h47, nous sommes aujourd'hui le vendredi 12 juin. Et Clara, aujourd'hui, nous fêtons les Guy.
2: Exactement, un prénom d'origine germanique qui signifie le bois. Alors le bienheureux Guy de Cortone est un disciple de Saint François d'Assise. Dans les Fioretti de Saint François, on raconte qu'alors que le Poverello était en voyage en Espagne pour visiter le couvent de Cordoue, il fut accueilli très chaleureusement par un seigneur modeste qui lui lava les pieds, le servit à table et lui dit « Mon père, je veux désormais être à votre service. Si vous avez besoin d'une tunique, d'un manteau, de n'importe quoi, n'hésitez pas à les acheter. C'est moi qui paierai. » Face à l'accueil si chaleureux du seigneur Guy.
1: Effectivement.
2: Très chaleureux. François dit à ses disciples « La courtoisie est un des plus beaux attributs de Dieu qui fait luire son soleil et pleuvoir sur les méchants aussi bien que sur les bons. J'aime que le Seigneur Guy soit des nôtres, nous reviendrons chez lui. »
1: Ils reviennent donc quelques jours plus tard.
2: Et oui, et le chevalier qui était à sa fenêtre voit Saint François en prière et fut subjugué. Il décide alors de le suivre. Devenu franciscain, frère Guy se retire en 1211 près d'une grotte au bord d'un ruisseau, près de Cortone en Toscane, et prêcha pendant 30 ans aux habitants des alentours. Comme Saint François, le bienheureux Guy de Cortone a vécu donc dans le jeûne, la pauvreté et l'humilité.
1: Merci Clara, mais il y a une expression tout de même, la danse de Saint-Guy, d'où vient-elle ?
2: Alors ça ne vient pas de Guy de Cortone, mais d'un autre Guy, Pierre-Hugues, qui lui est originaire de Sicile. Il a été martyr vers 303 et lui, il est fêté le 15 juin, donc dans quelques jours. C'est le patron des épileptiques, d'où l'expression la danse de Saint-Guy. Alors que ce soit le 12 aujourd'hui ou le 15 juin, je pense qu'on peut souhaiter une bonne fête à tous les Guys.
1: Vous en connaissez ?
2: Je connais un Guy.
1: Ah, moi aussi, voilà. Je lui ai envoyé un petit message. On a une pensée pour lui. J'étais louveteau avec lui quand j'étais petit. Allez, aujourd'hui, c'est également la fête du Sacré-Cœur qui est célébrée par les catholiques du monde entier, instituée au XVIIe siècle à la suite des révélations reçues par Sainte Marguerite Marie à la Coque à Paray-le-Monial. Elle invite les fidèles à contempler l'amour du Christ pour l'humanité, solennité célébrée chaque année le troisième vendredi après la Pentecôte. Et cette année, les festivités de Paray-le-Monial ont pour thème Jérusalem, première ville du cœur de Jésus, présidée par le cardinal Pierre Battista Pizzaballa, le patriarche latin de Jérusalem, figure évidemment ô combien engagé pour la paix au Proche-Orient. Pendant plusieurs jours, il y aura donc à Paray-le-Monial des prières, des enseignements et des rencontres pour mettre à l'honneur les chrétiens de Terre Sainte et l'espérance de la paix dans la région. Et bien justement, cette fête du Sacré-Cœur de Jésus, je vous propose au milieu de nos soucis et de nos épreuves de confier la journée qui vient au Seigneur. C'est la prière du matin.
3: Aujourd'hui, nous prions avec les sœurs apostoliques de Saint-Jean du Puy-en-Velay.
4: De l'Évangile de Jésus-Christ selon saint Matthieu, au chapitre 11, versets 25 à 30. En ce temps-là, Jésus prit la parole et dit « Père, Seigneur du ciel et de la terre, je proclame ta louange. Ce que tu as caché aux sages et aux savants, tu l'as révélé aux tout-petits. Oui, Père, tu l'as voulu ainsi dans ta bienveillance. Tout m'a été remis par mon Père. Personne ne connaît le Fils sinon le Père, et personne ne connaît le Père sinon le Fils et celui à qui

0: le Fils veut le révéler. Venez à moi, vous tous qui peinez sous le poids du fardeau, et moi je vous procurerai le repos. Prenez sur vous mon joug, devenez mes disciples, car je suis doux et humble de cœur, et vous trouverez le repos pour votre âme. Oui, mon joug est facile à porter, et mon fardeau léger.
1: Venez à moi. Venez vous reposer sur mon cœur, dit Jésus. Quelle bonne idée, Seigneur! Nous avons tant besoin de repos dans ce monde de fous. Comment vas-tu nous procurer ce repos? Un transat au bord de la mer? Mais non. Tu nous dis, prenez sur vous mon joug et devenez mes disciples. Seigneur, qu'est-ce que cela veut dire, prenez sur vous mon joug? Avoue que comme repos, on peut mieux faire. Alors laissons-nous éclairer par ce passage de l'évangile de saint Matthieu que nous venons d'entendre. Car Jésus nous y donne trois clés pour reposer sur son cœur et y demeurer. La première clé est la joie de vivre dans l'humilité. Nous écoutons Jésus faire monter vers son Père une louange pour sa sagesse et sa bienveillance. Il rend grâce que son message reste caché aux sages et aux savants, mais qu'il soit révélé aux tout-petits. Pourquoi est-ce une action de grâce? Son message n'est-il pas pour tous les hommes? Certes, mais Jésus veut nous interroger sur la disposition de nos cœurs à accueillir ce message. Ne serions-nous pas, bien souvent, les sages et les savants dont Jésus parle, ceux qui pensent que leur propre sagesse humaine est bien suffisante pour leur procurer le bonheur et le salut? Ceux qui n'ont pas vraiment besoin d'un sauveur? Ceux-là ont dressé le mur de l'orgueil à la porte de leur cœur, celui qui empêche la parole de Dieu d'y pénétrer et de les transformer. C'est pourquoi ce sont les petits qui reçoivent le plus facilement le message du Seigneur, parce que l'humilité rend le cœur disponible à la parole de Dieu. Une personne humble reconnaît que sans Dieu et sans l'aide des autres, elle ne peut rien. Si nous cultivons cette humilité par la gratitude, la joie de savoir que nous avons tout reçu de Dieu, alors notre regard se fait plus humble et notre cœur s'ouvre. La deuxième clé est d'accueillir le joug du Seigneur. Nous avons l'image du joug comme quelque chose de pesant et de lourd. De fait, c'est un gros socle de bois que les animaux portent sur leur cou. Mais nous oublions souvent qu'un joug est fait pour accueillir non pas un, mais deux coups. Si un bœuf porte un joug sans être accompagné d'un autre bœuf, que se passe-t-il? Il tombe, déséquilibré, car il est impossible d'avancer avec un joug si l'on est seul. Quand Jésus nous invite à prendre son joug, c'est parce qu'il le porte déjà. Alors, en quoi cela peut-il nous procurer le repos? Eh bien parce que c'est Jésus qui porte le joug en premier. Il a juste besoin de notre petite contribution pour avancer et ne pas tomber. Jésus a choisi d'avoir besoin de nous. Il a besoin de nous pour montrer son amour à tous les hommes. La troisième clé est de vivre comme le Christ. Pour trouver ce repos, Jésus nous invite à devenir ses disciples. Comment? En lui faisant confiance, en reconnaissant la bonté de Dieu envers nous, en lui rendant grâce avec simplicité pour tout ce qu'il fait dans nos vies, pour les joies reçues et le soutien dans les épreuves. Jésus nous invite à vivre comme lui, et à désirer ardemment lui ressembler, à lui demander de rendre nos cœurs semblables aux siens, à lui demander l'humilité, la douceur et la gratitude. Ce soir, notre évêque consacrera notre diocèse au cœur sacré de Jésus. Ainsi, c'est la prière de tous les chrétiens de Haute-Loire qui s'unira pour demander au Seigneur « Jésus, rends nos cœurs doux et humbles comme le tien. Rends nos cœurs brûlants de ton amour. » Et envoie-nous répandre à tous ton appel. Venez à moi, vous trouverez le repos pour vos âmes.
2: Je vous salue Marie, pleine de grâce. Le Seigneur est avec vous. Vous êtes bénie entre toutes les femmes. Et Jésus, le fruit de vos entrailles, est béni. Sainte Marie, Mère de Dieu, priez pour nous pauvres pécheurs, maintenant et à l'heure de notre mort. Amen.

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4: Nous sommes aujourd'hui le vendredi 12 juin, nous fêtons Bienheureux Guy, très bon réveil. RCF Notre-Dame, il est précisément 7h. Et à la une ce matin, Clara, l'Iran assure ne pas avoir encore pris de décision définitive.
5: Oui, c'est la réaction de Téhéran alors que Donald Trump assure qu'un très bon accord de paix a été trouvé. Il évoque une signature dès ce week-end. Le pape dans les îles Canaries a affirmé hier que l'Europe ne peut pas s'habituer à compter les morts dans la crise migratoire. Déclaration alors que le pacte sur l'immigration de l'UE entre en vigueur aujourd'hui. Les obsèques de Liana à Florence dans le Gers cet après-midi. La cérémonie sera ouverte à tous pour adresser un dernier hommage à l'enfant de 11 ans. L'inhumation, elle, se fera dans la plus stricte intimité. Plus d'un Français sur quatre ne partira pas en vacances cet été. C'est ce qui ressort du baromètre du Secours populaire publié à l'occasion des 90 ans de congés payés. En cause, les contraintes financières.
4: Léon XIV en Espagne, y a-t-il une méthode Léon dans les déplacements pontificaux ? On va décrypter cela avec Étienne Pépin dans 10 minutes et son invité François Mabille après votre journal local.
6: Bonjour à toutes, bonjour à tous. Très bon début de journée à l'écoute de RCF en Auvergne. À la une de l'actualité, près de chez vous, l'opposition contre un projet éolien en Limagne. Une manifestation est organisée dimanche autour de Turet. Nous y reviendrons. Nous parlerons également du nouveau brevet de maîtrise destiné aux jeunes artisans lancé dans l'Allier. Vous aurez plus d'explications de la Chambre des métiers et de l'artisanat du département. Et puis, la team Velave est à la conquête du trail du Saint-Jacques à partir de ce soir. Reportage à suivre. Et du soleil sur toute l'Auvergne. Météo complète en fin de journal.
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6: Non aux éoliennes en Limagne. Dimanche, une marche est organisée autour de Turet dans le Puy-de-Dôme contre l'installation de 7 à 10 éoliennes. La marche est organisée par l'association Limagne Environnement Ruralité qui développe plusieurs arguments écologiques et paysagers contre ces éoliennes. Mais pour son vice-président Jacques Beauvire, c'est également une aberration économique.
8: Bien que pour aider à des transitions énergétiques, l'État favorise ce genre de choses par des subventions. C'est le cas aussi pour des installations de très grande puissance comme celle qui est envisagée ici. Et donc, au bout du bout, nous sommes livrés à des calculs précis à l'association ALER et ceci aboutit au fait que, en gros, 95% des subventions, c'est-à-dire de l'argent public, aboutiraient dans le portefeuille de ce porteur de projet canadien. Seulement 5% des subventions, c'est-à-dire de l'aide publique, pourraient bénéficier localement. C'est un des arguments.
6: Et on revient plus en détail sur l'opposition à ce projet éolien et la marche de dimanche au départ de plusieurs villages dans le Puy-de-Dôme à Turet, Sardon, Surat ou au Martre-sur-Orge avec Jacques Beauvire, vice-président de l'association Limagne Environnement Ruralité, invité ce matin des matinales RCF en Auvergne. Son interview est à écouter en intégralité d'ici une demi-heure. Une femme de 68 ans est morte hier dans l'incendie de son appartement à Rayon. L'incendie a pris dans sa chambre, il est resté circonscrit à l'appartement. Une enquête est ouverte. 7 hectares de champs détruits par les flammes en Haute-Loire. Le feu a pris rapidement hier avant d'être maîtrisé par les sapeurs-pompiers. C'est le premier incendie d'ampleur de la période estivale. Plus d'1,5 million d'euros pour renforcer la sécurité à Clermont-Ferrand. Annonce hier de Laurent Wauquiez qui a fait le déplacement sur place. De l'argent pour financer des caméras de vidéo protection, des équipements de police et également la sécurisation des écoles. La Chambre des métiers et de l'artisanat de l'Allier lance dès septembre prochain deux nouvelles formations qualifiantes à destination des professionnels. Parmi elles, le brevet de maîtrise, un diplôme de haut niveau qui se déroulera sur 2 ans. Plus de précisions avec Marie Laurefort. Elle est chargée de la formation continue à la Chambre des métiers et de l'artisanat de l'Allier.
9: Un brevet de maîtrise coiffeur à IFI 03, à raison en apprentissage de 2 jours par semaine. Et les brevets de maîtrise installateur en équipement électrique et menuisier d'agencement et de bâtiment au CFA du BTP Allier, à Bellerive-sur-Allier, à raison d'une semaine par mois. Et le brevet de maîtrise est reconnu de niveau Bac plus 2 par France Compétences. C'est un diplôme qui vise l'excellence professionnelle avec une parfaite maîtrise du savoir-faire et l'acquisition de compétences pour diriger une entreprise artisanale. La formation s'organise en blocs, dont certains spécifiques au métier et d'autres à la conduite d'entreprise, la gestion financière, l'entrepreneuriat, les ressources humaines.
6: Les formations ouvertes notamment à la coiffure, à la menuiserie et à l'électricité. Le résultat des municipales annulées à Saint-Martinien dans le Bourbonnais en cause de la domiciliation de la maire Nadine Emery-Provost qui a 1 mois pour faire appel de cette décision. En revanche, élection validée du côté de Saint-Thieur, le recours de l'opposition n'a pas abouti. Dernière modification de la carte scolaire dans le Puy-de-Dôme avec 9 ouvertures de classes dont 8 provisoires et la fermeture d'une école à une classe du côté de Cueil suite à la délibération du conseil municipal. L'actualité des diocèses en Auvergne, c'est un nouveau diacre dans le diocèse du Puy. Benoît Ribérol sera ordonné ce dimanche à 16h en la cathédrale du Puy-en-Velay. Le monde du trail est en Auvergne ce week-end. Début ce soir de l'édition du trail du Saint-Jacques. En Haute-Loire, plus de 7000 coureurs du monde entier sont attendus. Et pour valoriser le sport féminin, 3 entreprises de Haute-Loire ont décidé de sponsoriser des coureuses, Cédric Bonnefoy.
10: Ça a été construit pour être facile. Le Second Empire, c'est...
6: Petite erreur de son, on écoute tout de suite le reportage de Cédric Bonnefoy.
11: Nom du projet, Team Velave. Le principe, Desco 1893, Multitransport et Index sponsorise 8 coureuses. Elles sont alignées sur les différentes distances du trail. Amélie sera au départ du 139 km, la distance reine.
12: On a une belle tenue et toute la tenue en fait en lien avec la Team Velave donc, et nos sponsors. On a été bien gâtés, on avait aussi fait un grand week-end tout ensemble au mois d'avril de reconnaissance. Ce qui a permis aussi de fédérer l'équipe. Donc ça, c'était sympa.
11: À travers Team Velave, les 3 entreprises veulent surtout valoriser la performance. Louis-Pierre Descours est le patron de Descours 1893.
13: L'intérêt d'être dans le Team Velave, c'est de mettre en avant le sport féminin et de mettre en avant le territoire. On a voulu faire un focus sur les femmes dans le sport et cette capacité qu'elles ont de gérer leur vie, gérer les entraînements et d'être performantes.
11: L'année dernière, Mathilde avait fini 5e de l'épreuve phare. Ce projet Team Velave booste cette chef d'entreprise de Polignac.
14: C'est vrai qu'à chaque fois, voilà, je fais vraiment la course pour moi, pour découvrir ce côté partir à l'aventure. Bon, en plus, je l'ai déjà fait 2 fois. Donc oui, là, c'est la course pour essayer de bien faire. Mais bon, je le dis modérément parce que moi, je sais que je peux vite passer à côté de la course si je me mets trop la pression. Donc.
11: Tout au long du week-end, les membres de la Team Velave seront accompagnés par une équipe lors des ravitaillements indispensables pour performer.
6: Et départ des 139 km ce soir à 19h10 depuis Sog, direction le Puy-en-Velay où l'arrivée se fait au jardin Henri Vinet. On souhaite bon courage aux coureuses et aux coureurs pour ce soir. Finale du championnat de France de football U19 demain. Les jeunes du Clermont Foot affrontent ceux du Paris Saint-Germain. Coup d'envoi à 15h au stade Paul Desbrézis. C'est à Saint-Quentin dans l'Aisne. Ce week-end, Vichy, fête Eugénie, habituellement centrée sur l'empereur, les fêtes Napoléon III de la cité thermale mettent cette année à l'honneur l'impératrice Eugénie à l'occasion du bicentenaire de sa naissance, à l'occasion de parer la ville de ses couleurs, mais aussi de s'essayer à de nombreuses danses de l'époque, valse, polska, scottish, des danses accessibles au grand public, selon Arnaud de Giovanni. C'est le vice-président de la Fédération française de danse et président de Carnet de Bal, un groupe de danseurs historiques qui animera la ville.
10: Ça a été construit pour être facile. Le Second Empire, c'est la grande époque de la démocratisation de la danse. Le gouvernement a voulu généraliser une certaine forme de culture, et donc la danse en fait partie, le costume en fait partie, et donc on a créé des danses qui sont extrêmement simples, qui permettent d'assimiler beaucoup de monde et beaucoup de chorégraphies en même temps, sur des musiques qui ont été construites pour être des tubes. On les a toutes en tête, Offenbach, Strauss, mais aussi des moins connus comme Gounod ou Meyerbeer. Ce sont des airs que nous avons tous en tête, sur lesquels on les écoute, on a envie de danser. Et à l'époque, on a construit des danses qui sont extrêmement faciles à assimiler. Vous apprenez, vous écoutez un petit peu au démarrage et vous rentrez immédiatement dans la danse.
6: Et les festivités commencent dès ce soir à Vichy. Du soleil sur toute l'Auvergne ce matin. Il fait 12 à Montluçon, 13 à Moulins, 6 pour Ambert et 5 à Chaudzaigues.
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4: h 10, soyez les bienvenus sur RCF Notre-Dame et bonjour Étienne Pépin.
17: Bonjour Pierre-Hugues Dubois, bonjour à tous.
4: Chaque vendredi, les coulisses de l'info, on vous explique comment RCF Notre-Dame traite une actualité parfois polémique et nos choix éditoriaux. Et vous revenez ce matin sur le voyage du pape Léon XIV en Espagne, Étienne ?
17: Oui, Pierre-Hugues.
4: En un mot, ce sera dans une minute. Et puis, la ville de Vian, je pensais que vous alliez nous faire un teasing.
17: Non, on va parler de la méthode Léon. La méthode Léon, on commence à comprendre un peu comment le pape organise ses voyages à travers le monde.
4: Voilà, ça c'est un teasing. Ça donne envie d'écouter dans les 15 prochaines minutes RCF Notre-Dame. Et puis, la ville de Vian s'apprête à accueillir le G7. Les chrétiens de Haute-Savoie et l'évêque d'Annecy s'associent à leur manière à cet événement. Vous allez l'entendre. Étienne Pépin, vous êtes donc directeur de la rédaction de RCF Notre-Dame. Vous répondez aux questions et remarques de nos auditeurs. Et aujourd'hui, nombreux sont ceux qui

0: structurée autour de grandes priorités diplomatiques, géopolitiques, sociétales, pastorales et spirituelles. C'est la méthode Léon.
1: Méthode qu'on va décrypter ce matin avec François Mabille. Il est chercheur au CNRS et secrétaire général de la Fédération internationale des universités catholiques, spécialiste de la géopolitique de l'Église.
0: François Mabille, bonjour.
2: Bonjour Étienne.
0: Merci d'être avec nous ce matin sur RCF Notre-Dame. Alors, est-ce que la méthode Léon commence à se dessiner, François Mabille ?
2: Oui, je crois que vous avez raison, effectivement. On en est au troisième grand déplacement du pape et on voit que déplacement après déplacement, la structuration des voyages est à peu près la même. Traditionnellement, on le sait bien, un voyage pontifical a toujours deux dimensions, une dimension politique et une dimension religieuse. Si on va un petit peu plus loin, on se rend compte que le pape, qui est juriste, je le rappelle, canoniste, juriste donc, fixe systématiquement le cadre dans lequel il va intervenir et dans lequel l'Église catholique peut participer au débat des sociétés qu'il visite. Il l'a fait en Turquie, en rappelant à la Turquie que dans ses textes, au moins, elle était laïque, et donc il fallait défendre la liberté des minorités religieuses. Et à partir de cela, il a pu évoquer le rôle du christianisme dans l'époque contemporaine, mais également l'importance du christianisme dans l'histoire turque. Il l'a fait au Liban, puis ensuite en Afrique, et c'est ce qu'il a également fait en Espagne.
0: On observe que systématiquement, il s'invite dans les lieux institutionnels, les lieux de décision, là où peut-être la voix de l'Église compte d'une manière particulière. Je pense d'abord au Parlement espagnol, où il a insisté sur la question de la dignité de la personne humaine. Il est revenu devant un Parlement qui peut-être pouvait lui être hostile sur des questions comme celle-ci. Il a rappelé vraiment l'importance du respect de la vie, par exemple. C'est audacieux quand même de provoquer presque son auditoire, un auditoire qu'il a applaudi pendant de longues minutes.
2: Oui, vous avez raison. Et en même temps, il l'a fait dans un cadre qui, comme je le disais, était un cadre très précis. C'est-à-dire qu'il s'est livré en fait un plaidoyer en faveur de la démocratie, rappelant que la démocratie, c'était le dialogue entre tous les partis politiques, entre les partis politiques et la société civile, quels qu'elles soient tous les acteurs. Et donc que l'Église catholique avait sa place pour discuter avec les politiques, les parlementaires en l'occurrence, sur tous les sujets. Et il l'a fait également, et c'est sans doute un des autres aspects de son pontificat, à partir d'une attitude qui n'est pas une attitude en surplomb. Il n'est pas venu donner des leçons. Et d'ailleurs, sur certains sujets, il a évoqué la responsabilité de l'Église. Il l'a fait en étant conscient que l'Église était partie prenante des débats de société et qu'elle devait être à la fois dans une attitude d'accompagnement et d'écoute.
1: Et François Mabille, on le disait,
2: les grands thèmes que vous évoquiez.
1: Ouais, on disait ce pape timide et ses discours sont très puissants. Il n'hésite pas à évoquer le temporel. Comment vous percevez ce paradoxe d'un pape qu'on voyait timide et qui en fait très politique ?
2: Alors, est-ce qu'il est timide ? Il a quand même des affirmations et des affirmations très très très fortes et il dit ce qu'il pense. Il l'avait fait autrefois sur les enjeux géopolitiques. Il l'a refait ici dans son déplacement en Espagne, à la fois sur les questions liées à la vie, la défense de la vie, du début de la vie jusqu'à la fin de la vie, sur l'organisation de la démocratie, sur les questions de migration. Par exemple, simplement son style est différent de celui de son prédécesseur. Il n'hésitait pas à dénoncer, à avoir des phrases marquantes. Le pape Léon réaffirme avec assurance un certain nombre des principes de l'Église. Et sans doute que ce style, aujourd'hui, commence à marquer, effectivement.
0: Je me suis posé la question, en écoutant son discours au Parlement, s'il n'y avait pas un message à destination des Français, plus qu'à destination des Espagnols. Je prends, par exemple, la question du secret de la confession. Il y est revenu, il y est extrêmement attaché, tout en considérant aussi qu'il y a un respect absolument essentiel des victimes. Mais dans quelle mesure, quand il s'adresse à une population, à une société, il embrasse la cause de l'humanité tout entière.
2: Oui, alors bah, d'une part parce qu'il y a une humanité et effectivement un certain nombre de sujets sont propres à tous les humains. Là, en l'occurrence, vous avez raison, sans doute que certains de ces messages concernent d'autres pays européens. Et du reste, il a évoqué tout de même la question européenne à plusieurs reprises lors de son déplacement en Espagne. Mais la structuration même de son voyage risque de se reproduire effectivement en France. Il a évoqué la laïcité en Espagne.

0: C'est un sujet que, bien évidemment, il reprendra, je dirais, en particulier en France, hein, en soulignant qu'effectivement, il y a, si on veut prendre le discours du Concile, et il se situe dans le sillage conciliaire lorsqu'il parle de l'autonomie des réalités terrestres, c'est-à-dire qu'effectivement, il y a l'autonomie du politique, que le politique et le religieux sont dissociés, chacun travaille dans son ordre propre, ce qui ne veut pas dire qu'il y a ignorance de l'un à l'égard de l'autre. Et c'est ce qu'il rappelle systématiquement en disant, attention, les acteurs religieux sont partie prenante totalement des débats de société et on doit pouvoir les écouter. Dans une démocratie, tous les acteurs, y compris les acteurs religieux, peuvent être écoutés.
1: Au sujet des questions de société, le pape Léon XIV, en France, devrait, c'est ce qui se prépare en tout cas, devrait visiter le centre Jeanne Garnier, qui est un lieu d'accueil des personnes en fin de vie, un centre de soins palliatifs. Dans le contexte de discussion d'une loi consacrée à la fin de vie en France, comment on peut considérer cela? Est-ce que c'est de la provocation ou de la prévention ou un soutien, un encouragement des chrétiens à rester droit dans leur ligne sur ce sujet?
0: Oui, je pense que c'est plutôt la dernière hypothèse qui est juste. On voit bien que le style de ce pape n'est pas précisément la provocation ou l'opposition pour l'opposition. En revanche, il s'est affirmé, effectivement avec sérénité, un certain nombre de conceptions et de pratiques. Et sur ce sujet, mais je dirais comme sur les migrants, il y a une différence par rapport à ce qui s'est passé auparavant. Vous voyez, sur les migrants, il rappelle tranquillement que le rôle de l'Église catholique, c'est d'être auprès des plus démunis, des plus pauvres, des exclus. Et donc, il se rend dans une prison et donc il se déplace dans des lieux de migration. Et ça sera effectivement la même chose en France avec cet institut.
2: Il y a toujours une collusion avec l'actualité. Aujourd'hui entre en vigueur le pacte sur la migration et l'asile de l'Union européenne. Est-ce que vous pensez que, de la part du Vatican, il y a un choix délibéré dans le timing de la prise de parole d'hier aux Canaries?
0: Non, je ne pense pas. C'est-à-dire que ce déplacement était prévu et donc là, il y a effectivement une coïncidence de date. En revanche, que cette coïncidence serve à avoir un discours spécifique à ce moment-là, oui, bien évidemment. Il y a là une instrumentalisation au bon sens du terme d'un calendrier qui va permettre effectivement au pape d'évoquer de nouveau ce sujet et de parler des migrations. Là encore, de manière sans doute légèrement différente de celle de son prédécesseur. Si l'on écoute bien ce que dit le pape systématiquement lorsqu'il parle de ces sujets, il rappelle le droit des migrants à rester chez eux, la nécessité des États d'où partent ces populations migrantes à s'occuper de leur population, la nécessité pour les États d'accueil de collaborer avec les États d'origine, et puis bien évidemment le respect du droit des migrants. Et c'est dans ce cadre-là qu'il inscrit le rôle de l'Église catholique.
1: Et puis il y a aussi des symboles en deux secondes, peut-être François Mabille. Le pape est allé à la Sagrada Familia, il ira à Notre-Dame de Paris, il a rappelé ces mots, hein, nous sommes tous les pierres vivantes de cette œuvre. Est-ce qu'il s'appuie sur des symboles forts comme ces deux églises absolument incroyables et uniques dans le monde?
0: Oui, et notamment parce que visiblement, il souhaite que l'Église catholique soit partie prenante des grands débats culturels, rappeler également ce que nos cultures doivent au christianisme. Il l'avait fait en Turquie, et bien évidemment, son déplacement à la Sagrada Familia s'inscrivait dans cette perspective-là.
1: Merci beaucoup François Mabille d'avoir été avec nous ce matin sur
0: Merci.
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2: À suivre, nous allons parler de l'appel du pape en faveur des personnes contraintes à l'exil hier aux Canaries. Léon XIV qui se met donc dans la ligne directe des propos du pape François. Mais nous allons d'abord au bord du lac Léman aujourd'hui. Bonjour Vanessa Sanson.
4: Bonjour Pierre-Hugues, bonjour à tous. Effectivement.
2: Oui, on dirait du diocèse d'Annecy ce matin, Vanessa.
4: Tout à fait, je vous emmène au soleil, au bord de ce lac, frontière naturelle entre France et Suisse. Vous avez un lac d'un côté, les montagnes de l'autre. C'est un site peut-être plus facile à sécuriser que d'autres. Et c'est probablement pour ça que la ville d'Évian a été choisie pour accueillir le G8 en 2003 et le G7 cette année. Les chefs d'État de puissantes nations sont attendus.

0: chez nous à Évian lundi pour parler des affaires du monde. Et les habitants du secteur, eux, doivent déjà montrer patte blanche pour rentrer dans un certain périmètre.
1: Mais comme vous êtes là pour nous parler de la vie des chrétiens, Vanessa, j'imagine que nous allons parler de spiritualité plus que de sécurité.
0: Oui, bien vu Pierre Hugues. Et évidemment, cet événement ne laisse pas les chrétiens indifférents. Alors, comment agir lorsqu'on a la foi mais qu'on n'est pas président de la République? Eh bien, en priant d'abord. Des messes, des adorations, des veillées de prière pour la paix ont été célébrées à Évian avant que la ville ne soit bouclée. Lorsqu'on est chrétien, on peut aussi témoigner. Les paroissiens d'Évian ont accroché sur l'église une banderole avec la phrase « Heureux les artisans de paix ». Ils ont aussi décoré la vitrine de la salle paroissiale qui donne sur une rue piétonne. Les membres des délégations du G7, nombreuses, verront sûrement ces décos.
1: Un événement auquel sont aussi attentifs les autres chrétiens du département.
0: Oui, ce dimanche, tous les catholiques qui iront à la messe dans l'une des 38 paroisses de Haute-Savoie vont s'associer au G7 en priant pour la paix. C'est une proposition de l'évêque d'Annecy, Monseigneur Yves Le Sault. Il a adressé aux chrétiens de Haute-Savoie un message pour les inviter à prier, mais aussi à agir. Car tout le monde peut, à son échelle, être artisan de paix et changer monde en vivant les béatitudes chez soi, près de chez soi. Et ça, ça fait du bien de se le dire quand on se sent impuissant. Et c'est très beau de le vivre aussi. Alors si vous voulez retrouver le message de Monseigneur Le Sault pour vous donner du peps ce matin et puis l'interview qu'il nous a accordée, rendez-vous sur rcf.fr.
1: Merci beaucoup Vanessa Sanson en direct ce matin des Alpes pour nous faire vivre ce G7 et la préparation spirituelle à celui-ci. À suivre, nous allons parler de l'appel du pape en faveur des personnes contraintes à l'exil hier aux Canaries, Léon XIV dans la ligne directe du pape François.
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1: Il est 7h24 sur RCF Notre-Dame. Clara, près de 12 degrés enregistrés sur une station en Antarctique.
4: Alors c'est une information qui vous fait peut-être ni chaud ni froid.
1: Oh, elle est bien celle-ci. Ah oui, oui.
4: Mais sachez que 12 degrés en Antarctique à cette période, Pierre-Hugues, c'est 20 degrés au-dessus des normales de saison.
1: Un record dont vous nous parlerez à 7h30. Mais d'abord, on retrouve Pauline de Torsiac. Bonjour, chère Pauline.
5: Bonjour Pierre-Hugues, bonjour Clara, bonjour à tous.
1: Qu'est-ce que
5: je suis peut-être allée en Antarctique.
1: Oui, quoi. Voilà, moi aussi ça me donne envie parce que je déteste la chaleur. Mais 12 degrés, c'est bien, mais moins 8 degrés, c'est frais. Avec chaque matin, Pauline, et le pape à en faveur des personnes contraintes à l'exil.
5: Oui, vous n'êtes pas de simples numéros ou dossiers, vous êtes des personnes qui avaient laissé derrière vous familles et foyers. Vous avez des rêves que personne n'a le droit de mépriser. Le pape a mis en garde contre les monstres qui exploitent les migrants, ceux qui promettent des paradis faciles en échange de votre corps, de votre argent, de votre silence, de votre liberté. Ces fausses promesses sont des chants de sirènes, ce sont des industries de la mort. S'il existe un droit à chercher refuge lorsque la vie est menacée, bien, il existe aussi un droit à ne pas devoir migrer. C'est l'appel vibrant lancé hier par le pape François depuis les îles Canaries, par le pape Léon XIV, pardon, depuis les îles Canaries.
1: Léon XIV qui appelle à la conscience des nations de transit de l'Europe.
5: Oui, une Europe qui défendre la dignité humaine tout en s'habituant à ce que la Méditerranée et l'Atlantique deviennent des tombes anonymes. Léon XIV exhorte la communauté internationale à une accueillir les migrants ne peut être une question secondaire laissée à quelques bénévoles. Le pape en fait invite les chrétiens à la charité tout simplement.
1: Et le pape Léon XIV qui a béni une croix faite de bois bien particulier.
5: Oui, du bois récupéré de bateaux dans lesquels des migrants sont arrivés sur les côtes d'Espagne. Le pape a prié et puis il a confié cette population vulnérable et ceux qui les assistent à la Vierge du Carmen, c'est la patronne de la mer. Le pape qui a ensuite déposé une couronne de fleurs dans les eaux du port d'Arguineguin, le port de la honte, où en 2020 sont arrivés environ 3000 migrants en une semaine, un geste qui rappelle celui accompli cette fois-ci par le pape François à Lampedusa.
1: Merci beaucoup Pauline pour ce tour d'horizon de ce voyage pontifical dont on parlera à 8h10 avec les invités de la matinale. Nous serons avec Loubet Monsenville et Philippe Riocranche. Le pèlerinage national de Lourdes est organisé chaque année autour du 15 août par l'ensemble de la famille religieuse de l'Assomption.
5: Oui, c'est l'un des plus anciens pèlerinages qui a lieu à Lourdes. 6000 pèlerins se retrouvent chaque année dans le sanctuaire marial à l'occasion de la fête de l'Assomption. Il se déroulera cette année du 12 au 15 août. Je vous salue Marie, comblée de grâce. Eh bien, c'est le thème de cette 153e édition pour le père Sébastien Anthony, directeur du national. Eh bien, c'est l'occasion de revisiter la vertu de l'engagement.
6: On s'est dit, ben, pourquoi ne pas aller jusqu'au bout de la démarche qui est le oui de Marie au bout de l'histoire de l'Annonciation. Donc cet engagement, ce oui, réapprendre à dire oui, retrouver nos oui aussi, parfois qui s'essoufflent. Ça sera un petit peu dans cette perspective-là que nous allons vivre le pèlerinage.
5: Et à l'occasion des 30 ans de l'assassinat des moines de Tibérine, ce sont les 19 martyrs qui incarneront cette année l'engagement. Un engagement au nom de leur foi qui les a menés au sacrifice. Le pèlerinage du 15 août, ce sera l'occasion de leur rendre hommage, mais aussi de prier pour la paix.
6: La famille de Chergé, donc de Christian de Chergé, venait au pèlerinage et vient toujours au pèlerinage national. Une de nos sœurs, des petites sœurs de l'Assomption, sœur Paul-Hélène Saint-Raymond, a été la première des martyrs en Algérie. Donc on a souhaité, avec la présence du cardinal, effectivement marquer cette, non pas dans la tristesse, mais dans cette forme d'engagement jusqu'au bout, cette vie de témoins que sont les martyrs qui sont restés sur place pour la paix. Nous voulons absolument travailler à cette paix avec le monde musulman aussi sur place, et le monde musulman qui a traversé la décennie noire, hein, c'est pas les musulmans contre les chrétiens, c'est vraiment un déchaînement de malheur qui a eu lieu sur ce pays. Et dans le contexte international que l'on vit aujourd'hui, où la paix est menacée, on a voulu placer aussi mais aussi la présidence des martyrs sous le signe de la paix, avec une prière longue pour la paix qui sera faite tout au long du pèlerinage.
5: Voilà, Sébastien Anthony, directeur du pèlerinage national des Assomptionnistes à Lourdes. L'archevêque d'Alger, le cardinal Jean-Paul Vesco, présidera donc cette année ce pèlerinage national. Et chaque jour, eh bien, des groupes de prières de différentes nationalités vont se relayer pour demander l'intercession des bienheureux martyrs en faveur d'un monde déchiré par la guerre, Pierre-Hugues.
1: Il est 7h28, 7h29 même à l'instant sur RCF Notre-Dame. On va aussi parler, Pauline, des obsèques de Bernadette Chirac, veuve de l'ancien président qui est décédée à 93 ans. Elles auront lieu cet après-midi.
5: Oui, la cérémonie sera organisée à 14h30 en la basilique Sainte-Clotilde à Paris. Bernadette et Jacques Chirac s'étaient mariés dans la chapelle Sainte-Clotilde, toute proche. C'est là également qu'avaient eu lieu les obsèques de la fille aînée du couple, Laurence, en 2016. Monseigneur Riocreux, ami du couple Chirac, présidera la cérémonie. Ces dernières années, l'évêque émérite de Basse-Terre portait régulièrement la communion à Bernadette Chirac à domicile.
1: Un hommage sera également rendu à l'ancienne première dame dimanche en Corrèze.
5: Oui, en Corrèze, où elle a été pendant plusieurs décennies, on se souvient, conseillère générale. D'abord avec une cérémonie religieuse à 10h dans la ville de Corrèze, puis un moment amical et de souvenir en début d'après-midi à 14h au domaine de Sédière. C'est un événement ouvert à tous les Corréziens.
1: Et d'ailleurs, Monseigneur Riocreux a témoigné aujourd'hui dans la matinale RCF Notre-Dame. Vous pouvez retrouver ça sur rcfnotredame.fr. Merci beaucoup Pauline de Torsiac. 7h30, vous écoutez RCF Notre-Dame. Bienvenue. Et à la une, ce matin, Clara Bévilacqua, les obsèques de Liana auront lieu à Fleurance, dans le Gers, cet après-midi.
4: Oui, la cérémonie sera ouverte à tous pour adresser un dernier adieu à l'enfant de 11 ans, disparu à la sortie de l'école et retrouvé morte une semaine plus tard. L'inhumation, elle, ne se fera qu'avec les plus proches de sa famille. La présidente de l'Assemblée nationale, Yaël Braun-Pivet, se dit favorable à la création d'une enquête parlementaire sur les dysfonctionnements dans cette affaire, à condition, ajoute-t-elle, que cela n'empêche pas d'agir sans attendre.
1: La tension est redescendue d'un cran cette nuit entre l'Iran et les États-Unis.
4: Oui, alors que Donald Trump menaçait de frapper à nouveau l'Iran, il décide finalement d'annuler l'attaque et annonce avoir conclu un accord avec Téhéran. Par l'Iran qui dit être de réfléchir actuellement. Donald Trump qui fêtera ses 80 ans dimanche et pour l'occasion il organise un tournoi de MMA, d'arts martiaux mixtes, un spectacle à 60 millions de dollars. C'est par une victoire que le Mexique lance son mondial de football, l'un des trois pays hôtes de la Coupe du Monde qui a accueilli la cérémonie d'ouverture et le tout premier match hier. Et le Mexique donc s'est imposé 2-0 face à l'Afrique du Sud. Les Français, eux, sont à Boston, aux États-Unis, avec le premier entraînement public cet après-midi. Un mondial qui a également commencé avec des affrontements entre la police et des familles de disparus. 130 000 personnes restent introuvables au Mexique, dans ce pays miné par les cartels de la drogue. Des températures records début juin en Antarctique, jusqu'à 20 degrés au-dessus des normales de saison, avec un pic à 12 degrés. Alors que l'hiver austral va bientôt commencer, les scientifiques pointent le réchauffement climatique, mais aussi les spécificités du climat antarctique.
7: À suivre la météo, justement. 7h32, excellent réveil à l'écoute de vos antennes RCF en Auvergne. Bon courage aux élèves de première qui vont passer le bac de maths ce matin. Bon courage à vous après le bac de français hier, c'est le bac de maths. On pense fort à vous ce matin sur vos radios locales. C'est un réveil ensoleillé qui vous accompagne sur la route du bac, du travail ou tout simplement à la maison. Au fond du jardin ou sur le balcon, le thermomètre affiche 7 degrés à Craponne-sur-Arzon et Pradel, 5 pour Allanche, 8 degrés à La Roquebrou, 9 à Vivrolles, 6 à Gia, 10 degrés du côté de Trégnat et 13 à Dompierre-sur-Bèbre dans l'Allier. Cet après-midi, toujours un grand et beau soleil sur les quatre départements de la région. Le mercure montera jusqu'à 23 degrés à Saugues et Rochefort-Montagne, jusqu'à 27 à Thiers, Lurcy-Lévis et Blesle, jusqu'à 24 à Murat, 25 au Maillet de Montagne ainsi qu'à Marcolès. Demain matin, ce sera un ciel voilé dans l'Allier, des éclaircies ou du soleil partout ailleurs. Et le ciel voilé qui gagnera les quatre départements auvergnats demain après-midi. Dimanche, ciel toujours voilé en matinée, excepté des éclaircies autour de Moulins et Aurillac, et grand et beau soleil pour terminer la semaine dimanche après-midi. Et c'est également une belle journée qui nous attend lundi pour débuter la suivante en perspective, mais on aura largement le temps d'y revenir lundi matin dans votre matinale. Pour l'heure, il est 7h33 sur RCF en Auvergne. Dans 10 minutes, ce sera l'heure tant attendue de l'Auvergnat de la semaine. Et à l'approche de l'été, portrait ce matin de Benoît Pascal, c'est le président du World Festival d'Ambert, un festival de musique traditionnelle qui a su évoluer et se faire un nom parmi les festivals les plus importants de France qui attirent chaque année des noms toujours plus importants. On y revient, mais d'abord on parle d'une mobilisation contre un projet éolien en Limagne. Place à l'invité de la matinale.
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7: Une marche solidaire pour dire non aux éoliennes en Limagne, c'est l'initiative ce dimanche de l'association Limagne Environnement Ruralité. Il dénonce l'implantation de 10 éoliennes sur les communes de Turé, Sardon, Les Martres-sur-Morges et Surat dans le Puy-de-Dôme. On parle des raisons de cette opposition ce matin avec Jacques Beauvire. Bonjour.
8: Bonjour monsieur Fraziac.
7: Vous êtes vice-président de l'ADER, donc cette association qui est mobilisée contre ce projet éolien porté par l'entreprise française Neoen. Pourquoi est-ce que ce projet éolien ne vous convainc pas ?
8: Oui, en effet. Vous avez dit que l'entreprise Neoen est française. Un élément important dans les enjeux, c'est qu'elle a été acquise par une entreprise, un fonds d'investissement canadien qui s'appelle Brookfield. Et donc, parmi nos arguments, il y a le fait que c'est une aberration économique à notre sens. En fait, un tel projet ne fonctionne qu'avec l'aide de subventions publiques. C'est comme pour les photovoltaïques que en général, les particuliers connaissent bien, puisque beaucoup d'entre nous avons pu installer des panneaux solaires photovoltaïques. On voit bien que pour aider à des transitions énergétiques, l'État favorise ce genre de choses par des subventions. C'est le cas aussi pour des installations de très grande puissance comme celle qui est envisagée ici. Et donc, au bout du bout, nous nous sommes livrés à des calculs précis à l'association ALER, et ceci aboutit au fait que, en gros, 95% des subventions, c'est-à-dire de l'argent public, aboutiraient dans le portefeuille de ce porteur de projet canadien. Seulement 5% des subventions, c'est-à-dire de l'aide publique, pourraient bénéficier localement. C'est un des arguments. Un autre argument, c'est un impact dévastateur sur le vivant et la biodiversité. La plaine d'Allemagne est un axe migratoire crucial pour de nombreuses espèces d'oiseaux, dont des espèces protégées telles que le busard cendré ou le l'oedidème criard. C'est assez peu connu, mais c'est un fait. Et d'ailleurs, les agriculteurs sont tenus de respecter les zones de nidification et respectent ces contraintes dans leur culture. C'est aussi une forte dégradation du cadre de vie pour les habitants proches. Bien entendu, le bruit que les éoliennes font, qui n'est pas insignifiant, l'effet stroboscopique selon l'incidence du soleil, et aussi, c'est évidemment un impact visuel majeur. Or, cette zone est proche de la chaîne de l'Allemagne, de la chaîne des Puits, pardon, et de la faille de l'Allemagne, qui sont inscrits au patrimoine mondial de l'UNESCO depuis quelques années maintenant.
7: Oui, c'est parce que vous parlez d'éoliennes qui vont faire jusqu'à 230 mètres de haut avec les palmes, c'est ça?
8: C'est ça, exactement ça. Pour le moment, il y a un mât de mesure qui est installé, qui fait 118 mètres de haut. Bon, il est assez squelettique, c'est un peu comme des antennes pour les téléphones portables, donc ça ne donne pas vraiment une idée de l'impact visuel. Mais on voit bien, quand nous sommes très proches du site, que déjà ce mât de mesure est très très élevé, or les éoliennes auraient une hauteur double à peu près. Et évidemment, c'est beaucoup plus massif, donc il y aura un alignement de 7 à 10 éoliennes dans ce secteur-là, et nous sommes très proches de l'église de Turet, qui est aussi inscrite au monument historique protégé. Donc il y aurait une co-visibilité certaine entre l'église de Turet et ces éoliennes. Donc c'est aussi un impact important dans la dégradation du cadre de vie qui bénéficie à tous finalement. Ce n'est pas qu'un problème local.
7: Cet argument de la co-visibilité, c'est votre argument massu pour tenter de faire annuler ce projet ?
8: Des arguments. Donc nous développons des arguments de différentes natures. Donc j'ai cité le premier sur l'aspect économique. Donc au bout du bout, ça aboutit à ce que des subventions publiques bénéficient non pas à une entreprise strictement française ou européenne, mais une entreprise canadienne. C'est ça la réalité de la situation depuis que Neoen a été acheté par ce fonds canadien Brookfield. Donc un autre argument, c'est l'impact sur la biodiversité. J'ai cité le cas des espèces d'oiseaux protégées.
7: Oui, mais la co-visibilité, oui. Pardon, j'y reviens, c'est oui. Parce que oui. vous citez des exemples, vous vous appuyez sur des exemples dans votre combat, parce qu'il y a déjà eu des projets qui ont été annulés du fait de cet argument-là de co-visibilité, de dégradation du visuel du paysage.
8: C'est bien cela. Dans un cas tout à fait similaire, il y a eu un contentieux entre porteurs de projets pour installer des éoliennes, un parc tout à fait similaire à celui qui est envisagé ici, et donc un argument sur une co-visibilité avec un bâtiment protégé au titre des monuments historiques. Ce contentieux a été porté jusqu'au plus haut niveau et le Conseil d'État a décidé que dans ce cas-là, l'architecte des bâtiments de France doit se prononcer sur la co-visibilité et que s'il considère que du fait de cette co-visibilité, il y a un impact négatif inacceptable, sa décision s'impose. Donc si on suit cette jurisprudence, encore une fois, c'est une décision au niveau du Conseil d'État, donc la plus haute instance juridique dans notre pays, dans ce cas-là, cet argument devrait suffire pour arrêter ce projet.
7: Vous demandez l'annulation totale de l'installation ou sa réduction ?
8: Non, nous demandons l'annulation totale de l'installation, parce que nous avons beaucoup de raisons locales pour indiquer, nous espérons démontrer, que ce n'est pas du tout pertinent ici. Ce dernier argument sur l'importance, la difficulté de combiner d'une façon harmonieuse les énergies intermittentes non pilotées est un argument en plus qui est d'ordre général, pas spécifique à ce projet-ci.
7: Est-ce que vous avez le soutien des élus, des maires, des exécutifs locaux ?
8: Alors ça nous motive beaucoup car nous avons évidemment, c'est notre tout premier travail à l'association ALER, nous avons consulté tous les maires, les conseillers généraux, les communautés de communes, tout le monde politique, déjà pour les informer, parce que beaucoup d'entre eux n'étaient même pas au courant de ce projet. Et en gros, nous n'avons recueilli que des soutiens. Nous n'avons jamais vu d'opposition, de contestation de la pertinence de notre mouvement, donc des gens qui seraient contraire favorable à l'installation de ce parc photo, ce parc éolien ici en pleine Allemagne. Non. Et ça, c'est assez remarquable, nous a-t-on expliqué à plusieurs moments, car souvent, les autorités politiques sont confrontées au fait que, pour quel que soit le projet, il y ait une partie qui soit contre le projet, une autre partie qui soit pour, alors que ici, et je crois que c'est assez remarquable, la quasi-unanimité du monde politique est favorable à notre action, donc s'oppose, considère que l'installation d'un tel parc éolien, n'est pas pertinente en Allemagne.
7: Et est-ce que vous avez pu échanger avec le porteur de projet Neoen ?
8: Nous avons essayé, mais ça n'a jamais été possible. Voilà, c'est un fait. Donc le porteur de projet s'en tient à une communication minimale à partir du moment où il a installé un mât de mesure. Forcément, ça ne pouvait plus être discret, c'était visible. Donc le porteur de projet a édité une lettre d'information. Nous en avons eu deux, comme toute la population des quatre communes concernées. Mais nous n'avons pas d'autres informations en direct. Nous avons aussi évidemment beaucoup échangé avec les maires des quatre communes concernées, et des quatre villages concernés, et donc par ce biais, nous avons quelques informations complémentaires de Neoen, mais nous n'avons pas réussi à avoir un contact direct avec Neoen. Ce n'est pas faute d'avoir essayé.
7: Merci Jacques Beauvire, vice-président de
8: l'ALER. Merci beaucoup pour votre attention à ce projet.
7: Merci beaucoup, passez une bonne journée. Au revoir.
8: Au revoir.
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7: RCF en Auvergne, il est quasiment 7h44. Bienvenue si vous nous rejoignez, c'est l'heure tant attendue de l'Auvergnat de la semaine. Chaque semaine, vous le savez, vos radios locales vous emmènent à la découverte de quelqu'un qui se bouge pour son territoire. Et ce matin, on va faire quelques pas de danse. Portrait de Benoît Pascal, il est aux commandes du World Festival d'Ambert depuis plusieurs années, un événement qui se tient chaque été sur cette commune du Livradois-Forez et qui a su se faire un nom parmi la multitude de festivals en France. Il est notre Auvergnat de la semaine au micro RCF en Auvergne de Laurent Ciovot.
11: En effet, Benoît Pascal a toujours baigné dans la musique, le folklore, un parcours qui l'a mené jusqu'à la présidence de ce festival.
12: C'est une histoire d'enfance, parce que le World Festival d'Ambert, moi j'y suis tombé dedans étant tout petit. Ayant 35 ans bientôt, le festival ayant 38, il a été co-créé par mon père. Donc en fait, j'ai jamais eu le choix que d'être dans le Festival d'Ambert. J'ai passé par tous les postes de la buvette, à traîner des barrières, des scènes, à la boutique, jusqu'à aujourd'hui avoir le privilège d'être président du festival.
11: À l'instant, Benoît Pascal évoquait son papa qui, très jeune, l'a emmené avec lui découvrir d'autres cultures, d'autres horizons.
12: Avant de prendre l'avion, j'ai fait mes premiers voyages au Festival d'Ambert. J'ai découvert des groupes qui étaient venus de Tchoukotska, donc les Esquimaux du Tchoukotska, qui sont une ethnie. C'était pas leur costume, c'était leur vêtement de tous les jours, comme les chœurs de Potosi aussi du Pérou. Donc moi, j'ai fait mes premiers voyages culturels sur le festival. Et ça, c'est une force richesse.
11: En tant que président de cette manifestation, il nous explique le regard qu'il porte sur cet événement.
12: Ah bah, beaucoup de fierté, de l'émotion, parce qu'aujourd'hui, moi, c'est une grande période de ma vie. Je sais que toutes les deuxièmes, troisièmes semaines de juillet, je suis à Ambert pour le festival, qu'importe où je me situe dans le monde. Mais c'est surtout beaucoup de fierté de faire perdurer cette manifestation, parce qu'aujourd'hui, le festival va bientôt fêter, en touche du bois, ses 40 ans. Donc c'est quand même énorme aujourd'hui pour une association de continuer à vivre comme ça. Et surtout une grosse fierté d'avoir su évoluer, de continuer à faire découvrir les cultures du monde, le folklore, d'avoir des animations gratuites, mais tout en proposant aussi autre chose, comme toute la programmation musicale actuelle qu'on a. Et ça, c'est la plus grosse fierté, je pense.
13: Alors un des objectifs affichés était de faire de ce World Festival d'Ambert un événement reconnu au niveau national.
12: Je sais pas si c'était un objectif, on a grandi un peu par la force des choses et par les opportunités. On s'est jamais dit un jour on va être élu meilleur festival dans notre catégorie, ou on s'est jamais dit qu'un jour on nous proposerait des artistes comme on va avoir cet été Sean Paul. Ça s'est fait par la force des choses, mais c'est sûr que ça aujourd'hui c'est une grosse fierté. Et puis en plus de ça, du coup plus facile pour nous de travailler, et surtout on est content quand on nous parle d'Ambert, non plus pour la fourme mais pour le festival.
13: Si on revient 38 ans en arrière, à quoi ressemblait ce festival?
12: Eh ben, il y a 38 ans en arrière, la sonorisation tenait dans une deux chevaux. Aujourd'hui, c'est plusieurs dizaines de semi-remorques. Ça, c'est le premier changement. Et sinon, oui, la première édition, c'était 5 ou 6 formations étrangères qui étaient venues sur 2 jours à l'époque. C'était ça l'ADN de base du Festival d'Ambert, puisqu'à la base du festival, on a le groupe Livrado et Danser, qui est un groupe de folklore auvergnat, qui existe encore aujourd'hui. Et c'était ça, la première édition du festival, déjà en juillet à l'époque, en 1989.
13: Un ADN que souhaite garder et faire fructifier Benoît Pascal.
12: Toujours, c'est dans notre nom, World Festival Ambert. La deuxième scène du Festival d'Ambert, c'est pas une scène découverte comme on a sur d'autres festivals de musique actuelle, c'est une scène des cultures du monde, avec cette année pas moins de 7 formations du monde entier qui sont invitées, notamment la Nouvelle-Zélande qu'on avait encore jamais accueillie à Ambert, avec du haka féminin. Donc 40 ans après, on arrive encore à faire venir des pays du bout du monde et surtout à faire découvrir de nouvelles choses, loin des stéréotypes ou des clichés.
13: Alors, la question se pose, quelle est la recette pour faire venir des stars nationales et même internationales à Ambert?
12: Eh ben, c'est par la force des choses, voilà, on s'est jamais dit qu'un jour on ferait Sean Paul à Ambert, sauf qu'au fil des années, notre qualité, notre travail est reconnu pour sa qualité, que ce soit sur l'accueil des artistes ou des festivaliers, et ça reste un petit monde comme beaucoup d'industries, et voilà, c'est comme ça qu'on a eu l'opportunité où on nous a proposé Sean Paul, on nous a dit voilà, il est disponible, est-ce que vous voulez qu'il vienne à Ambert? On a négocié un petit peu et puis c'est comme ça que ça s'est fait, mais c'est vrai que c'est surtout grâce à tout le travail des salariés, des bénévoles qui mettent beaucoup de bonheur et de bonne humeur dans le festival.
13: Le World Festival d'Ambert fait un focus sur cette ville et contribue chaque année au dynamisme de cette commune et également au dynamisme économique.
12: Ah, bien évidemment, aujourd'hui le Festival d'Ambert c'est une association, mais ça, c'est l'équivalent d'une grosse entreprise, hein. C'est plus de 2 millions d'euros de budget, autofinancé avec seulement 4% de subventions publiques, ça on en est très fiers. Et donc c'est des retombées économiques colossales pour le territoire. Depuis déjà de nombreuses semaines et mois, les hôtels et hébergements sont tous complets. Il faut savoir que même nous, le festival, on héberge plus de 1000 personnes sur la semaine, donc l'impact économique il est très important sur le festival. Il faut savoir que sur le budget du festival, vous avez 65% des dépenses du festival qui sont dépensées sur le territoire de la communauté de communes. Donc c'est déjà 65% de 2 millions d'euros qui sont dépensés tous les ans, juste nous, organisation. Quand on imagine qu'il y a plus de 3 ou 4 000 personnes qui dorment sur site à Ambert, je vous laisse imaginer, c'est un peu compliqué pour avoir des croissants des fois le matin.
13: Et la 38e édition du World Festival d'Ambert se tiendra du jeudi 16 au samedi 18 juillet.
7: Et pour patienter, d'ici là, portrait de l'Auvergnat de la semaine à retrouver sur rcf.fr et l'application RCF Notre-Dame quand vous le souhaitez. Il est 7h49 sur RCF en Auvergne. Dans 10 minutes, retour de votre information locale avec à la une du journal de 8h l'opposition à un projet éolien en Limagne. Vous en saurez plus dans 10 minutes. 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
1: Il est 8h10, Saint-Guy, à l'honneur aujourd'hui. Clara sera avec nous pour nous présenter le bienheureux Guy de Cortone, un disciple de Saint-François d'Assise. Mais c'est d'abord la prière du matin et c'est la fête du Sacré-Cœur de Jésus aujourd'hui. Au milieu de nos soucis, de nos épreuves, le Seigneur vient alléger notre fardeau en nous ouvrant son cœur. Il vient nous aider à porter ce qui est difficile. C'est ce que nous entendons dans ce passage de Saint-Matthieu au chapitre 11.
14: En ce temps-là, Jésus prit la parole et dit « Père, Seigneur du ciel et de la terre, je proclame ta louange. Ce que tu as caché aux sages et aux savants, tu l'as révélé aux tout-petits. Oui, Père, tu l'as voulu ainsi dans ta bienveillance. Tout m'a été remis par mon Père. Personne ne connaît le Fils sinon le Père, et personne ne connaît le Père sinon le Fils, je vous procurerai le repos. Prenez sur vous.

Aujourd'hui, solennité du Sacré-Cœur, nous ne sommes pas dans la bondieuserie dépassée du 19e siècle, mais nous sommes dans le plus fort de la révélation de l'amour de Dieu, avec ce focus qui se fait sur le cœur de Jésus dans cet évangile. Jésus nous révèle comme un secret d'amoureux que ses vertus premières sont la douceur et l'humilité. Et cela entraîne en nous le repos de notre âme. Sainte Marguerite Marie, à Paray-le-Monial, a fait cette expérience qui a été très bien rappelée dans le dernier film récent de Sacré-Cœur. C'est la révélation à nouveau du cœur ouvert de Jésus en plein XVIIe siècle. Parce que les hommes oublient trop vite le cœur de la révélation, Dieu nous aime d'un amour fou. Dans la Bible, le cœur, c'est le siège de la volonté, de l'intelligence et de l'affectivité. C'est donc le centre de l'homme. Et pour revenir au cœur de l'amour, Jésus nous dit qu'il faut de l'humilité. Parce que l'amour aime s'abaisser pour celui qu'il aime. Et Jésus s'abaissait comme ça pour laver les pieds de ses disciples. Il dira « Qui s'abaisse sera élevé ». Parce que en s'abaissant, on découvre une liberté ouverte vers un infini qui est plus grand que nous. Ça veut dire que l'amour veut donc nous élever, mais en commençant par s'abaisser. Alors c'est aussi la douceur qui est un fruit de cette révélation du cœur de Jésus. Quand nous avons le cœur lourd de péché, de souffrance, d'égarement, de doute, sa douceur nous dit « Viens te poser sur mon cœur ». Et le fardeau alors s'allège parce qu'il est porté aussi par notre Seigneur, notre amoureux. C'est comme ça que l'amour rend plus léger, surtout quand nous nous sentons pardonnés et réconciliés, guéris et pacifiés. Oui, cœur de Jésus, j'ai confiance en toi.

Notre Père qui es aux cieux, que ton nom soit sanctifié, que ton règne vienne, que ta volonté soit faite sur la terre comme au ciel. Donne-nous aujourd'hui notre pain de ce jour. Pardonne-nous nos offenses, comme nous pardonnons aussi à ceux qui nous ont offensés. Et ne nous laisse pas entrer en tentation, mais délivre-nous du mal. Car c'est à toi qu'appartiennent le règne, la puissance et la gloire pour les siècles des siècles. Amen.

0: Vous écoutiez la communauté de l'Emmanuel, Père, Seigneur du ciel et de la terre, et c'est le Père Michel Martin Prével, prêtre de la communauté des Béatitudes, qui faisait le commentaire de l'Évangile. Nous sommes le vendredi 12 juin, il est 7h56, vous écoutez RCF Notre-Dame, et aujourd'hui, nous fêtons les Guy, Clara.
1: Exactement, un prénom d'origine germanique qui signifie le bois. Alors, le bienheureux Guy de Cortone est un disciple de Saint François d'Assise. Dans les Fioretti de Saint François, on raconte qu'alors que le poverello était en voyage en Espagne pour visiter le couvent de Cordoue, il fut accueilli très chaleureusement par un seigneur modeste qui lui lava les pieds, le servit à table et lui dit « Mon père, je veux désormais être à votre service. Si vous avez besoin d'une tunique, d'un manteau, de n'importe quoi, n'hésitez pas à les acheter, c'est moi qui paierai. » Alors face à cet accueil très chaleureux très du chaleureux. Seigneur Guy, François dit à ses disciples « La courtoisie est un des beaux attributs de Dieu qui fait luire son soleil et pleuvoir sur les méchants aussi bien que sur les bons. J'aimerais que le Seigneur Guy soit des nôtres, nous reviendrons chez lui. »
0: Et donc, ils reviennent quelques jours plus tard.
1: Et oui, et le chevalier qui était à sa fenêtre voit Saint François en prière et fut subjugué. Il décide alors de le suivre. Devenu franciscain, frère Guy se retire en 1211 près d'une grotte au bord d'un ruisseau proche de Cortone, c'est en Toscane, et il prêcha pendant 30 ans aux habitants des alentours. Alors comme Saint François, le bienheureux Guy de Cortone a vécu donc dans le jeûne, la pauvreté et l'humilité.
0: Mais savez-vous, Clara, d'où vient l'expression qu'on emploie parfois, la danse de Saint Guy, quand une personne a des mouvements involontaires?
1: Oui, je le sais, je vais vous le dire. Alors ça ne vient pas de Guy de Cortone, mais d'un autre Guy qui est originaire, lui, de Sicile. Il a été martyr vers 303 et lui est fêté le 15 juin, dans 3 jours. C'est le patron épileptique, d'où l'expression la danse de Saint Guy. Alors que ce soit le 12 ou le 15 juin, bonne fête à tous les Guy.
0: Merci beaucoup, Clara. On vous retrouve dans une minute pour les informations sur RCF Notre-Dame.
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0: Nous sommes aujourd'hui le vendredi 12 juin, bienheureux Guy, à l'honneur c'est aussi aujourd'hui la solennité du Sacré-Cœur de Jésus, très bon réveil. RCF Notre-Dame, il est précisément 8h. Et à la une, un dernier hommage pour Liana.
1: Les obsèques de la petite fille de 11 ans se tiendront cet après-midi à Florence, dans le Gers. D'abord une cérémonie ouverte au public, puis une inhumation dans la plus stricte intimité. Le pape dans les îles Canaries a affirmé hier que l'Europe ne peut pas s'habituer à compter les morts dans la crise migratoire. Déclaration alors que le pacte sur l'immigration de l'UE entre en vigueur aujourd'hui.
0: Et on en parle dans 10 minutes avec les invités de la matinale.
1: Donald Trump assure qu'un très bon accord a été trouvé avec l'Iran, mais pour l'heure, Téhéran dit ne pas avoir pris de décision définitive. Le président américain assure que le texte pourrait être signé dès ce week-end. C'est par une victoire que le Mexique lance son mondial de football, l'un des 3 pays hôtes de la Coupe du Monde qui accueillait la cérémonie d'ouverture et le tout premier match hier. Et le Mexique donc qui s'est imposé 2-0 face à l'Afrique du Sud.
0: La suite de l'information en France, en Belgique, au plus près de chez vous.
7: Bonjour à toutes, bonjour à tous. À la une de l'actualité en Auvergne, non aux éoliennes en Limagne. Appel à la manifestation dimanche contre l'implantation d'une dizaine d'éoliennes autour de Turet dans le Puy-de-Dôme. Les fêtes de Napoléon III reviennent ce week-end à Vichy et cette année c'est l'impératrice Eugénie qui est à l'honneur pour les 200 ans de sa naissance. Eux ont 139 km à parcourir ce week-end. 7000 coureurs sont attendus pour le trail du Saint-Jacques ce soir en Loire. Reportage auprès d'entreprises qui sponsorisent les coureuses. Et puis du soleil partout en Auvergne ce matin. Météo complète en fin de journal.
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7: Les éoliennes ne sont pas les bienvenues en Limagne. Dimanche, une marche est organisée autour de Turet dans le Puy-de-Dôme pour faire capoter le projet. Les opposants réunis au sein de l'association Limagne Environnement Ruralité misent sur un argument, la co-visibilité. En clair, cette dizaine d'éoliennes va gâcher le paysage, surtout à proximité de l'église Saint-Martin de Turet, classée au monument historique. Un argument qui a déjà marché dans d'autres cas, selon Jacques Beauvire, vice-président de l'ALER.
9: Il y a eu un contentieux entre porteurs de projets pour installer des éoliennes, un parc tout à fait similaire à celui qui est envisagé ici, et donc un argument sur une co-visibilité avec un bâtiment protégé au titre des monuments historiques. Ce contentieux a été porté jusqu'au plus haut niveau et le Conseil d'État a décidé que dans ce cas-là, l'architecte des bâtiments de France doit se prononcer sur la co-visibilité et que s'il considère que du fait de cette co-visibilité, il y a un impact négatif inacceptable, sa décision s'impose. Donc si on suit cette jurisprudence, encore une fois, c'est une décision au niveau du Conseil d'État, donc la plus haute instance juridique dans notre pays. Dans ce cas-là, cet argument devrait suffire pour arrêter ce projet.
7: Et manifestation dimanche au départ de 4 communes, Turet, Sardon, Les Martres-sur-Orge et Sura dans le Puy-de-Dôme. On revient sur cette opposition au projet éolien en Limagne avec Jacques Beauvire. Il était l'invité ce matin des radios RCF en Auvergne. Son interview est en réécoute sur rcf.fr. Une femme de 68 ans est morte hier dans l'incendie de son appartement à Rayon. Une enquête est ouverte pour déterminer les circonstances du drame. 7 hectares de champs détruits par les flammes en Haute-Loire. Le feu a pris rapidement hier avant d'être maîtrisé par les pompiers. C'est le premier incendie d'ampleur de la période estivale. Plus d'1,5 million d'euros pour renforcer la sécurité à Clermont. Annonce hier de Laurent Wauquiez qui était présent sur place. De l'argent pour financer des caméras, des équipements de police et la sécurisation des écoles. De nouvelles formations qualifiantes dans l'Allier, la Chambre des métiers et de l'artisanat lance notamment la FEST, formation en situation de travail. Selon Aurélie Livrosé, chargée de la formation à Moulins et à Vichy, ce dispositif permet aux jeunes de bifurquer vers un nouveau métier.
10: C'est un contrat d'apprentissage qui est proposé à des jeunes qui sont déjà titulaires d'un CAP et qui peuvent préparer un autre CAP soit dans un domaine connexe, soit dans un domaine différent, ou préparer éventuellement un certificat de spécialisation en réalisant 100% de leur formation en entreprise, c'est-à-dire que le maître d'apprentissage assure non seulement la formation technique, mais aussi les enseignements théoriques en entreprise. Cette modalité FEST est proposée dans les métiers de l'alimentaire, notamment en boucherie, en charcuterie, en cuisine, en boulangerie, pâtisserie, dans les métiers de l'automobile, le CAP primeur, la vente, la coiffure et l'esthétique.
7: Et cette formation débute en septembre pour une année entière en entreprise. Un altiligérien brille au championnat WorldSkill France. C'est un championnat qui récompense les formations manuelles. Eh bien, Romain Thomasson vient de remporter l'épreuve dans son domaine de l'industrie. Cet étudiant à la Chartreuse sera donc en Allemagne l'an prochain pour la finale européenne. Dernière modification de la carte scolaire dans le Puy-de-Dôme avec 9 ouvertures de classes, dont 8 provisoires, et la fermeture de l'école à une classe situé accueil suite à une délibération du conseil municipal. Vichy fête Eugénie. Ce week-end, c'est le retour des fêtes de Napoléon III. Oui, mais cette année, 200 ans après sa naissance, c'est l'impératrice Eugénie qui est à l'honneur. Et pour lui rendre hommage, un flash mob est organisé demain et dimanche. Il faut dire que selon Arnaud de Giovanni, président de Carnet de Bal, un groupe de danseurs qui va animer la ville, eh bien l'impératrice adorait la danse.
11: Il faut savoir que l'impératrice Eugénie est une personne jeune, vive, qui adorait danser. Il faut savoir qu'après son ascension du Puy de Dôme, arrivée tout en haut, on la trouve en train de faire la fête toute seule avec des castagnettes. Elle s'accompagne et elle se met à danser de joie. Chose que pour les femmes à l'époque, c'était une impossibilité. Là, on imagine tout à fait le principe du flash mob pour elle. C'est lui rendre hommage, c'est-à-dire qu'elle va se promener dans les jardins absolument superbes de la ville de Vichy. Elle va entendre un air qui lui correspond, qui lui donne envie de danser. Et comme à l'époque, elle se serait mise elle-même à danser. Et là, toute la foule va la suivre sur une chorégraphie de flash mob qui rendra tout à fait hommage à ce tempérament de femme absolument exceptionnel qu'avait l'impératrice Eugénie.
7: Une impératrice se baladera ce week-end dans les rues de Vichy et une soirée Eugénie à la mode Bridgerton est organisée à 21h ce soir. L'Union républicaine pour le Bourbonnais organise une conférence sur la montée en puissance des plateformes chinoises. C'est ce soir à 19h à la salle récréative de Charmeil tout près de Vichy. Une autrice à succès en Haute-Loire ce week-end, l'autrice Marie-Hélène Lafont, prix Renaudot 2020, participe dimanche à une lecture rencontre à l'Arbre Vagabond au Chambon sur Lignon. Début du rendez-vous, ce sera à 17h. Le monde du trail est également en Auvergne ce week-end. Début ce soir de l'édition du trail du Saint-Jacques en Haute-Loire. Plus de 7000 coureurs du monde entier sont attendus. Et pour valoriser le sport féminin, Cédric Bonnefoy, trois entreprises altiligériennes sponsorisent des coureuses.
12: Nom du projet, Team Velave. Le principe, Desco 1893, Multitransport et Index sponsorise 8 coureuses. Elles sont alignées sur les différentes distances du trail. Amélie sera au départ du 139 km, la distance reine.
13: On a une belle tenue et toute la tenue en fait en lien avec la Team Velave donc, et nos sponsors. On a été bien gâtés, on avait aussi fait un grand week-end tout ensemble au mois d'avril de reconnaissance, ce qui a permis aussi de fédérer l'équipe. Donc ça, c'était sympa.
12: À travers Team Velave, les trois entreprises veulent surtout valoriser la performance. Louis-Pierre Descours est le patron de Descours 1893.
14: L'intérêt d'être dans le Team Velave, c'est de mettre en avant le sport féminin et de mettre en avant le territoire. On a voulu faire un focus sur les femmes dans le sport et cette capacité qu'elles ont de gérer leur vie, gérer les entraînements et d'être performantes.
12: L'année dernière, Mathilde avait fini 5e de l'épreuve phare. Ce projet Team Velave booste cette chef d'entreprise de Polignac.
15: C'est vrai qu'à chaque fois, voilà, je fais vraiment la course pour moi, pour découvrir ce côté partir à l'aventure. Bon, en plus, je l'ai déjà fait deux fois. Donc oui, là, c'est la course pour essayer de bien faire. Mais bon, je le dis modérément parce que moi, je sais que je peux vite passer à côté de la course si je me mets trop la pression. Donc.
12: Tout au long du week-end, les membres de la Team Velave seront accompagnés par une équipe lors des ravitaillements indispensables pour performer.
7: Et départ en fin d'après-midi depuis Saugues. Du soleil partout en Auvergne ce matin, il fait 12 à Montluçon et Clermont, 8 au Puy et à Monistrol-sur-Loire. Toujours du soleil cet après-midi, le mercure montera jusqu'à 26 degrés à Bourbon-l'Archambault, 28 à Brioude, 23 à Issingeaux et 27 degrés du côté d'Aurillac.
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7: RCF Notre-Dame, il est 8h10, soyez les bienvenus. 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Dans 20 minutes, le journal de Radio Vatican.
1: Oui, avec à la une le voyage de Léon XIV qui se poursuit aux Canaries. Après Grande Canarie, le pape se rend aujourd'hui sur l'île de Tenerife. Une nouvelle journée placée sous le signe des migrants.
7: Et nous allons en parler tout de suite de ce voyage du pape, alors que l'actualité se télescope avec l'entrée en vigueur du pacte européen sur la migration et l'asile ce vendredi. On va en parler avec mes deux invités ce matin. Bonjour Lou Bémont-Senneville.
17: Bonjour Pierre-Luc, bonjour à tous.
7: Vous êtes rédacteur en chef adjoint du quotidien La Croix. Bonjour Philippe Orliange.
17: Bonjour.
0: Vous êtes délégué national à la catholicité de l'Église et vous avez notamment en charge la pastorale des migrants auprès de la Conférence des évêques de France. Alors, aux Canaries, le pape Léon XIV a dénoncé l'indifférence envers les migrants. Nous ne pouvons pas nous accoutumer à compter les morts. Loubet Mont-de-Senneville, le pape Léon XIV est devenu très politique.
18: C'est un pape très politique, c'est-à-dire que c'est un pape qui évolue dans un contexte très politique, à une époque du retour des empires, et donc c'est un pape qui dit tranquillement ce qu'il a à dire, et parfois il n'hésite pas à dire les choses à temps et à contre-temps. En l'occurrence, c'était vrai sur l'intelligence artificielle il y a quelques semaines.

0: sa touche personnelle, mais il se réfère, y compris dans ce qu'il a dit hier, à des choses qu'ont dites ses prédécesseurs et pas seulement François.
1: C'est vrai qu'on a beaucoup fait le parallèle avec François. Loubet-Mont-de-Saint-Ville, d'ailleurs, il s'inscrit dans ce qu'on a vu hier, principalement dans les pas de François, mais pas que.
2: Oui, bah il s'inscrit effectivement dans la doctrine sociale, c'est-à-dire la manière dont l'Église catholique, votre autre invité en parlera mieux que moi, mais la manière dont l'Église catholique conçoit la doctrine sociale et les plus pauvres, les migrants, met au centre quand même de son réacteur, si je puis dire, les plus fragiles. Voilà, les 11 s'inscrit clairement dans la continuité. Oui, il change de logique, je sais pas. En tout cas, il adapte son discours à l'époque, c'est-à-dire qu'on vit dans une époque et il était dans un lieu où des milliers de migrants arrivent et des milliers de après avoir risqué leur vie. On a oublié en Occident, nous, ce que ça veut dire risquer sa vie. Nous, Européens, on ne sait plus ce que ça veut dire risquer sa vie. Qu'est-ce que ça veut dire quand un homme, quand une femme, quand un enfant, quand des femmes qui sont parfois enceintes, prennent des barcasses et se lancent sur l'Atlantique pour essayer d'aller trouver un monde meilleur tout en sachant qu'ils peuvent mourir. Voilà, nous, on ne sait plus ce que ça veut dire. Et il a ça en tête, Léon, lorsqu'il parle.
1: Chaque bateau qui arrive ne transporte pas seulement des migrants. Il apporte avec lui une question. Quel monde avons-nous construit si tant de frères doivent risquer la mort pour trouver la vie? Philippe Orliange, c'est quand même des mots qui sont très forts. On se rappelle des mots très forts sur les migrants portés par François. Vous disiez que ça s'inscrit dans la tradition de la doctrine sociale. Le fait d'employer des mots si forts, est-ce cependant nouveau?
0: Je pense que ce qui est nouveau, c'est que les auditeurs ont oublié ce qui avait été dit avant. Mais la phrase qu'on cite beaucoup, qui est le droit de rester sur sa propre terre,
1: qu'il a évoqué hier,
0: associé au droit à l'espoir de ceux qui sont contraints. Là, je cite ce qui est écrit dans Magnifica Humanitas. Donc, c'est déjà dans l'encyclique que le pape produit. Et le pape rappelle que celui qui avait dit ça avant lui, c'était le pape François. Lequel pape François?
1: Ça, on s'en rappelle bien.
0: Mais le pape François citait ce qu'avait dit Benoît XVI à l'occasion de la Journée mondiale du migrant en 2012. Donc, sur ce sujet, il y a une continuité doctrinale. Alors que vous évoquiez tout à l'heure l'entrée en vigueur du pacte migration-asile. La politique européenne, elle a changé. Quand le pape François dit ce qu'il dit à la suite de Benoît XVI, l'Europe a adopté le plan d'action de La Valette, qui est un document où on retrouve d'ailleurs un certain nombre de choses que dit le pape Léon. Protection des migrants, traiter les causes profondes de la migration, promotion de la migration légale, et on est passé à un document qui est essentiellement sécuritaire. Ça ne veut pas dire que
1: celui qui entre en vigueur aujourd'hui,
0: filtrage aux frontières, procédure d'asile, réforme du système de Dublin, renforcement des retours. Donc c'est ça qui a changé.
1: Et on a vu d'ailleurs les évêques européens se mobiliser ils ont eu une prise de parole assez forte sur ce pacte migration et asile. On avait sur cette antenne cette semaine Mgr Antoine Hérouard qui disait combien il considérait que la mesure qui visait notamment à renvoyer dans des pays tiers un certain nombre de réfugiés, que ce soit en Ouzbékistan, au Rwanda, n'était pas conforme au principe de la dignité humaine de l'Église. Ça peut paraître étonnant, Philippe Orliange, que l'Église se prononce sur des sujets aussi temporels.
0: Non, c'est pas surprenant depuis Léon XIII. Donc ça date pas.
1: Ça date pas d'hier.
0: C'est précisément, c'est ce que vous avez dit, ce que disait Lou à l'instant, parce que la dignité humaine est centrale, parce que cette dignité humaine ne se révoque pas, elle n'est pas nuancée, modulée, selon qu'on est migrant, sans papier ou citoyen de plein exercice. Normal, l'homme est à l'image de Dieu.
1: Il y a un geste qui a été très marquant hier, c'est en une d'ailleurs de La Croix aujourd'hui, Loubet-Mont-de-Saint-Ville. C'est ce geste de Léon XIV qui a lancé une couronne de fleurs dans la mer. Comment l'interprétez-vous?
2: Oui, il a eu cette phrase, « Chers migrants, avant de parler, je m'incline devant votre dignité. » Et effectivement, après ce discours, il a lancé une couronne de fleurs dans la mer, cette mer où meurent, où sont morts et où continueront à mourir des migrants. Moi, ça m'a fait évidemment immédiatement penser au geste de François. Vous vous souvenez que quelques semaines après son élection, il avait été à Lampedusa, et il avait jeté cette couronne depuis un bateau. Et ça avait été un geste extrêmement fort. C'est évidemment une référence explicite à son prédécesseur, mais c'est aussi un hommage et un geste très fort, parce que

0: François, c'est un pape américain qui connaît bien l'importance des symboles et des photographies, comme tout pape, parce que le boulot d'un pape, c'est de dire des choses et de faire et de poser des actes. Ouais. Voilà, c'était un acte symbolique et les symboles comptent autant que les mots hier.
1: Et d'ailleurs, c'est un pape américain, mais le 4 juillet, il a choisi de ne pas accepter l'invitation de Donald Trump, mais plutôt d'aller à Lampedusa.
0: Oui, il était invité effectivement par Donald Trump. L'invitation lui avait été transmise par J.D. Vance dans les premiers jours de son pontificat. Ça a été l'un des premiers dirigeants étrangers qu'il a reçu. Et effectivement, il a dit qu'il n'était pas disponible pour aller aux États-Unis. Mais que ce jour-là, il irait à Lampedusa.
1: C'est intéressant parce que c'est la question du rapport du pape aux dirigeants. Et il s'est aussi adressé aux dirigeants européens. Là aussi, c'est pas nouveau dans la tradition de l'Église. Mais ça montre le côté, le caractère politique de ce voyage, Philippe Oriange. Ça, c'est important que, et vous travaillez à la Conférence des évêques de France, que l'Église catholique, que les évêques, que le pape échangent avec les dirigeants pour rappeler ce qui nous semble essentiel, ce qui semble essentiel aux chrétiens.
2: C'est tout à fait essentiel. Et là, il le fait de manière très structurée. Il appelle à ce qu'on fasse un examen de conscience. Il distingue quatre catégories de pays. Les pays d'origine, qui doivent créer les conditions de paix, de justice, de développement, pour que les gens ne partent pas de chez eux. Les pays de transit, appelés à protéger et pas à laisser les faibles aux mains des réseaux criminels, l'Europe, et là ce que dit le pape, il faut l'avoir présent à l'esprit, qui ne peut proclamer la dignité humaine et s'habituer à ce que la Méditerranée et l'Atlantique soient des cimetières sans pierre tombale et à la communauté internationale. Donc c'est pas juste une parole principielle, c'est une parole qui dit vous avez des responsabilités là où vous êtes, les uns et les autres, dirigeants des pays, ouais. Et voilà ce qui vous incombe de faire.
1: Le pape François, parmi un certain nombre de catholiques, a souvent été considéré comme naïf dans son rapport à l'immigration. Est-ce qu'on risque de faire le même reproche à Léon XIV ?
2: C'est quoi exactement être naïf, parce que cette accusation de naïveté, souvent, elle précède ou elle dissimule la négation qu'il puisse y avoir de l'éthique dans les relations internationales. Quand on est chrétien, on pense qu'il y a quand même de la place pour de l'éthique dans les relations internationales.
1: C'est aussi une forme d'aveuglement, sans doute, par rapport aux conséquences potentielles d'une certaine migration.
2: Je pense que c'est d'abord une myopie, c'est de ne traiter ces sujets que sous l'angle sécuritaire, alors même que les Européens, il y a 10 ans, quand ils adoptent avec les Africains le pacte de la Valette, ils mettent comme l'un des 5 piliers du pacte le traitement des causes profondes des migrations. Ce que le pape rappelle aujourd'hui quand il dit créer des conditions de paix, de justice et de développement. Depuis, les Européens ont adopté le pacte migration-asile qui évacue à peu près complètement cette dimension-là, réduit significativement leur budget d'aide au développement. C'est ça qui a changé.
1: Lou Bémont-Senneville, comment vous interprétez ces critiques larges qu'ont pu être faites au pape François et le risque qu'elles puissent être à nouveau faites au pape Léon XIV ?
0: Il y aura sans doute des critiques sur le thème « le pape, il est dans son rôle ». Ce qu'on retrouve d'ailleurs dans d'autres champs, lorsqu'il élève la voix contre l'euthanasie, « le pape, il est dans son rôle, qu'est-ce que vous voulez qu'il dise d'autre ?» Bon, dire ça, c'est réduire le pape à une sorte de super sage, un peu naïf, qui ignorerait totalement le lien entre la politique et la morale et entre
1: c'est
0: la
1: pas
0: manière...
1: vrai pour vous.
0: C'est pas vrai. Et c'est intéressant de voir qu'on est dans un moment en France, mais aussi plus largement en Occident, de décrédibilisation très forte du politique. Et on est sans doute aussi à un moment où la politique et la morale, la politique et l'éthique sont aussi très décorrélées. Donc c'est intéressant de voir ce personnage qui arrive et qui dit « Ah, attention, responsable politique !» Il y a des choses auxquelles il faut que vous fassiez attention. Les personnes, c'est des personnes, c'est pas des statistiques. Le bien et le mal, ça existe. L'important, c'est de voir les gens qu'il y a en face de vous, et pas uniquement des flux, et des chiffres, et des flèches sur les infographies.
1: Il rehausse très nettement le niveau du discours. Je vous propose d'écouter justement un des discours prononcés cette semaine par le pape Léon XIV.
3: Nous ne pouvons pas croire en Jésus et promouvoir la guerre. Nous ne pouvons pas croire en Jésus et abandonner celui qui souffre. Ce soir, rappelons-nous donc que la croix du Christ qui couronne cette basilique est la croix des pécheurs qui deviennent saints.
1: Et justement, donc, c'est le pape Léon XIV qui appelait à la paix. Lou Bémont-Senneville, dans ses appels à la paix du pape Léon XIV, il y a une forme d'urgence.

0: C'est pas la PMIS France.
1: Oui, il y a une forme d'urgence parce qu'il est conscient de la situation internationale, pour le coup. C'est-à-dire que c'est effectivement un dirigeant international et aussi avec un dirigeant spirituel, un leader spirituel, qui a une vision internationale et qui considère tous les acteurs de la même façon. C'est-à-dire qu'il a une vision qui est un peu décentrée, qui n'est pas occidentale, et qui permet d'avoir conscience de cette urgence. Mais en même temps, je pense qu'on a tous conscience de cette urgence de la paix.
0: Et à ce titre... Il s'est donc exprimé sur la paix dans un contexte même où on a toujours l'attente d'un accord de paix entre l'Iran et les États-Unis. Et il s'est exprimé aussi devant les députés et sénateurs espagnols. C'était en début de semaine. Lou Bemont-Senville, discours extrêmement marquant, extrêmement puissant. Là aussi, le pape Léon XIV s'affirme de façon très très forte.
1: Oui, discours très fort sur le rapport du politique au bien commun. Donc on est là, c'est intéressant, hein. il y a des fils dans des voyages papaux. Moi j'ai suivi une quinzaine de voyages papaux, il y a des fils rouges comme ça qu'on peut retrouver. Et là c'en est un, c'est-à-dire que le rapport des dirigeants au bien des personnes, au bien commun, au bien des communautés, au bien de la société, qui est aussi un fil qu'on a perçu en Afrique, hein. Je repense au discours qu'il avait fait au Cameroun, en Algérie notamment. Effectivement c'est un discours qui est très fort, c'est un discours qui est très politique, qu'on peut lire si nos auditeurs ne l'ont pas lu. C'est vraiment un discours qui vaut le coup d'être lu, et qui pose là les fondements d'une pensée, les fondements d'un pontificat, et c'est sans doute des choses qu'on va entendre et entendre encore tout au long de ce pontificat.
0: Philippe Orliange, vous vous occupez notamment des sujets liés à la doctrine sociale de l'Église, et vous êtes délégué national à la catholicité auprès de la Conférence des évêques de France. Comment vous recevez un tel discours, comme un encouragement, comme un besoin aussi de rappeler peut-être aux catholiques de France ce message de l'Église ?
2: Comme un encouragement aux catholiques de France, sans aucun doute, et la séquence d'une certaine manière que constitue la parution de l'encyclique Magnificat Humanitas, qui traite déjà un peu aussi du sujet des migrations, et ce que le pape vient de dire à Madrid, en face, en Espagne, en face des côtes d'Afrique. Cette séquence-là, elle est très très forte. Lou vient de le dire. Je pense que ce qu'il dit sur la paix, qui n'est pas simplement l'absence de guerre, est quand même une riposte. Vous évoquez les logiques impériales qui aujourd'hui portent avec autant de force ce message sur la paix, la justice et le développement, puisque tout ça va ensemble. Mais au-delà des catholiques, ce que dit le pape, c'est qu'il s'adresse à tous les hommes de bonne volonté. Et dans le monde aujourd'hui, peu de voix comme celle-là sont audibles.
0: Et on l'a vu d'ailleurs dans Magnificat Humanitas à quel point l'encyclique avait aussi eu un écho bien au-delà des chrétiens dans le monde entier, en particulier dans le monde de la tech. Philippe Orliange, le pape Léon XIV arrivera en France fin septembre. Qu'est-ce que vous attendez de ces prises de parole ?
2: Que ce soit au moins aussi beau que le voyage en Espagne, et la barre est haute. Une partie des sujets la totalité d'ailleurs, en réalité, des sujets qu'il a abordés sont importants pour la France. Je pense qu'il y a aussi la dimension européenne. Il ira
0: à Metz.
2: Devrait aller à Metz, donc c'est l'occasion aussi de rappeler, comme il l'a fait dans le discours des Canaries, que quand on évoque les racines chrétiennes de l'Europe, il y a aussi ça dans les racines chrétiennes de l'Europe.
0: On commence à mieux comprendre effectivement le caractère de Léon XIV, Lou Bemont-Senville, dans ce voyage en France, dans la structure qui va être la sienne. On commence à voir les structures des déplacements telles que Léon XIV les voit, donc assez institutionnelles, où il présente de façon très carrée le message qu'il veut délivrer petit à petit. Est-ce qu'on comprend un peu mieux ce qu'il va dire aux Français en septembre prochain ?
1: Bon, c'est sans doute un peu tôt encore pour essayer de prévoir, puis alors prévoir ce que va dire un pape, c'est toujours difficile, même si comme correspondant à Rome, mon travail c'était aussi d'essayer de rentrer dans la tête du pape pour essayer de savoir ce qu'il allait dire. Donc oui, il y a toujours des logiques dans la pensée d'un pape, et donc on voit bien que c'est sa logique, notamment lorsqu'il visite un pays européen. Manifestement, c'est une capitale avec un message très politique, un sanctuaire. Donc là, ce sera Lourdes, avec une grande figure spirituelle, un aspect spirituel et un thème personnel. Et donc là, en France, ça va être ça. Une capitale, Paris, un grand sanctuaire, Lourdes et un thème personnel, l'Europe.
0: Et on aura l'occasion d'en parler largement sur cette antenne. Merci beaucoup à tous les deux d'être venus sur cette...

0: sur cette antenne pour nous décrypter ce voyage du pape Léon XIV cette semaine en Espagne. Philippe Oriange, délégué national à la catholicité à la Conférence des évêques de France. Lou Bémont-Senneville, rédacteur en chef adjoint du quotidien La Croix. Merci à tous les deux.
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5: 8h29 sur RCF en Auvergne, une matinée ensoleillée ce matin partout dans la région. Au fond du jardin, le thermomètre affiche 7 degrés à Craponne sur Arzon et Pradelle, 5 pour Allanche, 8 à La Roquebrune, 9 du côté de Vivrolles, 6 degrés à Gia, 10 à Trégnat et 13 à Dompierre-sur-Bèbre. Cet après-midi, toujours un beau soleil, le mercure montera jusqu'à 23 degrés à Saugues et Rochefort-Montagne, 27 à Thiers, Lurcy-Lévis et Blesle, jusqu'à 24 à Murat et 25 au Maillet de Montagne ainsi qu'à Marcolès. Demain matin, un ciel voilé dans l'Allier, des éclaircies ou du soleil partout ailleurs. Ciel voilé au-dessus des 4 départements auvergnats demain après-midi. Dimanche, ciel toujours voilé en matinée, excepté des éclaircies au-dessus de Moulins et d'Aurillac. Grand et beau soleil, en revanche, dimanche après-midi pour terminer la semaine. Et c'est également une belle journée qui nous attend lundi. Prochaine météo après votre journal de 8h.
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6: Poursuite du voyage de Léon XIV aux Canaries. Après Grande Canarie, le pape se rend aujourd'hui sur l'île de Tenerife. Une nouvelle journée placée sous le signe des migrants. Notre envoyé spécial a rencontré l'un d'entre eux, un Malien rescapé d'une traversée en mer pour atteindre l'Europe. Nous verrons avec le directeur d'un centre d'accueil à Santa Cruz de Tenerife que cette visite du souverain pontife est un message d'espoir pour les migrants et ceux qui les accueille. Mais avant cela, retour sur la messe célébrée hier soir à Las Palmas au terme d'une journée là aussi marquée par le thème de la migration. Dans son homilie, le pape est revenu sur l'importance de la charité, de la gratuité, de l'humilité dans l'accueil. Dans l'actualité internationale, énième revirement de Donald Trump vis-à-vis de l'Iran, le président américain a annulé les bombardements qu'il avait prévus et réaffirme pour la énième fois qu'un accord est à portée de main. Les Européens tentent de convaincre la Russie d'entamer des pourparlers avec l'Ukraine, mais Moscou relativise une telle initiative.
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6: Bonjour. Le pape sur le point de quitter l'île de Grande Canarie pour celle de Tenerife. Son avion doit décoller d'ici une heure environ. La dernière journée de son voyage apostolique en Espagne. Hier soir, il a conclu la journée largement consacrée aux défis migratoires qui frappent l'archipel avec une messe dans le stade de Las Palmas en présence d'une cinquantaine de milliers de fidèles. À Léon XIV est revenu dans son homélie sur l'importance de la charité, de la gratuité et de l'humilité dans l'accueil. Le compte-rendu signé Alexandra Sirgan.
8: Amar es con natural al hombre, más aún es condición de plenitud de su misma existencia.
9: Aimer est inhérent à l'homme, mieux encore, c'est la condition de la plénitude de son existence même. Devant des dizaines de milliers de fidèles débordant de joie, vêtus de jaune et de bleu aux couleurs du club de foot de Las Palmas, le pape Léon XIV a enjoint à manifester cet amour avec l'accueil, le partage, le don désintéressé dont font preuve les habitants de l'île canarienne. Mais la charité ne doit pas se limiter à une simple assistance matérielle, a mis en garde le Saint-Père. Mais intégrer les personnes pour leur pleine réalisation spirituelle, intellectuelle et physique et leur insertion digne et constructive dans la communauté. Le souverain pontife s'est arrêté sur une autre qualité centrale du Christ, l'humilité. Ceux qui prétendent tout savoir et ne pas avoir besoin ni de Dieu ni des autres manquent le silence nécessaire pour écouter en eux-mêmes et chez leurs frères et sœurs le battement caché de l'amour.
6: Alexandra Tiergan, notre envoyé spécial à Las Palmas. À l'issue de cette journée, quels enseignements ont retenu les fidèles des paroles du pape, que ce soit le matin sur le quai de la Honte, dans le port de Las Palmas, avec le clergé plus tard, ainsi qu'avec les opérateurs pastoraux, ou lors de cette messe? Alexandra Tiergan a posé la question.
10: Pour moi, c'est le thème de la famille, c'est la réalité que nous vivons, et on dirait que c'est en décadence maintenant, que c'est un thème du passé, que ça ne vaut plus la peine, que c'est un modèle qui n'est plus d'actualité. Et le pape est venu nous dire que nous ne devons pas avoir peur de fonder une famille et de se marier.
11: Je m'appelle Saïr et j'ai 21 ans. Moi, c'est la devise « Lever le regard » qui est la phrase la plus populaire que je retiens de cet événement. Aujourd'hui, les jeunes ont le regard fixé sur le téléphone portable, sur le sol, chacun pour soi. Là, on nous appelle à regarder les autres pour avancer.
12: À tous, le pape nous ouvre grand le cœur, mais surtout aux institutions, car l'immigrant, c'est un problème qui nous concerne tous. Pas seulement ici, mais partout en Europe, partout dans le monde. Il faut en finir avec ces différences sociales aussi importantes. Qui te dit que demain, ça ne sera pas toi qui traversera une situation difficile, où tu dépendras de la charité? Et surtout, s'unir, c'est ce qu'il nous faut.
13: Je suis content parce que je vois beaucoup de personnes et je n'aspectais pas de tantes. Alors, je crois que nous, les chrétiens, ne sommes pas une minorité. Il y a beaucoup de gens qui aujourd'hui ne baptisent pas les enfants et ne se marient pas à l'église. Et je crois que cette visite changera la perspective.
6: Des témoignages recueillis donc par notre envoyé spécial à Las Palmas, Alexandra Tiergan. Direction maintenant l'autre grande île de l'archipel des Canaries, Tenerife, et la deuxième ville de la communauté régionale Santa Cruz de Tenerife. Le pape doit y atterrir en tout début de matinée aux alentours de 9h heure locale, soit 10h heure de Rome. Aujourd'hui encore, la journée sera placée sous le signe de la migration, avec comme première visite celle du centre Las Raíces, les racines en français. Il devrait s'adresser en français à près de 600 migrants issus pour la plupart d'Afrique francophone, parmi eux Haruna Koulibaly. Il a bravé il y a seulement un mois les vagues tumultueuses de l'océan Atlantique à bord d'un bateau de fortune. Le jeune Malien formule beaucoup d'attentes quant à la visite du pape dans ce centre d'accueil. Notre envoyé spécial à Tenerife, Augustine Asta, l'a rencontré.
14: C'est l'histoire de Haruna Koulibaly, migrant malien arrivé aux îles Canaries il y a exactement un mois. Le jeune homme a été contraint de quitter son pays natal en raison de la situation sécuritaire marquée par les exactions du JNIM, groupe djihadiste affilié à Al-Qaïda.
15: Donc JNIM est arrivé, on est massacré, donc on est peur. Couru jusqu'à Sénégal, donc on est débrouillé Sénégal jusqu'à Banjul. Voilà, on quittait Banjul avec ici.
14: Avec ses compagnons d'infortune, Haruna a donc décidé de traverser l'Atlantique. Mais là encore, problème.
15: 10 jours avec de la mer, entre Banjul, avec Grand Canaria ici, et précisément, il s'appelle El Hierro. Une finie d'essence, manger, l'eau, tout est fini.
14: L'embarcation précaire du jeune migrant malien a été heureusement repérée, interceptée en mer et Haruna a été sauvé et conduit au centre Las Raíces situé sur l'île de Santa Cruz de Tenerife.
15: Quand on est venu ici, on est en tranquille, quand même tout est bien. On est donné des habits, lavé comme tu veux, On mange comme tu veux, on dort.
14: Haruna espère que la venue du pape Léon XIV dans ce centre pour migrants soit aussi un temps de prière pour la paix en Afrique.
15: Bon, on rêve pour que les grands papes ils veulent te aider de prier pour que cesser les faits à Mali qui donnait des paix en Afrique.
14: Fidèle musulman pratiquant, le jeune Malien a d'ailleurs accueilli avec beaucoup de joie et d'émotion l'annonce de l'arrivée du pape Léon XIV ce vendredi.
15: Très content aussi parce que le pape là, c'est bon cœur et puis le correct. Il a aidé tous les membres, surtout les immigrants africains.
14: Tenerife, Augustine Asta, Radio Vatican.
6: Le pape s'exprimera donc au sein du centre Las Raices, qui accueille principalement des Sénégalais, des Maliens, donc comme on vient de l'entendre, des Gambiens ou des Guinéens. Ils sont pris en charge par cette structure gérée par le gouvernement espagnol et des ONG. Il a été créé en 2021. Lors de la rencontre, parmi les personnes qui prendront la parole d'ici quelques heures, figure le directeur du centre, Ernesto Mayoral, pour qui la venue de Léon XIV est un message d'espoir.
16: Un soutien exceptionnel, inattendu, bien sûr, parce que nous travaillons ici depuis 2021. Au moment que Léon XIV il nous a dit qu'il va nous visiter, donc nos cœurs ont exploité. Et nous attendons de lui, ça exactement, un message d'espoir, un message que l'avenir est pour tout. Il ne faut pas empêcher les personnes d'avoir un avenir. C'est la chose la plus juste du monde. Et nos cœurs sont ouverts pour lui. Normalement, nous travaillons avec les 100% de professionnalité, mais avec le soutien, l'appui du Léon XIV, nous avons toujours les messages avec nous. Nous avons capté, et j'espère que la société en général soit capable de capter les messages d'espoir, de solidarité, d'appui pour toutes les personnes.
6: Ernesto Mayoral, le directeur du centre Las Raices, interrogé par Augustine Asta. Après cette visite, le pape ira Plaza de Cristo, place du Christ, pour une autre rencontre avec les acteurs de l'intégration des migrants. Il entendra d'autres témoignages de migrants avant de prendre lui-même la parole. Et puis, à midi heure locale, le pape célébrera la dernière messe de son voyage sur le port de Santa Cruz de Tenerife. Autant d'événements que vous pourrez suivre, bien sûr, en direct commenté en français sur notre site internet ou notre page Facebook. Dans l'actualité internationale, des frappes sur l'Iran annulées hier et un accord sur le point d'être signé. Les déclarations de Donald Trump sur la guerre entre les États-Unis et l'Iran se suivent, se ressemblent parfois et souvent se contredisent. Le président américain, très véhément au début de semaine, s'est à nouveau montré confiant dans une issue diplomatique. À New York, Gwendal Lavina.
17: Les États-Unis n'ont donc finalement pas frappé l'Iran pour la troisième nuit consécutive. Depuis le bureau ovale, Donald Trump a aussi affirmé hier qu'un très bon accord a été trouvé pour mettre fin à la guerre et que sa signature pourrait intervenir dès ce week-end en Europe. Ce n'est que la 39e fois depuis le début du conflit fin février que le président fait ce type d'annonce. La prudence est donc de mise, d'autant que Téhéran assure de son côté ne pas avoir encore décidé s'il est prêt à signer cette version du texte. Au-delà des annonces, ce sont les volte-face de Donald Trump ces quatre dernières jours qui sont particulièrement intéressantes. Hier matin encore, le président promettait de poursuivre les frappes très fortes contre l'Iran et même de s'emparer de l'île de Karg qui abrite ses principales installations pétrolières, avant donc de se contredire quelques heures plus tard. Ce que ne manque pas de souligner les Iraniens. Mohammad Bagher Ghalibaf, leur principal négociateur, a ainsi critiqué des stratégies inadaptées et des décisions impulsives de la part de Washington qui les conduisent vers un bourbier sans fin. Gwendal Lavina, New York. Radio Vatican.
6: Et l'Égypte a appelé ce matin Washington et Téhéran à saisir l'opportunité d'un accord pour mettre fin à cette guerre. Au Liban, le nonce apostolique a organisé un nouveau convoi humanitaire avec Caritas et l'œuvre d'Orient. 25 camions transportant du diesel, des vivres, de l'eau et des matelas ont pu accéder hier à Mahmesh, En Ebel et Debel, trois villages chrétiens situés dans le Casa de Binchbeil, sous la ligne jaune définie par Israël. Cela ne s'est pas fait sans mal puisque la colonne de véhicules a été bloquée par des chars israéliens avant de finir par atteindre son objectif. Des tirs de mitrailleuses ont été entendus non loin du nonce. Les Européens tentent leur chance. Les ambassadeurs de France, d'Allemagne et de Grande-Bretagne ont plaidé hier à Moscou pour une reprise du dialogue entre la Russie et l'Ukraine. Reçus par le vice-ministre des Affaires étrangères, ils ont plaidé en faveur des négociations directes prônées par Volodymyr Zelensky dans sa lettre adressée récemment à Vladimir Poutine. À Moscou, Jean-Didier Revoin.
18: Par le biais de Paris, de Berlin et de Londres, l'Union européenne tente de renouer le contact avec Moscou. C'était l'objectif, hier, de la réception des trois ambassadeurs par le vice-ministre russe des Affaires étrangères, Mikhaïl Galouzine. L'occasion pour eux d'exprimer leur soutien à la proposition de Volodymyr Zelensky en faveur d'un dialogue direct entre l'Ukraine et la Russie pour mettre fin au conflit entamé il y a plus de 4 ans. Mais au vu de la réaction russe, il reste du chemin à parcourir. Dans un communiqué, les Affaires étrangères ont accusé les Européens de vouloir poursuivre la guerre contre la Russie pour le compte et aux frais des pays européens, qualifiant cette politique de destructrice. Une déclinaison des propos tenus la veille par le chef de la diplomatie russe. Sergueï Lavrov avait en effet déclaré que la Russie était prête à écouter ses ambassadeurs en dépit des propos acerbes tenus à l'égard de la Russie par leurs dirigeants. Pour le ministre, tant que la Russie ne verra pas la volonté d'un dialogue sérieux et non des tentatives pour soutenir les autorités de Kiev, de telles initiatives n'auront pas d'importance pratique. En revanche, Moscou reste ouvert à des contacts s'il vise à trouver un moyen de règlement du conflit. Or, pour le moment, la Russie estime qu'il n'y a rien à négocier, comme l'a souligné Vladimir Poutine la semaine dernière. Jean-Didier Revoin, Moscou, pour Radio Vatican.
6: Le Premier ministre britannique n'en finit pas de voir ses soutiens s'amenuire. Hier, c'est son ministre de la Défense qui a jeté l'éponge. Il critique le manque de moyens alloués aux armées alors que les menaces sur la sécurité nationale augmentent. Le plan d'investissement dans la défense britannique, prévu initialement fin 2025, n'en finit pas d'être reporté. Le ministre démissionnaire a critiqué également son collègue du Trésor qui ne veut pas mobiliser les ressources nécessaires selon lui. Une police par État pour endiguer la violence. Au Nigeria, le Parlement fédéral a approuvé très largement un projet de loi autorisant les États fédérés à créer leurs propres forces de police. Les détails à Abuja, à Dishaka, à Degboye.
19: La création d'une police d'État est la bienvenue selon le président nigérian Bola Ahmed Tinubu, qui soutient activement cette initiative qu'il considère comme une mesure essentielle pour lutter contre les menaces sécuritaires locales telles que le banditisme, les enlèvements et l'insurrection. Cependant, certains experts avertissent toutefois que confier aux 36 États du pays le contrôle de leurs propres forces de police pourrait renforcer le pouvoir des gouverneurs dans un contexte politique déjà souvent marqué par la violence. Depuis des années, les États fédérés du Nigeria s'appuient sur des groupes d'autodéfense anti-djihadistes locaux recrutés pour pallier les faiblesses de l'armée et de la police nationale. Pour entrer en vigueur, le test devra également être approuvé par le Sénat ainsi que par les 2/3 des assemblées des États fédérés nigériens. Il modifiera ainsi la constitution. Ishike Deboye, Radio Vatican, Abuja.
0: 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Soyez les bienvenus si vous nous rejoignez après le journal de Radio Vatican. Nous sommes avec Gilles Brochard avant la prière du matin. Bonjour cher Gilles.
20: Bonjour Pierre Hugues et bonjour chers auditeurs.
0: Alors c'est ce week-end le Paris Tea Festival.
20: Ah oui, alors c'est le Paris du thé si j'ose dire. C'est un festival qui va avoir lieu pendant deux jours entiers. Et ça c'est intéressant parce que pour les amateurs de thé, c'est pas simplement réservé évidemment aux professionnels, vous allez pouvoir explorer, déguster, voyager, comprendre.
0: J'ai hâte parce que vous avez apporté d'ailleurs des échantillons d'été.
20: J'ai apporté parce que j'ai reçu les premières récoltes de Darjeeling qui viennent d'Inde. Et là, je vous ai préparé un first flush donc Darjeeling, cette belle couleur ambrée. Ça vient de la maison TWGT. Vous pouvez sentir et boire. Et alors moi, j'ai demandé à l'organisatrice, qui est sommelière de thé, Maria Kochmann, d'être avec nous. On l'a au téléphone tout de suite. Bonjour Maria.
21: Bonjour Gilles.
20: Alors Maria, c'est une très belle initiative, je crois que c'est la deuxième que vous organisez à Paris. On va peut-être parler de demain, le 13 juin, c'est ouvert au public, c'est sur le parvis d'une mairie importante, hein, c'est le 15e arrondissement, et vous avez appelé ça le Grand Jardin du Thé.
21: Oui absolument, le Grand Jardin du Thé, demain, sur le parvis de la mairie du 15e arrondissement. C'est le thé qui vient à la rencontre du public. Donc, c'était l'initiative, c'est de sortir le thé des maisons de thé uniquement, qu'il ne reste pas enfermé et qu'il aille à la rencontre du public. Donc, il y aura des producteurs de thé venus de différents pays, mais surtout des producteurs de thé français qui vont venir avec des feuilles fraîches. Donc, le public pourra voir ce qu'est une feuille de thé, voir la transformation et déambuler toute la journée gratuitement.
20: Ça, c'est formidable. Il y a 6 pavillons hein, autour de l'eau, des sens, du commerce équitable, des arts vivants, de la gastronomie, des jardins du monde. On va rappeler qu'il y a 12 producteurs de thé en France. Et je pense que c'est intéressant pour le public de comprendre ce qu'est une feuille de thé. Est-ce que les gens comprennent vraiment ce qu'est une feuille de thé? Qu'est-ce qu'il y a derrière une feuille de thé?
21: Maria. Alors non, justement, c'est pour ça que ce festival existe et d'où aussi cette première journée pour rendre le thé de qualité visible.
20: Ouais,
21: souvent, on pense que c'est uniquement un petit sachet, mais non, derrière, il y a de vrais savoir-faire, il y a un vrai souci aussi.

0: aussi de transmission et bien sûr le travail de la terre.
1: Des planteurs, de ceux qui fabriquent, qui produisent le thé. Hein, c'est des populations extraordinairement émouvantes, touchantes, qui se donnent corps et âme pour ce produit que nous exploitons, si j'ose dire, en Europe. Alors, dimanche 14, ça sera la cité universitaire. Là, c'est vraiment... Alors là, il y a une billetterie, on peut aller sur le site de Paris Tea Festival, et là, on va justement goûter, entendre des conférences de différentes personnalités du monde du thé, française ou étrangère?
0: Oui, le dimanche 14 juin, c'est vraiment la grande rencontre. Donc, il y a plus de 65 exposants, une vingtaine de conférences, si ce n'est plus maintenant, des projections, de documentaires. Il y a toutes les personnalités du monde du thé qui seront présentes. Et vous pourrez aussi déambuler. On va vous offrir une petite tasse en porcelaine à l'entrée aussi, par souci écologique.
1: Ouais.
0: Et vous pourrez déambuler et goûter partout tout au long de la journée.
1: Il y a notamment une conférence, je crois, qui s'appelle « Le futur du thé chinois entre luxe, industrialisation et écologie » par Jasmine Desharnais de Camellia Sinensis Canada. Ou alors, on a aussi la présentation de tout ce qui se fait en Géorgie par le Palais d'été, le thé du Laos aussi. Donc, tout le programme est sur votre site internet. Hein. Merci voilà. Maria Kochmann. Paris Tea Festival, samedi et dimanche à Paris.
2: Merci beaucoup Gilles Brochard. Il était très bon ce thé que vous nous avez apporté ce matin.
1: Infusé 5 minutes.
2: La prière du matin.
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7: Aujourd'hui, nous prions avec les sœurs apostoliques de Saint-Jean du Puy-en-Velay.
8: De l'évangile de Jésus-Christ selon saint Matthieu, au chapitre 11, versets 25 à 30. En ce temps-là, Jésus prit la parole et dit « Père, Seigneur du ciel et de la terre, je proclame ta louange. Ce que tu as caché aux sages et aux savants, tu l'as révélé aux tout-petits. Oui, Père, tu l'as voulu ainsi dans ta bienveillance. » Tout m'a été remis par mon Père. Personne ne connaît le Fils sinon le Père, et personne ne connaît le Père sinon le Fils et celui à qui le Fils veut le révéler. Venez à moi, vous tous qui peinez sous le poids du fardeau, et moi je vous procurerai le repos. Prenez sur vous mon joug, devenez mes disciples, car je suis doux et humble de cœur. Et vous trouverez le repos pour votre âme. Oui, mon joug est facile à porter, et mon fardeau léger.
9: Venez à moi. Venez vous reposer sur mon cœur, dit Jésus. Quelle bonne idée, Seigneur. Nous avons tant besoin de repos dans ce monde de fous. Comment vas-tu nous procurer ce repos? Un transat au bord de la mer? Mais non. Tu nous dis « Prenez sur vous mon joug et devenez mes disciples ». Seigneur, qu'est-ce que cela veut dire « Prenez sur vous mon joug » ? Avoue que comme repos, on peut mieux faire. Alors laissons-nous éclairer par ce passage de l'évangile de saint Matthieu que nous venons d'entendre. Car Jésus nous y donne trois clés pour reposer sur son cœur et y demeurer. La première clé est la joie de vivre dans l'humilité. Nous écoutons Jésus faire monter vers son Père une louange pour sa sagesse et sa bienveillance. Il rend grâce que son message reste caché aux sages et aux savants, mais qu'il soit révélé aux tout-petits. Pourquoi est-ce une action de grâce? Son message n'est-il pas pour tous les hommes? Certes, mais Jésus veut nous interroger sur la disposition de nos cœurs à accueillir ce message. Ne serions-nous pas, bien souvent, les sages et les savants dont Jésus parle, ceux qui pensent que leur propre sagesse humaine est bien suffisante pour leur procurer le bonheur et le salut? Ceux qui n'ont pas vraiment besoin d'un sauveur? Ceux-là ont dressé le mur de l'orgueil à la porte de leur cœur, celui qui empêche la parole de Dieu d'y pénétrer et de les transformer. C'est pourquoi ce sont les petits qui reçoivent le plus facilement le message du Seigneur, parce que l'humilité rend le cœur disponible à la parole de Dieu. Une personne humble reconnaît que sans Dieu et sans l'aide des autres, elle ne peut rien. Si nous cultivons cette humilité par la gratitude, la joie de savoir que nous avons tout reçu de Dieu, alors notre regard se fait plus humble et notre cœur s'ouvre. La deuxième clé est d'accueillir le joug du Seigneur. Nous avons l'image du joug comme quelque chose de pesant et de lourd. De fait, c'est un gros socle de bois que les animaux portent sur leur cou. Mais nous oublions souvent qu'un joug est fait pour accueillir non pas un, mais deux coups. Si un bœuf porte un joug sans être accompagné d'un autre bœuf, que se passe-t-il? Il tombe, déséquilibré, car il est impossible d'avancer avec un joug si l'on est seul. Quand Jésus nous invite à prendre son joug, c'est parce qu'il le porte déjà. Alors, en quoi cela peut-il nous procurer le repos? Eh bien parce que c'est Jésus qui porte le joug en premier. Il a juste besoin de notre petite contribution pour avancer et ne pas tomber. Jésus a choisi d'avoir besoin de nous. Il a besoin de nous pour montrer son amour à tous les hommes. La troisième clé est de vivre comme le Christ. Pour trouver ce repos, Jésus nous invite à devenir ses disciples. Comment? En lui faisant confiance, en reconnaissant la bonté de Dieu envers nous, en lui rendant grâce avec simplicité pour tout ce qu'il fait dans nos vies, pour les joies reçues et le soutien dans les épreuves. Jésus nous invite à vivre comme lui et à désirer ardemment lui ressembler, à lui demander de rendre nos cœurs semblables aux siens, à lui demander l'humilité, la douceur et la gratitude. Ce soir, notre évêque consacrera notre diocèse au cœur sacré de Jésus. Ainsi, c'est la prière de tous les chrétiens de Haute-Loire qui s'unira pour demander au Seigneur « Jésus, rends nos cœurs doux et humbles comme le tien. Rends nos cœurs brûlants de ton amour et envoie-nous répandre à tous ton appel. Venez à moi, vous trouverez le repos pour vos âmes. »
10: Je vous salue Marie, pleine de grâce. Le Seigneur est avec vous. Vous êtes bénie entre toutes les femmes, et Jésus, le fruit de vos entrailles, est béni. Sainte Marie, Mère de Dieu, priez pour nous, pauvres pécheurs, maintenant et à l'heure de notre mort. Amen.

0: 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Clara, vous êtes prête? Vous êtes concentrée par
1: oui,
0: le thé là.
1: En fait, j'allais goûter le thé, mais je me suis dit qu'on allait peut-être faire ça après
0: Gilles
1: le Brochat. Saint du jour.
0: Gilles Brochat, vous êtes en train de mettre la pagaille dans le studio?
2: Non, j'essaie de donner un peu de bienveillance.
0: Alors, si vous voulez parler, c'est dans le micro, Gilles.
2: J'essaie de donner un peu de bienveillance dans ce studio.
3: Ah, bah, il y en a quand même.
2: Bah oui, je sais, mais j'en rajoute un peu, c'est une surdose.
0: C'est vrai, une surdose. La bienveillance, on la voit tous les jours aussi, Gilles, dans la vie des saints. Et notamment dans celle du Saint du jour, puisqu'aujourd'hui nous fêtons Bienheureux Guy. Clara.
1: Exactement, c'est un prénom d'origine germanique qui signifie le bois. Alors le Bienheureux Guy de Cortone est un disciple de Saint François d'Assise. Dans les Fioretti de Saint François, on raconte que le Poverello était en voyage en Espagne pour visiter le souvent de Cordoue. Et c'est là qu'il fut accueilli très chaleureusement par un seigneur modeste qui lui lava les pieds, le servit à table et lui dit... Mon père, je veux désormais être à votre service. Si vous avez besoin d'une tunique, d'un manteau, de n'importe quoi, n'hésitez pas à les acheter. C'est moi qui paierai. Alors face à cet accueil très chaleureux du Seigneur Guy, François dit à ses disciples, la courtoisie est un des plus beaux attributs de Dieu qui fait luire son soleil et pleuvoir sur les méchants aussi bien que sur les bons. J'aimerais que le Seigneur Guy soit des nôtres. Nous reviendrons chez lui.
0: Et ils reviennent donc quelques jours plus tard.
1: Oui, et le chevalier qui était à sa fenêtre voit Saint François en prière et fut subjugué. Il décide alors de le suivre. Devenu franciscain, frère Guy se retire en 1211 près d'une grotte au bord d'un ruisseau près de Cortone, c'est en Toscane, et il prêcha pendant 30 ans aux habitants des alentours. Alors comme Saint François, le bienheureux Guy de Cortone a vécu donc dans le jeûne, la pauvreté et l'humilité.
0: Mais il y a une expression d'ailleurs sur la Saint-Guy, alors là on a un bienheureux Guy, donc c'est sans doute pas de lui que ça vient, mais la danse de Saint-Guy quand une personne fait des mouvements involontaires.
1: Oui exactement, alors ça vient, vous avez raison, ça ne vient pas de Guy de Cortone, mais d'un autre Guy qui est originaire lui de Sicile et qui a été martyr vers 303. Il est fêté le 15 juin, c'est dans 3 jours, et c'est le patron des épileptiques, d'où l'expression la danse de Saint-Guy. Alors que ce soit le 12 juin aujourd'hui ou le 15 dans 3 jours, bonne fête à tous les Guy.
0: Merci beaucoup Clara. Béville-à-Couat, et d'ailleurs Gilles Brochard me signalait qu'il avait Guy dans ses prénoms. Donc oui. Bonne fête cher Gilles.
2: Merci.
0: Voilà, et bonne fête à tous les Guy aujourd'hui. Dans 2 minutes, les informations, et puis dans 10 minutes, le débat du jour présenté ce matin par Jean-Pierre Denis.
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0: Nous sommes aujourd'hui le vendredi 12 juin. Nous fêtons aujourd'hui Bienheureux Guy. Très bon réveil. CF Notre-Dame, il est précisément 9h. Gilles Brochard, vous sortez du studio. On veut un peu de silence pour les informations. Elles sont présentées par Clara Béville-à-Couat. À la une, Donald Trump annonce une nouvelle fois un très bon accord avec l'Iran.
1: Oui, le président américain a assuré que cet accord serait signé dès ce week-end. L'Iran, de son côté, affirme ne pas avoir pris de décision. Les obsèques de Liana à Florence, dans le Gers, cet après-midi. Une cérémonie ouverte à tous pour adresser un dernier hommage à l'enfant de 11 ans. L'inhumation, elle, se fera dans la plus stricte intimité. C'est inédit. Pour la première fois, les élèves de première vont passer une épreuve de mathématiques. Elle a lieu aujourd'hui. Une épreuve de 2 heures, coefficient 2 au bac. Ils ont passé le français hier. Une entrée dans la compétition réussie pour le Mexique, l'un des pays hauts de la Coupe du Monde. Victoire 2-0 des Mexicains sur l'Afrique du Sud. L'équipe de France, elle, est à Boston, aux États-Unis, avec son premier entraînement public cet après-midi.
0: La suite de l'information en France, en Belgique, au plus près de chez vous. Et dans 10 minutes, le débat du jour avec Jean-Pierre Denis.
3: Bonjour à toutes, bonjour à tous. À la une de l'actualité en Auvergne, la contestation s'organise contre un projet éolien en Limagne, un projet synonyme d'aberration économique pour ses opposants. 7000 coureurs du monde entier attendus ce soir en Haute-Loire pour le grand départ du Trail de Saint-Jacques, 139 km au programme entre Saugues et le Puy-en-Velay. Vichy au temps de Napoléon III ce week-end, retour de cette fête en l'honneur à cette année de l'impératrice Eugénie, née il y a pile 200 ans. Et puis un grand et beau soleil partout en Auvergne, météo complète en fin de journal.
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3: Non aux éoliennes en Limagne. Dimanche, une marche est organisée autour de Turé dans le Puy-de-Dôme contre l'installation d'une dizaine de mâts. Une initiative de l'association Limagne Environnement Ruralité qui développe plusieurs arguments écologiques et paysagers contre ces éoliennes. Mais pour son vice-président Jacques Beauvire, c'est aussi une aberration économique.
10: Bien que pour aider à des transitions énergétiques, l'État favorise ce genre de choses par des subventions. C'est le cas aussi pour des installations de très grande puissance comme celle qui est envisagée ici. Et donc, au bout du bout, nous nous sommes livrés à des calculs précis à l'association ALER et ceci aboutit au fait que, en gros, 95% des subventions, c'est-à-dire de l'argent public, aboutiraient dans le portefeuille de ce porteur de projet canadien. Seulement 5% des subventions, c'est-à-dire de l'aide publique, pourraient bénéficier localement. C'est un des arguments.
3: Et plusieurs marches sont organisées dimanche matin au départ des villages de Turé, Sardon, Sura et des Martres-sur-Orge dans le Puy-de-Dôme. Plus d'informations sur ce projet avec Jacques Beauvire, vice-président de l'association Limagne Environnement Ruralité, invité ce matin des radios RCF en Auvergne. 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Une femme de 68 ans est morte hier dans l'incendie de son appartement à Rayon. Une enquête est ouverte pour déterminer les circonstances du drame. 7 hectares de champs détruits par les flammes hier en Haute-Loire. Le feu a rapidement été maîtrisé par les pompiers. C'est le premier incendie de la saison. Plus d'1,5 million d'euros de la région pour renforcer la sécurité à Clermont-Ferrand, annonce hier du conseiller spécial Laurent Wauquiez. De l'argent pour financer des caméras de vidéoprotection, des équipements de police et la sécurisation des écoles. De nouvelles formation professionnelle dans l'Allier, une initiative de la Chambre des métiers et de l'artisanat, dont un brevet de maîtrise, un diplôme de haut niveau sur 2 ans, comme nous l'explique Marie-Laure Aufort. Elle est chargée de la formation continue à la Chambre des métiers.
11: Un brevet de maîtrise coiffeur à IFI03, à raison en apprentissage de 2 jours par semaine. Et les brevets de maîtrise installateur en équipement électrique et menuisier d'agencement et de bâtiment au CFA du BTP Allier, à Bellerive-sur-Allier, à raison d'une semaine par mois. Et le brevet de maîtrise est reconnu de niveau Bac plus 2 par France Compétences. C'est un diplôme qui vise l'excellence professionnelle avec une parfaite maîtrise du savoir-faire et l'acquisition de compétences pour diriger une entreprise artisanale. La formation s'organise en blocs, dont certains spécifiques au métier et d'autres à la conduite d'entreprise, la gestion financière, l'entrepreneuriat, les ressources humaines.
3: Et donc, cette formation est ouverte à plusieurs filières, la coiffure, la menuiserie ou encore l'électricité. Le savoir-faire auvergnat justement récompensé, Robin Thomasson, étudiant à La Chartreuse en Haute-Loire, vient de remporter l'épreuve de World Skills dans son domaine de l'industrie. Les World Skills, c'est un championnat qui récompense les savoir-faire manuels. Il sera donc en Allemagne l'an prochain pour la finale européenne. Dernière modification pour la carte scolaire dans le Puy-de-Dôme avec 9 ouvertures de classe, dont 8 provisoires. Et la fermeture de l'école à une classe de Cueil suite à une délibération du conseil municipal. L'actualité des diocèses en Auvergne, c'est un nouveau diacre dans le diocèse du Puy. Benoît Ribérol sera ordonné ce dimanche à 16h en la cathédrale du Puy-en-Velay. La Haute-Loire où le monde du trail a rendez-vous ce week-end, début ce soir de l'édition du trail du Saint-Jacques en Haute-Loire. Plus de 7000 coureurs du monde entier sont attendus. Et pour valoriser le sport féminin, Cédric Bonnefoy, 3 entreprises de Haute-Loire sponsorisent des coureuses.
12: Nom du projet, Team Velave. Le principe, Desco 1893, Multitransport et Index sponsorise 8 coureuses. Elles sont alignées sur les différentes distances du trail. Amélie sera au départ du 139 km, la distance reine.
13: On a une belle tenue et toute la tenue en fait en lien avec la Team Velave donc, et nos sponsors. On a été bien gâtés, on avait aussi fait un grand week-end tout ensemble au mois d'avril de reconnaissance. ce qui a permis aussi de fédérer l'équipe. Donc ça, c'était sympa.
12: À travers Team Velave, les trois entreprises veulent surtout valoriser la performance. Louis-Pierre Descours est le patron de Descours 1893.
14: L'intérêt d'être dans le Team Velave, c'est de mettre en avant le sport féminin et de mettre en avant le territoire. On a voulu faire un focus sur les femmes dans le sport et cette capacité qu'elles ont de gérer leur vie, gérer les entraînements et d'être performantes.
12: L'année dernière, Mathilde avait fini 5e de l'épreuve phare. Ce projet Team Velave booste cette chef d'entreprise de Polignac.
15: C'est vrai qu'à chaque fois, voilà, je fais vraiment la course pour moi, pour découvrir ce côté partir à l'aventure. Bon, en plus, je l'ai déjà fait 2 fois. Donc oui, là, c'est la course pour essayer de bien faire. Mais bon, je le dis modérément parce que moi, je sais que je peux vite passer à côté de la course si je me mets trop la pression. Donc.
12: Tout au long du week-end, les membres de la Team Velave seront accompagnés par une équipe lors des ravitaillements indispensables pour performer.
3: Et départ des 139 km ce soir, un peu après 19h, depuis Saugues jusqu'au Puy-en-Velay, où l'arrivée se fera au jardin Henri Vinet. Finale du championnat de France de football U19 demain. Les jeunes du Clermont Foot affrontent ceux du Paris Saint-Germain. Match à 15h du côté de Saint-Quentin dans l'Aisne. Vichy fête Eugénie. Habituellement centrée sur l'empereur, les fêtes Napoléon III de la cité thermale mettent à l'honneur l'impératrice cette année à l'occasion du bicentenaire de sa naissance. Et comme à son habitude, ce seront les danses de l'époque qui seront à l'honneur, comme nous l'explique Arnaud de Giovanni, c'est le vice-président de la Fédération française de danse.
16: Ça a été construit pour être facile. Le Second Empire, c'est la grande époque de la démocratisation de la danse. Le gouvernement a voulu généraliser une certaine forme de culture, et donc la danse en fait partie, le costume en fait partie, et donc on a créé des danses qui sont extrêmement simples, qui permettent d'assimiler beaucoup de monde et beaucoup de chorégraphies en même temps, sur des musiques qui ont été construites pour être des tubes. On les a toutes en tête, Offenbach, Strauss, mais aussi des moins connus comme Gounod ou Meyerbeer. Ce sont des airs que nous avons tous en tête, sur lesquels on les écoute, on a envie de danser. Et à l'époque, on a construit des danses qui sont extrêmement faciles à assimiler. Vous apprenez, vous écoutez un petit peu au démarrage, et vous rentrez immédiatement dans la danse.
3: Et les festivités commencent dès aujourd'hui avec les animations dans la ville et une soirée Eugénie ce soir à 21h. Ça se prolonge tout le week-end. Et puis à l'approche de l'été, une journée prévention noyade ce dimanche à la piscine Pierre Coubertin en plein centre de Clermont-Ferrand. Événement à destination du grand public, les enfants comme les familles. Le soleil brille partout en Auvergne ce matin. Le mercure affiche 12 degrés à Montluçon et Clermont, 13 à Moulins, 6 pour Ambert, 8 degrés au Puy, Monistrol-sur-Loire et Mauriac et 5 du côté de Chaudzaigues. Cet après-midi, il y aura toujours du soleil partout en Auvergne et le mercure montera jusqu'à 26 degrés à Bourbon-l'Archambault, 28 à Vichy, Rion et Issoire et 28 également pour Brioude.
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0: Il est 9h10 sur RCF Notre-Dame. Merci à Pierre-Henri Paget pour la réalisation de la matinale. Et bonjour Frédéric Mounier.
18: Et non, moi c'est pas Frédéric Mounier.
0: Moi je suis perdu
18: c'est bien tenté.
0: Entre Jean-Pierre et Frédéric.
18: C'est bien tenté, Pierre-Henri, pour me déstabiliser. Et j'allais justement dire, mais vous êtes, j'apprends que vous n'êtes pas là demain matin. Vous voyez,
0: non,
18: donc on va se renvoyer la balle.
0: Demain matin, c'est Simon Tatrault qui présente la matinale. Simplement, puisque c'est pas Louis Dauphren qui est au micro ce matin, toujours pas. Permettez-moi, Jean-Pierre, de donner quelques nouvelles de Louis que j'ai eu la chance de voir cette semaine. Louis va de mieux en mieux. Voilà, il récupère son genou petit à petit, on espère le retrouver très bientôt sur l'antenne de RCF Notre-Dame. Et on sait combien il est sensible à vos réactions, à vous qui nous écoutez, direct@rcf.fr. Mais en tout cas, Jean-Pierre, vous prenez le relais jusqu'à 10h pour le débat du jour.
18: Et oui, j'assure l'intérim avec beaucoup de joie ce matin sur l'antenne de RCF Notre-Dame.
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18: Au sommaire de ce débat du jour, les suites du voyage du pape en Espagne, bien sûr, avec cette étape marquante aux îles Canaries, où le pape a eu des mots très forts sur les migrants. Et puis l'onde de choc de l'affaire Liana, la jeune fille sera enterrée aujourd'hui dans Gers. Alors les politiques sont-ils condamnés à la surenchère et finalement à l'impuissance? Nous poserons quand même la question aujourd'hui même ce matin sur RCF Notre-Dame. Et puis la guerre sans fin au Proche-Orient. Hier, Donald Trump déclarait que les États-Unis allaient frapper l'Iran très fort le soir. Et puis finalement que non, il y aurait peut-être un accord ce week-end signé en Europe. Nous en parlerons avec Antoine Fenech, journaliste radio. Bonjour Antoine.
20: Bonjour.
18: Et Philippe Delaroche, qui est aussi journaliste, qui n'est pas encore dans ce studio, mais nous avons bon espoir qu'il nous...
0: Il nous rejoindra.
18: Alors,
0: pas,
18: j'apprends Jean-Pierre, un instant voilà. Qu'il ne rejoint pas. Et du coup, j'ai le plaisir de voir que, Pierre-Hugues, vous restez avec nous.
0: Je reste en studio. On m'a dit en régie de rester. Alors, je reste. Il y a Étienne Pépin.

0: Et il a ajouté, dans un avenir assez proche, nous prendrons l'île de Kharg, d'autres infrastructures pétrolières, nous prendrons le contrôle total de leur marché de pétrole et de gaz. Et puis retournement complet de situation. Tout d'un coup, Donald Trump dit qu'un accord serait en vue ce week-end même avec l'Iran, qui pourrait être signé en Europe. Du côté iranien, on dit que ce n'est pas si clair que ça. Bref, le chaud et le froid. Et ce chaud et ce froid, c'est aussi les entrées et les sorties dans ce studio, puisque à l'instant, Étienne Pépin, directeur de la rédaction de RCF Notre-Dame, vous nous rejoignez pour remplacer au pied levé Philippe Delaroche. Bonjour Étienne.
1: Bonjour Jean-Pierre, bonjour Antoine, bonjour à tous.
0: Alors Antoine, vous êtes journaliste radio, je le rappelais. Ces allers-retours incessants de Donald Trump, ça nous rend fous, nous les journalistes, on n'y comprend plus rien. Alors comment on peut expliquer un phénomène auquel finalement on ne comprend plus rien?
2: Écoutez, je ne sais pas si vraiment on peut vraiment tenter d'analyser, d'expliquer l'attitude de Donald Trump. En tout cas, force est de constater aujourd'hui qu'il est embourbé dans une situation qu'il n'a forcément pas voulu lui-même. À part que oui, il a forcément lancé cette guerre, mais il pensait que ça allait durer 2 à 3 semaines. Aujourd'hui, on en est à 3, presque 4 mois. Donc c'est un constat d'échec. C'est un constat d'échec pour quelqu'un qui était anti-guerre, qui disait qu'il réglerait tous les conflits. On voit bien en Ukraine que ça ne s'est pas réglé comme ça. Le Venezuela, il a attaqué par la force. On peut s'attendre à tout et son contraire avec Donald Trump. Et aujourd'hui, force est de constater que voilà, Donald Trump a même dû aller en Chine, entre guillemets, quémander l'aide du président Xi pour pouvoir, si vous voulez, résoudre le problème du détroit d'Hormuz. Et donc, cette crise en Iran est loin d'être réglée. Et aujourd'hui, l'Iran apparaît comme le vainqueur, même si militairement, ils ont peut-être perdu, ils en ressortent vainqueurs. Et ça a même peut-être eu l'effet inverse de ce que voulait Donald Trump, à savoir renforcer la cohésion nationale en Iran, le fait d'avoir cette guerre en disant « Regardez, notre ennemi numéro un, c'est les États-Unis. On a les obsèques bientôt qui vont avoir lieu du feu, l'ayatollah Khamenei. » Et donc, on voit que l'Iran aujourd'hui ressort plus fort qu'avant.
0: Étienne Pépin, j'évoquais ces allers-retours hier de Donald Trump. D'un côté, la guerre est imminente, on va bombarder comme jamais. Et puis de l'autre, quelques heures plus tard, la paix est imminente et un bon accord va être signé. Comment on peut informer nos auditrices et nos auditeurs face à ce chaos décisionnel qui est celui de Donald Trump? C'est sa politique, je crois.
1: Moi, je crois que l'enjeu pour nous, c'est donner de la perspective. Et la perspective, déjà, à court terme, c'est pas tant la paix en Iran, au Moyen-Orient, c'est pas tellement le détroit de Hormuz, parce que ça, c'est un sujet très long terme. La perspective, là, c'est le G7. Et donc, en fait, pour Donald Trump, il y a un enjeu d'arriver au G7 avec quelque chose à raconter, quelque chose à dire. Et pour moi, mieux vaut pour Donald Trump de pouvoir dire on reprend les pourparlers, on continue de parler et on va régler la situation de manière diplomatique. Regardez, je suis l'homme qui fait la paix, plutôt que d'arriver après avoir enflammé la région et puis d'arriver avec un constat et bien du sang sur les mains. Et donc je pense que la perspective que l'on doit donner, nous, à nos auditeurs, c'est de donner à comprendre ce qui se joue pas à pas, petit fait par petit fait, petits éléments par petits éléments, et c'est comme ça que se construit le monde aussi, jour après jour. Je dirais pas qu'on est heure par heure à suivre l'actualité, parce qu'on n'est pas une radio d'information en continu. Mais il me semble qu'il faut donner à comprendre les choses dans une perspective acceptable et compréhensible pour vraiment comprendre les choses. Si on voit le monde en paix dans 1000 ans, bon voilà, c'est pas à hauteur d'homme qu'on le comprend. Je crois que le vrai sujet là des prochaines heures, prochains jours, c'est le G7 à Evian.
0: Mais vous avez le sentiment, Étienne, de comprendre, vous comprenez Donald Trump, parce que
1: franchement, si vous comprenez,
0: il faut vraiment nous l'expliquer.
1: Alors, je comprends pas du tout Donald Trump. Je suis pas en train de dire que je sais décrypter Donald Trump. J'essaie de comprendre, j'essaie de poser les questions, disons, et le contexte, le cadre qui m'aidera à saisir quels sont ces enjeux et quelles répercussions ces enjeux et la manière de les traiter de la part de Donald Trump influencera notre pays.
0: Antoine, vous pensez que dans la perspective de ce G7, effectivement, on va arriver quand même à quelque chose sur cette affaire du Proche-Orient ?
2: Je crois oui, puisque là, on parle d'accord. C'est vrai que cet accord avec l'Iran, il y a eu ce cessez-le-feu, mais qui a été violé à chaque fois. Mais je crois que les États-Unis, aujourd'hui, Donald Trump sait qu'il a plus de base républicaine. On voit bien la semaine dernière avec

0: La Chambre des représentants qui demande à Donald Trump, qui ordonne même à Donald Trump d'arrêter le conflit en Iran. Il y a les midterms qui arrivent en novembre, donc c'est demain. Pour Donald Trump, ça va être très important de savoir s'il va pouvoir avoir une deuxième partie de mandat avec les mains libres pour mener sa politique ou non. Donc je pense qu'il a tout intérêt à se retirer, en tout cas de l'Iran, de ce bourbier entre guillemets dans lequel il s'est mis. Et je vais même dire, on a tout intérêt, nous aussi, en tant qu'Européens, puisque regardez ce qui se passe en France avec l'augmentation des prix du pétrole. 30% de la baisse de la consommation, c'est pas un choix pour les Français, c'est que les Français galèrent malheureusement avec ces prix à la pompe qui augmentent. Et puis, dans un second temps, si cette guerre était amenée à continuer, on aurait d'autres gros problèmes, comme des pénuries sur des produits plastiques. J'entendais Joseph Taïeffe, le secrétaire général de Plastalliance, dire justement, à tirer la sonnette d'alarme et envoyer des courriers à Emmanuel
1: Plastalliance,
0: Macron.
1: Plastalliance, c'est le syndicat des producteurs de plastique.
0: Voilà, c'est ça, en Europe. Et malheureusement, on voit qu'à moyen terme, on peut se retrouver dans une crise beaucoup plus grave avec une pénurie sur plein de produits, et surtout dans le secteur médical, vous savez, avec tous les produits en plastique à usage unique. Donc je pense que Donald Trump a tout intérêt aujourd'hui, et nous aussi, à arrêter ce conflit. Et puis de toute manière, je vais vous dire une chose, avec l'Iran, de toute manière, si on intervenait avec ce qui se passe, si vous voulez, l'Agence de l'énergie atomique, même s'il y avait un accord, par exemple, sur le nucléaire iranien, comment vérifier vraiment avec tous les réseaux de tunnels que l'Iran a bâtis avec potentiellement cet uranium enrichi qui est caché là-dedans? Comment voulez-vous être sûr et certain qu'il n'y aura pas que le programme nucléaire sera vraiment arrêté? Donc vous voyez, on marche un peu sur des braises et ce serait très compliqué de...
1: Alors Antoine, vous avez évoqué les pénuries, c'est-à-dire les conséquences concrètes possibles pour nous qui sommes en Europe. Hein, on n'est pas au Proche-Orient, là on est dans notre société de consommation. Conséquences concrètes, c'est aussi du coup peut-être la fin de cette espèce d'aura de Donald Trump, de ce climat qui faisait que le populisme semblait une solution, parce que l'échec que commence à rencontrer Donald Trump aux États-Unis et sur la scène internationale, c'est aussi un échec politique. Est-ce que ça peut avoir des conséquences chez nous, en Europe, sur la vague populiste? Est-ce qu'elle va refluer sur fond de difficultés de Donald Trump?
0: En tout cas, ça va avoir une conséquence, c'est que les pays, entre guillemets, avec des profils politiques semblables à Donald Trump en Europe, devront prendre, tirer la leçon, en tout cas, de cette politique diplomatique de la force qui est un échec aujourd'hui. On voit bien l'Iran qui utilise juste son arme du pétrole, qui est assez puissante pour contrecarrer et de loin la force militaire américaine, puisque là, on agit au niveau mondial sur les prix. Donc, je crois qu'aujourd'hui, on revient à ce qu'on pensait à quelque chose qui n'existait plus, c'est-à-dire la diplomatie, qui est vraiment aujourd'hui, qui est au centre aujourd'hui des sujets. Je pense aussi que la guerre en Ukraine se résoudra aussi par la diplomatie, puisqu'on voit bien que par la voie militaire, ça ne fonctionne pas. Donc, les pays, entre guillemets, avec des dirigeants qui sont qualifiés à tort ou à raison de populistes, devront prendre exemple ou l'inverse de l'exemple de Donald Trump pour pouvoir, si vous voulez, mener une politique efficace, puisqu'aujourd'hui, à chaque fois, on voit Donald Trump du jour au lendemain, il change complètement d'avis. Vous ne pouvez pas naviguer à vue comme ça, vous n'avez aucune vision à moyen terme.
1: Nous sommes sur RCF Notre-Dame, nous évoquons les allers-retours de Donald Trump qui souffle le chaud et le froid et ses conséquences pour nous en Europe avec... Étienne Pépin, directeur de la rédaction de RCF Notre-Dame. Étienne, voilà, ses conséquences pour nous en Europe, politique, économique et sociale.
2: Moi, je pense que c'est une alerte pour nous à chérir la vérité. Vous savez, moi, je suis très attaché au psaume 84, qui dit « Amour et vérité se rencontrent, justice et paix s'embrassent ». Et il me semble que toute la politique...
1: Vous allez en faire la baseline de la radio RCF Notre-Dame.
2: Je suis convaincu que ça doit être la baseline, à mon avis, de la devise, en tout cas, de tous les journalistes à travers le monde, et que ça pourrait être aussi une bonne devise politique pour nos dirigeants d'aujourd'hui.
1: En bon français, hein, baseline, c'est-à-dire le slogan, finalement.
2: Le motto, le slogan de Donald Trump, ce serait bien que ce soit ça. Parce qu'il me semble qu'en fait, il surfe aussi sur des éléments de langage. Il annonce, il les annonce. Et même d'ailleurs, je me souviens, il y a quelques semaines, quand il avait fait son discours sur l'état de l'Union, j'avais été frappé par, en fait, le mensonge à gros traits, facile à faire, pour essayer de restaurer son image, d'emmener un peu son peuple, voilà. Et quand on faisait parler les spécialistes des États-Unis pour décrypter un petit peu ce qui s'était dit, on se rendait compte qu'en fait le tableau américain était extrêmement sombre. Et donc moi, je pense que comme Français, il faut qu'on ait en tête de dire la vérité sur l'état des choses, et pas se laisser séduire par un langage qui nous ferait croire que nos pays pourraient redevenir absolument magnifiques, comme si on allait retrouver du jour au lendemain, sur la base de quelques mots, notre place sur le champ international. Ça, j'y crois pas. Donc en fait, il faut pas qu'on se laisse séduire par des vidéos réelles de 40 secondes qui nous font croire qu'on peut changer la planète en quelques secondes. C'est pas vrai, quoi. Donc en fait, moi, je suis attaché à la réalité, aux faits, et moi j'appelle à la politique du réel, pas à la politique des choses fantasmées, où sur la base d'un discours qui est truffé de mensonges, on finit par croire un bonhomme qui en fait change d'avis comme de chemise un peu tous les jours sur des sujets aussi essentiels que ce qui se passe en Iran. Enfin, genre là, on parle quand même de bombardements, on parle de la vie de milliers de personnes, hein. On parle pas de quelques petites choses localement. On parle d'un conflit mondial, en fait.
1: Antoine Fenech, on vient d'entendre ce très bel éloge de la presse, du journalisme, du travail du journalisme, du rapport à la vérité par Étienne Pépin. Vous êtes forcément d'accord?
0: Bien sûr, je suis d'accord, je souscris au...
1: Non, ça fait pas un débat, du coup.
0: Au propos d'Étienne. Mais je rajouterais une chose. C'est vraiment, j'ai une incompréhension totale à ce que... bon, bien sûr, cette guerre en Iran... On aurait pu comprendre au début, parce que oui, il y avait une volonté de libérer le peuple iranien en affaiblissant l'état-major iranien, etc. Mais si vous voulez, ces guerres unilatérales, sans concertation avec les alliés de l'OTAN, etc. Et aujourd'hui, on voit bien les limites de ces interventions par la force. Et ce que je ne comprends pas, c'est comment le président des États-Unis, qui ne regarde même pas l'histoire de son propre pays, on voit les interventions qui ont été ratées en Irak, en Afghanistan, 20 ans de guerre pour rien, en Somalie, en Libye, etc. Comment ça se fait que ces gens-là, qui gouvernent une des plus puissantes puissances du monde, ne regardent pas tous ces exemples qui ont été des échecs? Et pourquoi agir de cette manière-là? Et ce que disait Étienne, c'est on n'a pas du tout de personne, donc déjà qui comprend le réel, le terrain de la politique internationale et le rapport vraiment entre les puissances, etc. Donc il y a plus forcément, si vous voulez, de ces personnes de compétences, et je dirais même que c'est pas forcément lié qu'aux États-Unis. On voit bien aussi en France l'échec de la diplomatie. On a vu l'échec de la diplomatie en Afrique, en Algérie, et on voit bien qu'il manque des hommes qui comprennent le terrain, les vrais enjeux.
2: Vous imaginez la politique internationale? Moi, je me mets à la place des dirigeants du G7 la semaine prochaine à Evian, avec un président Donald Trump qui va vampiriser les conversations autour d'un choix, d'un non-choix, d'une décision, et puis finalement, il n'y va pas.
1: C'est lundi, hein, Étienne?
2: Oui, c'est lundi à Evian. Moi, ce qui me frappe, c'est... et ça coule de source, ça, Evian. Ce qui me frappe, c'est l'incapacité potentielle de ce G7 de prendre quoi que ce soit comme décision pour avancer, avec un président qui, de toute façon, dira le contraire le lendemain. Donc, c'est impossible, c'est peine perdue. Et je me pose la question même, d'ailleurs, de savoir ce à quoi servent ces rendez-vous internationaux. Peut-être au moins pour se rencontrer et un minimum s'apprécier, mais en fait vous avez les 7 plus grands dirigeants du monde qui vont avoir entre les mains l'avenir de l'humanité avec quelqu'un qui change d'avis sur des choses essentielles en quelques heures. Moi, je trouve ça très inquiétant.
1: Je ne veux pas dire que vous manquez de foi, et Étienne, je ne me permettrai pas, mais il y a quelqu'un qui y croit quand même. Le pape Léon XIV, voilà. Il croit au multilatéralisme, ce mot si difficile à prononcer, qu'on est content quand on l'a prononcé correctement, mais il y a la question de fond. Il croit au multilatéralisme, il croit à la profondeur historique que vous évoquez.
2: Il croit en l'ONU,
1: il croit au dialogue. Alors, est-ce que nous, on peut y croire à la suite du pape François? Apparemment, quand même, c'est difficile d'y croire, Étienne.
2: C'est difficile d'y croire, mais je crois qu'il ne faut pas voir l'encouragement du pape comme un engagement politique à dire voilà comment vous allez fonctionner, voilà comment doit s'organiser le dialogue géopolitique, le débat géopolitique dans le monde. Ce qui est plutôt intéressant, à mon avis, du côté du pape, c'est de dire, au-delà des formules comme le multilatéralisme, ouais, c'est vrai que c'est difficile à dire, mais, et l'ONU et tout ça, je crois que ce qui est intéressant dans les mots du pape, c'est de dire, voilà, on ne peut pas faire le monde chacun de son côté, sur un bout de table, on se met à deux, à trois, puis on décide de l'avenir du monde, mais plutôt comment est-ce qu'on élargit l'espace de sa tente, comme on dit évidemment dans l'Église, pour essayer de comprendre à nouveau frais le monde tel qu'il se présente et considérer toutes les réalités. Et ça, c'est pas possible de le faire seulement dans un bilatéralisme, mais il faut le faire au sens universel, quoi, de notre monde.
1: Alors, on va revenir après la pause sur le voyage du pape en Espagne. On parlera notamment de son grand discours sur les migrants aux îles Canaries. D'un mot, Antoine Fenech, avant cette pause, vous y croyez, vous, au message de Léon XIV, à sa capacité à influer sur le cours du monde ?
0: Je crois que quand même, sa parole est vraiment écoutée dans le monde entier, donc il aura forcément une influence, c'est certain.
1: Alors, nous en parlons après la pause.
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1: RCF Notre-Dame, 9h30, et Clara Bévilacqua nous donne les dernières informations.
6: Les obsèques de Liana auront lieu à Florence, dans le Gers, cet après-midi. La cérémonie sera ouverte à tous pour adresser un dernier adieu à l'enfant de 11 ans, disparu à la sortie de l'école et retrouvé morte une semaine plus tard. L'inhumation, elle, ne se fera qu'avec les plus proches de sa famille. C'est inédit, pour la première fois, les élèves de première passent une épreuve de mathématiques. Elle a lieu aujourd'hui, une épreuve de 2 heures, coefficient 2 au bac. Les élèves de première qui ont passé le français hier. La tension est redescendue d'un cran cette nuit entre l'Iran et les États-Unis. Alors que Donald Trump menaçait de frapper à nouveau l'Iran, il décide finalement d'annuler l'attaque et annonce avoir conclu un accord avec Téhéran sur la fin de la guerre au Moyen-Orient. Une version démentie par l'Iran qui dit être en train d'y réfléchir. L'Europe ne peut pas proclamer la dignité humaine et s'habituer à ce que la Méditerranée et l'Atlantique soit des cimetières sans sépulture. C'est la déclaration du pape Léon XIV hier sur les îles Canaries. Alors que le pacte sur l'immigration de l'Union européenne entre en vigueur aujourd'hui, adopté en 2024 au terme de 9 ans de négociations et fort de 10 textes législatifs. Il comprend notamment un filtrage des arrivées aux frontières, des procédures accélérées pour les demandes d'asile et une solidarité entre États pour la répartition des réfugiés. Une entrée dans la compétition réussie pour le Mexique, l'un des pays hôtes de la Coupe du monde de football. Victoire 2-0 des Mexicains sur l'Afrique du Sud hier soir. Le Canada et les États-Unis, ce sont les deux autres pays qui accueillent cette compétition. Le Canada qui affronte la Bosnie-Herzégovine ce soir. Les États-Unis jouent face au Paraguay demain. L'équipe de France, elle, est à Boston, aux États-Unis, avec son tout premier entraînement public. Ce sera cet après-midi. Pour ce qui est de la météo, ça y est, le soleil est de retour, à l'exception d'un tout petit quart nord-est qui va devoir encore faire preuve de patience, mais jusqu'à demain, ce soleil va bien faire grimper les températures au fil des prochains jours. Aujourd'hui, déjà ce vendredi, on attend jusqu'à 32 degrés à Perpignan. Il fera 29 à Lyon, 28 à Bordeaux, Limoges et à Rennes, 25 à Paris et comptez 18 degrés à Metz et à Ville. Et à Lille, pardon.
1: Merci Clara Bévilacqua de nous avoir ramené le soleil. La température va continuer à monter jusqu'à 10 heures où on vous retrouve pour un prochain flash d'information.
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1: Suite du débat du jour sur RCF Notre-Dame avec Étienne Pépin, directeur de la rédaction de la radio RCF Notre-Dame, et puis Antoine Fenech, journaliste. Alors, nous avons parlé des efforts du pape Léon XIV pour défendre le multilatéralisme, cette volonté aussi de maintenir le dialogue coûte que coûte. Je voudrais qu'on revienne sur un autre aspect de ce voyage du pape Léon XIV en Espagne, un aspect très important. Son discours aux îles Canaries, où il est allé parler de la question des migrants. Étienne, vous me faites signe, vous avez visiblement envie de dire tout de suite quelque chose.
2: Ah ben non, mais je vous prends au mot. Et ce qui m'a marqué déjà plus généralement dans ce voyage du pape Léon XIV en Espagne, c'est le dessin progressif de ses voyages. Il a eu la Turquie, le Liban, Monaco, les pays africains qu'on a décrypté ces derniers mois, et puis là cette fois l'Espagne. Et en fait on voit que les voyages du pape Léon XIV s'organisent de la même manière au fur et à mesure, disons que son programme s'organise un peu de la manière comme suivante: diplomatie, géopolitique, discours sur la société, les sujets sociétaux, puis un discours pastoral et un discours spirituel, et systématiquement, il arrive à brasser comme ça ces grands sujets. C'était le cas au Parlement de Madrid, au Parlement espagnol au début de la semaine, et puis après, il y a eu ce grand moment, je dirais, spirituel à la Sagrada Familia, et puis maintenant, ce discours social à Lampedusa, mais pas du tout, évidemment, mais
1: au Canaries. C'est le Lampedusa du pape Léon XIV, effectivement, comme Lampedusa avait été si important pour le pontificat.
2: Exactement, mais j'y pense de la même manière. Et finalement, la manière du pape Léon XIV de challenger l'Europe sur sa manière d'accueillir les migrants qui se présentent à elle. Et donc, je trouve que c'est très intéressant de voir comment se dessinent ces voyages. Et on pourrait même pousser encore plus loin en regardant comment s'organise le voyage en France, toujours avec ces sujets essentiels. Il y aura l'UNESCO, il y aura évidemment l'Élysée, Notre-Dame de Paris, mais aussi un passage par Jeanne Garnier, ce centre de soins palliatifs, et puis l'Europe encore à Metz, et puis évidemment un passage spirituel extrêmement fort à Lourdes. Vous voyez ?
1: Mais Étienne, vous dites ça au fond, parce que vous avez l'expérience des voyages du pape François, de la méthode du pape François, mais Léon XIV, au fond, est-ce qu'il ne revient pas à une façon plus classique de faire le pape, c'est-à-dire, comme vous l'avez rappelé, c'est d'abord un chef d'État, donc il y a la dimension politique, les institutions, le chef de l'État, le roi d'Espagne, le Parlement espagnol,
2: regardez,
1: puis
2: au Parlement espagnol,
1: l'Église, puis un message sur la société.
2: Regardez au Parlement espagnol, il y a l'ovation, mais comme il a réussi, alors que potentiellement devant lui, il avait des élus qui pouvait se trouver en totale contradiction avec le message de l'Église. Comment il a réussi à parler de la dignité de la personne humaine, comment il a réussi à parler du respect de la vie, de son début à sa fin naturelle. Et il l'a fait, c'est vraiment une main de fer dans un grand velours. Je crois que vraiment il est capable de faire preuve d'autorité morale, politique, spirituelle, avec une certaine délicatesse et en même temps une fermeté qui moi m'impressionne. Et ça, c'était pas le cas de Benoît XVI, c'était pas le cas non plus de Jean-Paul II, qui était encore différent dans leur style.
1: Alors, cette autorité morale, elle s'est exercée sur un sujet majeur que l'on vient d'évoquer, celui des migrants, avec un discours qui était très attendu, une étape qui était très attendue aussi aux îles Canaries. On n'a pas, si j'ose dire, été déçu du voyage, hein, parce qu'il y a eu des mots très forts. Je vais quand même en rappeler quelques-uns. Chers migrants, avant de vous dire autre chose, je veux m'incliner devant votre dignité. Vous n'êtes ni des numéros, ni des dossiers. Vous êtes des personnes avec une famille et une maison laissée derrière vous. Et puis, l'Église qui doit se laisser interpeller. L'accueil du migrant ne peut être une question secondaire, ni être délégué uniquement à quelques bénévoles. Voilà. Alors, Antoine Fenech, ce discours très très fort du pape sur les migrants, c'est quoi ? C'est des bons sentiments ?
0: Moi, je pense que son discours restera, puisqu'on voit bien que les images ont fait le tour du monde. Ces deux discours ont été vraiment applaudis de manière impressionnante. Et je crois vraiment que le pape tient vraiment un double discours qui n'est pas forcément...
1: Un double discours, vous ne voulez pas dire un double langage.
0: Un double langage, pardon, qui est pas antinomique. Le premier, c'est d'axer sur l'humanité et d'axer aussi sur la souveraineté des pays, de leurs frontières, etc.
1: Vous voyez bien, ça, ce n'est pas très, très évident dans son discours.
0: Vous voyez bien qu'il dit, D'un côté, il dit, évidemment, les migrants, ce sont des personnes qui méritent la dignité, qui méritent d'être aidées, qui ne peuvent pas être abandonnées en Méditerranée, qui, il l'a lui-même rappelé, qui est la mer Méditerranée qui est aujourd'hui un cimetière à ciel ouvert. Et je crois que le pape a raison de rappeler que, peu importe d'où l'on vient, chaque personne est une vie humaine qui doit être sauvée, préservée. Et c'est pour ça que, d'un côté, il dit ça, et de l'autre côté, il dit « Cependant, écoutez, il y a aussi des règles. Par exemple, quand il dit « Il y a un trafic d'êtres humains en Méditerranée, il faut lutter contre ces réseaux de passeurs qui promettent des choses et qui font risquer la vie des gens pour de l'argent, contre de l'argent, ou en leur disant « Vous aurez une vie meilleure », alors que ce n'est pas forcément le cas. » Donc, il tient ce discours-là en disant « Oui, attention, il faut les aider parce que voilà, il y a une situation d'urgence et de devoir chrétien, d'accueil, de fraternité envers ces gens-là. Et de l'autre côté, de dire il faut les aider surtout chez eux parce qu'il y a un devoir de ne pas migrer. C'est ça qu'il défend.
2: C'est ça. Et d'ailleurs,
0: les guerres locales, contre la famine, aider au développement à l'intérieur même, in situ, des pays d'origine, parce que c'est un déracinement terrible pour ces gens-là de devoir quitter tout ce qu'ils ont connu et d'aller à l'inconnu et de risquer leur vie et de ne pas forcément trouver le bonheur en arrivant chez nous.
2: Et il appelle d'ailleurs les politiques à permettre à chaque personne de vivre dignement sur sa propre terre. Alors certes, il appelle à la dignité humaine qui exige des voies légales et sûres, le secours et l'assistance, etc. Vous l'avez rappelé,
0: voilà, les
2: Antoine.
0: Voies légales, oui.
2: Mais il me semble que ce qui est intéressant, c'est de se dire qu'il y a des politiques à mener pour permettre à chacun de rester chez soi dans de bonnes conditions.
0: Bien
2: et
0: sûr.
2: C'est un appel à la démocratie.
1: Oui,
2: c'est
1: mais
2: un appel
1: Étienne Pépin, rester chez soi dans de bonnes conditions, c'est un vœu pieux pour le coup.
2: Ah ben non, je ne suis pas toujours un vœu pieux. Ah ben non, je pense que justement, et c'est ça l'enjeu du débat. Alors là, Jean-Pierre, je ne suis pas d'accord. Je considère même que, en fait, c'est un des enjeux du multilatéralisme. C'est-à-dire que si on arrive à discuter à plusieurs pays ensemble sur les conditions de vie des personnes là où elles sont, alors justement, on évitera des vagues migratoires qui sont très mal vécues par certains dans les pays d'accueil. C'est-à-dire que si on permet à des personnes qui sont dans des difficultés extrêmes dans leur pays pour des raisons politiques, des raisons diverses et variées, si on aide ces personnes à rester dans un pays qui, dont le régime leur permet d'exister et prononcer les mots qu'ils ont envie de dire, on évitera ces vagues migratoires qui font souffrir tout le monde. Et c'est ça l'enjeu du multilatéralisme, si justement on en parlait tout à l'heure. Provoquer une grande conversation, dans l'esprit, et puis se faire plaisir, à discuter à plein. Non, c'est comment est-ce qu'on construit un monde qui permet à chacun d'exister là où il est correctement.
0: Pour réagir à vos propos, Étienne, simplement pour dire qu'aujourd'hui, l'Afrique compte 1,2 milliard d'habitants. Le continent va doubler de population, c'est colossal dans quelques dizaines d'années. 2,5 milliards d'habitants. Est-ce que vous imaginez, c'est pas quelque chose qui est réaliste d'avoir une immigration à contrôler, malheureusement pour eux, parce que chez nous, aujourd'hui, on a des difficultés, déjà nous-mêmes, en France, en Espagne, en Italie, etc., à intégrer les personnes qui sont déjà sur notre territoire. On voit bien qu'on a une immigration assez généreuse, on fait venir beaucoup de gens chez nous, mais regardez les débouchés sur le travail, la crise grave du logement qu'on a en France. On ne peut même pas loger tout le monde. La crise économique, c'est mentir à ces gens-là de vouloir... Si vous voulez, il faut aider les gens, ces pays-là, à se développer concrètement sur place, parce que vous ne pouvez pas continuer à mener une politique de faire venir des gens qui n'ont pas forcément d'avenir chez nous, surtout qu'il faut aussi les
2: mais
0: former.
2: Mais ça restera dans notre ADN. Non mais Antoine, ça restera dans notre ADN d'accueillir la misère du monde. C'est quand même la vocation
0: alors
2: même de la
0: Alors on a le droit
2: la
0: d'asile, la charte de la Convention de Genève, le droit d'asile, et on fait venir beaucoup de gens, parce qu'évidemment on est une terre d'asile pour les réfugiés politiques, les réfugiés de guerre. Mais si vous voulez... Malheureusement, à un moment donné, il faut aussi regarder les possibilités d'accueil en France. Et je crois aujourd'hui qu'on a beaucoup de soucis multifactoriels. Et il faut aussi, si vous voulez, intégrer correctement les gens qui sont chez nous pour pouvoir ensuite, derrière, se dire, est-ce qu'on continue, comment...
2: Mais c'est bien là l'équilibre de ce que dit le pape. C'est d'un côté aider ces personnes à rester chez elles parce qu'en fait elles veulent rester chez elles, elles sont chassées, elles sont persécutées, oui. Elles doivent partir. Oh,
1: beaucoup partent pour des raisons économiques, en quête d'une vie meilleure.
2: Oui, mais il y a aussi des. Moi j'ai rencontré des migrants en France qui sont des urbanistes, des médecins, des diplomates et qui ont été chassés de chez eux, qui arrivent chez nous, qui sont perdus. Alors certes, ils sont très cultivés, ils parlent le français magnifiquement, etc. Alors c'est pas le cas de tout le monde évidemment, mais qui sont pas partis de chez eux, de leur plein gré ou pour des raisons économiques, hein, qui sont ici chez nous parce que en fait la politique locale leur permet pas de rester chez eux. Et donc il y a un enjeu politique local et sur le plan international, il me semble que il s'agit pas de savoir si on se répartit à travers l'Europe les migrants qui viennent de ci ou de là, mais plutôt de savoir comment on les intègre et comment on fait aussi pour demain, pour intégrer une politique internationale. Et donc, je reviens encore au multilatéralisme pour avancer. Quoi.
1: Alors moi, je vous entends avec beaucoup d'intérêt, évidemment, mais j'ai sous les yeux la circulaire du ministre de l'Intérieur concernant l'application du pacte européen sur la migration et l'asile. Cette application qui a lieu en ce moment même, la circulaire, elle n'est pas vieille, hein, elle date d'il y a 2 jours, 10 juin. Ça ne va pas du tout dans le sens que vous évoquez, Étienne Pépin, avec cette tradition du droit d'asile. On a un renforcement des contrôles aux frontières, des prises d'empreintes digitales, y compris de mineurs à partir de 6 ans. On a un entretien avec le demandeur d'asile qui va disparaître, hein, des délais pendant lesquels le transfert d'un demandeur d'asile en cas de fuite qui sont, voilà, peuvent être expulsés, qui sont portés à 3 ans. Bref, on a une série de mesures dans cette circulaire qui vont dans le sens d'un grand durcissement et finalement d'une remise en cause du droit d'asile. Alors, le droit d'asile que vous évoquez, est-ce qu'il n'est pas au fond complètement dilué devant ce flux qu'évoquait Antoine ?
2: C'est deux choses, différentes que d'accueillir des dizaines et des dizaines de milliers de personnes, que d'accueillir des personnes qui... pour quelques centaines, pour le coup, sont dans des situations qui correspondent précisément à la question du droit d'asile. Pour moi, c'est deux choses complètement différentes.
0: La France est un pays de terre d'accueil. Il y a des règles, voilà, c'est la loi. Quand on veut venir, on sollicite un visa, il y a des réglementations.
1: Non, mais il y avait des règles aussi concernant le droit d'asile. Simplement, les personnes qui demandaient le droit d'asile arrivaient sur le territoire et il y a une procédure avec l'OFPRA et c'est cette procédure qui est remise en cause pour un contrôle à l'entrée du pays.
0: Il y a un durcissement, effectivement, et on voit qu'on s'achemine vers justement un durcissement. Et je pense même pour l'immigration légale en général, on voit bien que l'Allemagne, par exemple, a fait machine arrière sur le regroupement familial, hein, qui est mis en avant par la Convention européenne des droits de l'homme, c'est l'article 3. Et donc, on voit bien qu'il y a un retour même au niveau européen, si vous voulez, à peut-être une immigration plus choisie, même si voilà, les termes, on peut dialoguer là-dessus, mais peut-être faire un peu moins d'immigration, quitte à pouvoir mieux intégrer les gens qui sont déjà sur place, puisque on voit que ce n'est pas toujours le cas. Voilà.
1: Vous avez évoqué tous les deux la nécessité d'aider à rester dans son pays. Le pape l'a fait, il a parlé du droit, hein, en fait, à rester dans son pays. Il évoque ce double droit, au fond, le
2: à
1: droit
2: vivre à, dignement
1: droit
2: sur sa propre
1: migrer,
2: terre.
1: Comment vous dites ?
2: Vivre dignement sur sa propre terre.
0: Il a raison.
1: Voilà une formule très forte, mais en réalité, en ce moment même, l'Union européenne se dote d'un régime qui va complètement dans l'autre sens. C'est l'idée de créer des hubs dans des pays tiers pour... Débouter des droits d'asile, des personnes que l'on ne veut pas voir sur le territoire de l'Union européenne et qui pourraient être expulsées vers, par exemple,
0: l'Albanie,
1: le Rwanda ou d'autres pays africains dont ils ne sont pas ressortissants. Est-ce que ce n'est pas là un régime d'arbitraire ?
2: Alors, nous, comme journalistes, on n'a pas la vérité sur cette question. Et je pense qu'en tout cas, moi, je me pose beaucoup plus de questions que je n'ai de réponses. J'observe ce qui se passe justement en France, en Europe et dans le monde. Et ça me pose des questions sur justement la matière humaine, justement presque... qui devient presque un objet. Mmh. Alors on décide de faire des hubs, on déplace des populations, on en fait un objet. Derrière, il y a quand même des personnes, le pape le dit d'ailleurs, ce sont des gens qui ont des noms, qui ont une histoire, qui ont une famille, qui avaient une maison. En fait, il ne faut pas oublier que quand on parle de ces sujets-là, on parle de personnes humaines qui vivent, à mon avis, des drames absolus. Donc on en parle comme ça, avec presque matériellement, mécaniquement, techniquement. Moi, ça me bouleverse toujours. Et donc je me pose la question de savoir comment on pense justement l'humanité quand on évoque ces flux migratoires. Ces flux migratoires, c'est à chaque fois qu'on donne des chiffres à l'unité, c'est à chaque fois une histoire humaine, quoi.
0: Et je souscris à ce que vous venez de dire, Étienne, mais j'ajouterais juste quand même un élément pour essayer de comprendre justement pourquoi on a l'impression que l'être humain perd un peu de sa valeur quand on voit certaines actions de la part de gouvernements. Mais ce qui permet de justifier ça, entre guillemets, c'est le fait que, vous savez, les personnes qui sont qualifiées d'obligation de quitter le territoire français, les OQTF, sont renvoyées chez elles avec un très faible pourcentage, une dizaine de pourcents. Et donc, pourquoi cela ? En tout cas, pour les personnes qui sont entrées de manière illégale, je parle, en France. Pourquoi cela ? Parce que le gouvernement français n'obtient pas forcément des laissez-passer consulaires. Et donc, on en arrive à des situations qui sont assez difficilement acceptable socialement, de voir des migrants aller dans des centres de rétention, etc. Et ça fait mal au cœur, je suis d'accord.
1: Mais là, concrètement, avec ce système des hubs, on va prendre l'exemple, par exemple, d'un Algérien, puisqu'il y a de nombreux Algériens dans cette situation. Et ce que vous évoquez, c'est un gouvernement algérien qui refuse systématiquement de reprendre ses ressortissants. Donc, on peut imaginer qu'un Algérien venu en France où il n'a pas obtenu de régularisation pourra être envoyé, par exemple, au Rwanda. Est-ce que c'est tenable ?
2: Alors, non, ce n'est pas tenable. En fait, pardon,
1: j'ai agi. Ce n'est
0: pas tenable. Ce n'est
2: pas tenable. Qu'est-ce qu'il y a de commun ? Peut-être qu'il y a plein de liens et de choses communes entre le Rwanda et l'Algérie. J'en sais rien.
0: Mais la France est plutôt défavorable, en tout cas. Contrairement à l'Italie, sur ce système-là, elle ne dit pas l'exclure de faire des hubs. Mais elle n'est pas forcément favorable, en tout cas.
2: Mais il y a vous imaginez comme le déracinement total. Mais c'est incroyable, c'est pas possible. On peut le déplorer, on peut s'en réjouir, on peut penser ce qu'on veut sur ça. Mais quand un Algérien arrive en France, là, au moins on peut se dire, même si ça gêne beaucoup de gens...
0: De manière illégale, on parle.
2: Oui, mais déjà, c'est cohérent parce qu'on a une histoire commune.
1: Par définition, Antoine Fenech...
0: En Algérie, on a des accords bilatéraux aussi qui permettent d'éviter aussi l'immigration illégale.
1: Antoine Fenech, quand on arrive sur le territoire à travers des bateaux ou qu'on demande le statut de réfugié, avant d'obtenir le statut, par définition, on est dans une situation illégal, puisque justement, ce qu'on demande, c'est une régularisation.
0: Donc, on peut quand même, pour les personnes qui ne sont pas arrivées avec un visa, bien sûr, c'est ça qu'on évoque.
2: On peut comprendre qu'un Algérien qui arrive en France de manière légale ou illégale, qui préfère aller en France, parce qu'en fait, ses parents, ses grands-parents, ses grands-parents ont été français, en fait. Et donc, il y a une forme de cohérence. Je ne sais pas si les Algériens ont beaucoup de liens de famille avec les Rwandais, j'en sais rien.
0: Bien sûr.
2: J'imagine que non.
1: Vous avez évoqué tous les deux la complexité de ces situations, la subtilité aussi du message du pape Léon XIV. Vous avez raison, Antoine Fenech, vous avez rappelé qu'il a rappelé le droit de rester chez soi dans son pays. Vous l'avez dit aussi, Étienne Pépin. Mais est-ce qu'il n'y a pas quand même aujourd'hui un décalage ? J'aimerais qu'on termine là-dessus, sur ce sujet. Est-ce qu'il n'y a pas un décalage entre un message du pape qui est beau, mais qui paraît comme un peu, extrêmement gentil, on va dire, idéaliste, et une opinion publique, y compris parmi les catholiques, qui est de plus en plus hostile ? Étienne Pépin.
2: Moi, ce que je crois, c'est que on ne peut pas poser les choses comme ça. C'est-à-dire qu'on ne peut pas opposer une parole évangélique qui vient du pape Léon XIV à l'opinion publique qui se fait souvent un avis sur la base de quelques secondes dans les informations choisies sur une radio ou à la télévision. Et donc je pense qu'en fait, le message du pape Léon, il est au nom de la grandeur de l'humanité. Là où nous, on peut avoir un avis qui est confronté à la réalité parfois cruelle, parfois difficile et douloureuse de notre société et de ce qui se passe au coin de nos rues. Donc il me semble que le pape Léon XIV, il est là à la fois à la proximité de ceux qui souffrent, mais il est aussi à l'échelle de l'histoire, à l'échelle de l'histoire de l'Église, de l'humanité. Et au fond, c'est ça que je trouve en grand décalage dans la question que vous posez, Jean-Pierre. Il me semble qu'elle est bonne, c'est la question que tout le monde se pose. Mais la réponse, c'est de se dire qu'en fait, on n'est pas sur les mêmes temporalités.
1: Alors, je voudrais qu'on consacre encore quelques minutes à l'onde de choc de l'affaire Liana. On en a parlé plusieurs fois, évidemment, à ce micro. C'est aujourd'hui qu'ont lieu les obsèques de la jeune fille assassinée. Donc, on a envie d'abord de se recueillir, de rester presque silencieux, un paradoxe à notre micro. Mais justement, quand on regarde le film de cette semaine, la surenchère de déclarations politiques, est-ce qu'il n'y a pas quand même une forme d'indécence dans cette volonté des politiques de tous bords d'en rajouter? Je vais citer Marine Le Pen. Liana a été sacrifiée sur l'autel de la nonchalance de l'État. Bruno Retailleau qui propose une cour disciplinaire pour les magistrats. C'est un peu le concours Lépine hein, des idées. Chacun doit percer le bruit médiatique pour se faire entendre sur cette affaire. Et puis Emmanuel Macron, le président de la République, qui dit « On ne répond pas à un drame par des cris ». Il a raison, non, Emmanuel Macron, Antoine Fenech?
0: Je pense qu'il faut d'abord respecter effectivement le deuil de cette famille, qui est terrible, d'avoir perdu un enfant. Donc ça, c'est quelque chose qu'on ne peut même pas imaginer. Après, effectivement, il y a eu une surenchère politique, mais je pense que... C'est-à-dire qu'on est arrivé à un état tellement critique du système judiciaire en France qu'en fait, bon, la mort de Liana, elle caractérise à elle seule les failles, je dirais même les canyons de la faillite judiciaire en France. 40 ans de naufrage, manque de moyens, manque d'effectifs, les chiffres sont incroyables. Et de voir en fait que cette jeune fille, si l'affaire avait été prise en charge de manière vraiment professionnelle, on voit bien le délai entre le parquet de Toulouse, de Auch, 3 mois après, 6 mois de temps pour transmettre.
1: Non, mais si vous voulez. Non, c'est vous avez raison d'évoquer le fond de l'affaire. Mais
0: cette jeune fille n'aurait pas dû perdre la vie si la justice avait fait son travail. Et c'est pour ça que ce qui se passe,
1: surenchère politique.
0: Mais cette surenchère politique veut sûrement dénoncer ce problème, cette faillite judiciaire. Et malheureusement, Liana est au milieu de tout ça.
1: Donc ils ont raison, les politiques, d'y aller chacun de leurs propositions.
0: Moi, je pense qu'on devrait agir plus, on devrait plus parler de la justice que du pauvre sort de cette jeune Liana. On n'a même pas le résultat de l'autopsie et je pense que ça devrait rester en famille. On ne veut pas savoir la pauvre ce qu'elle a subi. Mais je pense que cette surenchère politique devrait surtout axer sur le système judiciaire et redresser notre système judiciaire qui est en train de couler.
2: Oui, mais ce n'est pas le moment,
1: Étienne Pépin.
2: En fait, Antoine, moi, vous avez raison.
0: Il y a une colère du peuple de...
2: Il y a une colère et il y a d'abord un deuil à faire. Il y a d'abord, en fait, là, on est dans le moment où il faut pleurer, quoi. En fait, je ne comprends pas parfois la temporalité des choses. Sur RCF Notre-Dame, en plus, on ne fait pas tellement de faits divers, on s'y intéresse quand ça devient un phénomène de société.
0: Moi, je n'ai pas l'impression qu'il y ait une récupération politique. Hein,
2: mais
0: vraiment,
2: ce que je crois, c'est qu'aujourd'hui, l'heure est aux larmes, en fait. Il faut accepter le temps. Et en fait, tout va tellement vite dans notre monde qu'à peine la pauvre était-elle morte qu'il fallait qu'on trouve un coupable. Le moment n'est pas à cela. En fait, la société doit être aux côtés des parents à pleurer avec elle et en silence, en plus.
0: Mais je crois que peut-être dans
2: une ou deux semaines. Et dans une ou deux semaines, eh bien, on verra s'il faut qu'on ouvre le sujet des magistrats. On verra s'il faut qu'on se repose toutes les questions qui sont évoquées là depuis une semaine. Mais imaginez la détresse de ces parents. Moi, j'ai des enfants. Grâce à Dieu, ils ont jamais été agressés. Voilà. Mais ça m'insupporterait qu'on en fasse un sujet comme ça, à la fois politique, social. Tout le monde parle de ça. Et on est déjà presque à prévoir des lois, alors qu'elle n'est même pas enterrée. Y a un moment, il y a un minimum de décence. Laissons le temps au temps. Il y a cette affaire-là. Eh bien, laissons aux parents le temps d'enterrer cette petite et de vivre leur deuil, d'accepter, ne serait-ce que d'accepter dans la détresse ce drame. Et puis, en son temps, la justice et la loi devra faire son œuvre. Mais c'est la même chose pour tout. Et c'est tout le temps comme ça dans notre pays. Même, je vais vous dire, l'affaire Bruel, là, on suit ça au jour le jour. J'ai vu qu'il y avait un journaliste qui était en train de suivre le pauvre bonhomme là, qui sortait de garde à vue. Mais en fait, quelle que soit l'issue,
1: vous me devancez.
2: On ne peut pas faire notre métier... En devançant la réalité, encore une fois, du temps des choses. Il est en garde à vue, il est mis en examen. Eh bien, on suit ça, et il ne s'agit pas de déjà ensemble. Faire justice, quoi. C'est, eh bien, pareil pour Liana, on laisse les gens pleurer, et peut-être la semaine prochaine, alors on en reparlera.
1: Alors, vous me devancez, Étienne Pépin, en évoquant l'affaire Fenech, parce que, sans vouloir tout mélanger, mais...
0: Bruel,
1: est-ce qu'il y a l'affaire Bruel, Antoine Fenech, pardon, je suis tout à fait confus du lapsus, l'affaire Bruel. Antoine Fenech, vous allez réagir dans un instant, mais est-ce qu'il n'y a pas, justement... un basculement de l'opinion publique avec une accumulation, sans vouloir tout mélanger. Il y a eu l'affaire Betaram, il y a eu l'affaire des violences sexuelles dans le système périscolaire à Paris. Il y a malheureusement ce drame de Liana. Est-ce qu'il n'y a pas aujourd'hui une attente quand même très, très, très forte de l'opinion publique qui n'existait pas, en fait, il y a quelques années, Antoine Fenech?
0: Je pense que oui, il y a une attente et il y a même un cri, c'est-à-dire que les affaires se multiplient. On voit bien que le législateur... En tout cas, il n'y a pas de volonté au sommet de l'État de vouloir vraiment, vraiment, vraiment réformer la justice. Quand on voit que sur 1 000 euros de dépenses publiques, on n'a que 5 euros qui est lié à la justice, on a 3 procureurs pour 100 000 habitants contre 11 dans les autres pays de l'Union européenne, on voit qu'il y a vraiment un énorme souci là-dessus. Et je pense que plus les affaires arrivent de ce type-là, plus on se rend compte, et les Français ne peuvent plus supporter que la justice ne soit plus vraiment rendue au nom du peuple français, alors que c'est sa mission d'origine. Et finalement, on en arrive à une situation où les gens vont vouloir se faire justice eux-mêmes, puisqu'il y a une défaillance grave. Regardez ce père de famille à Roanne, il y a 3 ans, qui avait lui-même attaqué le violeur de sa fille. Et je veux dire, si vous voulez, j'espère pas qu'on en arrive à cette société-là. Mais c'est malheureux et c'est, la conséquence.
1: Merci Antoine Fenech. Étienne Pépin, vous avez quelques secondes pour conclure.
2: Moi, je pense qu'il faut respecter le temps. Le temps des choses, le temps des larmes, le temps de la justice, le temps de la réaction et le temps de la colère.
0: Oui.
1: Merci à tous les deux, Antoine Fenech, Étienne Pépin. Et maintenant, c'est le temps de Melchior Gormand, Je pense, dont j'agis. Bonjour Melchior.
7: Bonjour Jean-Pierre, belle transition, je vous remercie beaucoup. Dans un instant, on va parler de l'archéologie, parce que ce week-end, ce sont les Journées européennes de l'archéologie. Que cherche-t-on encore à découvrir sous nos pieds? C'est dans un instant avec nos invités. Et vos appels au 01 56 56 44 00. À tout de suite.

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3: Il est 10h sur RCF Notre-Dame et c'est le retour de l'info avec Clara Bévilacqua. Bonjour Clara.
4: Bonjour Melchior.
3: 39, c'est le nombre de fois où Donald Trump a promis un accord imminent avec l'Iran.
4: Oui, 39 fois depuis le début du conflit au Moyen-Orient. Une déclaration d'hier donc à prendre avec des pincettes. Le président américain a assuré une nouvelle fois qu'un très bon accord avait été conclu avec Téhéran et qu'il pourrait être signé dès ce week-end. L'Iran, de son côté, dément et dit ne pas avoir pris de décision définitive. Christophe Glaize va bien, c'est ce qu'assure Jean-Noël Barrot, le ministre des Affaires étrangères, qui salue la mobilisation du monde du sport pour le journaliste français détenu en Algérie depuis un an. Le président de la FIFA qui a pris la parole cette semaine et dit espérer que Christophe Glaize obtiendrait une grâce présidentielle pour assister à la Coupe du Monde. Sébastien Lecornu a réaffirmé hier sa confiance en son ministre de la Justice et balaye les appels à la démission de Gérald Darmanin après les défaillances judiciaire dans l'affaire Liana. La petite fille dont le corps a été retrouvé la semaine dernière va être inhumée cet après-midi à Fleurance dans le Gers. Une cérémonie publique à 14h30 d'abord, ouverte à tous, qui sera suivie donc de ses obsèques, eux, dans la plus stricte intimité. Les obsèques de Bernadette Chirac aujourd'hui également, c'est à 14h30 à la basilique Sainte-Clotilde à Paris. C'est là qu'elle avait épousé Jacques Chirac. Et c'est inédit, pour la première fois, les 500 000 élèves de première passent une épreuve de mathématiques. Elle a lieu aujourd'hui, une épreuve de 2 heures, coefficient 2 au bac. Et Melchior, ça Oula. Y est, les sujets de l'épreuve viennent d'être rendus publics. Alors, voici une question qui a été posée ce matin aux lycéens. Vous m'écoutez ?
3: Ah ben bah oui,
4: lycée compte 500 élèves. 20% des élèves sont externes. Le nombre d'externes, c'est 10, 20, 100 ou 520 ?
3: 20% des élèves sont externes.
4: Sur 500.
3: Et donc 10, 20...
4: 100 10... ou 520 ?
3: 100.
4: 100, exactement.
3: Eh ben écoutez, merci beaucoup. J'ai eu 14 au bac de Mac.
4: C'est maths. Vrai ? Ah bah moi j'ai eu 7. Oh là.
3: Ah bah ouais, ça se voit. Non, je rigole. Merci Clara Bévilacqua. Je vous souhaite un bon week-end.
4: Ben merci.
3: Et on vous retrouve lundi avec grand plaisir de 6h30 à 10h dans la matinale RCF Notre-Dame. Et on est parti.
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3: À première vue, on pourrait croire que tout a déjà été découvert. Les grandes pyramides, les cités antiques, les tombeaux royaux ou encore les vestiges des premières civilisations semblent avoir livré l'essentiel de leur secret. Pourtant, l'archéologie, c'est une science en perpétuel mouvement. Chaque année, de nouvelles fouilles et des technologies toujours plus performantes permettent de mettre au jour des éléments qui bouleversent notre compréhension du passé. Alors, à l'occasion des Journées européennes de l'archéologie qui ouvrent les portes ce week-end, les portes des chantiers de fouilles et des laboratoires au grand public, que cherche-t-on encore à trouver sous nos pieds ? Car les archéologues ne sont plus uniquement à la recherche d'objets spectaculaires ou de trésors enfouis. Ils tentent aussi, et vous allez l'entendre, de reconstituer les gestes du quotidien, les modes de vie, les migrations, les pratiques alimentaires ou encore les liens entre les sociétés humaines et leur environnement avec des outils On va parler du LIDAR, l'imagerie satellite ou les analyses génétiques. Bref, les découvertes de demain pourraient bien se trouver à quelques mètres seulement sous nos pas. On va en parler avec nos invités et puis comme chaque matin avec vos réactions et vos témoignages. Si vous pouviez découvrir un vestige enfoui sous vos pieds, que rêveriez-vous de mettre au jour ? Est-ce que c'est une cité antique, peut-être un objet du quotidien, une sépulture ou autre chose ? Est-ce que vous pensez qu'il reste encore des grandes découvertes à faire en France ou en Europe ? Et on vous attend au 01 56 56 44 00 avec vos témoignages par mail à direct@rcf.fr et vous nous regardez en vidéo sur la chaîne YouTube de Radio Notre-Dame.
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3: Et pour discuter avec nous jusqu'à 11h, nous avons le plaisir d'accueillir deux invités. Je commence avec vous, Dominique Garcia, bonjour.
5: Bonjour.
3: Merci beaucoup d'être avec nous. Vous êtes archéologue, historien, professeur des universités. Vous êtes spécialiste de la proto-histoire méditerranéenne, de l'histoire de la Gaule et de l'antiquité gréco-romaine. Et si vous êtes avec nous, c'est aussi parce que vous êtes le président de l'INRAP. C'est l'Institut National de Recherches Archéologiques Préventives. On imagine, Dominique Garcia, que c'est une semaine un peu compliquée pour vous en matière d'emploi du temps avec ces journées européennes de l'archéologie. De l'archéologie.
5: Oui, effectivement, c'est une semaine dense, je ne dirais pas compliquée. D'habitude, les archéologues sont sur le terrain, sont dans les bibliothèques, sont dans leurs laboratoires. Et pendant ce week-end, on va ouvrir nos laboratoires, ouvrir nos chantiers. Donc c'est plutôt un moment festif quoi, pour faire profiter l'ensemble de la population de nos découvertes. Oui. Aujourd'hui, les scolaires et ce week-end, l'ensemble de la population. Voilà, l'archéologie, une archéologie qui se partage sur tous les territoires, de la préhistoire jusqu'au temps moderne.
3: Eh bien écoutez, merci beaucoup Dominique Garcia en tout cas d'avoir accepté d'être avec nous pendant une heure. Et puis un autre Dominique, ça c'est le hasard, Dominique Charpin, bonjour.
6: Bonjour.
3: Merci également à vous d'être avec nous. Vous êtes assyriologue, on va revenir sur ce terme dans un instant. Vous êtes aussi universitaire et professeur au Collège de France. Assyriologue, qu'est-ce qu'on entend par là ?
6: C'est un terme qui a été inventé par Ernest Renan au milieu du 19e siècle, au moment où on faisait la redécouverte de la civilisation mésopotamienne, et elle a commencé par la région qu'on appelait dans l'Antiquité Assyrie, et donc les spécialistes de l'Égypte s'appelaient égyptologues, oui. Et donc sur ce modèle-là, les spécialistes de l'Assyrie sont devenus assyriologues, et le terme, en fait, aujourd'hui, est devenu un petit peu trop limité par rapport à ce qu'on fait. C'est-à-dire que nous nous intéressons à tout ce qui a trait à la civilisation mésopotamienne et aux écrits dans l'écriture cunéiforme qui en est la caractéristique.
3: Et il y a beaucoup d'assyriologues dans le monde ?
6: Alors, dans le monde, oui, on est de plus en plus nombreux. Oui. Ça reste effectivement une discipline un peu confidentielle. On aimerait bien qu'il y ait plus de postes parce que on a énormément de textes qui ont été déjà découverts et oui. qu'il faut travailler. Donc, ceci est un appel à nos responsables oui. parce que pour nos jeunes qu'on a formés, c'est une période difficile.
3: Quand on est archéologue, pardon, comme vous deux, Dominique Charpin et Dominique Garcia, qu'est-ce qu'on cherche à faire, à trouver le passé, à le comprendre en même temps, Dominique Charpin?
6: Oui, quand j'ai donné ma leçon inaugurale au Collège de France, il se trouve qu'au même moment, Serge Haroche venait de recevoir le prix Nobel pour ses recherches sur la physique quantique. Et en même temps que moi, avait été élu un médecin, donc spécialiste de la leucémie. Et il se trouve que son équipe avait sauvé un de mes neveux quelques années auparavant. Et donc j'avais terminé ma leçon en disant, ben voilà, face à ces deux personnalités, qu'est-ce que moi, assyriologue, je peux apporter ? Et je pense que nous avons un besoin fondamental qui est celui de nous situer dans l'univers dans lequel nous sommes. Et donc j'avais pris comme illustration le tableau de Gauguin, qui sommes-nous, d'où venons-nous, où allons-nous ? Et je crois que tous ensemble, c'est à cette question fondamentale que nous apportons notre contribution. Et je crois que des sociétés qui ne s'enracinent pas et qui ne se projettent pas en même temps, dans le même mouvement, sont des sociétés malades et, par moments, la nôtre me donne quelques inquiétudes, je l'avoue.
3: Dominique Garcia, vous êtes d'accord avec Dominique Charpin ?
5: Oui, plus modestement, à mon niveau d'archéologue travaillant essentiellement dans le bassin méditerranéen et en Gaule, j'ai la même appréhension. Moi, jeune, ce qui m'intéressait, c'est d'avoir des repères dans l'espace, à la fois géographique, chronologique, culturel. Et l'archéologie me semble être le moyen le plus proche, le plus rapide d'acquérir et de m'approprier ces repères. Et aujourd'hui, en tant que professionnel d'archéologie, j'essaie de répondre effectivement ou d'apporter des documents permettant de répondre aux questions qui viennent d'être évoquées. D'où venons-nous? Qui sommes-nous? Allons-nous? Et c'est peut-être l'avantage de l'archéologie de pouvoir extraire des informations partout sur le territoire. Il y a des endroits en France où il n'y a pas de musée, des endroits en France où malheureusement il n'y a pas de scène nationale, où oui. Il n'y a pas de cinéma. Or, partout en France, il y a des endroits où on peut faire de l'archéologie, où on peut voir de l'archéologie. Donc l'ensemble des citoyens, grâce à l'archéologie, peuvent retrouver des repères et des embryons de réponse aux questions qui viennent d'être posées.
3: Alors c'est assez paradoxal, je trouve, Dominique Charpin, l'archéologie, parce que on va rechercher des choses qui sont figées dans le temps, et pourtant on dit que c'est aussi une matière extrêmement vivante, l'archéologie.
6: C'est vivant parce que nos approches n'arrêtent pas de se renouveler. Ouais. Et donc, même pour des découvertes qui ont été faites très anciennement, à la lumière de tout ce qu'on découvre dans l'époque récente, eh bien, il faut relire ce qui a été déjà découvert et on comprend mieux, on affine, éventuellement on change notre approche. Mmh. Et donc, il y a ce va-et-vient entre les nouveautés et puis tout le trésor de savoir qui s'est accumulé depuis, je dirais, le 19e siècle, pour faire vite, pour situer les débuts des recherches scientifiques du point de vue de l'archéologie. Et c'est ce va-et-vient que je trouve intéressant.
3: Vous dites le trésor des savoirs. Alors, par trésor, moi, évidemment, ça me fait penser à l'archéologie, parce qu'on a ces idées reçues que les archéologues vont aller chercher des trésors, des tombeaux royaux, des cités perdues. Est-ce qu'on se trompe? Est-ce qu'il y a des représentations qui sont un peu nourries par cette culture populaire, d'après vous, Dominique Charpin?
6: Alors c'est vrai que quand on regarde les expositions à succès, on s'aperçoit que les organisateurs se croient souvent obligés de mettre le mot trésor, or,
3: la cité perdue.
6: Oui, enfin voilà, il faut. Bon, quelquefois, dans le passé, et puis cette tentation peut exister encore aujourd'hui, ça peut même troubler un peu l'approche de certains monuments. Alors, je prendrai un exemple dans mon domaine, donc le Proche-Orient ancien, dans le sud de l'Irak, on avait découvert une structure très énigmatique sur le site de Tello, donc tout à fait au sud de l'Irak. Et dans les années 30, André Parot était persuadé qu'il avait découvert, en fait, le tombeau des rois locaux, et il était très déçu parce que finalement, pour différentes raisons, on lui a demandé d'aller fouiller un autre site, et donc il se voyait en quelque sorte privé d'une découverte équivalente de celle de Woulay à Our ou de la tombe de Toutankhamon, qui était des découvertes qui toutes récentes à l'époque. Et puis aujourd'hui, l'étude de ce monument a repris, et en fait on s'est aperçu que ça n'avait rien à voir avec un tombeau, c'était quelque chose qui était lié à la gestion de l'eau, et donc ça permettait d'acheminer de l'eau sur le site. Par rapport à la vision de tombes pleines de beaux objets en matière précieuse, on peut éprouver une déception. Et d'un autre côté, c'est quelque chose de très intéressant de voir comment s'opérait la gestion.

0: émerveillement que nous évoquions avec la notion de trésor, elle n'est pas inutile. Ça peut être justement pour les jeunes une bonne porte d'entrée. J'évoquerai, mettons, un cas récent qu'on a tous en tête. C'est mon équipe qui a travaillé après l'incendie de Notre-Dame et le cahier des charges était extrêmement précis. C'était pour les archéologues, c'était pas transformer Notre-Dame en chantier de fouilles, c'était recueillir des informations permettant de reconstruire Notre-Dame à l'identique. Donc, étudier les charbons de bois qui ont permis de voir que la charpente était réalisée dans un bois vert, reconnaître l'origine des pierres qui avaient permis de reconstruire la voûte pour retrouver les carrières et ensuite produire de nouveaux éléments permettant de restituer là. Donc voilà, c'est un petit travail humble qui était, on va reconstruire le cahier des charges pour que Notre-Dame puisse être reconstruite à l'identique. Mais au même moment, dans la partie la plus profonde de la fouille, on a pu redécouvrir les vestiges du jubé du XIIIe siècle, donc un ensemble de 1000 fragments d'une sculpture extraordinaire de l'ancien jubé de Notre-Dame. Et donc on avait à la fois le travail méticuleux permettant de reconstruire Notre-Dame, mais également la découverte de jubé qui révélait une œuvre d'art extraordinaire et on faisait à la fois revivre Notre-Dame de Paris tout en enrichissant la connaissance du monument.
1: Dominique Charpin, pour réagir.
2: Oui, alors au niveau individuel, on a tous des souvenirs de découvertes qu'on a pu faire. Moi, je rappellerai un très très vieux souvenir quand j'étais lycéen, la première fois que je suis allé sur un chantier de fouilles et j'invite tous les jeunes qui sont intéressés. Il y a énormément de possibilités d'aller faire du travail sur le terrain comme bénévole. Eh bien, donc on m'avait donné un carré et j'ai commencé par rectifier la berme. Et en rectifiant la berme, la coupe qui délimitait le carré qui avait commencé à être fouillé déjà l'année d'avant. Et en nettoyant, eh bien, je suis tombé sur une pièce d'argent gallo-romaine. Donc voilà, c'était mon tout premier jour en archéologie et j'ai fait une découverte comme ça. Alors tout le monde évidemment était excité, voilà. Donc c'est des souvenirs marquants, la suite en fait, elle était plus modeste mais très intéressante puisque c'était une région près de la Grofsenk où il y avait des fabrications de céramique et donc on fouillait un four et on a découvert la voûte du four. Donc c'était aussi quelque chose qui n'avait pas de valeur en soi, mais qui était tout à fait
1: valeur émotionnelle peut-être aussi, voilà. De retrouver ça. Il est 10h16 sur RCF Notre-Dame et vous l'entendez ce matin, on parle de l'archéologie puisque ce week-end ce sont les journées européennes de l'archéologie. Que cherche-t-on encore à trouver sous nos pieds? On en parle avec nos deux invités et comme chaque matin avec vos réactions et vos témoignages. On vous attend au 01 56 56 44 00 et vous nous regardez en vidéo sur la chaîne YouTube de Radio Notre-Dame.
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1: Et toujours avec nos deux invités jusqu'à 11h, Dominique Garcia. Et je rappelle que vous êtes archéologue, historien. Vous êtes le président de l'INRAP, l'Institut National de Recherches Archéologiques Préventives. Et Dominique Charpin, vous êtes assyriologue universitaire et professeur au Collège de France. Je rappelle que vous pouvez aussi nous envoyer des mails à direct@rcf.fr. On va tout de suite accueillir la première auditrice de cette matinée, c'est Marie. Bonjour Marie.
4: Oui, bonjour Melchior. Bonjour à ces messieurs. Et merci beaucoup de passer. Parce que je voulais dire que j'ai dit à la dame.
1: Oui, allez-y Marie.
4: Je disais que j'ai la chance d'habiter dans la région d'Argentomagus. Et où on a vu émerger petit à petit, tout enfant, on allait au musée pour voir les trouvailles d'Argentomagus, c'est non d'Indre. Hein. Et petit à petit, on a vu se constituer le musée qui est devenu un grand musée et qui, voilà. Et donc ça, c'était local. Et ça m'a donné le goût de m'intéresser à l'archéologie. Et puis, j'ai pu aller à Paris, il y a mais très longtemps, voir quelque chose qui m'a alors ouvert à plus que ça, c'est les fouilles de Marie, les fouilles sur Marie d'André Parot. Et ça, je ne l'ai jamais oublié parce que ça a été un moment très fort de découvrir sur d'autres lieux de la planète, de civilisation, voilà.
1: Eh bien, merci. Et puis, Oui.
4: Je disais aussi qu'il y a la petite humble archéologie de ceux qui font intervenir les dendrochronologues pour,

0: pour retrouver la structure d'un petit bâtiment humble et dont on ne parle pas toujours.
1: Et ça fait partie de l'archéologie pour vous.
0: Du patrimoine et de l'archéologie. Oui, voilà, c'est ça.
1: Merci Marie. Merci Marie pour votre appel dans Je pense donc j'agis au 01 56 56 44 00. Dominique Garcia, Marie habite dans l'Indre. C'est là où se situe l'Argentomanus. Magnus, pardon, c'est ça, Dominique Garcia. Vous pourriez nous en dire un peu plus?
2: Oui, et Marie a commencé sa phrase en disant j'ai de la chance, j'habite là. Et moi, ce début de phrase m'enchante parce qu'en fin de compte, on aurait pu dire j'ai de la chance, j'habite à Millau près de la Grand-Fezinque, j'ai de la chance, j'habite dans le Jura, j'ai de la chance, j'habite à Amiens près de la Découverte 2. Et donc cette répartition spatiale et chronologique des découvertes rend en fin de compte tout le monde chanceux parce que dès qu'on se rapproche d'un site archéologique, on arrive à établir des liens, on se sent chanceux. Et puis, je me permettrai de pointer la fin de l'intervention de notre auditrice qui disait « Mais ensuite, je suis allé à Paris et j'ai vu l'exposition sur Marie. » Et en fin de compte, j'ai l'impression qu'on est nombreux à avoir ce type de parcours. On est d'abord ému, impressionné par une découverte ancienne près de chez soi. Et donc, on se sent très proche de cet humain ancien qui a laissé cette trace. Et ensuite, grâce à cette attraction, grâce à cet intérêt, on est capable ensuite d'aller aborder, affronter un dossier bien plus compliqué comme celui de Marie. Et pour en revenir à Argentomanus, effectivement, c'est un site gaulois et ensuite romain qui a été fouillé et qui a livré effectivement les traces de cette agglomération secondaire dont aujourd'hui une partie est conservée sur place et une partie représentée au musée.
1: Voilà, Dominique Charpin.
3: Oui, cet appel m'interpelle évidemment puisque par hasard, l'auditrice ne pouvait pas le savoir, mais je fais partie de l'équipe qui est chargée de découvrir les archives cunéiformes qui ont été découvertes par André Parot à Marie. Donc, c'est des découvertes qui ont commencé avant la Seconde Guerre mondiale, mais on n'a pas encore épuisé le travail parce qu'il y a environ 20 000 tablettes cunéiformes qui ont été découvertes. Et donc, l'édition de documents de ce genre, ça ne se fait pas du jour au lendemain. On en a déjà fait les deux tiers à peu près. Et il se trouve qu'en effet, pour la connaissance de la civilisation mésopotamienne, le rôle de l'écrit est très important. Donc les archéologues découvrent des tas de monuments, des tas d'objets, et parmi ces objets, il y a ces textes cunéiformes qui permettent de faire revivre bien des aspects qui ont complètement disparu. Par exemple, la vie des musiciens dans le palais de Marie, qui est connue grâce à des lettres qu'ils ont échangées avec le roi, pour prendre cet exemple-là.
1: Cette émission, ce matin, je l'ai intitulée « Que cherche-t-on encore à découvrir ?» Vous, Dominique Charpin, en tant qu'assyriologue, que cherchez-vous encore à découvrir du passé ?
3: Alors, il y a beaucoup de choses, mais j'ai eu une expérience ces dernières années qui a été pour moi extrêmement intéressante. J'avais travaillé donc dans le sud de l'Irak, sur le site de Larsa, dans les années 70 et 80. Ça a été mon premier chantier en Orient, quand j'étais étudiant. Et puis à partir de 1989, la situation politique fait qu'on n'a pas pu travailler sur ce site pendant 30 ans. Et la fouille a repris en 2019. Et là, ça a été une expérience extrêmement intéressante parce que sur le même site, j'ai pu constater à quel point 30 ans de progrès dans les techniques de l'archéologie ont complètement bouleversé notre approche. Auparavant, savoir où on allait fouiller, c'était un peu la question du hasard. On se disait, là, il y a une petite éminence, ça pourrait être intéressant. Et maintenant, avec la prospection géophysique, avec les images de drones, on peut avoir déjà une image des sites avant même de commencer à fouiller. Et ça, toute l'étude de tout cela nous a permis de reconstituer le réseau de canalisation qui traversait la ville, dont on n'avait absolument aucune idée. Les images ont permis de repérer un certain nombre de choses qui avaient l'air d'être des ponts. Et du coup, il y a des fouilles qui ont été faites. Et on a retrouvé ces ponts, ce qui, pour l'archéologie mésopotamienne, était très rare. Voilà. Donc, on a, du point de vue de la connaissance des villes, quelque chose qui s'est complètement transformé et qui permet d'avoir des vues d'ensemble dont on ne disposait pas auparavant. Voilà un exemple.
1: Dominique Garcia, il a raison, Dominique Charpin, les technologies ont pu ouvrir une nouvelle ère pour l'archéologie.
2: C'est peut-être là aussi une des particularités de l'archéologie, c'est à chaque période se saisir de nouveaux instruments et de faire bouger l'objet de notre recherche. Moi, j'ai été formé à l'université de manière très classique. J'ai eu la chance d'aller fouiller à Délos, en Grèce, d'aller fouiller en Étrurie, d'aller fouiller en Syrie avec le professeur Denzer. Et on travaillait sur des monuments, on travaillait sur des sites bien particuliers. Et ensuite, les archéologues ont élargi un petit peu leur objet d'étude. On travaille aujourd'hui sur des paysages, grâce au charbon de bois, grâce au pollen, et on arrive à voir les évolutions, à mesurer les évolutions climatiques, à mesurer l'impact de l'homme sur le milieu. Donc là aussi, d'apporter peut-être des réponses à des questions contemporaines. Quel est le poids de l'homme sur l'environnement? Peut-on mesurer la dégradation climatique dont on parle souvent? Et ça, c'est des nouveaux objets d'études. Récemment, enfin, l'INRAP a travaillé en Guyane, où on a fouillé sous le pas de tir d'Ariane 6. Ah oui. Et moi, je trouvais cette image extraordinaire. Au même moment où on essayait de s'extraire du sol, de construire le pas de tir donc pour mettre en place Ariane 6, on a découvert des vestiges précolombiens et amérindiens au même endroit. Donc, on avait une liaison antérieure à la présence des Européens dans ce secteur du plateau des Guyanes. Et on arrivait comme ça à relier deux histoires, celle de deux continents, celle de plusieurs civilisations sur le même lieu.
1: Un peu le passé, le présent et le futur à la fois, Dominique Charpin.
3: Tout à fait. Et dans nos préoccupations actuelles, il y a bien entendu l'environnement. Et un des domaines sur lesquels on travaille beaucoup, c'est la question de l'eau. S'agissant du Proche-Orient, c'est une préoccupation pour aujourd'hui. Mais en même temps, ça nous conduit à nous poser la question de savoir comment l'eau était gérée dans l'Antiquité. Et je ne peux que convier tous nos auditeurs à aller voir l'exposition qui a lieu au Louvre en ce moment sur l'eau primordiale, qui est extrêmement intéressante. Il y a une partie initiale qui est avec des salles consacrées au thème. Et ensuite, il y a dans toutes les salles du département un certain nombre d'objets qui ont été sélectionnés et qui permettent de faire un parcours thématique tout à fait original et qui nous donne à réfléchir sur la place qu'avait l'eau pour les anciens.
1: Au niveau de ces nouvelles technologies que vous avez pu évoquer depuis le début de cette émission, tous les deux, Dominique Garcia et Dominique Charpin, j'ai évoqué en introduction le LIDAR. Alors, je crois que c'est plutôt les lasers qui permettent aussi de détecter des choses dans le sol. Dominique Charpin, par exemple, les satellites, évidemment, les drones, il y a un peu tout ça en même temps, les relevés géophysiques.
3: Voilà, il y a une panoplie tout à fait étonnante. Et en ce qui concerne mon métier de façon précise, il y a eu la possibilité qu'on a maintenant de déchiffrer des tablettes cunéiformes qui sont recouvertes par une enveloppe d'argile. Par exemple, on a des lettres qui ont parfois été retrouvées, dont l'enveloppe n'avait pas été ouverte. Et autrefois, on cassait les enveloppes et on allait voir le contenu. Le problème, c'est que ces enveloppes, elles ont des empreintes de sauts cylindres qui sont très intéressants. Et donc, c'est un peu problématique
1: de les casser.
3: Et maintenant, avec la technique de la tomographie, donc une technique d'origine médicale, eh bien, on arrive à lire la surface de la tablette qui est à l'intérieur. Et donc, on n'a plus besoin de casser ces enveloppes. Voilà un exemple.
1: Ouais. C'est passionnant.
3: Tout à fait.
1: Enfin, c'est passionnant. Dominique Garcia, peut-être un autre exemple d'une technologie.
2: Bah, vous parliez. Oui. Alors, la tomographie, effectivement, on l'utilise assez souvent pour étudier, mettons, à l'intérieur d'une tombe à incinération, pour la période gauloise, pour la période romaine, les restes incinérés étaient placés dans une urne, et donc soit on doit fouiller méticuleusement l'urne, soit effectivement la tomographie permet d'acquérir des images au travers de la céramique. Mais vous parliez du LIDAR, je me permettais tout à l'heure d'évoquer la Guyane. Le LIDAR est donc cet appareil qui est embarqué sur un drone, un hélicoptère ou un satellite, et qui permet, grâce à l'envoi de rayons, de mesurer les micro-reliefs en surface en passant à travers la végétation. Ah, oui. Et donc, on arrive comme ça à avoir une cartographie extrêmement importante. Alors, en Guyane, mettons, où moi, tout jeune, on évoquait les forêts primaires, et je trouvais extraordinaire que dans certaines parties du monde, il y a encore des forêts primaires. Grâce au LIDAR, on a pu voir que sous la forêt qui était dite primaire, en fin de compte, il y avait des traces de culture de la période précolombienne et qu'il avait existé des sociétés agricoles extrêmement importantes. Donc, vous voyez comment le renouvellement des techniques et l'application à peu de frais de techniques qui sont utilisées, parce qu'aujourd'hui, les balayages LIDAR existent à peu près sur tous les territoires pour pouvoir gérer l'environnement. Et donc, on peut utiliser ces images et arriver à retrouver des vestiges archéologiques et ensuite, au sol, arriver à un peu mieux les dater.
1: Dominique Charpin, je sens que vous avez encore envie de nous transmettre un exemple.
3: Alors, c'est un exemple qui est différent parce que il n'utilise pas de nouvelles technologies, mais c'est pour revenir sur quelque chose qui a été évoqué tout à l'heure, la reconstitution des gestes des anciens. Mmh. Et il se trouve qu'on a actuellement dans notre équipe quelqu'un qui travaille sur les gestes des scribes antiques et qui s'est dit que pour étudier la façon dont on écrivait le cunéiforme sur l'argile, eh bien, la meilleure façon, c'était l'expérimentation. Et donc, cette étudiante s'est lancée dans l'écriture. Elle a fait des tas d'expérimentations et ça donne des résultats qui sont très intéressants. Et donc, là encore, un autre appel pour ceux qui sont intéressés, il y aura un atelier sur la place de la Bastille, ce week-end. Et ceux qui veulent voir un peu comment ça se passe et qui veulent éventuellement commencer à écrire eux-mêmes du cunéiforme, eh bien, ils sont les bienvenus sur ce site.
1: Je viendrai vous voir. Avec plaisir. 10h30 sur RCF Notre-Dame. On va marquer une petite pause dans cette émission. Je pense donc que il y a plein de choses à dire sur l'archéologie, c'est passionnant. Et vous avez la parole, tout comme Marie, il y a quelques instants. Je m'adresse à celles et ceux qui sont un peu timides, qui ont peur de prendre le téléphone. Ça arrive, n'hésitez pas vraiment. On vous accueille avec le sourire et dans la bienveillance au 01 56 56 44 00. Venez nous parler de l'archéologie. Je suis sûr que vous avez plein de questions à nous poser par mail également à direct@rcf.fr. A tout de suite.
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1: Ce week-end ont lieu les Journées européennes de l'archéologie. Alors que cherche-t-on encore à trouver sous nos pieds ? On en parle avec nos deux archéologues du jour, Dominique Charpin et Dominique Garcia. Et puis bien sûr, vos appels, vos réactions en direct au 01 56 56 44 00. Vous pouvez aussi nous regarder en vidéo sur la chaîne YouTube de Radio Notre-Dame. Il y a un petit chat. Vous pouvez apporter vos commentaires pendant toute l'émission ou nous envoyer des mails à direct@rcf.fr. On se retrouve après cette chanson d'Abel.

0: Jeunesse éternelle, c'était Abel pour vous accompagner en ce vendredi matin sur RCF Notre-Dame. On parle de l'archéologie, c'est passionnant avec nos deux invités. Dominique Garcia, vous êtes archéologue et historien. Vous êtes le président de l'INRAP, l'Institut National de Recherches Archéologiques Préventives. Et puis Dominique Charpin, vous êtes assyriologue, universitaire et professeur au Collège de France. Alors, c'est le hasard, mais on a Marie-France qui nous rappelle que Bernadette Chirac, qui est enterrée aujourd'hui, a été étudiante en archéologie et elle a eu une licence et une maîtrise en archéologie à l'université Paris 1, Panthéon-Sorbonne. Elle a même travaillé sur certains chantiers de fouilles à Vaison-la-Romaine. Dominique Garcia, c'est un bel hommage qu'on peut lui faire aussi ce matin.
1: Effectivement, et l'histoire est connue des archéologues de l'intérêt de Madame Chirac aux vestiges archéologiques du territoire national et du coup de l'influence qu'elle aurait pu avoir auprès du président de la République pour encourager certaines opérations. Voilà.
0: Écoutez, merci encore Marie-France pour votre mail. On a Nicolas qui aimerait réagir au 01 56 56 44 00. Bonjour Nicolas.
2: Oui, bonjour Melchior et bonjour à vos deux invités.
0: On vous écoute.
2: Oui, alors par rapport à l'archéologie, donc je ne sais pas si vous savez, mais lors de la construction du métro à Rome, il a été découvert en fait différents vestiges archéologiques. Voilà, et du coup maintenant il y a des stations musées, je pense notamment à celle du Colisée. Donc finalement, je ne suis pas sûr qu'ils aient cherché en fait quelque chose précisément lors de la construction du métro. Donc je trouve ça quand même assez fascinant et j'avais une question pour... Vos deux invités étaient lors de la construction du Grand Paris ou toute autre recherche à Paris. Est-ce qu'il arrive encore qu'on découvre différents vestiges archéologiques ?
0: Eh bien écoutez, merci Nicolas. C'est la première fois que je vous entends à la radio.
2: Oui, effectivement.
0: Ben, c'est un plaisir. Merci beaucoup de nous avoir appelés dans cette émission. Je me tourne vers Dominique Garcia. C'est passionnant ce que nous dit Nicolas avec ce métro de Rome et des choses évidemment qu'on a pu découvrir sous le sol romain. Évidemment, puisque Rome, c'est quand même aussi alors un pan de l'histoire incroyable. Qu'est-ce que vous en pensez de ce témoignage, Dominique Garcia ? Est-ce que c'est la même chose dans une ville comme Paris avec la construction du Grand Paris ?
1: Oui, bien entendu. En France, voilà, vous avez signalé que je présidais l'INRAP, qui est l'Institut National de Recherche d'Archéologie Préventive. Et cette archéologie-là, cette archéologie qui est dite préventive, est une archéologie qui essaie de concilier deux actions fortes de l'État. L'aménagement du territoire, dont la construction des autoroutes, des écoles, des maisons et des métros, et la préservation des documentations anciennes de la préhistoire jusqu'à nos jours. Et donc, mes équipes travaillent au quotidien pour sauver le patrimoine lors de ces travaux d'aménagement. Et quand on a aménagé effectivement les lignes de métro du Grand Paris, on a réalisé des fouilles archéologiques, dont certaines ont été présentées lors d'expositions ponctuelles. Et à partir de mi-août jusqu'au mois de novembre, dans les gares parisiennes, nous présenterons à partir de panneaux photographiques le résultat de ces découvertes. Et tout à l'heure, on évoquait le village de l'archéologie de Bastille qui se tiendra pendant ce week-end, vendredi, samedi, dimanche, dans lequel il y aura cet atelier de scribe mésopotamien. Il y aura également une exposition de photographies de fouilles préventives réalisées dans le département de Seine-Saint-Denis. Oui. Donc voilà, c'est une archéologie qui perturbe les niveaux archéologiques. Les archéologues utilisent les données ensuite pour dérouler un récit et ensuite le présenter au public. Et donc, dans des musées, lors d'expositions ou pendant les Journées européennes de l'archéologie, on restitue ces découvertes à la population.
0: Et n'oublions pas que ces Journées européennes de l'archéologie ont lieu par définition dans toute l'Europe, mais dans toute la France. Il y a des activités évidemment qui sont prévues. C'est vrai qu'on parlait de Paris parce que Nicolas, notre auditeur, nous a parlé du Grand Paris Express, le métro, mais évidemment Dominique Charpin, l'archéologie, c'est dans toute la France et dans tout le monde de toute façon.
3: Absolument. Et ce qui est très important, c'est de sensibiliser tous les habitants de tous les territoires aux traces du passé et à leur respect. Et là, je crois que on peut dire aussi quelques mots par rapport aux ravages, malheureusement, que font les fouilles clandestine. Hein. Il peut y avoir des gens qui, munis de plus ou moins bonnes intentions, ne se rendent pas compte. Et donc, effectivement, on parlait tout à l'heure des nouvelles technologies. Elles peuvent être aussi détournées avec un détecteur de métaux. Et il y a des gens, malheureusement, qui sont à la recherche de trésors, mais dans le mauvais sens du terme, je dirais. Et donc, il faut faire comprendre que un objet qui, lorsqu'il est extrait de son contexte, perd une bonne partie de son intérêt. Mmh. Bon, alors évidemment, d'un point de vue commercial, si c'est un objet en métal précieux, bon, il garde une certaine valeur, mais du point de vue scientifique, pour nous, ce qui est important...
0: Il y a beaucoup de valeur également.
3: Oui, mais ce qui est important, c'est d'avoir tout le contexte, parce que l'objet, en dehors de son contexte, il est très difficile à interpréter, alors que mis en relation avec tout ce qui se trouve autour, c'est comme ça qu'on peut comprendre qu'est-ce qu'il fait là, d'où il vient, etc.
0: Donc, ça signifie que quand vous, Dominique Charpin, vous partez en fouille, c'est parce que on vous a missionné ou alors c'est juste par plaisir le dimanche matin alors, avant de vaquer à vos occupations.
3: En ce qui concerne les missions de fouille à l'étranger, donc il y a une dépendant du ministère des Relations internationales de l'Europe et des Relations internationales, il y a une commission des recherches archéologiques à l'étranger qui justement délivre des accréditations et ensuite, bien entendu, on se met en rapport avec les différents services archéologiques des pays concernés et on a des contrats avec eux pour des programmes sur une certaine durée pour faire telle ou telle opération et c'est une coopération qui est ancienne et qui continue et on est très heureux de pouvoir contribuer aussi à la formation des jeunes de ces pays-là.
0: La sensibilisation aussi, hein, forcément, par rapport à ces fouilles irrégulières. Dominique Garcia, c'est peut-être ça le danger de vouloir absolument trouver des trésors, c'est finalement tout le monde peut s'en emparer.
1: Alors justement, prenons le sujet dans l'autre sens. Pendant les journées de l'archéologie, tout le monde peut s'emparer de ces trésors. Effectivement, on pointait Paris, mais il y a 24 villages comme celui de la Bastille partout sur le territoire national. Vos auditeurs peuvent trouver le programme sur le site internet des journées de l'archéologie. Il y a 1000 événements pendant ce week-end liés à l'archéologie dans les laboratoires du CNRS et de l'université, dans ces villages de l'archéologie qui sont des forums sur la place publique. La visite de chantiers de fouilles, des conférences, des expositions. Donc vraiment, le catalogue est large et ça permet de nouer des liens et peut-être effectivement de revenir un petit peu sur le droit chemin en disant « Tiens, je m'intéressais à l'objet précieux et maintenant je m'intéresse à l'histoire et à tout ce qu'on peut en tirer. » Et ça a été évoqué également tout à l'heure. Les fouilles archéologiques, aujourd'hui, il y a un responsable qui est autorisé, bien entendu, comme ça vient d'être souligné, mais il y a aussi toute une équipe. Et dans ces équipes, on accepte bien souvent des bénévoles. Et sur le site du ministère de la Culture, vous avez la liste des chantiers ouverts aux bénévoles, aux jeunes, aux adultes qui veulent participer pendant quelques semaines à un chantier de fouilles. C'est une manière d'acquérir des connaissances, de se mettre au niveau, on va dire, d'un point de vue technique, mais de produire soi-même des découvertes.
0: Dominique Charpin, Dominique Garcia, j'aimerais qu'on accueille Dominique au 01 56 56 44 00. Bonjour Dominique. Dominique, est-ce que vous êtes avec nous ? Dominique n'est plus là. Ben heureusement, il y en a deux autres qui sont avec nous dans cette émission. Je pense donc j'agis. On a Louis qui nous envoie un message. Avec toutes les technologies et les outils dont nous disposons aujourd'hui, ne sommes-nous pas capables de tout voir sous nos pieds, Dominique Charpin ?
3: Tout voir, ce serait une illusion de le croire. Parce que... précisément, quand on voit les progrès qui ont été faits ces dernières décennies, ça ne va pas s'arrêter.
0: Non. Hein.
3: Et donc, on aura certainement des images plus précises. Et il peut y avoir vraiment des choses dont on ne rêve même pas aujourd'hui et qui seront la réalité d'ici 10, 20 ou 30 ans. Ce que j'évoquais, mon choc que j'ai eu en revenant à Larsa 30 ans après, je veux dire, c'était extraordinaire. Parce que quand on a quitté le chantier en 1989, on n'aurait jamais imaginé que ce qu'on a fait 30 ans après serait un jour possible. Donc, il est très difficile de se projeter parce que on ne sait pas encore quelles sont les techniques qui vont révolutionner certains types d'approches. Mais ce qui est certain, c'est qu'il y en aura.
0: Que cherche-t-on encore à trouver sous nos pieds en matière d'archéologie ? C'est notre sujet ce matin dans Je pense donc j'agis sur RCF Notre-Dame avec nos deux invités et vos appels, vos réactions au 01 56 56 44 00.
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0: Et toujours avec Dominique Charpin et Dominique Garcia. On arrive doucement à la fin de cette émission, mais il y a encore plein de choses à dire, hein, justement. Alors, on évoquait ces différentes technologies et puis, évidemment, hein, ces traces aussi de la vie quotidienne. C'est ça qui est intéressant. Dominique Garcia, vous évoquiez tout à l'heure le chantier de Notre-Dame de Paris et de la refondation, reconstruction. J'avais interviewé à l'époque Mylène Pardoen, qui est une archéologue du paysage et du patrimoine sonore. Comme quoi, finalement, il y a différentes branches aussi en archéologie, Dominique Garcia.
1: Bien entendu, c'est pas l'archéologue qui est devenu savant dans tous les domaines, c'est l'archéologue qui s'est associé avec des spécialistes. Pendant longtemps, mettons, l'archéologue fouillait des tombes en s'intéressant peu aux défunts. Aujourd'hui, nous travaillons avec des anthropologues, avec des médecins qui arrivent un petit peu à faire parler les vestiges osseux, connaître l'âge, connaître les raisons du décès, faire des études ADN. Et ça, ce n'est pas l'archéologue qui est devenu bien plus savant. C'est lui qui a su s'entourer. On parlait tout à l'heure des paysages, de l'environnement. On s'entoure aujourd'hui de spécialistes des charbons de bois, de spécialistes des pollens, des spécialistes de la faune. Et ça vient compléter le panel des connaissances traditionnelles de l'archéologue. Oui. Et effectivement, ça va s'étendre encore. On voit apparaître des nouvelles technologies, des nouveaux domaines. En fin de compte, l'archéologue n'invente rien. Il utilise uniquement des ressources qui lui sont données. Et tout à l'heure, vous posiez la question des images de plus en plus nombreuses, de plus en plus précises. Il faudra quand même, à la base, avoir un savant qui est capable de dater l'image et qui est capable de poser les bonnes questions à l'image. C'est-à-dire qu'en fin de compte, même s'il y avait un appareil qui permettait de localiser l'ensemble des tablettes inscrites, il faudrait quand même, derrière, des savants pour pouvoir les déchiffrer, et poser les bonnes questions, et ensuite dérouler un récit. Et c'est la même chose pour les images radar d'une villa romaine, ou d'un site gaulois, ou d'un site médiéval. L'image ne fait pas tout. L'historien produit des archives et ensuite il essaie de dérouler un récit historique et de répondre à des questionnements.
0: Dominique Charpin.
3: Oui, ce qui est intéressant en effet, c'est ce travail en équipe avec la complémentarité des différentes spécialités. Et vous me pardonnerez de revenir sur cet exemple de l'ARSA, mais c'est le plus récent.
0: Ça vous a marqué.
3: Que j'ai
0: ouais,
3: oui, oui,
0: vraiment.
3: Précisément parce que moi je voyais la géomorphologue qui était capable d'interpréter une coupe dans un canal qui traversait la ville de l'ARSA et elle voyait des litages et elle pouvait reconstituer l'histoire du creusement et puis du comblement, du recreusement du canal, d'une façon, moi je voyais cette coupe et ça ne me disait rien, et elle arrivait à la faire parler. Et puis, dans la pile de pont qui était à côté, il y avait une brique inscrite. Et alors là, c'est elle qui me voyait déchiffrer les signes cunéiformes, et du coup, on avait le nom du roi, et du coup, on pouvait dater le pont, mais de façon extrêmement précise, aux alentours de 1850 avant Jésus-Christ. Et donc, voilà, chacun était là émerveillé de voir l'autre capable de déchiffrer les images qu'il avait sous les yeux, et c'est l'ensemble de toutes ces spécialités qu'il faut ensuite synthétiser, bien entendu, c'est le travail de l'historien d'arriver à donner ensuite un récit, comme vous disiez, sur tout ce qui s'est passé, et c'est ça qui est passionnant. Cette image, elle n'arrête pas d'évoluer et de se complexifier, et en même temps de devenir de plus en plus solide.
0: On a retrouvé Dominique aux 01 56 56 44 00. Rebonjour Dominique.
5: Oui, rebonjour. C'était pour demander, j'ai ma petite fille franco-américaine dont j'ai eu au téléphone il n'y a pas très longtemps, qui me dit que elle ne peut pas venir en France pour faire des études d'archéologie. Je pense que c'est l'université, parce que c'était en anglais que je parlais avec elle, c'est l'université qui lui aurait dit d'aller sur l'Espagne, le Portugal ou l'Italie. Et pourquoi pas la France ? Il n'y a plus d'école, il n'y a plus rien, il n'y a pas d'accord avec toutes les universités.
0: Ah ben, ça fait beaucoup de questions en même temps, Dominique. On va en parler avec nos deux invités. Merci beaucoup. Je m'adresse au président de l'INRAP, Dominique Garcia. L'INRAP, c'est l'Institut National de Recherches Archéologiques Préventives. Est-ce qu'on forme encore correctement en France à l'archéologie ?
1: Oui, on a quand même une histoire des recherches en France qui est ancienne, de la préhistoire à la période contemporaine, sur de l'archéologie métropolitaine, méditerranéenne et mondiale. Donc, dans les universités à Paris et en province, on forme aujourd'hui et on accueille de nombreux étudiants. Et aujourd'hui, l'archéologie, notamment sur le territoire national, est aussi un domaine dans lequel des postes existent, même si malheureusement il manque aujourd'hui des postes complémentaires au CNRS et à l'université. Mais le cas de votre auditrice, à mon avis, c'est sans doute plutôt un problème administratif ou de visa, plutôt que de capacité d'accueil d'un point de vue académique, notamment à Paris. Il y a des enseignements sur l'archéologie des Amériques, et donc elle pourrait travailler dans ce domaine-là. Et dans le domaine méditerranéen, on est sur les sociétés classiques, préhistoriques, sur l'égyptologie. Nous sommes relativement bien placés, et d'autant plus que suivre un enseignement en France n'empêche pas aujourd'hui, bien entendu, d'aller le compléter par des études en Allemagne, en Espagne ou ailleurs.
0: Dominique Charpin, forme encore à l'assyriologie, par exemple.
3: Oui, tout à fait. Il y a différents endroits, sur Paris surtout, mais il y a également des enseignements à Lille ou à Strasbourg, par exemple, qui permettent de se former. Je dirais, par rapport aux États-Unis, l'avantage, c'est aussi quand même le système universitaire français qui fait que les études ne sont pas quelque chose de ruineux, réservé aux gens fortunés. Il faut le rappeler avec beaucoup d'insistance, parce que c'est une des chances de nos pays d'avoir décidé que le savoir devait être le plus gratuit possible. Et au Collège de France, par exemple, nos cours sont même ouverts sans condition. Alors, on ne délivre pas de diplôme, mais nos cours sont ouverts et gratuit, et je pense que cette idée du partage du savoir et de la formation qui ne doit pas, où l'argent ne doit pas être un obstacle, c'est une des caractéristiques de nos pays auxquelles nous sommes tous très attachés.
0: Nicole, vous êtes à La Rochelle, bonjour.
6: Bonjour Melchior, merci. Alors moi je vais essayer d'être rapide et synthétique. Moi dans les années disons 56-57, hein, à l'école primaire dans un petit village du Poitou, avec moi je n'avais pas de milieu culturel, ma famille, mais par contre j'étais de culture chrétienne, donc j'avais cette sensibilisation à l'histoire, bien sûr, à l'antiquité, et on avait la chance d'avoir un instituteur d'avant-garde à l'époque qui nous a sensibilisés à la culture et à l'art, et entre autres qui nous avait fait s'était procuré un film sur l'Égypte, et dans ce film il y avait on participait bien sûr à l'ouverture d'une tombe, et sur le tombeau, dans cette tombe de 2000-3000 ans peut-être plus, etc., il y avait un bouquet sur le tombeau à l'intérieur de et on nous avait, le conférencier nous avait prévenu de faire très très attention et être très rapide, parce que on participait en même temps à l'ouverture de cette tombe, donc inviolée depuis 3000 ans. Et sur le tombeau, il y avait un bouquet de fleurs intactes et qui, à l'ouverture, s'évaporait. Et le choc d'avoir vu ça, ça m'a sensibilisée aussi. Et je suis devenue, comme beaucoup de Français, égypto-sensibilisée ou égyptomaniaque, je ne sais pas. Et évidemment, j'y suis allée en 76, et ensuite, avec mon mari, on est allé dans beaucoup de pays.
0: Mais on entend, Nicole, que ça vous a marqué. Merci beaucoup. Dominique Charpin.
3: Oui, alors ce côté fugitif des découvertes, donc vous l'évoquiez avec ce bouquet de fleurs, c'est aussi quelque chose. L'auditeur tout à l'heure parlait de la station du musée Colisée, et j'ai repensé au film de Fellini, où on voit aussi ces fresques qui disparaissent, et c'est justement au moment du creusement du métro, mais il y a déjà plusieurs décennies. Donc
0: on fait beaucoup plus attention maintenant, où il peut y avoir malheureusement des destructions en fouillant. temps.
3: Alors, on a aujourd'hui, heureusement, justement, des techniques. Quand on découvre certaines tombes, par exemple, on peut faire entrer une caméra et donc savoir à quoi on va s'attendre lorsque on va ouvrir. Et donc, on peut prendre déjà des précautions à l'avance. Et les techniques de conservation ont beaucoup évolué. Ceux qui visitent le Louvre aujourd'hui, qui voient les fresques du Palais de Marie découvertes par André Parot, puisqu'on a déjà parlé de Marie, peuvent être déçus parce qu'effectivement, malgré les restaurations récentes, quand on compare avec les publications de Parot, où il y avait des belles couleurs, aujourd'hui, tout ça est un peu terne. Donc, on a fait beaucoup de progrès, mais c'est vrai qu'on n'est jamais à l'abri d'une surprise, et donc il faut toujours être sur le qui-vive.
0: On arrive à la fin de cette émission. J'aimerais qu'on parle un petit peu de l'actualité, parce que on est dans une période un peu de guerre dans certaines régions du monde. Je me souviens de la Syrie, qui a été détruite à 95% ou presque par cette guerre. L'Irak, évidemment, que vous connaissez bien, Dominique Charpin. Quel est l'impact de la guerre aussi sur ça, sur ce qu'on découvre, sur ce qu'on ne pourra plus jamais découvrir?
3: Alors, c'est très complexe. Il y a évidemment les cas qui ont le plus ému l'opinion, comme le pillage en partie du musée de Bagdad en 2003, la destruction de Palmyre par l'État islamique plus récemment. Toute la désorganisation des services des antiquités qui entraîne une recrudescence du pillage des sites par des populations qui sont dans des conditions économiques terribles et qui cherchent
0: à
3: survivre. Hein, donc on peut pas leur jeter la pierre, mais c'est vrai que pour l'archéologie c'est un souci. Mais en même temps. Ce sont des pays dont les antiquités sont tellement riches qu'il reste énormément de choses à faire. Et il ne faut pas croire que ces destructions empêchent l'existence. Si vous regardez l'histoire de la France et que vous pensez aux destructions qui ont eu lieu au moment des guerres de religion, au moment de la Révolution, tout ce que la cupidité au XIXe siècle a fait, on peut avoir l'impression qu'il y a eu beaucoup de choses de détruites. Et il y a des livres entiers qui sont consacrés à tout ce qui a disparu. Mais il reste encore une richesse énorme, et donc c'est la même chose pour ces pays.
0: Ouais. Et une richesse qu'on peut découvrir en tout cas en France avec ces journées européennes de l'archéologie et notamment dans toute l'Europe. Merci vraiment à tous les deux d'avoir été avec nous, c'était passionnant, c'est passé très très vite. Dominique Charpin et Dominique Garcia. Dominique Garcia, vous êtes archéologue, historien, président de l'INRAP, l'Institut National de Recherche Archéologique Préventive, et Dominique Charpin, vous êtes assyriologue, universitaire et professeur au Collège de France. Merci à Pierre-Henri, à Sabine et à qui ont permis la réalisation de cette émission. Je vous souhaite un très bon week-end et nous on se retrouve lundi. On parlera du chômage qui est élevé en France. On va essayer de comprendre aussi ce qui se passe sur le marché. Je vous laisse comme chaque matin avec Marie-Ange de Montesquieu pour l'émission En quête de sens. Bonjour Marie-Ange.
7: Bonjour Melchior. Étiez-vous un enfant capricieux?
0: Non.
7: Non. Comme ça,
0: ah non,
7: vous répondez tout de
0: vous. Ah bah oui, je vous le dis.
7: Vous êtes sage et premier de la classe.
0: Pas premier de la classe du tout, mais plutôt sage.
7: Discipliné.
0: Oui.
7: Eh bien, comment savoir, une fois adulte, si nos besoins ne sont pas des caprices?
0: Oui, oulala.
7: Vaste question du vendredi avec Julie Crouziac et Natacha Calestrémé dans quelques instants, les amis. À tout de suite.

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1: Avoir besoin de se reposer devant une série ou besoin de se prendre une journée pour ne rien faire au cœur d'une vie sans répit. Du besoin au caprice, il n'y a parfois qu'un pas. Le bien que l'on se fait parfume l'âme, écrivait un certain Victor Hugo. Mais il n'y avait pas Insta à l'époque d'Hugo. Alors comment savoir précisément si nos besoins ne sont pas des caprices en 2026 ? Réponse, je l'espère, avec mes deux invités du jour, qui sont pour commencer Julie Crouziac. Bonjour Julie.
2: Bonjour.
1: Ravie de vous recevoir.
2: Merci.
1: Tout de jaune vêtu.
2: Merci.
1: Merci le soleil. Vous qui avez écrit « On y va » après la création de ce podcast « Les négociatrices », vous étiez venue d'ailleurs à ce sujet-là dans cette émission « Quête de sens ». Et maintenant, c'est votre carnet, mon carnet de deal avec moi-même pour identifier mes essentiels, mes priorités du quotidien chez Jouvence. On revient au basique avec vous, Julie Crouziac. Mais ça donne vraiment envie de se poser justement dans une journée pour rien.
2: Tout à fait.
1: Puisqu'on verra, j'espère, dans cette émission à quel point c'est une question de décision, de volonté et d'intention, tout ça. Qu'il s'agisse de la carrière, de la santé mentale, des relations, de la confiance en soi, de la vie de famille, de la vie pro, etc. etc. Il y a du boulot. Merci d'être là. Et Natacha, qu'elle est streamée, faut-il encore vous présenter? Natacha, bonjour.
3: Bonjour, ma chère Marie-Ange.
1: Comment allez-vous, chère Natacha, qu'elle est streamée?
3: J'ai envie de dire plutôt très bien.
1: Plutôt très bien.
3: Oui.
1: Vous qui ensoleillez ce studio, vous deux. Vous êtes, faut-il le dire, qu'est-ce qu'on dit de vous? Toujours journaliste, toujours réalisatrice, autrice de nombreux ouvrages qui ensoleillent notre vie.
3: Oui, qui essaie de donner des outils et des techniques pour se reconstruire suite à une épreuve.
1: Ouais.
3: Voilà.
1: C'est la vie, quoi.
3: Voilà.
1: La vie, c'est ça.
3: L'émotionnel douloureux qui vient nous travailler et qui est là pour, justement, c'est pour ça qu'on ne parle jamais d'émotions négatives, mais d'émotions douloureuses, parce que c'est fait pour nous aider à nous construire, à nous reconstruire.
1: Plus jamais seul, l'expérience, une force à nos côtés pour prendre les bonnes décisions, c'est le petit dernier.
3: Absolument,
1: HarperCollins.
3: HarperCollins, ouais, je suis très fière de ce livre que j'ai écrit pour justement nous aider à prendre les bonnes décisions, parce que quand on prend une décision, on est confronté à soi-même, ouais. Et même si on est entouré, même si on sollicite les gens, et donc pour ne pas se tromper, il y a une technique pour nous aider, voilà, et j'en parle dans le livre.
1: Et c'est vrai que souvent, aujourd'hui, à l'heure où on peut tout avoir en un clic, vraiment tout, on peut même, on peut tout commander, même bientôt on commandera l'amour à domicile. Enfin bref, je n'ose même pas imaginer.
2: On peut hein, déjà, on swipe.
1: C'est vrai,
2: je ne sais pas si c'est l'amour.
1: Dans son canapé, c'est pas que l'amour, mais bref. Difficile quand même aujourd'hui de faire la part des choses entre besoin et caprice. Parce qu'on peut dire, comme je disais en intro, je suis crevée, je suis fatiguée, j'ai une journée bien remplie, je vais me vider la tête. Sur les réseaux, par exemple, en scrollant, ou sur quelque appli qui nourrit pas beaucoup, quoi. Est-ce un caprice ou est-ce un besoin? Sommes-nous devenus des enfants capricieux, les mesdames? Qui veut répondre? Julie Crouziac, sommes-nous devenus des enfants capricieux?
2: Alors, c'est une excellente question, parce que quand j'ai eu le thème, je me suis dit, c'est marrant, parce que moi, ça va faire 20 ans en 2017 que je bosse. Le temps passe. Et je me suis dit, c'est drôle, parce que finalement, quand les gens vous disent... Je veux prendre un autre périmètre, je veux prendre un autre job, j'ai besoin de travailler plus, à aucun moment on va considérer que c'est du caprice. Par contre, si on vient pour dire j'ai plus d'ambition, je veux plus de temps dans ma vie, je veux prendre soin de moi, je veux de l'espace, alors on va considérer que...
1: Ah bah attends, qu'est-ce qu'il y a ? Tu peux pas tout avoir.
2: Bah, tu peux pas tout avoir, c'est un caprice, faut prendre sur soi. Donc ce que je trouve intéressant, c'est que le caprice, c'est pas valable sur tous les sujets. C'est valable sur les sujets qui viennent un peu frotter, dès lors qu'on va venir un peu dire ma place à table, c'est celle-ci, ma légitimité, c'est quoi ? Là, on va se voir étiqueter, alors je parle en mettant ça au féminin, mais oui, on est capricieuse, on veut changer de job, mais pas à tout prix, etc. Et ce que je viens, moi qui suis passionnée par la négociation, ce que j'y vois derrière, c'est que derrière caprice ou besoin, c'est le non négociable qui n'est pas identifié. C'est
1: le non négociable. On part tout de suite sur des notions complexes.
2: Ah ben j'attaque direct, parce qu'en vérité, je pense
1: que... On n'a que 52 minutes, Natacha, qu'elle est streamée, vous êtes d'accord ou pas? Il y a une histoire de moi, négociation
3: je pense
1: entre les deux.
3: Il y a déjà une notion de temps. C'est-à-dire que je pense que le besoin s'inscrit dans le temps, dans le caprice, il y a quelque chose d'instantané. C'est-à-dire que si on assouvit quelque chose en un claquement de doigts, c'est peut-être de l'ordre du caprice. Dans le besoin, il y a une notion de sens, je crois. Qu'est-ce que ça dit de moi? En fonction de ce que je veux atteindre, qu'est-ce qui vient travailler à l'intérieur de moi. Parce que finalement, changer par exemple de relation, ouais, ce mec j'en ai marre, ou cette nana j'en ai marre, etc. Ça peut être un caprice, ça peut être quelque chose d'extrêmement viscéral à l'intérieur de soi. On se dit, oui, mais non, c'est important. Donc, on ne peut pas résumer sur l'ensemble, en fait. Il faut vraiment se poser la question du sens. Qu'est-ce que ça vient dire de moi? Est-ce que je me sens en danger? Et il faut surtout, je pense, relier à l'émotionnel. Qu'est-ce que, émotionnellement, cette envie, qui est un besoin ou un caprice, vient dire? Est-ce que derrière se cache une colère? Est-ce que derrière se cache une peur? C'est ça qu'il faut identifier, et c'est pas facile.
4: Allez-y, j'ai une question après. Ouais, allez-y, Julie Crozier.
2: Quand je vous écoute, je me dis aussi, il y a cette notion qui est très juste sur le caprice qui serait comme ça de l'ordre un peu de la pulsion, de l'envie, du plaisir, le besoin plus profond. Et l'autre face de cette médaille que j'y vois, c'est finalement de se dire aussi, qu'est-ce qui se passe si je ne réponds pas tout de suite? En gros, si je réponds pas à mon caprice, ça va faire quoi sur moi? À court terme, à moyen terme, à long terme. À l'inverse, si je ne réponds pas à ce besoin, si je reprends votre exemple, quitter mon compagnon, ma compagne, me donner plus de temps pour me reposer parce que je sens que je suis à bout et que je vais craquer, qu'est-ce que ça va être les effets sur moi? Si je continue à me priver d'un truc dont j'ai fondamentalement besoin, ça va être délétère sur ma santé psychique, affective, émotionnelle, intellectuelle. Alors que ce qui est de l'ordre du caprice, à mon sens, ça va moins impacter, à court terme en tout cas, ce qui va montrer un peu l'aspect éphémère.
4: Alors, effectivement, je rebondis tout de suite, ça va peut-être être un peu une émission d'écoutille, je m'y attendais en préparant, je me disais, oh là là, je pense à ça, parce que c'est relié, on touche à des sujets très sensibles, et on touche aussi à la paresse. Mm-hmm. Aujourd'hui, on nous dit de nous écouter. Mm. Natacha, vous avez parlé des émotions, dont nous nous éloignons de plus en plus. Mm. Nous sommes coupés de notre corps, nos émotions, on nous lit tous les jours dans cette émission en quête de sens. Et par conséquent, il est difficile, je trouve, parfois, de... On dit, mais non, mais il faut que je m'écoute. Et en même temps, il ne faut pas tomber dans la flemme non plus. Vous voyez ce que je veux dire, Natacha?
3: Oui, complètement.
4: C'est compliqué.
3: C'est vrai, je suis d'accord avec ce qu'a dit Julie et ce que vous dites aussi. Et votre notion de corps, pour moi, elle est essentielle. J'en parle dans la clé de votre énergie. C'est comment se relier au corps, parce qu'on a effectivement totalement perdu l'habitude de se référer, en fait, finalement, à nos ressentis physiques, à ces fameux frissons, à ces choses, voilà. Et je propose un petit rituel à l'intérieur de la clé de votre énergie pour savoir justement comment finalement analyser cette envie pour savoir si c'est quelque chose de viscéral, d'important ou pas. Je peux le proposer tout de suite à nos auditeurs.
4: Allez-y, allons-y.
3: Eh bien, le principe, c'est, par exemple, qu'est-ce qu'on pourrait se poser comme question? Est-ce que je m'achète cette robe tout de suite ou est-ce que j'attends les soldes?
2: On l'a toutes vécu,
3: ce truc-là. Oui. Bon, voilà.
4: C'est la catastrophe.
3: Bon, voilà, alors, on ferme les yeux.
4: Le week-end dernier, moi.
3: Bon, d'accord.
4: J'ai craqué.
3: Le petit chemisier est plutôt pas mal.
4: Merci.
3: Hein. Ouais, c'est vraiment bien. Il fallait l'acheter, hein. Je veux dire, la question se pose pas.
4: Je vais pas m'en sortir comme ça, Nathalie.
3: Alors, une question, mais vraiment, c'est est-ce que j'invite un tel ou pas? Non. Bon, pour mon dîner, on ferme les yeux, on se relie à son corps. Et l'important, c'est de faire les choses extrêmement vite. C'est-à-dire qu'on va formuler dans notre tête la première alternative, j'achète cette robe tout de suite, et on regarde ce qui se passe dans notre corps. Mais instantanément, sans se poser de questions. Est-ce que mon pouls s'accélère? Est-ce que mes épaules rentrent en dedans? Et la deuxième, tout de suite, dans la seconde qui suit, j'attends les soldes. Est-ce qu'il y a quelque chose qui s'ouvre? Est-ce qu'il y a quelque chose qui s'apaise? Voilà. Et donc, on a la réponse à l'intérieur. Elle est morte de rire, Marie-Ange.
4: Mais c'est impossible d'attendre quand on est
2: pour
4: l'occasion.
2: Et pourquoi?
4: C'est parce que peut-être qu'on n'aura pas le temps. Ou moi, je me dis toujours que je n'aurai pas le temps.
2: On va rater.
4: Ouais, rater.
2: C'est un biais aussi.
3: Oui, mais peut-être que financièrement, on ne peut pas, Marie-Ange. Donc, on se pose quand même la question. En tout cas, se référer à notre corps au-delà de la blague et de l'exemple des soldes qui arrivent, n'est-ce pas? Eh bien, ça permet quand même de se relier finalement à notre corps et notre corps qui ne se trompe pas et qui peut nous aider à avancer différemment.
4: Ouais, et Natacha Calestrémé, de ne pas être trop dans l'irrationnel, parce qu'il y a un côté irrationnel, la compulsion. Parce que là, on a affaire à de la compulsion. En tout cas, chez moi, c'est parfois le cas. Heureusement, c'est pas tous les week-ends.
3: On va tout savoir, Julie.
4: Si à moi, c'est qu'il y en a d'autres.
2: C'est ce que j'allais dire. Je pense qu'on est nombreuses. Et en fait, j'aime
4: chacune son péché mignon.
2: C'est ça. Et ce que j'aime bien dans l'idée, il y a, qu'est-ce que ça me fait ressentir ? C'est Marie Kondo, hein, la reine japonaise du rangement. On rigolait un peu en Occident quand elle disait, pour trier, voyez si cet objet vous procure de la joie ou pas. Mais je trouve que quand on fait un peu cet exercice de manière sincère et qu'on arrête d'être un peu arrogant comme ça, finalement, ah, cette robe, je la veux, cette paire de pompes, elle est pour moi. On a ce petit frisson. Ouais. Et derrière, pourquoi ? Parce que j'ai envie d'être plus belle, parce que j'ai envie de...
4: Il faut se poser la question, Julie, c'est ça que vous
2: dites.
4: Je trouve
2: que ça peut faire du bien aussi. Mon objectif, Natacha, en faisant quoi, c'est ça.
4: Ouais, c'est ça, en fait. C'est pourquoi je fais ça.
2: Et il n'y a pas de mauvaise réponse. Ça peut être aussi parce que ça va me faire du bien, parce que là, je sors d'une semaine où j'ai besoin de me récompenser. Et cette paire de pompes à 50 euros, c'est ce qui va me récompenser. Et pour cette fois-ci, c'est OK avec ça.
5: Et comment vous le savez ?
2: Déjà, en se posant la question, parce qu'en fait, on revient à ce qu'on disait tout à l'heure, c'est que souvent, par paresse, par machin, on ne se pose même pas la question. On plonge dans cet automatisme-là.
4: Ça, c'est vrai.
2: C'est comme scroller. On peut se prendre une demi-heure pour scroller. Ce qui est compliqué, c'est quand on ne le conscientise pas, qu'on le subit, qu'on sort de là la tête lavée, et qu'en plus, on n'a pas une bonne image de soi. On dit, putain, j'ai encore passé trois quarts d'heure à loser. Vraiment, je fais n'importe quoi. Et se dire, OK, ça va, j'ai pris 40 minutes sur ma semaine pour faire ça, j'en avais besoin, c'est pas parce que je l'ai fait aujourd'hui que ça sera comme ça tous les jours. Ça, c'est vraiment les négociatrices où j'ai appris ce truc-là, du rapport au temps, qui est, c'est pas parce que vous avez craqué le week-end dernier sur cette robe que ça fait de vous celle qui va craquer tous les jours et tout le temps. Vous voyez, je trouve qu'on se met dans une tension comme ça, où on s'étiquette, où on fait le truc. Et après, pendant trois semaines, on s'auto-flagelle avec ça. C'est ça aussi qui nous fatigue beaucoup.
3: C'est très juste. C'est très juste. Et c'est là l'intérêt, justement, de ce sujet, de cette émission. Marie-Ange, c'est que...
4: Un peu moralisante sur les bords, mais c'est un peu fait exprès,
3: non,
4: vous voyez.
3: Non, je trouve que c'est pas moralisant, c'est juste. Et c'est une question qu'on ne se pose jamais.
4: Ouais,
3: jamais. C'est pour ça que j'ai trouvé le sujet excellent, parce que
4: comme ça.
3: Parce que voilà, entre besoin comme ça et caprice, on se pose pas vraiment la question. On agit. Et ce serait bien de se poser la question de temps en temps, de se dire tiens, j'ai demandé à un tel ou à une telle ça. Est-ce que c'est un caprice ou est-ce que c'est un besoin? Dans la
4: communication, par exemple,
3: mais je sais pas, demander, imaginons dans une relation amoureuse avec quelqu'un, voilà, demander tiens, qu'est-ce que tu as fait tel jour, etc. Et est-ce que j'en ai besoin? Est-ce que c'est un caprice? C'est important de se poser la question. Et finalement, la suite, c'est quoi? C'est si j'ai pas la réponse, qu'est-ce qui se passe en moi? Parce que par rapport au caprice, finalement, et au besoin, la vraie question, elle est là. C'est si jamais je n'assouvis pas ce caprice ou ce besoin, qu'est-ce qui se passe en moi? Si jamais le sujet touche quelque chose de fondamental et que c'est en lien avec une peur, eh ben oui, c'est important de

0: Est-ce que cette peur, finalement, peut-être, d'être rejetée, d'être abandonnée, etc., est-ce que c'est pas quelque chose que je reproduis de ma famille? Voilà, quelque chose qui a été vécu par les femmes ou les hommes avant moi, et que je peux, et dont je peux me défaire. J'en parle toujours pareil dans la clé de votre énergie, le protocole 6+, pour justement, ce sont ces rituels qui permettent de se libérer du poids transgénérationnel, ce que Freud a mis en évidence en parlant des loyautés familiales. Voilà, ce sont ces épreuves vécues par notre famille qui peuvent se répliquer et dont on peut hériter.
1: C'était l'émission d'hier, c'est drôle.
0: C'est vrai. Voilà. Comment elle s'appelle? Anne Ancelin Schutzenberger.
1: J'arrive jamais à dire son nom entier,
0: voilà,
1: pardon.
0: Voilà, et bien elle a écrit Aïe mes aïeux, qui est un livre fameux sur la question, et donc permet d'effectivement de une fois qu'on prend conscience de ses peurs,
1: de soigner son présent et son avenir, quoi.
0: De s'en libérer, c'est pour ça que il y a des rituels très simples sur le principe de la visualisation qui permettent de s'en couper.
1: Julie Krusiak, j'ai noté sur ma feuille, parfois, dans nos vies surchargées, je pense à la charge mentale, surtout des mamans, c'est encore le cas, ce n'est pas un péché de le dire, etc. Parfois, j'ai l'impression qu'il y a une espèce, vous l'avez dit tout à l'heure, une forme de culpabilité en amont. On dit, non. Ce serait un caprice de m'autoriser ça, de m'autoriser cette journée, de m'autoriser cette matinée, de m'autoriser de faire ci, de me lancer dans telle activité qui me sortirait de mon quotidien. Je dois être sacrificielle, je dois. Et là, on rentre dans un truc très tordu, très compliqué, mais bien réel, me semble-t-il.
2: Bien réel, parce que je crois que toutes les mamans à qui on parle partagent cette expérience-là. Et pour moi, j'y vois deux choses. D'abord, il y a ce façonnage un peu de la société, de ce qu'on comprend, des injonctions, de ce que nous-mêmes on se donne. Je pense qu'aussi les plus terribles avec nous-mêmes, c'est nous-mêmes. C'est sûr. Vous auriez une copine qui arriverait en vous disant « j'ai vraiment besoin de 2 jours au calme, au vert », vous serez la première à lui dire « mais prends 2 jours ». Et ça ne remettrait pas en valeur ni la maman qu'elle est, ni la femme qu'elle est.
1: De faire ça.
2: Parce qu'on a tendance à penser que c'est dans cette douleur-là, dans ce qui va nous coûter, qu'on s'accomplira et qu'on fera les choses bien. Et ça, c'est un calcul qui est à très court terme, parce qu'on le voit bien, les burn-out maternels, des femmes qui finissent exsangues, qui assurent sur tous les fronts, qui sont au boulot à faire leur taf comme si elles n'avaient pas d'enfants, qui sont à la maison à gérer leur progéniture comme si elles n'avaient pas de boulot. Mais qui peut tenir ça?
1: Et pourquoi on fait ça?
2: Personne.
1: Pourquoi on fait ça?
2: Parce qu'il y a un espèce de récit collectif qui tend à nous dire, à partir du moment où on met le doigt là-dedans, il faut qu'on tienne ce rythme-là.
1: Performe dans tous les domaines.
2: Exactement. Et puis, je pense qu'on confond aussi nos objectifs avec notre non-négociable profond. Ça fait écho à ce que vous disiez, que j'aimais bien, finalement. Est-ce que ce qu'on veut dans notre vie globale, quand on sera une petite grand-mère de 90 ans, c'est cocher des cases et oublier qu'au quotidien, on a tout subi, le bain des enfants, le dîner avec les gosses, la sortie scolaire, que tout était une tannée parce qu'on avait une dette de sommeil qui était colossale et qu'on faisait rentrer en une journée ce qui ne rentrait pas? Ou est-ce qu'on préférera se dire, c'est vrai que les enfants, c'est à la maison 15 ou 20 ans, et après, on retrouve du temps, on retrouve sa vie, et qu'on a aussi cet enjeu-là de se dire, c'est vrai qu'en ce moment, j'ai les enfants petits, je fais le choix, encore une fois, je ne dis pas que c'est ce qu'il faut faire, mais si pour soi, c'est important, de se dire, là, récemment, je crois que la semaine dernière, une amie qui a eu un bébé il y a 18 mois m'a dit, j'ai repris mon taf. On m'a proposé un autre périmètre et une promotion. Et j'ai senti qu'il ne fallait pas y aller parce que je me serais abîmée. Ma petite, elle a 18 mois, elle se réveille 6 fois par nuit. Je suis éclatée. Je n'avais pas envie de rentrer chez moi et de ne pas voir les filles et de ne pas être bien. Et je leur ai dit non. Et elle m'a dit, j'ai des managers fabuleux parce qu'ils m'ont dit, OK, on entend et on comprend ton
1: besoin, pour le coup.
2: Ton besoin, ta motivation. Et sache que ça ne remet pas en cause, et ça, c'est très important, ni la professionnelle que tu es, ni la prochaine évolution.
1: Je ne sais pas qui est cette boîte, mais bravo.
2: C'est une grosse boîte en plus, donc c'est super.
1: Bravo.
2: Mais je pense aussi que ça vient...
1: Pas toujours le cas.
2: ...de la façon dont elle l'a amenée, en montrant bien qu'elle ne se désengageait pas pour autant de son travail et de ce qu'on attendait d'elle.
1: Absolument.
2: Mais que là, elle avait conscience que ça serait le truc de trop et qu'elle se serait mis en vrac sur tous les plans.
1: Natacha, qu'elle est très bien.
0: Et par ailleurs, je vais donner un exemple qui montre le contraire, mais qui ne contredit pas du tout ce que vient de dire Julie. Je dirais même au contraire. C'est le pendant, c'est-à-dire que je me souviens d'une fois où je donnais une conférence et c'est à l'époque où j'étais réalisatrice des Héros de la Nature pour France Télévisions.
1: Ouais.
0: Et il y a une

0: une jeune femme qui vient me voir à la fin. Je citais Paul-Émile Victor qui disait « Un aventurier est un homme qui prend ses rêves au sérieux. Prenez vos rêves au sérieux, foncez. »
1: Magnifique, bon.
0: Voilà. Ouais, et elle me dit « Moi, je rêvais de partir en Afrique. Je suis chimiste, j'ai tout arrêté, j'ai mes enfants. Et je rêve d'une chose, c'est de mener une mission en Afrique pour, sur le plan de la chimie, elle m'avait tout un tas d'études, etc. » Et je lui dis, elle me dit « Je peux pas à cause de mes enfants. » Je lui dis « Vous savez quoi ?» Je dis « Ce qui va rendre heureux vos enfants, c'est d'avoir une mère heureuse. » Donc je lui dis « Faites-moi une promesse, c'est que vous irez en Afrique à un moment donné, quand vous saurez, et envoyez-moi un message. » Elle l'a fait. Elle l'a fait à 11 mois plus tard. Elle m'a envoyé une photo d'elle en Afrique. Elle me dit, j'en ai de l'émotion. Elle me dit, je suis la plus heureuse des mamans. Parce que je vais rentrer, je serai nourrie de moi. Je serai nourrie de ma passion, de ma fierté d'être arrivée à faire ça. Et elle me dit, je vais rentrer et je vais donner à mes enfants l'image de cette mère qui a réussi à faire quelque chose, d'aller jusqu'au bout de ses rêves, qui était un rêve de gamine. Et elle me dit, je l'ai fait. Moi, en tant que réalisatrice, je partais une fois par an en voyage et on me disait, oui, par rapport à ton enfant, c'est pas bien, etc. Je dis, mais le reste du temps, je suis là, je vais chercher mon enfant à l'école et en attendant, je suis une femme heureuse, accomplie, je suis réalisatrice cette force-là, ce qui me nourrit, nourrit mon enfant. Et puis, au-delà de ça, puisque c'est s'appeler les héros de la nature, ça consistait à mettre en valeur les hommes et les femmes qui mettent en avant les espèces en danger, je disais, si le travail de ces gens que je valorise permet à mon fils, plus tard, de continuer à voir des éléphants, des hippopotames, j'aurais aussi contribué à ça.
1: Merveilleux. L'émission s'arrête, non. Mais elle reprend. Un peu de pub, ça va.
2: Oui, et on se retrouve dans quelques secondes. À tout de suite.
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2: Aujourd'hui, une question presque biblique finalement. Comment savoir si nos besoins ne sont pas des caprices ? Peut-être qu'il y a des curés qui nous écoutent aujourd'hui, qui sont intéressés pour essayer d'étoffer un petit peu, voilà, les conversations dans le confessionnal. Pardon mon père, j'ai péché, j'ai fait un caprice, voilà, j'en sais rien. Bref, parce qu'on parle des caprices enfantins, mais c'est vrai que ce terme, on l'utilise plus pour les enfants que pour les adultes. Julie Crouziac et Natacha Calestrémé, je vous regarde dans les armes.
8: On est là.
2: Voilà, Julie Crouziac, je rappelle que pour ceux qui nous rejoignent, vous êtes l'autrice de ce carnet de deal avec moi-même pour identifier mes essentielles et priorités du quotidien. Je l'ai pris pour moi d'ailleurs, ce livre. Merci chez Jouvence. Vous qui êtes la reine des négociatrices, vous avez fondé d'ailleurs l'association, je ne l'ai pas dit au début de l'émission, ADN Women en deux mots.
8: ADN Woman, ADN, agence des négociateurs. C'est une société qui fait de la négociation, formation, conseil, assistance pour les entreprises. Et ADN Woman depuis 2015, parce que depuis le début, on a le sentiment que pour les femmes, il y a un sujet avec la négociation, au-delà de la dimension professionnelle, avec ce qu'elles peuvent négocier dans la vie avec elles-mêmes. Et pour moi, je mets des mots très anglais, pas très agréables, c'est un levier d'empowerment pour venir se dire mon non-négociable, c'est quoi ? Comment je veux mener ma barque ? Quelle légitimité je me donne ? Et finalement, il y a presque une résonance philosophique avec quelle est la place que je prends aujourd'hui dans le monde en étant bien avec moi-même.
1: C'est presque négociant. Une négociation permanente, en fait. Hein.
8: Perpétuelle.
1: C'est vrai, je viens
8: c'est le travail d'une vie. Ouais, ouais.
1: Mais Natacha, qu'elle est extrémée.
0: Bah oui, mais on revient de loin. Il ne faut quand même pas oublier ce qu'ont vécu nos grands-mères et les arrière-grands-mères. Tout à l'heure, on évoquait, on disait, mais pourquoi, enfin, vous disiez, mais pourquoi on s'impose ça, pourquoi on s'inflige
1: ça. C'est vrai,
0: Mais les grands-mères, nos grands-mères ne se posaient pas la question. Elles faisaient. Ouais. Elles étaient sur tous les fronts. Il fallait absolument être partout pour mériter cette place du regard de l'homme. Je crois que vraiment, on revient quand même de très, très loin.
1: Oui, mais il n'y avait pas le souci de la perfection comme aujourd'hui, par contre. Je pense qu'aujourd'hui, cette perfectionniste, ce perfectionnisme, pardon.
8: Ouais. Ouais. Il y a peut-être plus l'image,
1: non
8: mais...
1: L'image, c'est ça juste que je voulais dire. Mais vous avez raison, le côté sacrificiel, il n'est pas nulle part, en fait.
0: Et donc, je pense qu'il y a quelque chose qui est inscrit à l'intérieur de nos gènes, dont on doit se défaire, et dont on peut se défaire. Et je crois que le féminisme commence comme ça, c'est se lâcher un peu, être moins dans le souci de plaire aux autres, mais davantage d'être dans le regard bienveillant envers soi-même et se donner du temps. Il y a une notion qui est essentielle et qui vient en moi vraiment en ce moment plus que jamais, c'est la différence entre le faire et l'être. Quand on fait quelque chose, on est dans l'action, on décide de faire des choses, etc. Et on les fait parce qu'il faut arriver à un objectif. Il y a cette notion de sens. Lorsqu'on est dans l'être, on fait les choses pour exister pleinement à la vie qu'on a choisie, c'est-à-dire en fonction d'un sens. Et aujourd'hui, qu'est-ce qui a du sens ? Moi, j'ai perdu une petite sœur. Elle avait 44 ans. La vie, elle peut s'arrêter comme ça. Voilà. Et ça, c'est inscrit en moi. J'ai perdu plein de gens. Et je me dis, par exemple, aujourd'hui, moi, j'aime travailler. Ouais. Je suis une workaholic, je travaille énormément. Ouais. Mais sauf qu'actuellement, beaucoup moins. Parce que j'ai envie d'exister pleinement et de vivre ma vie pleine d'enthousiasme. Et c'est vrai qu'en tant que journaliste, en tant qu'auteur, quand je ne travaille pas, je ne gagne pas d'argent. Ouais. C'est clair. Voilà, je suis libre, mais ma liberté me coûte. Bon, voilà. Mais quelque part, ma vie a un prix. Le plaisir que j'ai dans la vie a un prix. La joie de prendre un livre, de m'allonger dans un transat, de lire au soleil, ça n'a pas de prix. La joie de m'arrêter et de passer un coup de fil à une amie très proche, à mon fils, etc. Ça n'a pas de prix. Et ce temps-là, je le prends. De rigoler avec ma sœur et de faire les folles, ça n'a pas de prix. De passer du temps avec un amoureux, ça n'a pas de prix. Et ce temps-là, eh bien, finalement, il me permet d'être, d'exister à moi-même et d'être moins dans le faire. Alors, peut-être que c'est le propre de l'âge. J'ai un certain âge, n'est-ce pas ?
1: N'est-ce pas ? Oui, sûrement.
0: Si. Vous seriez surprise. Mais n'empêche que...
1: Je ne veux pas savoir.
0: Moi non plus, j'ai pas envie d'en parler. N'empêche que je crois que c'est quelque chose qui est essentiel. Voilà, savoir se donner à la femme que nous sommes ce temps-là d'exister pleinement pour soi-même.
8: Ouais. Ouais, on est riche de ça. Et si Julie je peux Croziac, rebondir hein. aussi sur ce que Natacha vous disiez, il y a le regard qu'on a avec nous-mêmes. Et je pense aussi, contrairement aux femmes des générations précédentes, c'est pour ça que c'est fort, c'est le fait qu'on se parle entre nous. Là où avant, c'était très, on avait l'impression souvent que chez les autres, c'est toujours mieux. Pour toujours. Elles, c'est toujours plus. Mais en fait, d'abord, on n'en sait rien. Et la maman parfaite qui a toujours les cheveux nickel, peut-être qu'elle vit l'enfer et qu'elle n'en parle pas. Et ce qui nous rend quand même plus forte aussi, c'est de nous raconter. Ce truc-là, c'est dur pour moi. Ah ben regarde, moi je fais comme ça. Et là, on le voit quand même, le fait que les femmes se parlent entre elles, qu'elles se soutiennent entre elles, ça fait quand même baisser cette espèce de carcan qui voudrait qu'on se compare qu'à des choses incomparables et en se blâmant tout le temps de jamais être au rendez-vous. Parce que c'est ça qui se passe, hein, finalement.
1: Et vous savez qu'aujourd'hui, comme moi, aujourd'hui, les mères n'ont plus le temps, en fait. Le problème, c'est qu'elles sont dans la comparaison, en plus virtuelle, ou en apparence, puisque quand même, la force de nos grands-mères et de nos mères, pour certaines d'entre elles, c'était que, voilà, elles étaient reléguées à un rôle particulier, mais elles prenaient des cafés entre elles, elles se donnaient des conseils, etc. Elles s'échangeaient à la sortie des écoles, à l'entrée des... Aujourd'hui, c'est quasiment néant, sauf 0,2% de la population. Et ça, c'est un sacré manque. Je ne dis pas que je ne suis pas en train de critiquer le progrès et heureusement la libération de la femme, loin de là.
2: Mais il y a quand même un équilibre à retrouver, à mon sens, Natacha.
0: Oui, oui, absolument. Mais ces réseaux que l'on critique beaucoup, et à raison, et ça a du bon, malgré tout. Ça a du bon. Parce que, par exemple, ce matin, pour être à l'émission à l'heure, je me suis levée à 6h du matin.
2: Bravo.
0: Voilà. Et j'ai fait mon petit post de story, 6h10, pas fraîche du tout. 6h50, je suis prête, mais je tiens contre le mur parce que je suis toujours pas réveillée, etc. Et j'ai posté ça. Et j'ai eu un nombre incalculable de femmes, des hommes aussi, mais des femmes essentiellement, qui m'ont mis « Vous n'êtes pas réveillée, mais vous êtes superbe. » Les gens sont bienveillants. Et ça m'a fait sourire. Et c'est trop sympa. Et j'arrive à la gare. Il y a une femme qui me dit je suis trop émue. La clé de votre énergie a changé ma vie. Je voulais vous remercier parce que, au nom de toutes mes copines, ce livre a changé leur vie aussi. Bon, c'est vrai que sans les réseaux, jamais cette femme, elle vient me voir. Jamais.
2: C'est vrai.
0: Jamais.
2: Merci Natacha de préciser ça.
0: Ouais,
2: c'est vrai.
0: Et je suis rentrée dans le train avec un immense sourire en me disant waouh, en plus elle est lumineuse, elle est magnifique. Et je me suis dit waouh, cette femme-là, je l'ai aidée. Et j'avais les larmes aux yeux. Et je me suis dit, parce que je continue à pas en revenir en fait de ce truc-là, moi, de ce que ce livre aide. Et quand on me le dit, chaque fois, je suis un peu surprise. Et donc, j'étais avec le sourire. Et dans le train, il y avait un collègue qui m'a dit « Ah, Natacha, t'es là ?» Et alors, moi, comme si j'étais toute seule, parce que toujours pas réveillée, je fais « Ah, les gars, t'es là !» Tout le monde m'a regardé. Il était 6h du matin, 6h30 du matin.
2: La vie trépidante de Natacha, pleine de surprises.
0: Non, mais je veux dire, le côté réseau, quand il y a cette bienveillance, c'est super.
2: C'est merveilleux.
0: Agréable.
2: C'est merveilleux.
0: C'est génial. Mmh. Et ce côté, mais.
2: Ouais, une viralité positive aussi.
0: Ouais,
2: quoi.
0: Vous ressemblez en rien, mais on adore comment vous êtes. C'est génial quand on me dit ça.
2: Ça, c'est la grande force des réseaux. Je reconnais, Julie Crozier. Heureusement. Oui. Heureusement qu'il y a ça. Quand
8: heureusement qu'il y a ça. Mais il y a aussi il y a deux choses là qui me venaient quand je vous écoutais. Il y a. D'abord, on a la liberté de se faire cette équipe-là. De ne pas se dire on doit traverser tout ça toute seule. Libre à nous, hein, d'avoir des collègues alliés, des patrons alliés, à la maison, chacune avec les moyens qu'on a de s'octroyer, de faire équipe aussi au sein de sa famille et compagnie. Je pense que ça fait quand même du bien à tout le monde de s'épancher. Et puis un jour, c'est nous qui sommes soutenus. Le jour d'après, c'est nous qui sommes soutenantes. Et ça crée un mouvement comme ça de bascule. Et je pense que ça... On est autant riche d'être aidé que d'aider à son tour une jeune maman qui a pas, je prends beaucoup les exemples de maman, mais qui a pas dormi.
2: Elle nous écoute en nombre, vous avez raison.
8: Voilà, une collègue qui va vivre une déception parce qu'elle attendait quelque chose. Donc il y a ce premier truc, et moi dans le bouquin j'en parle aussi de toutes les nanas que j'interroge qui ont cet apaisement intérieur, elles le disent, mais je ne suis pas toute seule. Et je pense que la solitude, même quand on est très entouré, si on n'est pas connecté, ça peut vraiment nous abîmer, nous épuiser et rendre la vie beaucoup plus amère. Et la deuxième chose, c'était sur les réseaux. Les réseaux, je pense qu'il y a une petite discipline à se donner aussi, parce que ça peut être d'une violence absolue, et ça peut être merveilleux comme vous le décriviez. Mmh. Et on peut trouver des infos qu'on n'aurait jamais eues, parce que c'est pas nos centres d'intérêt, c'est pas nos sphères. On peut rencontrer des gens à qui il arrive la même chose que nous, alors que personne dans notre entourage ne vit ça. À titre personnel, moi, je l'ai vécu aussi, de vivre des situations que personne dans mon entourage n'avait vécues. Et des nanas sur les réseaux. Je me souviens d'un commentaire hyper gentil qui m'a dit « Mais Julie, à partir de maintenant, vous allez être une aidante et vous verrez, tout va bien se passer. » Et vous voyez, j'en ai des frissons quand je dis ça. Je me suis dit « Mais cette fille, je ne sais pas qui c'est, je ne la connais pas, mais elle... » Souvent, je pense à ces mots et je me dis « Elle a raison, il n'y a pas de problème. La vie a pris ce tournant-là et c'est OK. Et la vie est belle comme ça, en fait. » C'était très puissant ce qu'elle m'a dit là et je ne la verrai sans doute jamais, cette dame.
0: C'est ça qui est fabuleux. Et je voudrais rebondir sur ce que dit Julie. Qui est très juste par rapport aux amis, c'est que elles peuvent, ou les amis nous permettent de faire la part des choses entre justement les besoins et le caprice.
2: Alors c'est vrai que c'est pratique, c'est utile en tout cas dans les moments où on est complètement perdu, qui sont souvent très prolifiques, très...
0: Une vraie
2: d'avoir
0: amie,
2: des amis.
0: On n'a pas besoin d'en avoir 10 000. Hein. Deux, ça suffit. Trois, quatre. Mais quand vous leur dites les choses et qu'elles vous disent « Bon, là, qu'elle est streamée. Là, tu vas trop loin. Non. Là, arrête. Ça, c'est n'importe quoi, etc. » Moi, je trouve que les amis, là, avec la bienveillance et qui osent vous dire « Non, tu déconnes complètement. Là, c'est n'importe quoi. Arrête. » c'est génial parce que ça permet de prendre du recul. Et moi, souvent, je leur dis « Tu vas m'engueuler ?»« Oui, je t'engueule. » Et on sait très bien que pour soi-même, on est archi nul. Moi, je sais donner des conseils, j'espère, pas trop mauvais à mes amis, mais pour moi-même, je suis zéro pointée.
1: C'est-à-dire ?
0: Mais c'est-à-dire que moi, je ne vois pas ma main, là, par exemple.
1: Ah bon ?
0: Non, non, je, non, là,
1: vous m'inquiétez,
0: je... non, mettez la main comme ça, on se voit sur le nez.
1: Ouais, c'est vrai qu'on ne se voit pas.
0: Ouais, on ne voit pas la main. Voilà, ouais. C'est-à-dire qu'en fait, finalement, on voit très bien pour les autres quand elles dérapent, quand elles font un pas de côté, quand c'est les peurs qui parlent, quand c'est la colère, quand c'est une frustration, quand c'est quelque chose sur le plan transgénérationnel. Par contre, pour soi, eh ben, on réagit avec nos émotions, nos fantasmes, nos peurs. Et puis finalement, on s'engouffre dans un truc et puis on se dit, ben, on ne voit rien. Et l'ami en question, ben, ça peut nous aider à prendre du recul.
1: Enfin, les amis sont pas les conseillers sont pas les payeurs, mais c'est vrai que c'est quand même parfois utile pour au niveau de l'idée déjà quand on a des idées un peu folles comme vous ou quand on n'a pas assez.
0: Comment ça un peu folle ? Non mais ça, c'est Julie, vous êtes d'accord hein ? J'ai rien dit. Alors du coup pour vous punir, je vais en profiter justement pour éviter d'aller chercher des mauvais conseils auprès des amis. Et j'ai écrit plus jamais seule l'expérience qui permet de prendre des décisions sans se fier justement aux amis en se connectant à une force intérieure.
1: Ouais, voilà. Alors voilà parce que la négociation avec soi, vous en avez bien parlé, j'ai pas rêvé, Julie, quand les gens vous en parlent évidemment beaucoup. Dans toute l'introduction de votre livre, vous dites comment faire pour négocier avec soi-même, pour vous faire combien. Vous êtes partie donc de votre histoire,
0: tout à fait.
1: Vous dites que vous êtes rentrée d'un congé maternité en 2014. J'ai pour la première fois de ma vie, dites-vous, fait l'expérience du non négociable. Mon bébé avait quelques mois et était désormais le centre de ma vie. Hors de question d'accepter des horaires à rallonge au bureau. Et donc, c'est le premier deal que vous avez conclu avec vous-même. Je serai là tous les soirs. Vous êtes-vous dit, c'est le sens, c'était le sens de ma nouvelle existence. J'ai ensuite porté cette négociation auprès de mon chef. Mon travail serait fait dans les temps, mais ne comptez pas sur moi pour les nocturnes ou les réunions à rallonge. Renoncer à ce non négociable aurait été impossible pour moi, tant cela aurait été coûteux psychologiquement et m'aurait placé en dissonance avec mes nouvelles aspirations profondes. Ça, c'est on est dedans là.
8: Ah, on est dans le non négociable. On est dans
1: le sauf que il y a des femmes qui toute leur vie, malheureusement, soit parce qu'elles n'ont pas lu votre livre ou celui de Natacha Calestrémé, soit qu'elles ne sont pas de ce tempérament-là. Est-ce que quand même pas un tempérament de base, je le crains, Julie Krouzek. Natacha a l'air d'accord avec moi.
8: Ouais, peut-être il y a une histoire de tempérament. Moi, pour en parler beaucoup hein, là depuis que le livre est sorti, puis les négociatrices en 2024. Souvent, j'ai l'impression que ce qui retient, c'est la vraie question que ça pose derrière. Parce que quand moi j'ai retrouvé mon taf, qui était un job en plus pour lequel j'avais beaucoup bossé, pour lequel je m'étais arrachée. Enfin, vraiment, c'était un grand aboutissement pour moi, ce travail-là. Donc, ça m'a obligée, c'est ce qu'on se disait tout à l'heure un peu hors micro, à cette phase inconfortable de cette discussion avec moi-même, de se dire, OK, est-ce que je vais passer là, les 5 prochaines années, à courir partout ? Je le sentais arriver comme ça, à m'épuiser, à ne pas être contente de moi, ni au boulot, ni à la maison. Et puis, dans le fond, qu'est-ce que je veux ? Et c'est vrai que moi, la maternité, c'est une expérience qui m'a révolutionné, qui m'a bouleversé, et je m'étais dit, j'ai bien conscience que ça n'a pas duré toute la vie, donc c'est important pour moi d'être là. Ça sous-tendait que j'accepte l'idée de peut-être voir ma réputation professionnelle entachée, qu'on se dise, ah, mais bon, en fait, elle a zéro ambition. Ça sous-tendait que j'accepte de me dire aussi, bah, peut-être que ce job-là, il n'est plus pour moi. Ça sous-tendait que j'accepte de me dire, c'est peut-être l'étape d'une autre aventure pour moi. Vous voyez ce que je veux dire ? C'est que souvent, le non-négociable, on croit qu'on est arrivé parce qu'on met le doigt sur un truc et qu'on a passé un petit moment pas très agréable, très inconfortable. En vérité, c'est le commencement de tout. Et tout à l'heure, on parlait des peurs, des frustrations, des choses comme ça qu'on a, qui sont construites dans nos esprits, qu'on ne re-questionne plus. Mais c'est normal à 20 ans d'avoir une projection, une ambition qui n'est plus la même à 30, a fortiori si on connaît des grandes transformations dans sa vie, hein, une naissance, un deuil, quoi que ce soit. Donc je me remercie aujourd'hui moi-même, du haut de mes 30 petites années, de m'être dit, passe pas à côté de ça, parce que la vie, c'est court, et peut-être qu'à la fin, tu seras triste de ne pas avoir fait ce bon choix-là.
1: Et là, vous l'avez fait le bon choix, évidemment.
8: Je crois,
1: maintenant,
8: pour moi.
1: Encore une fois, persuadée.
8: Oui, j'en suis sûre.
1: Je suis persuadée.
8: Ouais.
1: Quand je vous vois maintenant.
8: Suis sûre. Ouais, c'est gentil.
1: Et Natacha, qu'elle est streamée, c'est pourquoi on a tellement de mal parfois à négocier. Vous avez dit oui tout à l'heure à ma.
0: Oui,
1: à mon
0: parce
1: idée,
0: que je pense quand même qu'il y a une histoire de tempérament. Moi, j'ai autour de moi, je connais des personnes qui sont restées 30 ans dans le même boulot, qui n'ont jamais même osé demander une augmentation, qui attendent finalement que les choses viennent des autres. Et c'est d'une extrême, une extrême violence pour ces personnes, finalement. Alors que pour d'autres, moi, je me souviens que dans une des premières sociétés pour lesquelles j'ai bossé, j'ai demandé une augmentation et le type m'a dit non. Je dis, ben, je veux un CDI. Il m'a dit non. Et je l'ai regardé. C'est moi qui ramenais tout l'argent, en fait. J'étais commerciale. Hein.
8: Vous avez fait ça aussi?
0: Ouais. Ah oui, j'ai fait tellement de boulot différent. C'est ça qui est... j'ai dit, je m'en vais, je pose madame tout de suite. J'avais rien. Hein. Mm-hmm. Il m'a regardé, il me dit, non, tu peux pas nous faire ça. Je dis, si. Et il me dit, mais pourquoi? Je dis, vous êtes trop petit pour moi. Et il me dit, non, mais c'est bon, tu vas l'avoir, ton augmentation. On te va te mettre en CDI. Je dis, donc, tu te fous de ma gueule depuis le début. Je dis, donc je pars. Voilà. Et je suis partie. Mais c'est un tempérament. Mmh. Je suis partie, j'avais rien. Et j'ai appelé un ami, Emmanuel Melin, qui était directeur de la communication de la Samaritaine et qui avait été impressionné par mon travail. Je lui dis, Natacha Calestrémé, vous vous rappelez, etc. Je lui dis, je cherche du boulot. Il me dit, ah bon, pourquoi? Je lui dis, je viens donner madame. Ok, j'ai retrouvé un boulot dans les deux jours. Mmh. Mais ça reste... tout le monde ne peut pas faire ça. Je veux dire,
8: c'est quelque chose... C'est à cause de quoi? C'est le côté solaire qui vous a sauvé?
0: Non, c'est le côté valeur. Valeur et, je pense, courage. Mais ça ne veut pas dire que ceux qui ne le font pas ne sont pas courageuses ou courageux. C'est-à-dire que y a quelque chose à l'intérieur de moi. Vous parliez tout à l'heure de dissonance. Qui est tellement en contradiction avec mes valeurs que je me dis, mais on se fiche complètement de moi et depuis le départ. Donc, à partir du moment où la personne se fiche de moi,
8: ce n'est pas un caprice, c'est un besoin. Non, là, on revient à notre sujet.
0: Absolument. Et là, je dis, stop, ce n'est pas possible. Peu importe ce qui se passera après, je ne peux pas déroger à ma valeur. Bon, il y a quelque chose de droit, de basque à l'intérieur de moi qui fait que quand je prends une... Voilà, il y a quelque chose... Mais ça aide certainement. Mais je dirais qu'il faut aussi... voilà, on n'est pas tous égaux dans la prise de décision et dans... Pour moi, en fait, je pense, et ça va être un sujet d'un prochain livre, mais les peurs qui se cachent derrière cette non-prise de décision, elles peuvent terrasser, elles peuvent complètement saboter, empêcher les gens d'y aller, etc., en disant « Non, c'est la norme, je peux pas prendre la parole, etc. etc. » Moi, je parle exactement de la même manière à un ouvrier, à un président. Je me fiche totalement du statut de la personne. Je vais être. Je me souviens qu'à l'époque, quand je travaillais à France Télévisions et que j'allais voir Michel Drucker parce que ça faisait partie des trucs, voilà, je faisais la bise au videur. Et les filles qui travaillaient avec moi, elles me disent : Tu fais la bise au videur ? Je dis : Oui. D'accord. Bon, non, c'était pas, on n'avait pas le même monde. Bon, mais moi, je faisais non seulement je faisais la bise au videur, mais je faisais la bise aux femmes de ménage. Je veux dire, voilà, moi, à un moment donné, j'ai manqué, j'avais plus de travail, j'ai cherché du boulot et je voulais être caissière dans une station-service. Je veux dire, j'ai tout fait quand vous m'avez dit. Je veux dire, voilà, il n'y a pas de problème
8: avec ça.
0: Non, il y a zéro problème. Et aujourd'hui, les gens manquent d'argent. On le disait tout à l'heure avec Julie, le livre est en compétition aujourd'hui avec le steak. Les gens, entre 20 balles à donner pour le steak pour les enfants et 20 balles sur un livre, le choix, il est vite fait.
8: J'entends les gens qui nous disent « Ah non, mais elles sont drôles, un problème de riches. Hein. Nous, on n'a pas le choix. »
0: Voilà. Et donc, il faut... C'est important.
8: Est-ce qu'on répond à ça? Après, justement, « Je veux tout. » C'est pas de moi, ça aurait pu. Mais c'est Ariane Moffat. À tout de suite, mesdames.
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0: Nous voilà de retour dans cette émission en quête de son. Je veux tout et tout de suite surtout. Caprice, évidemment, vous l'aurez reconnu. Je commence à voir si nos besoins ne sont pas des caprices. Eh bien, telle est la question avec nos deux invités. On n'a pas encore complètement fini de trancher. Il nous reste encore quelques minutes. Julie Crouziac est avec nous, la reine des négociatrices, qui vient de publier un carnet, mon carnet de deal avec moi-même pour renégocier un peu ses essentiels et les priorités du quotidien chez Jouvence. Tout plein de conseils, une sorte de bullet journal un peu organisé, suivi, accompagné. C'est très sympa. Voilà, à commencer à remplir, pourquoi pas, tiens, cet été, sur la plage pour...
1: On n'y est pas encore.
0: Ou à la campagne. Dès qu'on veut. En tout cas, tout de suite, maintenant, aussi, ça peut se faire.
1: Bien sûr. Voilà. En tout cas, il est pensé comme un compagnon et un peu comme cet ami qu'on pourrait être avec vous, nous-mêmes, en venant sur des points que je trouve assez structurants sur notre vie, la philosophie, le regard qu'on porte sur nous-mêmes. Parce que c'est vrai que souvent, pris dans le tourbillon, 5 ans se passent sans qu'on se dise, mais finalement, vivre comme ça, mais en fait, j'en peux plus. Pourquoi ? Et j'aime bien derrière le pourquoi, le qu'est-ce qui fait que ça va pas, qu'est-ce qui ferait que ça m'irait mieux. C'est plutôt pas mal. Et puis après, j'ai des professionnels et des amis qui m'ont fait l'amitié de partager des interviews. Donc, on retrouve des patronnes, une photographe, une colorimétriste, je crois que c'est comme ça le nom exact, pour avoir plein de petits twists aussi qui font que certains matins on glow up, comme dit ma fille, et d'autres pas, et qu'en fait ça se joue pas toujours à des routines beauté pas possible, mais plutôt à des choses pratiques, pensées, réfléchies, qui nous font du bien.
0: Vous citez, j'aime beaucoup beaucoup, Eleanor Roosevelt, hein. Personne ne peut vous faire vous sentir inférieur sans votre consentement. Oui. Elle est à méditer, je trouve, cette phrase, non ?
1: Oui, elle est désagréable un peu aussi parce qu'elle nous renvoie à la responsabilité qu'on a nous-mêmes dans les situations dans lesquelles on peut se retrouver parfois.
0: Ouais.
1: Donc c'est sûr qu'il y a de ça.
0: Quand on se fait juger, quand on se... Ouais. Le fait, c'est de la dignité, de la retrouver par soi-même en fait.
1: Ouais, par soi-même et puis l'air de rien. Et on en parlait tout à l'heure hors micro, parfois on vit des choses qui sont très désagréables sur lesquelles on n'a aucun contrôle, et c'est une réalité pour plein de personnes. En revanche, on a cette petite marge de manœuvre de se dire celui-là c'est un con, ça c'est dur, mais qu'est-ce que j'arrive à en faire pour finalement, alors c'est dur parce que ça retombe encore sur nos épaules, mais je pense qu'il y a vraiment ce travail-là pour se dire ok, ce truc-là c'est pas marrant, j'ai pas choisi ça. Comment je fais avec et comment finalement j'inscris ça dans quelque chose de plus grand, ma vie, de plus long. Et encore une fois, c'est pas parce que ça m'est arrivé que je suis condamnée à ça, que on le voit d'ailleurs avec l'actualité et beaucoup de personnes qui parlent de drames terribles qui leur sont arrivés et qui, par leur travail, leur résilience, leur entourage, choisissent de faire avec. Et je pense qu'on en est tous là dans la vie, quel que soit le truc qu'on peut vivre. On fait avec, ce que vous exprimiez tout à l'heure aussi dans vos ouvrages et dans les commentaires. On en est tous rendus là. On fait avec les cartes qui nous sont données. Et c'est vrai que plus on le réfléchit, on le travaille, on essaie de comprendre aussi. Peut-être que ça nous fait peur, peut-être que ça nous fait mal. C'est pas grave, c'est comme ça. Et ça n'enlève en rien tout ce qui est aussi là et qui nous permet d'avoir de la joie, d'être heureux, d'avancer, d'avoir des projets.
0: Donc elles ont fait l'émission sans moi, avant moi. Mais... bravo pour la reconstitution de vos échanges. Voilà, merci Julie Crouziac. Effectivement, Natacha Lecaistremé, vous souhaitiez ajouter quelque chose?
2: Oui,
0: à
2: j'aime
0: cette
2: beaucoup
0: belle...
2: cette notion de Julie qui dit de placer l'épreuve dans quelque chose de plus grand.
0: Ouais.
2: Ça nous relie finalement à notre mission de vie. Je crois que quand on vit une épreuve, l'important c'est de se dire... qu'est-ce que ça raconte de moi? Qu'est-ce que je peux guérir? Et alors j'en parle dans Plus Jamais Seule, l'expérience, mais je donne aussi un cycle de conférences à partir du mois d'octobre. On peut retrouver la liste sur altprod.com autour de la mission de vie, justement, essayer de comprendre que finalement, une épreuve, c'est peut-être le signe de quelque chose qui demande à être réparé et peut-être corrigé. Si on a un énorme caillou sur notre chemin, qu'est-ce qu'on fait? On diverge, on fait le tour et on prend une autre direction.
0: Ouais.
2: La vie, elle nous demande finalement, lorsqu'on rencontre des épreuves, que ce soit un chômage, une perte d'argent, quelque chose, la fin de quelque chose, d'un cycle, de se dire qu'il y a peut-être le moyen de bifurquer dans une autre direction. Ça vous parle, Marie-Ange ?
0: Légèrement.
2: Voilà. Et donc, de prendre une autre direction qui finalement est pour le meilleur, parce qu'on va pouvoir se réinventer, on va pouvoir aller peut-être dans dans quelque chose qui nous parle plus et qui correspond à notre mission de vie. Donc voilà, la mission de vie, on a toujours l'impression qu'on va sauver le monde, etc. Non, il y a plusieurs missions de vie. Et l'une des premières, c'est de peut-être se relever après un divorce, après un accouchement, après un échec, après peu importe. Et ça peut être aussi de se réinventer et de trouver une autre voie d'exister pleinement.
0: Mmh. Mmh. Comment on est sûr que ce soit la bonne direction? Parce que vous avez commencé à parler des astuces. Enfin, Natacha en a plein aussi. Toutes les deux, à deux, on va pouvoir y arriver.
2: Toutes les deux.
1: Ah ben, le premier truc, je pense qu'il faut lâcher cette notion de certitude. Enfin, dans les négociatrices, c'est vraiment
0: ce
1: qu'elles
0: m'ont appris. Vous avez parlé d'abord du pourquoi, tout à l'heure, vous êtes partie du pourquoi.
1: Oui, le pourquoi, le qu'est-ce qui.
0: Ben, parce que, pourquoi ça ne va pas? Je crois que c'était ça que vous disiez.
1: Oui, le pourquoi ça ne va
0: voilà,
1: pas. Ben, c'est comme en négociation, c'est pour ça que j'adore cette matière. C'est que bien souvent, on commence à analyser et à régler la posture, ce qu'on voit. Le pourquoi, ça vient questionner ce qu'il y a profondément. En négociation, vous avez la posture et l'enjeu. La posture, c'est ce que vous affichez, ce que vous proposez, ce que l'autre voit. L'enjeu profond, c'est complètement autre chose. C'est votre motivation véritable sur laquelle vous ne pouvez pas transiger. Donc si finalement, vous n'allez jamais dans ces confins un peu désagréables, le pourquoi, mais qui renvoie aussi à nos limites, à nos caractères, à nos compétences, parfois, ce n'est pas toujours agréable d'avoir la réponse à cette question du vraiment pourquoi. Néanmoins, ça vous permet d'avoir un bon socle pour analyser les choses telles qu'elles sont vraiment. Pas telles qu'elles voudraient qu'on soit, telles qu'on pense qu'elles sont, telles qu'on croit que les autres croient qu'elles sont. Enfin, on part dans des trucs pas possibles.
0: Ouais.
1: Donc vraiment, le pourquoi, c'est toujours un exercice qui demande un peu de discipline, mais qui est assez salvateur. Vous repartez sur une base saine.
0: Et après, les amis?
2: Et puis, il faut être extrêmement sensible à la fluidité des choses.
1: Oui.
0: C'est-à-dire
2: C'est-à-dire que quand vous appelez, par exemple, un ouvrier, mais « Ah non, je peux pas tel jour. Ah, mais ça, je peux pas. Non, ça. Ah ben oui, mais j'attends tel truc, etc. » Alors que tout d'un coup, vous appelez quelqu'un d'autre qui dit « Oui, oui. Ah ben, un créneau vient de s'ouvrir. Je suis prêt. Je suis à côté de chez vous. Là, maintenant, c'est possible. » Voilà. Vous partez sur un projet et puis tout d'un coup, vous rencontrez quelqu'un. Moi, c'est fou, il y a un producteur qui me contacte et qui me dit « Tiens, et si tu écrivais un film sur tel et tel sujet ?» Je lui dis « Ah oui, pourquoi pas ?» 3 jours plus tard, j'ai mon ancien rédacteur en chef qui m'appelle et qui me dit « Tiens, Natacha, je voulais te partager tel sujet qui est sur le sujet dont on parle initialement. Je vais donner une conférence ensuite en Suisse. Le professeur de psychiatrie qui m'invite me parle d'Ernest
0: Zucker. »
2: Encore une
0: fois, ce sujet.
2: Qui me parle de ce sujet et me dit « J'aimerais beaucoup te présenter ce polytechnicien spécialiste de telle partie qui est encore ce sujet, fluidité, fluidité, fluidité. » Donc, signe. Voilà, pour moi, l'univers s'amuse à nous encourager lorsqu'on prend les bonnes décisions.
0: Oh, elle est belle cette phrase.
2: Ouais. Oh, merci.
0: C'est la très punchline.
2: C'est
0: non, mais vous aussi, il y en a une.
1: Oh, merci.
0: J'ai horreur des conflits.
1: Non, il n'y en a aucun.
2: Non,
1: je salue ma consoeur. Et pour appuyer là-dessus, je trouve que là où on a du mal, c'est que vous parliez de comment on est sûr. Mais est-ce que c'est si important que ça d'être sûr? Est-ce que ce qui compte, ça ne va pas être le voyage?
2: Mais oui,
1: on n'est jamais sûr de rien.
0: Un partout.
2: C'est totalement vrai.
1: Par rapport à la fluidité.
0: Comme notre grand stagiaire de la semaine, qui est fou copié, a travaillé, il a été dégoté des petites citations pour préparer et pour nourrir l'émission. Allez, on va terminer sur une citation, si vous le permettez, qu'il a trouvée de Blaise Pascal, qui disait « Les hommes se gouvernent plus par caprice que par raison ». Je vous laisse méditer pour une prochaine émission.
2: Vous avez 4 heures.
0: Vous avez 4 heures, exactement. Merci infiniment, mesdames.
2: Merci, Marie-Ange.
0: Quelle joie de vous avoir reçu dans cette émission qui a deux sens. On est des frissons, moi aussi.
2: Ouais.
0: Merci à Guillaume Nogaret pour l'excellente réalisation. Merci à Jessica Vianini pour la préparation. Très bonne journée à tous.
2: Bonne journée.

0: Je vous remercie Marie-Ange de Montesquieu, ses invités. C'était En quête de sens, Marie-Ange, que nous retrouverons bien évidemment dès demain. Comme chaque jour sur RCF Notre-Dame, nous intéressons à l'histoire.
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0: Aujourd'hui, nous sommes le 12 juin. Après 5 mois de prise en otage en Irak, la journaliste française Florence Benin et son guide sont libérés le 12 juin 2005.
2: Le Falcon 50 transportant Florence Benin s'est posé à 19h12 sur la base aérienne de Villacoublay. Après une journée de voyage, après surtout 5 mois d'angoisse, sur le tarmac, elle fait ses premiers pas de femme libre. C'est le chef de l'État qui le premier la salue. Un à un, ce sont ensuite les 14 membres de sa famille. Accolade, embrassade, quelques larmes avec son père Benoît, sa mère Jacqueline, puis son frère Olivier et sa sœur Sylvie.
0: Cette journée du 12 juin se conclura place de la République avec une fête géante organisée en son honneur. Pendant ce temps-là, Florence Benin sera transférée sur une base de la DGSE près d'Orléans pour évoquer les conditions de son enlèvement. Une grande première en Russie soviétique, avec le premier tour de l'élection présidentielle le 12 juin 1991. Le grand favori, c'est Boris Eltsine.
3: C'est avec prudence que Boris Eltsine envisageait ce matin l'issue du scrutin. Le champion des réformateurs a vu en effet sa cote baisser ces derniers mois. Les attaques en règle que le parti a orchestrées à son encontre ont entamé sa popularité. Son image de contestataire avait marqué son apogée en 89 et 90, lorsqu'il bravait le pouvoir central et se posait en rival de Gorbatchev. Depuis lors, il a décrété l'armistice. Crise économique oblige. Le président Gorbatchev est en passe de gagner l'appui de l'Occident. Boris Eltsine reste donc en retrait. Une prudence qui fait pâlir quelque peu son étoile.
0: Boris Eltsine remportera l'élection présidentielle dès le premier tour, avec 58,56% des voix. Cette élection présidentielle sera la seule libre et pluraliste avant la dissolution de l'Union soviétique le 25 décembre 1991. Jean Bedel Bokassa s'est fait proclamer empereur de Centrafrique en 1976. Renversé en 1979 et amené de force par des parachutistes français au Tchad, il rentre en Centrafrique en 1986. Il est jugé et condamné à mort le 12 juin 1987.
4: Sur 14 chefs d'inculpation, 4 ont été retenus. Ils suffiront pour rendre ce verdict. L'ex-empereur n'a pas bronché.
0: La condamnation à mort de Jean Bedel Bokassa sera commuée en prison à vie. L'ancien empereur sera libéré en 1993 et mourra en 1996.
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0: La culture, avec la disparition le 12 juin 2003 de l'acteur Gregory Peck, star de Hollywood dans les années 50 et 60. On le retrouve dans Duel au soleil ou encore Les canons de Navarone. Gregory Peck était né en 1916. Autre disparition un 12 juin, cette fois-ci en 1997, celle de Colette Magny. Elle débute sa carrière de chanteuse à l'âge de 38 ans. Elle trouve la notoriété dans les années 60 après un passage par le Petit Conservatoire de Mireille à la télé. Née en 1926, Colette Magny reste connue pour ses chansons engagées. Mélocotone.

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5: 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Le journal nous est présenté par Pierre Frasiac. Bonjour Pierre.
6: Bonjour Laurent, bonjour à tous. À la une de l'actu ce midi, 1,5 million d'euros de la région pour la sécurité à Clermont-Ferrand. Laurent Wauquiez était dans la capitale auvergnate hier. Eugénie à l'honneur ce week-end pour les fêtes de Napoléon III à Vichy. On fête les 200 ans de l'impératrice cette année. Et 7000 coureurs du monde entier dans les starting blocks en Haute-Loire. Le trail de Saint-Jacques débute ce soir entre Saugues et le Puy-en-Velay. Et puis le soleil est bien présent dans le ciel auvergnat cet après-midi, météo complète en fin de journal.
5: Et tout d'abord, Pierre, Laurent Wauquiez sort le carnet de chèques de la région.
6: Oui, le conseiller spécial d'Auvergne-Rhône-Alpes était à Clermont-Ferrand hier après-midi. Aux côtés du nouveau maire, les Républicains, Julien Bonny, il a annoncé un large soutien à sa politique sécuritaire.
7: D'abord, la première chose, le nombre de caméras de vidéoprotection dans la ville de Clermont est très faible. C'est moins que des villes de 30 000 habitants. Et il y a des quartiers entiers qui ne sont pas couverts. Aujourd'hui, ça permet d'assurer la protection des policiers, ça permet d'assurer la protection des habitants. Donc la région va mettre sur la table 1 million d'euros, ce qui va leur permettre d'augmenter de façon très importante les équipements. La deuxième chose, c'est qu'on va mettre également de l'argent pour accompagner l'équipement des policiers municipaux. Et donc là-dessus, la région va également mobiliser une aide supplémentaire de 50 000 euros. Par ailleurs, monsieur le maire m'a alerté sur sa volonté de pouvoir protéger les écoles. Et donc on va également mobiliser 500 000 euros d'accompagnement que Julien pourra mobiliser comme il le souhaite pour pouvoir organiser la protection des écoles.
6: Les propos recueillis par RCF par Louis Chanson, Laurent Wauquiez qui avait annoncé un soutien pour des caméras de vidéoprotection également à Moulins il y a quelques semaines. Une femme de 68 ans est morte dans l'incendie de son appartement hier à Rion. Une enquête est ouverte. Les obsèques de la petite Liana auront lieu cet après-midi à Fleurance dans le Gers, moins d'une semaine après avoir retrouvé le corps de cet enfant de 11 ans suite à son meurtre. Avant la cérémonie, le maire Grégory Beaubateau, appelle à rester digne, humble et respectueux. La disparition ce matin du chanteur Franck Michael, le chanteur franco-belge connu pour son titre « Toutes les femmes sont belles », se battait contre un cancer des poumons. Il avait 79 ans.
5: Quatre départements du sud de la France classés en vigilance orange au feu de forêt.
6: L'Auvergne reste en vert, mais prudence. Hier, 7 hectares de champs ont été détruits par les flammes en Haute-Loire du côté de Saint-Privat du Dragon. Une manifestation dimanche pour dire non à l'implantation d'éoliennes en Limagne. Le cortège partira des différents villages concernés, Turé, Sardon, les Martres-sur-Morge ou encore Surat. On parlait de ce projet avec Jacques Beauvire de l'association Limagne Environnement Ruralité, opposé au projet. 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Pas d'objectif lune pour Michelin, la roue du géant du pneu pneus auvergnat n'a pas été retenu par la NASA pour rouler sur la Lune. Ce sont les concurrents suisses et américains qui ont été retenus. Dernière modification de la carte scolaire dans le Puy-de-Dôme avec 9 ouvertures de classe à la rentrée prochaine, dont 8 provisoirement, et la fermeture de l'école à une seule classe de Cueil avec une délibération du conseil municipal.
8: Et Vichy fête Eugénie ce week-end.
6: Oui, c'est le grand retour des fêtes de Napoléon III comme chaque année, mais pour cette année, après, on fête les 200 ans de la naissance de l'impératrice. Alors pour lui rendre hommage, un flash mob est organisé demain et dimanche. Il faut dire que selon Arnaud de Giovanni, président du Carnet de Bal, un groupe qui va animer la ville avec ses danses ce week-end, eh bien l'impératrice adorait la danse.
9: Il faut savoir que l'impératrice Eugénie est une personne jeune, vive, qui adorait danser. Il faut savoir qu'après son ascension du Puy-de-Dôme, arrivée tout en haut, on la trouve en train de faire la fête toute seule avec des castagnettes. Elle s'accompagne et elle se met à danser de joie. Chose que pour les femmes à l'époque, c'était une impossibilité. Là, on imagine tout à fait le principe du flash mob pour elle. C'est lui rendre hommage, c'est-à-dire qu'elle va se promener dans les jardins absolument superbes de la ville de Vichy. Elle va entendre un air qui lui correspond, qui lui donne envie de danser. Et comme à l'époque, elle se serait mise elle-même à danser. Et là, toute la foule va la suivre sur une chorégraphie de flash mob qui rendra tout à fait hommage à ce tempérament de femme absolument exceptionnel qu'avait l'impératrice Eugénie.
6: Et une impératrice se baladera dans la ville ce week-end et une soirée Eugénie à la mode Bridgerton est organisée ce soir à 21h, toujours dans la cité thermale. Une distinction pour la directrice de la Comédie à Clermont-Ferrand, Céline Bréant, vient de recevoir les insignes d'officier de l'Ordre des Arts et des Lettres. Céline Bréant qui est à la tête de la Comédie depuis maintenant 5 ans.
8: Le monde du trail est en Auvergne ce week-end.
6: Ouais, début ce soir de l'édition du trail du Saint-Jacques en Haute-Loire. Plus de 7000 coureurs du monde entier sont attendus. Et pour valoriser le sport féminin, Cédric Bonnefoy, 3 entreprises de Haute-Loire sponsorisent les coureuses.
10: Nom du projet, Team Velave. Le principe, Desco 1893, Multitransport et Index sponsorisent 8 coureuses. Elles sont alignées sur les différentes distances du trail. Amélie sera au départ du 139 km, la distance reine.
11: On a une belle tenue et toute la tenue en fait en lien avec la Team Velave donc, et nos sponsors. On a été bien gâtés, on avait aussi fait un grand week-end tout ensemble au mois d'avril de reconnaissance, ce qui a permis aussi de fédérer l'équipe. Donc ça, c'était sympa.
10: À travers Team Velave, les 3 entreprises veulent surtout valoriser la performance. Louis-Pierre Descours est le patron de Descours 1893.
12: L'intérêt d'être dans le Team Velave, c'est de mettre en avant le sport féminin et de mettre en avant le territoire. On a voulu faire un focus sur les femmes dans le sport et cette capacité qu'elles ont de gérer leur vie, gérer les entraînements et d'être performantes.
10: L'année dernière, Mathilde avait fini 5e de l'épreuve phare. Ce projet Team Velave booste cette chef d'entreprise de Polignac.
13: C'est vrai qu'à chaque fois, voilà, je fais vraiment la course pour moi, pour découvrir ce côté partir à l'aventure. Bon, en plus, je l'ai déjà fait 2 fois, donc oui, là, c'est la course pour essayer de bien faire. Mais bon, je le dis modérément parce que moi, je sais que je peux vite passer à côté de la course si je me mets trop la pression. Donc.
10: Tout au long du week-end, les membres de la Team Velave seront accompagnés par une équipe lors des ravitaillements indispensable pour performer.
6: Et départ des 139 km ce soir à 19h10 depuis Saugues, direction le Puy-en-Velay. L'arrivée se fait cette année au jardin Henri Vinet.
8: Alors, du trail, mais également du foot ce soir, ce week-end, Pierre.
6: Et oui, finale du championnat de France de football U19 demain. Les jeunes du Clermont Foot affrontent, s'il vous plaît, ceux du Paris Saint-Germain. Coup d'envoi à 15h. Mais ce ne sera pas chez nous, ce sera du côté du stade Paul Desbrézy à Saint-Quentin dans l'Aisne. C'est également le deuxième jour de la Coupe du monde de football en Amérique du Nord. Après le Mexique, les 2 autres pays hôtes rentrent en lice ce soir. Le Canada affronte la Bosnie-Herzégovine à 21h. Et puis pour les couches très tard, il y a le match États-Unis-Paraguay à 3h du matin. Mais je sais, Laurent, que vous serez levé pour suivre le match à cette heure-là.
8: Mais bien sûr, Pierre.
6: Et puis sinon, chez nous, il y a la Coupe. Il n'y a pas que la Coupe du monde, il y a la CAN des quartiers à Clermont-Ferrand. 8 matchs sont prévus dans le quartier de Croix-Néra ce week-end pour un événement qui grandit d'année en année. Et une belle après-midi en perspective en Auvergne. Le soleil brillera sur les 4 départements de la région. Les températures vont monter jusqu'à 25 degrés au Puy-en-Velay, à Monistrol-sur-Loire et Ambert, 24 pour la maximale à Saint-Flour, 27 à Clermont, Montluçon et Aurillac, et jusqu'à 28 degrés pour les maximales en Auvergne du côté de Moulins et de Vichy. Voilà Laurent, place à votre 12-13 en Auvergne avec vos invités.
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8: Bonjour, vous retrouvez comme ça juste avant le week-end, ça me fait vraiment plaisir, soyez les bienvenus sur RCF en Auvergne. Une idée de lecture pour cet été avec le dernier roman de Véronique Chauvy, Une étincelle de génie, paru aux éditions de Boré. Véronique Chauvy est mon invitée, nous la retrouvons dans un instant. Dans ce programme également, des idées de sortie, une chronique environnement, du patrimoine, de la chanson, bien sûr, oui, restez en notre compagnie.
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8: Bonjour Véronique Chauvy.
15: Bonjour Laurent.
8: Alors c'est une femme ambitieuse, courageuse que vous mettez en avant dans votre roman. Cette femme c'est Iris, Iris Faugère. Qu'est-ce que vous pouvez nous dire d'elle ?
15: Alors Iris est une jeune femme toute simple qui est originaire d'Auvergne. Je la situe à Issoire dans ses jeunes années. Et elle fait des études de secrétariat à l'esténodactylo. Et elle est embauchée chez un caoutchoucier clermontois, qui n'est pas Michelin, mais bon, ça c'est à découvrir.
8: L'entreprise
15: Bergognon. Et elle s'ennuie parce que c'est une fille de grande valeur, elle n'est pas employée à justement dans le cadre de ses mérites, et elle a la chance d'être recrutée dans une agence de publicité parisienne. Toujours comme sténodactylo, mais elle est quand même un petit peu associée. Si vous avez des idées, Iris, vous pouvez nous en faire part, et elle a des idées justement, parce qu'elle est inspirée par une certaine Marcel Beau, qui est son amie d'enfance.
8: Sa meilleure amie, Marcel Beau. Elles ont, je crois, 10 ans d'écart. Marcel, oui. Contrairement à Iris, est plutôt doué pour les études et se passionne pour l'égyptologie.
15: Oui, alors Marcel, il faut dire que c'est quelqu'un qui a réellement existé, qui a un parcours admirable, qui malheureusement est tombé dans l'oubli. Le musée Bargoin lui a consacré une très belle expo dans les années 2021. Alors Marcel, c'est une fille qui est originaire d'Issoire également par sa famille, ses grands-parents paternels, mais c'est une Parisienne sinon. Et elle a fait des études artistiques, elle s'est très douée en matière d'art, elle a fait les Beaux-Arts et elle fait l'école du Louvre, prestigieuse école dans laquelle elle découvre l'Égypte ancienne. Et à partir de là, on va la trouver tellement talentueuse qu'un professeur va lui conseiller d'aller à la prestigieuse école du Caire, c'est-à-dire sur le terrain.
8: Et elle est munie d'une mission d'ailleurs officielle du ministère de l'Instruction. Ce n'était pas courant à l'époque, parce que nous sommes dans les années 1920. C'est pas courant pour une femme de se rendre à cette époque en Égypte.
15: C'est la première. Donc elle n'est pas dans le domaine des fouilles, elle n'est pas dans le domaine de l'archéologie. Elle est dessinateur, et je l'emploie au masculin parce qu'à l'époque, on féminisait pas le vocabulaire. Elle est envoyée comme dessinateur, c'est-à-dire pour faire des relevés de monuments ou d'objets dans les musées du Caire. Et après, elle va être envoyée une grande mission à Louxor, toujours comme dessinateur, mais là, vraiment dans le milieu des archéologues.
8: Alors, elle a des missions, elle revient régulièrement, et notamment sur Paris, et puis retrouver également son amie d'enfance, Iris, même s'il y a des fois des petits points de distance.
15: Oui, elle est envoyée en mission en Égypte parce que le climat a fait qu'on n'y allait qu'à une certaine période de l'année en hiver. Et entre-temps, elle revient à Paris pour mettre au propre ses croquis, pour rédiger des notes pour ses professeurs, pour son propre mémoire d'études. Oui.
8: Et alors, si on revient donc à Iris, elle est dans le domaine publicitaire où là, elle arrive parfaitement à s'épanouir parce qu'elle a des idées, mais comme vous le disiez, on était plutôt dans un milieu d'hommes, on est dans un milieu d'hommes au
15: dans
8: niveau
15: un milieu
8: de
15: masculin,
8: la publicité.
15: Alors j'ai trouvé trace, je m'appuie toujours sur des faits réels, j'ai trouvé trace justement des premières femmes qui ont fait leurs premiers pas dans la publicité dans ces années 20, et là, ça a été une mine d'or pour moi. Donc Iris, elle va avoir des idées et ces idées vont être nourries par cette passion pour l'Égypte ancienne que lui a transmis son ami Marcel. Donc elle va proposer, puis alors 1920, enfin 22 pour être plus précis, on est en plein dans la découverte du tombeau de Toutankhamon. Donc La France a toujours été très sensible à cette fascination pour l'Égypte ancienne tout au cours du 19e, mais la découverte du tombeau Toutankhamon, ça va déclencher une égyptomanie, une folie pour l'Égypte ancienne. Et Iris va puiser des idées dans cette découverte-là.
8: Elle se dit, il y a quelque chose à faire, même si la route est plutôt sinueuse pour Iris.
15: Parce qu'elle est
8: la
15: femme.
8: La gente masculine, oui, N'hésite pas à s'emparer de certaines de ses idées au niveau,
15: voilà,
8: publicitaire.
15: Voilà, elle va trouver des embûches sur son chemin, des gens qui lui font obstacle. Et le but du roman, ça sera de montrer comment ce parcours d'Iris pour essayer de faire valoir ses idées par elle-même.
8: Alors, Iris fait de nombreuses rencontres dans sa carrière. Peut-être il est intéressant de parler à nos auditeurs d'Alban Monval. Qui est Alban Monval?
15: Alors, Alban Monval, c'est un journaliste que Iris va rencontrer lors d'une soirée avec un client de l'agence de publicité. Et

0: Voilà, alors là, ce qui m'a plu, c'est de travailler sur ce lien entre voilà deux secteurs, la passion des Français pour l'Égypte ancienne dans ces années-là et la publicité, parce que la publicité s'est beaucoup appuyée sur l'Antiquité, l'Égypte, mais aussi le Panthéon gréco-romain. Et voilà, on fait feu de tout bois, il faut trouver des slogans, il faut trouver des bonnes idées, il faut trouver des illustrations.
1: Des nouveaux supports.
0: Les nouveaux supports, donc pour l'instant c'était la presse écrite et justement Iris a proposé la radio, mais la radio, on n'en est pas encore aux plages publicitaires. Voilà, oui.
1: Et à ce niveau-là, au niveau de l'essor de la publicité, on va dire moderne, vous évoquez dans votre roman André Citroën qui a une idée de génie à l'époque.
0: Alors, Citroën, c'est extraordinaire, c'est un visionnaire, c'est un de ces visionnaires qui avait le sens d'une palette d'idées géniales. Alors non seulement d'être le constructeur de génie, mais il avait l'idée déjà publicitaire, donc il a un petit coup de génie. Il fait voler dans le ciel, donc on est en 1925, salon de l'automobile, et il annonce dans le journal « Demain, levez les yeux au ciel ». Bon, on se dit « qu'est-ce que c'est cette histoire ?» Donc les gens lèvent les yeux au ciel et on voit un avion. Qui dessine, le pilote dessine, la fumée de l'avion va dessiner les lettres Citroën. Évidemment, c'est une publicité extraordinaire, c'est un coup de génie. Il a été comme ça, puis après, il a participé aussi à l'illumination de la Tour Eiffel. La Tour Eiffel s'illumine à l'occasion de l'Expo des Arts Décoratifs, aussi de 1925. Et les lettres Citroën, voilà, il utilise un nouveau support.
1: Et précédemment, vous nous parliez de la découverte du tombeau de Toutankhamon, source d'inspiration pour Iris au niveau publicitaire. Il y a également une photographie qui vraiment a inspiré Iris. C'est un buste de Nefertiti. Elle tombe sur une photographie et là, elle se dit, il y a quelque chose également à exploiter.
0: Alors, Nefertiti avait été découverte par les Allemands en Égypte, mais alors bien plus tôt, bien avant la Première Guerre mondiale. Il y a un mystère qui entoure Nefertiti. Est-ce que c'est vraiment une création de l'Égypte ancienne? Est-ce que c'est une copie pour se faire valoir? Bref, le buste est sorti par les Allemands de manière tout à fait discrète, et on ne veut pas faire trop de publicité à l'époque à Berlin, il est remisé. Et puis, ce buste, à l'occasion du nouveau musée de Berlin, on est toujours dans, je crois, 1920-21, ce buste est remis à l'honneur, et là, des photographies commencent à circuler, et idée de génie pour Iris, elle se dit, mais Nefertiti représente la femme modèle qui pourrait illustrer des produits en matière de beauté. Voilà. On a peut-être en tête d'autres savons qui font allusion à d'autres, je ne vais pas citer de marque, on va peut-être faire de pub, mais d'autres figures de reines d'Égypte, voilà, sont dans le coup. Mais Nefertiti a été employée jusqu'à une époque encore récente, régulièrement, dans des publicités en tout genre. Et Iris, voilà, va l'associer à des produits de beauté.
1: Véronique Chauvy, votre roman, c'est une histoire de femmes fortes qui vont toujours de l'avant. On parlait précédemment de Marcel, qui était la première femme à se rendre en Égypte. Et Iris, à force de travail, devient la première femme à occuper le poste de technicien en publicité. Bien sûr, vous lisiez tout à l'heure, on ne disait pas technicienne à l'époque.
0: Voilà, c'était le vocabulaire. Donc, j'ai retrouvé des sources qui évoquent justement. Il y avait une ou deux femmes dans les années 20 qui étaient, voilà, c'était le terme, on dirait aujourd'hui, collaborateur, enfin, quelqu'un qui travaille dans une agence de publicité. On l'appelait à l'époque les techniciens en publicité. Et donc, les femmes, celles dont je me suis inspirée, signaient aussi des articles dans des revues, mais elles ne signaient certainement pas techniciennes. Technicien publicité.
1: Et tout à l'heure, vous nous parliez de Marcel Beau, qui a réellement existé. Je crois d'ailleurs qu'elle est décédée à Maya, ici, sur le département du Puy-de-Dôme. Vous avez entendu parler de Marcel Beau à quelle occasion, Véronique Chauvy?
0: Eh bien, à l'occasion de cette exposition qui a eu lieu en 1921. Je l'avais visitée, j'avais été fascinée par ce parcours de pionnière dont on ne connaissait pas le nom. Ceux qui s'intéressent à l'Égypte ancienne connaissent Christiane Desroches-Noblecourt comme la première femme. Effectivement, la première femme est pensionnaire de l'école du Caire. Marcel Beau, c'est la première femme attachée. Elle n'a pas eu le droit, parce qu'elle ne faisait pas de fouilles. Donc, elle était toujours un peu en retrait. Ses collègues masculins, c'était les archéologues. Donc, il la traitait un petit peu de haut. J'ai entendu des sources. Voilà. Et c'était une main de fer dans un grand velours. Voilà. Elle passait un petit peu, voilà, tout en douceur. Elle a fait son travail en douceur. Elle s'est affirmée. Et donc, cette exposition lui était consacrée. C'était remarquable. Montrer les dessins, les relevés de tombeaux qu'elle a fait. Et elle a notamment travaillé, ceux qui lui ont donné sa chance, ce sont les égyptologues belges. Elle a travaillé avec l'équipe belge pour lesquelles elle a fait des reconstitutions de tombes, elle a fait des exposés, elle est même allée jusqu'aux États-Unis. Elle a vécu des moments fabuleux et je trouve que c'est une femme à vraiment sortir de l'ombre davantage que le temps d'une expo.

0: Alors, pour voyager entre Clermont-Ferrand, Paris et Le Caire, pour découvrir le parcours de deux femmes pleines d'énergie, au parcours hors du commun, j'invite les auditeurs de RCF en Auvergne à lire votre roman, Véronique Chauvy, je rappelle le titre, Une étincelle de génie, aux éditions de Boré. Merci beaucoup. Et puis, pour les auditeurs, belle lecture. À bientôt, Véronique Chauvy.
1: Merci, Laurent.
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0: à l'instant Petit K avec ce titre nouvelle. Alors sur RCF en Auvergne, accueillons maintenant Delphine Grandchaud de l'Office de tourisme du Val de Sioule. Bonjour.
1: Bonjour Laurent, bonjour à tous les auditeurs.
0: Entre nous, je souhaite me rendre sur votre territoire et profiter de quelques événements, manifestations, aucun problème. Vous avez fait une petite sélection d'idées de sortie et notamment aujourd'hui, ces idées de sortie gravitent autour de visites guidées. Et vous nous emmenez tout d'abord à Saint-Pourçain, Delphine Grandchaud.
1: Voilà, tout à fait, puisque c'est une très bonne idée de venir découvrir le Val de Sioule, de venir voir notre destination. Et l'Office de tourisme, on vous propose des visites guidées justement pour découvrir toutes nos cités et nos villages typiques, et notamment à Saint-Pourçain sur Sioule. Alors prenez bien note, puisque ce sera jeudi prochain, le 18 juin à 17h, et également le 25 juin à 17h, on vous proposera la visite guidée exceptionnelle Saint-Pourçain entre histoire et gourmandise. Alors c'est tout un programme, puisque ma collègue Aurore vous emmène à la découverte de la cité vigneronne avec son passé monastique et viticole, avant de rencontrer des producteurs locaux passionnés, et donc vous aurez des petites anecdotes historiques, du savoir-faire du terroir, une dégustation gourmande aussi. Donc cette visite a tout pour régaler vraiment les curieux et les gourmands. Donc 100% entre histoire et gourmandise, donc c'est visite guidée les jeudis 18 et 25 juin à 17h.
0: Voilà une proposition alléchante. Alors autre proposition, autre visite guidée, cette fois à Chantelle.
1: Tout à fait. Alors là, une visite absolument exceptionnelle avec ma collègue Edith. Ça s'appelle Chantelle confidentielle. Donc là aussi, il y a une seule date à noter. Ce sera le jeudi 18 juin, cette fois-ci à 14h15. Et alors cette visite-là, elle est assez exceptionnelle puisque c'est pas simplement une visite qui va vous raconter l'histoire de Chantelle, mais elle va vraiment vous la faire vivre, puisque vous allez pouvoir découvrir, grâce à ma collègue Edith, une partie de l'abbaye Saint-Vincent et les traces laissées par les Bourbons au fil des siècles. Vous allez flâner dans les petites ruelles de Chantelle, le quartier des antiquaires, explorer aussi le jardin de l'abbaye, et surtout profiter d'un moment d'échange absolument exclusif et privilégié avec une des sœurs bénédictines de la communauté. Donc c'est vraiment une visite qui est placée sous le signe de la rencontre, de l'échange, une visite authentique et humaine, donc qui va se terminer aussi par une petite note gourmande avec une dégustation de spécialité locale.
0: Alors bien sûr, concernant les deux visites guidées que vous venez d'évoquer, il faut réserver en amont, il faut s'inscrire.
1: Absolument. Alors, soit directement sur notre site internet www.valdesioule.com. Sinon, vous contactez notre office de tourisme du Val de Sioule au 04 70 45 32 73 et on vous inscrira pour participer à ces visites guidées du mois de juin.
0: Delphine Grandchaud, on reste sur cette thématique des visites guidées et on s'intéresse maintenant durant la période estivale qui est riche également sur votre territoire du Val de Sioule.
1: Oui, tout à fait, puisqu'en juillet et août, on propose aussi pour les individuels des visites guidées régulières. Alors, notamment pour Saint-Pourçain, la monastique et viticole, ce sera tous les jeudis en juillet et août à 17h. Donc là, pareil, vous aurez avec notre guide une petite balade vraiment au cœur de la cité de Saint-Pourçain. Donc elle vous fera découvrir les monuments emblématiques comme l'église Sainte-Croix, la célèbre tour de l'horloge ou encore la cour des bénédictins. Donc entre moines, seigneurs et vignerons, on va vous conter les grandes heures de la cité vigneronne au bord de la Sioule. Donc là, pour Saint-Pourçain, tous les jeudis en juillet août à 17h.
0: Delphine Grandchaud, ces propositions et bien d'autres, on peut les retrouver sur le site internet, j'imagine, de l'Office de tourisme du Val de Sioule.
1: Oui, tout à fait, puisque toujours pour l'été, on aura aussi donc Chantelle la Mystérieuse, ce sera la visite guidée tous les mardis à 10h en juillet-août, et également Charroux tous les mercredis matins en juillet-août à 11h pour retrouver la visite guidée Charroux la médiévale. Donc bien évidemment, pour avoir plus d'informations et pour vous inscrire pour ces visites, donc un seul réflexe, www.valdesioule.com et vous contactez l'Office de tourisme du Val de Sioule. Voilà, on vous donnera toutes les explications et on pourra vous inscrire.
0: Eh bien, un grand merci Delphine Grandchaud et puis je vous dis à très bientôt sur RCF en Auvergne.
1: Merci Laurent, à très bientôt.
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0: Merci de nous accompagner sur RCF en Auvergne. Place à votre chronique environnement en lien cette semaine avec France Nature Environnement 43. Bonjour Solène Muller.
1: Bonjour.
0: Vous êtes naturaliste, herpétologue. Déjà, j'aimerais savoir, les amphibiens, c'est votre passion? Cette passion remonte à quand?
1: Oh là, depuis tellement longtemps, j'étais un petit têtard.
0: Alors aujourd'hui, il est question non pas de têtards, mais de salamandres. Lors d'une précédente chronique, vous nous avez parlé des tritons. Qu'est-ce qui différencie un triton d'une salamandre?
1: Alors dans la grande famille des amphibiens, rappelez-vous, je vous parlais des grenouilles et des crapauds qui n'avaient pas de queue quand ils étaient adultes. Des tritons qui gardaient leur queue lorsqu'ils se métamorphosaient en adultes. Et c'est aussi le cas de la salamandre. Sauf que le triton, sa queue est un peu aplatie, comme une nageoire de têtard, alors que chez la salamandre, la queue est toute ronde, ronde comme un doigt. Et ça montre aussi que cet animal, il est un peu moins bien taillé pour la nage. C'est un animal très terrestre. D'ailleurs, c'est son nom scientifique, Salamandra terrestris. Et la salamandre tachetée que nous avons chez nous, elle passe l'essentiel de son année et de sa vie à terre. Elle ne nage pas. Elle sait d'ailleurs très mal se débrouiller dans l'eau. Et pour preuve, son corps n'est pas du tout adapté. Elle n'a pas de palme, pas de nageoire sur sa queue. Voilà, elle est faite pour la marche et se cacher dans les feuilles mortes.
0: Alors justement, parlez-nous de cette salamandre tachetée qui est facilement identifiable.
1: Oui, bien entendu, quand vous croisez cet animal noir, sombre, brillant, avec des taches jaunes d'or sur le dos, voire parfois orange, cet animal, il a quelque chose d'impressionnant. Il a cette grande silhouette, parfois de plus de 20 cm, qui marche avec lenteur, placidité, calme, les soirs de pluie, souvent la nuit. Et cet animal va sortir du sous-bois. C'est un animal qui est vraiment inféodé à des milieux forestiers ou boisés. Et par extension, on va aussi le croiser à proximité des villages ou des bocages, du moment qu'il y a quelques bosquets, des milieux ombragés, des arbres, des buissons et surtout des litières de feuilles mortes. Il a besoin absolument pour se cacher d'une vraie litière de feuilles, d'un sol meuble forestier. Ça peut aussi bien être un talus recouvert de feuilles au bord d'un village. Parfois à proximité de ces petits lavoirs, vous savez, on en parlait dans une chronique précédente, ces petits lavoirs qui abritent souvent le crapaud accoucheur. Eh bien, ils abritent aussi très souvent les larves de la salamandre tachetée.
0: Alors concernant cette salamandre tachetée, c'est compliqué côté couleur pour un peu de discrétion.
1: C'est volontaire. C'est volontaire. Ça raconte aussi que la salamandre tachetée, à la manière d'autres animaux très colorés, va indiquer qu'elle peut se défendre. Alors elle ne mord pas, elle n'a que du venin dans sa peau. Elle ne peut pas se défendre autrement qu'en possédant le venin dans sa peau, mais elle montre ce venin. Les couleurs jaune et noir sont des couleurs qu'on dit aposématiques. Ce sont des couleurs qui indiquent à l'animal qui voudrait le manger, qui voudrait manger la salamandre, qu'il y a un danger, en tout cas, à s'en prendre à la salamandre. Un prédateur qui mange une salamandre risque de s'empoisonner à cause de ce venin qui est contenu dans sa peau et aussi dans ces grosses glandes qui sont situées sous la peau à l'arrière de la tête. Donc quand on regarde une salamandre, on voit deux grosses bosses situées, on va dire, au niveau de la nuque. Ces glandes, qu'on appelle des glandes parotoïdes, sont des sortes d'usines à venin. Alors, je répète, si on croise une salamandre chez soi, on n'a aucun risque, bien entendu. Elle ne peut que émettre ce venin comme si elle le transpirait lorsqu'elle stresse beaucoup devant le museau de votre chien dans le jardin, par exemple. Si le chien vient à la mordre, elle va transpirer ce venin. Et puis, elle peut aussi utiliser ce venin qui est dans sa peau, qui a mauvais goût, pour se défendre si l'animal vient à la mettre dans sa gueule. Donc c'est un venin qui a très mauvais goût. Il va donner envie à l'animal de lâcher la salamandre immédiatement.
0: Et alors la salamandre, c'est un amphibien qui est facilement observable ou c'est compliqué, plutôt compliqué?
1: Du moment que vous êtes un peu nocturne et que vous aimez sortir sous la pluie, c'est un animal facile à observer. Il faut sortir plutôt en balade forestière, le soir ou après les grandes pluies d'automne. C'est vraiment des saisons merveilleuses pour les découvrir. L'automne et le début du printemps sont des saisons de grande activité pour les salamandres. Les femelles vont venir mettre bas des petits déjà formés, ce qui là aussi est une chose assez exceptionnelle. D'habitude, les amphibiens pondent des œufs qui donneront naissance à des têtards. Et chez la salamandre tachetée, elle va mettre bas des bébés qui sont déjà formés, des petites larves qui ont des branchies sur les côtés de la tête et qui vont continuer leur croissance dans l'eau des mares ou dans l'eau des petites ornières de forêt ou dans ces petites sources de village. et ensuite se métamorphoser plusieurs mois plus tard, parfois même en ayant passé tout l'hiver dans l'eau.
0: Et jusqu'à combien de bébés, comme vous disiez ?
1: Oh, quelques dizaines. C'est difficile, ça dépend des mamans. Il y a des mamans qui vont en mettre bas une vingtaine et d'autres 80. Ça peut être extrêmement variable. Mais disons quelques dizaines. Et parmi ces petits bébés qui vont être mis dans une eau qui est souvent assez fraîche, assez pauvre en petits insectes et en nourriture, eh bien, ces larves vont même parfois être cannibales, c'est-à-dire se manger entre elles quand elles n'ont pas d'autres ressources alimentaires. C'est la dure loi de la nature.
0: Et alors, Solène Muller, quel est le régime alimentaire de la salamandre ?
1: Comme beaucoup d'autres amphibiens, la salamandre affectionne les lombriques, les petites limaces, les petites bêtes qui courent dans la litière de feuilles. Et elle va particulièrement apprécier d'ailleurs ces limaçons qui sont nombreux à porter de langues collantes de salamandre. Parce que comme tous les amphibiens, elle va projeter sa langue collante sur sa proie et ainsi attraper son repas en le collant à sa langue, puis en fermant ses yeux très très fort pour déglutir. C'est une posture assez rigolote. Les grenouilles, à peu près tous les amphibiens font ça pour avaler.
0: Eh bien, un grand merci Solène Muller d'avoir partagé vos connaissances avec les auditeurs de RCF en Auvergne. Passez une agréable journée.
1: Merci, de même, au revoir.

0: tout fait pour. C'était Marie-Flore sur RCF en Auvergne. Un peu de patrimoine maintenant pour poursuivre ce programme. Alors si vous allez visiter le musée des manufactures de dentelle de Retournac, vous serez sûrement surpris de vous retrouver face à une moto. Écoutons les explications de Fanny Roilette, directrice de ce musée.
1: Fait surprenant. À l'entrée du musée des manufactures de dentelle de Retournac, trône une moto. Une moto dans un musée de dentelle ? Oui, mais elle n'est pas là par hasard. Cette moto appartenait à Rose Houillon, leveuse de dentelle chez Claire Experton et compagnie. Rose est née en 1930 et elle commence à lever les dentelles en 1955. Cette année-là, son frère part faire son service militaire en Algérie et lui laisse sa moto. Rose récupère cette moto et c'est sur cette deux roues de la marque Rava qu'elle sillonne les villages de Retournac et des alentours pour distribuer le travail et récupérer les dentelles. Car si des manufactures de dentelles existent, la dentelle, elle, se fait toujours à domicile. Dans les fabriques, on crée les dessins qui sont ensuite retranscrits sur un carton piqué que l'on remet à la dentelière. Et une fois la dentelle terminée, elle revient à la manufacture pour être transformée, cousue, assemblée, décorée, jusqu'à devenir un rideau, une nappe ou encore un dessus de lit. Les leveuses apparaissent au milieu du 19e siècle, à une période où la fabrique de dentelle se modernise et se professionnalise. Elles sont de véritables intermédiaires entre les fabricants et les dentelières et parcourent les campagnes, souvent à pied, parfois à vélo et plus rarement à moto, comme Rose Houillon. Les leveuses collectent les dentelles, payent les ouvrières, distribuent le fil et les nouveaux modèles. Mais elles donnent aussi des explications techniques et vérifient la qualité du travail. À l'époque, la dentelle se paye à l'aune, soit environ 120 cm, et les leveuses touchent une commission d'environ 5 à 10%. Grâce à elles, les fabriques peuvent répondre plus facilement aux commandes, plus rapidement, et ces commandes sont ensuite expédiées dans le monde entier. Et chaque mercredi, jour de marché, Rose Houillon enfourche sa moto pour apporter les dentelles à Retournac. Cette histoire étonnante rappelle que cette moto, exposée au musée, n'est pas qu'un simple véhicule. Elle est le lien entre le savoir-faire des dentelières, les manufactures de Retournac et une industrie expédiée dans le monde entier.
0: Merci Fanny Roilette. Je rappelle que vous êtes la directrice du musée des manufactures de dentelles qui se situe à Retournac. Une idée de sortie, pourquoi pas, durant la période estivale qui approche à grands pas. Avant d'accueillir Jérémy Coulon pour le magazine Vitamine C, je vous invite à nous retrouver demain, samedi, dès 9h, de 9h à 11h. Et pour notre escapade du week-end à l'écoute d'un territoire, je vous emmènerai dans le Hautalier, à Aléras, où se trouve le restaurant étoilé du Hautalier, où officient Camille et Clément Brun. Mais pour l'instant, c'est Jérémy que nous accueillons. Voici donc le magazine Vitamine C. Bonne journée et à demain.
2: Les catholiques du monde entier ont célébré ce vendredi la fête du Sacré-Cœur. Dans cette optique, l'évêque du Puy-en-Velay a choisi de consacrer le diocèse au cœur de Jésus et de Marie. Les détails dans un instant. L'église de Bressols dans l'Allier s'offre à vous ce week-end pour deux visites guidées, de quoi découvrir le patrimoine religieux de cette commune située à quelques kilomètres de Moulins. Et puis en fin d'édition, nous parlerons d'une autre église, celle de Celles-sur-Durolle dans le Livradois. 3 ans après l'orage de grêle dévastateur qui a frappé la commune, les vitraux de l'église Saint-Julien ont retrouvé tout leur éclat. Installez-vous confortablement, soyez les bienvenus, c'est le magazine Vitamine C.
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2: Le diocèse de Moulins annonce de nouvelles nominations qui prendront effet au mois de septembre 2026. L'abbé Gérardienne entre au conseil épiscopal. Le chanoine Hugues Duchéron est nommé exorciste diocésain. L'abbé Thierry Guérin-Bouteau poursuivra sa mission à Dakar pour 3 ans. L'abbé Gérardienne est nommé prêtre coopérateur au service du doyenné de Montluçon. L'abbé Foucault-Pommier est confirmé dans sa charge de vicaire de la paroisse Louise-Thérèse de Montluçon. L'abbé Pascal Montavi est nommé curé de la paroisse du Bon Pasteur. L'abbé Joseph Touré est nommé curé de la paroisse de la Sainte-Famille. Le chanoine Hugues Duchéron est nommé prêtre coopérateur au service du doyenné rural ainsi que de la paroisse Sainte-Marie Mère de Dieu. L'abbé Robert Endour est nommé vicaire de la paroisse Notre-Dame de l'Alliance. Parmi les laïcs, Olivier Georges est nommé responsable du service diocésain de la catéchèse. Carole Marie est nommée responsable du service diocésain du catéchuménat. Sylvie Guiraud est nommée aumônier de l'hôpital local et thermal de Bourbon-l'Archambault et de l'hôpital Cœur du Bourbonnais. De nombreuses nominations sont aussi des renouvellements de missions. Tous les détails sur notre site rcf.fr et sur nos réseaux sociaux. Les catholiques du monde entier ont célébré ce vendredi la fête du Sacré-Cœur. Dans cette optique, l'évêque du Puy-en-Velay a choisi de consacrer le diocèse au cœur de Jésus et de Marie. Cette consécration se déploie depuis jeudi et jusqu'à ce dimanche. Ce temps fort, Mgr Yves Baumgarten l'a voulu dans la continuité du jubilé vécu en 2025.
4: J'ai trouvé que c'était assez beau de donner une suite au jubilé. Vous voyez, on a fait un jubilé en 2025 de l'Église universelle, qui était le jubilé de l'incarnation. Et donc, le fruit de ce jubilé, de l'incarnation, eh bien, se décline dans le cœur. Et donc, je me suis dit, ben, on va pouvoir, un an après, comme fruit du jubilé, se consacrer, c'est-à-dire à bien dire que l'on veut s'offrir nous-mêmes, se donner nous-mêmes, comme le cœur de Jésus s'est donné à nous. Eh bien, on se consacre au cœur de Jésus et Marie pour un nouveau départ, pour recentrer les choses, aller à l'essentiel et repartir du cœur pour aller vers les périphéries, pour aller vers le monde, pour annoncer l'Évangile.
2: Ce dimanche, les ensembles paroissiaux sont appelés à être en union de prière avec l'acte de consécration du diocèse du Puy. Notez que Mgr Yves Baumgarten abordera la question du cœur dans son grand entretien du mois de juin, retrouvé sur rcf.fr. Toujours dans l'actualité du diocèse du Puy, ce 13 juin, l'ensemble paroissial Sacré-Cœur entre Loire et Lignon vous invite à une après-midi ouverte à tous pour les personnes isolées, les jeunes ou âgés, à mobilité réduite ou en accompagnant. Enseignement, louange, témoignage, atelier, écoute, partage, confession, sacrement des malades, goûter convivial, messe à 18h en l'église de Monistrol-sur-Loire. Le 14 juin, Benoît Ribérol lui sera ordonné diacre en la cathédrale Notre-Dame de l'Annonciation du Puy. La cérémonie est à 16h et puis notez également que la paroisse Jean 23 aux sources de la Borne proposera une vénération des reliques de Saint-François-Régis après la messe de 10h en l'église de Saint-Martin à Allègre en présence des pénitents blancs.
5: Parlez-nous de votre association qui tiendra deux visites guidées à l'église du Sacré-Cœur de Bressols.
6: Alors l'association, l'église depuis une quarantaine d'années, elle organise des après-midi récréatives, des vins d'honneur en sortie des messes, des choses un peu festives, récréatives.
5: Vous organisez des journées festives et récréatives. Pourquoi le choix de faire découvrir l'église de Bressols?
6: Alors en fait, ces visites font suite à l'édition d'un livret réalisé par l'association. Ce livret permet d'être un support pour une visite de l'église. Et le fait d'animer des visites est beaucoup plus vivant.
5: Nous parlerons certainement du livret, mais bien avant, Monsieur Contou, que retenir de l'histoire du Sacré-Cœur de Bressols?
6: L'histoire de l'église remonte en fait dans les années 1870, à une époque où la France était en difficulté à cause de la guerre contre la Prusse. Et en fait, en même temps, l'église de Bressols, l'église de Bressols de cette époque était en ruine. Un prêtre devenant curé de cette paroisse décidait que ça devait cesser et a décidé de construire l'église. Il en a fait vœu si en fait le département était protégé par Dieu. Et c'est ce qui s'est passé. Donc c'est ce qui a donné lieu à la construction de l'église.
5: Et en parlant de cette église, pourquoi était-elle en ruine?
6: L'église était en ruine, pas entretenue. On dira en fait que les familles, riches familles de l'époque, avaient tous leur chapelle dans leur château, donc ils ne consacraient pas de fonds à la construction des églises, et à l'entretien.
5: Et cette église du Sacré-Cœur de Bressols était tout de même réformée.
6: Alors, il y a eu quelques transformations, mais pas énormément de transformations depuis sa construction en 1880, en fait. Cette église a eu une grosse transformation dans les quelques années qui ont suivi sa construction, qui a été en fait le rabaissement du beffroi, dans la mesure où ce beffroi était très haut et menacé, en fait, lorsque les cloches étaient mises en mouvement, de s'écrouler. Il y avait des fortes oscillations, donc il était rabaissé.
5: À quelle heure se tiendront les deux visites?
6: 14h30 et 16h30.
5: Ces visites seront marquées par la découverte des vitraux. Combien il y en a au total?
6: Alors, il y a 35 vitraux qui seront décrits lors de ces visites. 35 vitraux, donc ce sera l'occasion notamment de parler de la vie des saints qui sont représentés et des différents détails qui représentent bien ces saints. Donc, non seulement nous serons très heureux de vous accueillir pour les visites, mais nous serons très heureux également de vous accueillir pour la messe qui aura lieu à 18h30 et sera suivie d'un verre de l'amitié, faire par l'association.
5: Quels sont les détails, Monsieur Contou?
6: Oui, les détails, ça peut être quelques dragons présents sur certains vitraux, des animaux, pourquoi ces animaux, des objets, voilà.
2: Merci pour cet entretien. Le musée de la Visitation de Moulins présente actuellement une nouvelle exposition intitulée « Trésors de papier » visible jusqu'à Noël. Vous découvrirez l'art des visitandines qui utilisaient des techniques de papier roulé pour confectionner des reliquaires et des tableaux. Des vitrines thématiques présentent aussi des objets de dévotion autour de Saint François de Sales et de Sainte Jeanne de Chantal, les saints fondateurs de l'ordre, à découvrir à l'hôtel Demorat, rue d'Allier à Moulins.

0: À Celles-sur-Durolle, dans le Livradois, 3 ans après l'orage de grêle dévastateur qui a frappé la commune, les vitraux de l'église Saint-Julien ont retrouvé tout leur éclat. Un travail qui sera valorisé ce 13 juin à l'occasion de l'inauguration de plusieurs aménagements du centre-bourg. Stéphane Marcelot.
1: En 2023, un épisode météorologique cause des dégâts considérables sur la petite église dédiée à Saint-Julien. Fragilisée par l'absence de protection, les vitraux sont pulvérisés par les impacts. La vitrailliste Blandine Lassalle, qui habite près d'Ambert, est alors sollicitée.
2: Il a fallu que je fasse un devis pour la restauration. J'ai demandé aussi à ce qu'on récupère le maximum de pièces qui étaient par terre. Donc je me suis retrouvé avec une caisse avec des centaines de petites boues de verre. Et au moment donc de la restauration, donc ça nécessite des échafaudages qui sont en place. Donc ça a été pris en charge par la commune. Et moi, je suis arrivé, j'ai déposé donc les cinq baies sur la façade sud, plus un panneau sur la façade nord qui était endommagé. Donc la dépose, ça veut dire déposer chaque panneau. Si vous voulez, un vitrail composé de plusieurs panneaux avec une armature métallique qui vient supporter chaque panneau. Et l'ensemble constitue une baie.
1: Forte d'une expérience de 38 ans dans ce domaine, Blandine Lassalle possède un savoir-faire reconnu. Un atout local sur lequel n'a pas hésité à s'appuyer Olivier Chambon, le maire de la commune.
3: De faire travailler des gens qui ont un savoir-faire comme ça, c'est déjà extraordinaire. Et d'autant plus quand c'est des gens qui sont de notre territoire.
1: Au total, 6 baies ont dû être déposées puis restaurées. Blandine Lassalle, qui en conséquence a effectué de nombreux allers-retours entre Celles-sur-Durolle et Bertignat, à près d'une heure de route de là, où se trouve son atelier.
2: Et donc à l'atelier, il s'agit de reconstituer le... Alors d'abord, nettoyer l'ensemble des pièces, enlever la poussière, la suie, etc. Et puis là, ça a été surtout de reconstituer le pulse avec les fragments que j'avais. Il se trouve que pour cette baie-là, il ne restait plus grand-chose. Enfin, j'avais juste des petits morceaux. La tête du Christ ici n'existait plus. Donc, il y a d'abord un travail d'analyse, en fait. On regarde comment le vitrail a été traité, la façon dont la peinture a été faite, le style. Et si on n'a plus d'éléments, on va les imaginer, mais en restant cohérent, en fait, avec ce qui est déjà en place.
1: Une véritable renaissance pour les vitraux et une fierté.
3: À la fois pour les paroissiens qui utilisent le bâtiment, l'église, et à la fois pour les visiteurs qui peuvent rentrer dans cette église et admirer des chefs-d'œuvre. Vraiment des chefs-d'œuvre au niveau des vitraux. Et voilà, on a également des chefs-d'œuvre dans le clocher même, avec des cloches qui sont extraordinaires, dont une qui est cassée et qui c'est impossible de la refondre sur site, et ce sera impossible de la changer, mais c'est une cloche extraordinaire. Donc peut-être que pour la réfection du clocher, on va avoir une réflexion pour redescendre la cloche qui ne fonctionne plus. Enfin, on va réfléchir à ça avec la paroisse.
1: Pour Blandine Lassalle, la restauration est avant tout une mission de transmission.
2: C'est bien d'entretenir le patrimoine, parce que une restauration, c'est quasiment tous les siècles, en fait. Donc ça a une durée de vie quand même assez importante. Mais à un moment donné, si vous voulez, le plomb, lui, il perd un peu ses propriétés. Comme le vitrail, lui, il est sur champ, il subit les pressions du vent, etc. Donc, il est sollicité. Donc, à un moment donné, effectivement, il est plus forcément étanche et plus résistant. Donc, il faut régulièrement entretenir, en fait, le vitrail, en fait. Aujourd'hui, en fait, en France, aujourd'hui, on a plus de la moitié du patrimoine mondial de vitraux. Donc c'est une richesse quand même. Moi, mon travail, c'est de transmettre le patrimoine, de le restaurer, de le préserver et de transmettre pour les générations futures.
1: Ce samedi 13 juin, une réception est prévue à l'occasion de l'inauguration de la maison communale de Celles-sur-Durolle ainsi que des travaux de réaménagement du centre-bourg. Caroline Guélon, la conseillère déléguée de la région aux commerces ruraux, sera sur place.
0: Merci Stéphane Marcelot. La paroisse Notre-Dame-des-Sources en Pays Riomois propose ce 13 juin un concert en la Basilique Saint-Amable à 20h30 par les petits chanteurs de Notre-Dame-du-Port et les Louanges. Le chœur d'enfants et celui de jeunes adultes sont dirigés par Mariette Surgé. L'entrée est gratuite. Et puis ce dimanche à 9h30, procession au départ de la Basilique, 10h30, messe solennelle, de 15h à 18h, visite de la sacristie. Pour plus d'informations, n'hésitez pas à vous consulter le site clermont.catholique.fr. Et puis la messe des prêtres jubilaires du diocèse de Moulins, elle aura lieu le 25 juin à 10h30 à Saint-Germain-des-Fossés. Elle sera diffusée sur les antennes de RCF dans l'Allier. Cette année, nous fêterons les 20 ans de sacerdoce du père Yvain Riboulet, les 30 ans de sacerdoce du père Thierry Guérin-Bouteau, les 40 ans de sacerdoce des pères François Lavocat et Gilbert Lépée et les 60 ans de sacerdoce du père Michel Piron. Voilà, c'est la fin de ce magazine Vitamine C. Merci beaucoup de l'avoir suivi. Rendez-vous sur notre site internet rcf.fr pour la suite de l'actualité chrétienne dans notre province d'Auvergne.
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6: Le pape sur l'île de Tenerife, dans les Canaries, dernière journée en Espagne avant de reprendre l'avion pour Rome, avec comme hier à Grande Canarie le thème de la migration au cœur de ses rendez-vous. Nous retrouverons sur place notre envoyé spécial. Lors de l'une de ses prises de parole devant des migrants majoritairement originaires de pays francophones, Léon XIV s'est exprimé en français. Il les invitait à faire don du trésor d'humanité, de rêves et de culture qu'ils ont apporté avec eux. Nous l'entendrons. Et puis le centre Nasraïses qui accueille les migrants après leur traversée en bateau. Nous entendrons également le témoignage du responsable de l'ONG qui est en charge de leur prise en charge.
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6: Bonjour, le pape est donc à Santa Cruz de Tenerife, sur l'île de Tenerife, dernière étape de son voyage apostolique en Espagne. Comme hier à Grande Canarie, cette journée est centrée sur la question migratoire avec deux rendez-vous ce matin. Le premier au centre Las Raíces, les racines en français, un centre d'accueil de migrants qui débarque après un voyage périlleux depuis les côtes africaines. Le second sur une des principales places de la ville de Santa Cruz, où Léon XIV a rencontré les organisations qui travaillent à l'intégration de ces migrants. On rejoint tout de suite sur place notre envoyé spécial à Santa Cruz, Augustine Asta. Bonjour Augustine.
8: Bonjour Xavier Sartre, bonjour à tous.
6: Alors le pape était ce matin donc au centre Las Raíces où vivent actuellement près de 700 migrants venus d'Afrique de l'Ouest.
8: Alors oui, Xavier, cette rencontre entre Léon XIV et les migrants s'est tenue dans un climat de dialogue simple et direct, au cours de laquelle certains ont même pu s'exprimer brièvement en espagnol. Le pape a vu ces visages, écouté les témoignages de ces hommes et femmes au cœur blessé par tant de difficultés, mais aussi les a consolés tel un père. D'ailleurs, avant l'arrivée du pape, certains m'ont confié leurs histoires, leurs espoirs et leurs rêves, comme ce jeune Gambien Mohamed qui rêve de devenir footballeur, ou ce Malien qui souhaite s'installer à son propre compte et ouvrir un atelier de mécanique, ou Elisabeth qui rêve de devenir astronaute. Le pape vient nous rencontrer au nom de l'humanité, m'a confié pour sa part Omar, qui lui est de confession musulmane. Xavier, il faut souligner que le pape Léon XIV a rencontré ces migrants au moment où l'Église célèbre la solennité du Sacré-Cœur de Jésus. Et dans ce contexte, il est très providentiel, a-t-il dit, que nous puissions nous rencontrer, nous voir et surtout savoir qu'au-delà de nos origines, l'amour de Dieu ne connaît pas de frontières, ne connaît pas de distinctions, se donne à tous et nous rassemble dans l'unité alliée.
6: Alors après la visite de ce centre pénitentiel, le pape a rencontré les organisations des migrants sur la Plaza del Cristo de la Laguna.
8: Là-bas aussi, Xavier, le pape a une fois de plus écouté des témoignages de migrants, de bénévoles et d'agents pastoraux liés à la Caritas de Tenerife. C'était donc un véritable espace d'écoute et d'échange sur les expériences d'accueil et d'intégration dans le but de permettre, de mettre, j'y arrive, en lumière la dimension humaine de la migration sous le signe de l'espérance.
6: Alors, cette étape a donc remis au goût du jour la question migratoire et l'engagement de l'Église et des organisations sociales en matière d'accueil. Merci, Augustine Asta. Vous êtes donc notre envoyé spécial à Tenerife. Ce matin, à son arrivée donc sur l'île, le pape a visité ce fameux centre Las Raíces, le centre d'accueil. Et pour l'unique fois dans ce voyage en Espagne, il s'est exprimé en français. De nombreux migrants sont en effet originaires de pays africains francophones. Dans ce discours, Léon XIV est notamment revenu sur la figure de deux saints partis des Canaries pour évangéliser l'Amérique, Herman Pedro et José d'Anchieta. Comme eux, il a invité les migrants à donner ce qu'ils ont tout en accueillant ce qui leur est offert. Léon XIV.
9: Je vous invite également à faire don du trésor d'humanité, du rêve et des cultures que vous avez apporté à ces îles et à être ouvert à ce qui vous est offert. Nous devons vivre cet échange avec responsabilité, en pensant à l'avenir des générations futures auxquelles nous voulons léguer l'héritage d'une civilisation de l'amour, où les migrations ont un message important à communiquer, car elles peuvent devenir une occasion de rencontre et d'enrichissement mutuel entre les peuples. Chers frères et sœurs, nous sommes tous, d'une certaine manière, des migrants. Nous sommes tous des pèlerins en route vers la patrie céleste. Aidons-nous les unes les autres à faire de cette traversée un lieu plus humain pour tous, en apportant chacune ce que nous pouvons. Le nom de ce centre d'accueil, Las Raíces, les racines, a retenu mon attention. Mon prédécesseur, le cher pape François, aimait utiliser l'image des racines pour souligner la nécessité de ne pas oublier nos origines, de rester unis et de faire confiance au Seigneur. Que cette image des racines vous aide également à rester fermement enracinés dans le Seigneur, afin qu'aucune tempête ne puisse vous éloigner de sa présence, qui fortifie et donne la vie.
6: Léon XIV, dans son premier discours au centre Las Raíces, un centre géré par l'organisation HM, dans le cadre du programme d'aide humanitaire du gouvernement espagnol. Ce centre est situé à San Cristobal de la Laguna, à Tenerife. Il a été créé en 2021 pour répondre à l'augmentation des arrivées de migrants sur les côtes canariennes. C'est en effet une structure d'accueil temporaire destinée aux personnes arrivées de manière irrégulière par voie maritime. Francisco Navarro est le responsable régional d'HM pour les îles Canaries.
10: Les habitants des îles Canaries sont très attachés à leur environnement. Bien sûr, un projet de cette envergure a forcément un impact sur l'île. Mais nous essayons de travailler sur cet impact pour qu'il soit bénéfique à la communauté. Concrètement, nous essayons d'organiser des activités avec la communauté, avec les habitants des îles, pour que les gens de l'extérieur puissent mieux s'intégrer. L'expérience est formidable, notamment avec les locaux. Nous entretenons de très bonnes relations. Évidemment, lorsqu'il y a un problème à résoudre, nous nous réunissons et nous essayons de trouver une solution. On communique beaucoup avec la mairie de la Laguna, avec toutes les administrations locales, car nous pensons que c'est la seule façon pour que ce type de projet fonctionne, avec toute l'aide et toute la coordination des autorités locales et de tous ceux qui vivent ici.
6: Des propos recueillis par Cécilia Moutoual, l'envoyé spécial de la rédaction hispanique de Radio Vatican. Le pape arrivera bientôt sur le port de Santa Cruz de Tenerife pour y célébrer la dernière messe de ce voyage en Espagne, en la solennité du Sacré-Cœur de Jésus. Environ 80 000 fidèles l'attendent. Au terme de cette célébration, Léon XIV reprendra l'avion direction Rome où il est attendu vers 20h30. Nous reviendrons bien évidemment sur cette messe dans notre journal de 18h. En attendant, vous pourrez la suivre dès la fin de ce journal sur notre site internet ou notre page Facebook. À la une de l'actualité internationale, le conflit au Moyen-Orient. Donald Trump a finalement décidé d'annuler les frappes qu'il avait menacé de lancer sur l'Iran. Il a réaffirmé pour la énième fois qu'un accord était sur le point d'être signé. Le président américain, très véhément en début de semaine, s'est à nouveau donc montré confiant dans une issue diplomatique. Au Liban, le nonce apostolique a organisé un nouveau convoi humanitaire avec Caritas et l'œuvre d'Orient. 25 camions transportant du diesel, des vivres, de l'eau et des matelas ont pu accéder à 3 villages chrétiens situés dans la Gaza de Binsbeil, sous la ligne jaune définie par Israël. La guerre au Liban, ce sont des milliers de morts, ce sont aussi des destructions. Le PNUD, le programme des Nations Unies pour le développement, a recensé entre le 1er février et le 14 avril la destruction totale de 146 bâtiments partiels de 264 autres pour un coût estimé à 365 millions de dollars et uniquement pour une zone qui comprend Beyrouth et le Mont Liban. Mais depuis 2 mois, les ravages des bombardements israéliens se sont poursuivis. Notre correspondante en Éthiopie, Augustine Passilly, qui travaille également pour le quotidien La Croix, a été expulsée au retour d'un reportage au Tigré, une région qui a connu une guerre et qui est toujours aujourd'hui très instable. Le gouvernement éthiopien effectue, selon Reporters sans frontières, une forte reprise en main de l'information. La rédaction francophone de Radio Vatican déplore cette décision et exprime toute sa solidarité à notre consœur. Voilà, c'est la fin de cette édition. Prochain retour de l'actualité en langue française, ce sera 18h, heure de Rome. D'ici là, donc, vous pourrez suivre sur notre site internet www.vaticannews.va la dernière messe que le pape Léon XIV va célébrer d'ici peu à Tenerife. Très bonne journée à toutes et à tous.
11: 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Nous sommes le vendredi 12 juin, il est 13h10.
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11: Un mode de transport qui représente 2% des déplacements quotidiens en Auvergne-Rhône-Alpes. Depuis le Covid, le vélo à la côte, moins d'embouteillages, moins polluant, moins cher, plus pratique, plus rapide parfois, mais aussi plus dangereux. Le vélo représente 11% des accidents en région et les municipalités Lyon, Grenoble, Annecy, Clermont-Ferrand l'ont bien compris. Les pistes cyclables sortent de terre à peu près partout et l'ambition est assumée. Laissez votre voiture au garage et privilégier la bicyclette quand c'est possible. 100 jours après les élections municipales, quel bilan des promesses faites par nos élus concernant la pratique du vélo? À un an de la présidentielle aussi, le vélo doit-il être un sujet qui se traite depuis l'Élysée? Élément de réponse aujourd'hui dans Pour bien comprendre. Nous sommes le vendredi 12 juin et vous écoutez RCF en Auvergne-Rhône-Alpes. Allez, en selle, c'est parti pendant une heure.
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11: Et comme on parle de vélo, j'en profite aussi pour saluer les 15 000 cyclistes qui ont pris ou prennent ce week-end le départ de l'Ardéchoise, hein, la plus grande course cycliste du monde. C'est ouvert à tous et puis c'est chez nous en Ardèche, hein, en région. Donc on s'en réjouit, ça a commencé cette semaine et ça continue encore ce week-end. C'est ouvert à tous. J'accueille au présent mon invité en duplex depuis Bourg-en-Bresse. Est-ce qu'il m'entend? Je sais qu'on a des petits soucis techniques. Axel.
13: Bonjour Grégoire, oui, je vous entends.
11: Bonjour, bienvenue, vous êtes chargé de plaidoyer au sein de la Fédération des usagers de la bicyclette, ce qu'on appelle la FUB. La FUB, elle organise en ce moment même, hein, aujourd'hui, une journée d'études nationales à Bourg-en-Bresse pour réfléchir sur les enjeux du vélo aujourd'hui et demain. On va poursuivre notre réflexion aujourd'hui dans Pour bien comprendre. Hein. Je précise que vous êtes dans nos studios d'RCF à Bourg-en-Bresse, mais vous êtes vous-même parisien. Je commencerai d'ailleurs par ça, Axel Lambert. Organiser votre journée d'études nationales, hein, celle de la FUB, chez nous en région, en pleine Ardéchoise, plus grande course cycliste touristique du monde, en plein tour Auvergne-Rhône-Alpes aussi, hein, ex-critérium du Dauphiné, on le sait, c'est vous savez, la grande répétition avant le Tour de France. Organiser une journée pour réfléchir sur le vélo en Auvergne-Rhône-Alpes, c'est pas anodin pour vous, Axel Lambert ?
13: Et non, ce n'est pas anodin. Déjà, merci beaucoup pour l'invitation. Ce n'est pas anodin, puisque la question du vélo, eh bien, ce n'est pas que à Paris, à Lyon, à Grenoble. C'est pour nous, tous les territoires qui, voilà, peuvent s'ouvrir, en fait, à la pratique du vélo, tous les habitants, toutes les habitantes. Et on a décidé de venir à Bourg-en-Bresse, parce que l'année dernière, on a fait une grande enquête citoyenne, le baromètre vélo, dont les résultats sont en ligne. Et Bourg-en-Bresse a été élue première ville la plus cyclable des villes moyennes. Et donc, c'était une manière aussi de reconnaître l'engagement local, de montrer que, eh bien, oui, le vélo, c'est possible sur tous les territoires, des grandes villes jusqu'aux villes les plus rurales.
14: Et surtout que l'Auvergne-Rhône-Alpes, quand même, plus grande région de vélo en France, on peut le dire. Cocorico.
13: Allez, allez, disons-le, nous, on adore cette saine compétition entre les régions. Ça tire l'équipe France vers le haut. On a eu des très bons résultats régionaux. Hein, c'est vrai, on a des équipes, on va dire des collectivités territoriales qui sont engagées en Rhône-Alpes, mais pas que. Hein, on va avoir aussi tout le littoral atlantique et d'autres villes aussi qui y sont. Alors, nous, on est une fédération d'usagers. Et donc, du coup, on regarde ce qui marche bien. On regarde aussi les enjeux et les défis pour l'avenir. Et ils sont nombreux.
14: Et c'est toutes vos réflexions du jour, évidemment, lors de cette journée d'études nationales. Où en est-on dans la pratique du vélo aujourd'hui, Axel Lambert? Quelle évolution avez-vous pu observer ces dernières années?
13: Alors, on a eu une évolution très positive.

0: et dans les villes moyennes. Donc ça, c'est vraiment un élément important et qui montre aussi une diversification de la pratique du vélo. Ce n'est plus, on va dire, voilà, le travailleur de CSP plus 30 ans qui va au vélo, qui va au travail à vélo, mais c'est aussi bah, des jeunes mères de famille, c'est des enfants, c'est des retraités qui, avec les vieux jours, se disent que bah, ce serait intéressant de faire de l'activité physique. Et donc, on voit sur les pistes cyclables maintenant une diversité arriver qu'on ne voyait pas forcément il y a encore quelques années.
1: Et comment vous l'expliquez cela?
0: Alors, par plusieurs choses. Déjà, il y a eu le moment, il y a eu cette épidémie donc du Covid hein, en 2019 qui a posé un peu les choses et qui s'est dit tiens, on a pas mal de Français à ce moment-là et de Françaises qui ont décidé de passer au vélo, au réflexe vélo. Mais il y a également un travail de fond qui a été fait par les collectivités territoriales, alors certaines, qui ont mis en place eh bien, une politique cyclable, parce que un réflexe individuel, c'est bien, mais une fois qu'on a fait une fois du vélo, eh bien, derrière, il faut continuer et maintenir cette pratique. Et c'est là où les collectivités eh bien, doivent s'engager encore un peu plus, c'est-à-dire en mettant en place des aménagements qui permettent de bien de faire en sorte que le territoire soit agréable à vélo et puis de l'accompagnement. Peut-être un dernier point aussi, eh bien c'est de l'investissement de la part de l'État. L'État, depuis 2018, a mis en place un plan vélo oui. Qui vient aider les collectivités les plus en difficulté pour aménager et assurer des services pour les habitants.
1: Axel Lambert, on en parlera de ce plan vélo, hein, effectivement émis par l'État et qui a été quelque peu détruit. Tricoté, j'imagine que vous le déplorez, on en parlera tout à l'heure. Mais d'abord, c'est important, vous l'avez souligné, il y a eu l'avant et l'après-Covid. Hein, clairement, il y a eu un changement culturel presque qui a été opéré. Le saviez-vous, en moyenne, un déplacement à vélo dure 17 minutes pour une distance parcourue de 2,7 km. Globalement, c'est le déplacement domicile-travail. Quoi. Ça, moi, je dois être à peu près dans ce chiffre-là, Axel Lambert. C'est ce que vous constatez également ?
0: Oui, alors c'est la grande moyenne nationale, ce chiffre-là, 2,7 km, 3 km à peu près, mais qui reflète des disparités assez, assez importantes. Hein. Ce matin, par exemple, sur une piste cyclable à Bourg-en-Bresse, j'ai croisé une cycliste qui me disait qu'elle était vraiment fière de dire que, eh bien, elle faisait 40 minutes de vélo chaque matin pour se rendre à son travail grâce à la nouvelle voie verte qui a été réalisée, la traverse à Bourg-en-Bresse. Et donc, en fait, ce qu'on veut démontrer, nous, c'est que le vélo, un trajet de 10 km à vélo, c'est à peu près 30 minutes. Et c'est des choses qui sont assez simples à réaliser. Et plus les aménagements cyclables deviennent de qualité, plus on voit cette distance moyenne en fait s'allonger. Et c'est quelque chose d'assez itératif, pour utiliser un mot complexe, entre l'infrastructure eh bien, et la pratique du vélo. Sur les territoires où la pratique est difficile, où la cohabitation avec les modes motorisés se relève difficile, eh bien, on voit des distances moyennes à vélo qui sont bien plus faibles.
1: On est quasiment là 100 jours après les élections municipales. Ça a été, selon vous, suffisamment un sujet de campagne à l'heure où on parlait beaucoup de sécurité, alors pas de sécurité routière, mais plus de sécurité du quotidien. Est-ce que ça a été suffisamment un enjeu pris, enfin un débat public dans la campagne ?
0: Alors le débat des municipales a été un moment assez étonnant avec le vélo a fait pas mal polémique et on a vu pas mal de on va dire de groupes partisans qui notamment sur les réseaux sociaux ont pas mal critiqué ce sujet-là. Nous on a été assez estomaqués de voir parfois des prises de position très partisanes très fortes sur le sujet. Alors même que on sent chez les élus, chez les citoyens, vraiment cette appétence pour la transformation des mobilités, pour la question du vélo, pour une meilleure autonomie dans leur pratique du quotidien. Et donc, on a eu un peu ce débat à deux niveaux avec un travail de fond et des collectivités territoriales et des candidats qui ont, alors de manière transpartisane, hein, qu'on soit de droite, de gauche, écologiste, on a eu des élus et des candidats qui ont pris le sujet du vélo à bras-le-corps. Et en même temps, des sujets très polémiques sur certains territoires.

0: voilà, dans une logique parfois de backlash écologique. Donc
1: Oui,
0: nous,
1: c'est vrai que
0: on a.
1: pardon Axel Lambert, mais le vélo, c'est presque devenu un objet politique, un totem, hein, à tel point
0: Et on le
1: que
0: regrette.
1: on oppose souvent le vélo et la voiture. Vous le regrettez, mais il n'est pas rare, n'empêche, de voir des scènes de tension dans la rue entre un automobiliste et un cycliste.
0: Voilà, nous, on regrette parfois ces prises de parole polémiques. On a envie de travailler sur le fond. Notre objectif à nous, c'est donner de l'autonomie dans ces déplacements aux Français. Donc voilà, on n'est pas du tout dans une logique d'affrontement entre les automobilistes et les cyclistes, qui d'ailleurs sont parfois les mêmes personnes. Moi-même, j'ai mon permis de conduire, je conduis de temps à autre et au quotidien, j'utilise mon vélo. Peut-être dire que le vrai enjeu pour nous, il est systémique. Aujourd'hui, à la journée d'études, on a un interlocuteur, un expert du Forum Vimobile qui a rappelé quand même que, on a un tiers des Français à l'heure actuelle qui ne peuvent pas structurellement conduire, parce qu'ils sont trop jeunes, ils sont trop vieux, ils sont trop précaires. On a 44% des automobilistes qui disent renoncer à emprunter leur voiture dans certaines conditions. Par exemple, la nuit. On a un nombre assez incroyable d'automobilistes qui disent, voilà, moi, à partir de 18 h l'hiver, je suis cloué chez moi parce que je n'ose pas conduire.
1: C'est pas
0: Nous,
1: pour autant
0: notre.
1: qu'ils prennent le vélo, pour le coup.
0: Exactement, parce que les conditions de déplacement ne sont pas assez favorables pour faire en sorte qu'on puisse avoir confiance à vélo. Il y a un pas entre le fait d'être sympathisant à vélo et puis d'enfourcher sa bicyclette. Et le pas, eh bien, c'est le système de mobilité. Et nous, on appelle vraiment à une transformation, eh bien, de la voirie, des services proposés pour faire en sorte pour que ces délaissés de la voiture puissent avoir une opportunité. Dernier chiffre aussi sur le système automobile, pour les classes populaires rurales, la voiture, parfois, c'est 30% du salaire qui passe dans la voiture. C'est un coût économique majeur. Et on sait aussi qu'il y a des enjeux de sédentarité qui sont très très forts, qui nuisent vraiment au compte de la sécurité publique, de la sécurité sociale. Nous, ce qu'on dit juste, c'est que on peut semer une graine, on peut créer de l'autonomie en mettant en place les bonnes conditions pour se déplacer à vélo. Et ça a des effets positifs massifs. Donc voilà,
1: Oui,
0: l'idée
1: pour
0: n'est pas
1: les habitants
0: forcément
1: des
0: de.
1: zones rurales populaires, hein, précaires aussi, en tout cas quand ils passent 30% de leur salaire dans la voiture, c'est aussi qu'ils n'ont pas le choix. Le village, le travail, leur travail est parfois à plusieurs kilomètres et ils sont impossibles à effectuer au quotidien à vélo.
0: Bien entendu, bien entendu. On comprend tout à fait ce type de choses et ça revient souvent. On n'a pas le choix. Alors nous, ce qu'on dit, c'est que le vélo fait partie d'une des solutions. Par exemple, pour aller se déplacer jusqu'au bourg d'à côté, eh bien, au lieu de prendre sa voiture, eh bien, on va prendre son vélo s'il y a une voie verte ou une piste cyclable qui le permet. Ce qui permet de au quotidien, en tout cas hors des déplacements plus longs, eh bien de faire des économies quand on doit aller au gymnase ou aller faire ses courses. On dit aussi que le vélo, il doit être travaillé en association avec nos transports en commun, à commencer par le train. Et là, on arrive, mais ça nécessite de l'investissement, du travail des collectivités territoriales en accord avec les associations locales. Si on arrive à développer ce qu'on appelle, alors chez les techniciens, le rabattement en gare, c'est-à-dire permettre à des gens qui sont à moins de 5 km d'une gare, eh bien, de venir à vélo pour ensuite prendre son TER pour aller à la grande ville. Tout de suite, on arrive dans un système de mobilité qui permet aux plus écartés, aux plus précaires, aux plus vieux, aux personnes handicapées, eh bien de enfourcher un vélo et d'être plus autonomes dans leurs déplacements. C'est un vrai sujet que cette question de l'autonomie en ce moment.
1: Ce que j'entends, hein, dans ce que vous nous dites, c'est que vous n'opposez donc pas la voiture et le vélo, mais vous préférez parler de cohabitation. C'est donc possible de faire cohabiter l'automobile avec le vélo, même en ville?
0: Tout à fait. L'idée pour nous n'est pas d'exclure la voiture. Voilà, l'idée, c'est de rééquilibrer l'espace public. Très concrètement, en France actuellement, quand on regarde ce qu'on appelle la voirie cyclable, donc c'est là où globalement les cyclistes sont sûrs de ne pas être en danger. En ville, dans les communes des grands centres-villes, on est à 16% de voirie cyclable, ce qui est vraiment pas beaucoup. Deux fois moins dans les communes de banlieue et dans le rural qu'on a évoqué, on est à 1%. Nous, là, déjà, l'idée, c'est de dire chacun son espace, chacun sa place. Laissons déjà la place à la marche, puis au vélo, au transport collectif et ensuite à la voiture particulière. Et l'idée, c'est de le faire en bonne intelligence. Là, les territoires où ça marche, où c'est efficace, il y a un dialogue autour de la construction de ce nouveau système de mobilité avec les automobilistes, avec les cyclistes, avec les piétons. Nous, l'idée, c'est de travailler en bonne intelligence avec tout le monde pour donner à chacun sa place et éviter le plus possible les accidents, les blessures. Et on sait qu'ils sont encore nombreux en France.
1: Évidemment, c'est là où ça fait consensus parce que des accidents arrivent trop souvent. Hein. Je peux donner ce chiffre. La pratique du vélo, je le disais, représente 2% des déplacements quotidiens, tout mode en région. Pourtant, l'accidentalité relevée entre 2019 et 2023, elle représente, elle, 11%. On est bien au-delà, donc ça veut dire, et ça fait consensus, qu'il faut pouvoir sécuriser les pistes cyclables, les lieux pour le vélo, ou en tout cas séparer les voiries automobiles des voiries cyclables.
0: Oui, la question de la séparation, elle est fondamentale. Nous, on a réalisé une enquête, donc le baromètre vélo en 2025, qui montre que, donc on a interrogé plus de 334 000 personnes en France, habitants, cyclistes ou non, en tout cas sympathisants. Et la première demande qui est exprimée, c'est vraiment cette question de la sécurité sur les routes et de cette cohabitation problématique parfois avec les voitures. Donc, il y a et on sait que parfois, comme vous l'avez rappelé, il y a des morts, il y a des blessés. En France, chaque année...
1: On se souvient notamment de Paul Varry, un cycliste parisien tué donc à Paris par un automobiliste.
0: Exactement. Et là le cas encore plus grave avec Paul Varry, c'est qu'on n'est pas seulement dans une collision involontaire, mais on est vraiment sur un chauffard qui a décidé de rouler sur une personne et qui en est morte. Ça a provoqué un immense émoi dans la communauté vélo. Et on attend encore des réponses sur ce sujet-là de la cohabitation entre les modes de transport. Il y a quelque temps, le ministère des Transports et le ministère de l'Intérieur ont reçu les recommandations pour une meilleure cohabitation. C'est un haut fonctionnaire, Emmanuel Barbe, qui a produit ces rapports. Ce rapport il y a 40 recommandations. À l'heure actuelle, on ne sait pas où on en est de ce bilan. On attend encore des réponses. Il y a des choses qui peuvent être faites hors budget avec une meilleure association des forces de police, de la répression-sanction, pour essayer de limiter le plus possible ces actes, heureusement encore marginaux, mais qui sont problématiques. Peut-être un chiffre. 70% des cyclistes ont déjà été agressés sur leur vélo. Alors, ça peut aller de la simple altercation verbale et parfois jusqu'à la collision avec des automobilistes revanchards. Donc, l'idée, c'est de pouvoir, quand même, dans un avenir qu'on espère proche, être dans des logiques plutôt de cohabitation harmonieuse. Et c'est pour ça qu'on travaille, nous, avec l'ensemble des associations, avec l'État, pour essayer de faire avancer les choses. Mais on a encore du boulot devant nous.
1: Oui, effectivement, ce que j'allais dire, il y a encore du boulot hein, pour faire cohabiter automobilistes et cyclistes, alors même que vous l'avez rappelé, parfois, ce sont les mêmes personnes qui utilisent leur vélo au quotidien, mais aussi peuvent utiliser leur voiture pour partir en week-end ou aller un peu plus loin aussi en semaine. Allez, Axel Lambert, vous restez bien avec nous, on poursuit cet entretien dans un instant, car le vélo, vous l'avez dit, c'est un objet de santé publique à l'heure où la société connaît une crise de la sédentarité. On en parle dans un tout petit instant, ne bougez surtout pas tout de suite pour vous accompagner dans le début de votre week-end. Le tour du monde en vélo d'appartement, c'est signé Bonbon Vaudou.
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1: Bah oui, courage. Le tour du monde en vélo, d'appartement, de bonbons vaudous sur RCF en Auvergne-Rhône-Alpes. Merci d'écouter pour bien comprendre. Dans 5 grosses minutes, on sera à Saint-Etienne. On retrouvera Edouard Van Venter pour parler de la Galerie Nationale du Design. Et puis dans un quart d'heure, une question à la fois. Peut-on être protestant sans aller au culte? Réponse dans 15 minutes. Vous voyez, on en a encore sous la pédale sur RCF. Je vous accompagne pendant 30 minutes.
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1: En direct avec notre invité en duplex depuis Bourg-en-Bresse, c'est là-bas que se déroule la journée nationale de la FUB, la Fédération des usagers de la bicyclette, et le chargé de plaidoyer de la fédération. Eh bien, il est mon invité encore quelques minutes, Axel Lambert. Le vélo, un objet aussi de santé publique à l'heure où l'on vit une crise de la sédentarité. Ça veut dire quoi? Ça veut dire que du vélo, même 10 minutes, un quart d'heure pour se rendre au travail, eh bien, c'est bon pour la santé, c'est suffisant?
3: Exactement, c'est bon. Alors, c'est 30 minutes selon l'OMS, c'est bon pour la santé, c'est bon pour le moral. Peut-être sur cet enjeu de santé, les médecins sonnent l'alarme depuis de nombreuses années et nous disent qu'on aurait 95% des adultes aujourd'hui qui sont exposés à un risque de détérioration de leur santé lié à la sédentarité. Cette fameuse plaie moderne qui est la sédentarité et qui a un coût qui est estimé à peu près 17 milliards d'euros de coûts pour la sécurité sociale par an. C'est
1: très
3: énorme.
1: Concrètement, la sédentarité, ça, évidemment, c'est un sujet avec le vélo, mais c'est la possibilité de tout pouvoir faire depuis chez soi, on peut commander ses courses depuis chez soi, on peut commander à manger, tout est possible depuis son smartphone et du coup, par conséquent, on ne bouge plus.
3: Exactement, et ça provoque, alors je ne suis pas médecin, mais ce qu'ils nous en disent et ceux avec qui on a pu travailler nous disent que ça provoque des risques cardiaques, des risques corporels assez forts. Il y a aussi des risques dépressifs autour de ça, et donc du coup il y a toute une problématique sur la sédentarité qui touche à la fois des publics fragiles, à savoir les jeunes et nos anciens aussi, les plus vieux en France. Et donc l'idée pour nous, c'est de dire que le vélo doit être aussi une réponse à cette sédentarité-là. Et ça ne peut pas que passer par une approche individuelle, puisque c'est un système aussi qui nous entraîne vers notre canapé. Un seul chiffre, par exemple, sur la moitié des déplacements de moins de 1 km sont faits en voiture. C'est un chiffre qui devrait nous alerter. Pourquoi? C'est pas parce que les gens sont plus flemmards que d'autres. C'est parce que parfois, un kilomètre, c'est sans trottoir. C'est parfois le fait de prendre la voiture et la solution la plus facile pour réaliser ce kilomètre jusqu'à la boulangerie. Donc nous, ce qu'on dit, c'est que le vélo... C'est un bienfait. Et on l'a bien démontré. On a des chercheurs qui ont travaillé avec nous et qui ont montré que chaque kilomètre parcouru à vélo, c'est 1 € d'économie pour la sécurité sociale.
1: C'est un chiffre énorme que vous avez publié dans un rapport. Effectivement, 1 km à vélo équivaut à 1 € économisé pour la société. Ça veut dire que si on fait 100 km ce week-end, on fait économiser 100 € à la société?
3: Exactement. Alors c'est des grands ratios, mais pour vous dire et prendre un chiffre un peu national, même avec une part modale assez faible, alors on est autour de 3-4% de déplacements quotidiens à vélo en France, eh bien on sait que ça génère 4,75 milliards d'euros de bénéfices annuels. C'est-à-dire que même avec une part modale réduite, déjà on a des bénéfices qui sont assez importants. Et l'idée, c'est de pouvoir travailler dans ce sens et faire en sorte d'éviter cet enjeu très important qui est la sédentarité.
1: Et pourtant, un plan vélo, on peut en parler rapidement parce que cet entretien va bientôt toucher à sa fin, mais j'aimerais qu'on parle de ce plan vélo presque abandonné, en tout cas détricoté, victime de coupes budgétaires, je le rappelle, lancé en 2023, initialement doté d'un budget de 250 millions d'euros par an. Il visait à structurer des politiques publiques en faveur de mobilités actives, mais voilà, la situation financière de la France, vous la connaissez autant que moi, de belles ambitions, mais rien en face, vous le déplorez?
3: On le déplore énormément et on se dit que c'est Les Pays-Bas, par exemple, ont investi dans le vélo quand les caisses étaient vides. Voilà, quand l'État n'avait plus d'argent, l'État a décidé de se mettre au vélo parce que ça coûte pas cher. C'est une politique qui est assez efficace, qui coûte pas très cher et qui permet des bienfaits en termes de santé publique. Donc nous, à la FUM, on appelle à prolonger les efforts, faire en sorte d'avoir au moins une enveloppe. Alors ça se compte en dizaines de millions d'euros, mais par rapport à des autoroutes, c'est peanuts. Et donc du coup, on appelle vraiment à faire en sorte d'avoir une nouvelle stratégie nationale santé et mobilité active à partir de 2027 et qui permette de, voilà, d'accompagner les associations locales, les collectivités territoriales qui sont le plus en difficulté pour améliorer cette pratique du vélo partout en France. Et c'est vraiment un vœu, alors c'est le vœu des militants, c'est le vœu des associations, mais c'est aussi un besoin social qui s'exprime partout en France. Et nous, on rencontre quotidiennement des habitants qui sont des sympathisants et qui souhaiteraient pouvoir se mettre au vélo, mais le hic, c'est que, eh bien, il n'y a pas les bons aménagements à la gare, il n'y a pas de stationnement, et donc l'idée, c'est de pouvoir voilà, travailler en ce sens, et on a besoin des collectivités, et on a aussi besoin de l'État qui puisse initier une dynamique dans les territoires où il ne se passe pas grand-chose.
1: Et parce que c'est pas populaire aussi, c'est pour ça, les élus qui vont investir n'en verront pas les retombées directes, car ce sont des économies qui seront plutôt réalisées par les services publics de santé, c'est ce que vous nous disiez.
3: Oui, complètement. C'est grosse maille. Et donc, du coup, c'est plutôt côté assurance maladie, notamment les agences régionales de santé qui pourraient aussi prendre cette question du vélo à bras-le-corps, financer par exemple de l'éducation à vélo. On sait qu'on a énormément de personnes en France qui aimeraient faire du vélo, mais qui ne l'ont pas appris. Et donc nous, on a par exemple dans notre association des vélo-écoles qui viennent en fait réapprendre pas seulement l'équilibre, mais aussi la manière de cohabiter dans l'espace public, dans la ville. Et on a énormément de gens, des enfants bien sûr, mais aussi des personnes de 50, 60 ans qui ont envie de passer le cap. Et par exemple, on pourrait tout à fait faire en sorte que les agences régionales de santé, eh bien, financent ces associations locales et invitent eh bien, la plupart des habitants à faire cette action de formation. Donc on a énormément de solutions qu'on peut proposer. L'idée, c'est de travailler en complémentarité avec les acteurs sociaux, avec les acteurs de santé et les acteurs du transport pour donner une nouvelle impulsion à la question du vélo, parce que les habitants et les habitantes le réclament.
1: Le message est passé. Merci beaucoup, Axel Lambert, chargé de plaidoyer au sein de la Fédération des usagers de la bicyclette, dont la journée d'études se tient en ce moment même du côté de Bourg-en-Bresse, chez nous en Auvergne-Rhône-Alpes. Axel Lambert, j'imagine que vous allez y retourner. Merci d'être passé dans les studios RCF à Bourg. Dans un instant, en direct des territoires, on part dans la Loire, à Saint-Étienne. On ne parlera pas de foot, hein. Les Verts pourtant pédalent dans la semoule. On sera plutôt avec Édouard Vandeventer au programme La Galerie Nationale du Design.
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1: Et comme il est 42, et ben on va dans la Loire retrouver Édouard Vandeventer. Bonjour Édouard.
4: Bonjour Grégoire.
1: Hier à Saint-Étienne, s'est ouvert la Galerie Nationale du Design.
4: Et oui, c'est ça Grégoire, c'est le premier espace en France consacré exclusivement à la mise en valeur des collections publiques de design de différentes institutions culturelles du pays. Alors c'est plus de 1000 mètres carrés consacrés au design, avec des expositions qui vont se renouveler chaque année. Tout ceci dans la Cité du Design à Saint-Étienne.
1: Et pourquoi Saint-Étienne est-elle aussi engagée sur la thématique du design ?
4: Alors, pour des raisons historiques et politiques, historiquement déjà, Saint-Étienne au 19e siècle et puis 20e aussi, c'est la ville industrielle par excellence. C'est l'industrie qui l'a fait croître, avec notamment la Manufacture Royale d'Armes, qui est devenue au 20e siècle l'entreprise Manu France, une entreprise de production de biens manufacturés, de biens d'équipement, dans toute une diversité de secteurs. Alors, on connaît peut-être, les plus anciens d'entre nous connaissent les fusils de chasse, les cycles, mais il y avait aussi plein d'objets pour la maison, la nature, les loisirs, etc. Et c'était connu dans toute la France grâce à son modèle de vente par correspondance et son fameux catalogue qui regroupait tous les produits qu'elle proposait. Alors, dans la deuxième moitié du XXe siècle, Manu France a fait faillite et puis une bonne désindustrialisation qui a particulièrement touché Saint-Étienne. Et pour tenter de rebondir vers le secteur tertiaire, présenté comme plus prometteur, la ville a tenté de valoriser l'héritage de la conception de biens d'équipement, par exemple avec Manu France, en misant sur le design. Et donc c'est en s'appuyant sur ce passé et le savoir-faire industriel que la ville de Saint-Étienne a créé la Cité du Design en 2009, dans les bâtiments de l'ancienne Manufacture Royale d'Armes, avec l'objectif de sensibiliser le grand public au design. Donc il y a une école supérieure d'art et de design, une médiathèque, une tour d'observation, parce que le design c'est aussi pas que les objets, c'est aussi le paysage, une salle d'exposition, plein d'autres projets qui sont en train d'émerger, notamment cette Galerie Nationale du Design. Et puis tout cet effort fait autour du design fait que Saint-Étienne est labellisé par l'UNESCO Ville Créative Design depuis 2010.
1: Et depuis quand le projet Galerie Nationale du Design est-il apparu ?
4: Alors l'idée a germé lors des Assises du Design, donc ça c'était en 2019, et ces assises en fait ont abouti sur une préconisation qu'il faudrait un lieu en France qui rassemble et qui montre au grand public les différentes collections de design. Alors en France, il y a une dizaine de lieux qui possèdent des collections, mais qui ne sont pas visibles en fait par manque de place ou d'occasion. Et donc pour concentrer les discours culturels sur le design, cette Galerie Nationale du Design a été créée, en partenariat notamment avec le Centre National des Arts Plastiques, le CNAP, ainsi que d'autres partenaires prêteurs d'œuvres et d'objets, comme par exemple, plus localement, le Musée d'Art Moderne et Contemporain de Saint-Étienne, qui n'avait, lui, pas la place d'exposer ses collections. L'idée de cette galerie, c'est qu'elle soit pas un musée, mais bien une galerie, donc, avec l'objectif de désacraliser ce lieu culturel.
1: Et comment vont-ils s'y prendre, justement, pour désacraliser cet espace ?
4: Eh bien, un exemple parmi d'autres, une idée que je trouve assez originale, Grégoire, c'est que ces 1000 mètres de galerie vont être décomposés en deux parties, donc une partie de galerie à proprement parler, et puis un énorme hall d'accueil qu'ils ont surnommé le seuil, et dans ce seuil, ils vont meubler avec du mobilier en lien avec l'exposition en cours. Et ce mobilier d'accueil, etc., des visiteurs, sera véritablement utilisé par le grand public. Donc tout le monde pourra se servir des objets, utiliser les assises, etc., les toucher, pour garder cette dimension d'usage qui est primordiale dans les questions de design et enlever une sorte de frontière invisible entre les visiteurs et les œuvres.
1: Alors, quelle est la première exposition dans cette Galerie Nationale du Design ?
4: Alors, pour la première, les concepteurs ont voulu jouer sur les mots « manufacture » et « Manu France » et retrouver tous les enjeux autour de la main, puisque « Manu », c'est la main,
1: oui.
4: En prenant des expressions populaires comme « à main nue » ou « la main à la pâte » et proposer des objets en lien avec tout ce qui tourne autour de la main. Donc, il y aura des collections d'institutions. Mais également, pour cette première exposition, ils ont fait appel aux citoyens, stéphanoises et stéphanois surtout, en leur proposant de prêter des objets du catalogue Manu France dont je vous parlais tout à l'heure. Et donc tout le monde a pu amener ces objets fabriqués par Manu France, se prendre en photo avec, avec toujours l'idée de cette désacralisation, et puis sensibiliser au fait qu'en fait le design c'est pas seulement des objets que l'on croise rarement, mais c'est tous les objets du quotidien, depuis notre lever jusqu'à notre coucher, et même pendant la nuit, le lit sur lequel on dort, etc.
1: Édouard Van de Venter qui nous prend la main aujourd'hui pour nous faire découvrir et redécouvrir le design du côté de Saint-Étienne. Merci beaucoup Édouard, très bon week-end et à très bientôt sur les ondes de RCF en Auvergne-Rhône-Alpes. Nous on poursuit cette émission en musique pour notre départ en week-end vers l'infini et l'au-delà. Pourquoi pas, c'est ce titre de Terre Noire, l'infini.

0: L'infini de Terre Noire sur RCF en Auvergne-Rhône-Alpes. Allez, aujourd'hui, on va parler protestantisme.
1: Une question à la fois.
0: C'est la dernière de la semaine. J'ai le plaisir d'accueillir en duplex depuis Saint-Étienne Alain Pélissier. Bonjour Alain.
2: Oui, bonjour Grégoire.
0: Un pasteur de l'église protestante unie de Saint-Chamond. Aujourd'hui, la question, peut-on être protestant sans aller au culte? Est-ce qu'on peut se mentir à soi-même? C'est un peu ma question.
2: Ah oui, ben, la difficulté c'est que si je dis non, il y a quand même une grande partie de mes paroissiens qui ne vont pas du tout être contents. Donc je ne peux pas dire ça. En fait, vous avez en gros 1 300 000 protestants en France, ouais, d'après le dernier sondage, et une partie d'entre eux ne sont pas pratiquants. Alors ça pose, c'est vrai, des problèmes, mais disons qu'on peut être protestant de culture et pas protestant croyant. Vous pouvez défendre un certain nombre d'idées, de valeurs protestantes. Les grandes fédérations, qu'elles soient luthériennes ou réformées, ont des sujets de prédilection qui tournent surtout en ce moment sur le capitalisme débridé, en disant que notre monde va à volo. On peut avoir, effectivement, on peut se dire protestant. Le capitalisme débridé, il y a très longtemps, on en parle, hein, Calvin au XVIe siècle en parlait déjà. Donc ça fait partie, et donc ça, on peut avoir cela comme interrogation et comme volonté de faire autrement dans son entreprise, etc. Donc être protestant, mais sans être croyant. Ça c'est possible, voilà. Ceci dit, si vous êtes croyant, protestant, ne pas venir au culte ou ne pas pratiquer, ça c'est quand même plus embêtant. Il y a eu un moment, dans les années 60-70, où c'était plutôt bien vu de ne pas pratiquer. Parce que le protestant a été beaucoup trop loin dans l'individualisation, en considérant que, comme on a à rendre des comptes qu'à Dieu, bah, du coup, sûrement pas au pasteur, et encore moins à la communauté, bah, on fait ce qu'on veut et donc on est individualiste. Ça, on a eu ce discours il y a 30 ans maintenant, à peu près. Aujourd'hui, c'est très embêtant et on s'en aperçoit. Parce qu'en fait, il y a un moment où il y a une nécessité de s'interroger. Et c'est bien de s'interroger tout seul, mais c'est bien aussi de s'interroger avec les autres. Et si on considère que la foi est un chemin, Abraham nous le dit déjà, hein, lorsque... notre grand croyant, on va dire, la figure de proue pour un certain nombre de religions, qu'est-ce qu'il fait? Ben, il part, il va vers Our, et donc la foi est un chemin. Donc si vous marchez tout seul, c'est un peu embêtant. Il y a une nécessité, je pense en tout cas, de discuter avec les uns et les autres. Et pour cela, eh bien, il faut à un moment les rencontrer, et donc rencontrer des personnes croyantes et discuter avec.
0: Une
2: donc, je dirais oui et non. Quoi.
0: Faire communauté, bah, se confronter aussi aux autres.
2: C'est ça. C'est d'autant plus vrai aujourd'hui où, en fait, chacun est dans son secteur. C'est très bizarre, hein, une église, hein, qu'elle soit catholique ou protestante, hein, peu importe. Mais une communauté, c'est très bizarre, puisque vous avez des gens de tout âge, vous avez des gens de toute profession, vous avez des personnes qui sont en recherche, d'autres qui sont des pratiquants extrêmement aguerris, on va dire. Et en fait, tout ce monde-là est ensemble, chante et discute. Il n'y a pas beaucoup de lieux aujourd'hui dans la société comme cela. Et donc, fatalement, quand vous entrez dans une communauté, quelle qu'elle soit, entrer, c'est-à-dire voilà, passer la porte et essayer de discuter, ben vous allez fatalement avoir, il y a des opinions religieuses, des opinions politiques qui seront différentes, oui, des opinions religieuses aussi d'ailleurs. Parce que voilà, une communauté n'est pas homogène. Donc c'est très intéressant et c'est important aujourd'hui parce que je pense, enfin ma manière de voir la société, c'est qu'on manque terriblement de liens où chacun est dans son créneau et ne voit pas les autres, quoi. Et donc il y a cette volonté d'être solidaire ou d'être à l'écoute des uns des autres qui est tout à fait intéressante et voire fondamentale dans la foi chrétienne.
0: Et c'est beau ce que vous dites, Alain Pélissier. Peut-être un mot pour le protestant ou même le catholique qui se dit protestant ou catholique, mais n'ira pas au culte ou à la messe dimanche. Allez, un petit mot pour le convaincre en disant, allez, cette fois je passe le pas, j'attends pas Noël, Pâques ou la Pentecôte.
2: Ah, c'est excellent. Oui, en fait, la personne qui vient trouvera obligatoirement de la nourriture. Elle sortira de la messe du culte avec une valeur ajoutée qu'elle n'aurait pas si elle était juste restée avachée dans son fauteuil. Et même si elle fait un peu de jogging, elle sera tout à fait épuisée. Il n'est pas certain que ça aille beaucoup mieux pour elle. Et donc, ce qui sera dit et ce qui sera vécu, je pense, apporte vraiment un plus à sa chair, à sa vie.
0: Eh bien, écoutez, c'est bien noté et le message est passé. Merci beaucoup Alain Pélissier vraiment d'avoir été avec nous aujourd'hui et toute cette semaine pour RCF en Auvergne-Rhône-Alpes. On salue les copains stéphanois. Évidemment, je rappelle que vous êtes pasteur de l'église protestante unie de Saint-Chamond du côté de Saint-Étienne. On vous retrouve la saison prochaine avec plaisir.
2: Avec plaisir. Et donc, enfin, nous, on se voit dimanche, puisque vous venez.
0: Sans doute. Le petit sujet, c'est que je ne suis pas du côté de Saint-Étienne, mais sinon, ça aurait été avec grand plaisir, Alain Pélissier.
2: C'est pas grave.
0: On fera le déplacement. Allez, très belle journée à vous.
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0: Et en attendant, en allant à Saint-Étienne, pourquoi pas poursuivre en musique avec ce titre d'Olivier Tri. Ça s'appelle Freaking Geeks.

Voilà, c'est ambiance le studio pour partir en week-end. Olivier Tri et son titre Freak and Geeks. Merci de votre fidélité, merci de votre écoute. Et merci à Benoît Lotte qui était à la réalisation. Je vous laisse avec ces quelques notes.

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1: Le génie du christianisme vous propose aujourd'hui John Ford, professeur d'humanité. Et derrière un nom qui normalement évoque chez vous, chers auditeurs, des westerns, donc vous vous demandez bien ce que l'on peut en dire dans le cadre d'une émission sur le génie du christianisme, nous avons la chance d'avoir avec nous Laurent Dandrieux. Bonjour monsieur Dandrieux.
2: Bonjour Emeline.
1: Alors vous êtes journaliste, essayiste, critique d'art et surtout critique cinématographique. Voilà, vous aimez beaucoup le cinéma, vous connaissez le cinéma dans toutes ses productions, et à ma grande surprise, en lisant vos articles, que je me suis rendu compte qu'un western pouvait être catholique, et que finalement, il ne suffisait pas simplement de regarder un Vermeer ou un François-Xavier de Boissoudy, peintre que nous avons évoqué ensemble, pour accéder à une dimension chrétienne. Donc, John Ford, réalisateur américain, théologique ?
2: Oui, c'est quelqu'un qui... c'est un réalisateur américain, mais qui était irlandais, qui était très fier de ses origines irlandaises.
1: Donc catholique, irlandais c'est catholique.
2: Voilà, pas tous, mais pas en tout cas lui l'était, et fier de l'être. Et effectivement, ça imprègne son œuvre de manière très très très forte, et y compris les westerns. Et d'ailleurs, de manière plus générale, le western est vraiment un genre injustement décrié. Je le dis d'autant plus volontiers que moi-même, pendant longtemps, j'ai cru que c'était juste des gens qui se cachaient derrière des rochers pour se tirer dessus en faisant pampan, et que ça n'avait pas beaucoup plus d'intérêt que ça.
1: Oui, avec deux, trois Indiens décoratifs.
2: Avec deux Indiens qui se battent en duel. Mais c'est tout à fait autre chose. Et en fait, il y a énormément de conflits moraux, d'enjeux moraux, notamment sur le mimétisme de la violence, de la vengeance, le cycle de la vengeance. Voilà, les westerns disent souvent énormément de choses très importantes, et notamment ceux de John Ford, qui sont parmi les plus beaux du genre.
1: Alors, vous le disiez, je plaisantais sur les Irlandais tous catholiques. En tout cas, il a une fois affirmé. Est-ce que, dans sa cinématographie, sa foi est au cœur de ses choix, de son écriture de film, de sa réalisation? Est-ce qu'on a des textes de lui qui nous permettent peut-être de faire le commentaire? Comment est-ce que tout ça, finalement, entre en résonance avec ce que l'on connaît des westerns de John Ford?
2: Alors, c'est pas un grand bavard, John Ford. c'est pas un auteur au sens propre du terme. C'est-à-dire que, bizarrement, il n'est pas crédité comme scénariste de ses films. Mais en même temps, il y a une unité profonde de tous ses films. Et donc, ça se manifeste de manière très naturelle, tout simplement, dans le corps du récit. Je dirais que c'est un moraliste avant tout, John Ford, et ce qui l'intéresse, c'est effectivement le rapport entre l'individu et la communauté. Comment est-ce que la liberté de l'individu se combine avec l'appartenance à la communauté, parce que pour lui la liberté n'a de sens que si elle permet d'être utile à ses frères humains. Et donc il y a cette idée de fraternité qui est très forte chez lui. Et en même temps, il a ce souci aussi que la communauté, il a conscience que la communauté peut devenir un peu étouffante, que la morale de la communauté peut devenir un moralisme. Et donc il se méfie beaucoup de tout ça. C'est avant tout un anti-puritain. Et donc ce que je trouve très beau chez lui, c'est qu'il y a une attention... Il y a une attention aux humbles, il y a une attention aux faillis, il y a une attention aux gens qui sont considérés généralement par la société comme des pauvres types, dont il va, dans ses récits, révéler les vertus cachées. Et il va nous apprendre à regarder notre prochain de manière positive, en ne s'arrêtant pas aux clichés. Et donc il y a toute une morale, oui, autour de ça. Je pense... Je pense à une très belle scène d'un film qui n'est pas très connu, qui s'appelle Vers sa destinée, qui est la jeunesse de Lincoln. Et à un moment, Lincoln, qui ne sait pas encore très bien ce qu'il va faire de sa vie, mais bon, il pense vaguement à devenir avocat, et donc il va tout le film va tourner autour de sa première affaire, et donc il doit innocenter de jeunes gens qui ont été accusés injustement d'un meurtre qu'il a d'ailleurs avant le procès sauvé d'un lynchage, et puis donc il va y avoir ce procès et il doit contribuer à la constitution du jury. Et donc, il y a un certain nombre de jurés qui sont proposés qu'on va ou non récuser. Et donc, il leur fait passer des entretiens d'embauche, en gros.
1: Et c'est le système américain qu'on voit dans les films.
2: Et l'un des jurés, qui est joué d'ailleurs par le frère de John Ford, Francis Ford, est un vieil alcoolique. Et alors, Lincoln lui dit, est-ce que tu bois? Il dit, ah oui, alors ça oui, je bois. Pour boire, je bois. Est-ce qu'il t'arrive de mentir? Ah oui, je mens très souvent. Et alors, il égrène comme ça trois ou quatre autres vices.
1: Tous les péchés possibles, imaginables.
2: Que le type reconnaît très, très volontiers. Ah. Et du coup, il dit, ah, c'est très bien. Alors, du coup, je te prends comme juré. Parce que, en fait, le fait qu'il ait avoué ses vices avec autant de facilité, eh bien, ça prouve qu'un courage, ça prouve une vertu bien supérieure à la simple respectabilité bourgeoise.
1: On a presque l'impression d'avoir la parabole du pharisien et du publicain.
2: Mais c'est exactement ça. C'est exactement ça. Et il y a beaucoup de scènes comme cela dans le cinéma de John Ford. Je pense à un film qui doit s'appeler Sauf erreur de ma part. Le soleil se lève pour tout le monde, je crois, dont le personnage principal est le judge Priest, et qui est lui aussi un notable de la ville, mais qui déteste l'esprit notable et qui déteste l'esprit respectable. Et alors, à un moment, il y a les obsèques d'une personne peu respectable auxquelles seules se rendent les prostituées, et lui va ostensiblement se joindre au cortège des prostituées pour bien montrer que c'est ce qu'il faut faire. Du coup, les autres lui emboîtent le pas parce que c'est comme c'est le principal de la notable de la ville. Et puis ensuite, il y a un service religieux où il fait ostensiblement asseoir les dites prostituées au premier rang de l'église, au scandale de tout le monde, alors que c'est un jour d'élection et qu'il est là, il attend les suffrages de ses concitoyens, donc il n'aurait pas vraiment intérêt à faire ça. Mais donc, très claire allusion à la parabole évangélique, comme quoi effectivement les prostituées nous précéderont au royaume de Dieu. Donc il y a cet anti-puritanisme qui est très très très fort, ce regard porté sur les vertus cachées des gens qui sont considérés un peu comme des marginaux ou des rebuts de la société, qui est très très très chrétien.
1: Donc le soleil brille pour tout le monde, Dieu est là pour tout le monde, prostituée comprise d'une certaine manière. Et c'est un message qui est totalement
2: c'est
1: catholique.
2: Exactement ça.
1: Alors dans Les raisins de la colère, il y a une formule qui est attribuée à un des personnages, tout ce qui vit est saint. Ce qui revient aussi à cette description, alors par l'image, d'une réalité américaine où finalement Dieu est aussi dans les paysages et aussi dans le quotidien d'un saloon.
2: Et dans le quotidien d'un saloon et dans l'esprit de tous les personnages. Il y a dans les westerns de John Ford en particulier, mais dans beaucoup de westerns aussi, ces personnages qui citent la Bible à tout bout de champ sans avoir besoin de l'ouvrir parce qu'ils la connaissent absolument par cœur. Il y a un film extraordinaire dont j'oublie le titre.
1: On va faire un petit jeu. Alors, parce qu'il n'a pas fait que des westerns, il a aussi sur des logiques irlandaises.
2: Mais là, c'est un western où, effectivement, trois bandits qui sont en fuite dans le désert tombent sur une femme qui vient d'accoucher et qui, malheureusement, ne survivra pas à l'accouchement, mais donc leur laisse en héritage ce bébé. Et ce film est une métaphore évidente des rois mages. C'est très surprenant.
1: C'est ce que j'allais vous dire, les trois cow-boys, on imagine.
2: Bon, ils sont moins vertueux que les mages peut-être, mais en tout cas la métaphore est évidente. Enfin voilà, il y a beaucoup de choses comme ça. Et Dieu est dans la conscience. Et donc ça, la responsabilité morale aussi, c'est quelque chose de très important dans les films de John Ford. Je pense à une autre scène de Vers sa destinée, donc la jeunesse de Lincoln, où il empêche un lâchage parce qu'il fait, il s'interpose entre une foule hostile et de condamner injustement que les gens veulent pendre. Et comment s'y prend-il pour stopper à lui seul cette foule? Il réussit à personnaliser les membres de la foule et il le fait en s'adressant à l'un d'eux, en disant « Voilà, je suis sûr que parmi vous, il y a plein de gens très bien, comme toi, un tel. Je sais très bien que quand tu vas rentrer chez toi ce soir, tu vas prendre un livre, et le livre que tu vas prendre sera très vraisemblablement la Bible, et tu vas y trouver... tu vas trouver telle phrase. » Et voilà, il le désarme, et du coup, il désarme aussi les autres, parce qu'il a transformé la foule, la meute, en une somme d'individus et de personnes responsables, qu'il a appelées à leur responsabilité. C'est une scène absolument magnifique, et qui est très révélatrice, je pense, de l'attention qu'a John Ford à la personne humaine.

0: Nous avons le bonheur d'écouter Laurent Dandrieux qui nous éclaire sur John Ford et qui nous éclaire sur un art qui est parfois qualifié de mineur, le cinéma, dont on découvre grâce à vous qu'il a pleinement sa place dans le cadre du génie du christianisme. Alors, pour vous aider au-delà de cette émission, vous pouvez ouvrir deux ouvrages, Dictionnaire passionné du cinéma, édition Homme Nouveau, Dictionnaire passionné, vous êtes passionné, Laurent Dandrieux, donc je suis certaine que l'on va découvrir beaucoup de choses sur cet ouvrage, et surtout une cinémathèque idéale aux 10 sessions Critérion qui permet peut-être face à la multitude des films de choisir, bon, John Ford, on a compris qu'il faut regarder les westerns et on va continuer à en parler, mais voilà. Qu'il y a peut-être aussi d'autres films à regarder en famille.
1: Il y a un choix effectivement dans ce livre de 700 films qui sont classés par genre et par suggestion d'âge pour savoir quel film regarder avec vos enfants et vos adolescents.
0: Voilà, parce qu'effectivement, ces westerns qui peuvent plaire à des adolescents, les histoires de cow-boys et d'indiens, sont en fait porteurs d'un sens moral,
1: oui.
0: Qui avec John Ford est infiniment chrétien, infiniment catholique. Alors effectivement, pour des très très jeunes, les histoires de prostituées peuvent peut-être choquer. Pour nos adolescents, c'est quand même intéressant. Et vous voyez, j'ai découvert grâce à vous que John Ford, que je croyais américain, républicain, voilà, avec tout ce que ça peut constitué comme caricature est en fait beaucoup plus intéressant avec un film qui peut être un peu décalé sur les westerns qui s'appelle Le Sergent Noir en 1960 qui montre finalement une attention aussi aux noirs et une forme d'antiracisme qui peut paraître surprenant aux yeux d'un français qui voit le western de manière caricaturale.
1: Mais qui était effectivement très forte chez John Ford et d'autant plus surprenante effectivement qu'il était très particulier du Parti républicain, donc politiquement très à droite, mais pour autant de tous les réalisateurs hollywoodiens de cette époque, c'est probablement l'un de ceux où la condamnation du racisme est la plus forte. Alors notamment la condamnation du racisme vis-à-vis des Indiens, c'est un des premiers auteurs de western qui ait pris position très clairement pour les Indiens en dénonçant l'injustice qui leur avait été faite lors de la conquête de l'Ouest, mais aussi en dénonçant le regard méprisant qui était souvent porté par eux, sur eux par les Américains, et notamment dans beaucoup de westerns.
0: Parce que très souvent, on nous dit que c'est Kevin Costner dans Danse avec les loups qui a totalement modifié. Et en fait, non, pas du tout.
1: Il y a une rupture vraiment très nette qui se produit à Hollywood, je crois, c'est en 1954, avec un film qui s'appelle La Flèche brisée. Mais John Ford était assez en avance parce que dès la fin des années 40, il commence à dénoncer le mauvais traitement des Indiens dans ses westerns. Donc c'est vraiment un pionnier là-dessus. Et puis effectivement, il y a ce film Le Sergent Noir, qui est un des premiers westerns dont le personnage principal est un noir. Et à un moment, il y a un procès qui est intenté à ce personnage. Et quelqu'un, un autre personnage dit, si jamais la couleur de la peau de cette personne devait influer votre jugement, ce n'est pas ce personnage qu'il faudrait juger, c'est la justice elle-même.
0: C'est extraordinaire.
1: C'est une phrase tout à fait étonnante, comme on en trouve beaucoup, beaucoup, beaucoup dans les films de John Ford. Mais au-delà du côté strictement religieux, moi, si j'avais écrit donc dans Valeurs Actuelles un article sur lui que j'avais appelé professeur d'humanité, parce que effectivement, je pense qu'il y a une dimension morale très forte qui est très éducative, pour revenir
0: à la cinémathèque idéale
1: et aux films qu'on peut montrer à ses enfants ou à ses adolescents. Et je pense notamment au rapport entre les hommes et les femmes qui sont d'une délicatesse incroyable dans les films de John Ford, et notamment ce film magnifique qui s'appelle La Poursuite Infernale, My Darling Clementine en anglais, où donc le héros, qui est le célèbre justicier Wyatt Earp, qui est joué par cet acteur extraordinaire, qui est Henry Fonda, est très amoureux de la belle institutrice qui s'appelle Clémentine. Mais alors, il ose à peine l'approcher. Il est d'une délicatesse, il est d'une pudeur, il est d'un respect qui sont absolument incroyables et qui sont très beaux à voir et qui, je pense, peuvent impressionner beaucoup des jeunes gens qui sont à l'âge de découvrir ce que sont les rapports entre les deux sexes, étant donné que ça tranche tellement avec ce qu'on voit à l'écran aujourd'hui. Je pense que c'est une bonne, une bonne éducation affective
0: de voir ça. Oublions TikTok et les réseaux sociaux. Regardons des westerns, même s'ils sont noirs et blancs, mais ça peut être aussi un élément de réalité et de réalisme qui est très très éducatif d'une certaine manière. À vous lire et à regarder certains westerns, on a quand même l'impression que John Ford nous fait pénétrer avec des films différents dans un monde qui reste presque toujours le même. On compare parfois à Charles Dickens dans un autre genre, oui, si vous voulez, mais d'une certaine manière, y compris dans les acteurs et les actrices, je veux pas dire, c'est un peu toujours les mêmes. Oui. Une sorte de famille qui porte aussi l'œuvre de John Ford.
1: C'est un peu un monde clos, effectivement, comme peut l'être l'œuvre de Dickens. D'abord par la forme, parce qu'effectivement, il y a le style qui est extraordinairement classique, qui est toujours un peu le même. Il y a cette famille d'acteurs qui revient toujours. Il y a effectivement John Wayne, mais il y a aussi Henry Fonda. Et puis tout un tas de second rôles qui reviennent de film en film. Et puis il y a une cohérence. Il y a une cohérence qui est tout simplement l'humanisme de Ford et son regard chrétien sur les choses. Et cette idée aussi que tout peut être, on disait tout à l'heure, tout ce qui est vivant est sain, mais même toutes les réalités de la vie quotidienne peuvent être bonnes. Et rien n'est à négliger. Il y a quelque chose que j'aime beaucoup dans ces films, c'est que dans les westerns, notamment la salle de justice et le bar se tiennent dans la même pièce.
0: Ah oui, exact.
1: Et c'est très intéressant. Et en fait, il faut que la justice soit très efficace, mais pas seulement pour qu'elle soit bien rendue, mais pour qu'on puisse rouvrir le bar le plus rapidement possible.
0: Il faut que ce soit expéditif.
1: Parce que voilà, c'est si on procède à la justice, si on fait des procès, si on fait la guerre même, et ben c'est pour pouvoir recommencer à faire des balles derrière. Il y a un côté éloge de la vie calme et tranquille, qui est très irlandais aussi, de la vie communautaire et effectivement du côté extraordinairement sain et bon de toute chose, y compris les balles, y compris faire la fête, y compris de temps en temps, pourquoi pas une bonne grosse bagarre dans le village, tout à fait sympathique et sans
0: bon enfant d'une certaine manière.
1: Voilà, toujours, il y a des bagarres très bon enfant dans John Ford.
0: Donc une joie et un amour de la vie, finalement.
1: Il y a un amour de la vie, et effectivement, il y a aussi dans My Darling Clementine, qui se passe dans une de ces villes champignons et qui poussait à toute allure dans l'Ouest américain, eh bien, on y construit pour la première fois une église, et bien pour inaugurer cette église, eh bien, on va faire un bal, parce que voilà, on ne peut pas concevoir de ne pas faire de bal. Il y a aussi quelque chose de très chrétien chez John Ford, c'est qu'il y a une forme de communion des saints. Il y a énormément de scènes qui se passent dans des cimetières, où le personnage va dialoguer sur une tombe avec un défunt et va, je dis dialoguer parce que il se passe quelque chose. C'est pas uniquement le personnage qui vient vider son sac,
0: oui, c'est pas un monologue
1: sur une pierre tombale. Et notamment, il y a toujours vers sa destinée le jeune Lincoln qui sait pas très bien ce qu'il va faire de sa vie, et il va sur la tombe d'une jeune femme dont il a été très amoureux et qui est morte prématurément. Et il lui dit, c'est une scène absolument magnifique. Et il lui dit, en fait, je vais te confier le choix de ma destinée, et donc j'ai un bâton que je vais lâcher, puis tu décideras de quel côté il tombe. Et il tombe du côté avocat. Mais on sent que c'est la jeune fille, donc défunte, qui l'a poussé. Et donc effectivement, le cimetière aussi, c'est l'endroit où les gens font des choix moraux. Prennent des décisions importantes, je dirais presque à l'écoute de leurs défunts et de la relation qu'ils avaient avec eux. C'est vraiment des scènes toujours absolument bouleversantes chez Ford.
0: Donc on a les scénarios, on a les acteurs, on a le propos, les dialogues. Est-ce que cette attention à la création se retrouve aussi dans la manière dont John Ford filme? Parce qu'on parle d'images animées, mais on parle d'images quand on évoque le cinéma.
1: Oui, effectivement. Il y a notamment une attention au paysage américain, à l'immensité américaine qui est très frappante. On peut considérer que John Ford est une sorte de poète de l'Ouest américain. Truffaut disait de lui qu'il faisait partie de ces artistes qui n'employaient jamais le mot art et de ces poètes qui ne parlent jamais de poésie.
0: Ce sont généralement les meilleurs, d'une certaine manière.
1: Et je pense que ce sont les plus grands, effectivement. Il y a une poésie chez Ford, mais qui est une poésie très discrète et absolument pas démonstrative, mais qui est réelle. Mais je pense qu'il y a surtout, avant tout, une poésie des rapports humains qui sont toujours extraordinairement touchants chez lui.
0: Comment il a été reçu aux États-Unis?
1: Comme un géant. Il a été considéré très rapidement comme l'un des incontournables monuments d'Hollywood. Il y a un propos que je trouve assez frappant, puisqu'il vient d'Orson Welles, qui est un cinéaste totalement baroque, qui était vraiment à l'opposé du classicisme de Ford. Et un jour, on demandait à Orson Welles vers quel cinéaste il aimait se tourner. Et il disait, moi je reviens toujours vers les grands classiques, c'est-à-dire John Ford.
0: Ce qui résume effectivement très très bien les choses. Alors heureusement, grâce à votre dictionnaire passionné du cinéma, on se rend compte qu'il y a aussi autre chose que John Ford, même si on a bien compris que c'est un géant qu'on doit absolument regarder. Une cinématique idéale chez Criterion, le précédent c'est aux éditions de L'Homme Nouveau, pour aider les parents face à cette multitude de films, parce que grâce à vous, un bon western le samedi soir vaut parfois une grande leçon de morale et grande éducation pour nos enfants. Merci infiniment, Laurent Dondrieux.
1: Merci
0: à notre technicien et à la semaine prochaine.

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4: Amis auditeurs des dialogues sur la mort et donc sur la vie, bonjour. Notre invité aujourd'hui est un médecin à la retraite, spécialiste de santé environnementale et président d'honneur de l'association 13, 11, 15, Fraternité et Vérité, qui est née à la suite des attentats du 13 novembre 2015. Il est également le co-auteur d'un livre intitulé « Il nous reste les mots » sous-titre « Après le Bataclan », dialogue entre le père d'une victime et celui d'un terroriste. C'est paru en poche chez Robert Laffont. Georges Saline, bonjour.
5: Bonjour.
4: Alors, vous êtes le père de Lola, Lola qui a perdu la vie au Bataclan le 13 novembre 2015 à l'âge de 28 ans, sous les balles de trois assaillants, parmi lesquels Sami Amimour, fils de Asdine Amimour, avec qui vous avez écrit ce livre. Et je voudrais pour commencer, eh bien que vous nous renvoyer votre témoignage à ce que suscite ce livre, c'est-à-dire, au fond, un sentiment qu'on est face à quelque chose de très subversif dans ce dialogue, parce que le père d'une victime ne doit pas parler avec le père d'un terroriste, c'est en tout cas ce que, instinctivement, on porte en soi. Alors, que nous dites-vous lorsqu'on vous dit ça ?
5: Eh bien, je l'ai fait exprès, je plaide coupable, c'est-à-dire que je savais parfaitement, lorsque j'ai accepté de faire ce livre avec Asdine Amimour, que ça allait certainement choquer, interroger, qu'effectivement, on franchissait une frontière invisible, et que de ce fait, ça allait peut-être amener des réactions hostiles ou négatives, mais ça je ne le cherchais pas du tout, mais ça allait probablement conduire beaucoup de personnes à entamer une réflexion sur les limites du dialogue.
4: Mais la justice restaurative qui est fondée sur le principe de ce que vous avez fait dans ce livre suscite-t-elle les mêmes réactions ? Est-ce qu'on est là aussi en France face à cette impossibilité finalement de manifester, si ce n'est une forme de pardon, en tout cas d'ouverture ?
5: Impossibilité non, puisque la justice restaurative existe et progresse. Il y a de plus en plus de rencontres restauratives qui se font. Alors, dans le domaine du terrorisme, c'est extrêmement rare, mais ça existe. Et je ne suis pas le seul, hein. Ça existe aussi à l'étranger, d'ailleurs. Il y a des exemples en Belgique, aux États-Unis. Bon. On a beaucoup de rencontres restauratives dans le domaine des violences sexuelles, par exemple. Il y a beaucoup de demandes côté victime, comme côté auteur, de rencontres restauratives. Donc, c'est un mouvement qui existe, qui demeure étranger à beaucoup de gens. Heureusement, la majorité de nos concitoyens ne sont pas concernés au premier chef. Et même parmi les victimes, j'ai aucune statistique. Mais je n'ai pas idée de la proportion de personnes qui souhaitent s'engager dans ce type de démarche. Dans le domaine du terrorisme, cette proportion, elle est probablement minoritaire. Mais il y a toujours des personnes côté victime, comme côté auteur, mais côté victime qui souhaitent ce type de rencontre, et dans partout, dans tous les pays et pour tous les types de crimes et délits.
4: Alors pour vous, quel est le bénéfice au fond depuis toutes ces années? Quel est le fruit dans votre deuil, dans votre...
5: Alors pour je peux vous parler de ce que je recherchais, ce que j'ai trouvé moi, parce que c'est forcément différent de ce que cherchent et trouvent d'autres victimes. Je me suis beaucoup intéressé ces 10 dernières années à la justice restaurative, et les objectifs peuvent être très, très, très variables, les motivations peuvent être très variables. Moi, c'était très clairement un besoin, un désir, mais un besoin de comprendre ce qui avait pu conduire des jeunes gens de l'âge de ma fille à s'engager dans ce combat auprès de cette organisation terroriste, l'État islamique, et qui les avait conduits à venir assassiner des jeunes de leur âge et en sacrifiant leur vie au passage. Donc c'est quand même quelque chose qu'on a du mal à comprendre. Donc depuis le 14 novembre 2015, je me suis fait une espèce de devoir moral de tout faire pour de travailler à titre personnel à prévenir tant que faire se peut les attentats, le terrorisme, et donc j'ai besoin de comprendre comment fonctionnent les personnes qui sont en face.
4: Alors vraiment, on a envie de vous dire, mais Georges Saline, vous avez percé le mystère ? Vous avez compris quelque chose de ces motivations ?
5: Ça serait peut-être présomptueux, mais j'ai appris beaucoup de choses.
4: Vous avez appris beaucoup de choses.
5: J'ai appris beaucoup de choses. J'ai appris que c'est un phénomène multiforme, avec différentes catégories de motivations qui se combinent de manière variable selon les individus. C'est-à-dire que il y a une idéologie religieuse très particulière, hein, qui est liée à l'islamisme radical. Bon. Il y a une conception qu'on pourrait appeler géopolitique, enfin, des motivations, grosso modo, une volonté d'aller combattre avec nos frères qui sont bombardés par l'Occident, et voilà, on va combattre l'Occident. Il y a un contexte communautariste qui est que voilà, on a en Europe, il y a eu quand même 6000 jeunes Européens qui sont partis combattre avec l'État islamique, adultes, hein, je compte même pas les enfants, hein, je compte pas les enfants qui ont été emmenés contre leur gré dans cette affaire. Donc 1500 Français, c'est le plus gros contingent. Et voilà, parmi ceux-là, alors il y a de tout, il y a des convertis, des jeunes, une majorité de jeunes d'origine immigrée, d'origine, hein, pas immigrés eux-mêmes. Les trois attaquants du Bataclan avaient un passeport français, hein, et avec un problème identitaire. Je termine rapidement, il n'y en a que 5, rassurez-vous. Mais il y a aussi l'emprise, c'est-à-dire que l'organisation État islamique s'est comportée à certains égards comme une secte, et une secte d'une redoutable efficacité, avec des formes d'emprise, y compris de couple, hein, ou familial. Il y a des familles entières qui sont parties, mais à l'initiative d'un des membres de la famille au départ. Et puis, il y a quand même, surtout de ces dernières années, avec tout ce qu'on appelait les loups solitaires, qui ne sont pas toujours si solitaires que ça, mais enfin, ce que certains ont qualifié de pulsion ou de des formes plus psychiatriques, plus liées à la délinquance de personnes qui se convertissent et qui passent à l'acte dans la foulée d'une manière extrêmement rapide.
4: Il y a une sorte de postface très étonnante dans votre ouvrage qui consiste de votre part à vous adresser à Samy. Mmh. Et vous êtes un être athée, hein, vous le dites, vous le professez, donc vous ne croyez pas dans la vie après la mort, et pourtant vous vous adressez à cet homme. Mmh. Pourquoi vous avez fait ça, et qu'est-ce que vous avez voulu dire à travers ça ?
5: Bon, c'est alors il y a Asdine s'adresse aussi à Lola. Bon, c'est un exercice un peu un peu de mon point de vue, un peu artificiel. Enfin, je le dis dans la lettre, d'ailleurs. Hein, que,
4: mais vous le faites quand même.
5: Mais je le fais quand même parce que c'est à travers cette espèce de petit artifice littéraire, disons, ça me permet effectivement de poser des questions et les hypothèses que faisait naître le dialogue avec Hazdine Amin Mour sur le parcours de son fils.
4: Voilà. Ouais. Est-ce que la valeur de la vie dans ce contexte sectaire que vous venez de décrire, c'est la première fois d'ailleurs que j'entends le mot secte appliqué à l'État islamique, est-ce que dans cette emprise, la valeur de la vie est diminuée, transformée? Est-ce qu'il y a quelque chose de cet ordre-là qui pourrait expliquer qu'on tue sans discernement?
5: Alors, j'ai dit que je n'avais pas la prétention d'avoir tout compris. Il y a des choses sur lesquelles la raison bute, quoi, effectivement. Mais je constate que, effectivement, les personnes qui sont installées dans cette. Qui ont succombé, je ne sais pas comment dire, à cette emprise sectaire, il y a une perte totale de la conscience que de l'humanité des personnes qui vont devenir des victimes. Quoi. La cause ou l'intérêt ou les ordres donnés, l'obéissance aux consignes leur paraît plus importante que n'importe quoi. Et c'est très curieux parce que j'ai retrouvé ça lorsque j'ai rencontré d'anciens membres repentis de l'organisation terroriste basque ETA, qui disent c'était une ETA, on était comme si on était dans une secte.
4: Vous avez quitté Lola le fameux 13 novembre 2015 à la suite d'une séance de natation dans une piscine parisienne. Quelle est sa présence dans votre vie depuis et dans tous vos combats? Comment est-ce qu'elle est encore là?
5: Bah, d'abord, on me pose souvent la question de savoir si Lola aurait approuvé ce que je fais. C'est bien difficile. Je veux pas faire parler les morts. Hein, mais Lola était quelqu'un d'extrêmement ouvert aux autres et qui ne jugeait pas et qui était quelqu'un, c'était une bonne personne et je crois qu'elle ne serait pas du tout en désaccord avec ce que je fais, mais je peux pas parler à sa place, mais Lola est présente. Est présente dans mon esprit, dans ma mémoire. Je pense à elle tous les jours, je pense certainement. Hein. Je la vois en photo chez moi. Quand je regarde ma petite fille, je la vois aussi à elle.
4: Georges Saline, on l'a compris, votre combat, c'est le plus jamais ça. Prévenir ces attentats, c'est vraiment
5: autant
4: ça.
5: Que faire se
4: autant
5: peut.
4: Autant que faire se peut, bien sûr. Merci pour votre présence. Je rappelle, vous êtes le co-auteur de « Il nous reste les mots » avec Hazdine Amin Mour. Merci.
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1: On est toute cette semaine avec Dostoïevski et avec Marguerite Souchon qui s'est passionnée pour cet auteur russe du 19e. Bonjour.
2: Bonjour.
1: Vous êtes l'auteur du livre Le Dieu de Dostoïevski. Dostoïevski associe la Russie, son avenir, à la foi chrétienne. Qu'est-ce qui fait cette alliance pour lui indissociable? Qu'est-ce qui fait que le christianisme, c'est à la fois pour l'homme, c'est pour son salut individuel, mais c'est aussi quelque chose qui va pouvoir sauver à la fois la Russie et même toute l'humanité?
2: Alors, Dostoïevski,

0: Dès que les gens, que les hommes trouvent leur salut en devenant chrétiens, pour lui, les hommes vont trouver leur salut en devenant chrétiens orthodoxes grâce à la Russie qui, on l'a dit dans la toute première émission au début de la semaine, c'est seulement l'homme russe qui, étant entre Orient et Occident, est capable de proposer à l'humanité une sorte de synthèse de ces deux spiritualités. Et c'est seulement l'homme russe qui a une intelligence complète de ce qui est le divin et la transcendance. Et ça s'associe chez lui avec ce thème un peu bizarre, évidemment, quand on parle d'une religion universelle, du Christ russe. C'est une expression qu'on retrouve de temps en temps, notamment dans Les Frères Karamazov, avec un des personnages qui dit « J'aime la Russie, j'aime le dieu russe ». Dostoïevski, dans Un brouillon de roman, dit « Voilà, à la fin, le héros trouve sa rédemption, il retrouve la terre russe, le dieu russe, le Christ russe ». Bon, il y a un peu cette idée du Christ russe qui, en fait, a rattaché à la vocation messianique de la Russie, qui était quelque chose de fondamental pour lui. Je n'irai pas jusqu'à parler d'international, mais bon, vous voyez l'idée.
1: Fraternité universelle.
0: C'est ça. Et cette fraternité universelle, justement, c'est l'orthodoxie qui est destinée à la mettre en œuvre. Dostoïevski disait, du christianisme catholique est sorti seulement le socialisme, d'une autre sortira la fraternité. Voilà. Ah, il l'a dit cash, hein, je n'ai pas schématisé.
1: Donc la foi est pour lui un enjeu collectif. C'est-à-dire que Dostoïevski n'oublie pas que la foi, ça porte finalement tous ses frères et sœurs, ça porte une société. Et il donne une place assez importante, en fin de compte, à la communion des saints, par exemple, à l'intercession pour les autres. C'est présent dans ses ouvrages, l'idée que l'homme qui prie pour le reste de l'humanité.
0: Oui, c'est très présent. Il tenait beaucoup à cette idée de fraternité spirituelle entre les hommes. On l'a évoqué dans une dernière émission, avec l'idée de l'omniculpabilité, donc le fait que tout le monde soit coupable de tout, qu'il faille accepter qu'on porte le péché originel et que c'était un premier pas vers la rédemption. La communion des saints, cette espèce de vase communicant entre le monde terrestre et le monde céleste, c'est quelque chose qu'on retrouve à plusieurs endroits, parfois sous une forme un peu bouffonne. Dans L'Idiot, il y a un personnage qui est vraiment un repoussoir, qui s'appelle Lebedev, qui est un alcoolique notoire, une espèce de bouffon, il est cupide, il suit les gens qui ont de l'argent. Et puis un jour, Lebedev fait toute une diatribe en expliquant qu'il prie pour la comtesse du Barry. Alors on ne sait pas très bien pourquoi il s'est passionné comme ça pour la comtesse du Barry, mais il explique... depuis qu'elle est morte, personne ne lui a jamais accordé un pieux souvenir. Et dans l'autre monde, il lui sera agréable de penser qu'il s'est rencontré sur la terre un pécheur comme elle, parce que lui, pécheur, il l'est bon, qui, une fois au moins, a prié pour le salut de son âme. Et c'est un passage qui est très touchant, parce que ça vient de Lebedev qui rend c'est à la fois le dernier des idiots, le dernier des ivrognes. Et c'est très émouvant que Dostoïevski ait mis dans sa bouche le germe de cette communion des saints. Alors, il a un passage beaucoup plus sérieux, si je puis dire, sur la prière, qui est tiré des frères Karamazov, et qu'on va peut-être lire.
1: Oui, on peut le lire.
0: Chaque jour et chaque fois que tu le pourras, répète en toi-même, « Seigneur, aie pitié de tous ceux qui aujourd'hui se sont présentés devant toi. Car à chaque heure et à chaque seconde, des milliers d'hommes quittent leur vie ici-bas, et leur âme se présente devant le Seigneur. Et combien nombreux sont parmi eux ceux qui quittent la terre dans la solitude ?» à l'insu de tous, dans la tristesse et l'angoisse, à la pensée qu'ils ne manqueront à personne et que personne ne sait même s'ils ont ou non vécu. Alors, de l'autre bout du monde, ta prière pour le repos de son âme s'élèvera peut-être vers Dieu, quand même vous ne vous seriez point connu. Combien il sera émouvant pour son âme qui se présente pleine d'effroi devant le Seigneur de sentir à cet instant que lui aussi possède un intercesseur, qu'un être humain est demeuré sur terre, qu'il aime. Et puis Dieu vous regardera tous les deux avec plus de clémence. Car du moment que tu l'as tellement plaint, combien plus il le plaindra, lui dont la miséricorde et l'amour sont infiniment plus grands que les tiens. Et il lui pardonnera pour l'amour de toi. »

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1: Cette dimension collective, c'est quelque chose qui tient à cœur vraiment à Dostoïevski.
2: C'est absolument fondamental. Et d'ailleurs, dans l'extrait qu'on a entendu, la dernière phrase, car du moment que tu l'as tellement plaint, combien plus il le plaindra, lui, dans la misère.

0: Les records de l'amour sont infiniment plus grands que les tiens. C'est la phrase qui est en exergue de mon livre Le Dieu de Dostoïevski, puisqu'elle rassemble tous ces thèmes du terrestre et du céleste, de la communion des saints, de l'élévation par la prière, du rapport de l'homme à Dieu, et cette idée que si l'homme fait quelque chose suivant les pas de Dieu, plaindre un autre, prier pour un autre, eh bien Dieu, enfin que l'homme contient un peu en puissance ce dont Dieu est capable, et que s'il le met en pratique et en action, Dieu va pousser dans la même direction et répondre à ses aspirations. Donc c'est pour ça que c'est la phrase qui est en exergue du livre.
1: Il y a quelque chose qui effraie Dostoïevski, c'est l'idée d'un monde sans Dieu. Il voit pratiquement sous ses yeux cette évolution. Est-ce que vous diriez que Dostoïevski est une sorte de prophète? Il a vu des choses que d'autres n'ont pas vues à l'époque. Et parfois, en l'écoutant, en le lisant, on a le sentiment de voir ce qui se passe aussi sous nos yeux, ce monde qu'on voudrait satisfaire uniquement avec du matérialisme.
0: Alors oui, il a vu tout son siècle se dégrader, si je puis dire, avec des générations successives qui devenaient de plus en plus radicales. Et il avait une idée assez pessimiste de ce qui allait se produire. Et selon lui, si la Russie versait complètement dans le nihilisme, dans l'athéisme et le matérialisme, ça allait être un cataclysme humain épouvantable. Et effectivement, l'arrivée de l'URSS au XXe siècle... lui a quand même donné raison là-dessus. Il était très pessimiste justement de cet avenir possible d'un monde sans Dieu qui priverait les hommes de leurs racines spirituelles, qui les réduirait à du bétail qui doit juste avoir un toit sur la tête, un peu de nourriture dans son assiette et puis voilà, qui a des aspirations communes, matérielles, bestiales, et un homme qu'on coupe de sa part de spiritualité, de sa part de transcendance, pour lui c'était tuer l'homme en l'homme.
1: Et vous, Marguerite Souchon, alors vous vous penchez depuis des années sur Dostoïevski. C'est un auteur, pour quelqu'un qui est russophile, constitue un pavé, j'allais dire. En tout cas, c'est un incontournable. Est-ce que les réflexions de Dostoïevski, est-ce que sa spiritualité vous ont vous-même touché personnellement? Est-ce qu'il y a des passages peut-être de la Bible qu'il a éclairé pour vous? Est-ce qu'il y a des tourments de l'homme qu'il a rendu compréhensible à la lumière de sa foi?
0: Eh bien, une de ses idées fondamentales, et peut-être son idée la plus fondamentale, on l'a évoquée en filigrane là dans toutes les émissions, c'est l'idée de la fracture de l'homme, de la dualité. Il a écrit un livre d'ailleurs qui s'appelle Le Double, dans lequel il explore cette fracture, mais qui est de l'ordre du psychiatrique ou de la folie dans cet ouvrage. Il l'explore dans tous ses romans. Ensuite, les personnages sont souvent des espèces de couples. Vous avez l'idiot qui est ce prince christique, qui est une sorte de double maléfique, qui s'appelle Rogojin. Vous avez une femme blessée, qui s'appelle Nastasia Philipovna, qui est une sorte de double, qui est une femme éclatante, triomphante, belle et sûre d'elle, qui s'appelle Aglaé. Les frères Karamazov, c'est tous des espèces de miroirs les uns des autres. Vous avez l'athée et le croyant, le passionné et le rationnel. Vous avez le pur, le sale, et en même temps, vous avez ceux qui sont amoureux de la même femme, ceux dont la même femme est amoureuse des deux. Bon. Et cette idée de la dualité et de la prise de conscience à la fois du germe du mal en l'homme et du germe du bien qui est fondamentale, moi, m'a effectivement fait faire tout un cheminement. Après, je trouve que ce qui est... Enfin, un des passages les plus magnifiques, c'est celui qu'on a lu, justement, c'est le passage sur la prière. C'est le passage sur, justement... cette communion à la fois entre les hommes sur Terre et les hommes qui sont déjà passés de l'autre côté, à la fois cette idée que l'homme donne une impulsion et vers le bien, vers la spiritualité qui va être soutenue, cette idée que l'homme a ce germe de la transcendance en lui qui demande qu'à être un petit peu cultivé, mais ça demande un effort qui est tellement petit, si vous voulez, pour tous les fruits que ça peut apporter. Ça, Dostoïevski le montre très bien. Il y a énormément de choses qui m'ont touchée par rapport à ça. Et le livre de Job, c'est vrai que j'ai un rapport maintenant un peu spécial, évidemment, à ce passage en particulier.
1: De l'Ancien Testament. Oui. Marguerite Souchon, nos auditeurs sont très sensibles à cette idée de Dieu, cette question de Dieu. Quel est l'ouvrage que Dostoïevski a écrit et qui peut davantage les nourrir encore?
0: L'ouvrage le plus nourrissant, à mon sens, c'est Les Frères Karamazov. C'est celui dans lequel on trouve le plus de réflexions métaphysiques, philosophiques. L'idiot est très métaphysique, mais c'est beaucoup plus implicite, donc plus difficile sans doute. Les Frères Karamazov restent quand même le dernier roman, déjà la dernière œuvre, et un sommet philosophique, littéraire et métaphysique. Donc à mon sens, c'est celui qui nourrit le mieux, puisque c'est l'aboutissement.
1: les frères Karamazov de Dostoïevski, qui en invitent les auditeurs à nous dire ce qu'ils ont compris en lisant ce livre. Merci beaucoup Marguerite Souchon. Vous êtes vous-même l'auteur de ce livre qui se lit vraiment, qui donne envie justement de découvrir davantage Dostoïevski, toute cette spiritualité. Ça s'appelle Le Dieu de Dostoïevski. C'est publié aux éditions Première Partie. Merci beaucoup.
0: Merci à vous.

0: 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Dans un instant, direction Lourdes pour la méditation du chapelet. 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

0: commande mon fils Michael et pour la guérison de ma douleur pulmonaire. Merci Vierge Marie.
1: Notre-Dame de Lourdes, je viens vous confier Pasquin qui doit subir une deuxième intervention chirurgicale aujourd'hui du cœur. Merci Marie.
2: Merci de sortir ma fille de la dépression. Merci Notre-Dame de Lourdes.
3: Frères et sœurs, soyez les bienvenus à Lourdes, dans cette grotte de Massabielle où la Vierge Marie, l'Immaculée Conception, est apparue à Bernadette. En ce jour de la solennité du Sacré-Cœur de Jésus, nous méditons le mystère douloureux du rosaire. Avec tous ceux et celles qui nous rejoignent maintenant au moyen de la télévision ou de la radio, nous prions aux intentions que nous portons dans nos cœurs, celles qui nous sont confiées et aux intentions de tous les pèlerins reçus aujourd'hui. Au nom du Père et du Fils et du Saint-Esprit, je crois en Dieu le Père Tout-Puissant, Créateur du ciel et de la terre, et en Jésus-Christ, son Fils unique, notre Seigneur, qui a été conçu du Saint-Esprit et né de la Vierge Marie, a souffert et sous Ponce Pilate, a été crucifié, est mort, a été enseveli, est descendu aux enfers, le troisième jour est ressuscité des morts, est monté aux cieux, est assis à la droite de Dieu, le Père Tout-Puissant, d'où il viendra juger les vivants et les morts. Je crois en l'Esprit Saint, à la Sainte Église catholique, à la communion des saints, à la rémission des péchés, à la résurrection de la chair, à la vie éternelle. Amen. Prions aux intentions de notre Saint-Père, le pape Léon, et d'une manière particulière pour son prochain voyage apostolique en France. Notre Père qui es aux cieux, que ton nom soit sanctifié, que ton règne vienne, que ta volonté soit faite sur la terre comme au ciel. Je vous salue Marie, pleine de grâce, le Seigneur est avec vous. Vous êtes bénie entre toutes les femmes, et Jésus, le fruit de vos entrailles, est béni.
4: Sainte Marie, Mère de Dieu, priez pour nous pauvres pécheurs, maintenant et à l'heure de notre mort. Amen.
3: Je vous salue, Marie, pleine de grâce, le Seigneur est avec vous. Vous êtes bénie entre toutes les femmes, et Jésus, le fruit de vos entrailles, est béni.
4: Sainte Marie,
3: je vous salue Marie, pleine de grâce, le Seigneur est avec vous. Vous êtes bénie entre toutes les femmes, et Jésus, le fruit de vos entrailles, est béni.
4: Sainte

0: Ô Marie conçue sans péché. Premier mystère douloureux, l'agonie de Jésus. Jésus dit à ses apôtres, « Mon âme est triste à en mourir. Demeurez ici et veillez avec moi. » Avec Marie, confions au cœur compatissant de Jésus toutes les personnes qui sont seules dans leur détresse, spécialement ceux atteints de maladies graves et ceux qui entrent en agonie. Notre Père qui es aux cieux, que ton nom soit sanctifié, que ton règne vienne, que ta volonté soit faite sur la terre comme au ciel. Je vous salue Marie, pleine de grâce, le Seigneur est avec vous. Vous êtes bénie entre toutes les femmes, et Jésus, le fruit de vos entrailles, est béni.
1: Sainte Marie, Mère de Dieu, priez pour nous pauvres pécheurs, maintenant et à l'heure de notre mort.
0: Je vous salue Marie, pleine de grâce, le Seigneur est avec vous. Vous êtes bénie entre toutes les femmes, et Jésus, le fruit de vos entrailles, est béni.
1: Sainte Marie, Mère de Dieu,
0: je vous salue Marie, pleine de grâce, le Seigneur est avec vous. Vous êtes bénie entre toutes les femmes, et Jésus, le fruit de vos entrailles, est béni.
1: Sainte Marie, Mère de Dieu, priez pour nous pauvres pécheurs, maintenant et à l'heure de notre mort. Amen.
0: Je vous salue Marie, pleine de grâce, le Seigneur est avec vous. Vous êtes bénie entre toutes les femmes, et Jésus, le fruit de vos entrailles, est béni.
1: Sainte Marie, Mère de Dieu, priez pour nous pauvres pécheurs, maintenant et à l'heure de notre mort. Amen.
0: Je vous salue Marie, pleine de grâce, le Seigneur est avec vous. Vous êtes bénie entre toutes les femmes, et Jésus, le fruit de vos entrailles, est béni.
1: Sainte Marie, Mère de Dieu, priez pour nous pauvres pécheurs, maintenant et à l'heure de notre mort. Amen.
0: Je vous salue Marie, pleine de grâce, le Seigneur est avec vous. Vous êtes bénie entre toutes les femmes, et Jésus, le fruit de vos entrailles, est béni.
1: Sainte Marie, Mère de Dieu, priez pour nous pauvres pécheurs, maintenant et à l'heure de notre mort. Amen.
0: Je vous salue, Marie, pleine de grâce, le Seigneur est avec vous. Vous êtes bénie entre toutes les femmes, et Jésus, le fruit de vos entrailles, est béni.
1: Sainte Marie, Mère de Dieu, priez pour nous pauvres pécheurs,
0: je vous salue Marie, pleine de grâce, le Seigneur est avec vous. Vous êtes bénie entre toutes les femmes, et Jésus, le fruit de vos entrailles, est béni.
1: Sainte Marie, Mère de Dieu, priez pour nous pauvres pécheurs, maintenant et à l'heure de notre mort. Amen.
0: Je vous salue Marie, pleine de grâce, le Seigneur est avec vous. Vous êtes bénie entre toutes les femmes, et Jésus, le fruit de vos entrailles, est béni. Je vous salue Marie, pleine de grâce, le Seigneur est avec vous. Vous êtes bénie entre toutes les femmes, et Jésus, le fruit de vos entrailles, est béni.
1: Sainte Marie, Mère de Dieu, priez pour nous pauvres pécheurs, maintenant et à l'heure de notre mort. Amen.

0: Ô Marie conçue sans péché. Deuxième mystère douloureux, la flagellation du livre du prophète Isaïe. Ce sont nos souffrances qu'il portait et nos douleurs dont il était accablé. Prions pour la sanctification de tous les prêtres et demandons à Jésus miséricordieux de nous donner un cœur bienfaisant et miséricordieux envers les autres. Notre Père qui es aux cieux, que ton nom soit sanctifié, que ton règne vienne, que ta volonté soit faite sur la terre comme au ciel.
1: Donne-nous aujourd'hui notre pain de ce jour. Pardonne-nous nos offenses, comme nous pardonnons aussi à ceux qui nous ont offensés. Et ne nous laisse pas entrer en tentation, mais délivre-nous du mal.
2: Je vous salue Marie, pleine de grâce, le Seigneur est avec vous. Vous êtes bénie entre toutes les femmes, et Jésus, le fruit de vos entrailles, est béni.
3: Sainte Marie, Mère de Dieu, priez pour nous pauvres pécheurs, maintenant et à l'heure de notre mort. Amen.
2: Je vous salue Marie, pleine de grâce, le Seigneur est avec vous. Vous êtes bénie entre toutes les femmes, et Jésus, le fruit de vos entrailles, est béni.
3: Sainte Marie, Mère de Dieu, priez pour nous pauvres pécheurs, maintenant et à l'heure de notre mort. Amen.
2: Je vous salue, Marie, pleine de grâce. Le Seigneur est avec vous. Vous êtes bénie entre toutes les femmes, et Jésus, le fruit de vos entrailles, est béni.
3: Sainte Marie, Mère de Dieu, priez pour nous pauvres pécheurs, maintenant et à l'heure de notre mort.
2: Je vous salue Marie, pleine de grâce, le Seigneur est avec vous. Vous êtes bénie entre toutes les femmes, et Jésus, le fruit de vos entrailles, est béni.
3: Sainte Marie, Mère de Dieu, priez pour nous pauvres pécheurs, maintenant et à l'heure de notre mort. Amen.
2: Je vous salue Marie, pleine de grâce, le Seigneur est avec vous. Vous êtes bénie entre toutes les femmes, et Jésus, le fruit de vos entrailles, est béni.
3: Sainte Marie, Mère de Dieu, pour nos pauvres pécheurs, maintenant et à l'heure de notre mort.
4: Je vous salue, Marie, pleine de grâce. Le Seigneur est avec vous. Vous êtes bénie entre toutes les femmes. Et Jésus, le fruit de vos entrailles, est béni.
3: Sainte Marie, Mère de Dieu, priez pour nos pauvres pécheurs, maintenant et à l'heure de notre mort. Amen.
4: Je vous salue, Marie, pleine de grâce. Le Seigneur est avec vous. Vous êtes bénie entre toutes les femmes, et Jésus, le fruit de vos entrailles, est béni.
3: Sainte Marie, Mère de Dieu, priez pour nous pauvres pécheurs, maintenant et à l'heure de notre mort. Amen.
4: Je vous salue, Marie, pleine de grâce. Le Seigneur est avec vous. Vous êtes bénie entre toutes les femmes, et Jésus, le fruit de vos entrailles, est béni.
3: Sainte Marie, Mère de Dieu, priez pour nous pauvres pécheurs, maintenant et à l'heure de notre mort.
4: Je vous salue, Marie, pleine de grâce. Le Seigneur est avec vous. Vous êtes bénie entre toutes les femmes. Et Jésus, le fruit de vos entrailles, est béni.
3: Sainte Marie, Mère de Dieu, priez pour nous pauvres pécheurs, maintenant et à l'heure de notre mort. Amen.
4: Je vous salue, Marie, pleine de grâce. Le Seigneur est avec vous. Vous êtes bénie entre toutes les femmes. Et Jésus, le fruit de vos entrailles, est béni.
3: Sainte Marie, Mère de Dieu, priez pour nous pauvres pécheurs, maintenant et à l'heure de notre mort. Amen.

0: Ô Marie conçue sans péché.
1: Priez pour
0: nous qui avons foi. Troisième mystère douloureux, le couronnement d'épines. Ils le revêtirent de pourpre et lui posèrent sur sa tête une couronne d'épines qu'ils avaient tressée. Seigneur Jésus, mets ta paix dans tous les cœurs blessés. Donne-nous la force du pardon qui seul libère les cœurs du poids de la rancœur. Notre Père qui es aux cieux, que ton nom soit sanctifié, que ton règne vienne, que ta volonté soit faite sur la terre comme au ciel.
2: Je vous salue Marie, pleine de grâce. Le Seigneur est avec vous. Vous êtes bénie entre toutes les femmes. Et Jésus, le fruit de vos entrailles, est béni.
3: Sainte Marie, Mère de Dieu, priez pour nous pauvres pécheurs, maintenant et à l'heure de notre mort. Amen.
2: Je vous salue Marie, comblée de grâce. Le Seigneur est avec vous. Vous êtes bénie entre toutes les femmes. Et Jésus, le fruit de vos entrailles, est béni.
3: Sainte Marie, Mère de Dieu,
2: je vous salue Marie, comblée de grâce, le Seigneur est avec vous. Vous êtes bénie entre toutes les femmes et Jésus, le fruit de vos entrailles, est béni.
3: Sainte Marie, Mère de Dieu, priez pour nous pauvres pécheurs, maintenant et à l'heure de notre mort. Amen.
2: Je vous salue Marie, comblée de grâce, le Seigneur est avec vous. Vous êtes bénie entre toutes les femmes et Jésus, le fruit de vos entrailles, est béni.
3: Sainte Marie, Mère de Dieu,
2: je vous salue Marie, comblée de grâce, le Seigneur est avec vous. Vous êtes bénie entre toutes les femmes et Jésus, le fruit de vos entrailles, est béni.
3: Sainte Marie, Mère de Dieu, priez pour nous pauvres pécheurs, maintenant et à l'heure de notre mort. Amen.
4: Je vous salue Marie, pleine de grâce, le Seigneur est avec vous. Vous êtes bénie entre toutes les femmes et Jésus, le fruit de vos entrailles, est béni.
3: Sainte Marie, Mère de Dieu,
4: je vous salue Marie, pleine de grâce. Le Seigneur est avec vous. Vous êtes bénie entre toutes les femmes. Et Jésus, le fruit de vos entrailles, est béni.
3: Sainte Marie, Mère de Dieu,
4: je vous salue Marie, pleine de grâce. Le Seigneur est avec vous. Vous êtes bénie entre toutes les femmes. Et Jésus, le fruit de vos entrailles, est béni.
3: Sainte Marie, Mère de Dieu, priez pour nous pauvres pécheurs, maintenant et à l'heure de notre mort.
4: Je vous salue Marie, pleine de grâce. Le Seigneur est avec vous. Vous êtes bénie entre toutes les femmes. Et Jésus, le fruit de vos entrailles, est béni.
3: Sainte Marie, Mère de Dieu,
4: je vous salue Marie, pleine de grâce. Le Seigneur est avec vous. Vous êtes bénie entre toutes les femmes. Et Jésus, le fruit de vos entrailles, est béni.
3: Sainte Marie, Mère de Dieu, priez pour nous.

0: et in seculam seculorum. Amen. Ô Marie conçue sans péché.
1: Priez pour nous qui avons de âmes.
0: Quatrième mystère douloureux, le portement de la croix. Ils se saisirent de Jésus et il sortit portant lui-même sa croix. Et Jésus dit, « Ma vie, nul ne la prend, mais c'est moi qui la donne. » Seigneur, tu es doux et humble de cœur. Viens apaiser les tensions entre les peuples, afin qu'ils s'engagent pour la paix et console tous ceux qui vivent dans l'isolement social, qui ressentent l'angoisse et ceux qui sont accusés à tort. Notre Père qui es aux cieux, que ton nom soit sanctifié, que ton règne vienne, que ta volonté soit faite sur la terre comme au ciel.
2: Donne-nous aujourd'hui notre pain de ce jour. Pardonne-nous nos offenses, comme nous pardonnons aussi à ceux qui nous ont offensés. Et ne nous laisse pas entrer en tentation, mais délivre-nous du mal.
3: Je vous salue, Marie, pleine de grâce. Le Seigneur est avec vous. Vous êtes bénie entre toutes les femmes, et Jésus, le fruit de vos entrailles, est béni.
4: Sainte Marie, Mère de Dieu, priez pour nous pauvres pécheurs, maintenant et à l'heure de notre mort. Amen.
3: Je vous salue, Marie, pleine de grâce. Le Seigneur est avec vous. Vous êtes bénie entre toutes les femmes, et Jésus, le fruit de vos entrailles, est béni.
4: Sainte Marie, Mère de Dieu, priez pour nous.
3: Je vous salue, Marie, pleine de grâce. Le Seigneur est avec vous. Vous êtes bénie entre toutes les femmes, et Jésus, le fruit de vos entrailles, est béni.
4: Sainte Marie, Mère de Dieu, priez pour nous pauvres pécheurs, maintenant et à l'heure de notre mort. Amen.
3: Je vous salue, Marie, pleine de grâce. Le Seigneur est avec vous. Vous êtes bénie entre toutes les femmes, et Jésus, le fruit de vos entrailles, est béni.
4: Sainte Marie, Mère de Dieu, priez pour nous pauvres pécheurs, maintenant et à l'heure de notre mort. Amen.
3: Je vous salue, Marie, pleine de grâce. Le Seigneur est avec vous. Vous êtes bénie entre toutes les femmes, et Jésus, le fruit de vos entrailles, est béni.
4: Sainte Marie, Mère de Dieu, priez pour nous pauvres pécheurs, maintenant et à l'heure de notre mort. Amen.
3: Je vous salue, Marie, pleine de grâce. Le Seigneur est avec vous. Vous êtes bénie entre toutes les femmes, et Jésus, le fruit de vos entrailles, est béni.
4: Sainte Marie, Mère de Dieu, priez pour nous pauvres pécheurs, maintenant et à l'heure de notre mort. Amen.
3: Je vous salue, Marie, pleine de grâce. Le Seigneur est avec vous. Vous êtes bénie entre toutes les femmes, et Jésus, le fruit de vos entrailles, est béni.
4: Sainte Marie, Mère de Dieu, priez pour nous pauvres pécheurs, maintenant et à l'heure de notre mort. Amen.
3: Je vous salue, Marie, pleine de grâce. Le Seigneur est avec vous. Vous êtes bénie entre toutes les femmes, et Jésus, le fruit de vos entrailles, est béni.
4: Sainte Marie, Mère de Dieu, priez pour nous pauvres pécheurs, maintenant et à l'heure de notre mort.
3: Je vous salue, Marie, pleine de grâce. Le Seigneur est avec vous. Vous êtes bénie entre toutes les femmes, et Jésus, le fruit de vos entrailles, est béni.
4: Sainte Marie, Mère de Dieu, priez pour nous pauvres pécheurs, maintenant et à l'heure de notre mort. Amen.
3: Je vous salue, Marie, pleine de grâce. Le Seigneur est avec vous. Vous êtes bénie entre toutes les femmes, et Jésus, le fruit de vos entrailles, est béni.
4: Sainte Marie, Mère de Dieu, priez pour nous pauvres pécheurs, maintenant et à l'heure de notre mort. Amen.
0: Gloria Patri et Filio, et Spiritui Sanctum, sic ut erat in principio, et nunc et semper, et in saecula, seculorum. Amen. Ô Marie conçue sans péché,
1: priez pour nous qui avons
0: recours. Cinquième mystère douloureux, Jésus meurt sur la croix. Jésus dit, tout est accompli. Mon Dieu, pourquoi m'as-tu abandonné ? Puis, inclinant la tête, il remit son esprit. Avec Marie, confions à Jésus, vainqueur de la mort, tout le défunt de nos familles, toutes les âmes du purgatoire et tous ceux et celles qui sont morts en ces jours. Notre Père qui es aux cieux, que ton nom soit sanctifié, que ton règne vienne, que ta volonté soit faite sur la terre comme au ciel.
2: Donne-nous aujourd'hui notre pain de ce jour. Pardonne-nous nos offenses, comme nous pardonnons aussi à ceux qui nous ont offensés. Et ne nous laisse pas entrer en tentation, mais délivre-nous du mal.
0: Je vous salue, Marie, pleine de grâce. Le Seigneur est avec vous. Vous êtes bénie entre toutes les femmes. Et Jésus, le fruit de vos entrailles, est béni.
2: Sainte Marie, Mère de Dieu, priez pour nous pauvres pécheurs, maintenant et à l'heure de notre mort. Amen.
0: Je vous salue, Marie, pleine de grâce, le Seigneur est avec vous. Vous êtes bénie entre toutes les femmes, et Jésus, le fruit de vos entrailles, est béni. Je vous salue, Marie, pleine de grâce, le Seigneur est avec vous. Vous êtes bénie entre toutes les femmes, et Jésus, le fruit de vos entrailles, est béni.
2: Sainte Marie, Mère de Dieu, priez pour nous, pauvres pécheurs, maintenant et à l'heure de notre mort. Amen.
0: Je vous salue, Marie, pleine de grâce, le Seigneur est avec vous. Vous êtes bénie entre toutes les femmes, et Jésus, le fruit de vos entrailles, est béni.
2: Sainte Marie, Mère de Dieu, priez pour nous pauvres pécheurs, maintenant et à l'heure de notre mort. Amen.
0: Je vous salue, Marie, pleine de grâce, le Seigneur est avec vous. Vous êtes bénie entre toutes les femmes, et Jésus, le fruit de vos entrailles, est béni. Je vous salue, Marie, pleine de grâce. Le Seigneur est avec vous. Vous êtes bénie entre toutes les femmes, et Jésus, le fruit de vos entrailles, est béni.
2: Sainte Marie, Mère de Dieu, priez pour nous pauvres pécheurs, maintenant et à l'heure de notre mort. Amen.
0: Je vous salue, Marie, pleine de grâce. Le Seigneur est avec vous. Vous êtes bénie entre toutes les femmes, et Jésus, le fruit de vos entrailles, est béni.
2: Sainte Marie, Mère de Dieu, priez pour nous pauvres pécheurs, maintenant et à l'heure de notre mort. Amen.
0: Je vous salue, Marie, pleine de grâce, le Seigneur est avec vous. Vous êtes bénie entre toutes les femmes, et Jésus, le fruit de vos entrailles, est béni.
2: Sainte Marie, Mère de Dieu, priez pour nous pauvres pécheurs, maintenant et à l'heure de
0: Je vous salue, Marie, pleine de grâce, le Seigneur est avec vous. Vous êtes bénie entre toutes les femmes, et Jésus, le fruit de vos entrailles, est béni.
2: Sainte Marie, Mère de Dieu, priez pour nous pauvres pécheurs, maintenant et à l'heure de notre mort. Amen.
0: Je vous salue, Marie, pleine de grâce, le Seigneur est avec vous. Vous êtes bénie entre toutes les femmes, et Jésus, le fruit de vos entrailles, est béni.
2: Sainte Marie, Mère de Dieu, priez pour nous pauvres pécheurs, maintenant et à l'heure de notre mort. Amen.

0: et in secula seculorum. Amen. Ô Marie conçue sans péché, prions le Seigneur. Seigneur notre Dieu, dans le cœur de ton Fils meurtri par nos péchés, tu nous prodigues avec miséricorde les trésors infinis de ta tendresse. Nous t'en prions, fais que dans l'hommage fervent de notre piété, nous lui rendions aussi les devoirs d'une juste réparation. Lui qui vit régner avec toi, dans l'unité du Saint-Esprit, Dieu pour les siècles des siècles.
1: Amen.
0: Le Seigneur soit avec vous. Que Dieu Tout-Puissant vous bénisse, le Père, le Fils et le Saint-Esprit.
1: Amen.
0: Notre-Dame de Lourdes,
1: priez pour nous.
0: Notre-Dame de Lourdes,
1: priez pour nous.
0: Notre-Dame de Lourdes,
1: priez pour nous.
0: Sainte Bernadette,
1: priez pour nous.

0: C'est avec le chant de l'Ave Maria que se conclut la prière du chapelet. Nous étions en direct comme chaque jour depuis le sanctuaire de Lourdes, une production présence Lourdes-Pyrénées. Je voudrais vous rappeler vos prochains rendez-vous de prière pour ce vendredi sur l'antenne de RCF Notre-Dame. Deux rendez-vous au cours de la soirée pour la prière monastique, 20h30 et 22h30. Et pour nous accompagner aujourd'hui, nous retrouverons les moines bénédictins d'Enquelcate. Et Enquelcate, c'est dans le département du Tarn. Très bel après-midi à toutes et à tous à l'écoute de RCF Notre-Dame. Il est 16h.
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0: Hommage cet après-midi à un grand chef américain qui nous a laissé une abondante discographie, son nom Michael Tilson Thomas.
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0: Le 22 avril dernier, nous apprenions le décès du Michael Tilson Thomas, grand chef d'orchestre américain à l'âge de 81 ans, également pianiste, compositeur, passionné de transmission et de pédagogie. Nous évoquons au fil de cet hommage diverses facettes de sa riche personnalité. Bonjour Olivier, bonjour Jean-Noël.
2: Bonjour.
3: Bonjour. Oui, effectivement, Bruno, bonjour à tous les auditeurs et effectivement, la disparition de celui qu'on on surnommait familièrement MTT, Michael Tilson Thomas, et qui se considérait comme le digne héritier de Leonard Bernstein, laisse effectivement un très grand vide dans le monde musical.
2: Et sans plus attendre, je vous propose de nous recueillir avec ce jardin féerique de Maurice Ravel, une belle entrée en matière pour une émission hommage.

0: L'Orchestre symphonique de Londres, dirigé par Michael Tilson-Thomas, interprétait le Jardin féerique, extrait de Ma mère loi de Maurice Ravel. Tous mes mamans sur RCF Notre-Dame, on s'intéresse cet après-midi à ce chef d'orchestre Michael Tilson-Thomas. Olivier, est-ce que vous pouvez nous dire deux mots de sa jeunesse ?
1: Oui, Michael Tilson-Thomas est né en 1944 à Los Angeles. Il est le petit-fils de deux acteurs vedettes du théâtre yiddish à Manhattan. Son père était producteur de cinéma et sa mère, professeur d'anglais et de sociologie. Alors, comme vous pouvez voir, c'est donc d'un milieu très cultivé. Après des études de piano, composition et direction d'orchestre en Californie, sa carrière va prendre son envol en 1968 avec sa participation à l'Académie de Tanglewood. C'est là qu'il va faire la connaissance de Leonard Bernstein. Ce dernier va rapidement devenir son modèle et son mentor. Il obtiendra le prix Koussevitzky l'année suivante et sera engagé comme chef associé à l'Orchestre symphonique de Boston. Il remplacera au pied levé le directeur musical Wilhelm Steinberg qui était souffrant.
2: Oui, alors avec Leonard Bernstein, outre ses origines juives, il partage aussi le même goût de la musique populaire américaine, Broadway et le spectacle vivant. Il n'est donc pas étonnant qu'il ait enregistré des œuvres de son père spirituel, ainsi par exemple cette comédie musicale On the Town, composée en 1945, dont nous entendons ici maintenant un extrait intitulé New York, New York.

0: De Leonard Bernstein, nous écoutions New York, New York, extrait du premier acte de la comédie musicale On the Tone, interprété ici par Thomas Hanson, Frederica von Statte, l'Orchestre symphonique de Londres, le tout placé sur le baguette Michael Tilson Thomas. Vous écoutez RCF Notre-Dame, tous mélomanes, avec nous cet après-midi Olivier Gleizer et Jean-Noël Régnier pour un hommage à Michael Tilson Thomas qui nous a quittés au mois d'avril dernier. Jean-Noël, je suppose que l'attirance de Michael Tilson Thomas pour les compositeurs américains s'étendait à bien d'autres compositeurs que Leonard Bernstein. Hein.
1: Oui, bien évidemment. Le premier d'entre eux fut sûrement George Gershwin, dont notre chef d'orchestre du jour a enregistré la plupart de ses œuvres en tant que chef d'orchestre et aussi en tant que pianiste, mais nous en parlerons un peu plus tard. Je vous propose plutôt de nous attarder sur deux compositeurs fétiches de Michael Tilson Thomas, tout d'abord Charles Ives et Aaron Copland. Alors Charles Ives, tout d'abord, était un des compositeurs les plus novateurs, non seulement d'Amérique, mais dans toute l'histoire de la musique. Il a eu une solide formation musicale, il abandonna sa carrière de musicien professionnel pour fonder sa propre compagnie d'assurance, ce qui ne l'a pas empêché, évidemment, de poursuivre ses compositions.
0: Est-ce que Michael Tilson Thomas admirait-on, qu'est-ce qu'il admirait-on chez ce musicien ?
1: Eh bien, je crois que la musique de Charles Ives est extrêmement originale, à la fois par l'utilisation de techniques musicales avant-gardistes et aussi par les emprunts de la musique populaire, ce qui pouvait évidemment que séduire Michael Tilson Thomas.
2: Eh bien, je vous propose d'écouter, pour bien s'en rendre compte, l'adagio de sa deuxième symphonie.

0: Michael Tilson-Thomas à la tête du Concertgebouw d'Orchestra pour cet adagio de la deuxième symphonie de Charles Ives. Vous écoutez RCF Notre-Dame, tous mélomanes, et cet après-midi, nous rendons hommage à Michael Tilson-Thomas qui nous a quittés au mois d'avril dernier. Et avec nous, Jean-Noël Régnier et Olivier Glaser. Alors, on a intéressé la brillante collaboration avec l'Orchestre de Boston. Qu'en est-il pour la suite?
1: Eh bien, il prend les rênes du Philharmonique de Buffalo et est ensuite nommé principal chef invité du Philharmonique de Los Angeles. Mais c'est avec l'Orchestre symphonique de San Francisco, dont il est nommé directeur musical en 1995, qu'il aura sa plus belle histoire d'amour. Sans oublier une période de 7 ans auprès de l'Orchestre symphonique de Londres. Voilà. Donc, à la tête de l'Orchestre de San Francisco, il restera à la tête de cette formation californienne pendant 25 ans. Il a hissé cet orchestre, d'ailleurs, on peut le

0: dire avec un niveau de renommée internationale, en prenant soin de faire connaître les compositeurs contemporains américains aux côtés des classiques du grand répertoire.
1: Oui, et c'est le cas d'ailleurs du compositeur Aaron Copland, musicien particulièrement apprécié par Michael Tilson Thomas, et pour cause, parce qu'on le considère comme le père de la musique classique américaine. Alors je vous propose d'écouter tout de suite un extrait de son ballet Rodeo, qui est une illustration sonore de cette Amérique profonde. Et Michael Tilson Thomas dirige ici l'orchestre de San Francisco.

0: d'Aaron Copland. Nous écoutions un extrait de son ballet Rodeo, interprété ici par l'Orchestre symphonique de San Francisco, placé sous la direction de Michael Tilson-Thomas.
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0: Et je vous rappelle que cet après-midi, nous rendons hommage à Michael Tilson-Thomas, qui nous a quittés au mois d'avril dernier. Alors, nous continuons d'évoquer sa vie et sa discographie avec vous, messieurs.
2: Oui.
0: Oui, et nous poursuivons avec... Oui.
3: Eh bien, nous allons maintenant écouter un autre versant de l'art de Michael Tilson-Thomas, puisque nous allons l'écouter maintenant au piano. Alors, nous resterons en France pour écouter des œuvres de Debussy. Et en 1970, Michael Tilson-Thomas avait participé avec les Boston Symphony Chamber Players à un disque consacré à trois œuvres majeures du répertoire de Debussy, qui démontre en fait que notre chef était aussi un excellent chambriste et un excellent pianiste. Et le voici dans le premier mouvement de la sonate pour violon et piano de Debussy. C'est une œuvre tardive du compositeur avec au violon Joseph Silverstein.

0: Nous écoutions le premier mouvement de la sonate pour violon et piano de Claude Debussy, interprété ici au piano par Joseph Silberstein et Michael Tilson-Thomas. Olivier Gleizer, on évoquait en début d'émission Tous Mélomanes, la passion de Michael Tilson-Thomas pour la transmission. Qu'en est-il plus précisément ?
1: Bien, effectivement, Bruno, toute sa vie, Michael Tilson-Thomas a eu à cœur de transmettre aux jeunes générations sa vision de la musique, à l'image de son père spirituel, Leonard Bernstein. Sa grande fierté aura été d'avoir fondé en 1987 à Miami le New World Symphony, un orchestre de jeunes destiné à former de futurs musiciens d'orchestre du monde entier. Alors il était également soucieux de transmission auprès du public et a su utiliser les nouveaux moyens de popularisation. Alors sa série de documentaires Keeping Score a été vue par plus de 4 millions de téléspectateurs et de spectateurs. C'est très intéressant à regarder. Je vous conseille, si vous trouvez les DVD, il s'y met au piano ou face à l'orchestre pour expliquer les œuvres ou par exemple se transporte en Russie directement à Saint-Pétersbourg sur les traces de Stravinsky.
2: Et on peut tout de suite écouter son travail à la tête du New World Symphony dans la célébrissime Bacchana Brasileiras numéro 5 de Villa-Lobos avec en soliste René Fleming.

0: René Fleming, Michael Tilson-Thomas à la tête du New York Symphony, interprétait Cantilène, extrait de Baquinas Brasileiras d'Hector Villa-Lobos. Vous allez choisir CF Notre-Dame, c'est tous mélomanes. Et cet après-midi, nous rendons hommage à Michael Tilson-Thomas. Avec nous, Jean-Noël Régnier et Olivier Glaser. Alors Jean-Noël, Michael Tilson-Thomas, avait-il des compositeurs de prédilection? Y en a-t-il qui on ne peut pas passer sous silence?
1: Oui, il y en a un à qui on pense immédiatement, c'est Gustav Mahler. C'est grâce à Leonard Bernstein qu'il avait découvert ce compositeur. Et puis avec Mahler, il retrouvait un peu ses origines juives d'Europe centrale. Et il a grévé une somptueuse intégrale des symphonies et des cycles de Lieder avec l'orchestre de San Francisco.
2: Mais ici, c'est avec le LSO, l'Orchestre Symphonique de Londres, que nous vous proposons de l'écouter dans un extrait des Rückert Lieder, un cycle de 5 Lieder sur des poèmes de Friedrich Rückert, chanté ici par la mezzo-soprane Jeannette Baker.

0: De Gustav Mahler, extrait de ses Rückert Lieder, nous écoutions « Je sentis un suave parfum » interprété par Jeanette Baker, l'Orchestre symphonique de Londres dirigé par Michael Tilson-Thomas. Vous écoutez RCF Notre-Dame, tous mélomanes. Si Michael Tilson-Thomas a fait sensation en nous faisant découvrir les grands compositeurs américains, ainsi que pour ses lectures de Gustav Mahler, qu'en est-il du reste du répertoire ?
1: Eh bien, en fait, ce qui caractérisait Michael Tilson-Thomas, c'était son immense curiosité et sa grande ouverture d'esprit. Il s'est intéressé également à la musique contemporaine, sans oublier ses propres compositions, notamment le journal d'Anne Frank et ses méditations sur Rilke, deux œuvres qui ont obtenu des prix prestigieux.
2: Et même pour le répertoire romantique, il n'hésitait pas à sortir des sentiers battus. C'est le cas avec cette œuvre chorale de Beethoven que nous vous proposons d'écouter, Mer calme et heureux voyage sur un poème de Goethe. Vous verrez, la 9e symphonie n'est pas très loin. Et puis on enchaînera avec un extrait de la messe glagolitique du compositeur tchèque Leos Janáček, qui n'est finalement pas si joué que ça.

0: Sur RCF Notre-Dame, nous écoutions successivement de Beethoven, Mer calme et heureux voyage, interprété ici par The Ambrosian Singers, le London Symphony Orchestra, placé sous direction du Michael Tilson Thomas, puis à l'instant de Leos Janáček, la messe glagolitique intrada, le London Symphony Chorus and Orchestra, placé sous la baguette de Michael Tilson Thomas. Alors messieurs, pour conclure ce numéro de Tous Mélomanes, est-ce qu'on peut revenir à l'essentiel sur ce chef d'orchestre qui était Michael Tilson Thomas ?
1: Oui, eh bien, je retiendrai une citation de MTT lui-même qui résume bien sa vie. Il y a deux moments clés dans la vie d'un artiste. Le premier est de s'inventer. Le second, le plus difficile, est d'aller jusqu'au bout. C'est ce qu'il avait déclaré dans une récente interview.
2: Oui, malgré sa longue maladie, on peut dire que Michael Tilson Thomas a mené sa carrière avec élan et ferveur jusqu'à la fin, puisqu'il était remonté sur scène à l'occasion de ses 80 ans à Londres, et dans la très symbolique deuxième symphonie de Mahler, la résurrection, et avant de donner son ultime concert de sa carrière, il y a presque un an maintenant, à San Francisco, en Californie.
1: Eh bien, écoutons-le en guise de conclusion pour terminer cet hommage avec son compositeur fétiche, George Gershwin. La Rhapsody in Blue, une des versions les plus belles et les plus décoiffantes de ce chef-d'œuvre. Nous retrouvons ici Michael Tilson Thomas lui-même au piano avec son cher orchestre, le New World Symphony.

0: de Georges Gershwin. Nous écoutions Rhapsody in Blue, interprété ici par le New World Symphony, placé sur la baguette depuis le piano de Michael Tilson Thomas, qui était à l'honneur cet après-midi suite à sa disparition au mois d'avril. Olivier Gleizer, Jean-Noël Régnier, merci d'être venu aujourd'hui dans Tous Mélomanes.
1: Merci Bruno.
2: Merci aussi.
0: On aura le plaisir de vous retrouver bien évidemment à la rentrée. Je remercie Nicolas Fournel pour la réalisation technique. 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Tous Mélomanes, c'est terminé pour cette semaine. Retour, eh bien, ça sera lundi prochain à partir de 16h. Très bon week-end à toutes et à tous. Comment savoir si nos besoins ne sont pas des caprices? On en parle dans un instant avec Marie-Ange de Montesquieu et ses invités. Vous retrouverez un nouveau numéro du magazine En quête de sens.
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1: Avoir besoin de se reposer devant une série ou besoin de se prendre une journée pour ne rien faire au cœur d'une vie sans répit. Du besoin au caprice, il n'y a parfois qu'un pas. Le bien que l'on se fait parfume l'âme, écrivait un certain Victor Hugo. Mais il n'y avait pas Insta à l'époque d'Hugo. Alors comment savoir précisément si nos besoins ne sont pas des caprices en 2026? Réponse, je l'espère, avec mes deux invités du jour, qui sont pour commencer Julie Crouziac. Bonjour Julie.
2: Bonjour.
1: Ravie de vous recevoir.
2: Merci.
1: Tout de jaune vêtu.
2: Merci.
1: Merci le soleil. Vous qui avez écrit après la création de ce podcast, Les Négociatrices, vous étiez venue d'ailleurs à ce sujet-là dans cette émission Quête de Sens. Et maintenant, c'est votre carnet, mon carnet de deal avec moi-même pour identifier mes essentiels, mes priorités du quotidien chez Jouvence. On revient au basique avec vous, Julie Crouziac. Mais ça donne vraiment envie de se poser justement dans une journée pour rien.
2: Tout à fait.
1: Puisqu'on verra, j'espère, dans cette émission à quel point c'est une question de décision, de volonté et d'intention, tout ça. Qu'il s'agisse de la carrière, de la santé mentale, des relations, de la confiance en soi, de la vie de famille, de la vie pro, etc. etc. Il y a du boulot. Merci d'être là. Et Natacha, qu'elle est streamée, faut-il encore vous présenter? Natacha, bonjour.
3: Bonjour, ma chère Marie-Ange.
1: Comment allez-vous, chère Natacha, qu'elle est streamée?
3: J'ai envie de dire plutôt très bien.
1: Plutôt très bien.
3: Oui.
1: Vous qui ensoleillez ce studio, vous deux. Vous êtes, faut-il le dire, qu'est-ce qu'on dit de vous? Toujours journaliste, toujours réalisatrice, autrice de nombreux ouvrages qui ensoleillent notre vie.
3: Qui essaie de donner des outils et des techniques pour se reconstruire suite à une épreuve.
1: Ouais.
3: Voilà.
1: C'est la vie, quoi.
3: Voilà.
1: La vie, c'est ça.
3: L'émotionnel douloureux qui vient nous travailler et qui est là pour, justement, c'est pour ça qu'on ne parle jamais d'émotions négatives, mais d'émotions douloureuses, parce que c'est fait pour nous aider à nous construire, à nous reconstruire.
1: Plus jamais seul, l'expérience, une force à nos côtés pour prendre les bonnes décisions. C'est le petit dernier ?
3: Absolument,
1: c'est Harper Collins.
3: Ouais, je suis très fière de ce livre que j'ai écrit pour justement nous aider à prendre les bonnes décisions. Parce que quand on prend une décision, on est confronté à soi-même. Ouais. Et même si on est entouré, même si on sollicite les gens. Et donc, pour ne pas se tromper, il y a une technique pour nous aider. Voilà, et j'en parle dans le livre.
1: Et c'est vrai que souvent, aujourd'hui, à l'heure où on peut tout avoir en un clic, vraiment tout, on peut tout commander, même bientôt on commandera l'amour à domicile, enfin bref, je n'ose même pas imaginer.
2: On peut hein, déjà, on swipe.
1: C'est vrai.
2: Je sais pas si c'est l'amour,
1: mais... canapé, c'est pas que l'amour, mais... Bref, c'est oui, difficile quand même aujourd'hui de faire la part des choses entre besoin et caprice, parce qu'on peut dire... comme je le disais en intro, je suis crevée, je suis fatiguée, j'ai une journée bien remplie, je vais me vider la tête sur les réseaux, par exemple, en scrollant ou sur quelque appli qui nourrit pas beaucoup, quoi. Est-ce un caprice ou est-ce un besoin? Sommes-nous devenus des enfants capricieux, les mesdames? Qui veut répondre? Julie Crouziac, hein. Sommes-nous devenus des enfants capricieux?
2: Alors, c'est une excellente question parce que quand j'ai eu le thème, je me suis dit, c'est marrant parce que moi, ça va faire 20 ans en 2017 que je bosse. Le temps passe. Et je me suis dit, c'est drôle parce que finalement, quand les gens vous disent « je veux prendre un autre périmètre, je veux prendre un autre job, j'ai besoin de travailler plus », à aucun moment on va considérer que c'est du caprice. Par contre, si on vient pour dire « j'ai plus d'ambition, je veux plus de temps dans ma vie, je veux prendre soin de moi, je veux de l'espace », alors on va considérer que...
1: Ah bah attends, qu'est-ce qu'il y a ? Tu peux pas tout avoir.
2: Bah, tu peux pas tout avoir, c'est un caprice, faut prendre sur soi. Donc ce que je trouve intéressant, c'est que le caprice, c'est pas valable sur tous les sujets. C'est valable sur les sujets qui viennent un peu frotter. Dès lors qu'on va venir un peu dire, ma place à table, c'est celle-ci. Ma légitimité, c'est quoi ? Là, on va se voir étiqueter. Alors je parle en mettant ça au féminin, mais oui, on est capricieuse, on veut changer de job, mais pas à tout prix, etc. Et ce que je viens, moi qui suis passionnée par la négociation, ce que j'y vois derrière, c'est que derrière caprice ou besoin, c'est le non négociable qui n'est pas identifié. C'est ça.
1: Non négociable. À mon sens. On part tout sur des notions complexes. Hein.
2: Ah ben j'attaque direct, parce qu'en vérité, je pense
1: que... On n'a que 52 minutes, Natacha, qu'elle est streamée, vous êtes d'accord ou pas? Il y a une histoire de moi, négociation
3: je pense
1: entre
3: qu'il y a,
1: les deux.
3: Il y a déjà une notion de temps. C'est-à-dire que je pense que le besoin s'inscrit dans le temps, dans le caprice, il y a quelque chose d'instantané. C'est-à-dire que si on assouvit quelque chose en un claquement de doigts, c'est peut-être de l'ordre du caprice. Dans le besoin, il y a une notion de sens, je crois. Qu'est-ce que ça dit de moi? Qu'est-ce que, voilà, en fonction de ce que je veux atteindre, qu'est-ce qui vient travailler à l'intérieur de moi. Parce que finalement, changer par exemple de relation, ouais, ce mec j'en ai marre, ou cette nana j'en ai marre, etc. Ça peut être un caprice, ça peut être quelque chose d'extrêmement viscéral à l'intérieur de soi. On se dit, mais non, c'est important. Donc, on ne peut pas résumer sur l'ensemble, en fait. Il faut vraiment se poser la question du sens. Qu'est-ce que ça vient dire de moi? Est-ce que je me sens en danger? Et il faut surtout, je pense, relier à l'émotionnel. Qu'est-ce que, émotionnellement, cette envie, qui est un besoin ou un caprice, vient dire? Est-ce que derrière se cache une colère? Est-ce que derrière se cache une peur? C'est ça qu'il faut identifier et c'est pas facile.
4: Allez-y, j'ai une question après. Ouais, allez-y, Julie Crozier-Quin.
2: Quand je vous écoute, je me dis aussi, il y a cette notion qui est très juste sur le caprice qui serait comme ça de l'ordre un peu de la pulsion, de l'envie, du plaisir, le besoin plus profond. Et l'autre face de cette médaille que j'y vois, c'est finalement de se dire aussi, qu'est-ce qui se passe si je ne réponds pas tout de suite? En gros, si je réponds pas à mon caprice, ça va faire quoi sur moi? À court terme, à moyen terme, à long terme. À l'inverse, si je ne réponds pas à ce besoin, si je reprends votre exemple, quitter mon compagnon, ma compagne, me donner plus de temps pour me reposer parce que je sens que je suis à bout et que je vais craquer, qu'est-ce que ça va être les effets sur moi? Si je continue à me priver d'un truc dont j'ai fondamentalement besoin, ça va être délétère sur ma santé psychique, affective, émotionnelle, intellectuelle. Alors que ce qui est de l'ordre du caprice, à mon sens, ça va moins impacter, à court terme en tout cas, ce qui va montrer un peu l'aspect éphémère.
4: Alors, effectivement, je rebondis tout de suite, ça va peut-être être un peu une émission d'écoute. Je m'y attendais en préparant, je me disais, oh là là, je pense à ça, parce que c'est relié, on touche à des sujets très sensibles, et on touche aussi à la paresse. Mm-hmm. Aujourd'hui, on nous dit de nous écouter. Mm. Natacha, vous avez parlé des émotions, dont nous nous éloignons de plus en plus. Mm. Nous sommes coupés de notre corps, nos émotions, on nous lit tous les jours dans cette émission en quête de sens. Et par conséquent, il est difficile, je trouve, parfois, de... On dit, mais non, mais il faut que je m'écoute. Et en même temps, il ne faut pas tomber dans la flemme non plus. Vous voyez ce que je veux dire, Natacha?
3: Oui, complètement.
4: C'est compliqué.
3: C'est vrai, je suis d'accord avec ce qu'a dit Julie et ce que vous dites aussi. Et votre notion de corps, pour moi, elle est essentielle. J'en parle dans la clé de votre énergie. C'est comment se relier au corps, parce qu'on a effectivement totalement perdu l'habitude de se référer, en fait, finalement, à nos ressentis physiques, à ces fameux frissons, à ces choses. Voilà. Et je propose un petit rituel à l'intérieur de la clé de votre énergie pour savoir justement comment finalement analyser cette envie pour savoir si c'est quelque chose de viscéral, d'important ou pas. Je peux le proposer tout de suite à nos auditeurs.
4: Allons-y.
3: Eh bien, le principe, c'est, par exemple, qu'est-ce qu'on pourrait se poser comme question? Est-ce que je m'achète cette robe tout de suite ou est-ce que j'attends les soldes?
2: On l'a toutes vécu,
3: ce truc-là. Oui. Bon, voilà.
4: C'est la catastrophe.
3: Bon, voilà, alors, on ferme les yeux.
4: Le week-end dernier, moi.
3: Bon, d'accord.
4: J'ai craqué.
3: Le petit chemisier est plutôt pas mal.
4: Merci.
3: Hein. Ouais, c'est vraiment bien. Il fallait l'acheter, hein, je veux dire, la question ne se pose pas.
4: Je ne vais pas m'en sortir comme ça, Nathalie.
3: Alors, une question, mais vraiment, c'est est-ce que j'invite un tel ou pas? Non. Bon, pour mon dîner, on ferme les yeux, on se relie à son corps. Mmh. Et l'important, c'est de faire les choses extrêmement vite. C'est-à-dire qu'on va formuler dans notre tête la première alternative, j'achète cette robe tout de suite, et on regarde ce qui se passe dans notre corps. Mais instantanément, sans se poser de questions. Est-ce que mon pouls s'accélère? Est-ce que mes épaules rentrent en dedans? Et la deuxième, tout de suite, dans la seconde qui suit, j'attends les soldes. Est-ce qu'il y a quelque chose qui s'ouvre? Est-ce qu'il y a quelque chose qui s'apaise? Voilà. Et donc, on a la réponse à l'intérieur. Elle est morte de rire, Marie-Ange.
2: Mais c'est impossible d'attendre quand on est
4: pour
2: l'occasion.
4: Et pourquoi? C'est parce que peut-être qu'on n'aura pas le temps. Ou moi, je me dis que je n'aurai pas le temps.
2: On va rater. C'est un biais aussi.
3: Oui, mais peut-être que financièrement, on ne peut pas, Marie-Ange. Donc, on se pose quand même la question. En tout cas, se référer à notre corps au-delà de la blague et de l'exemple des soldes qui arrivent, n'est-ce pas? Eh bien, ça permet quand même de se relier finalement à notre corps et notre corps qui ne se trompe pas et qui peut nous aider à avancer différemment.
4: Ouais, et Natacha Calestremé, de ne pas être trop dans l'irrationnel, parce qu'il y a un côté irrationnel, la compulsion. Parce que là, on a affaire à de la compulsion. Mmh. En tout cas, chez moi, c'est parfois le cas. Heureusement, c'est pas tous les week-ends.
3: On va tout savoir, Julie.
4: Bah, si à moi, c'est qu'il y en a d'autres.
2: C'est ce que j'allais dire. Je pense qu'on est nombreuses. Et en fait, j'aime
4: chacune son péché mignon.
2: C'est ça. Et ce que j'aime bien dans l'idée, il y a qu'est-ce que ça me fait ressentir? C'est Marie Kondo, hein, la reine japonaise du rangement. On rigolait un peu en Occident quand elle disait, pour trier, voyez si cet objet vous procure de la joie ou pas. Mais je trouve que quand on fait un peu cet exercice de manière sincère et qu'on arrête d'être un peu arrogant comme ça, finalement, ah, cette robe, je la veux, cette paire de pompes, elle est pour moi. On a ce petit frisson, mais derrière, pourquoi? Parce que j'ai envie d'être plus belle, parce que j'ai envie de...
4: Il faut se poser la question, Julie, c'est
2: ça
4: que vous dites.
2: Je trouve que ça peut faire du bien aussi. Mon objectif en faisant quoi, c'est ça.
4: Ouais, c'est ça, en fait. C'est pourquoi je fais ça.
2: Et il n'y a pas de mauvaise réponse. Ça peut être aussi parce que ça va me faire du bien, parce que là, je sors d'une semaine où j'ai besoin de me récompenser. Et cette paire de pompes à 50 euros, c'est ce qui va me récompenser. Et pour cette fois-ci, c'est OK avec ça.
4: Et comment vous le savez?
2: Déjà, en se posant la question, parce qu'en fait, on revient à ce qu'on disait tout à l'heure, c'est que souvent, par paresse, par machin, on ne se pose même pas la question. On plonge dans cet automatisme-là.
4: Ça, c'est vrai.
2: C'est comme scroller. On peut se prendre une demi-heure pour scroller. Ce qui est compliqué, c'est quand on ne le conscientise pas, qu'on le subit, qu'on sort de là la tête lavée, et qu'en plus, on n'a pas une bonne image de ça. On dit, putain, j'ai encore passé trois quarts d'heure à loser. Vraiment, je fais n'importe quoi. Et se dire, OK, ça va, j'ai pris 40 minutes sur ma semaine pour faire ça, j'en avais besoin, c'est pas parce que je l'ai fait aujourd'hui que ça sera comme ça tous les jours. Ça, c'est vraiment les négociatrices où j'ai appris ce truc-là, du rapport au temps, qui est, c'est pas parce que vous avez craqué le week-end dernier sur cette robe que ça fait de vous celle qui va craquer tous les jours et tout le temps. Vous voyez, je trouve qu'on se met dans une tension comme ça, où on s'étiquette, où on fait le truc. Et après, pendant trois semaines, on s'auto-flagelle avec ça. C'est ça aussi qui nous fatigue beaucoup.
3: C'est très juste. C'est très juste. Et c'est là l'intérêt, justement, de ce sujet, de cette émission, Marie-Ange, c'est que...
4: Je un peu moralisante sur les bords, mais c'est un peu fait exprès, vous voyez.
3: Non, je trouve que c'est pas moralisant, c'est juste. Et c'est une question qu'on ne se pose jamais. Jamais. C'est pour ça que j'ai trouvé le sujet excellent, parce que
4: comme ça.
3: Parce que voilà, entre besoin comme ça et caprice, on se pose pas vraiment la question. On agit. Et ce serait bien de se poser la question de temps en temps, de se dire tiens, j'ai demandé à un tel ou à une telle ça. Est-ce que c'est un caprice ou est-ce que c'est un besoin? Dans la
4: communication. Demander quoi, par exemple?
3: Mais je sais pas. Demander. Imaginons dans une relation. Amoureuse avec quelqu'un, voilà, demander tiens, qu'est-ce que tu as fait tel jour, etc. Et est-ce que j'en ai besoin? Est-ce que c'est un caprice? C'est important de se poser la question. Et finalement, la suite, c'est quoi? C'est si j'ai pas la réponse, qu'est-ce qui se passe en moi? Parce que par rapport au caprice, finalement, et au besoin, la vraie question, elle est là. C'est si jamais je n'assouvis pas ce caprice ou ce besoin, qu'est-ce qui se passe en moi? Si jamais le sujet touche quelque chose de fondamental et que c'est en lien avec une peur, eh bien oui, c'est important de répondre à la question, parce que cette peur-là, il est important de la calmer. Si par contre, ben, j'en fais rien et que finalement, ça ne change rien, bon, ben, la question ne se posait pas. Donc voilà, c'est important finalement toujours de se dire, tiens, pourquoi j'ai posé la question? Qu'est-ce que ça fait naître en moi? Qu'est-ce que ça révèle de moi? Et si ça révèle une peur, si ça révèle une colère, comment je peux calmer cette peur? Et puis, bah, Marie-Ange, vous qui connaissez un petit peu mon travail sur le plan transgénérationnel, finalement, au niveau des peurs, est-ce que cette peur, finalement, peut-être d'être rejetée, d'être abandonnée, etc., est-ce que ce n'est pas quelque chose que je reproduis de ma famille? Voilà, quelque chose qui a été vécu par les femmes ou les hommes avant moi et que je peux et dont je peux me défaire. Bah, j'en parle toujours pareil dans la clé de votre énergie, le protocole 6+, pour justement, ce sont ces rituels qui permettent de se libérer du poids transgénérationnel, ce que Freud a mis en évidence en parlant des loyautés familiales. Voilà, ce sont ces épreuves vécues par notre famille qui peuvent se répliquer et dont on peut hériter.
4: C'était l'émission d'hier, c'est drôle.
3: C'est vrai? Voilà. Comment elle s'appelle? Anne Ancelin Schutzenberger.
4: J'arrive jamais à dire son nom entier, pardon.
3: Voilà, et bien elle a écrit à mes aïeux, qui est un livre fameux sur la question, et donc permet effectivement de une fois qu'on prend conscience de ses peurs,
4: de soigner son présent et son avenir, quoi.
3: De s'en libérer. C'est pour ça que il y a des rituels très simples sous le principe de la visualisation qui permettent de s'en couper.
4: Julie Krusiak, j'ai noté sur ma feuille, parfois dans nos vies surchargées, je pense à la charge mentale, surtout des mamans, c'est encore le cas, ce n'est pas un péché de le dire, etc. Parfois, j'ai l'impression qu'il y a une espèce, vous l'avez dit tout à l'heure, une forme de culpabilité en amont. On dit, ah non, ce serait un caprice de m'autoriser ça, de m'autoriser cette journée, de m'autoriser cette matinée, de m'autoriser de faire ci, de me lancer dans telle activité qui me sortirait de mon quotidien. Je dois être sacrificielle, je dois. Et là, on rentre dans un truc très tordu, très compliqué, mais bien réel, me semble-t-il.
2: Ben bien réel, parce que je crois que toutes les mamans à qui on parle partagent cette expérience-là. Et pour moi, j'y vois deux choses. D'abord, il y a ce façonnage un peu de la société, de ce qu'on comprend, des injonctions, de ce que nous-mêmes, on se donne. Je pense qu'aussi, les plus terribles avec nous-mêmes, c'est nous-mêmes. C'est sûr, vous auriez une copine qui arriverait en vous disant « j'ai vraiment besoin de 2 jours au calme, au vert », vous serez la première à lui dire « mais prends 2 jours ». Et ça ne remettrait pas en valeur ni la maman qu'elle est, ni la femme qu'elle est.
4: De faire ça.
2: Parce qu'on a tendance à penser que c'est dans cette douleur-là, dans ce qui va nous coûter, qu'on s'accomplira et qu'on fera les choses bien. Et ça, c'est un calcul qui est à très court terme, parce qu'on le voit bien, les burn-out maternels, des femmes qui finissent exsangues, qui assurent sur tous les fronts, qui sont au boulot à faire leur taf comme si elles n'avaient pas d'enfants, qui sont la maison à gérer leur progéniture comme si elles n'avaient pas de boulot. Mais qui peut tenir ça ?
4: Et pourquoi on fait
2: Personne.
4: Pourquoi on fait ça ?
2: Parce qu'il y a un espèce de récit collectif qui tend à nous dire, à partir du

0: et après on retrouve du temps, on retrouve sa vie, et qu'on a aussi cet enjeu-là de se dire, c'est vrai qu'en ce moment j'ai les enfants petits, je fais le choix, encore une fois, je ne dis pas que c'est ce qu'il faut faire, mais si pour soi c'est important, de se dire, ben voilà, là, récemment, je crois que la semaine dernière, une amie qui a eu un bébé il y a 18 mois m'a dit, j'ai repris mon taf, on m'a proposé un autre périmètre et une promotion, et j'ai senti qu'il ne fallait pas y aller, parce que je me serais abîmée, ma petite elle a 18 mois, elle se réveille 6 fois par nuit, je suis éclatée, je n'avais pas envie de rentrer chez moi et de ne pas voir les filles et de ne pas être bien, et je leur ai dit non. Et elle m'a dit, j'ai des managers fabuleux, parce qu'ils m'ont dit, bah, ok, on entend et on comprend ton
1: besoin, pour le coup.
0: Ton besoin, ta motivation. Et sache que ça ne remet pas en cause, et ça, c'est très important, ni la professionnelle que tu es, ni la prochaine évolution.
1: Je ne sais pas qui est cette boîte, mais bravo. Hein. Bravo,
0: c'est une grosse boîte en plus, donc c'est super. Bravo. Mais je pense aussi que ça vient
1: pas toujours le cas.
0: De la façon dont elle l'a amenée, en montrant bien qu'elle ne se désengageait pas pour autant de son travail et de ce qu'on attendait d'elle.
1: Absolument.
0: Mais que là, elle avait conscience que ça serait le truc de trop et qu'elle se serait mis en vrac sur tous les plans.
1: Natacha, qu'elle est très bien.
2: Et par ailleurs, je vais donner un exemple qui montre le contraire, mais qui ne contredit pas du tout ce que vient de dire Julie. Je dirais même au contraire. C'est le pendant, c'est-à-dire que je me souviens d'une fois où je donnais une conférence et c'est à l'époque où j'étais réalisatrice des Héros de la Nature pour France Télévisions.
1: Ouais.
2: Et il y a une jeune femme qui vient me voir à la fin. Je citais Paul-Émile Victor qui disait « Un aventurier est un homme qui prend ses rêves au sérieux. Prenez vos rêves au sérieux, foncez. »
1: Magnifique, bon. C'est vrai.
2: Voilà. Et elle me dit « Moi, je rêvais de partir en Afrique, je suis chimiste, j'ai tout arrêté, j'ai mes enfants, et je rêve d'une chose, c'est de mener une mission en Afrique pour, sur le plan de la chimie, elle m'avait tout un tas d'études, etc. » Et je lui dis, elle me dit « Je peux pas, à cause de mes enfants. » Je lui dis « Vous savez quoi ?» Je dis « Ce qui va rendre heureux vos enfants, c'est d'avoir une mère heureuse. » Donc je lui dis « Faites-moi une promesse, c'est que vous irez en Afrique, à un moment donné, quand vous saurez, et envoyez-moi un message. » Elle l'a fait. Elle l'a fait à 11 mois plus tard. Elle m'a envoyé une photo d'elle en Afrique. Elle m'a dit, j'en ai de l'émotion. Elle me dit, je suis la plus heureuse des mamans.
0: Ah oui.
2: Parce que je vais rentrer, je serai nourrie de moi. Je serai nourrie de ma passion, de ma fierté d'être arrivée à faire ça. Et elle me dit, je vais rentrer et je vais donner à mes enfants l'image de cette mère qui a réussi à faire quelque chose, d'aller jusqu'au bout de ses rêves, qui était un rêve de gamine. Et elle me dit, je l'ai fait. Et voyez, moi, en tant que réalisatrice, je partais une fois par an en voyage et on me disait, oui, par rapport à ton enfant, c'est pas bien, etc. Je dis, mais le reste du temps, je suis là, je vais chercher mon enfant à l'école et en attendant, je suis une femme heureuse, accomplie, je suis réalisatrice cette force-là, ce qui me nourrit, nourrit mon enfant. Et puis au-delà de ça, puisque c'est s'appeler les héros de la nature, ça consistait à mettre en valeur les hommes et les femmes qui mettent en avant les espèces en danger, je disais, ben, si le travail de ces gens que je valorise permet à mon fils plus tard de continuer à voir des éléphants, des hippopotames, eh ben, j'aurais aussi contribué à ça.
1: Merveilleux. L'émission s'arrête,
0: non.
1: Mais elle reprend. Un peu de pub, ça va.
0: Oui,
1: et on se retrouve dans quelques secondes. À tout de suite.
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3: Aujourd'hui, une question presque biblique finalement. Comment savoir si nos besoins ne sont pas des caprices? Peut-être qu'il y a des curés qui nous écoutent aujourd'hui, qui sont intéressés pour essayer d'étoffer un petit peu, voilà, les conversations dans le confessionnal. Pardon mon père, j'ai péché, j'ai fait un caprice, voilà, j'en sais rien. Bref, parce qu'on parle des caprices enfantins, mais c'est vrai que ce terme, on l'utilise plus pour les enfants que pour les adultes. Julie Cruziac et Natacha Calestrémé, je vous regarde dans les ormes.
4: On est là.
3: Voilà, Julie Cruziac, je rappelle que pour ceux qui nous rejoignent, vous êtes l'autrice de ce carnet de deal avec moi-même pour identifier mes essentielles et priorités du quotidien. Je l'ai pris pour moi d'ailleurs, ce livre. Merci chez Jouvence. Vous qui êtes la reine des négociatrices, vous avez fondé d'ailleurs l'association, je ne l'ai pas dit au début de l'émission, ADN Women en deux mots.
4: ADN Woman, ADN, agence des négociateurs, c'est une société qui fait de la négociation, formation, conseil, assistance pour les entreprises. Et ADN Woman depuis 2015, parce que depuis le début, on a le sentiment que pour les femmes, il y a un sujet avec la négociation, au-delà de la dimension professionnelle, avec ce qu'elles peuvent négocier dans la vie avec elles-mêmes. Et pour moi, c'est, je mets des mots très anglais, pas très agréables, c'est un levier d'empowerment pour venir se dire mon non négociable c'est quoi, comment je veux mener ma barque, quelle légitimité je me donne. Et finalement, il y a presque une résonance philosophique avec quelle est la place que je prends aujourd'hui dans le monde en étant bien avec moi-même.
3: C'est presque une négociation permanente, en fait. Hein.
4: Perpétuelle.
3: C'est vrai, je
4: viens travail
3: penser
4: d'une
3: là,
4: vie.
3: Mais Natacha Calestrémé.
5: Ben oui, mais on revient de loin. Il faut quand même pas oublier ce qu'ont vécu nos grands-mères et les arrière-grands-mères. Tout à l'heure, on évoquait, on disait, mais pourquoi, enfin, vous disiez, mais pourquoi on s'impose ça, pourquoi on s'inflige
3: ça. C'est vrai, une question.
5: Mais les grands-mères, nos grands-mères ne se posaient pas la question. Elles faisaient, elles étaient sur tous les fronts. Il fallait absolument être partout pour mériter cette place du regard de l'homme. Je crois que vraiment, on revient quand même de très très loin.
3: Oui, mais il n'y avait pas le souci de la perfection comme aujourd'hui, par contre. Je pense qu'aujourd'hui, ce perfectionnisme.
4: Il y a peut-être plus l'image,
3: L'image, c'est ça juste que je voulais dire. Mais vous avez raison, le côté sacrificiel, il n'est pas nulle part, en fait.
5: Et donc, je pense qu'il y a quelque chose qui est inscrit à l'intérieur de nos gènes, dont on doit se défaire et dont on peut se défaire. Et je crois que le féminisme commence comme ça, c'est se lâcher un peu, être moins dans le souci de plaire aux autres, mais davantage d'être dans le regard bienveillant envers soi-même et se donner du temps. Il y a une notion qui est essentielle et qui vient en moi vraiment en ce moment plus que jamais, c'est la différence entre le faire et l'être. Quand on fait quelque chose, on est dans l'action, on décide de faire des choses, etc. Et on les fait parce qu'il faut arriver à un objectif, il y a cette notion de sens. Lorsqu'on est dans l'être, on fait les choses pour exister pleinement à la vie qu'on a choisie, c'est-à-dire en fonction d'un sens. Et aujourd'hui, qu'est-ce qui a du sens ? Moi, j'ai perdu une petite sœur, elle avait 44 ans, la vie, elle peut s'arrêter comme ça. Voilà. Et ça, c'est inscrit en moi. J'ai perdu plein de gens. Et je me dis, par exemple, aujourd'hui, moi, j'aime travailler. Je suis une workaholic, je travaille énormément. Mais sauf qu'actuellement, beaucoup moins, parce que j'ai envie d'exister pleinement et de vivre ma vie plein d'enthousiasme. Et c'est vrai qu'en tant que journaliste, en tant qu'auteur, quand je ne travaille pas, je ne gagne pas d'argent. C'est clair. Voilà, je suis libre, mais ma liberté me coûte. Bon, voilà. Mais quelque part, ma vie a un prix. Le plaisir que j'ai dans la vie a un prix. La joie de prendre un livre, de m'allonger dans un transat, de lire au soleil, ça n'a pas de prix. La joie de m'arrêter et de passer un coup de fil à une amie très proche, à mon fils, à etc. Ça n'a pas de prix. Et ce temps-là, je le prends. De rigoler avec ma sœur et de faire les folles, ça n'a pas de prix. De passer du temps avec un amoureux, ça n'a pas de prix. Et ce temps-là, eh bien, finalement, il me permet d'être, d'exister à moi-même et d'être moins dans le faire. Alors, peut-être que c'est le propre de l'âge. J'ai un certain âge, n'est-ce pas?
4: N'est-ce pas? Oui, sûrement.
5: Si, si, si. Vous seriez surprise. Mais n'empêche que...
4: Je ne veux pas savoir.
5: Moi, non plus, j'ai pas envie d'en parler. N'empêche que je crois que c'est quelque chose qui est essentiel. Voilà, savoir se donner à la femme que nous sommes ce temps-là d'exister pleinement pour soi-même.
4: Ouais. Ouais, on est riche de ça. Et si Julie je peux rebondir aussi sur ce que Natacha vous disiez, il y a le regard qu'on a avec nous-mêmes. Et je pense aussi, contrairement aux femmes des générations précédentes, c'est pour ça que c'est fort, c'est le fait qu'on se parle entre nous. Là où avant, c'était très, on avait l'impression souvent que chez les autres, c'est toujours mieux pour elles, toujours, c'est toujours plus. Mais en fait, d'abord, on n'en sait rien. Et la maman parfaite qui a toujours les cheveux nickel, peut-être qu'elle vit l'enfer et qu'elle n'en parle pas. Et ce qui nous rend quand même plus fortes aussi, c'est de nous raconter. Ce truc-là, c'est dur pour moi. Ah ben regarde, moi je fais comme ça. Et là, on le voit quand même, le fait que les femmes se parlent entre elles, qu'elles se soutiennent entre elles, ça fait quand même baisser cette espèce de carcan qui voudrait qu'on se compare qu'à des choses incomparables et en se blâmant tout le temps de jamais être au rendez-vous. Parce que c'est ça qui se passe, hein, finalement.
6: Et vous savez qu'aujourd'hui, aujourd'hui, les mères n'ont plus le temps, en fait. Le problème, c'est qu'elles sont dans la comparaison, en plus virtuelle, ou en apparence, puisque quand même, la force de nos grands-mères et de nos mères, pour certaines d'entre elles, c'était que, voilà, elles étaient reléguées à un rôle particulier, mais elles prenaient des cafés entre elles, elles se donnaient des conseils, etc. Elles s'échangeaient, à la sortie des écoles, à l'entrée des... Aujourd'hui, c'est quasiment néant, sauf 0,2% de la population. Et ça fait, c'est un sacré manque. Je ne dis pas que je suis en train de critiquer le progrès, et heureusement la libération de la femme, loin de là. Mais il y a quand même un équilibre à retrouver, à mon sens. Natacha.
5: Oui, absolument. Mais ces réseaux que l'on critique beaucoup, et à raison, et ça a du bon, malgré tout. Ça a du bon. Parce que, par exemple, ce matin, pour être à l'émission à l'heure, je me suis levée à 6h du matin.
6: Bravo.
5: Voilà. Et j'ai fait mon petit post de story, 6h10, pas fraîche du tout. 6h50, je suis prête, mais je tiens contre le mur parce que je ne suis toujours pas réveillée, etc. Et j'ai posté ça et j'ai eu un nombre incalculable de femmes, des hommes aussi, mais des femmes essentiellement, qui m'ont mis « Vous n'êtes pas réveillée, mais vous êtes superbe. » Les gens sont réveillés et ça m'a fait sourire. Et c'est trop sympa. Et j'arrive à la gare, il y a une femme qui me dit je suis trop émue, la clé de votre énergie a changé ma vie, je voulais vous remercier parce que au nom de toutes mes copines, ce livre a changé leur vie aussi. Bon, et c'est vrai que sans les réseaux, jamais cette femme, elle vient me voir. Jamais.
6: C'est vrai.
5: Jamais.
6: Merci Natacha de préciser ça.
5: Ouais, c'est vrai. Et je suis rentrée dans le train avec un immense sourire en me disant waouh, en plus elle est lumineuse, elle est magnifique. Et je me suis dit waouh, cette femme-là, je l'ai aidée. Et j'avais les larmes aux yeux. Je me suis dit, parce que je continue à en revenir en fait de ce truc-là, moi, de ce que ce livre aide. Et quand on me le dit, chaque fois, je suis un peu surprise. Et donc, j'étais avec le sourire. Et dans le train, il y avait un collègue qui m'a dit « Ah, Natacha, t'es là ?» Et alors, moi, comme si j'étais toute seule, parce que toujours pas réveillée, je fais « Ah, les gars, t'es là !» Tout le monde m'a regardé. Il était 6h du matin, 6h30 du matin.
6: La vie trépidante de Natacha, pleine de surprises.
5: Non, mais je veux dire, le côté réseau, quand il y a cette bienveillance, c'est super
6: agréable. C'est merveilleux.
5: C'est génial. Et ce côté, mais...
6: Une viralité positive aussi.
5: Ouais,
6: quoi.
5: Vous ressemblez en rien, mais on adore comment vous êtes. C'est génial quand on me dit ça.
6: Ça, c'est la grande force des réseaux, je reconnais, Julie Crozier. Heureusement. Heureusement qu'il y a ça.
4: Heureusement qu'il y a ça, mais il y a aussi... Il y a deux choses là, qui me venaient quand je vous écoutais. D'abord, on a la liberté de se faire cette équipe-là. De ne pas se dire on doit traverser tout ça toute seule. Libre à nous d'avoir des collègues alliés, des patrons alliés, à la maison, chacune avec les moyens qu'on a de s'octroyer, de faire équipe aussi au sein de sa famille et compagnie. Je pense que ça fait quand même du bien à tout le monde de s'épancher. Et puis un jour, c'est nous qui sommes soutenus. Le jour d'après, c'est nous qui sommes soutenantes. Et ça crée un mouvement comme ça de bascule. Et je pense que ça... On est autant riche d'être aidé que d'aider à son tour une jeune maman qui a pas, je prends beaucoup les exemples de maman, mais qui a pas dormi.
6: Elle nous écoute en nombre, vous avez raison.
4: Voilà, une collègue qui va vivre une déception parce qu'elle attendait quelque chose. Donc il y a ce premier truc, et moi dans le bouquin j'en parle aussi de toutes les nanas que j'interroge qui ont cet apaisement intérieur, elles le disent, mais je ne suis pas toute seule. Et je pense que la solitude, même quand on est très entouré, si on n'est pas connecté, ça peut vraiment nous abîmer, nous épuiser et rendre la vie beaucoup plus amère. Et la deuxième chose, c'était sur les réseaux. Les réseaux, je pense qu'il y a une petite discipline à se donner aussi, parce que ça peut être d'une violence absolue, et ça peut être merveilleux comme vous le décriviez. Mmh. Et on peut trouver des infos qu'on n'aurait jamais eues, parce que c'est pas nos centres d'intérêt, c'est pas nos sphères. On peut rencontrer des gens à qui il arrive la même chose que nous, alors que personne dans notre entourage ne vit ça. À titre personnel, moi, je l'ai vécu aussi, de vivre des situations que personne dans mon entourage n'avait vécues. Et des nanas sur les réseaux. Je me souviens d'un commentaire hyper gentil qui m'a dit « Mais Julie, à partir de maintenant, vous allez être une aidante et vous verrez, tout va bien se passer. » Et vous voyez, j'en ai des frissons quand je dis ça. Je me suis dit « Mais cette fille, je ne sais pas qui c'est, je ne la connais pas, mais elle... » Souvent, je pense à ces mots et je me dis « Elle a raison, il n'y a pas de problème. La vie a pris ce tournant-là et c'est OK. Et la vie est belle comme ça, en fait. » C'était très puissant ce qu'elle m'a dit là et je ne la verrai sans doute jamais, cette dame.
5: C'est ça qui est fabuleux. Et je voudrais rebondir sur ce que dit Julie. Qui est très juste par rapport aux amis, c'est que elles peuvent, ou les amis nous permettent de faire la part des choses entre justement les besoins et le caprice.
6: Alors c'est vrai que c'est pratique, c'est utile en tout cas les moments où on est complètement perdu, voilà. Qui sont souvent très prolifiques, très...
5: Une vraie
6: d'avoir
5: amie.
6: Des amis.
5: On n'a pas besoin d'en avoir 10 000, hein. Deux ça suffit, trois, quatre. Mais quand vous leur dites les choses et qu'elle vous dit bon, qu'elle est trémée, là tu vas trop loin, non, là arrête, ça c'est n'importe quoi, etc. Moi je trouve que les amis, là, avec la bienveillance et qui osent vous dire non, tu déconnes complètement, là c'est n'importe quoi, arrête. C'est génial parce que ça permet de prendre du recul. Et moi, souvent, je leur dis : tu vas m'engueuler ? Oui, je t'engueule. Et on sait très bien que pour soi-même, on est archi nul. Moi, je sais donner des conseils, j'espère pas trop mauvais à mes amis, mais pour moi-même, je suis zéro pointé.
6: C'est-à-dire
5: que sur moi, je vois pas ma main là, par exemple.
6: Ah bon ?
5: Non, mettez la main comme ça, on se voit sur le nez.
6: Ouais, c'est vrai qu'on se voit pas.
5: C'est-à-dire qu'en fait, finalement, on voit très bien pour les autres quand elles dérapent, quand elles font un pas de côté, quand c'est les peurs qui parlent, quand c'est la colère, quand c'est une frustration, quand c'est quelque chose sur le plan transgénérationnel. Par contre, soi, on réagit avec nos émotions, nos fantasmes, nos peurs, et puis finalement, on s'engouffre dans un truc, et puis on se dit, on voit rien. Et l'ami en question, ça peut nous aider à prendre du recul.
6: Enfin, les amis sont pas les conseillers sont pas les payeurs, mais c'est vrai que c'est quand même parfois utile pour au niveau de l'idée déjà quand on a des idées un peu folles comme vous ou quand on n'a pas assez.
5: Comment ça un peu folle ? Non mais Julie, vous êtes d'accord hein ? Du coup pour vous punir, je vais en profiter justement pour éviter d'aller chercher des mauvais conseils auprès des amis. J'ai écrit plus jamais seule l'expérience qui permet de prendre des décisions sans se fier justement aux amis en se connectant à une force intérieure.
6: Ouais, voilà parce que la négociation avec soi, vous en avez bien parlé, j'ai pas. Mais Julie, les gens vous en parlent évidemment dans l'introduction de votre livre. Vous dites comment faire pour négocier avec soi-même, pour vous faire. Vous êtes partie donc de votre histoire.
4: Tout à fait.
6: Vous que vous êtes rentrée d'un congé maternité en 2014. J'ai pour la première fois de ma vie, dites-vous, fait l'expérience du non négociable. Mon bébé, avec quelques mois, était désormais le centre de ma vie. Hors de question d'accepter des horaires rallongés au bureau. Et donc, c'est le premier deal que vous avez conclu avec vous-même. Je serai là tous les soirs. Vous dites. C'était le sens de ma nouvelle existence. J'ai ensuite porté cette négociation auprès de mon chef. Mon travail serait fait dans les temps, mais ne comptez pas sur moi pour les nocturnes ou les réunions à rallonge. Renoncer à ce non négociable aurait été impossible pour moi, tant cela aurait été coûteux psychologiquement et m'aurait placé en dissonance avec mes nouvelles aspirations profondes. Ça, c'est on est dedans là.
4: On est dans le non négociable. On est dans le
6: sauf que il y a des femmes qui toute leur vie malheureusement, soit parce qu'elles n'ont pas lu votre livre ou celui de Natacha Calestrémier, soit qu'elles ne sont pas de ce tempérament-là. Est-ce qu'il n'y a quand même pas un tempérament de base ? Je le crains, Julie Krouzek. Natacha a l'air d'accord avec moi.
4: Oui, peut-être il y a une histoire de tempérament. Moi, pour en parler beaucoup, hein, là, depuis que le livre est sorti, et puis les négociatrices en 2024, souvent j'ai l'impression que ce qui retient, c'est la vraie question que ça pose derrière. Parce que quand moi, j'ai retrouvé mon taf, qui était un job en plus pour lequel j'avais beaucoup bossé, pour lequel je m'étais arrachée. Enfin, vraiment, c'était un grand aboutissement pour moi, ce travail-là. Donc, ça m'a obligée, c'est ce qu'on se disait tout à l'heure un peu hors micro, à cette phase inconfortable de cette discussion avec moi-même, de se dire, OK, est-ce que je vais passer là, les 5 prochaines années, à courir partout ? Je le sentais arriver comme ça, à m'épuiser, à ne pas être contente de moi, ni au boulot, ni à la maison. Et puis, dans le fond, qu'est-ce que je veux ? Et c'est vrai que moi, la maternité, c'est une expérience qui m'a révolutionnée, qui m'a bouleversée. Et je m'étais dit, j'ai bien conscience que ça ne va pas durer toute la vie, donc c'est important pour moi d'être là. Ça sous-tendait que j'accepte l'idée de peut-être voir ma réputation professionnelle entachée, qu'on se dit, ah, mais bon, en fait, elle a zéro ambition. Ça sous-tendait que j'accepte de me dire aussi, bah, peut-être que ce job-là, il n'est plus pour moi. Ça sous-tendait que j'accepte de me dire, c'est peut-être l'étape d'une autre aventure pour moi. Vous voyez ce que je veux dire ? C'est que souvent, le non-négociable, on croit qu'on est arrivé parce qu'on met le doigt sur un truc et qu'on a passé un petit moment pas très agréable, très inconfortable. En vérité, c'est le commencement de tout. Et tout à l'heure, on parlait des peurs, des frustrations, des choses comme ça qu'on a, qui sont construites dans nos esprits, qu'on ne re-questionne plus. Mais c'est normal à 20 ans d'avoir une projection, une ambition qui n'est plus la même à 30, a fortiori si on connaît des grandes transformations dans sa vie, hein, une naissance, un deuil, quoi que ce soit. Donc je me remercie aujourd'hui moi-même, du haut de mes 30 petites années, de m'être dit, passe pas à côté de ça, parce que la vie, c'est court, et peut-être qu'à la fin, tu seras triste de ne pas avoir fait ce bon choix-là.
6: Et là, vous l'avez fait, le bon choix.
4: Je crois, maintenant, pour moi.
6: Encore une fois, persuadée.
4: Ouais, j'en suis sûre.
6: Je suis persuadée.
4: Ouais.
5: Quand je vous vois maintenant.
4: Ouais, c'est gentil.
6: Et Natacha, qu'elle est aimée, c'est pourquoi on a tellement de mal parfois à négocier. Vous avez dit oui tout à l'heure à ma.
5: Oui,
6: à mon
5: parce
6: idée,
5: que je pense quand même qu'il y a une histoire de tempérament. Moi, j'ai autour de moi, je connais des personnes qui sont restées 30 ans dans le même boulot, qui n'ont jamais même osé demander une augmentation, qui attendent finalement que les choses viennent des autres. Et c'est d'une extrême, une extrême violence pour ces personnes, finalement. Alors que pour d'autres, moi, je me souviens que dans une des premières sociétés pour lesquelles j'ai bossé, j'ai demandé une augmentation et le type m'a dit non. Je dis, ben, je veux un CDI, il m'a dit non. Et je l'ai regardé, c'est moi qui ramenais tout l'argent, en fait. J'étais commerciale. Hein.
6: Vous avez fait ça aussi ?
5: Ouais. Ah oui, j'ai fait tellement de boulot différent.
6: C'est ça qui
5: est. J'ai dit, ben, je m'en vais, je pose madame tout de suite. J'avais rien. Hein. Mm-hmm. Il m'a regardé, il me dit, non, tu peux pas nous faire ça. Je dis, si. Et il me dit, mais pourquoi ? Je dis, ben, vous êtes trop petit pour moi. Et il me dit, non, mais c'est bon, tu vas l'avoir, ton augmentation, on te va te mettre en CDI. Je dis, donc, tu te fous de ma gueule depuis le début. Je dis, ben, donc je pars. Voilà. Et je suis partie, mais c'est un tempérament. Je suis partie, j'avais rien. Et j'ai appelé un ami, Emmanuel Melin, qui était directeur de la communication de la Samaritaine et qui avait été impressionné par mon travail. Je lui ai dit, bon, Natacha Calestrémé, vous vous rappelez, etc. Je lui ai dit, je cherche du boulot. Il me dit, ah bon, pourquoi ? Je lui ai dit, bah, je viens donner madame. Ok, j'ai retrouvé un boulot dans les 2 jours. Mm. Mais ça reste... Tout le monde ne peut pas faire ça. Je veux dire,
6: c'est quelque chose... C'est à cause de quoi ? C'est le côté solaire qui vous a sauvé ?
5: Non, c'est le côté valeur. Valeur et, je pense, courage. Mais ça ne veut pas dire que ceux qui ne le font pas ne sont pas courageuses ou courageux. C'est-à-dire que y a quelque chose à l'intérieur de moi. Vous parliez tout à l'heure de dissonance. Qui est tellement en contradiction avec mes valeurs que je me dis, mais on se fiche complètement de moi et depuis le départ. Donc, à partir du moment où la personne se fiche de moi,
6: ce n'est pas un caprice.
5: Ce n'est pas un besoin.
6: On revient à notre sujet.
5: Absolument. Et là, je dis, stop, ce n'est pas possible. Peu importe ce qui se passera après, je ne peux pas déroger à ma valeur. Bon, il y a quelque chose de droit, de basque à l'intérieur de moi qui fait que quand je prends une... Voilà, il y a quelque chose... Mais ça aide certainement. Mais je dirais que il faut aussi... voilà, on n'est pas tous égaux dans la prise de décision et dans... Pour moi, en fait, je pense, et ça va être un sujet d'un prochain livre, mais les peurs qui se cachent derrière cette non-prise de décision, elles peuvent terrasser, elles peuvent complètement saboter, empêcher les gens d'y aller, etc., en disant « Non, c'est la norme, je peux pas prendre la parole, etc. etc. » Moi, je parle exactement de la même manière à un ouvrier, à un président. Je me fiche totalement enfin de, ouais, du statut de la personne. Je vais être. Je me souviens qu'à l'époque, quand je travaillais à France Télévisions et que j'allais voir Michel Drucker, parce que ça faisait partie des trucs, voilà, ouais. Je faisais la bise au videur. Et les filles qui travaillaient avec moi, elles me disent : tu fais la bise au videur ? Je dis : oui. D'accord. Bon, non, c'était pas, on n'avait pas le même monde. Bon, mais ouais. moi, je faisais non seulement je faisais la bise au videur, mais je faisais la bise aux femmes de ménage. Je veux dire, voilà, moi, à un moment donné, j'ai manqué, j'avais plus de travail, j'ai cherché du boulot et je voulais être caissière dans une station-service. Je veux dire, j'ai tout fait quand vous m'avez dit. Je veux dire, voilà, il y a. Peu importe la
4: vie. Il
5: n'y
4: a pas de problème avec ça.
5: Non, il ouais, y a zéro ouais, problème. Et aujourd'hui, les gens manquent d'argent. On le disait tout à l'heure avec Julie, le livre est en compétition aujourd'hui avec le steak. Les gens, entre 20 balles à donner pour le steak pour les enfants et 20 balles sur un livre, le choix, il est vite fait.
6: J'entends les gens qui nous disent « Ah non, mais elles sont drôles, un problème de riche. Hein. Nous, on n'a pas le choix. »
5: Voilà. Et ben donc, il faut... C'est important.
6: Est-ce qu'on répond à ça ? Après, justement, « Je veux tout. » C'est pas de moi, ça aurait pu. Mais c'est Ariane Moffat. À tout de suite, mesdames.
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0: de retour dans cette émission Quête de son. Je veux tout et tout de suite, surtout. Caprice, évidemment, vous l'aurez reconnu. Comment savoir si nos besoins ne sont pas des caprices? Eh bien, telle est la question avec nos deux invités. On n'a pas encore complètement fini de trancher. Il nous reste encore quelques minutes. Julie Crouziac est avec nous, la reine des négociatrices, qui vient de publier un carnet, mon carnet de deal avec moi-même pour renégocier un peu ses essentiels et les priorités du quotidien chez Jouvence. Tout plein de conseils, une sorte de bullet journal un peu organisé, suivi, accompagné, c'est très sympa. Voilà, à commencer à remplir, pourquoi pas, tiens, cet été, sur la plage pour...
1: Dès qu'on veut,
0: à la plage,
1: on n'y est pas encore.
0: Ou à la campagne. Dès qu'on veut. En tout cas, tout de suite maintenant aussi,
1: aussi
0: ça peut se faire.
1: Bien sûr. Voilà. En tout cas, il est pensé comme un compagnon et un peu comme cet ami qu'on pourrait être avec vous, nous-mêmes, en venant sur des points que je trouve assez structurants sur notre vie, la philosophie, le regard qu'on porte sur nous-mêmes, parce que c'est vrai que souvent pris dans le tourbillon. Ben, 5 ans se passent sans qu'on se dise, mais finalement, vivre comme ça, mais en fait, j'en peux plus. Pourquoi? Et j'aime bien derrière le pourquoi, le qu'est-ce qui fait que ça va pas, qu'est-ce qui ferait que ça m'irait mieux. C'est plutôt pas mal. Et puis après, j'ai des professionnels et des amis qui m'ont fait l'amitié de partager des interviews. Donc, on retrouve des patronnes, une photographe, une colorimétriste, je crois que c'est comme ça le nom exact, pour avoir plein de petits twists aussi qui font que certains matins on glow up, comme dit ma fille, et d'autres pas, et qu'en fait ça se joue pas toujours à des routines beauté pas possible, mais plutôt à des choses pratiques, pensées, réfléchies qui nous font du bien.
0: Vous citez, j'aime beaucoup beaucoup, Eleanor Roosevelt, hein. Personne ne peut vous faire vous sentir inférieur sans votre consentement.
1: Oui.
0: Elle est à méditer, je trouve, cette phrase, non ?
1: Oui. Oui, elle est désagréable un peu aussi parce qu'elle nous renvoie à la responsabilité qu'on a nous-mêmes dans les situations dans lesquelles on peut se retrouver parfois.
0: Ouais.
1: Donc, c'est sûr qu'il y a de ça.
0: Quand on se fait juger, quand on se... Ouais. Eh ben, voilà, le fait, c'est de la dignité de la retrouver par soi-même, en fait.
1: Oui, par soi-même, et puis l'air de rien... et on en parlait tout à l'heure hors micro, parfois on vit des choses qui sont très désagréables sur lesquelles on n'a aucun contrôle, et c'est une réalité pour plein de personnes. En revanche, on a cette petite marge de manœuvre de se dire celui-là c'est un con, ça c'est dur, mais qu'est-ce que j'arrive à en faire pour finalement, alors c'est dur parce que ça retombe encore sur nos épaules, mais je pense qu'il y a vraiment ce travail-là pour se dire ok, ce truc-là c'est pas marrant, j'ai pas choisi ça. Comment je fais avec et comment finalement j'inscris ça dans quelque chose de plus grand, ma vie, de plus long. Et encore une fois, c'est pas parce que ça m'est arrivé que je suis condamnée à ça, que on le voit d'ailleurs avec l'actualité et beaucoup de personnes qui parlent de drames terribles qui leur sont arrivés et qui, par leur travail, leur résilience, leur entourage, choisissent de faire avec. Et je pense qu'on en est tous là dans la vie, quel que soit le truc qu'on peut vivre. On fait avec, ce que vous exprimiez tout à l'heure aussi dans vos ouvrages et dans les commentaires. On en est tous rendus là. On fait avec les cartes qui nous sont données. Et c'est vrai que plus on le réfléchit, on le travaille, on essaie de comprendre aussi. Peut-être que ça nous fait peur, peut-être que ça nous fait mal. C'est pas grave, c'est comme ça. Et ça n'enlève en rien tout ce qui est aussi là et qui nous permet d'avoir de la joie, d'être heureux, d'avancer, d'avoir des projets.
0: Donc elles ont fait l'émission sans moi, avant moi. Mais... bravo pour la reconstitution de vos échanges. Voilà, merci Julie Crouziac. Effectivement, Natacha Lecquestremé, vous souhaitiez ajouter quelque chose?
2: Oui, j'aime
0: à
2: beaucoup cette notion de Julie qui dit de placer l'épreuve dans quelque chose de plus grand.
0: Ouais.
2: Ça nous relie finalement à notre mission de vie. Je crois que quand on vit une épreuve, l'important c'est de se dire... qu'est-ce que ça raconte de moi? Qu'est-ce que je peux guérir? Et alors j'en parle dans Plus jamais seule l'expérience, mais je donne aussi un cycle de conférences à partir du mois d'octobre. On peut retrouver la liste sur altprod.com autour de la mission de vie, justement, essayer de comprendre que finalement, une épreuve, c'est peut-être le signe de quelque chose qui demande à être réparé et peut-être corrigé. Si on a un énorme caillou sur notre chemin, qu'est-ce qu'on fait? Ben, on diverge, on fait le tour et on prend une autre direction.
0: Ouais.
2: Ben, la vie, elle nous demande finalement, lorsqu'on rencontre des épreuves, que ce soit un chômage, une perte d'argent, quelque chose, la fin de quelque chose d'un cycle, de se dire qu'il y a peut-être le moyen de bifurquer dans une autre direction. Ça vous parle, Marie-Ange?
0: Légèrement.
2: Voilà. Et donc, de prendre une autre direction qui finalement est pour le meilleur parce qu'on va pouvoir se réinventer, on va pouvoir aller peut-être dans dans quelque chose qui nous parle plus et qui correspond à notre mission de vie. Donc voilà, la mission de vie, on a toujours l'impression qu'on va sauver le monde, etc. Non, il y a plusieurs missions de vie. Et l'une des premières, c'est de peut-être se relever après un divorce, après un accouchement, après un échec, après peu importe. Et ça peut être aussi de se réinventer et de trouver une autre voie d'exister pleinement.
0: Mmh. Comment on est sûr que ce soit la bonne direction? Parce que vous avez commencé à parler des astuces, enfin, Natacha en a plein aussi, toutes les deux, à deux, on va pouvoir y arriver.
1: Toutes les deux. Ah ben, le premier truc, je pense qu'il faut lâcher cette notion de certitude. Enfin, dans les négociatrices, c'est vraiment ce qu'elles ont appris.
0: Vous avez parlé d'abord du pourquoi, tout à l'heure, vous êtes partie du pourquoi.
1: Oui, le pourquoi, le qu'est-ce qui.
0: Pourquoi ça ne va pas? Je crois que c'était ça que vous disiez.
1: Oui, le pourquoi ça ne va
0: voilà,
1: pas. Bah, c'est comme en négociation, c'est pour ça que j'adore cette matière. C'est que bien souvent, on commence à analyser et à régler la posture, ce qu'on voit. Le pourquoi, ça vient questionner ce qu'il y a profondément. En négociation, vous avez la posture et l'enjeu. La posture, c'est ce que vous affichez, ce que vous proposez, ce que l'autre voit. L'enjeu profond, c'est complètement autre chose. C'est votre motivation véritable sur laquelle vous ne pouvez pas transiger. Donc si finalement, vous n'allez jamais dans ces confins un peu désagréables, le pourquoi, mais qui renvoie aussi à nos limites, à nos caractères, à nos compétences, parfois, ce n'est pas toujours agréable d'avoir la réponse à cette question du vraiment pourquoi. Néanmoins, ça vous permet d'avoir un bon socle pour analyser les choses telles qu'elles sont vraiment. Pas telles qu'elles voudraient qu'on soit, telles qu'on pense qu'elles sont, telles qu'on croit que les autres croient qu'elles sont. Enfin, on part dans des trucs pas possibles.
0: Ouais.
1: Donc vraiment, le pourquoi, c'est toujours un exercice qui demande un peu de discipline, mais qui est assez salvateur. Vous repartez sur une base saine.
0: Et après, les amis?
2: Et puis, il faut être extrêmement sensible à la fluidité des choses.
1: Oui.
2: C'est-à-dire que quand vous appelez, par exemple, un ouvrier, mais « Ah non, je peux pas tel jour. Ah, mais ça, je peux pas. Non, ça. Ah ben oui, mais j'attends tel truc, etc. » Alors que tout d'un coup, vous appelez quelqu'un d'autre qui dit « Oui, oui. Ah ben, un créneau vient de s'ouvrir, je suis prêt. Je suis à côté de chez vous. Là, maintenant, c'est possible. » Voilà. Vous partez sur un projet, et puis tout d'un coup, vous rencontrez quelqu'un. Moi, c'est fou, il y a un producteur qui me contacte et qui me dit « Tiens, et si tu écrivais un film sur tel et tel sujet ?» Je dis « Ah oui, pourquoi pas ?» Trois jours plus tard, j'ai mon ancien rédacteur en chef qui m'appelle et qui me dit « Tiens, Natacha, je voulais te partager tel sujet qui est sur le sujet dont on parle initialement. Je vais donner une conférence ensuite en Suisse. Le professeur de psychiatrie qui m'invite me parle dernière
0: encore une fois ce sujet.
2: Qui me parle de ce sujet et me dit « J'aimerais beaucoup te présenter ce polytechnicien spécialiste de telle partie qui est encore ce sujet, fluidité, fluidité, fluidité. » Donc, signe. Voilà, pour moi, l'univers s'amuse à nous encourager lorsqu'on prend les bonnes décisions.
0: Oh, elle est belle cette phrase.
2: Ouais. Oh, merci.
0: C'est la punchline. Non, mais vous aussi, il y en a une.
1: Oh, merci.
0: J'ai horreur des conflits.
1: Non, mais il n'y en a aucun.
2: Non,
1: je salue ma consoeur. Non, et pour appuyer là-dessus, je trouve que là où on a du mal, c'est que vous parliez de comment on est sûr. Mais est-ce que c'est si important que ça d'être sûr? Est-ce que ce qui compte, ça ne va pas être le voyage?
2: Mais oui,
1: on n'est jamais sûr de rien.
0: Un partout.
2: C'est totalement vrai.
1: Par rapport à la fluidité.
0: Notre grand stagiaire de la semaine, qui est Fou Copillet, a travaillé. Il a été dégoté des petites citations pour préparer et pour nourrir l'émission. Allez, on va terminer sur une citation, si vous le permettez, qu'il a trouvée de Blaise Pascal, qui disait « Les hommes se gouvernent plus par caprice que par raison ». Je vous laisse méditer pour une prochaine émission.
1: Vous avez 4 heures.
0: Vous avez 4 heures, exactement. Merci infiniment, mesdames.
2: Merci, Marie-Ange.
0: Quelle joie vous avoir reçu dans cette émission qui a deux sens. On est des frissons, moi aussi.
2: Ouais.
0: Merci à Guillaume Nogaret pour l'excellente réalisation. Merci à Jessica Vianini pour la préparation. Très bonne journée à tous.
2: Bonne journée.

Nous allons remercier Marie-Ange de Montesquieu, ses invités. C'était Enquête de sens, Marie-Ange, que nous retrouverons bien évidemment dès demain. Dans moins de 5 minutes, rendez-vous avec l'info et le journal de Radio Vatican. Mais pour l'heure, on s'intéresse à l'histoire.

0: Après ces quelques notes de musique, comme chaque jour sur RCF Notre-Dame, nous intéressons à l'histoire.
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2: Aujourd'hui, nous sommes le 12 juin. Après 5 mois de prise en otage en Irak, la journaliste française Florence Benin et son guide sont libérés le 12 juin 2005.
3: Le Falcon 50 transportant Florence Benin s'est posé à 19h12 sur la base aérienne de Villa Coublay. Après une journée de voyage, après surtout 5 mois d'angoisse, sur le tarmac, elle fait ses premiers pas de femme libre. C'est le chef de l'État qui le premier la salue. Un à un, ce sont ensuite les 14 membres de sa famille. Accolades, embrassades, quelques larmes avec son père Benoît, sa mère Jacqueline, puis son frère Olivier et sa sœur Sylvie.
2: Cette journée du 12 juin se conclura place de la République avec une fête géante organisée en son honneur. Pendant ce temps-là, Florence Benin sera transférée sur une base de la DGSE près d'Orléans pour évoquer les conditions de son enlèvement. Une grande première en Russie soviétique. Avec le premier tour de l'élection présidentielle le 12 juin 1991, le grand favori, c'est Boris Eltsine.
4: C'est avec prudence que Boris Eltsine envisageait ce matin l'issue du scrutin. Le champion des réformateurs a vu en effet sa cote baisser ces derniers mois. Les attaques en règle que le parti a orchestrées à son encontre ont entamé sa popularité. Son image de contestataire avait marqué son apogée en 89 et 90, lorsqu'il bravait le pouvoir central et se posait en rival de Gorbatchev. Depuis lors, il a décrété l'armistice. Crise économique oblige. Le président Gorbatchev est en passe de gagner l'appui de l'Occident. Boris Eltsine reste donc en retrait. Une prudence qui fait pâlir quelque peu son étoile.
2: Boris Eltsine remportera l'élection présidentielle dès le premier tour avec 58,56% des voix. Cette élection présidentielle sera la seule libre et pluraliste avant la dissolution de l'Union soviétique le 25 décembre 1991. Jean Bedel Bokassa s'est fait proclamer empereur de Centrafrique en 1976. Renversé en 1979 et amené de force par des parachutistes français au Tchad, il rentre en Centrafrique en 1986. Il est jugé et condamné à mort le 12 juin 1987.
5: Sur 14 chefs d'inculpation, 4 ont été retenus. Ils suffiront pour rendre ce verdict. L'ex-empereur n'a pas bronché.
2: La condamnation à mort de Jean Bedel Bokassa sera commuée en prison à vie. L'ancien empereur sera libéré en 1993 et mourra en 1996.
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2: La culture, avec la disparition le 12 juin 2003 de l'acteur Gregory Peck, star de Hollywood dans les années 50 et 60. On le retrouve dans Duel au soleil ou encore Les canons de Navarone. Gregory Peck était né en 1916. Autre disparition un 12 juin, cette fois-ci en 1997, celle de Colette Magny. Elle débute sa carrière de chanteuse à l'âge de 38 ans. Elle trouve la notoriété dans les années 60 après un passage par le Petit Conservatoire de Mireille à la télé. Née en 1926, Colette Magny reste connue pour ses chansons engagées.

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1: L'avion du pape retardé par un problème technique, mais il devrait bientôt quitter les Canaries pour rejoindre l'Italie après 6 jours en terre espagnole. Nous entendrons les remerciements de Léon XIV aux autorités à l'église locale. Le pape ému par leur témoignage de foi. Il les invite à lever les yeux vers le ressuscité, un message qui a touché les fidèles. Nous les entendrons. Bilan aussi de ce voyage avec le président de la conférence épiscopale. Et dans ce journal, nous reviendrons aussi sur les derniers temps forts vécus ce vendredi à Tenerife, la messe célébrée en la solennité du Sacré-Cœur de Jésus et la visite d'un centre d'accueil devant des migrants originaires de pays francophones. Léon XIV s'est exprimé en français, les invitant à faire don du trésor d'humanité et des rêves de culture qu'ils ont apportés avec eux en Espagne. Nous l'entendons.
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1: Bonsoir à tous. Le voyage apostolique du pape en Espagne s'achève donc. Léon XIV se trouve en ce moment même dans l'avion Iberia qui le reconduira à Rome, pour l'instant sur le tarmac en raison d'un problème technique. À Rome où il est attendu dans un peu plus de 4h40 avec à bord sa traditionnelle conférence de presse face à quelques 80 journalistes qui l'ont accompagné tout au long de ce 4e déplacement à l'étranger. Avant de quitter l'île de Tenerife tout à l'heure, le pape a pris congé de la reine émérite, du roi également, des autorités locales sur le tarmac. Il avait déjà pris soin de remercier les Espagnols pour leur accueil et témoignage de foi. On l'écoute.
3: Je repars pour Rome, ému par la grande affection qui m'a entouré et réconforté par les témoignages de foi et d'amour envers l'Église, expression du grand cœur catholique de l'Espagne. Depuis ce port, qui porte le nom de la Sainte Croix, ma pensée embrasse le monde et ses blessures qui meurtrissent des populations entières. À tous, je voudrais adresser la devise de ce voyage. Levez les yeux. Oui, tournons notre regard vers le Christ crucifié. Son cœur est la source de la miséricorde, seul capable de sauver l'humanité qui a besoin de pardon et de réconciliation pour parvenir à une paix véritable et durable. Levons les yeux comme l'a fait Marie, la mère de tous ceux qui souffrent. Et guidée par elle, reprenons la route avec espérance. Chers frères et sœurs, merci de tout cœur. Restons unis dans la prière et dans la communion, dans le Christ et dans la Sainte Église.
4: Gracias de corazón. Permanezcamos unidos en la oración y en la comunión en Cristo y en la Santa Iglesia.
1: Le pape exprimant tout à l'heure donc ses remerciements aux autorités qui l'ont accueilli au Palais Royal, au Parlement, à Madrid, mais aussi à l'Église espagnole qui s'est mobilisée avec enthousiasme et efficacité pour sa venue. Ce furent 6 journées intenses, denses, qui ont réuni des centaines de milliers de personnes à Madrid pour la veillée avec les jeunes, à la messe du lendemain, à Barcelone pour la bénédiction de la Tour du Christ, à la Sagrada Familia d'Antoni Gaudi. On se souvient des milliers de fidèles dans la montagne de Montserrat pour vénérer avec Léon XIV la Moretena. Et il y a eu enfin toutes ces rencontres de ces dernières heures dans les îles Canaries. Au terme de ce périple en 4 étapes, je vous propose d'écouter les impressions conclusives du cardinal Arguello, le président de la conférence épiscopale espagnole.
5: Yo estas horas pensaba que todo el trabajo de preparación ha sido intenso porque no ha habido mucho tiempo.
6: Je veux dire que à ce stade, je me disais que tout le travail de préparation avait été intense car le temps avait été compté. Mais maintenant, je pense au travail que représente le fait d'accueillir cet élan et ce puissant appel lancé par le pape et qui, grâce à Dieu, est entré par la porte de la joie. Je crois que la joie ressentie en présence du pape, l'enthousiasme de tant de personnes dans les rues, les acclamations à son égard sont une joie qui ne jaillit que de la rencontre avec le Seigneur dans l'Église. Il nous appartient désormais de saisir cet élan et de le vivre pleinement avec des annonces, des propositions concrètes. Il est vrai aussi que le pape a beaucoup parlé de fragilité, de limites, afin que nous ne fassions pas de notre fragilité, de nos limites, une excuse, mais que nous y voyions plutôt des possibilités. Comment les transformer en une occasion de croissance pour l'Église, dans la communion, dans le zèle missionnaire et dans le témoignage de la charité.
7: En ardor misionero y en testimonio de la caridad.
1: Le cardinal Arguello au micro de Patricia Inestrosa de la rédaction hispanophone de Radio Vatican. Le président de la conférence épiscopale évoquait la joie. Je vous propose d'écouter la joie de quelques fidèles venus à Tenerife pour voir le pape.
8: Nous venons soutenir la communauté chrétienne pour qu'on nous voie, car on dit toujours qu'il n'y a plus de chrétiens, que la religion est une chose dépassée, qu'elle n'est plus en phase avec notre époque. Et nous sommes ici en grand nombre aux îles Canaries qui se trouvent à 3000 km de la péninsule. Il y a du monde, il y a vraiment du monde. Nous sommes ici pour témoigner que la foi est toujours vivante et que seul Dieu est notre rocher, notre chemin, notre vérité et notre vie.
9: C'est une expérience géniale de pouvoir l'avoir près de nous. Nous sommes colombiennes, alors avoir l'occasion d'être ici et de pouvoir le voir, pouvoir ressentir la foi catholique dans toute sa splendeur, et c'est vraiment génial. Je suis très heureuse. Le message que je retiens, c'est la paix, l'unité et l'égalité. Cet amour qu'il nous transmet, qui est le reflet de Jésus.
1: Des propos recueillis par Cécilia Moutfoil en marge de la quatrième et dernière messe du pape célébrée en début d'après-midi en la solennité du Christ du Sacré-Cœur de Jésus et en présence de 80 000 fidèles en bord de mer sur le port de Santa Cruz, le compte-rendu d'Augustine Asta, envoyé spécial à Tenerife.
10: Face à l'immensité de l'océan et du ciel qui entoure l'archipel des Canaries et depuis Tenerife, au cœur de routes migratoires de l'Atlantique, le pape a invité les fidèles à contempler une autre forme d'infini, celle de l'amour de Dieu pour l'humanité.
4: Pero el corazón de Jesús nos revela cómo no perdernos en un dynamismo estéril.
10: Le cœur de Jésus nous révèle comment ne pas nous perdre dans un dynamisme stérile, a expliqué le pape, tout en mettant en garde contre les dérives d'une société dominée par l'agitation, la consommation et la recherche du profit. Dans un territoire dont l'économie repose largement sur le tourisme, l'évêque de Rome a appelé habitants comme visiteurs à redécouvrir la simplicité, la gratitude et la capacité d'apprécier les relations humaines et de ne pas tout réduire au commerce et au profit. Il y a vie quand on donne vie, a affirmé le souverain pontife, qui a ensuite évoqué la situation des migrants qui traversent l'Atlantique pour rejoindre les Canaries. Le Saint-Père a appelé les chrétiens à offrir non seulement une aide matérielle, mais aussi une véritable fraternité, rappelant que les pauvres et les migrants ont appris beaucoup de choses qu'ils gardent dans le mystère de leur cœur. Augustine Asta, Tenerife, pour Radio Vatican.
1: Et ce vendredi, comme hier à Grande Canarie, le thème de la migration était en effet au cœur des rendez-vous du pape. Léon XIV a commencé sa journée dans un centre d'accueil aujourd'hui où vivent près de 700 migrants venus pour la plupart d'Afrique de l'Ouest et pour l'unique fois de ce voyage. Le pape s'est d'ailleurs exprimé en français dans son discours. Il est notamment revenu sur la figure de deux saints partis des Canaries pour évangéliser l'Amérique, Hermano Pedro et José Anchieta. Comme eux, il a invité les migrants à donner ce qu'ils ont, tout en accueillant ce qui leur est offert. Léon XIV.
4: Je vous invite également à faire don du trésor d'humanité, du rêve et des cultures que vous avez apporté à ces îles et à être ouvert à ce qui vous est offert. Nous devons vivre cet échange avec responsabilité, en pensant à l'avenir des générations futures auxquelles nous voulons léguer l'héritage d'une civilisation de l'amour, où les migrations ont un message important à communiquer, car elles peuvent devenir une occasion de rencontre et d'enrichissement mutuel entre les peuples. Chers frères et sœurs, nous sommes tous, d'une certaine manière, des migrants. Nous sommes tous des pèlerins en route vers la patrie céleste. Aidons-nous les unes les autres afin de se traverser un lieu plus humain pour tous, en apportant chacune ce que nous pouvons.
1: Le pape Léon XIV, dans son premier discours au centre de l'Aïrassès, les racines en français, c'était ce vendredi matin. Le pape qui s'est aussi adressé aux trafiquants d'êtres humains, repentez-vous, il existe la justice divine, arrêtez-vous, convertissez-vous. C'était lors d'une autre rencontre avec les acteurs de l'intégration des migrants sur la place du Christ de la Laguna de Tenerife. Le pape a rappelé que l'argent arraché à la vulnérabilité des pauvres ne donnera ni paix, ni honneur, ni avenir. Une intervention des interventions à retrouver sur notre site internet vaticannews.va, comme tout d'ailleurs les grands événements de ce voyage qui s'achève avec un peu de retard en Espagne, puisque l'avion du pape est toujours en ce moment sur le tarmac de l'île de Tenerife. L'avion qui a un problème technique, mais devrait partir d'ici peu. Il est attendu à Rome. Le vol dure 4h40. Donc, on espère dans 5 heures. Voilà, c'est la fin de ce journal. Merci de l'avoir suivi. Merci de votre fidélité. L'actualité revient sur le voyage du pape demain dans notre émission Vox Mundi. Une excellente soirée à toutes et tous. Un excellent week-end.
11: 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Pour bien comprendre, c'est parti.
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11: Un mode de transport qui représente 2% des déplacements quotidiens en Auvergne-Rhône-Alpes. Depuis le Covid, le vélo à la côte, moins d'embouteillages, moins polluant, moins cher, plus pratique, plus rapide parfois, mais aussi plus dangereux. Le vélo représente 11% des accidents en région et les municipalités Lyon, Grenoble, Annecy, Clermont-Ferrand l'ont bien compris. Les pistes cyclables sortent de terre à peu près partout et l'ambition est assumée. Laissez votre voiture au garage et privilégier la bicyclette quand c'est possible. 100 jours après les élections municipales, quel bilan des promesses faites par nos élus concernant la pratique du vélo? À un an de la présidentielle aussi, le vélo doit-il être un sujet qui se traite depuis l'Élysée? Élément de réponse aujourd'hui dans Pour bien comprendre. Nous sommes le vendredi 12 juin et vous écoutez RCF en Auvergne-Rhône-Alpes. Allez, en selle, c'est parti pendant une heure.
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11: Et comme on parle de vélo, j'en profite aussi pour saluer les 15 000 cyclistes qui ont pris ou prennent ce week-end le départ de l'Ardéchoise. La plus grande course cycliste du monde s'est ouverte à tous et puis c'est chez nous en Ardèche, en région. Donc on s'en réjouit, ça a commencé cette semaine et ça continue encore ce week-end, c'est ouvert à tous. J'accueille au présent mon invité en duplex depuis Bourg-en-Bresse, est-ce qu'il m'entend? Je sais qu'on a des petits soucis techniques, Axel.
12: Bonjour Grégoire, oui je vous entends.
11: Bonjour, bienvenue, vous êtes chargé de plaidoyer au sein de la Fédération des usagers de la bicyclette, ce qu'on appelle la FUB. La FUB, elle organise en ce moment même, aujourd'hui, une journée d'études nationales à Bourg-en-Bresse pour réfléchir sur les enjeux du vélo aujourd'hui et demain. On va poursuivre notre réflexion aujourd'hui dans Pour bien comprendre. Je précise que vous êtes dans nos studios d'RCF à Bourg-en-Bresse, mais vous êtes vous-même parisien. Je commencerai d'ailleurs par ça, Axel Lambert. Organiser votre journée d'études nationales, celle de la FUB, chez nous en région, en pleine Ardéchoise, plus grande course cycliste touristique du monde, en plein tour Auvergne-Rhône-Alpes aussi, ex Critérium du Dauphiné, on le sait, c'est vous savez, la grande répétition avant le Tour de France. Organiser une journée pour réfléchir sur le vélo en Auvergne-Rhône-Alpes, c'est pas anodin pour vous, Axel Lambert?
12: Et non, ce n'est pas anodin. Déjà, merci beaucoup pour l'invitation. Ce n'est pas anodin puisque la question du vélo, eh bien, ce n'est pas que à Paris, à Lyon, à Grenoble. C'est pour nous tous les territoires qui, peuvent s'ouvrir en fait à la pratique du vélo, tous les habitants, toutes les habitantes. Et on a décidé de venir à Bourg-en-Bresse parce que l'année dernière, on a fait une grande enquête citoyenne, le baromètre vélo, dont les résultats sont en ligne. Et Bourg-en-Bresse a été élue première ville la plus cyclable des villes moyennes. Et donc, c'était une manière aussi de reconnaître l'engagement local, de montrer que, eh bien, oui, le vélo, c'est possible sur tous les territoires, des grandes villes jusqu'aux villes les plus rurales.
11: Et surtout que l'Auvergne-Rhône-Alpes, quand même, plus grande région de vélo en France, on peut le dire. Cocorico.
12: Allez, disons-le, nous, on adore cette saine compétition entre les régions. Ça tire l'équipe France vers le haut. On a eu des très bons résultats régionaux. C'est vrai, on a des équipes, on va dire des collectivités territoriales qui sont engagées en Rhône-Alpes, mais pas que. On va avoir aussi tout le littoral atlantique et d'autres villes aussi qui y sont. Alors, nous, on est une fédération d'usagers. Et donc, du coup, on regarde ce qui marche bien. On regarde aussi les enjeux et les défis pour l'avenir. Et ils sont nombreux.
11: Et c'est toutes vos réflexions du jour, évidemment, lors de cette journée d'études nationales. Où en est-on dans la pratique du vélo aujourd'hui, Axel Lambert? Quelle évolution avez-vous pu observer ces dernières années?
12: Alors, on a eu une évolution très positive de la pratique du vélo. Déjà, il faut dire, il y a eu un récent sondage de l'État, alors qui date de 2025, pardon, qui dit que 25% des Français et des Françaises utilisent le vélo au moins une fois par semaine. C'est assez important. Ce qu'on voit aussi, un deuxième élément de satisfaction, c'est que la pratique augmente. On a plus de 40% de pratiques sur l'ensemble des aménagements cyclables en France depuis 4 ans. Et cette pratique-là, ce n'est pas juste à Paris ou dans les grands centres urbains, mais elle augmente aussi dans les petites villes rurales et dans les villes moyennes. Donc ça, c'est vraiment un élément important et qui montre aussi une diversification de la pratique du vélo. Ce n'est plus, on va dire, voilà, le travailleur de CSP plus 30 ans qui va au vélo, qui va au travail à vélo, mais c'est aussi des jeunes mères de famille, c'est des enfants, c'est des retraités qui, avec les vieux jours, se disent que ce serait intéressant de faire de l'activité physique. Et donc, on voit sur les pistes cyclables maintenant une diversité arriver qu'on ne voyait pas forcément il y a encore quelques années.
13: Et comment vous l'expliquez, cela ?
12: Alors, par plusieurs choses. Déjà, il y a eu le moment, il y a eu cette épidémie donc du Covid hein, en 2019, qui a posé un peu les choses et qui s'est dit, tiens, on a pas mal de Français à ce moment-là et de Françaises qui ont décidé de passer au vélo, au réflexe vélo. Mais il y a également un travail de fond qui a été fait par les collectivités territoriales, alors certaines, qui ont mis en place une politique cyclable, parce que un réflexe individuel, c'est bien, mais une fois qu'on a fait une fois du vélo, derrière, il faut continuer et maintenir cette pratique. Et c'est là où les collectivités doivent s'engager encore un peu plus, c'est-à-dire en mettant en place des aménagements qui permettent de faire en sorte que le territoire soit agréable à vélo et puis de l'accompagnement. Peut-être un dernier point aussi, c'est de l'investissement de la part de l'État. L'État, depuis 2018, a mis en place un plan vélo qui vient aider les collectivités les plus en difficulté pour aménager et assurer des services pour les habitants.
13: Axel Lambert, on en parlera de ce plan vélo, effectivement émis par l'État, qui a été quelque peu détricoté. J'imagine que vous le déplorez, on en parlera tout à l'heure, mais d'abord c'est important, vous l'avez souligné, il y a eu l'avant et l'après-Covid, clairement il y a eu un changement culturel presque qui a été opéré. Le saviez-vous, en moyenne, un déplacement à vélo dure 17 minutes pour une distance parcourue de 2,7 km. Globalement, c'est le déplacement domicile-travail, quoi. Ça, moi je dois être à peu près dans ce chiffre-là, Axel Lambert, c'est ce que

0: Un trajet de 10 km à vélo, c'est à peu près 30 minutes. Et c'est des choses qui sont assez simples à réaliser. Et plus les aménagements cyclables deviennent de qualité, plus on voit cette distance moyenne en fait s'allonger. Et c'est quelque chose d'assez itératif, pour utiliser un mot complexe, entre l'infrastructure et la pratique du vélo. Sur les territoires où la pratique est difficile, où la cohabitation avec les modes motorisés se relève difficile, eh bien, on voit des distances moyennes à vélo qui sont bien plus faibles.
1: On est quasiment là 100 jours après les élections municipales. Ça a été, selon vous, suffisamment un sujet de campagne à l'heure où on parlait beaucoup de sécurité, alors pas de sécurité routière, mais plus de sécurité du quotidien. Est-ce que ça a été suffisamment un enjeu pris, enfin un débat public dans la campagne?
0: Alors le débat des municipales a été un moment assez étonnant avec alors le vélo a fait pas mal polémique et on a vu pas mal de on va dire de groupes partisans qui notamment sur les réseaux sociaux ont pas mal critiqué ce sujet-là. Nous on a été assez voilà estomaqués de voir parfois des prises de position très partisanes, très fortes sur le sujet. Alors même que on sent chez les élus, chez les citoyens, vraiment cette appétence pour la transformation des mobilités, pour la question du vélo, pour une meilleure autonomie dans leur pratique du quotidien. Et donc on a eu un peu ce débat à deux niveaux avec un travail de fond et des collectivités territoriales et des candidats qui ont, alors de manière transpartisane, hein, qu'on soit de droite, de gauche, écologiste, on a eu des élus et des candidats qui ont pris le sujet du vélo à bras-le-corps et en même temps des sujets très polémiques sur certains territoires, voilà, dans une logique parfois de backlash écologique. Donc
1: Oui,
0: nous,
1: c'est vrai que
0: on a.
1: pardon, Axel Lambert, mais le vélo, c'est presque devenu un objet politique, un totem, hein, à tel point
0: Et on le
1: que
0: regrette.
1: on oppose souvent le vélo et la voiture. Vous le regrettez, mais il n'est pas rare, n'empêche, de voir des scènes de tension dans la rue entre un automobiliste et un cycliste.
0: Voilà, nous on regrette parfois ces prises de parole polémiques. On a envie de travailler sur le fond. Notre objectif à nous, c'est donner de l'autonomie dans ces déplacements aux Français. Donc voilà, on n'est pas du tout dans une logique d'affrontement entre les automobilistes et les cyclistes, qui d'ailleurs sont parfois les mêmes personnes. Moi-même, j'ai mon permis de conduire, je conduis de temps à autre et au quotidien, j'utilise mon vélo. Peut-être dire que le vrai enjeu pour nous, il est systémique. Aujourd'hui, à la journée d'études, on a un interlocuteur, un expert du Forum Vie Mobile qui a rappelé quand même que, on a un tiers des Français à l'heure actuelle qui ne peuvent pas structurellement conduire, puisqu'ils sont trop jeunes, ils sont trop vieux, ils sont trop précaires. On a 44% des automobilistes qui disent renoncer à emprunter leur voiture dans certaines conditions. Par exemple, la nuit, on a un nombre assez incroyable d'automobilistes qui disent, voilà, moi, à partir de 18 h l'hiver, je suis cloué chez moi parce que je n'ose pas conduire.
1: C'est pas
0: Nous,
1: pour autant
0: notre.
1: qu'ils prennent le vélo, pour le coup.
0: Exactement, parce que les conditions de déplacement ne sont pas assez favorables pour faire en sorte qu'on puisse avoir confiance à vélo. Il y a un pas entre le fait d'être sympathisant à vélo et puis d'enfourcher sa bicyclette. Et le pas, eh bien, c'est le système de mobilité. Et nous, on appelle vraiment à une transformation, eh bien, de la voirie, des services proposés pour faire en sorte pour que ces délaissés de la voiture puissent avoir une opportunité. Dernier chiffre aussi sur le système automobile, pour les classes populaires rurales, la voiture, parfois, c'est 30% du salaire qui passe dans la voiture. C'est un coût économique majeur. Et on sait aussi qu'il y a des enjeux de sédentarité qui sont très très forts, qui nuisent vraiment au compte de la sécurité publique, de la sécurité sociale. Nous, ce qu'on dit juste, c'est que on peut semer une graine, on peut créer de l'autonomie en mettant en place les bonnes conditions pour se déplacer à vélo. et ça a des effets positifs massifs. Donc voilà, l'idée
1: pour
0: est
1: les
0: pas
1: habitants
0: forcément...
1: des zones rurales populaires, hein, précaires aussi, en tout cas quand ils passent 30% de leur salaire dans la voiture, c'est aussi qu'ils n'ont pas le choix. Le village, le travail, leur travail est parfois à plusieurs kilomètres et ils sont impossibles.

0: disponibles à effectuer au quotidien à vélo.
1: Bien entendu, bien entendu. On comprend tout à fait ce type de choses et ça revient souvent, on n'a pas le choix. Alors, nous, ce qu'on dit, c'est que le vélo fait partie d'une des solutions. Par exemple, pour aller se déplacer jusqu'au bourg d'à côté, eh bien, au lieu de prendre sa voiture, eh bien, on va prendre son vélo s'il y a une voie verte ou une piste cyclable qui le permet. Ce qui permet de, au quotidien, en tout cas hors des déplacements plus longs, eh bien, de faire des économies quand on doit aller au gymnase ou aller faire ses courses. On dit aussi que le vélo, il doit être travaillé en association avec nos transports en commun, à commencer par le train. Et là, on arrive, mais ça nécessite de l'investissement, du travail des collectivités territoriales en accord avec les associations locales. Si on arrive à développer ce qu'on appelle, alors chez les techniciens, le rabattement en gare, c'est-à-dire permettre à des gens qui sont à moins de 5 km d'une gare, eh bien, de venir à vélo pour ensuite prendre son TER pour aller à la grande ville, tout de suite, on arrive dans un système de mobilité qui permet aux plus écartés, aux plus précaires, aux plus vieux, aux personnes handicapées, eh bien de enfourcher un vélo et d'être plus autonomes dans leurs déplacements. C'est un vrai sujet que cette question de l'autonomie en ce moment.
0: Ce que j'entends hein, dans ce que vous nous dites, c'est que vous n'opposez donc pas la voiture et le vélo, mais vous préférez parler de cohabitation. C'est donc possible de faire cohabiter l'automobile avec le vélo, même en ville ?
1: Tout à fait. L'idée pour nous n'est pas d'exclure la voiture. Voilà, l'idée, c'est de rééquilibrer l'espace public. Très concrètement, en France actuellement, quand on regarde ce qu'on appelle la voirie cyclable, donc c'est là où globalement les cyclistes sont sûrs de ne pas être en danger. En ville, dans les communes des grands centres-villes, on est à 16% de voirie cyclable, ce qui est vraiment pas beaucoup. Deux fois moins dans les communes de banlieue et dans le rural qu'on a évoqué, on est à 1%. Nous, déjà, l'idée, c'est de dire chacun son espace, chacun sa place. Laissons déjà la place à la marche, puis au vélo, au transport collectif et ensuite à la voiture particulière. Et l'idée, c'est de le faire en bonne intelligence. Là, les territoires où ça marche, où c'est efficace, il y a un dialogue autour de la construction de ce nouveau système de mobilité avec les automobilistes, avec les cyclistes, avec les piétons. Nous, l'idée, c'est de travailler en bonne intelligence avec tout le monde pour donner à chacun eh bien, sa place et éviter le plus possible les accidents, les blessures. Et on sait qu'ils sont encore nombreux en France.
0: Évidemment, c'est là où ça fait consensus parce que des accidents arrivent trop souvent. Hein. Je peux donner ce chiffre. La pratique du vélo, je le disais, représente 2% des déplacements quotidiens tout mode en région. Pourtant, l'accidentalité relevée entre 2019 et 2023, elle représente, elle, 11%. On est bien au-delà, donc ça veut dire, et ça fait consensus, qu'il faut pouvoir sécuriser les pistes cyclables, les lieux pour le vélo, ou en tout cas séparer les voiries automobiles des voiries cyclables.
1: Oui, la question de la séparation, elle est fondamentale. Nous, on a réalisé une enquête, donc le baromètre vélo en 2025, qui montre que, donc on a interrogé plus de 334 000 personnes en France, habitants, cyclistes ou non, en tout cas sympathisants. Et la première demande qui est exprimée, c'est vraiment cette question de la sécurité sur les routes et de cette cohabitation problématique parfois avec les voitures. Donc, il y a et on sait que parfois, eh bien, voilà, comme vous l'avez rappelé, il y a des morts, il y a des blessés. En France, chaque année...
0: On se souvient notamment de Paul Varry, un cycliste parisien tué donc à Paris par un automobiliste.
1: Exactement. Et là le cas encore plus grave avec Paul Varry, c'est qu'on n'est pas seulement dans une collision involontaire, mais on est vraiment sur un chauffard qui a décidé de rouler sur une personne et qui en est morte. Ça a provoqué un immense émoi dans la communauté vélo. Et voilà. Et on attend encore des réponses sur ce sujet-là de la cohabitation entre les modes de transport. Il y a quelque temps, le ministère des Transports et le ministère de l'Intérieur ont reçu les recommandations pour une meilleure cohabitation. C'est un haut fonctionnaire, Emmanuel Barbe, qui a produit ces rapports. Ce rapport, il y a 40 recommandations. À l'heure actuelle, on ne sait pas où on en est de ce bilan. On attend encore des réponses. Il y a des choses qui peuvent être faites hors budget, avec une meilleure association des forces de police, de la répression-sanction, pour essayer de limiter le plus possible ces actes, heureusement encore marginaux, mais qui sont problématiques. Peut-être un chiffre. 70% des cyclistes ont déjà été agressés sur leur vélo. Alors, ça peut aller de la simple altercation verbale et parfois jusqu'à la collision avec des automobilistes revanchards. Donc, l'idée, c'est de pouvoir, quand même, dans un avenir qu'on espère proche, être dans des logiques plutôt de cohabitation harmonieuse. Et c'est pour ça qu'on travaille, nous, avec l'ensemble des associations, avec l'État, pour essayer de faire avancer les choses. Mais on a encore du boulot devant nous.
0: Oui, effectivement, ce que j'allais dire, il y a encore du boulot hein, pour faire cohabiter automobilistes et cyclistes, alors même que vous l'avez rappelé, parfois ce sont les mêmes personnes qui utilisent leur vélo au quotidien, mais aussi peuvent utiliser leur voiture pour partir en week-end ou aller un peu plus loin aussi en semaine. Allez, Axel Lambert, vous restez bien avec nous, on poursuit cet entretien dans un instant, car le vélo, vous l'avez dit, c'est un objet de santé publique à l'heure où la société connaît une crise de la sédentarité. On en parle dans un tout petit instant, ne bougez surtout pas tout de suite pour vous accompagner dans le début de votre week-end. Le tour du monde en vélo d'appartement, c'est signé Bonbon Vaudou.
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1: 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Le tour du monde en vélo, d'appartement, de bonbons vaudous sur RCF en Auvergne-Rhône-Alpes. 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Dans 5 grosses minutes, on sera à Saint-Etienne. On retrouvera Edouard Van Venter pour parler de la Galerie Nationale du Design. Et puis, dans un quart d'heure, une question à la fois. Peut-on être protestant sans aller au culte? Réponse dans 15 minutes. Vous voyez, on en a encore sous la pédale sur RCF. Je vous accompagne pendant 30 minutes.
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1: En direct avec notre invité en duplex depuis Bourg-en-Bresse, c'est là-bas que se déroule la journée nationale de la FUB, la Fédération des usagers de la bicyclette, et le chargé de plaidoyer de la fédération. Eh bien, il est mon invité encore quelques minutes, Axel Lambert. Le vélo, un objet aussi de santé publique à l'heure où l'on vit une crise de la sédentarité. Ça veut dire quoi? Ça veut dire que du vélo, même 10 minutes, un quart d'heure pour se rendre au travail, eh bien, c'est bon pour la santé, c'est suffisant?
3: Exactement, c'est bon. Alors, c'est 30 minutes selon l'OMS, c'est bon pour la santé, c'est bon pour le moral. Peut-être sur cet enjeu de santé, les médecins sonnent l'alarme depuis de nombreuses années et nous disent qu'on aurait 95% des adultes aujourd'hui qui sont exposés à un risque de détérioration de leur santé lié à la sédentarité. Cette fameuse plaie moderne qui est la sédentarité et qui a un coût qui est estimé à peu près 17 milliards d'euros de coûts pour la sécurité sociale par an. C'est
1: très
3: énorme.
1: Concrètement, la sédentarité, ça, évidemment, c'est un sujet avec le vélo, mais c'est la possibilité de tout pouvoir faire depuis chez soi, on peut commander ses courses depuis chez soi, on peut commander à manger, tout est possible depuis son smartphone et du coup, par conséquent, on ne bouge plus.
3: Exactement, et ça provoque, alors je ne suis pas médecin, mais ce qu'ils nous en disent et ceux avec qui on a pu travailler nous disent que ça provoque des risques cardiaques, des risques corporels assez forts. Il y a aussi des risques dépressifs autour de ça, et donc du coup il y a tout une problématique sur la sédentarité qui touche à la fois des publics fragiles, à savoir les jeunes et nos anciens aussi, les plus vieux en France. Et donc l'idée pour nous, c'est de dire que le vélo doit être aussi une réponse à cette sédentarité-là. Et ça ne peut pas que passer par une approche individuelle, puisque c'est un système aussi qui nous entraîne vers notre canapé. Un seul chiffre, par exemple, sur la moitié des déplacements de moins de 1 km sont faits en voiture. C'est un chiffre qui devrait nous alerter. Pourquoi? C'est pas parce que les gens sont plus flemmards que d'autres. C'est parce que parfois, un kilomètre, c'est sans trottoir. C'est parfois le fait de prendre la voiture et la solution la plus facile pour réaliser ce kilomètre jusqu'à la boulangerie. Donc nous, ce qu'on dit, c'est que le vélo... C'est un bienfait. Et on l'a bien démontré. On a des chercheurs qui ont travaillé avec nous et qui ont montré que chaque kilomètre parcouru à vélo, c'est 1 € d'économie pour la sécurité sociale.
1: C'est un chiffre que vous avez publié dans un rapport. Effectivement, 1 km à vélo équivaut à 1 € économisé pour la société. Ça veut dire que si on fait 100 km ce week-end, on fait économiser 100 € à la société?
3: Exactement. Alors c'est des grands ratios, mais pour vous dire et prendre un chiffre un peu national, même avec une part modale assez faible, alors on est autour de 3-4% de déplacements quotidiens à vélo en France, eh bien on sait que ça génère 4,75 milliards d'euros de bénéfices annuels. C'est-à-dire que même avec une part modale réduite, déjà on a des bénéfices qui sont assez importants. Et l'idée, c'est de pouvoir travailler dans ce sens et faire en sorte d'éviter cet enjeu très important qui est la sédentarité.
1: Et pourtant, un plan vélo, on peut en parler rapidement parce que cet entretien va bientôt toucher à sa fin, mais j'aimerais qu'on parle de ce plan vélo presque abandonné, en tout cas détricoté, victime de coupes budgétaires, je le rappelle, lancé en 2023, initialement doté d'un budget de 250 millions d'euros par an. Il visait à structurer des politiques publiques en faveur de mobilités actives, mais voilà, la situation financière de la France, vous la connaissez autant que moi, de belles ambitions, mais rien en face, vous le déplorez?
3: On le déplore énormément et on se dit que c'est Les Pays-Bas, par exemple, ont investi dans le vélo quand les caisses étaient vides. Voilà, quand l'État n'avait plus d'argent, l'État a décidé de se mettre au vélo parce que ça coûte pas cher. C'est une politique qui est assez efficace, qui coûte pas très cher et qui permet des bienfaits en termes de santé publique. Donc nous, à la FUM, on appelle à prolonger les efforts, faire en sorte d'avoir au moins une enveloppe. Alors ça se compte en dizaines de millions d'euros, mais par rapport à des autoroutes, c'est peanuts. Et donc du coup, on appelle vraiment à faire en sorte d'avoir une nouvelle stratégie nationale santé et mobilité active à partir de 2027 et qui permette de, voilà, d'accompagner les associations locales, les collectivités territoriales qui sont le plus en difficulté pour améliorer cette pratique du vélo partout en France. Et c'est vraiment un vœu, alors c'est le vœu des militants, c'est le vœu des associations, mais c'est aussi un besoin social qui s'exprime partout en France. Et nous, on rencontre quotidiennement des habitants qui sont des sympathisants et qui souhaiteraient pouvoir se mettre au vélo, mais le hic, c'est que, eh bien, il n'y a pas les bons aménagements à la gare, il n'y a pas de stationnement, et donc l'idée, c'est de pouvoir voilà, travailler en ce sens, et on a besoin des collectivités, et on a aussi besoin de l'État qui puisse initier une dynamique dans les territoires où il ne se passe pas grand-chose.
1: Et parce que c'est pas populaire aussi, c'est pour ça, les élus qui vont investir n'en verront pas les retombées directes, car ce sont des économies qui seront plutôt réalisées par les services publics de santé, c'est ce que vous nous disiez.
3: Oui, complètement. C'est grosse maille. Et donc, du coup, c'est plutôt côté assurance maladie, notamment les agences régionales de santé qui pourraient aussi prendre cette question du vélo à bras-le-corps, financer par exemple de l'éducation à vélo. On sait qu'on a énormément de personnes en France qui aimeraient faire du vélo, mais qui ne l'ont pas appris. Et donc nous, on a par exemple dans notre association des vélo-écoles qui viennent en fait réapprendre pas seulement l'équilibre, mais aussi la manière de cohabiter dans l'espace public, dans la ville. Et on a énormément de gens, des enfants bien sûr, mais aussi des personnes de 50, 60 ans qui ont envie de passer le cap. Et par exemple, on pourrait tout à fait faire en sorte que les agences régionales de santé, eh bien, financent ces associations locales et invitent eh bien, la plupart des habitants à faire cette action de formation. Donc on a énormément de solutions qu'on peut proposer. L'idée, c'est de travailler en complémentarité avec les acteurs sociaux, avec les acteurs de santé et les acteurs du transport pour donner une nouvelle impulsion à la question du vélo, parce que les habitants et les habitantes le réclament.
1: Le message est passé. Merci beaucoup, Axel Lambert, chargé de plaidoyer au sein de la Fédération des usagers de la bicyclette, dont la journée d'études se tient en ce moment même du côté de Bourg-en-Bresse, chez nous en Auvergne-Rhône-Alpes. Axel Lambert, j'imagine que vous allez y retourner. Merci d'être passé dans les studios RCF à Bourg. Dans un instant, en direct des territoires, on part dans la Loire, à Saint-Étienne. On ne parlera pas de foot, hein. Les Verts pourtant pédalent dans la semoule. On sera plutôt avec Édouard Vandeventer au programme La Galerie Nationale du Design.
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1: Et comme il est 42, et bien on va dans la Loire retrouver Édouard Vandeventer. Bonjour Édouard.
4: Bonjour Grégoire.
1: Hier à Saint-Étienne, s'est ouvert la Galerie Nationale du Design.
4: Et oui, c'est ça Grégoire. C'est le premier espace en France consacré exclusivement à la mise en valeur des collections publiques de design de différentes institutions culturelles du pays. Alors c'est plus de 1000 mètres carrés consacrés au design, avec des expositions qui vont se renouveler chaque année. Tout ceci dans la Cité du Design à Saint-Étienne.
1: Et pourquoi Saint-Étienne est-elle aussi engagée sur la thématique du design ?
4: Alors, pour des raisons historiques et politiques, historiquement déjà, Saint-Étienne au 19e siècle et puis 20e aussi, c'est la ville industrielle par excellence. C'est l'industrie qui l'a fait croître, avec notamment la manufacture royale d'armes, qui est devenue au 20e siècle l'entreprise Manu France, une entreprise de production de biens manufacturés, de biens d'équipement, dans toute une diversité de secteurs. Alors, on connaît peut-être, les personnes d'entre nous connaissent les fusils de chasse, les cycles, mais il y avait aussi plein d'objets pour la maison, la nature, les loisirs, etc. Et c'était connu dans toute la France grâce à son modèle de vente par correspondance et son fameux catalogue qui regroupait tous les produits qu'elle proposait. Alors, dans la deuxième moitié du XXe siècle, Manu France a fait faillite et puis il y a une bonne désindustrialisation qui a particulièrement touché Saint-Étienne. Et pour tenter de rebondir vers le secteur tertiaire, présenté comme plus prometteur, la ville a tenté de valoriser l'héritage de la conception de biens d'équipement, par exemple avec Manu France, en misant sur le design. Et donc c'est en s'appuyant sur ce passé et le savoir-faire industriel que la ville de Saint-Étienne a créé la Cité du Design en 2009, dans les bâtiments de l'ancienne manufacture royale d'armes, avec l'objectif de sensibiliser le grand public au design. Donc il y a une école supérieure d'art et de design, une médiathèque, une tour d'observation, parce que le design c'est aussi pas que les objets, c'est aussi le paysage, une salle d'exposition, plein d'autres projets qui sont en train d'émerger, notamment cette galerie nationale du design. Et puis tout cet effort fait autour du design fait que Saint-Étienne est labellisé par l'UNESCO ville créative design depuis 2010.
1: Et depuis quand le projet Galerie nationale du design est-il apparu ?
4: Alors, l'idée a germé lors des Assises du design, donc ça c'était en 2019, et ces assises en fait ont abouti sur une préconisation qu'il faudrait un lieu en France qui rassemble et qui montre au grand public les différentes collections de design. Alors en France, il y a une dizaine de lieux qui possèdent des collections, mais qui ne sont pas visibles en fait par manque de place ou d'occasion. Et donc pour concentrer les discours culturels sur le design, cette Galerie nationale du design a été créée en partenariat notamment avec le Centre national des arts plastiques, le CNAP, ainsi que d'autres partenaires prêteurs d'œuvres et d'objets, comme par exemple, plus localement, le Musée d'art moderne et contemporain de Saint-Étienne, qui n'avait, lui, pas la place d'exposer ses collections. L'idée de cette galerie, c'est qu'elle soit pas un musée, mais bien une galerie, donc, avec l'objectif de désacraliser ce lieu culturel.
1: Et comment vont-ils s'y prendre, justement, pour désacraliser cet espace ?
4: Eh bien, un exemple parmi d'autres, une idée que je trouve assez originale, Grégoire, c'est que ces 1000 mètres de galeries vont être décomposés en deux parties, donc une partie de galerie à proprement parler, et puis un énorme hall d'accueil qu'ils ont surnommé le seuil. Et dans ce seuil, ils vont meubler avec du mobilier en lien avec l'exposition en cours. Et ce mobilier d'accueil, etc., des visiteurs, sera véritablement utilisé par le grand public. Donc, tout le monde pourra se servir des objets, utiliser les assises, etc., les toucher, pour garder cette dimension d'usage qui est primordiale dans les questions de design et enlever une sorte de frontière invisible entre les visiteurs et les œuvres.
1: Alors, quelle est la première exposition dans cette Galerie nationale du design ?
4: Alors, pour la première, les concepteurs ont voulu jouer sur les mots manufacture et Manu France et retrouver tous les enjeux autour de la main, puisque Manu c'est la main,
1: oui.
4: En prenant des expressions populaires comme à main nue ou la main à la pâte, et proposer des objets avec en lien avec tout ce qui tourne autour de la main. Donc il y aura des collections d'institutions, mais également pour cette première exposition, ils ont fait appel aux citoyens stéphanoises et stéphanois surtout, en leur proposant de prêter des objets du catalogue Manu France dont je vous parlais tout à l'heure. Et donc, tout le monde a pu amener ces objets fabriqués par Manu France, se prendre en photo avec, hein, avec toujours l'idée de cette désacralisation, et puis sensibiliser au fait qu'en fait, le design, c'est pas seulement des objets que l'on croise rarement, mais c'est tous les objets du quotidien, depuis notre lever jusqu'à notre coucher, et même pendant la nuit, le lit sur lequel on dort, etc.
1: Édouard Van de Venter qui nous prend la main aujourd'hui pour nous faire découvrir et redécouvrir le design du côté de Saint-Étienne. Merci beaucoup Édouard, très bon week-end et à très bientôt sur les ondes de RCF en Auvergne-Rhône-Alpes. Nous on poursuit cette émission en musique pour notre départ en week-end vers l'infini et l'au-delà. Pourquoi pas, c'est ce titre de Terre Noire, l'infini.

0: L'infini de Terre Noire sur RCF en Auvergne-Rhône-Alpes. Allez, aujourd'hui, on va parler protestantisme.
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0: C'est la dernière de la semaine. J'ai le plaisir d'accueillir en duplex depuis Saint-Étienne Alain Pélissier. Bonjour Alain.
2: Oui, bonjour Grégoire.
0: Un pasteur de l'Église protestante unie de Saint-Chamond. Aujourd'hui, la question, peut-on être protestant sans aller au culte? Est-ce qu'on peut se mentir à soi-même? C'est un peu ma question.
2: Ah oui, ben, la difficulté, c'est que si je dis non, il y a quand même une grande partie de mes paroissiens qui ne vont pas du tout être contents. Donc, je ne peux pas dire ça. En fait, vous avez en gros 1 300 000 protestants en France,
0: Ouais.
2: d'après le dernier sondage, et une partie d'entre eux ne sont pas pratiquants. Alors, ça pose, c'est vrai, des problèmes, mais disons qu'on peut être protestant de culture et pas protestant croyant. Vous pouvez défendre un certain nombre d'idées, de valeurs protestantes, les grandes fédérations, qu'elles soient luthériennes ou réformées, ont des sujets de prédilection qui tournent surtout en ce moment sur le capitalisme débridé, en disant que notre monde va à volo. On peut avoir effectivement, on peut se dire protestant. Le capitalisme débridé, il y a très longtemps, on en parle, hein, Calvin au XVIe siècle en parlait déjà. Donc ça fait partie. Et donc, on peut avoir cela comme interrogation et comme volonté de faire autrement dans son entreprise, etc. Donc être protestant, mais sans être croyant. Ça, c'est possible. Voilà. Ceci dit, si vous êtes croyant, protestant, ne pas venir au culte ou ne pas pratiquer, ça, c'est quand même plus embêtant. Il y a eu un moment, dans les années 60-70, où c'était plutôt bien vu de ne pas pratiquer, parce que le protestant a été beaucoup trop loin dans l'individualisation, en considérant que, comme on n'a à rendre des comptes qu'à Dieu, bah, du coup, sûrement pas au pasteur, et encore moins à la communauté, bah, on fait ce qu'on veut, et donc on est individualiste. Ça, on a eu ce discours il y a 30 ans maintenant, à peu près. Aujourd'hui, c'est très embêtant et on s'aperçoit, parce qu'en fait, il y a un moment où il y a une nécessité de s'interroger. Et c'est bien de s'interroger tout seul, mais c'est bien aussi de s'interroger avec les autres. Et si on considère que la foi est un chemin, Abraham nous le dit déjà, hein, lorsque notre grand croyant, on va dire, la figure de proue pour un certain nombre de religions, qu'est-ce qu'il fait? Ben, il part, il va vers Ur, et donc la foi est un chemin. Donc si vous marchez tout seul, c'est un peu embêtant. Il y a une nécessité, je pense en tout cas, de discuter avec les uns et les autres. Et pour cela, eh bien, il faut à un moment les rencontrer, et donc rencontrer des personnes croyantes et discuter avec.
0: Une
2: Donc je
0: nécessité de
2: dirais oui et non, quoi.
0: faire communauté, bah, se confronter aussi aux autres.
2: C'est ça. C'est d'autant plus vrai aujourd'hui où, en fait, chacun est dans son secteur. C'est très bizarre, hein, une église, hein, qu'elle soit catholique ou protestante, hein, peu importe. Mais une communauté, c'est très bizarre, puisque vous avez des gens de tout âge, vous avez des gens de toute profession, vous avez des personnes qui sont en recherche, d'autres qui sont des pratiquants extrêmement aguerris, on va dire. Et en fait, tout ce monde-là est ensemble, chante et discute. Il n'y a pas beaucoup, beaucoup de lieux aujourd'hui dans la société comme cela. Et donc, fatalement, quand vous entrez dans une communauté, quelle qu'elle soit, entrer, c'est-à-dire, voilà, passer la porte et essayer de discuter, ben vous allez fatalement avoir, il y a des opinions religieuses, des opinions politiques qui seront différentes, des opinions religieuses aussi d'ailleurs. Parce que voilà, une communauté n'est pas homogène. Donc c'est très intéressant et c'est important aujourd'hui parce que je pense, enfin ma manière de voir la société, c'est qu'on manque terriblement de liens où chacun est dans son créneau et ne voit pas les autres, quoi. Et donc il y a cette volonté d'être solidaire ou d'être à l'écoute des uns des autres qui est tout à fait intéressante et voire fondamentale dans la foi chrétienne.
0: Et c'est beau ce que vous dites, Alain Pélissier. Peut-être un mot pour le protestant ou même le catholique qui se dit protestant ou catholique, mais n'ira pas au culte ou à la messe dimanche. Allez, un petit mot pour le convaincre en disant, allez, cette fois je passe le pas, j'attends pas Noël, Pâques ou la Pentecôte.
2: Ah, c'est excellent. Oui, en fait, la personne qui vient trouvera obligatoirement de la nourriture. Elle sortira de la messe du culte avec une valeur ajoutée qu'elle n'aurait pas si elle était juste restée avachée dans son fauteuil. Et même si elle fait un peu de jogging, elle sera tout à fait épuisée. Il n'est pas certain que ça aille beaucoup mieux pour elle. Et donc, ce qui sera dit et ce qui sera vécu, je pense, apporte vraiment un plus à sa chair, à sa vie.
0: Eh bien, écoutez, c'est bien noté et le message est passé. Merci beaucoup Alain Pélissier vraiment d'avoir été avec nous aujourd'hui et toute cette semaine pour RCF en Auvergne-Rhône-Alpes. On salue les copains stéphanois. Évidemment, je rappelle que vous êtes pasteur de l'église protestante unie de Saint-Chamond du côté de Saint-Étienne. On vous retrouve la saison prochaine avec plaisir.
2: Avec plaisir. Donc, enfin, nous, on se voit dimanche, puisque vous venez.
0: Sans doute. Le petit sujet, c'est que je ne suis pas du côté de Saint-Étienne, mais sinon, ça aurait été avec grand plaisir, Alain Pélissier.
2: C'est pas grave, c'est pas grave.
0: On fera le déplacement. Allez, très belle journée à vous.
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0: Et en attendant, en allant à Saint-Étienne, pourquoi pas poursuivre en musique avec ce titre d'Olivier Tri. Ça s'appelle Freaking Geeks.

Voilà, c'est ambiance le studio pour partir en week-end. Olivier Tri et son titre Freak and Geeks. Merci de votre fidélité, merci de votre écoute. Et merci à Benoît Lotte qui était à la réalisation. Je vous laisse avec ces quelques notes.

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1: Et il est maintenant 19h, très bonne fin de journée et bon début de week-end avec RCF en Auvergne. Rendez-vous dans 5 minutes en compagnie de Jérémy Coulon pour les nouvelles des chrétiens qui se bougent en Auvergne avec Vitamine C. Ensuite, pour la chronique environnement, on parlera de la salamandre tachetée. Et dans une demi-heure, les nostalgiques et les fans des années 80 ont rendez-vous pour de l'air dans la tête. Et tout de suite, c'est le collectif Cieux Ouverts.

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1: Les catholiques du monde entier ont célébré ce vendredi la fête du Sacré-Cœur. Dans cette optique, l'évêque du Puy-en-Velay a choisi de consacrer le diocèse au cœur de Jésus et de Marie. Les détails dans un instant. L'église de Bressols dans l'Allier s'offre à vous ce week-end pour deux visites guidées, de quoi découvrir le patrimoine religieux de cette commune située à quelques kilomètres de Moulins. Et puis en fin d'édition, nous parlerons d'une autre église, celle de Celles-sur-Durolle dans le Livradois. 3 ans après l'orage de grêle dévastateur qui a frappé la commune, les vitraux de l'église Saint-Julien ont retrouvé tout leur éclat. Installez-vous confortablement, soyez les bienvenus, c'est le magazine Vitamine C.
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1: Le diocèse de Moulins annonce de nouvelles nominations qui prendront effet au mois de septembre 2026. L'abbé Gérardienne entre au conseil épiscopal. Le chanoine Hugues Ducheron est nommé exorciste diocésain. L'abbé Thierry Guérin-Bouteau poursuivra sa mission à Dakar pour 3 ans. L'abbé Gérardienne est nommé prêtre coopérateur au service du doyenné de Montluçon. L'abbé Foucault-Pommier est confirmé dans sa charge de vicaire de la paroisse Louise-Thérèse de Montluçon. L'abbé Pascal Montavi est nommé curé de la paroisse du Bon Pasteur. L'abbé Joseph Touré est nommé curé de la paroisse de la Sainte-Famille. Le chanoine Hugues Ducheron est nommé prêtre coopérateur au service du doyenné rural ainsi que de la paroisse Sainte-Marie Mère de Dieu. L'abbé Robert Endour est nommé vicaire de la paroisse Notre-Dame de l'Alliance. Parmi les laïcs, Olivier Georges est nommé responsable du service diocésain de la catéchèse. Carole Marie est nommée responsable du service diocésain du catéchuménat. Sylvie Guiraud est nommée aumônier de l'hôpital local et thermal de Bourbon-l'Archambault et de l'hôpital Cœur du Bourbonnais. De nombreuses nominations sont aussi des renouvellements de missions. Tous les détails sur notre site rcf.fr et sur nos réseaux sociaux. Les catholiques du monde entier ont célébré ce vendredi la fête du Sacré-Cœur. Dans cette optique, l'évêque du Puy-en-Velay a choisi de consacrer le diocèse au cœur de Jésus et de Marie. Cette consécration se déploie depuis jeudi et jusqu'à ce dimanche. Ce temps fort, Mgr Yves Baumgarten l'a voulu dans la continuité du jubilé vécu en 2025.
3: J'ai trouvé que c'était assez beau de donner une suite au jubilé. Vous voyez, on a fait un jubilé en 2025 de l'Église universelle, qui était le jubilé de l'incarnation. Et donc, le fruit de ce jubilé, de l'incarnation, eh bien, se décline dans le cœur. Et donc, je me suis dit, ben, on va pouvoir, un an après, comme fruit du jubilé, se consacrer, c'est-à-dire, à bien dire que l'on veut s'offrir nous-mêmes, se donner nous-mêmes, comme le cœur de Jésus s'est donné à nous. Eh bien, on se consacre au cœur de Jésus et Marie pour un nouveau départ, pour recentrer les choses, aller à l'essentiel et repartir du cœur pour aller vers les périphéries, pour aller vers le monde, pour annoncer l'Évangile.
1: Ce dimanche, les ensembles paroissiaux sont appelés à être en union de prière avec l'acte de consécration du diocèse du Puy. Notez que Mgr Yves Baumgarten abordera la question du cœur dans son grand entretien du mois de juin, retrouvé sur rcf.fr. Toujours dans l'actualité du diocèse du Puy, ce 13 juin, l'ensemble paroissial Sacré-Cœur entre Loire et Lignon vous invite à une après-midi ouverte à tous pour les personnes isolées, les jeunes ou âgés, à mobilité réduite ou en accompagnant. Enseignements, louanges, témoignages, ateliers, écoute, partage, confession, sacrement des malades, goûter convivial, messe à 18h en l'église de Monistrol-sur-Loire. Le 14 juin, Benoît Ribérol lui sera ordonné diacre en la cathédrale Notre-Dame de l'Annonciation du Puy. La cérémonie est à 16h et puis notez également que la paroisse Jean 23 aux sources de la Borne proposera une vénération des reliques de Saint-François-Régis après la messe de 10h en l'église de Saint-Martin à Allègre en présence des pénitents blancs.
4: Parlez-nous de votre association qui tiendra deux visites guidées à l'église du Sacré-Cœur de Bressols.
5: Alors l'association, l'église depuis une quarantaine d'années, l'organise des après-midi récréatives, des vins d'honneur en sortie des messes, des choses un peu festives, récréatives.
4: Vous organisez des journées festives et récréatives. Pourquoi le choix de faire découvrir l'église de Bressols?
5: Alors en fait, ces visites font suite à l'édition d'un livret réalisé par l'association. Ce livret permet d'être un support pour une visite de l'église. Et le fait d'animer des visites est beaucoup plus vivant.
4: Nous parlerons certainement du livret, mais bien avant, Monsieur Cantou, que retenir de l'histoire du Sacré-Cœur de Bressols?
5: L'histoire de l'église remonte en fait dans les années 1870, à une époque où la France était en difficulté à cause de la guerre contre la Prusse. Et en fait, en même temps, l'église de Bressols L'église de Brossolles de cette époque était en ruine. Un prêtre devenant curé de cette paroisse décidait que ça devait cesser et a décidé de construire l'église. Il en a fait vœu si en fait le département était protégé par Dieu. Et c'est ce qui s'est passé. Donc c'est ce qui a donné lieu à la construction de l'église.
4: Et en parlant de cette église, pourquoi était-elle en ruine ?
5: L'église était en ruine, pas entretenue. On dira en fait que les familles, riches familles de l'époque, avaient tous leur chapelle dans leur château, donc ils ne consacraient pas de fonds à la construction des églises et à l'entretien.
4: Et cette église du Sacré-Cœur de Bressolles était tout de même réformée.
5: Alors, il y a eu quelques transformations, mais pas énormément de transformations depuis sa construction en 1880, en fait. Cette église a eu une grosse transformation dans les quelques années qui ont suivi sa construction, qui était en fait le rabaissement du beffroi, dans la mesure où ce beffroi était très haut et menacé, en fait, lorsque les cloches étaient mises en mouvement, de s'écrouler. Il y avait des fortes oscillations, donc il était rabaissé.
4: À quelle heure se tiendront les deux visites ?
5: 14h30 et 16h30.
4: Ces visites seront marquées par la découverte des vitraux. Combien il y en a au total ?
5: Alors, il y a 35 vitraux qui seront décrits lors de ces visites. 35 vitraux, donc ce sera l'occasion notamment de parler de la vie des saints qui sont représentés et des différents détails qui représentent bien ces saints. Donc, non seulement nous serons très heureux de vous accueillir pour les visites, mais nous serons très heureux également de vous accueillir pour la messe qui aura lieu à 18h30 et sera suivie d'un de l'amitié, faire par l'association.
4: Quels sont les détails, Monsieur Contou ?
5: Oui, les détails, ça peut être quelques dragons présents sur certains vitraux, des animaux, pourquoi ces animaux, des objets, voilà.
1: Merci pour cet entretien. Le musée de la Visitation de Moulins présente actuellement une nouvelle exposition intitulée « Trésors de papier » visible jusqu'à Noël. Vous découvrirez l'art des visitandines qui utilisaient des techniques de papier roulé pour confectionner des reliquaires et des tableaux. Des vitrines thématiques présentent aussi des objets de dévotion autour de Saint François de Sales et de Sainte Jeanne de Chantal, les saints fondateurs de l'ordre, à découvrir à l'hôtel Demorat, rue d'Allier à Moulins.

0: À Celles-sur-Durolle, dans le Livradois, 3 ans après l'orage de grêle dévastateur qui a frappé la commune, les vitraux de l'église Saint-Julien ont retrouvé tout leur éclat. Un travail qui sera valorisé ce 13 juin à l'occasion de l'inauguration de plusieurs aménagements du centre-bourg. Stéphane Marcelot.
1: En 2023, un épisode météorologique cause des dégâts considérables sur la petite église dédiée à Saint-Julien. Fragilisée par l'absence de protection, les vitraux sont pulvérisés par les impacts. La vitrailliste Blandine Lassalle, qui habite près d'Ambert, est alors sollicitée.
2: Il a fallu que je fasse un devis pour la restauration. J'ai demandé aussi à ce qu'on récupère le maximum de pièces qui étaient par terre. Donc je me suis retrouvé avec une caisse avec des centaines de petites boues de verre. Et au moment donc de la restauration, donc ça nécessite des échafaudages qui sont en place. Donc ça a été pris en charge par la commune. Et moi, je suis arrivé, j'ai déposé donc les cinq baies sur la façade sud, plus un panneau sur la façade nord qui était endommagé. Donc la dépose, ça veut dire déposer chaque panneau. Si vous voulez, un vitrail composé de plusieurs panneaux avec une armature métallique qui vient supporter chaque panneau. Et l'ensemble constitue une baie.
1: Forte d'une expérience de 38 ans dans ce domaine, Blandine Lassalle possède un savoir-faire reconnu. Un atout local sur lequel n'a pas hésité à s'appuyer Olivier Chambon, le maire de la commune.
3: De faire travailler des gens qui ont un savoir-faire comme ça, c'est déjà extraordinaire. Et d'autant plus quand c'est des gens qui sont de notre territoire.
1: Au total, 6 baies ont dû être déposées puis restaurées. Blandine Lassalle, qui en conséquence a effectué de nombreux allers-retours entre Celles-sur-Durolle et Bertignat, à près d'une heure de route de là, où se trouve son atelier.
2: Et donc à l'atelier, il s'agit de reconstituer le... Alors d'abord, nettoyer l'ensemble des pièces, enlever la poussière, la suie, etc. Et puis là, ça a été surtout de reconstituer le pulse avec les fragments que j'avais. Il se trouve que pour cette baie-là, il ne restait plus grand-chose. Enfin, j'avais juste des petits morceaux. La tête du Christ ici n'existait plus. Donc il y a d'abord un travail d'analyse, en fait. On regarde comment le vitrail a été traité, la façon dont la peinture a été faite, le style. Et si on n'a plus d'éléments, on va les imaginer, mais en restant cohérent en fait avec ce qui est déjà en place.
1: Une véritable renaissance pour les vitraux et une fierté.
3: À la fois pour les paroissiens qui utilisent le bâtiment, l'église, et à la fois pour les visiteurs qui peuvent rentrer dans cette église et admirer des chefs-d'œuvre. Vraiment des chefs-d'œuvre au niveau des vitraux. Et voilà, on a également des chefs-d'œuvre dans le clocher même, avec des cloches qui sont extraordinaires, dont une qui est cassée. Et qui c'est impossible de la refondre sur site, et ce sera impossible de la changer. Mais c'est une cloche extraordinaire. Donc peut-être que pour la réfection du clocher, on va avoir une réflexion pour redescendre la cloche qui ne fonctionne plus. Enfin, on va réfléchir à ça avec la paroisse.
1: Pour Blandine Lassalle, la restauration est avant tout une mission de transmission.
2: C'est bien d'entretenir le patrimoine, parce que une restauration, c'est quasiment tous les siècles, en fait. Donc ça a une durée de vie quand même assez importante. Mais à un moment donné, si vous voulez, le plomb, lui, il perd un peu ses propriétés. Comme le vitrail, lui, il est sur champ, il subit les pressions.

0: juin, une réception est prévue à l'occasion de l'inauguration de la maison communale de Celles-sur-Durolle ainsi que des travaux de réaménagement du centre-bourg. Caroline Guélon, la conseillère déléguée de la région aux commerces ruraux, sera sur place.
1: Merci Stéphane Marcelot. La paroisse Notre-Dame-des-Sources en Pays Riomois propose ce 13 juin un concert en la Basilique Saint-Amable à 20h30 par les petits chanteurs de Notre-Dame-du-Port et les Louanges. Le chœur d'enfants et celui de jeunes adultes sont dirigés par Mariette Surger. L'entrée est gratuite. Et puis ce dimanche à 9h30, procession au départ de la Basilique, 10h30, messe solennelle. De 15h à 18h, visite de la sacristie. Pour plus d'informations, n'hésitez pas à vous consulter le site clermont.catholique.fr. Et puis la messe des prêtres jubilaires du diocèse de Moulins, elle aura lieu le 25 juin à 10h30 à Saint-Germain-des-Fossés. Elle sera diffusée sur les antennes de RCF dans l'Allier. Cette année, nous fêterons les 20 ans de sacerdoce du père Yvain Riboulet, les 30 ans de sacerdoce du père Thierry Guérin-Bouteau, les 40 ans de sacerdoce des pères François Lavocat et Gilbert Lépée et les 60 ans de sacerdoce du père Michel Piron. Voilà, c'est la fin de ce magazine Vitamine C. Merci beaucoup de l'avoir suivi. 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
3: Et merci Jérémy Coulon, à la semaine prochaine. La chronique environnement nous parlera de la salamandre tachetée dans 4 minutes, juste après Everything is Recorded.

0: Merci de nous accompagner sur RCF en Auvergne. Place à votre chronique environnement en lien cette semaine avec France Nature Environnement 43. Bonjour Solène Muller.
1: Bonjour.
0: Vous êtes naturaliste, herpétologue. Déjà, j'aimerais savoir, les amphibiens, c'est votre passion? Cette passion remonte à quand?

0: Oh là, depuis tellement longtemps, j'étais un petit têtard.
1: Alors aujourd'hui, il est question non pas de têtards, mais de salamandres. Lors d'une précédente chronique, vous nous avez parlé des tritons. Qu'est-ce qui différencie un triton d'une salamandre ?
0: Alors dans la grande famille des amphibiens, rappelez-vous, je vous parlais des grenouilles et des crapauds qui n'avaient pas de queue quand ils étaient adultes. Des tritons qui gardaient leur queue lorsqu'ils se métamorphosaient en adultes. Et c'est aussi le cas de la salamandre. Sauf que le triton, sa queue est un peu aplatie, comme une nageoire de têtard, alors que chez la salamandre, la queue est toute ronde, ronde comme un doigt. Et ça montre aussi que cet animal, il est un peu moins bien taillé pour la nage. C'est un animal très terrestre. D'ailleurs, c'est son nom scientifique, Salamandra terrestris. Et la salamandre tachetée que nous avons chez nous, elle passe l'essentiel de son année et de sa vie à terre. Elle ne nage pas. Elle sait d'ailleurs très mal se débrouiller dans l'eau. Et pour preuve, son corps n'est pas du tout adapté. Elle n'a pas de palme, pas de nageoire sur sa queue. Voilà, elle est faite pour la marche et se cacher dans les feuilles mortes.
1: Alors justement, parlez-nous de cette salamandre tachetée qui est facilement identifiable.
0: Oui, bien entendu, quand vous croisez cet animal noir, sombre, brillant, avec des taches jaunes d'or sur le dos, voire parfois orange, cet animal, il a quelque chose d'impressionnant. Il a cette grande silhouette, parfois de plus de 20 cm, qui marche avec lenteur, placidité, calme, les soirs de pluie, souvent la nuit. Et cet animal va sortir du sous-bois. C'est un animal qui est vraiment inféodé à des milieux forestiers ou boisés. Et par extension, on va aussi le croiser à proximité des villages ou des bocages, du moment qu'il y a quelques bosquets, des milieux ombragés, des arbres, des buissons et surtout des litières de feuilles mortes. Il a besoin absolument pour se cacher d'une vraie litière de feuilles, d'un sol meuble forestier. Ça peut aussi bien être un talus recouvert de feuilles au bord d'un village. Parfois à proximité de ces petits lavoirs, vous savez, on en parlait dans une chronique précédente, ces petits lavoirs qui abritent souvent le crapaud accoucheur. Eh bien, ils abritent aussi très souvent les larves de la salamandre tachetée.
1: Alors concernant cette salamandre tachetée, c'est compliqué côté couleur pour un peu de discrétion.
0: C'est volontaire. C'est volontaire. Ça raconte aussi que la salamandre tachetée, à la manière d'autres animaux très colorés, va indiquer qu'elle peut se défendre. Alors elle ne mord pas, elle n'a que du venin dans sa peau. Elle ne peut pas se défendre autrement qu'en possédant le venin dans sa peau. Mais elle montre ce venin. Les couleurs jaune et noir sont des couleurs qu'on dit aposématiques. Ce sont des couleurs qui indiquent à l'animal qui voudrait le manger, qui voudrait manger la salamandre, qu'il y a un danger, en tout cas, à s'en prendre à la salamandre. Un prédateur qui mange une salamandre risque de s'empoisonner à cause de ce venin qui est contenu dans sa peau et aussi dans ces grosses glandes qui sont situées sous la peau à l'arrière de la tête. Donc quand on regarde une salamandre, on voit deux grosses bosses situées, on va dire, au niveau de la nuque. Ces glandes, qu'on appelle des glandes parotoïdes, sont des sortes d'usines à venin. Alors, je répète, hein, si on croise une salamandre chez soi, on n'a aucun risque, bien entendu. Elle ne peut que émettre ce venin comme si elle le transpirait lorsqu'elle stresse beaucoup devant le museau de votre chien dans le jardin, par exemple. Si le chien vient à la mordre, elle va transpirer ce venin. Et puis, elle peut aussi utiliser ce venin qui est dans sa peau, qui a mauvais goût, pour se défendre si l'animal vient à la mettre dans sa gueule. Donc c'est un venin qui a très mauvais goût. Il va donner envie à l'animal de lâcher la salamandre immédiatement.
1: Et alors la salamandre, c'est un amphibien qui est facilement observable ou c'est compliqué, plutôt compliqué ?
0: Du moment que vous êtes un peu nocturne et que vous aimez sortir sous la pluie, c'est un animal facile à observer. Il faut sortir plutôt en balade forestière, le soir ou après les grandes pluies d'automne. C'est vraiment des saisons merveilleuses pour les découvrir. L'automne et le début du printemps sont des saisons de grande activité pour les salamandres. Les femelles vont venir mettre bas des petits déjà formés, ce qui là aussi est une chose assez exceptionnelle. D'habitude, les amphibiens pondent des œufs qui donneront naissance à des têtards. Et chez la salamandre tachetée, elle va mettre bas des bébés qui sont déjà formés, des petites larves qui ont des branchies sur les côtés de la tête et qui vont continuer leur croissance dans l'eau des mares ou dans l'eau des petites ornières de forêt ou dans ces petites sources de village. Et ensuite, se métamorphoser plusieurs mois plus tard, parfois même en ayant passé tout l'hiver dans l'eau.
1: Et jusqu'à combien de bébés, comme vous disiez ?
0: Oh, quelques dizaines. C'est difficile, ça dépend des mamans. Il y a des mamans qui vont en mettre bas une vingtaine et d'autres 80. Ça peut être extrêmement variable. Mais disons quelques dizaines. Et parmi ces petits bébés qui vont être mis dans une eau qui est souvent assez fraîche, assez pauvre en petits insectes et en nourriture, eh bien, ces larves vont même parfois être cannibales, c'est-à-dire se manger entre elles quand elles n'ont pas d'autres ressources alimentaires. C'est la dure loi de la nature.
1: Et alors, Solène Muller, quel est le régime alimentaire de la salamandre ?
0: Comme beaucoup d'autres amphibiens, la salamandre affectionne les lombriques, les petites limaces, les petites bêtes qui courent dans la litière de feuilles. Et elle va particulièrement apprécier d'ailleurs ces limaçons qui sont nombreux à porter de langues collantes de salamandre. Parce que comme tous les amphibiens, elle va projeter sa langue collante sur sa proie et ainsi attraper son repas en le collant à sa langue, puis en fermant ses yeux très très fort pour déglutir. C'est une posture assez rigolote. Les grenouilles, à peu près tous les amphibiens font ça pour avaler.
1: Eh bien, un grand merci Solène Muller d'avoir partagé vos connaissances avec les auditeurs de RCF en Auvergne. Passez une agréable journée.
0: Merci, de même, au revoir.
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4: Tout est branché, tout est réglé pour débuter dans la bonne humeur un numéro spécial de l'air dans la tête consacré aux années 80 et intitulé « Tous nostalgiques et fans ». Des années 80. Pour le fabriquer, j'ai fait appel aux gagnants de nos deux jeux qui, cette saison, dans notre matinale, vous ont permis de remporter des places pour assister au concert Les années 80, la tournée. Du côté du Zénith de Saint-Étienne, c'était en décembre 2025, puis du côté du Zénith d'Auvergne à Clermont-Ferrand, c'était vendredi dernier. Ces gagnantes, ces gagnants nous donneront leurs sentiments sur ces concerts, leur point de vue, ce qu'ils en ont pensé. D'une manière plus générale, ils nous donneront leur avis, leur opinion sur les années 80 et sur ce que représentent les années 80 pour eux. Les années 80 qui ont, musicalement parlant, plein d'icônes au niveau des chanteuses, et l'artiste qui va débuter de l'air dans la tête aujourd'hui en fait partie de ces icônes. Elle a marqué vraiment de son empreinte la musique des années 80, et ceci avec plusieurs tubes que tout le monde a encore en mémoire bien des décennies après. Le Banana Split, T'étais où, Les Brunes, Compte pas pour des prunes, Fallait pas commencer, Je casse tout ce que je touche, par exemple, font partie de ces succès qui ont marqué la musique des années 80. Plus modestement, elle a aussi prêté sa voix sur l'énorme carton qu'Etienne Dao a sorti en avril 1984, Weekend à Rome. C'est elle, sur ce hit, qui a interprété les passages en italien. Si on enlève sa carrière musicale, cet artiste a aussi fait des apparitions dans des films marquants de la fin des années 80. Elle a été à l'affiche notamment d'Itinéraire d'un enfant gâté en 1988 ou encore de Chambre à part en 1989. Bien sûr, vous avez deviné de qui il s'agit. Il s'agit de Lio qui ouvre sans plus attendre de l'air dans la tête aujourd'hui, une émission spéciale tous nostalgiques et fans des années 80 avec Amoureux solitaire, un single qui fut classé numéro 1 des ventes en France pendant 6 semaines en 1980 tout pile et qui a atteint également la première place des charts en Italie cette année-là aussi. Je me dois de vous préciser, comme tous les chanteurs que j'ai sélectionnés pour votre écoute pour cette émission et que vous aurez donc le plaisir d'entendre dans les minutes qui viennent, que Lio était présente sur la scène des années 80 à la tournée.

0: première réaction d'auditrice. Elle n'a pas pu être avec nous en direct tout de suite, mais elle a tenu à nous laisser un message pour nous expliquer comment s'est déroulé pour elle le concert les années 80, la tournée qu'elle a vue au Zénith d'Auvergne à Clermont-Ferrand vendredi dernier. Elle nous explique aussi ce que représentent les années 80 pour elle. Elle, c'est Agnès. En plus, Agnès est une fidèle parmi les plus fidèles auditrices de l'air dans la tête. Je remercie Agnès d'avoir joué le jeu et d'avoir laissé son message. Juste après celui-ci, on retrouvera les partenaires particuliers avec leur tube de 1986. Elle est partie.
1: Bonjour Ludovic, bonjour RCF, Agnès, fidèle auditrice de l'air dans la tête. Et tout d'abord, un grand merci à cette sympathique équipe qui m'a permis d'assister au splendide concert des années 80 au Zénith d'Auvergne. Une excellente ambiance du début à la fin. Un Zénith d'Auvergne pas mal déchaîné. Nous aussi d'ailleurs. Et puis de revoir tous ces artistes qui ont accompagné mon adolescence dans les années 80, Plastic Bertrand, Lio, c'était magique. Pendant 3 heures, ces années étaient presque de retour. Années de rire, de joie, pétillantes années 80, où on respirait un air pur. Et voilà Ludo, je vous rends votre micro pour la suite de votre énergisante émission. À bientôt!

0: Et l'on retrouve tout de suite par téléphone Annie. Alors, comme Agnès, elle est aussi une fidèle parmi les plus fidèles auditrices de De l'air dans la tête. Bonjour Annie.
1: Bonjour chef.
0: Bon, comment allez-vous?
1: Tout va bien.
0: Alors vous n'avez pas gagné directement les places pour les années 80 à la tournée, mais vous avez été invité par quelqu'un qui a gagné à notre jeu antenne, c'est bien ça?
1: Oui, c'est bien ça. J'ai joué 3 jours de suite à la matinale de RCF et au quatrième, vers 8h15, je reçois un SMS de mon amie Christelle, fan des années 80, m'annonçant « Je viens de gagner RCF, 2 entrées pour le concert des années 80. Je t'en offre une. »
0: Eh bien, nous passons le bonjour à Christelle, hein. C'est grâce à elle que donc vous avez été voir cette belle tournée. Christelle qui, j'espère, vous écoute et écoute De l'air dans la tête derrière son poste radio tout de suite. Alors Annie, avec Christelle, vous avez été voir le concert les années 80, la tournée de vendredi dernier au Zénith d'Auvergne de Clermont, c'est bien ça?
1: Oui, un concert de plus de 2h30.
0: Qu'en avez-vous pensé?
1: J'ai beaucoup apprécié ces chanteurs, chanteuses, choristes et musiciens qui s'investissent à fond et travaillent fort et dur pour satisfaire nos oreilles avec leur belle musique, des chansons magnifiques et nous mettent un peu de baume au cœur en ces moments particulièrement difficiles. Je dis félicitations.
0: Alors quel chanteur, chanteuse vous a le plus marqué sur scène ce soir-là?
1: Alors ce soir-là, la chanteuse Lame. Avec sa tenue vestimentaire, ses lunettes noires, sa voix unique et profonde.
0: Ah oui, elle a un style particulier quand même. Hein.
1: Voilà. Et avant son retour de scène, a fait venir sur scène Christian Drave, Jean-Pierre Morgan, Pedro Castello, et nous ont présenté un tableau magnifique. Et aussi le chanteur de partenaire particulier, Eric, assisté sur scène par un musicien qui était au clavier et chant. Avec de la belle musique et des merveilleuses chansons.
0: Pour vous, hein, d'une manière plus générale, que représentent les années 80?
1: Alors moi, les années 80, ça serait revivre la magie de ces années-là. Retrouver le goût d'une promenade seule, en campagne, en ville, sans stress. D'un repas partagé sans écran. De belles conversations entre amis, sans jeter un œil au téléphone.
0: Alors, confidence pour confidence, Annie. Ce fut donc une nuit de folie, une soirée de folie avec Christelle, vendredi, n'est-ce pas?
1: Avec Christelle, j'enlève le F de folie pour mettre un J. Et je commence par un I et finis par un E en disant inoubliable, c'est-à-dire un joli concert inoubliable.
0: Alors, Annie, si je vous dis « je veux chanter pour ceux », vous complétez par
1: qui sont loin de chez eux.
0: Eh bien entendu, oui, c'est tout à fait ça. Bien joué, et ce titre chanté pour ceux qui sont loin de chez eux était signé pour le texte, la musique et l'interprétation Michel Berger. Ce succès date de 1985 et c'est la version qu'a sorti Lame, justement. Vous nous en avez parlé. Donc en 1998 que nous allons écouter tout de suite pour poursuivre ce numéro spécial de l'air dans la tête. Lame qui était sur la scène donc du Zénith d'Auvergne vendredi dernier, un concert Annie que vous avez vu donc en live grâce à RCF. Merci Annie d'avoir répondu par téléphone à cette invitation.
1: Oui, et moi aussi je remercie RCF pour tous les cadeaux offerts à leurs auditeurs en cette saison 2025-2026, chaque semaine, lors de l'émission La Matinale. Et aussi Ludovic pour l'organisation de cette magnifique émission De l'air dans la tête, tous les vendredis à 19h20, avec des chansons variées, des thèmes chaque semaine, des dédicaces, et j'en passe.

0: Bonjour Isabelle Lambert, fidèle auditrice de l'air dans la tête. J'ai assisté au concert des années 80 avec émotion. J'ai vraiment adoré, un bonheur. Cette ambiance, l'énergie des artistes, ces chansons inoubliables qui ont marqué et bercé mon adolescence. Des sacrés bons souvenirs qui ne s'oublient pas, qui m'ont transporté toute la soirée. Pour moi, les années 80 me rappellent cette époque d'insouciance, de liberté. Ces sorties où on savait s'amuser. Je suis très nostalgique de cette époque. Ces chansons qui réveillent en moi ces années bonheur de ma jeunesse. Je tiens à remercier RCF et Ludo pour ce magnifique concert qui m'a apporté, le temps d'une soirée, une immense joie.
1: C'est fou, mais beaucoup de gagnants aux deux jeux RCF qui, durant cette saison radio, vous ont fait gagner des places pour assister au concert Les années 80 à la tournée, sont des fidèles de l'air dans la tête. Et c'est le cas pour Isabelle, dont vous avez entendu le message à l'instant. Je remercie Isabelle d'avoir, elle aussi, laissé un message pour de l'air dans la tête et de nous avoir dit ses sentiments sur le concert Les années 80 à la tournée qu'elle a vu au Zénith d'Auvergne de Clermont-Ferrand vendredi dernier, de nous avoir dit ce que représentent les années 80 pour elle. Comme tous les artistes que je vous diffuse aujourd'hui, ils étaient à l'affiche des années 80, la tournée à Clermont-Ferrand, à Saint-Étienne et dans toute la France aussi. Retrouvons tout de suite Raft avec Femme du Congo, un titre qui a ensoleillé l'année 1988 en France.

0: Avant de retrouver le groupe Les Avions avec leur titre de 1986, Bipop, je vous propose d'entendre le message que nous a laissé Dominique. Alors Dominique, lui, il a assisté au concert des années 80 à la tournée il y a quelque temps déjà, car il avait gagné avec RCF, bien sûr, des places pour assister au spectacle Les années 80 à la tournée du côté du Zénith de Saint-Étienne. C'était le 12 décembre dernier. Dominique, dans son message, nous parle plus précisément d'un tube qu'il a adoré par-dessus tout dans les années 80. Écoutez bien, et après on se trémoussera sur Les Avions et leur bipop.
1: Trois accords en la bémol majeur ont réussi à me téléporter 40 ans en arrière. Mieux qu'une machine à remonter le temps. Pas moins de 700 000 exemplaires vendus du 45 tours de la chanson du début des années 80. Confidence pour confidence de Jean Joutès. Ce tube du talentueux compositeur, auteur et interprète a électrisé la salle du Zénith de Saint-Étienne ce soir-là. Nous étions avec mes trois compagnons de virée, redevenus les enfants des années 80. Et le zénith vibrant des synthétiseurs et boîtes à rythme, les battements de mon cœur s'accordant au rythme de la musique, caressant ainsi les paroles d'une chanson qui parle maladroitement d'amour à la portée psychologique. Une symbolique d'une relation asymétrique avec l'autre, mais Dieu que c'était bon de se trémousser et d'aimer la musique et la vie à la folie.

0: Pour terminer, De l'air dans la tête, émission spéciale, tous nostalgiques et fans des années 80, je vous propose d'entendre une dernière réaction d'auditeur, ou plutôt d'auditrice, et ça me fait hyper plaisir de l'accueillir, car elle est avec moi en studio, en direct, au micro de l'air dans la tête. Il s'agit d'Aurélie. Bonjour Aurélie.
1: Bonjour Ludovic.
0: Pas trop stressé de passer au micro de l'air dans la tête?
1: Non, c'est un plaisir.
0: Alors vous avez assisté à quel concert grâce à RCF? Celui de Clermont ou celui de Saint-Étienne?
1: Celui de Saint-Étienne, du 12 décembre.
0: Alors comme Dominique, hein, donc c'était, vous venez de le dire, c'était le 12 décembre dernier. Ce fut sympa ce concert, expliquez-nous tout.
1: Alors ce concert, comme l'a expliqué, il a très bien dit Dominique, c'est une véritable machine à remonter le temps. C'est environ 3 heures de fête où l'énergie ne retombe jamais. C'est aussi 3 heures de souvenirs partagés, de tubes intergénérationnels qui sont repris à tue-tête. Durant ce show, qui est très survolté, on a la chance d'avoir une succession d'artistes emblématiques qui nous font revivre en live tous ces tubes indémodables, avec notamment la pop pétillante de Lio, Plastic Bertrand qui a électrisé la salle avec son énergie, Partenaire particulier, Raft qui nous a apporté une chaleur tropicale, Jean-Pierre Morgan,
0: du groupe Les Avions, hein, on va préciser.
1: Oui, qui a fait résonner les hymnes incontournables des pistes de danse. Jean Schultes, pour nous rappeler en rythme que, confidence pour confidence, ces morceaux sont éternels. Pedro Castano, qui a fait lever absolument tout le monde pour exécuter la chorégraphie mythique de la Macarena.
0: Quel artiste vous avez le plus marqué sur scène ce soir-là?
1: Alors, je pense qu'il va falloir mettre un S à Kel et un S à Artiste, parce qu'en fait, tous les artistes que j'ai cités précédemment m'ont marqué.
0: Avez-vous d'autres artistes des années 80 que vous affectionnez, dont vous êtes fan peut-être, qui n'étaient pas présents ce soir-là sur scène?
1: Bien sûr, le célèbre auteur, compositeur et interprète Jean-Jacques Goldman, et aussi l'auteur, compositeur, interprète et guitariste Francis Cabrel.
0: Oui, des légendes, quoi. Hein. Alors, les années 80, pour vous, cela représente quoi?
1: Oula, ça représente beaucoup de choses. C'est pour moi bien plus qu'une période musicale, c'est synonyme de jeunesse, c'est synonyme des premières sorties, c'est l'optimisme, c'est aussi un répertoire ultime de fêtes et de soirées réussies, c'est un répertoire qui traverse les époques et qui continue de faire danser les petits et les grands. Les années 80, en fait, pour moi, ça, c'est des musiques qui ont le pouvoir d'effacer les barrières de l'âge et de rassembler tout le monde de 7 à 77 ans et même plus. Par exemple, si on prend les titres comme Les démons de minuit de Image ou Partenaire particulier, en fait, tout le monde en connaît les paroles. En fait, en résumé, pour moi, les années 80, c'est une diversité musicale et c'est surtout des morceaux qui ne prennent pas de ride.
0: Autre petite question, était-ce la toute première fois, toute, que vous assistiez à un concert des années 80?
1: Eh non, j'avais également assisté à un concert en mars 2023 des années 80.
0: Ben, mille merci Aurélie d'avoir répondu à mon invitation, mille merci d'être venue en studio.
1: Mais de rien, merci à RCF pour ce cadeau inoubliable.
0: Tout doucement, cette émission spéciale de l'air dans la tête, tous nostalgiques et fans des années 80 doit se terminer. Mais rassurez-vous, de l'air dans la tête, votre émission préférée, loin d'avoir fini sa saison radio, elle va continuer d'ici juillet encore et encore pour quelques émissions qui nous mettront la fièvre dans le sang, j'en suis sûr. Je remercie Vincent Revelard qui m'a assisté à la réalisation technique de l'air dans la tête aujourd'hui. C'est lui qui a envoyé via les ondes et dans vos petites oreilles cet ouragan de musique issu des années 80. Allez, de l'air dans la tête, tous nostalgiques et fans des années 80 se concluent maintenant avec quel titre et quel artiste, Aurélie?
1: Plastic Bertrand.
0: Avec sa plane pour
1: moi.
0: Eh ben, sa plane pour nous aussi, les amis. Allez, bye bye, à très bientôt.

Eh bien, merci Ludovic Delaire. On vous laisse planer jusqu'à la semaine prochaine et une nouvelle émission de variété francophone. 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

Retrouvons à présent la prière du soir. Aujourd'hui, ce sont les bénédictins d'Ankelkat dans le Tarn qui nous accompagnent.

Lecture de la lettre de Saint Jacques. Écoutez-moi, vous les gens riches, pleurez, lamentez-vous, car des malheurs vous attendent. Vos richesses sont pourries, vos vêtements sont mangés des mites, votre or et votre argent sont rouillés. Cette rouille vous accusera, elle dévorera vos chairs comme un feu. Vous avez amassé de l'argent alors que nous sommes dans les derniers temps. Des travailleurs ont moissonné vos terres et vous ne les avez pas payées. Leur salaire crie vengeance et les revendications des moissonneurs sont arrivées aux oreilles du Seigneur de l'univers. Vous avez recherché sur terre le plaisir et le luxe et vous avez fait bombance pendant qu'on massacrait des gens. Vous avez condamné le juste et vous l'avez tué, sans qu'il vous résiste. Parole du Seigneur.

0: Ensemble, prions le Seigneur. Tu as voulu, Seigneur, que la puissance de l'Évangile travaille le monde à la manière d'un ferment. Veille sur tous ceux qui ont à répondre à leur vocation chrétienne au milieu des occupations de ce monde. Qu'ils cherchent toujours l'Esprit du Christ pour qu'en accomplissant leur tâche d'homme, ils travaillent à l'avènement de ton règne. Par Jésus-Christ, ton Fils, notre Seigneur et notre Dieu, qui vit et règne avec toi dans l'unité du Saint-Esprit, aujourd'hui et pour les siècles des siècles.
1: Amen.

0: C'était la prière du soir avec les bénédictins d'Encalcate.
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2: Dans la Russie du 19e, un écrivain qui deviendra un géant de la littérature est traversé par de grandes questions sur Dieu. Cet auteur, c'est Fiodor Dostoïevski. Tout au long de sa vie, il a cherché le Christ. Et dans quelques minutes, vous pourrez partager avec nous ce Christ vivant qu'a saisi cet écrivain russe.

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1: On est toute cette semaine avec Dostoïevski et avec Marguerite Souchon qui s'est passionnée pour cet auteur russe du 19e. Bonjour.
2: Bonjour.
1: Vous êtes l'auteur du livre Le Dieu de Dostoïevski. Dostoïevski associe la Russie, son avenir, à la foi chrétienne. Qu'est-ce qui fait cette alliance pour lui indissociable? Qu'est-ce qui fait que le christianisme, c'est à la fois pour l'homme, c'est pour son salut individuel, mais c'est aussi quelque chose qui va pouvoir sauver à la fois la Russie et même toute l'humanité?
2: Alors, Dostoïevski était très chrétien. Il était chrétien orthodoxe. C'est fondamental, notamment pour lui, puisqu'il détestait l'Église catholique. On trouve dans L'Idiot un pamphlet absolument terrible, mais vraiment un réquisitoire terrible contre l'Église catholique, que Dostoïevski rendait coupable d'avoir établi un royaume terrestre en ayant un siège temporel à Rome et se faisant d'avoir ouvert grand les vannes à l'arrivée de socialisme qui lui-même avait conduit à l'athéisme. Et donc, quand il souhaite la conversion de l'humanité et l'idée que les hommes trouvent leur salut en devenant chrétiens, pour lui, les hommes vont trouver leur salut en devenant chrétiens orthodoxes grâce à la Russie qui, on l'a dit dans la toute première émission au début de la semaine, c'est seulement l'homme russe qui, étant entre Orient et Occident, est capable de proposer à l'humanité une sorte de synthèse de ces deux spiritualités. Et c'est seulement l'homme russe qui a une intelligence complète de ce qu'est le divin et la transcendance. Et ça s'associe chez lui avec ce thème un peu bizarre, évidemment, quand on parle d'une religion universelle, du Christ russe. C'est une expression qu'on retrouve de temps en temps, notamment dans les frères Karamazov, avec un des personnages qui dit « J'aime la Russie, j'aime le dieu russe ». Dostoïevski, dans un brouillon de roman, dit « Voilà, à la fin, le héros trouve sa rédemption, il retrouve la terre russe, le dieu russe, le Christ russe ». Bon, il y a un peu cette idée du Christ russe qui, en fait, a rattaché à la vocation messianique de la Russie, qui était quelque chose de fondamental pour lui. Je n'irai pas jusqu'à parler d'international, mais bon, vous voyez l'idée.
1: Fraternité universelle.
2: C'est ça. Et cette fraternité universelle, justement, c'est l'orthodoxie qui est destinée à la mettre en œuvre. Dostoïevski disait, du christianisme catholique est sorti seulement le socialisme, d'une autre sortira la fraternité. Voilà. Ah, il l'a dit cash, hein, je n'ai pas schématisé.
1: Donc la foi est pour lui un enjeu collectif, c'est-à-dire que Dostoïevski n'oublie pas que la foi, ça porte finalement tous ses frères et sœurs, ça porte une société, et il donne une place assez importante en fin de compte à la communion des saints par exemple, à l'intercession pour les autres. C'est présent dans ses ouvrages l'idée que l'homme qui prie pour le reste de l'humanité.
2: Oui, c'est très présent, il tenait beaucoup à cette idée de fraternité spirituelle entre les hommes, on l'a évoqué dans une dernière émission, avec l'idée de l'omni-culpabilité, donc le fait que tout le monde soit coupable de tout, qu'il faille accepter qu'on porte le péché originel et que c'était un premier pas vers la rédemption. La communion des saints, cette espèce de vase communicant entre le monde terrestre et le monde céleste, c'est quelque chose qu'on retrouve à plusieurs endroits, parfois sous une forme un peu bouffonne. Dans L'Idiot, il y a un personnage qui est vraiment un repoussoir, qui s'appelle Lebedev, qui est un alcoolique notoire, une espèce de bouffon, il est cupide, il suit les gens qui ont de l'argent. Et puis un jour, Lebedev fait toute une diatribe en expliquant qu'il prie pour la comtesse du Barry. Alors on ne sait pas très bien pourquoi il s'est passionné comme ça pour la comtesse du Barry, mais il explique... depuis qu'elle est morte, personne ne lui a jamais accordé un pieux souvenir. Et dans l'autre monde, il lui sera agréable de penser qu'il s'est rencontré sur la terre un pécheur comme elle, parce que lui, pécheur, il l'est avant, qui, une fois au moins, a prié pour le salut de son âme. Et c'est un passage qui est très touchant, parce que ça vient de Lebedev qui rend c'est à la fois le dernier des idiots, le dernier des ivrognes. Et c'est très émouvant que Dostoïevski ait mis dans sa bouche le germe de cette communion des saints. Alors il a un passage beaucoup plus sérieux, si je puis dire, sur la prière, qui est tiré des frères Karamazov, et qu'on va peut-être lire.
1: Oui, on peut le lire.
2: « Chaque jour et chaque fois que tu le pourras, répète en toi-même, « Seigneur, aie pitié de tous ceux qui aujourd'hui se sont présentés devant toi. Car à chaque heure et à chaque seconde, des milliers d'hommes quittent leur vie ici-bas et leur âme se présente devant le Seigneur. Et combien nombreux sont parmi eux ceux qui quittent la terre dans la solitude ?» à l'insu de tous, dans la tristesse et l'angoisse, à la pensée qu'ils ne manqueront à personne et que personne ne sait même s'ils ont ou non vécu. Alors, de l'autre bout du monde, ta prière pour le repos de son âme s'élèvera peut-être vers Dieu, quand même vous ne vous seriez point connu. Combien il sera émouvant pour son âme qui se présente pleine d'effroi devant le Seigneur de sentir à cet instant que lui aussi possède un intercesseur, qu'un être humain est demeuré sur terre, qu'il aime. Et puis Dieu vous regardera tous les deux avec plus de clémence. Car du moment que tu l'as tellement plaint, combien plus il le plaindra, lui dont la miséricorde et l'amour sont infiniment plus grands que les tiens. Et il lui pardonnera pour l'amour de toi. »

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1: Cette dimension collective, c'est quelque chose qui tient à cœur vraiment à Dostoïevski.
2: C'est absolument fondamental. Et d'ailleurs, dans l'extrait qu'on a entendu, la dernière phrase, « Car du moment que tu l'as tellement plaint, combien plus il le plaindra, lui dont la miséricorde et l'amour sont infiniment plus grands que les tiens », c'est la phrase qui est en exergue de mon livre « Le Dieu de Dostoïevski », puisqu'elle rassemble tous ces thèmes du terrestre et du céleste, de la communion des saints, de l'élévation par la prière, du rapport de l'homme à Dieu, et cette idée que si l'homme fait quelque chose suivant les pas de Dieu, plaindre un autre, prier pour un autre, eh bien Dieu, enfin que l'homme contient un peu en puissance ce dont Dieu est capable, et que s'il le met en pratique et en action, Dieu va pousser dans la même direction et répondre à ses aspirations. Donc c'est pour ça que c'est la phrase qui est en exergue du livre.
1: Il y a quelque chose qui effraie Dostoïevski, c'est l'idée d'un monde sans Dieu. Il voit pratiquement sous ses yeux cette évolution. Est-ce que vous diriez que Dostoïevski est une sorte de prophète ? Il a vu des choses que d'autres n'ont pas vues à l'époque. Et parfois, en l'écoutant, en le lisant, on a le sentiment de voir ce qui se passe aussi sous nos yeux, ce monde qu'on voudrait satisfaire uniquement avec du matérialisme.
2: Alors oui, il a vu tout son siècle se dégrader, si je puis dire, avec des générations successives qui devenaient de plus en plus radicales. Et il avait une idée assez pessimiste de ce qui allait se produire. Et selon lui, si la Russie versait complètement dans le nihilisme, dans l'athéisme et le matérialisme, ça allait être un cataclysme humain épouvantable. Et effectivement, l'arrivée de l'URSS au XXe siècle... lui a quand même donné raison là-dessus. Il était très pessimiste justement de cet avenir possible d'un monde sans Dieu qui priverait les hommes de leurs racines spirituelles, qui les réduirait à du bétail qui doit juste avoir un toit sur la tête, un peu de nourriture dans son assiette et puis voilà, qui a des aspirations communes, matérielles, bestiales, et un homme qu'on coupe de sa part de spiritualité, de sa part de transcendance. Pour lui, c'était tuer l'homme en l'homme.
1: Et vous, Marguerite Souchon, alors vous vous penchez depuis des années sur Dostoïevski. C'est un auteur, pour quelqu'un qui est russophile, constitue un pavé, j'allais dire. En tout cas, c'est un incontournable. Est-ce que les réflexions de Dostoïevski, est-ce que sa spiritualité vous ont vous-même touché personnellement ? Est-ce qu'il y a des passages peut-être de la Bible qu'il a éclairé pour vous ? Est-ce qu'il y a des tourments de l'homme qu'il a rendu compréhensible à la lumière de sa foi ?
2: Eh bien, une de ses idées fondamentales, et peut-être son idée la plus fondamentale, on l'a évoquée en filigrane là dans toutes les émissions, c'est l'idée de la fracture de l'homme, de la dualité. Il a écrit un livre d'ailleurs qui s'appelle Le Double, dans lequel il explore cette fracture, mais qui est de l'ordre du psychiatrique ou de la folie dans cet ouvrage. Il l'explore dans tous ses romans. Ensuite, les personnages sont souvent des espèces de couples. Vous avez l'idiot qui est ce prince christique, qui est une sorte de double maléfique, qui s'appelle Rogojine. Vous avez une femme blessée, qui s'appelle Nastasia Philipovna, qui est une sorte de double, qui est une femme éclatante, triomphante, belle et sûre d'elle, qui s'appelle Aglaé. Les frères Karamazov, c'est tous des espèces de miroirs les uns des autres. Vous avez l'athée et le croyant, le passionné et le rationnel. Vous avez le pur, le sale, et en même temps, vous avez ceux qui sont amoureux de la même femme, ceux dont la même femme est amoureuse des deux. Bon. Et cette idée de la dualité et de la prise de conscience à la fois du germe du mal en l'homme et du germe du bien qui est fondamentale, moi, m'a effectivement fait faire tout un cheminement. Après, je trouve que ce qui est... Enfin, un des passages les plus magnifiques, c'est celui qu'on a lu, justement, c'est le passage sur la prière. C'est le passage sur, justement, cette communion à la fois entre les hommes sur Terre et les hommes qui sont déjà passés de l'autre côté, à la fois cette idée que l'homme donne une impulsion et vers le bien, vers la spiritualité qui va être soutenue, cette idée que l'homme a ce germe de la transcendance en lui qui demande qu'à être un petit peu cultivé, mais ça demande un effort qui est tellement petit, si vous voulez, pour tous les fruits que ça peut apporter. Ça, Dostoïevski le montre très bien. Il y a énormément de choses qui m'ont touchée par rapport à ça. Et le livre de Job, c'est vrai que j'ai un rapport maintenant un peu spécial, évidemment, à ce passage en particulier.
1: De l'Ancien Testament. Oui. Marguerite Souchon, nos auditeurs sont très sensibles à cette idée de Dieu, cette question de Dieu. Quel est l'ouvrage que Dostoïevski a écrit et qui peut davantage les nourrir encore.
2: L'ouvrage le plus nourrissant, à mon sens, c'est Les Frères Karamazov. C'est celui dans lequel on trouve le plus de réflexions métaphysiques, philosophiques. L'idiot est très métaphysique, mais c'est beaucoup plus implicite, donc plus difficile sans doute. Les Frères Karamazov restent quand même le dernier roman, déjà la dernière œuvre, et un sommet philosophique, littéraire et métaphysique. Donc à mon sens, c'est celui qui nourrit le mieux, puisque Allez. C'est l'aboutissement.
1: Les Frères Karamazov de Dostoïevski, qui en invite les auditeurs à nous dire ce qu'ils ont compris en lisant ce livre. Merci beaucoup Marguerite Souchon. Vous êtes vous-même l'auteur de ce livre qui se lit vraiment, qui donne envie justement de découvrir davantage Dostoïevski, toutes ses spiritualités. Ça s'appelle Le Dieu de Dostoïevski. C'est publié aux éditions Première Partie. Merci beaucoup.
2: Merci à vous.

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1: Bonsoir à tous, il est 21h, bienvenue sur RCF Notre-Dame. Je suis ravie d'être avec vous comme chaque vendredi et tout particulièrement en ce jour de fête du Sacré-Cœur de Jésus et en la vigile de la fête du Cœur Immaculé de la Vierge Marie. Parlons ce soir de ce cœur immaculé, un cœur qui écoute, qui accueille, qui médite la parole de Dieu, un cœur de mère attentif aux joies comme aux souffrances, un cœur fidèle, présent au pied de la croix comme dans la lumière de la résurrection. Que représente pour vous le cœur immaculé de Marie ? Rejoignez-nous au 01 56 56 44 00. Nous avons ce soir Karine et François qui est de retour parmi nous pour vous accueillir tout au long de la soirée. Vous êtes également tous les bienvenus sur notre chaîne YouTube et vous pouvez réagir en direct sur le chat. Nous sommes ensemble jusqu'à 22h30 et pour en parler ce soir, j'ai la grande joie d'accueillir Marie-Joseph Verduron. Bonsoir Marie-Joseph.
2: Merci, bonsoir Marie-Léla. Merci de votre invitation.
1: Merci à
2: vous. C'est une grande joie d'être là.
1: C'est une grande joie de vous avoir ce soir. Écoutez. Parce que ça va être la fête. Demain,
2: oui,
1: une grande fête.
2: Tout à fait.
1: Et on va.
2: C'est vraiment la fête.
1: On va en parler. Et nous avons également la joie d'avoir avec nous Marie Frings. Bonsoir.
3: Bonsoir Marie-Léla. Bonsoir Marie-Jo.
2: Bonsoir Marie.
3: Je suis de Bruxelles.
1: En direct de Bruxelles, oui, parce que vous êtes la provinciale des filles du cœur de Marie pour la province France-Suisse, très précisément.
3: Voilà.
1: Merci beaucoup d'être avec nous, Marie Frings. Alors justement, cette fête du Sacré-Cœur Immaculé, non, du Cœur Immaculé de Marie, c'est demain. Et on aimerait bien savoir ce que c'est quoi cette fête, c'est quoi ce Sacré-Cœur, c'est quoi ce Cœur Immaculé.
2: Marie, tu veux commencer ou...
3: Vas-y Marie-Jo.
2: C'est vraiment, pour ceux qui aiment la Vierge Marie, c'est vraiment une belle fête, une grande fête. Son cœur immaculé, c'est quand Marie dit à Lourdes « Je suis l'Immaculée Conception », c'est vraiment, elle est l'Immaculée, Dieu lui a fait cette grâce. Je ne sais plus si c'est Peggy ou Bernanos qui dit Marie plus jeune que le péché. Donc, elle n'a pas été touchée par le péché originel. Il y a tout ça derrière. Et en tant que fille du cœur de Marie, en plus, la fête du cœur immaculé de Marie, c'est vraiment notre fête. Mm-hmm. Même si ce n'est pas notre fête patronale, parce que notre fête est toujours... on a la grâce et la joie de fêter deux fois le cœur immaculé de Marie. C'est Saint Jean-Eudes, en 1640 et quelques, qui le premier a reconnu fêter le cœur immaculé de Marie un 8 février. Et cette fête est restée jusqu'à la réforme liturgique, je pense. Et notre fondateur, mais Marie vous parlera de ça très, très vite et très bien. Mmh. Et notre fondateur avait pris cette date pour notre fête patronale. Donc notre société religieuse a pour fête patronale le cœur immaculé de Marie, le 8 février. Oui. Mais Dieu sait si on va la refêter avec joie demain.
1: Demain. Alors justement, qui sont les filles du cœur de Marie, Marie Frings?
3: Alors, notre société religieuse, comme on l'appelle, est née... au tout début de la Révolution française, quand la vie religieuse a été interdite. Et un jésuite, notre fondateur, un jésuite qui n'avait plus de compagnie à cette heure-là, le père de Clorivière, a pensé qu'il a eu une inspiration, qu'il fallait absolument garder la vie religieuse à l'Église quand elle était interdite. Mmh. Et donc, il s'est dit, à malin et demi, on ne peut plus porter d'habits religieux, on ne peut plus vivre sous le même toit, eh bien on va organiser la vie religieuse sans le moindre signe distinctif, en diaspora, et on se réunira. Donc on ne parle pas de communauté, on a tout un langage codé, on ne parle pas de communauté, on ne se dit pas sœurs, enfin voilà, il y a des petites exceptions. On se réunit pour des réunions et on a adapté toutes nos constitutions pour pouvoir vivre quand même l'essentiel de la vie religieuse, tout en vivant dans des conditions qui sont peut-être plus fréquentes aujourd'hui, même dans des communautés dites classiques qui vivent en communauté, où il y a parfois des personnes qui vivent en dehors. Mais à l'époque, c'était très, révolutionnaire dans un autre sens. Et nous avons pu, pour comprendre notre façon de vivre aujourd'hui, il faut vraiment revenir à cette histoire. On a été fondés dans des temps difficiles. Et le Père de Clerivière nous a certainement confié au cœur de Jésus et de Marie, vraiment pour pouvoir trouver notre refuge en ces temps difficiles et notre soutien d'eux-mêmes qui avaient traversé évidemment la Passion et Marie qui était au pied de la croix. Et donc, c'était des refuges sûrs pour braver les choses très difficiles de la Révolution. Voilà.
1: Vous êtes aujourd'hui un peu partout dans
3: arrivée.
1: Le monde.
3: Voilà, oui.
2: Oui,
3: notre fondatrice est arrivée de Rennes, donc c'était une Bretonne. Ils étaient tous les deux Bretons, nos fondateurs. Elle est arrivée de Rennes, vraiment au tout début de la Terreur, en plein Paris qu'elle connaissait pas. Donc, vous imaginez ce qu'elle a dû vivre dans la foi et l'espérance, voilà, tout en continuant à soigner les pauvres comme elle le faisait dans sa Bretagne natale, parce que c'était lié à son engagement. Voilà. Je redonne la parole à Marie-Jo pour la suite.
1: Une vie religieuse dans le monde.
2: Alors, une vie religieuse, Marie vient de le dire. Voilà, une vie religieuse vraiment dans le monde, en plein monde. Et du coup, sans spécificité spéciale, pour répondre aux demandes. On a vraiment été fondés pour cela, pour répondre à toutes les missions qui peuvent se trouver. Il n'y a pas de mission spécifique, mais tout est mission.
1: Tout est mission aujourd'hui. Et alors, cette fête du cœur immaculé de Marie, qu'est-ce qu'elle représente pour vous
2: Eh bien, c'est-à-dire, Marie l'a dit, le Père de Clerivière, dès la fondation, a vraiment voulu nous mettre sous le patronage, si je puis dire, à la fois du cœur de Jésus, c'est vrai, il venait de fonder la branche masculine, les pères du cœur de Jésus, et la branche féminine, le pendant, les filles du cœur de Marie. Mais comme le disait Jean Eudes, et comme lui-même nous l'a bien redit, le cœur de Jésus et le cœur de Marie ne font qu'un. On peut parler d'un seul... le cœur de Jésus et le cœur de Marie ne font qu'un. Il a vraiment voulu nous mettre sous cette protection quand il nous dit le cœur de Marie sera votre refuge, votre tabernacle. C'est vraiment là que vous trouverez la... Et Dieu sait si on a été fondé pour des temps... On a été fondé pendant des temps difficiles et pour des temps difficiles, quels sont les temps qui ne sont pas... Finalement, quels sont les temps qui ne sont pas difficiles. Donc, voilà. Ce que représente le cœur de Marie pour nous, c'est tout. Hein. Le Père de Clerivière, dans nos toutes premières constitutions, a mis 4 versets évangéliques, dont 2 sont vraiment Mario, c'est cela. « Voici votre mère ». Lorsque Jésus dit à Jean, à Marie, voici ton fils, et à Jean, voici ta mère. Et puis, l'évangile de Cana, faites tout ce qu'il vous dira. Donc là, ce sont les 2 versets Mario. Et puis, 2 versets plus centrés sur le Christ. Je ne vous appelle plus serviteur, mais ami. Et dans la prière sacerdotale, Père, je ne te prie pas de les retirer du monde, mais de les préserver du mauvais. Donc ça, c'était vraiment son intuition. Le monde était difficile. Il ne demandait pas au Seigneur de nous retirer de ce monde, mais au contraire de nous y garder et de nous donner tout ce qu'il fallait pour pouvoir répondre à ce monde qui était difficile. Et quoi de plus et de plus que le cœur de Marie pour nous y envoyer, nous y maintenir, et voilà.
3: J'ai envie de vous lire une petite citation du Père de Clerivière.
1: Mais oui, bien, avec grand plaisir, Marie-Frise.
3: Voilà. Le cœur de Marie vous tiendra lieu de toutes choses. Il sera votre solitude au milieu du monde, puisque nous sommes en plein monde, votre sûreté dans le danger, puisque c'était la Révolution, votre force dans le combat spirituel de tout chrétien, le remède à tous vos maux. Vous pourriez puiser en tout temps tous les secours de grâce et de lumière dont vous aurez besoin. Il écrit ça aux filles du cœur de Marie dans une de ses lettres circulaires qu'il envoyait pour faire un peu, pour nous faire entrer dans l'esprit de notre consécration en plein monde où on n'a pas d'œuvre spécifique, si ce n'est que de vivre une consécration totale au Seigneur, quel que soit. Donc on peut avoir n'importe quel métier aujourd'hui parmi les filles du cœur de Marie, et on peut, si on a quand même l'occasion de vivre les obligations minimales auxquelles on s'engage, d'aller à la messe régulièrement, de prier tous les jours, de voilà. Ben voilà, on peut être dans n'importe quelle compression et y mener la présence la présence à Dieu comme la Vierge Marie, voilà, qui est si utile et qui peut faire tant de belles choses. Voilà, donc il y a beaucoup d'autres phrases de notre fondateur, mais voilà, celle-là est pour moi un trésor.
1: Merci beaucoup, Marie Frings. Alors, les filles du cœur de Marie sont présentes dans le monde, on l'a dit, oui. Là où on ne s'attend pas forcément aussi. C'est ce qui vous a plu, vous, Marie-Joseph?
2: Ah ben oui, moi, c'est vraiment, c'était là, j'ai trouvé tout l'épanouissement de mon appel intérieur. C'est vrai que j'ai cette grâce, depuis toute petite, de penser à donner ma vie à Jésus, mais bon, comme on peut être quand on est enfant, et bah, ça demande à mûrir, ça demande, voilà. Et puis, ben, très vite, j'ai été rattrapée par la réalité. J'ai travaillé très tôt, professionnellement, et j'avais des parents âgés, profondément chrétiens, et j'étais dans un milieu qui n'était pas forcément facile. C'était un milieu qui n'était pas chrétien, mais je sentais qu'il était important d'être chrétienne dans ce milieu qui ne l'était pas, et je le vivais tout à fait. Ben, la grâce m'a été donnée de le vivre le moins mal possible, de pouvoir vivre la grâce de mon baptême au travail, et plus l'âge avançait, et plus ma vocation religieuse était forte, je puis dire. Mais quitter mon travail, quitter mes parents, c'était pas possible. Et j'ai eu cette grâce insigne d'arriver à Paris. J'étais fonctionnaire à France Télécom et d'arriver à Paris dans un foyer. Je voulais surtout pas un foyer religieux parce que j'avais été chez les religieuses quand j'étais enfant et je crois que j'avais pas du tout envie. J'avais surtout pas envie qu'on me mette la main dessus. Je m'étais dit si je vais, mes parents, ça les aurait rassurés que j'aille dans un foyer religieux, mais j'avais peur qu'on me mette la main dessus. Donc non. Et je suis arrivée dans ce foyer et de fil en aiguille, en parlant avec la directrice et en lui disant que je cherchais une vie religieuse qui n'existait pas, elle a dû sourire. Et quand je lui ai dit, non, moi, j'aimerais continuer à travailler, j'aimerais m'occuper de mes parents, mais elle m'a dit, mais écoutez, moi, voilà, enfin, voilà. Et ça s'est fait comme ça. Elle était fille du cœur de Marie, tout bêtement. Et elle vit toujours, et je lui rends grâce tous les jours. C'est une vieille dame maintenant, mais voilà. Et grâce à elle et grâce au Seigneur qui a fait son chemin, à la Vierge Marie qui ne perd jamais ses enfants de vue, j'ai eu la grâce de trouver la Société des Filles du Cœur de Marie.
1: La Vierge Marie avait toujours une place importante dans votre vie?
2: Alors, dans la vie de mes parents, beaucoup. Oui. Moi, adolescente, moins, parce que quand on est ado, c'est de bon ton de rejeter ce que proposent les parents. Ouais. Mais voilà, je ne sais pas si je peux dire ça ici, mais très jeune... J'avais dit à la Sainte Vierge, écoutez, franchement, c'est pas trop mon affaire. Mais que peut-être ce serait bien qu'elle veille sur moi et que peut-être si même un jour je l'oubliais complètement, qu'elle ne m'oublie pas. Je me rappelle très bien le lieu, le jour et où j'ai fait cette prière à la Sainte Vierge. Et je crois qu'elle ne m'a pas oubliée. Et tout au long de ma vie, je pense qu'elle ne m'a jamais oubliée. Et voilà. Et comme elle n'oublie jamais aucun de ses enfants. Mais on n'en a pas toujours...
1: On en parle ce soir de ce cœur immaculé de Marie. Et comment ça s'est passé pour vous, Marie? On aimerait bien en savoir plus. Alors, on a Marie-Joseph, Marie de Bruxelles.
3: Et comment...
1: Il y a beaucoup de choses, oui. Comment est-ce que vous avez peut-être découvert cette congrégation des filles du
3: Alors, moi,
1: cœur
3: j'ai
1: de
3: découvert...
1: Marie
3: par une bande dessinée qui existe sur la société. Bon, c'est vrai que je cherchais un peu ma voie, n'ayant pas trouvé immédiatement. J'avais regardé un peu à gauche, à droite. J'avais continué mes études, puis j'étais engagée dans la profession. Et puis tout d'un coup, une de mes amies m'a passé cette bande dessinée. Je l'ai lue une première fois, je lui ai dit, oh, c'est toujours le même bazar. Et puis 3 mois après, j'allais partir en retraite avec toujours cette question, mais où est-ce que tu m'appelles? Parce que j'avais eu un coup de foudre quand j'étais jeune avec Jésus. Et très vite, j'ai compris que c'était me donner totalement à lui. Mais je ne savais pas très bien ce que ça voulait dire. Bon, j'ai commencé à voir un jésuite qui m'a appris à prier, à discerner, toutes ces choses-là. Bon, mais je ne trouvais pas encore le lieu où il m'appelait. Donc, il y a cette BD que je me décide de relire quand même avant la retraite. Et là, tout d'un coup, c'est comme un coup de cœur incroyable. Je me dis, mais oui, c'est ça. La Révolution française, bien que belge, ça me parle énormément. On est dans un monde difficile pour vivre la foi et il faut en témoigner. Cet Ignatien, ça me plaisait parce que les exercices spirituels, ça m'a bien aidé dans la vie. C'était une communauté internationale, c'était pas pour me déplaire. Et Adélaïde, notre fondatrice elle-même, avait cherché beaucoup son chemin. Donc tout ça me fait dire, j'arrive à la retraite et je dis, j'ai trouvé. Et en bon jésuite, il me dit, on n'en parle pas, ce sera pour après la retraite. Donc ça a été dur, mais enfin bon, après. Dur, mais enfin bon, après la retraite, on a pu en reparler. Et puis j'ai rencontré une fille du cœur de Marie à Bruxelles. Et puis ben, très vite, j'ai été admise dans la communauté et je ne le regrette toujours pas. Voilà.
1: Merci beaucoup, merci Marie Frings. Vous restez avec nous. Je salue tous ceux qui sont avec nous sur le chat de notre chaîne YouTube. Je salue Jean-Paul, Mathieu ainsi que Sandrine. Bonsoir à vous trois. Merci de nous rejoindre. Jean-Paul qui nous dit que comme Marie, le cœur d'une maman est le plus bel endroit, le plus beau refuge, ouvert toute l'année. 24 heures sur 24 pour y trouver l'amour, le bonheur, la paix, la joie et le réconfort. Merci beaucoup pour cette belle participation.
2: C'est tout à fait
1: Ça
2: ça.
1: vous,
2: Oui,
1: euh,
2: oui,
1: ça vous
2: oui.
1: rejoint,
2: Tout à fait.
1: Marie-Joseph.
2: Tout à fait.
1: 01 56 56 44 00 pour nous rejoindre. Nous allons accueillir Martine juste après notre première pause musicale. Cœur immaculé de Marie, c'est Jean-Claude Giannada.
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0: Gianada qui chante au cœur immaculé de Marie. C'est votre proposition musicale ce soir, Marie Frings. Dites-nous
1: oui, oui,
0: tout.
1: J'aime bien la musique.
0: Mais oui, pour nous.
1: Voilà.
0: Pour parler de ce
1: cœur. À vrai dire, je l'ai découverte cette chanson juste. J'ai googlé quand vous avez demandé
0: en faisant
1: de
0: les
1: musique,
0: recherches.
1: voilà. Et je me dis, oh, mais c'est bien, la découvrir, mais voilà.
0: Une
1: Ouais.
0: Belle chanson pour nous porter justement et découvrir ce cœur immaculé de Marie ce soir en la vigile de la fête du cœur de la Vierge. On en parle avec vous, Marie Frings et Marie-Joseph. Et nous allons accueillir Martine qui nous appelle de Bordeaux. Bonsoir Martine.
2: Oui, bonsoir. C'est gentil de me prendre, merci.
3: Bonsoir Martine.
2: Merci, bonsoir.
3: Bonsoir. Bonsoir.
2: Alors, ça m'intéresse beaucoup ce sujet parce que j'ai trouvé un petit livre qui s'appelle « Neuvaine du Saint-Esprit » par saint Alphonse de Ligorie, ces jours-ci. Et c'est une neuvaine au Saint-Esprit. Donc, comme Marie, elle a été fécondée par le Saint-Esprit, l'Esprit-Saint te couvrira de son ombre. Elle est donc pleine. Elle est pleine du Saint-Esprit. Et l'Esprit-Saint, il a des qualités. C'est le divin consolateur, le don du Très-Haut, la source vive, le feu sacré, la charité et l'onction spirituelle, l'auteur des sept dons. Alors il y a la science, l'intelligence, la sagesse, le conseil, la force, la piété et la crainte de Dieu et toutes les vertus qui en découlent. Quand on contemple ça, on est très très impressionné, une majesté. Inouï. Ah oui, c'est absolument grandiose. C'est elle, pas seulement la maman qui nous aime, elle n'a pas l'ombre d'un péché. Mmh. Et à Lourdes, alors si on, à Lourdes, quand elle dit je suis,
3: c'est ce que. Conception.
2: Oui, et ben c'est.

0: pas. C'est pas je suis seule qui est née sans péché. Non, c'est tout à fait autre chose. Hein. L'Immaculée Conception, c'est comme le Saint-Esprit. Oui, elle est pleine du Saint-Esprit.
1: C'est-à-dire, avant même sa conception, elle a été
0: tout à
1: préservée.
0: Fait. Elle connaissait la gloire de Dieu. Elle avait connu la gloire de Dieu, certainement, avant même sa conception. Oui, tout à
1: Et
0: fait.
1: Et j'oserais dire, sans être théologienne, que de par son Immaculée Conception, elle est celle qui est de plein pied, en quelque sorte, avec le Saint-Esprit.
0: Mais complètement.
1: Voilà.
0: Elle ne fait qu'un. Elle ne fait qu'un. L'Esprit Saint te couvrira de son ombre. Ça veut dire ce que ça veut dire. C'est une image, mais elle est épousée. Elle est épousée de l'Esprit Saint. Elle enfante.
1: La puissance du Très-Haut est venue sur elle.
0: Oui, et elle enfante. Elle comme une épouse, une épouse, elle enfante. Eh bien, c'est ça. Non, mais je ne sais pas, on ne le dit pas assez, sa grandeur est absolument inouïe. Je crois qu'on peut adorer Marie.
1: Ah non, certainement pas.
0: Et pourquoi pas?
1: Ah non. Pardonnez-moi, Martine.
0: Jésus est un homme, pardonnez-moi.
1: Nous n'adorons que Dieu seul.
0: Mais pourquoi pas? C'est la troisième personne du Saint-Esprit. Mais Jésus, il est bien un homme, et pourtant vous l'adorez.
1: Il est Dieu.
0: Mais il est un homme aussi.
1: Il est un homme aussi. Il s'est fait homme. Et étant Dieu, nous pouvons l'adorer. La Vierge Marie, nous la vénérons et nous l'aimons ô combien. Mais surtout, nous ne l'adorons pas. Elle ne le voudrait pas. Il y a quelque chose de très beau, Martine, si je puis me permettre. C'est l'apparition de la Sainte Vierge à l'île Bouchard. Elle apparaît à des petites filles. Et les petites filles voient la Vierge Marie et voient l'archange Gabriel. Très vite, elles comprennent qu'il s'agit de Gabriel. Il y a même la plus petite qui dit « Oh, le beau ange !» C'est magnifique. Enfin bref, je suis pas là pour parler des apparitions de l'île Bouchard, mais il y a quelque chose, le prêtre doutait profondément, et il était absolument agacé, bien sûr, de ce qui se passait. Et en fin d'après-midi, c'était le moment de la bénédiction du Saint-Sacrement. Et lorsque le prêtre a sorti le Saint-Sacrement du tabernacle, Marie s'est retirée et l'ange lui a adoré. Et je crois que là, ça dit bien la place de Marie par rapport à... Certes, elle est la mère de Jésus, Dieu fait homme, mais ce n'est pas pour autant qu'elle recevrait la moindre adoration. C'est l'adoration revient à Dieu seul. Et Jésus le dit lui-même quand on lui demande quel est le plus grand des commandements, tu adoreras le Seigneur ton Dieu. Voilà, il ne dit pas ma mère est à côté, adorez-la.
2: Merci beaucoup Martine pour votre participation. Marie Frings, vous souhaitez réagir?
3: Moi je dirais justement si tant de gens aiment Marie, si elle est un refuge, parce que Jésus parfois c'est difficile pour certaines personnes qui ont trop souffert parce qu'il est du côté, les gens savent qu'il est du côté de Dieu et ils voudraient que Dieu agisse, etc. Mais Marie, elle est celle qui est du côté de l'humanité, et c'est pour ça qu'elle peut nous aider. Donc il faut, notre amour de Marie ne doit pas en faire une déesse, certainement pas. Elle ne le voudrait pas, elle est trop humble pour ça, elle sait qu'elle a tout reçu, qu'il n'y a rien qui lui appartient en propre, et il faut bien la garder de notre côté, parce que c'est comme ça qu'elle peut nous aider, qu'elle peut nous secourir, qu'elle peut... Voilà, moi j'ai vu tellement de personnes qui ne sont pas croyantes, mais ils disent « Ah !» devant la Vierge Marie, celle-là, elle a vécu des choses, respect, enfin, je ne sais pas, mais pas adoration, mais respect, parce que c'est une mère éprouvée à l'extrême, et fidèle à l'extrême, et aimante, etc., appelée à vivre une vie un peu surnaturelle, parce qu'on est trop dans le matérialisme et tout ça, mais elle est de notre côté, elle n'est pas de l'autre côté, non. Elle va monter au ciel, aujourd'hui elle est sainte, c'est la première des saintes, mais voilà, ne nous trompons pas, c'est ce que l'Église nous apprend, et accueillons-le humblement aussi.
2: Pourquoi aimer et vénérer le cœur de la Mère de Dieu? On en parle ce soir avec vous, 01 56 56 44 00, c'est Marianne qui nous rejoint de Champagnole. Bonsoir Marianne.
4: Bonsoir Marie-Laëlla, et bonsoir à vos invités.
1: Bonsoir Marianne.
4: Je tiens à les féliciter parce que ce qu'ils nous disent est vraiment formidable.
1: Merci,
4: car pour moi, maman Marie est vraiment ma mère chérie, immaculée, toute pure. Et pour moi, elle a une grande importance dans ma vie, car c'est elle qui m'a guérie quand j'avais 8-9 ans et qui m'a conduit à son fils Jésus, où j'ai pu, il y a quelques années, en 97, réaliser le désir que j'avais en moi, qui m'avait été donné par eux, par Dieu, par eux. Dieu, par l'Esprit Saint, par Marie, parce que c'est elle qui m'a conduit à son fils bien-aimé, j'ai pu réaliser une vocation particulière, laïque consacrée, et tous les jours, j'ai la chaleur de maman Marie en moi, car je traverse des moments difficiles, mais je ne suis pas toute seule, elle et son fils sont avec moi.
1: Magnifique.
4: Alors, je me dis que Marie, elle ne doit pas être oubliée des hommes et des femmes qui préfèrent se mettre dans les choses de la terre au lieu de regarder par les choses célestes. Bien que Marie, elle est au ciel, mais elle est sur terre. Elle est avec nous, tout comme son fils. Et moi, la peine que j'ai, c'est de voir qu'en Palestine, où elle a mis Jésus au monde, eh ben, il y a des guerres, et ça, ça me fait très mal au cœur. Mais moi, pour moi, Marie, ça sera toujours ma maman, comme je dis, excusez-moi, du mot que je n'ai pas dit au standard, mais c'est ma maman chérie.
1: Eh ben, très bien. Et c'est tout à fait Jésus sur la croix, il nous a donné Marie, c'est le plus beau cadeau qu'il ait pu nous faire et il nous l'a fait. Enfin, quand on pense, c'est pas possible on a beau imaginer, c'est pas possible de comprendre l'extrême souffrance d'un crucifié qui ne peut plus respirer, qui cherche sa respiration c'est épouvantable. Et ces derniers mots ont été quand même pour dire, voyant Marie près de la croix, à la Vierge Marie, en lui montrant Jean, le disciple bien-aimé, « Voici ton fils » et au disciple, « Voici ta mère ». Et le disciple, l'évangile continue en disant « Le disciple a pris chez lui ». Un peu, ça fait penser à lorsque l'ange va dire à Joseph, mais non, l'enfant, tu peux prendre Marie pour épouse, l'enfant qui est engendré en elle vient de l'Esprit Saint, alors qu'il pensait que sa douce fiancée, il savait bien qu'elle n'était pas enceinte de lui, et l'ange intervient et lui dit, tu peux prendre Marie pour épouse, qui est engendrée en elle, vient de l'Esprit Saint, etc. Et on nous dit, quand Joseph se réveilla, il prit Marie chez lui. C'est extraordinaire. Et je pense que nous n'avons rien de mieux à faire que de prendre Marie chez nous.
4: Et quand ça c'est pareil, je ne l'ai pas... Je n'ai pas eu le temps de le dire au standard, car il n'y a pas que moi qui dois passer. Mais quand je sais qu'il y a des mamans, et il y en a dans le monde, il y en a qui sont au pied de la croix. Alors dans ma prière, je ne peux que dire, elles sont comme toi, maman Marie, elles sont au pied de la croix, donne leur force et courage, comme tu as eu, malgré la souffrance que tu as endurée, mais donne leur la force, le réconfort, pour qu'elles puissent surmonter toutes ces horreurs, ces atrocités, et qu'elle se penche davantage vers toi et vers celui qui a donné sa vie pour nous.
2: Merci beaucoup, Marianne. C'est fort, hein? Oui, Marie Frings, peut-être que vous avez envie de lui répondre.
3: Je revenais C'est le cœur de Marie dont on va fêter demain, donc le cœur d'une personne évidemment, mais c'est le cœur au sens pas simplement le lieu des affections comme on le fait à la Saint-Valentin ou des choses comme ça, mais c'est le centre de la personne, le centre le plus profond de ce. De ses décisions, de ses choix, de ses orientations de vie. Le cœur biblique, c'est vraiment c'est un lieu le plus profond, le mystère et le lieu où la rencontre avec Dieu se fait. C'est intéressant de penser ça. Donc, quand on demande, on suggère que les personnes qui souffrent se tournent vers ce cœur de Marie, c'est pour rejoindre. Effectivement, ce lieu où Dieu peut parler, peut consoler, peut ouvrir des passages, voilà, qui ne sont pas, qu'on ne peut pas ouvrir autrement qu'en étant vraiment au cœur de son cœur et où on trouve un autre cœur avec qui dialoguer. C'est ça le cœur de Marie, et un cœur pur, ouvert à Dieu, comme dit le père de Clorivier, je le cite de nouveau. Le cœur de Marie est plus dans le cœur de Jésus qu'il n'est en lui-même. Le cœur de la mère est l'image le plus accomplie du cœur de son fils. Et c'est vrai de toute maman. Le cœur des mamans est dans le cœur de leurs enfants, de ce qu'ils souffrent, de ce qu'ils portent, de ce qu'ils ont à décider. Enfin, voilà. Je crois que c'est un peu ce que Marianne veut dire quand elle prie pour toutes ces mamans qui souffrent de par toutes les atrocités de ce monde. Et effectivement, Marie est particulièrement là. On la voit au pied de la croix et c'est évident pour tout le monde, il ne faut pas faire de grands discours. Elle est là.
2: Merci, merci infiniment Marianne pour
4: moi qui vous
2: votre
4: remercie, c'est moi.
2: participation
1: Merci
2: ce
1: Marianne.
2: soir. Merci
4: Oui,
2: beaucoup
4: merci Marianne.
2: d'avoir été avec nous. Nous allons accueillir une maman, Corinne. Corinne de
5: Oui.
2: Douai, bonsoir.
5: Bonsoir Marie-Leila et bonsoir aux deux, ces deux sœurs qui
1: Bonsoir
5: sont.
1: Corinne.
5: Bonsoir,
3: Bonsoir Corinne, oui.
5: bonsoir.
1: Oui. Deux sœurs qu'on n'appelle pas ma sœur.
2: Voilà, des
5: Non,
2: filles
5: mais
2: du
5: c'est ce que
2: cœur
5: j'ai
2: de
5: cru
2: Marie.
5: comprendre. Voilà, c'est ce que j'ai cru comprendre, mais je n'ai pas retenu vos prénoms.
1: Allez-y. Marie, tout court, et Marie-Joseph, dites Marie-Jo. Voilà.
5: Marie et Marie-Jo, ok.
1: Voilà.
5: Et alors, c'est vrai que mes parents ont fait partie des équipes Notre-Dame, mais chez moi, ça. J'arrivais pas, bon Marie, j'entendais, et vraiment ce qui a été un déclic pour moi, c'était le film Marine de Nazareth de Jean Delannoy.
1: Ah oui,
5: Parce que, bon, parce
1: très beau
5: que,
1: film.
5: ah c'est un très beau film, parce qu'en fait on voit une Marie dans son histoire, dans le concret de son
1: Tout
5: histoire
1: à fait.
5: avec un Joseph amoureux, avec ses parents, et puis, comment dire, la demande en mariage, tout ça, et puis Joseph qui voit Marie enceinte et tout ça. Donc ça met dans une réalité
1: Concrète.
5: qui m'a rendue proche de l'incarnation de Marie dans sa chair, quoi. Et puis il y avait beaucoup d'humilité, en fait. C'est vrai, c'est pas une déesse, on l'idolâtre pas, mais elle a une fibre humaine qui est présente dans le film, hein, voilà. Et c'est vrai que moi, comment dire, j'ai beaucoup d'émotions parce que
2: C'est comme un cœur à cœur pour vous?
5: ah ouais, parce que
2: Oui.
5: je suis maman et puis
1: Voilà.
5: j'ai une histoire un peu difficile, et c'est
2: Oui.
5: vrai que alors c'est vrai que on dit dans le Je vous salue Marie, tu es bénie entre toutes les femmes. Donc c'est pas, elle est pas au-dessus des femmes. Elle est entre, c'est-à-dire qu'elle se mêle et
2: Elle est avec nous,
1: oui, c'est tout à fait
5: elle est
1: ça.
5: là. Ouais, et ça c'est très porteur. Et tout à l'heure on parlait d'une Marie qui, eh ben moi j'ai cette fresque du jugement dernier de la chapelle Sixtine où on voit Marie à côté du Christ, en fait. Et Marie, elle est toute enroulée, toute humble devant la puissance du Christ dans le jugement dernier. Et je ne Je ne sais pas si vous... Moi, je l'ai en tête parce que je le regarde souvent, ce jugement dernier, cette Marie à côté du Christ. Et ça, c'est porteur parce que même si on ne connaît pas toute l'histoire, parce que Jésus, il a eu que ses 3 ans d'enseignement, mais entre ses 12 ans et ses 30 ans, on ne sait pas exactement, en tout cas, ce n'est pas écrit dans les évangiles, que comment Marie a fait, est-ce que Joseph était là, il y a plein de mystères autour de ça. Mais justement, l'Église nous aide à prier les mystères et à s'en remettre, même si on ne sait pas. Et c'est bien parce que d'autres personnes, elles ont une autre relation, un autre imaginaire un petit peu, parce qu'on est obligé de broder un peu avec nos ressentis et tout ça. Et je trouve que ça fait une communauté de diversité autour de... Comme si c'était un cœur christique qui cherche.
2: Merci beaucoup, Corinne. On arrive déjà à notre deuxième pause musicale. Je vous propose qu'on se retrouve juste après. Tout de suite, c'est la prière, la première en chemin, Marie, de Dominique Fauchard et Isabelle Gaborio, pour vous sur RCF Notre-Dame. On se retrouve juste après.
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0: La première en chemin, Marie, ce soir pour notre émission sur le cœur immaculé de Marie en la vigile de sa fête. Nous en parlons avec Marie-Jo Verduron et Marie Frings, fille de la charité, fille du cœur de Marie. Et vous êtes tous avec nous au 01 56 56 44 00. Je salue Geneviève, Jean-Michel, Raphaël, Sandrine et tous ceux qui sont avec nous sur notre chat. Soyez les bienvenus. C'était Corinne qui est toujours avec nous. Oui. Corinne qui nous parlait donc de sa relation, de sa dévotion au cœur immaculé de Marie. Et voilà, vous souhaitez lui répondre.
1: Oui, Corinne, je pensais à quelque chose en vous entendant. Marie est vraiment à nos côtés, proche de nous. Et moi, il y a quelque chose qui me touche beaucoup. C'est dans l'évangile de l'Annonciation, lorsque Marie dit son fiat, « Je suis la servante du Seigneur », l'évangile se termine et l'ange la quitta. Et effectivement, plus jamais un ange, l'évangile ne nous dit jamais qu'un ange est venu dire à Marie ce qu'elle devait faire, ce qu'elle devait... Voilà, Marie est vraiment comme nous. La première en chemin, c'est là que le chant va bien pour faire suite avec ce que nous a dit Corinne. Et Marie, elle est à nos côtés, elle n'est pas au-dessus, elle est avec.
2: Oui, moi j'ai beaucoup aimé Corinne qui disait dans le Je vous salue Marie, c'est tu es bénie entre toutes les femmes. Et moi, cela me mène, Marie-Jo vient de parler de l'Annonciation, moi ça me mène au mystère, à l'événement de la visitation de Marie à sa cousine Élisabeth, parce qu'en fait, on dit beaucoup que Marie garde toutes ces choses dans son cœur, certes, mais en fait, avec son magnificat qu'elle proclame, parce qu'Élisabeth la reconnaît dans son mystère le plus profond, on découvre tout ce qu'il y a dans son cœur. Et c'est ce magnifique magnificat, comme on le dit, mais c'est le Seigneur qui a fait des merveilles, elle ne retient rien pour elle, elle chante la gloire de Dieu, toute l'œuvre incroyable qu'il fait de renverser les puissants de leur trône, d'élever les humbles, de combler de bien les affamés, de renvoyer les riches les mains vides, enfin tout ça, c'est un chant magnifique qui nous dit tout ce qu'elle a dans son cœur, et elle ne l'a dit qu'à silencieuse. Mais on sait qu'elle a cette foi incroyable qu'elle exprime dans son Magnificat et qui, finalement, est l'écho dans le cœur de l'homme de tout ce que Dieu lui a fait dans sa vie et fait dans nos vies, quoi. Nous aussi, on chante notre Magnificat. L'Église chante le Magnificat tous les soirs pour redire les merveilles concrètes de Dieu dans chacune des journées de nos vies. Enfin, voilà. Donc, elle est vraiment du côté de l'homme qui rend grâce à Dieu, de Corinne, ce qu'elle a reçu de Dieu.
3: Oui. En fait, c'est vrai que j'aime bien quand vous dites « Et Marie gardait tout cela dans son cœur ». Et moi, c'est ça qui me parle. C'est d'être dans le silence avec Marie. C'est ça qui m'aide.
0: Et vous vous rapprochez de Marie chaque jour un peu plus.
3: Parce qu'elle est dans le silence. Elle est là, quoi, parce que c'est Marie garder tout cela dans son cœur. Et ben, on est main dans la main là.
4: Tout à fait.
0: Merci beaucoup.
4: Elle chemine avec nous et nous cheminons avec elle.
0: Oui. Nous cheminons ensemble. Aux côtés de Marie, vous êtes tous les bienvenus au 56 44 00. Nous allons accueillir un homme, c'est le premier de la soirée. Pierre, bonsoir.
5: Et bonsoir madame.
0: Merci de nous rejoindre,
4: bonsoir.
0: Pierre.
4: Bonsoir.
5: Oui, je bonsoir. Voudrais témoigner de ce que c'est de ne pas avoir eu l'amour de sa mère. Ma mère est morte à 97 ans et toute sa vie, durant... Elle a été pour moi un obstacle à beaucoup de choses, alors que je ne le méritais sûrement pas. avant que je suis né, au bout de 3 mois, elle m'a rejeté chez ma grand-mère. Et Dieu merci, elle m'a bien accueilli, et où j'ai été heureux chez ma grand-mère. Mais toujours, j'ai eu le manque de cette mère qui s'était plutôt consacrée à son métier d'enseignante que de s'occuper de son propre fils. Voilà. Résultat, bon, j'étais donc chez ma grand-mère. Chez ma grand-mère était une dame de bien qui a accueilli une cinquantaine d'enfants de l'assistance. Pour vous situer un peu, mm-hmm. mon grand-père était né en 1887, ma grand-mère en 1906. Donc, en 1934, mon grand-père et ma grand-mère se sont mariés. Et donc, ma mère était donc chez eux. Et puis, moi, j'ai été rejeté chez ma mère. Donc, même au point qu'à l'âge de 6 ans, j'ai dit à ma mère que je pensais que j'étais adopté. Vous voyez un peu le truc. Donc, j'ai été élevé plutôt de façon spartiate. Il n'y avait pas de chauffage. Ma mère me lavait avec de l'eau glacée l'hiver, sans chauffer. Voilà. Donc, j'étais violet de froid lors de ma toilette. Et après, vraiment, même arrivé en quatrième, elle m'a même mis en pension dans l'école où elle enseignait, pour vous dire. Ça, c'était vraiment contraint. Mmh. Et à 17 ans, ben, j'ai pris ma valise, je suis parti. Mmh. Je suis parti chez mes parents parce que c'était infernal, quoi. Infernal. Donc, je suis engagé dans la marine. Là, j'ai trouvé une famille accueillante. Et puis, voilà. Bon, j'ai vécu. Donc, je voudrais dire que à ceux qui n'ont pas eu la chance d'avoir l'amour de leur mère, qu'ils se confient à la Vierge Marie. Moi, sans être très loin d'un saint, je fais mon chapelet tous les jours et je confie à Marie toutes mes souffrances, encore actuelles, parce que ma mère étant morte il y a 3 ans, ma souffrance de déni de ma mère, ça m'a toujours persécuté. Elle ne m'a pas appris à lire, par exemple, vous voyez. Et donc, un jour, elle me voit en train de, avec le West de France à l'époque, de lire une écriture qui faisait avec ça, tu ne sais pas lire. Et si, je sais lire. Et je lui ai lu un morceau de West de France. Ah bon, tu sais lire. Puis c'est tout. Mm-hmm. Elle aurait dû être au contraire.
1: Fière,
5: voilà. Mm-hmm. Et heureuse que j'ai appris à lire tout seul. Bon, c'est pareil, j'avais deux frères qui sont complètement différents de moi. Moi, je suis assez frêle, j'étais blond avec des yeux bleus, donc j'étais très curieux de tout. Je ne sais pas si j'étais intelligent, j'en sais rien. Enfin, tout m'intéressait, alors que mes deux frères étaient inertes. Bon, bref.
0: Et donc, Marie, comment est-ce qu'elle entre dans votre vie, la Vierge Marie ?
5: Elle entre dans ma vie. Donc, à chaque fois que j'ai passé des examens, j'ai promis un pèlerinage et j'ai accompli mon pèlerinage. Voilà, je suis fidèle à la Vierge Marie tous les jours depuis très très longtemps. Mm-hmm. Je dis mon chapelet avec ma ferveur personnelle, bien voilà. Évidemment.
1: Marie accompagne votre route.
5: Ah oui, complètement. Voilà. Que ceux qui n'ont aucun repère se fient au cœur de Marie. C'est un cœur qui ne vous abandonnera jamais jusqu'à votre dernier souffle. Vraiment, j'ai une culture mariale complète. Voilà, je suis baptisé, j'ai fait une communion, je les ai confirmés et tout. J'étais pendant une dizaine d'années choriste. Voilà. Et donc, j'ai rencontré une dame qui était aussi pétrie de l'amour de Marie et qui m'a dirigé vers ça. Et donc, je lègue ça à mes enfants qui sont dans la piété. Donc, je viens de revenir. Ma fille qui est en Australie depuis 10 ans.
0: Ça, Marie-Joseph à vous répondre,
1: ça,
0: Pierre.
1: Pierre, ça fait penser à dans la Bible, quand Dieu dit « Même si ta mère venait à t'abandonner, moi je ne t'abandonnerai pas. » Donc Dieu, ouais. Dieu est là. Et ça, c'est l'Ancien Testament, mais dans oui. le Nouveau moi, Testament, mère, avec la Vierge Marie, c'est ça. Hein. Ta mère t'abandonnerait que moi je suis là, enfin... Marie est là, il n'y a rien à faire.
5: Ah et oui, il n'y a rien à
1: elle,
5: faire.
1: Elle ne prend pas la place de nos propres mères, bien sûr.
5: Non, hein. non.
1: Chacun a sa propre histoire avec sa propre maman. Mais oui. Marie est la maman des mamans. Enfin, elle est notre maman.
5: Moi, je dirais elle même est notre... que c'est... Voilà, je dirais même que c'est l'ossature de tout chrétien. Marie au départ et Marie jusqu'à la fin. Voilà. Moi, c'est ma vie comme ça, oui. J'ai fait de nombreux pèlerinages. J'ai régulièrement à Lourdes, enfin bref. Mm-hmm. Donc, j'essaie de suivre une vie chrétienne du mieux que je peux. Maintenant, je suis complètement allongé sur mon lit. Je ne peux plus bouger de mon lit. Ma seule évasion spirituelle, c'est de penser à Marie et de prier.
1: Bravo.
5: De faire mon chapelet. Oh, je pense qu'il n'y a pas de bravo. Il n'y a pas de bravo.
1: Non, mais magnifique.
2: Mais je peux poser une question.
0: Oui.
2: Et Pierre, quand avez-vous commencé... quand avez-vous découvert Marie? Par qui? Comment?
5: Parce que quand j'ai commencé à être choriste. Quand j'ai commencé
2: c'est par la chorale. Ah oui, ça c'est...
5: Non, donc j'étais enfant de cœur.
0: Enfant de cœur.
5: Voilà, j'ai une dame de bonne famille qui a eu pitié de moi, vous voyez, et qui m'a dit, bon, faudra être choriste. Bon, donc elle m'a pris un peu par la main, et puis je suis devenu choriste, et puis je ne regrette pas toute... Encore maintenant, cette dame-là a disparu. J'ai eu la chance récemment de retrouver des gens qui l'avaient fréquentée. Vraiment, elle m'a incité à prier la Vierge Marie. Alors j'ai fait de nombreux pèlerinages partout où je suis allé. À Salette, je suis allé à Lourdes, je suis allé à, comment dirais-je, à Saragosse, Notre-Dame del Pilar. Je suis allé un peu partout, voilà, donc où j'avais la Vierge Marie. Voilà. Et donc, il y a des petits endroits, ils sont très sympathiques de piété mariale. Par exemple, vous avez le puits Antouard. Alors, le puits Antouard, c'est un tout petit patelin de rien du tout, où il y a une église, et dedans, il y a le vestige de la ceinture de maternité de Marie. Voilà. Et donc, c'est une pièce religieuse qui est là, et dans un tout petit patelin de rien du tout. J'ai trouvé ça incidemment. Certainement, c'était un doigt de Dieu ou une révélation de la Vierge Marie. Et j'ai été surpris de voir ça. Le puits Antouard, c'est un patelin à côté de Niort.
1: La France est truffée de lieux mariaux. Marie est partout.
0: Merci beaucoup, Pierre, pour votre beau témoignage ce soir.
2: Beaucoup,
0: Marie Frings, oui, peut-être un retour sur ce que nous venons d'entendre, ce témoignage de Pierre, très, très brièvement, on reprendra juste après.
2: Ce que je retiens, c'est que, Pierre a souffert d'une maman qui elle-même, sans doute, avait beaucoup souffert, enfin, avait une blessure, c'est clair, on n'est pas, c'est pas possible, voilà. Mais il y a eu quelqu'un sur la route qui m'intéressait de savoir, qui, a, comme il a dit, a eu pitié de lui et l'a conduit du côté de la vie par la chorale, et en même temps lui a parlé de la Vierge Marie, et il a pris parce qu'il a senti qu'il y avait quelque chose. Donc n'ayons pas peur de parler de Marie, de la faire connaître et aimer.
0: Et on en parle ce soir justement de Marie en la vigile de la fête du cœur immaculé de la Vierge Marie. Merci à vous tous pour vos participations et votre fidélité. N'hésitez pas à nous rejoindre. Quelle place Marie occupe-t-elle dans votre vie de foi et que vous inspire le cœur immaculé de Marie? 01 56 56 44 00 pour nous rejoindre. Il est bientôt 22h, merci de nous avoir choisis, mais surtout ne bougez pas, on se retrouve dans quelques secondes.

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3: Il est 22h, merci d'être avec nous sur RCF Notre-Dame. Comme chaque soir, vous avez la parole. Et en la vigile du Cœur Immaculé de Marie, venez nous dire ce que représente pour vous le Cœur Immaculé de Marie et comment Marie vous aide à grandir dans la foi, dans la confiance en Dieu. Rejoignez-nous au 01 56 56 44 00. Nous sommes ensemble jusqu'à 22h30 et nous avons pour en parler ce soir Marie-Joseph Verduron ainsi que Marie Frings, toutes deux filles du cœur de Marie, pour en parler. On se retrouve juste après notre dernière pause musicale, un bel Ave Maria de Schubert.
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0: Schubert et Barbara Bonnet, Geoffrey Parson, un Ave Maria ce soir pour nous accompagner dans cette émission autour de Marie et de son cœur immaculé. Vous avez envie peut-être de revenir sur les propos de Pierre, Marie Frings, Marie-Jo.
1: Oui.
0: Oui.
1: Marie, j'y pensais pendant en écoutant.
0: Oui.
1: Pierre nous a parlé des lieux d'apparition mariale ou d'autres, mais moi je repense au lieu d'apparition mariale et je me dis qu'on ne peut pas réfléchir au cœur immaculé de Marie sans mentionner évidemment les apparitions de Fatima.
0: Ah oui.
1: En 1917, où effectivement c'est là que vient le cœur immaculé de Marie, enfin, où le cœur immaculé de Marie est très très présent. Parce qu'en fait, autant les apparitions de Lourdes, c'est le début, c'est l'Immaculée Conception, donc c'est le tout début de la vie de Marie, avant hein, sa conception, autant Fatima, c'est un peu la fin des temps, avec tous les secrets de Fatima et toutes les choses assez terribles qu'ont vu les enfants. Ils ont vu l'enfer, hein, les enfants. La Vierge leur a montré les enfers, leur a montré finalement les deux voies, ou bien c'est Dieu, ou bien c'est l'enfer. Et pas d'une façon redoutable, elle leur a ouvert cela, mais avec ce signe d'espérance en leur disant, mais à la fin, mon cœur immaculé triomphera de tout. Les épreuves que l'Église va subir, parce que c'était, voilà, on a beaucoup pensé, enfin, le pape Jean-Paul II. Le pape Jean-Paul II a pensé que c'était la Vierge de Fatima qu'il avait protégée. Qu'il avait gardé en vie au moment de son attentat parce que effectivement dans le secret il y avait les papes qui étaient pourchassés, qui souffraient beaucoup, mais la Vierge a promis que l'Église serait triomphante et que son cœur immaculé en particulier triomphait. Donc se confier au cœur immaculé, j'essaie de l'exprimer le mieux possible, mais se confier au cœur immaculé, c'est se tourner vers cette espérance de, à la fin, finalement, la victoire du Christ est assurée. Mmh. Et donc, c'est un peu comme dans l'Apocalypse qui décrit peut-être tout ce qu'on vit aujourd'hui d'une manière ou d'une autre, très imagée, mais qui nous donne l'espérance que l'agneau est vainqueur, que le dernier mot est à Dieu, le dernier mot n'est pas à la mort, mais à l'amour. Mmh. Et à l'amour qui nous a aimés jusqu'à l'extrême, et Marie était là pour porter cet amour jusqu'au bout, pour le soutenir, et nous avons besoin d'être là pour garder Dieu vivant en nous, pour témoigner du Christ, pour aller toujours plus loin porter cette présence du Christ au cœur du monde, dans ce qu'il souffre.
0: Merci donc, beaucoup. Voilà. Marie, on a justement Christophe de Houille, oui, voilà, qui voulait évoquer ses apparitions. Bonsoir Christophe.
2: Ah ben, bonsoir, bonsoir à tous.
3: Bonsoir Christophe.
1: Bonsoir Christophe.
2: Exactement, en fait je voulais parler de la Vierge de Fatima, parce qu'il y a effectivement, elle est apparue à des enfants comme à Lourdes et dans d'autres situations. Il y a eu effectivement toutes les prophéties, donc, et puis il y a eu le miracle du soleil.
1: Oui, absolument.
2: Et le miracle du soleil a été vu par une foule, une grande foule.
1: 40 000 personnes,
3: oui. Et incontestablement.
2: Dans un Portugal très antique, clérical à cette époque-là, et qui a témoigné, et en fait c'est vraiment une preuve scientifique de la présence de Marie et de Dieu. Donc en fait, c'est vraiment pour ceux qui doutent de l'existence de Dieu et tout ça, là c'est vraiment la preuve de l'existence et la présence de Marie et de Dieu.
3: Oui, je voulais juste ajouter, j'ai lu il n'y a pas très longtemps, en 1947, c'est-à-dire 30 ans après l'apparition, il y a un ancien archevêque de Lisbonne qui a dit que le lieu de la dévotion au cœur de Jésus, c'était mondialement parelmonial, et que Fatima, on n'était qu'à 30 ans à l'époque de l'apparition, en 1947, et que Fatima allait devenir incontestablement le lieu incontestable de la dévotion au cœur immaculé de Marie. Voilà. Je crois que c'est très fort.
1: Les filles du cœur de Marie au Portugal ont été immédiatement présentes dès 1917. Oui. On a eu une maison à Fatima qui est tout près du sanctuaire et qui nous donne la joie d'y être.
0: Bonsoir.
4: Oui, bonsoir.
3: Oh, une voix que je connais.
0: Vous connaissez bien Marie-Jo.
4: Qui m'a surprise.
3: Bonsoir Brigitte.
1: C'est ton amie.
3: Il n'y a pas si longtemps. Il n'y a pas si longtemps que nous étions ensemble cet après-midi, on a fêté le cœur de Jésus à la rue du Bac. Ah.
4: Mais oui.
3: Et que sans doute, on ira fêter le cœur de Marie demain à Notre-Dame des Victoires.
4: Oui. Mais oui.
3: Ah, Brigitte, tu me fais la surprise d'arriver là.
4: Ah ben, c'est une bonne surprise. Voilà. Alors, trois petites choses, parce que moi, Marie, elle a toujours fait partie de notre vie, je vais dire, par les femmes. Donc, mon arrière-grand-mère, c'est maman qui m'a raconté, comme on vivait dans une petite commune de Bretagne, le bourg de la commune avait été épargné. Et donc, épargné, oui, mais enfin, la Sainte Vierge, il y avait un petit monument à la Sainte Vierge, et après, ils ont décidé d'en ériger un plus grand, plus beau. Et donc, et il fallait lui trouver un nom. Et c'est mon arrière-grand-mère maternelle qui en a donné le nom. Et elle s'appelle Notre-Dame de Bonne-Garde.
3: Oh
4: voilà. Oui.
3: Bravo.
4: Alors, après, donc je passe de l'arrière-grand-mère à ma grand-mère, dont j'ai retrouvé un petit livre en faisant vie dans la maison familiale. Et donc, j'ai retrouvé des belles paroles qu'on a vues cet après-midi, Marie-Jo. Mm-hmm. Alors, donc, ça fait comme une chanson avec plusieurs couplets. Je vais vous en lire un tout petit peu, si vous permettez.
0: Mais bien sûr, avec grand plaisir.
4: Nous vous quittons, Vierge Marie. Nous reviendrons avec bonheur. Veillez sur nous,
3: Brigitte.
1: Au sortir et puis votre maman. Et puis votre maman, Brigitte.
0: Oui.
1: On attend.
0: Maman, parce que maman faisait une prière à Marie aussi chaque soir.
4: Ah oui, oui, oui. Alors là, donc, je peux en lire encore deux petites phrases encore là de l'histoire.
3: Oui. De ta grand-mère Fernande.
4: Oui, grand-mère Fernande, au sortir de mon sanctuaire, ô mes enfants, mon cœur vous suivra toujours. Je crois que je n'arrive pas trop bien à lire. Partant de mon bras tutélaire, dans vos périls, implorez le secours. Du divin cœur, je suis la reine, ô mes enfants, je l'implore pour vous, que votre prière à la mienne s'unisse à lui pour vous protéger tous. De Jésus, si de Jésus je suis la mère, ô mes enfants, son cœur vous donne à moi et mon incessante prière monte vers lui pour garder votre foi. Mmh. Voilà. Voilà. Et sinon, ben, la dernière chose, c'est maman.
0: Oui.
4: Donc, qui vénérait la Sainte Vierge et qui, ben, chaque soir, lui adressait un beau je vous salue Marie. Et une fois sa prière terminée, il lui arrivait souvent de s'apercevoir que sa chambre s'illuminait en bleu.
3: C'est une belle grâce, hein?
4: Ah oui, grande.
3: Grande grâce.
0: Et vous continuez aujourd'hui, Brigitte, vous aussi. Vous priez Marie, elle tient une place importante dans votre vie.
4: Ben oui. En plus, j'ai connu donc la Société des Filles du Cœur de Marie grâce à Marie-Jo. Mm-hmm. Et après, donc, et j'ai beaucoup d'amis au Portugal dont j'ai appris la langue. Voilà. Et donc, je connais bien les sœurs de Fatima, Lisbonne et autres.
0: D'accord.
3: Et tu connais bien notre maison de Fatima, du coup?
4: Ah, oui. Je suis allée, oui. J'ai vécu une semaine à la maison de Fatima, oui. Mm-hmm.
1: Merci Brigitte.
3: Merci, chère Brigitte.
1: Merci. Pas de surprise à Marie-Jo.
0: Merci beaucoup.
3: Merci de ta surprise, ma chère. Ouais.
0: Merci beaucoup d'avoir été avec nous, Brigitte. Nous allons accueillir Guy. Bonsoir, Guy.
5: Bonsoir, Marie-Leïla. Est-ce que vous m'entendez bien?
0: Très bien, Guy. Merci de nous rejoindre.
3: Bonsoir.
5: Bonsoir.
0: Il y a Marie-Jo et Marie avec nous.
5: Oui, merci. Oui, alors moi, j'ai une très grande dévotion pour la Sainte Mère Marie, à qui je m'adresse tout le temps, déjà tous les jours au moment du chapelet, à 15h30. Pour moi, c'est l'interceptrice parce que je n'ai pas de bonne relation avec le Christ et avec le Seigneur Dieu. Mm-hmm. Avec le Saint-Esprit, je n'ai pas de difficulté, je n'éprouve pas de difficulté. Mais avec le Seigneur Dieu et le Seigneur Jésus, ce n'est pas pareil. Donc moi, je lui demande tout le temps d'intercéder pour moi, voilà. Elle m'écoute, voilà. Mm-hmm. Et puis j'ai connu la Sainte Vierge sous forme d'une statue dans le parc de mes grands-parents à Toulon, un très grand parc. Elle était sous une petite, dans une petite clairière, et toute petite statue, et à chaque fois que je m'approchais de cette statue, c'était formidable. J'étais en pamoison, voilà, je ne disais rien, je regardais, et puis voilà.
0: Merci beaucoup, Guy. Elle nous écoute, elle intercède.
3: Oui, c'est
0: Qu'est-ce
3: ça.
0: Que vous avez envie de.
3: En entendant Guy, j'ai envie de vous dire, Guy, l'essentiel, tenez Marie, ça fait penser à Saint Bernard. Hein, si tu la tiens, tu ne dévieras pas.
1: Ne crains rien.
3: Oui, c'est ça, ne crains rien. Tenez Marie. Et ça fait penser à un immense dévot de la Vierge Marie, Saint-Louis-Marie Grignon de Montfort, que un de nos derniers papes, Saint Jean-Paul II a beaucoup promu la spiritualité. Sa devise, c'était « À Jésus par Marie mm-hmm. ». Et vraiment, un beau jour, immanquablement, Marie vous conduira à Jésus. C'est pas possible autrement. C'est pas possible autrement. Mais pour l'instant, pour le coup, ça fait penser à ce que Marie Frink se disait tout à l'heure. Parfois, Dieu nous... Marie, là, je ne vais pas redire ce que tu as dit, c'est à toi de le dire. Tu l'as dit tellement bien. Parfois, Dieu peut nous faire peur.
1: Ce que Guy vient de dire, oui. Je l'ai entendu assez régulièrement.
3: Oui, voilà.
1: De dire, voilà, Marie, on peut aller à elle. Jésus, c'est trop. Ou ce n'est pas possible pour d'autres motifs. Et alors, Dieu... A fortiori, mais Marie est le canal de la grâce pour beaucoup de personnes, d'une grâce qui ne donne pas son nom, mais voilà, qui agit. Voilà, on n'est même pas obligé d'être dans l'Église pour être sauvé. Ça, c'est aussi un grand mystère. Et donc, moi, j'accueille ce que dit Guy cette émotion quand il voyait simplement. C'est des choses quand même bizarres, quoi. Ça montre combien cette émotion devant une statue dans un parc mm-hmm. que lui éprouve et que d'autres ne vont pas du tout éprouver et dont il parle encore. Je ne sais pas quel âge vous avez aujourd'hui, Guy, mais enfin, tout a commencé là, dans cette statue du parc. Mm-hmm. C'est étonnant, hein ? Étonnant.
0: Guy.
5: Voilà.
3: Merci Guy, en tout cas c'est magnifique je trouve.
0: Oui.
5: Ah bon, merci beaucoup. Merci pour cette belle émission. Ça, j'écoute dans la nuit, c'est une émission qui dure depuis des dizaines d'années, c'est formidable. J'ai commencé à l'albaïs, etc. Et puis maintenant on a Marie-Laïla Koussa, c'est une émission qui est formidable parce que c'est une émission participative.
0: Voilà, tout à fait.
5: C'est ça. Et ça, c'est essentiel. Il faut que ça continue et que ça reste.
0: Merci infiniment, Guy, pour votre témoignage ce soir. Merci à vous tous. Vous êtes nombreux à nous appeler ce soir. Nous allons accueillir Loïc de Nantes. Monique, d'abord. Monique, vous êtes avec nous.
6: Oui, mais Monique de Metz.
0: Monique de Metz, voilà.
6: Oh, ça va, voilà.
0: Bienvenue.
3: On va y arriver. Non, bonsoir, Monique.
1: Bonsoir.
6: Je serai brève. Voilà.
0: Avec une prière que vous aimez.
6: Oui, une prière que j'aime. La prière des jeunes filles de Bethléem. Des filles de Bethléem. Mm-hmm. Voilà. Très sainte mère de Dieu, je vous invoque comme mère de l'Église et de tous les chrétiens en souffrance. Je vous supplie de stopper toutes les... Je vous supplie de faire tomber tous ces murs qui entravent notre vie. Les murs de nos cœurs et tous les murs qui génèrent haine, violence, peur et indifférence. Vous qui, par votre fiat, avez écrasé l'antique serpent, rassemblez-nous et unissez-nous sous votre manteau virginal. Protégez-nous de tout mal et ouvrez à jamais dans notre vie la civilisation de l'amour jaillie de la croix et de la résurrection de votre divin Fils Jésus-Christ.
0: Amen.
3: Amen.
0: Amen. Merci beaucoup.
1: Amen. Très beau, très beau.
0: Merci, Monique.
1: Je pensais aussi en entendant ça à la dévotion.

0: Loïc. Loïc qui est à Nantes.
1: Bonsoir Loïc.
2: Je suis content de participer à votre émission. J'ai une belle histoire à vous raconter.
0: D'accord. On vous écoute, Loïc.
2: Alors, quand j'avais 3 ou 4 ans, ma petite sœur, qui avait un an de plus que moi, m'apprenait le « Je vous salue Marie ». Et comme elle me prenait le « Je vous salue Marie », j'ai eu une vision de la Sainte Vierge dans la gloire du ciel. Mmh. Et la Sainte Vierge me faisait part de sa maternité envers ma vie. Et évidemment, j'ai eu une vie un peu mystique dans le genre. C'était trop pour moi, c'est pas très drôle d'être mystique. Mais enfin, c'est comme ça. Et puis, j'ai toujours été amoureux de la Sainte Vierge. Et j'ai vécu toujours en priant Marie. Et puis en cherchant à l'aimer de tout mon cœur. Et maintenant, j'ai 70 ans.
0: Vous continuez à prier Marie.
2: Et je continue à prier Marie, je dis mon chapelet tous les jours, et ben, maintenant je suis vieux, alors c'est un vieux, c'est pas un vieux, mais j'avais 3-4 ans, et maintenant j'en ai 70.
1: Donc 67 ans, vous êtes toujours amoureux de la Sainte Vierge.
2: Ah, je suis complètement amoureux de la Sainte Vierge. J'ai même des passions amoureuses qui montent de mon cœur. Quand je passe près d'un hôpital ou de gens qui souffrent ou qui ont une dévotion peut-être à la Sainte Vierge, je sais pas.
1: Marie vous renvoie à compatir à la misère humaine, c'est bien.
0: Merci beaucoup Loïc, merci d'avoir été avec nous, merci pour tous ces témoignages. Ce soir, ils sont très nombreux et vous êtes nombreux à nous appeler. Anne-Marie de Nantes, qui voudrait confier à la Vierge Marie le mariage homosexuel de son petit-fils. On va prier pour vous, Anne-Marie.
1: Pour elle, oui, et pour son petit-fils. Et
0: ouais.
1: Son
0: Marie-Louise de Bobigny, qui a fait beaucoup de pèlerinages. Et c'est vrai qu'on a parlé de Notre-Dame de Fatima, de Lourdes bien évidemment, mais il y aurait peut-être d'autres lieux que vous avez envie d'évoquer.
1: Ouais, moi, c'est vrai que j'aime beaucoup Notre-Dame alors, parlons pas de la rue du Bac, bien entendu, qui préparait l'apparition de Lourdes. Hein. Marie qui, à la rue du Bac, dit « Ô Marie conçue sans péché » et à Lourdes, « Je suis l'Immaculée Conception ». Suis l'Immaculée Conception, mais j'ai une tendresse particulière pour Notre-Dame des Victoires.
0: Oui.
1: Notre-Dame des Victoires était une paroisse sans histoire jusqu'à la Révolution française. On nous dit un 3 décembre 1836, prie. Alors je ne sais plus s'il prie devant la Sainte Vierge ou s'il célèbre l'Eucharistie. En tout cas, il est distrait et dans sa prière, il est en train de concocter un entretien qu'il va demander à l'évêque pour son changement. Parce qu'il ne veut pas rester dans cette paroisse où il y a à peine 3 personnes et au mieux 10 personnes. Le dimanche, il n'y a pas plus de 10 personnes à la messe. Et en fait, dans son cœur, il a cette parole intérieure qui lui dit « Consacre ta paroisse ». Consacre ta paroisse au Saint-Cœur Immaculé de Marie.
0: Et demain, il y aura une messe.
1: Et demain,
0: à 11h,
1: voilà, à 11h, comme tous les jours. Et c'est ce qu'il fait. Et le dimanche, il va voir l'évêque. L'évêque est tout à fait d'accord. Et il consacre sa paroisse. Il prévient ses paroissiens, qui ne sont que 10, qu'au vêpres de l'après-midi, il consacrera la paroisse au Cœur Immaculé de Marie. Et le soir, la paroisse, il y a 500 personnes. Et depuis, ça ne désemplit pas.
0: Et depuis, ça ne désemplit
1: pas.
0: Donc,
1: la puissance du cœur de Marie.
0: La puissance du cœur de Marie.
1: Et de la prière.
0: Et de la
1: foi de ses enfants.
0: Merci à toutes les...

0: de d'avoir été avec nous ce soir.
1: Écoutez, c'est une grande
0: Marie-Joseph
1: joie.
0: Verduron et Marie Frings. Je remercie Annick qui a perdu son petit-fils, pour laquelle Marie, Annick, nous allons également prier.
1: Oui.
0: Martine de Lyon qui pense à Marie, mais qui n'oublie pas Joseph.
1: Ah ben non.
0: Merci également à Sandrine qui nous a appelés, à Ahmed qui était avec nous, et Baptistine, un grand merci. Merci à vous tous pour vos appels nombreux et vos participations. Le cœur immaculé de Marie sera donc fêté demain. Plusieurs célébrations, on l'imagine, un peu partout.
1: Oh, certainement, certainement. En tout cas, à chaque messe qui aura lieu demain, certainement qu'à Bruxelles aussi, Marie, on fêtera le cœur immaculé.
2: Oui, oui, oui, oui. Je voulais juste parler d'une dernière. Oui. Il y a des apparitions en Belgique aussi.
0: Oui.
2: Et il y a en particulier à Beaurain,
0: oui,
2: en Wallonie, où la Vierge est apparue avec un cœur en or. Donc, c'est la Vierge au cœur d'or qui est apparue aussi à des enfants. Et à Banneux, nous avons la Vierge des pauvres. Et je trouve que c'est une appellation magnifique, la Vierge des pauvres, à la frontière de l'Allemagne, des Pays-Bas et de la Belgique, qui réunit toujours, voilà, dans un lieu très modeste, beaucoup de pauvres qui croient en la puissance de Marie pour changer.
0: Marie-Joseph Verduron,
1: merci
0: fille
1: à vous.
0: Du cœur de Marie.
1: Joie. Merci aux auditeurs.
0: Merci à vous tous d'avoir été avec nous pour ce beau moment d'échange.
1: Merci.
2: Oui, merci,
0: merci infiniment à vous tous. Merci pour à toute l'équipe de ce soir pour l'émission. Karine et François qui est de retour parmi nous pour notre plus grand plaisir. Denis pour la préparation, Jean-Paul pour la réalisation. Demain, c'est le week-end. Tout de suite, vous pouvez poursuivre avec la prière monastique. Lundi, vous retrouverez Frédéric avec les miracles eucharistiques. Mercredi, ne manquez pas votre émission avec le Père Guy Gilbert. Ce sera la dernière avant l'été. Et puis d'ici là, restez à notre écoute, bien évidemment, et passez une très bonne soirée. À bientôt.

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0: 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Retrouvons à présent la prière du soir. Aujourd'hui, ce sont les bénédictins d'Ancalcate dans le Tarn qui nous accompagnent.

Lecture de la lettre de Saint Jacques. Écoutez-moi, vous les gens riches, pleurez, lamentez-vous, car des malheurs vous attendent. Vos richesses sont pourries, vos vêtements sont mangés des mites, votre or et votre argent sont rouillés. Cette rouille vous accusera, elle dévorera vos chairs comme un feu. Vous avez amassé de l'argent alors que nous sommes dans les derniers temps. Des travailleurs ont moissonné vos terres et vous ne les avez pas payées. Leur salaire crie vengeance et les revendications des moissonneurs sont arrivées aux oreilles du Seigneur de l'univers. Vous avez recherché sur terre le plaisir et le luxe et vous avez fait bombance pendant qu'on massacrait des gens. Vous avez condamné le juste et vous l'avez tué, sans qu'il vous résiste. Parole du Seigneur.

0: Ensemble, prions le Seigneur. Tu as voulu, Seigneur, que la puissance de l'Évangile travaille le monde à la manière d'un ferment. Veille sur tous ceux qui ont à répondre à leur vocation chrétienne au milieu des occupations de ce monde. Qu'ils cherchent toujours l'Esprit du Christ pour qu'en accomplissant leur tâche d'homme, ils travaillent à l'avènement de ton règne. Par Jésus-Christ, ton Fils, notre Seigneur et notre Dieu, qui vit et règne avec toi dans l'unité du Saint-Esprit, aujourd'hui et pour les siècles des siècles.
1: Amen.

0: C'était la prière du soir avec les bénédictins d'Encalcate.
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1: Amis auditeurs des dialogues sur la mort et donc sur la vie, bonjour. Notre invité aujourd'hui est un médecin à la retraite, spécialiste de santé environnementale et président d'honneur de l'association 13-11-15 Fraternité et Vérité, qui est née à la suite des attentats du 13 novembre 2015. Il est également le co-auteur d'un livre intitulé « Il nous reste les mots » sous-titre « Après le Bataclan », dialogue entre le père d'une victime et celui d'un terroriste. C'est paru en poche chez Robert Laffont. Georges Staline, bonjour.
2: Bonjour.
1: Alors, vous êtes le père de Lola. Lola qui a perdu la vie au Bataclan le 13 novembre 2015 à l'âge de 28 ans, sous les balles de trois assaillants, parmi lesquels Sami Amimour, fils de Hasdine Amimour, avec qui vous avez écrit ce livre. Et je voudrais pour commencer, eh bien que vous nous renvoyer votre témoignage à ce que suscite ce livre, c'est-à-dire, au fond, un sentiment qu'on est face à quelque chose de très subversif dans ce dialogue, parce que le père d'une victime ne doit pas parler avec le père d'un terroriste, c'est en tout cas ce que, instinctivement, on porte en soi. Alors, que nous dites-vous lorsqu'on vous dit ça ?
2: Eh bien, je l'ai fait exprès, je plaide coupable, c'est-à-dire que je savais parfaitement, lorsque j'ai accepté de faire ce livre avec Hasdine Amimour, que ça allait certainement choquer, interroger, qu'effectivement, on franchissait une frontière invisible, et que de ce fait, ça allait peut-être amener des réactions hostiles ou négatives, mais ça je ne le cherchais pas du tout, mais ça allait probablement conduire beaucoup de personnes à entamer une réflexion sur les limites du dialogue.
1: Mais la justice restaurative qui est fondée sur le principe de ce que vous avez fait dans ce livre suscite-t-elle les mêmes réactions ? Est-ce qu'on est là aussi en France face à cette impossibilité finalement de manifester, si ce n'est une forme de pardon, en tout cas d'ouverture ?
2: Impossibilité non, puisque la justice restaurative existe et progresse. Il y a de plus en plus de rencontres restauratives qui se font. Alors, dans le domaine du terrorisme, c'est extrêmement rare, mais ça existe. Et je ne suis pas le seul, hein. Ça existe aussi à l'étranger, d'ailleurs. Il y a des exemples en Belgique, aux États-Unis. Bon. On a beaucoup de rencontres restauratives dans le domaine des violences sexuelles, par exemple. Il y a beaucoup de demandes côté victime, comme côté auteur, de rencontres restauratives. Donc c'est un mouvement qui existe, qui demeure étranger à beaucoup de gens. Heureusement, la majorité de nos concitoyens ne sont pas concernés au premier chef. Et même parmi les victimes, j'ai aucune statistique. Mais je n'ai pas idée de la proportion de personnes qui souhaitent s'engager dans ce type de démarche. Dans le domaine du terrorisme, cette proportion, elle est probablement minoritaire. Mais il y a toujours des personnes côté victime, comme côté auteur, mais côté victime qui souhaitent ce type de rencontre. Et donc, partout, dans tous les pays et pour tous les types de crimes et délits.
1: Alors, pour vous, quel est le bénéfice, au fond, depuis toutes ces années ? Quel est le fruit dans votre deuil, dans votre...
2: Alors, je peux vous parler de ce que je recherchais, ce que j'ai trouvé, moi, parce que c'est forcément différent de ce que cherchent et trouvent d'autres victimes. Je me suis beaucoup intéressé ces 10 dernières années à la justice restaurative, et les objectifs peuvent être très... Les motivations peuvent être très variables. Moi, c'était très clairement un besoin un désir, mais un besoin de comprendre ce qui avait pu conduire des jeunes gens de l'âge de ma fille à s'engager dans ce combat auprès de cette organisation terroriste, l'État islamique, et qui les avait conduits à venir assassiner des jeunes de leur âge et en sacrifiant leur vie au passage. Donc c'est quand même quelque chose qu'on a du mal à comprendre. Donc depuis le 14 novembre 2015, je me suis fait une espèce de devoir moral de tout faire pour de travailler à titre personnel à prévenir tant que faire se peut les attentats, le terrorisme, et donc j'ai besoin de comprendre comment fonctionnent les personnes qui sont en face.
1: Alors vraiment, on a envie de vous dire, mais Georges Saline, vous avez percé le mystère ? Vous avez compris quelque chose de ces motivations ?
2: Ça serait peut-être présomptueux, mais j'ai appris beaucoup de choses.
1: Vous avez appris beaucoup de choses.
2: J'ai appris beaucoup de choses. J'ai appris que c'est un phénomène multiforme, avec différentes catégories de motivations qui se combinent de manière variable selon les individus. C'est-à-dire que il y a une idéologie religieuse très particulière, hein, qui est liée à l'islamisme radical. Bon. Il y a une conception qu'on pourrait appeler géopolitique, enfin, des motivations, grosso modo, une volonté d'aller combattre avec nos frères qui sont bombardés par l'Occident, et voilà, on va combattre l'Occident. Il y a un contexte communautariste qui est que, voilà, on a en Europe, il y a eu quand même 6000 jeunes Européens qui sont partis combattre avec l'État islamique, adultes, hein, je ne compte même pas les enfants, je ne compte pas les enfants qui ont été emmenés contre leur gré dans cette affaire. Donc 1500 Français, c'est le plus gros contingent. Et voilà, parmi ceux-là, alors il y a de tout, il y a des convertis, des jeunes, une majorité de jeunes d'origine immigrée, d'origine, hein, pas immigrés eux-mêmes. Les trois attaquants du Bataclan avaient un passeport français, hein, et avec un problème identitaire. Je termine rapidement, il n'y en a que 5, rassurez-vous. Mais il y a aussi l'emprise, c'est-à-dire que l'organisation État islamique s'est comportée à certains égards comme une secte, et une secte d'une redoutable efficacité, avec des formes d'emprise, y compris de couples, hein, ou familiales. Il y a des familles entières qui sont parties, mais à l'initiative d'un des membres de la famille au départ. Et puis, il y a quand même, surtout de ces dernières années, avec tout ce qu'on appelait les loups solitaires, qui ne sont pas toujours si solitaires que ça, mais enfin, ce que certains ont qualifié de pulsion ou de des formes plus psychiatriques, plus liées à la délinquance de personnes qui se convertissent et qui passent à l'acte dans la foulée d'une manière extrêmement rapide.
1: Il y a une sorte de postface très étonnante dans votre ouvrage qui consiste de votre part à vous adresser à Samy. Mmh. Et vous êtes un être athée, hein, vous le dites, vous le professez, donc vous ne croyez pas dans la vie après la mort, et pourtant vous vous adressez à cet homme. Mmh. Pourquoi vous avez fait ça, et qu'est-ce que vous avez voulu dire à travers ça ?
2: Bon, c'est alors il y a Asdine s'adresse aussi à Lola. Bon, c'est un exercice un peu artificiel, de mon point de vue, un peu artificiel. Enfin, je le dis dans la lettre d'ailleurs, hein, que.
1: Mais vous le faites quand même.
2: Mais je le fais quand même parce que à travers cette espèce de petit artifice littéraire, disons, ça me permet effectivement de poser des questions et les hypothèses que faisait naître le dialogue avec Asdine Amimour sur le parcours de son fils.
1: Voilà. Ouais. Est-ce que la valeur de la vie dans ce contexte sectaire que vous venez de décrire, c'est la première fois d'ailleurs que j'entends le mot secte appliqué à l'État islamique, est-ce que dans cette emprise, la valeur de la vie est diminuée, transformée ? Est-ce qu'il y a quelque chose de cet ordre-là qui pourrait expliquer qu'on tue sans discernement.
2: Alors, j'ai dit que j'avais pas la prétention d'avoir tout compris. Il y a des choses sur lesquelles la raison bute, quoi, effectivement. Mais je constate que effectivement les personnes qui sont installées dans cette qui ont succombé, je sais pas comment dire, à cette emprise sectaire, il y a une perte totale de la conscience que de l'humanité des personnes qui vont devenir des victimes, quoi. La cause ou l'intérêt ou les ordres donnés, l'obéissance aux consignes leur paraît plus importante que n'importe quoi. Et c'est très curieux parce que j'ai retrouvé ça lorsque j'ai rencontré d'anciens membres repentis de l'organisation terroriste basque ETA, qui disent c'était une ETA, on était comme si on était dans une secte.
1: Vous avez quitté Lola le fameux 13 novembre 2015 à la suite d'une séance de natation dans une piscine parisienne. Quelle est sa présence dans votre vie depuis et dans tous vos combats? Comment est-ce qu'elle est encore là?
2: Bah, d'abord, on me pose souvent la question de savoir si Lola aurait approuvé ce que je fais. C'est bien difficile. Je veux pas faire parler les morts. Hein, mais Lola était quelqu'un d'extrêmement ouvert aux autres et qui ne jugeait pas et qui était quelqu'un, c'était une bonne personne et je crois qu'elle ne serait pas du tout en désaccord avec ce que je fais, mais je peux pas parler à sa place, mais Lola est présente. Est présente dans mon esprit, dans ma mémoire. Je pense à elle tous les jours, je pense certainement. Hein. Je la vois en photo chez moi. Quand je regarde ma petite fille, je la vois aussi à elle.
1: Georges Saline, on l'a compris, votre combat, c'est le plus jamais ça. Prévenir ces attentats, c'est vraiment
2: autant
1: ça.
2: Que faire se
1: autant
2: peut.
1: Autant que faire se peut, bien sûr. Merci pour votre présence. Je rappelle, vous êtes le co-auteur de « Il nous reste les mots » avec Azdine Amimour. Merci.
2: Merci beaucoup, Christian.
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1: À première vue, on pourrait croire que tout a déjà été découvert. Les grandes pyramides, les cités antiques, les tombeaux royaux ou encore les vestiges des premières civilisations semblent avoir livré l'essentiel de leur secret. Pourtant, l'archéologie, c'est une science en perpétuel mouvement. Chaque année, de nouvelles fouilles et des technologies toujours plus performantes permettent de mettre au jour des éléments qui bouleversent notre compréhension du passé. Alors, à l'occasion des Journées européennes de l'archéologie qui ouvrent les portes ce week-end, les portes des chantiers de fouilles et des laboratoires au grand public, que cherche-t-on encore à trouver sous nos pieds? Car les archéologues ne sont plus uniquement à la recherche d'objets spectaculaires ou de trésors enfouis. Ils tentent aussi, et vous allez l'entendre, de reconstituer les gestes du quotidien, les modes de vie, les migrations, les pratiques alimentaires ou encore les liens entre les sociétés humaines et leur environnement avec des outils. On va parler du LIDAR, l'imagerie satellite ou les analyses génétiques. Bref, les découvertes de demain pourraient bien se trouver à quelques mètres seulement sous nos pas. On va en parler avec nos invités et puis comme chaque matin avec vos réactions et vos témoignages. Si vous pouviez découvrir un vestige enfoui sous vos pieds, que rêveriez-vous de mettre au jour? Est-ce que c'est une cité antique, peut-être un objet du quotidien, une sépulture ou autre chose? Est-ce que vous pensez qu'il reste encore des grandes découvertes à faire en France ou en Europe? Et on vous attend au 01 56 56 44 00 avec vos témoignages par mail à direct@rcf.fr et vous nous regardez en vidéo sur la chaîne YouTube de Radio Notre-Dame.
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1: Et pour discuter avec nous jusqu'à 11h, nous avons le plaisir d'accueillir deux invités. Je commence avec vous, Dominique Garcia, bonjour.
2: Bonjour.
1: Merci beaucoup d'être avec nous. Vous êtes archéologue, historien, professeur des universités. Vous êtes spécialiste de la proto-histoire méditerranéenne, de l'histoire de la Gaule et de l'antiquité gréco-romaine. Et si vous êtes avec nous, c'est aussi parce que vous êtes le président de l'INRAP. C'est l'Institut National de Recherches Archéologiques Préventives. On imagine, Dominique Garcia, que c'est une semaine un peu compliquée pour vous en matière d'emploi du temps avec ces journées européennes de l'archéologie. De l'archéologie.
2: Oui, effectivement, c'est une semaine dense, je ne dirais pas compliquée. D'habitude, les archéologues sont sur le terrain, sont dans les bibliothèques, sont dans leurs laboratoires. Et pendant ce week-end, on va ouvrir nos laboratoires, ouvrir nos chantiers. Donc c'est plutôt un moment festif quoi, pour faire profiter l'ensemble de la population de nos découvertes. Oui. Aujourd'hui, les scolaires et ce week-end, l'ensemble de la population. Voilà, une archéologie qui se partage sur tous les territoires, de la préhistoire jusqu'au temps moderne.
1: Eh bien écoutez, merci beaucoup Dominique Garcia en tout cas d'avoir accepté d'être avec nous pendant une heure. Et puis un autre Dominique, ça c'est le hasard, Dominique Charpin, bonjour.
3: Bonjour.
1: Merci également à vous d'être avec nous. Vous êtes assyriologue, on va revenir sur ce terme dans un instant. Vous êtes aussi universitaire et professeur au Collège de France. Assyriologue, qu'est-ce qu'on entend par là?
3: C'est un terme qui a été inventé par Ernest Renan au milieu du 19e siècle, au moment où on faisait la redécouverte de la civilisation mésopotamienne, et elle a commencé par la région qu'on appelait dans l'Antiquité Assyrie, et donc les spécialistes de l'Égypte s'appelaient égyptologues, oui. Et donc sur ce modèle-là, les spécialistes de l'Assyrie sont devenus assyriologues, et le terme, en fait, aujourd'hui, est devenu un petit peu trop limité par rapport à ce qu'on fait. C'est-à-dire que nous nous intéressons à tout ce qui a trait à la civilisation mésopotamienne et aux écrits dans l'écriture cunéiforme qui en est la caractéristique.
1: Et il y a beaucoup d'assyriologues dans le monde?
3: Alors, dans le monde, oui, on est de plus en plus nombreux. Oui. Ça reste effectivement une discipline un peu confidentielle. On aimerait bien qu'il y ait plus de postes parce que on a énormément de textes qui ont été déjà découverts et qu'il faut travailler. Donc ceci est un appel à nos responsables parce que pour nos jeunes qu'on a formés, c'est une période difficile.
1: Quand on est archéologue, pardon, comme vous deux, Dominique Charpin et Dominique Garcia, qu'est-ce qu'on cherche à faire, à trouver le passé, à le comprendre en même temps, Dominique Charpin?
3: Oui, quand j'ai donné ma leçon inaugurale au Collège de France, il se trouve qu'au même moment, Serge Haroche venait de recevoir le prix Nobel pour ses recherches sur la physique quantique, et en même temps que moi avait été élu un médecin, donc spécialiste de la leucémie, et il se trouve que son équipe avait sauvé un de mes neveux quelques années auparavant. Et donc j'avais terminé ma leçon en disant, ben voilà, face à ces deux personnalités, qu'est-ce que moi, assyriologue, je peux apporter? Et je pense que nous avons un besoin fondamental qui est celui de nous situer dans l'univers dans lequel nous sommes. Et donc j'avais pris comme illustration le tableau de Gauguin, qui sommes-nous, d'où venons-nous, où allons-nous? Et je crois que tous ensemble, c'est à cette question fondamentale que nous apportons notre contribution. Et je crois que des sociétés qui ne s'enracinent pas et qui ne se projettent pas en même temps, dans le même mouvement, sont des sociétés malades, et par moments, la nôtre me donne quelques inquiétudes, je l'avoue.
1: Dominique Garcia, vous êtes d'accord avec Dominique Charpin ?
2: Oui, plus modestement, à mon niveau d'archéologue travaillant essentiellement dans le bassin méditerranéen et en Gaule, j'ai la même appréhension. Moi, jeune, ce qui m'intéressait, c'est d'avoir des repères dans l'espace, à la fois géographique, chronologique, culturel. Et l'archéologie me semble être le moyen le plus proche, le plus rapide d'acquérir et de m'approprier ces repères. Et aujourd'hui, en tant que professionnel d'archéologie, j'essaie de répondre effectivement ou d'apporter des documents permettant de répondre aux questions qui viennent d'être évoquées. D'où venons-nous? Qui sommes-nous? Allons-nous? Et c'est peut-être l'avantage de l'archéologie de pouvoir extraire des informations partout sur le territoire. Il y a des endroits en France où il n'y a pas de musée, des endroits en France où malheureusement il n'y a pas de scène nationale, où il n'y a pas de cinéma. Or, partout en France, il y a des endroits où on peut faire de l'archéologie, où on peut voir de l'archéologie. Donc l'ensemble des citoyens, grâce à l'archéologie, peuvent retrouver des repères et des embryons de réponses aux questions qui viennent d'être posées.
1: Alors c'est assez paradoxal, je trouve, Dominique Charpin, l'archéologie, parce que on va rechercher des choses qui sont figées dans le temps, et pourtant on dit que c'est aussi une matière extrêmement vivante, l'archéologie.
3: C'est vivant parce que nos approches n'arrêtent pas de se renouveler. Oui. Et donc, même pour des découvertes qui ont été faites très anciennement, à la lumière de tout ce qu'on découvre dans l'époque récente, eh bien, il faut relire ce qui a été déjà découvert, et on comprend mieux, on affine, éventuellement on change notre approche. Et donc il y a ce va-et-vient entre les nouveautés et puis tout le trésor de savoir qui s'est accumulé depuis, je dirais, le 19e siècle, pour faire vite, pour situer les débuts des recherches scientifiques du point de vue de l'archéologie. Et c'est ce va-et-vient que je trouve intéressant.
1: Vous dites le trésor des savoirs. Alors, par trésor, moi, évidemment, ça me fait penser à l'archéologie, parce qu'on a ces idées reçues que les archéologues vont aller chercher des trésors, des tombeaux royaux, des cités perdues. Est-ce qu'on se trompe? Est-ce qu'il y a des représentations qui sont un peu nourries par cette culture populaire, d'après vous, Dominique Charpin?
3: Alors c'est vrai que quand on regarde les expositions à succès, on s'aperçoit que les organisateurs se croient souvent obligés de mettre le mot trésor, or,
1: la cité perdue.
3: Oui, enfin voilà, il faut. Ça, ouais. Bon, quelquefois, dans le passé, et puis cette tentation peut exister encore aujourd'hui, ça peut même troubler un peu l'approche de certains monuments. Alors, je prendrai un exemple dans mon domaine, donc le Proche-Orient ancien, dans le sud de l'Irak, on avait découvert une structure très énigmatique sur le site de Tello, donc tout à fait au sud de l'Irak, et dans les années 30, André Parot était persuadé qu'il avait découvert, en fait, le tombeau des rois locaux. Et il était très déçu parce que finalement, pour différentes raisons, on lui a demandé d'aller fouiller un autre site. Et donc, il se voyait en quelque sorte privé d'une découverte équivalente de celle de Woulay à Our ou de la tombe de Toutankhamon, qui était des découvertes qui toutes récentes à l'époque. Et puis aujourd'hui, l'étude de ce monument a repris, et en fait, on s'est aperçu que ça n'avait rien à voir avec un tombeau, c'était quelque chose qui était lié à la gestion de l'eau, et donc ça permettait d'acheminer de l'eau sur le site. Par rapport à la vision de tombes pleines de beaux objets en matière précieuse, on peut éprouver une déception. Et d'un autre côté, c'est quelque chose de très intéressant de voir comment s'opérait la gestion de l'eau sur ces sites mésopotamiens.
4: Et c'est ça qui est passionnant aussi, Dominique Garcia, c'est que un simple fragment de poterie peut être aussi précieux qu'un objet d'exception couvert d'or.
2: C'est l'ensemble, l'archéologue en fin de compte, qui travaille à partir de l'ensemble des archives qu'il peut mettre au jour. Et ça peut être effectivement un monument, ça peut être un objet ayant un poids artistique important, mais ça peut être aujourd'hui des pollens, ça peut être des ossements humains qui permettent de dérouler une histoire plus large de l'humanité. Mais cette partie émerveillement que nous évoquions avec la notion de trésor, elle n'est pas inutile. Ça peut être justement pour les jeunes une bonne porte d'entrée. J'évoquerai, mettons, un cas récent qu'on a tous en tête. C'est mon équipe qui a travaillé après l'incendie de Notre-Dame, et le cahier des charges était extrêmement précis. C'était pour les archéologues, c'était pas transformer Notre-Dame en chantier de fouilles, c'était recueillir des informations permettant de reconstruire Notre-Dame à l'identique. Donc étudier les charbons de bois qui ont permis de voir que la charpente était réalisée dans un bois vert, reconnaître l'origine des pierres qui avaient permis de reconstruire la voûte pour retrouver les carrières et ensuite produire de nouveaux éléments permettant de restituer. Donc voilà, c'est un petit travail humble qui était, on va reconstruire le cahier des charges pour que Notre-Dame puisse être reconstruite à l'identique. Mais au même moment, dans la partie la plus profonde de la fouille, on a pu redécouvrir les vestiges du jubé du XIIIe siècle, donc un ensemble de 1000 fragments d'une sculpture extraordinaire de l'ancien jubé de Notre-Dame. Et donc on avait à la fois le travail méticuleux permettant de reconstruire Notre-Dame, mais également la découverte du jubé qui révélait une œuvre d'art extraordinaire, et on faisait à la fois revivre Notre-Dame de Paris tout en enrichissant la connaissance du monument.
4: Dominique Charpin, pour réagir.
3: Oui, alors au niveau individuel, on a tous des souvenirs de découvertes qu'on a pu faire. Moi, je rappellerai un très très vieux souvenir quand j'étais lycéen, la première fois que je suis allé sur un chantier de fouilles, et j'invite tous les jeunes qui sont intéressés, il y a énormément de possibilités d'aller faire du travail sur le terrain comme bénévole. Eh bien, donc on m'avait donné un carré et j'ai commencé par rectifier la berme, et en rectifiant la berme, la coupe qui délimitait le carré, qui avait commencé à être fouillé déjà l'année d'avant, et en nettoyant, eh bien, je suis tombé sur une pièce d'argent gallo-romaine. Donc voilà, c'était mon tout premier jour en archéologie, et j'ai fait une découverte comme ça. Alors tout le monde, évidemment, était excité, voilà. Donc c'est des souvenirs marquants, la suite, en fait, elle était plus modeste, mais très intéressante, puisque c'était une région près de la Grovesanque où il y avait des fabrications de céramique, et donc, en fait, on fouillait un four, et on a découvert la voûte du four, donc c'était aussi quelque chose qui n'avait pas de valeur en soi, mais qui était tout à fait intéressant.
4: Émotionnel, peut-être, aussi, voilà, de retrouver ça. Il est 10h16 sur RCF Notre-Dame, et vous l'entendez ce matin, on parle de l'archéologie, puisque ce week-end, ce sont les journées européennes de l'archéologie. Archéologie. Que cherche-t-on encore à trouver sous nos pieds? On en parle avec nos deux invités et, comme chaque matin, avec vos réactions et vos témoignages. On vous attend au 01 56 56 44 00 et vous nous regardez en vidéo sur la chaîne YouTube de Radio Notre-Dame.
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4: toujours avec nos deux invités jusqu'à 11h. Dominique Garcia, et je rappelle que vous êtes archéologue, historien, vous êtes le président de l'INRAP, l'Institut National de Recherches Archéologiques Préventives, et Dominique Charpin, vous êtes assyriologue universitaire et professeur au Collège de France. Je rappelle que vous pouvez aussi nous envoyer des mails hein, à direct@rcf.fr. On va tout de suite accueillir la première auditrice de cette matinée, c'est Marie. Bonjour Marie.
5: Oui, bonjour Melka. Bonjour à ces messieurs. Et merci beaucoup de passer. Parce que je voulais dire que j'ai dit à la dame.
4: Oui, allez-y Marie.
5: Oui, alors je disais que j'ai la chance d'habiter dans la région d'Argentomagus. Et où on a vu émerger petit à petit, tout enfant, on allait au musée pour voir les trouvailles d'Argentomagus, c'est non d'Indre. Hein. Et petit à petit, on a vu se constituer le musée qui est devenu un grand musée et qui, voilà. Et donc ça, c'était local. Et ça m'a donné le goût de m'intéresser à l'archéologie. Et puis, j'ai pu aller à Paris, il y a mais très longtemps, voir quelque chose qui m'a alors ouvert à plus que ça, c'est les fouilles de Marie, les fouilles sur Marie d'André Parot. Et ça, je ne l'ai jamais oublié parce que ça a été un moment très fort de découvrir sur d'autres lieux de la planète, de civilisation, voilà.
4: Eh bien, merci. Puis, oui.
5: Je disais aussi qu'il y a la petite humble archéologie de ceux qui font intervenir les dendrochronologues pour retrouver la structure d'un petit bâtiment humble et dont on ne parle pas toujours.
4: Et ça fait partie de l'archéologie pour vous.
5: C'est partie du patrimoine et de l'archéologie. Oui, voilà, c'est ça.
4: Merci Marie. Merci Marie pour votre appel dans Je pense donc j'agis au 01 56 56 44 00. Dominique Garcia, Marie habite dans l'Indre. C'est là où se situe l'Argentomagus. Magus, pardon, c'est ça, Dominique Garcia. Vous pourriez nous en dire un peu plus?
2: Oui, et Marie a commencé sa phrase en disant « J'ai de la chance, j'habite là ». Et moi, ce début de phrase m'enchante. Parce qu'en fin de compte, on aurait pu dire « J'ai de la chance, j'habite à Millau, près de la Grand-Fezinque, j'ai de la chance, j'habite dans le Jura, j'ai de la chance, j'habite à Amiens, près de la Découverte 2 ». Et donc cette répartition spatiale et chronologique des découvertes rend en fin de compte tout le monde chanceux, parce que dès qu'on se rapproche d'un site archéologique, on arrive à établir des liens, on se sent chanceux. Et puis, je me permettrai de pointer la fin de l'intervention de notre auditrice qui disait « Mais ensuite, je suis allé à Paris et j'ai vu l'exposition sur Marie ». Et en fin de compte, j'ai l'impression qu'on est nombreux à avoir ce type de parcours. On est d'abord ému, impressionné par une découverte ancienne près de chez soi. Et donc, on se sent très proche de cet humain ancien qui a laissé cette trace. Et ensuite, grâce à cette attraction, grâce à cet intérêt, on est capable ensuite d'aller aborder, affronter un dossier bien plus compliqué comme celui de Marie. Et pour en revenir à Argentomagus, effectivement, c'est un site gaulois et ensuite romain qui a été fouillé et qui a livré effectivement les traces de cette agglomération secondaire dont aujourd'hui une partie est conservée sur place et une partie représentée au musée.
4: Voilà, Dominique Charpin.
3: Oui, cet appel m'interpelle évidemment puisque, par hasard, l'auditrice ne pouvait pas le savoir, mais je fais partie de l'équipe qui est chargée de découvrir les archives cunéiformes qui ont été découvertes par André Parot à Marie. Donc, c'est des découvertes qui ont commencé avant la Seconde Guerre mondiale, mais on n'a pas encore épuisé le travail parce qu'il y a environ 20 000 tablettes cunéiformes qui ont été découvertes. Et donc, l'édition de documents de ce genre, ça ne se fait pas du jour au lendemain. On en a déjà fait les deux tiers, à peu près. Et il se trouve qu'en effet, pour la connaissance de la civilisation mésopotamienne, le rôle de l'écrit est très important. Donc les archéologues découvrent des tas de monuments, des tas d'objets, et parmi ces objets, il y a ces textes cunéiformes qui permettent de faire revivre bien des aspects qui ont complètement disparu. Par exemple, la vie des musiciens dans le palais de Marie, qui est connue grâce à des lettres qu'ils ont échangées avec le roi, pour prendre cet exemple-là.
4: Cette émission, ce matin, je l'ai intitulée que cherche-t-on encore à découvrir ? Vous, Dominique Charpin, en tant qu'assyriologue, Que cherchez-vous encore à découvrir du passé ?
3: Alors, il y a beaucoup de choses. Oui. Mais j'ai eu une expérience ces dernières années qui a été pour moi extrêmement intéressante. J'avais travaillé donc dans le sud de l'Irak, sur le site de Larsa, dans les années 70 et 80. Ça a été mon premier chantier en Orient, quand j'étais étudiant. Et puis, à partir de 1989, la situation politique fait qu'on n'a pas pu travailler sur ce site pendant 30 ans. Et la fouille a repris en 2019. Et là, ça a été une expérience extrêmement intéressante parce que sur le même site, j'ai pu constater à quel point 30 ans de progrès dans les techniques de l'archéologie ont complètement bouleversé notre approche. Auparavant, savoir où on allait fouiller, c'était un peu la question du hasard. On se disait, là, il y a une petite

0: point de vue de la connaissance des villes, oui. Quelque chose qui s'est complètement transformé et qui permet d'avoir des vues d'ensemble dont on ne disposait pas auparavant. Voilà un exemple.
1: Dominique Garcia, il a raison, Dominique Charpin, les technologies ont pu ouvrir une nouvelle ère pour l'archéologie.
2: C'est peut-être là aussi une des particularités de l'archéologie, c'est à chaque période se saisir de nouveaux instruments et de faire bouger l'objet de notre recherche. Moi, j'ai été formé à l'université de manière très classique. J'ai eu la chance d'aller fouiller à Délos, en Grèce, d'aller fouiller en Étrurie, d'aller fouiller en Syrie avec le professeur Denzer. Et on travaillait sur des monuments, on travaillait sur des sites bien particuliers. Et ensuite, les archéologues ont élargi un petit peu leur objet d'étude. On travaille aujourd'hui sur des paysages, grâce au charbon de bois, grâce au pollen. Et on arrive à voir les évolutions, à mesurer les évolutions climatiques, à mesurer l'impact de l'homme sur le milieu. Donc là aussi, d'apporter peut-être des réponses à des questions contemporaines. Quel est le poids de l'homme sur l'environnement? Peut-on mesurer la dégradation climatique dont on parle souvent? Et ça, c'est des nouveaux objets d'études. Récemment, enfin, l'INRAP a travaillé en Guyane, où on a fouillé sous le pas de tir d'Ariane 6.
1: Ah
2: et
1: oui.
2: Moi, je trouvais cette image extraordinaire. Au même moment où on essayait de s'extraire du sol, de construire le pas de tir donc pour mettre en place Ariane 6, on a découvert des vestiges précolombiens et amérindiens au même endroit. Donc, on avait une liaison antérieure à la présence des Européens dans ce secteur du plateau des Guyanes. Et on arrivait comme ça à relier deux histoires, celle de deux continents, celle de plusieurs civilisations sur le même lieu.
1: Un peu le passé, le présent et le futur à la fois, Dominique Charpin.
0: Tout à fait. Et dans nos préoccupations actuelles, il y a bien entendu l'environnement. Et un des domaines sur lesquels on travaille beaucoup, c'est la question de l'eau. S'agissant du Proche-Orient, c'est une préoccupation pour aujourd'hui. Mais en même temps, ça nous conduit à nous poser la question de savoir comment l'eau était gérée dans l'Antiquité. Et je ne peux que convier tous nos auditeurs à aller voir l'exposition qui a lieu au Louvre en ce moment sur l'eau primordiale, qui est extrêmement intéressante. Il y a une partie initiale qui est avec des salles consacrées au thème, et ensuite il y a dans toutes les salles du département un certain nombre d'objets qui ont été sélectionnés et qui permettent de faire un parcours thématique tout à fait original et qui nous donne à réfléchir sur la place qu'avait l'eau pour les anciens.
1: Au niveau de ces nouvelles technologies que vous avez pu évoquer depuis le début de cette émission, tous les deux, Dominique Garcia et Dominique Charpin, j'ai évoqué en introduction le LIDAR. Alors, je crois que c'est plutôt les lasers qui permettent aussi de détecter des choses dans le sol. Dominique Charpin, par exemple, les satellites, évidemment, les drones, il y a un peu tout ça en même temps, les relevés géophysiques.
0: Voilà, il y a une panoplie tout à fait étonnante. Et en ce qui concerne mon métier de façon précise, il y a eu la possibilité qu'on a maintenant déchiffrer des tablettes cunéiformes qui sont recouvertes par une enveloppe d'argile. Par exemple, on a des lettres qui ont parfois été retrouvées, dont l'enveloppe n'avait pas été ouverte. Et autrefois, on cassait les enveloppes et on allait voir le contenu. Le problème, c'est que ces enveloppes, elles ont des empreintes de sauts cylindres qui sont très intéressants. Et donc, c'est un peu problématique
1: de les casser.
0: Et maintenant, avec la technique de la tomographie, donc une technique d'origine médicale, eh bien, on arrive à lire la surface de la tablette qui est à l'intérieur. Et donc, on n'a plus besoin de casser ces enveloppes. Voilà un exemple.
1: C'est passionnant.
0: Tout à fait.
1: Enfin, c'est passionnant. Dominique Garcia, peut-être un autre exemple d'une technologie.
2: Alors, la tomographie, effectivement, on l'utilise assez souvent pour étudier, mettons, à l'intérieur d'une tombe à incinération. Pour la période gauloise, pour la période romaine, les restes incinérés étaient placés dans une urne. Et donc, soit on doit fouiller méticuleusement l'urne, soit effectivement la tomographie permet d'acquérir des images au travers de la céramique. Mais vous parliez du LIDAR, je me permettais tout à l'heure d'évoquer la Guyane. Le LIDAR est donc cet appareil appareil qui est embarqué sur un drone, un hélicoptère ou un satellite et qui permet, grâce à l'envoi de rayons, de mesurer les micro-reliefs en surface en passant à travers la végétation. Ah oui. Et donc, on arrive comme ça à avoir une cartographie.

0: extrêmement importante. Alors, en Guyane, mettons, moi, tout jeune, on évoquait les forêts primaires et je trouvais extraordinaire que dans certaines parties du monde, il y a encore des forêts primaires. Grâce au lidar, on a pu voir que sous la forêt qui était dite primaire, en fin de compte, il y avait des traces de culture de la période précolombienne et qu'il avait existé des sociétés agricoles extrêmement importantes. Donc, vous voyez comment le renouvellement des techniques et l'application à peu de frais de techniques qui sont utilisées, parce
1: Oui.
0: qu'aujourd'hui, les balayages et lidars existent à peu près sur tous les territoires pour pouvoir gérer l'environnement. Et donc, on peut utiliser ces images et arriver à retrouver des vestiges archéologiques et ensuite, au sol, arriver à un peu mieux les dater.
1: Dominique Charpin, je sens que vous avez encore envie de nous transmettre un exemple.
2: Alors, c'est un exemple qui est différent parce que il n'utilise pas de nouvelles technologies, mais c'est pour revenir sur quelque chose qui a été évoqué tout à l'heure, la reconstitution des gestes des anciens. Et il se trouve qu'on a actuellement dans notre équipe quelqu'un qui travaille sur les gestes des scribes antiques et qui s'est dit que pour étudier la façon dont on écrivait le cunéiforme sur l'argile, eh bien, la meilleure façon, c'était l'expérimentation. Et donc, cette étudiante s'est lancée dans l'écriture. Elle a fait des tas d'expérimentations et ça donne des résultats qui sont très intéressants. Et donc, là encore, un autre appel pour ceux qui sont intéressés, il y aura un atelier sur la place de la Bastille, donc ce week-end, et ceux qui veulent voir un peu comment ça se passe et qui veulent éventuellement commencer à écrire eux-mêmes du cunéiforme, eh bien, ils sont les
1: ben
2: bienvenus
1: voilà.
2: sur ce
1: ben, je viendrai vous voir.
2: Site.
1: Avec plaisir. 10h30 sur RCF Notre-Dame. On va marquer une petite pause dans cette émission. Je pense donc que j'agis. Il y a plein de choses à dire sur l'archéologie. C'est passionnant. Et vous avez la parole, hein, tout comme Marie, il y a quelques instants. Je m'adresse à celles et ceux qui sont un peu timides, qui ont peur de prendre le téléphone. Ça arrive. N'hésitez pas vraiment. On vous accueille avec le sourire et dans la bienveillance au 01 56 56 44 00. Venez nous parler de l'archéologie. Je suis sûr que vous avez plein de questions à nous poser par mail également à direct@rcf.fr. À tout de suite.
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1: Ce week-end ont lieu les Journées européennes de l'archéologie. Alors que cherche-t-on encore à trouver sous nos pieds? On en parle avec nos deux archéologues du jour, Dominique Charpin et Dominique Garcia. Et puis bien sûr, vos appels, vos réactions en direct au 01 56 56 44 00. Vous pouvez aussi nous regarder en vidéo sur la chaîne YouTube de Radio Notre-Dame. Il y a un petit chat. Vous pouvez apporter vos commentaires pendant toute l'émission ou nous envoyer des mails à direct@rcf.fr. On se retrouve après cette chanson d'Abel.

0: Jeunesse éternelle, c'était Abel pour vous accompagner en ce vendredi matin sur RCF Notre-Dame. On parle de l'archéologie, c'est passionnant avec nos deux invités. Dominique Garcia, vous êtes archéologue et historien. Vous êtes le président de l'INRAP, l'Institut National de Recherches Archéologiques Préventives. Et puis Dominique Charpin, vous êtes assyriologue, universitaire et professeur au Collège de France. Alors, c'est le hasard, mais on a Marie-France qui nous rappelle que Bernadette Chirac, qui est enterrée aujourd'hui, a été étudiante en archéologie et elle a eu une licence et une maîtrise en archéologie à l'université Paris 1, Panthéon-Sorbonne. Elle a même travaillé sur certains chantiers de fouilles à Vaison-la-Romaine. Dominique Garcia, c'est un bel hommage qu'on peut lui faire aussi ce matin.
1: Effectivement, et l'histoire est connue des archéologues de l'intérêt de Madame Chirac aux vestiges archéologiques du territoire national et du coup de l'influence qu'elle aurait pu avoir auprès du président de la République pour encourager certaines opérations. Voilà.
0: Écoutez, merci encore Marie-France pour votre mail. On a Nicolas qui aimerait réagir au 01 56 56 44 00. Bonjour Nicolas.
2: Oui, bonjour Melchior et bonjour à vos deux invités.
0: On vous écoute.
2: Oui, alors par rapport à l'archéologie, donc je ne sais pas si vous savez, mais lors de la construction du métro à Rome, il a été découvert en fait différents vestiges archéologiques. Voilà, et du coup maintenant il y a des stations musées, je pense notamment à celle du Colisée. Donc finalement je ne suis pas sûr qu'ils aient cherché en fait quelque chose précisément lors de la construction du métro. Donc je trouve ça quand même assez fascinant et j'avais une question pour... Vos deux invités étaient lors de la construction du Grand Paris ou toute autre recherche à Paris. Est-ce qu'il arrive encore qu'on découvre différents vestiges archéologiques ?
0: Eh bien écoutez, merci Nicolas. C'est la première fois que je vous entends à la radio.
2: Oui, effectivement.
0: Mais c'est un plaisir. Merci beaucoup de nous avoir appelés dans cette émission. Je me tourne vers Dominique Garcia. C'est passionnant ce que nous dit Nicolas avec ce métro de Rome et des choses évidemment qu'on a pu découvrir sous le sol romain. Évidemment, puisque Rome, c'est quand même aussi alors un pan de l'histoire incroyable. Qu'est-ce que vous en pensez de ce témoignage, Dominique Garcia ? Est-ce que c'est la même chose dans une ville comme Paris avec la construction du Grand Paris ?
1: Oui, bien entendu. En France, voilà, vous avez signalé que je présidais l'INRAP, qui est l'Institut National de Recherche d'Archéologie Préventive. Et cette archéologie qui est dite préventive, est une archéologie qui essaie de concilier deux actions fortes de l'État. L'aménagement du territoire, dont la construction des autoroutes, des écoles, des maisons et des métros, et la préservation des documentations anciennes de la préhistoire jusqu'à nos jours. Et donc, mes équipes travaillent au quotidien pour sauver le patrimoine lors de ces travaux d'aménagement. Et quand on a aménagé effectivement les lignes de métro du Grand Paris, on a réalisé des fouilles archéologiques, dont certaines ont été présentées lors d'expositions ponctuelles. Et à partir de mi-août jusqu'au mois de novembre, dans les gares parisiennes, nous présenterons à partir de panneaux photographiques le résultat de ces découvertes. Et tout à l'heure on évoquait le village de l'archéologie de Bastille qui se tiendra pendant ce week-end, vendredi, samedi, dimanche, dans lequel il y aura cet atelier de scribes mésopotamiens. Il y aura également une exposition de photographies de fouilles préventives réalisées dans le département de Seine-Saint-Denis. Oui. Donc voilà, c'est une archéologie qui perturbe les niveaux archéologiques. Les archéologues utilisent les données ensuite pour dérouler un récit et ensuite le présenter au public. Et donc, dans des musées, d'expositions ou pendant les journées européennes de l'archéologie, on restitue ces découvertes à la population.
0: Et n'oublions pas que ces journées européennes de l'archéologie ont lieu par définition dans toute l'Europe, mais dans toute la France. Il y a des activités évidemment qui sont prévues. C'est vrai qu'on parlait de Paris parce que Nicolas, notre auditeur, nous a parlé du Grand Paris Express, le métro, mais évidemment Dominique Charpin, l'archéologie, c'est dans toute la France et dans tout le monde de toute façon.
3: Absolument. Et ce qui est très important, c'est de sensibiliser tous les habitants de tous les territoires aux traces du passé et à leur respect. Et là, je crois qu'on peut dire aussi quelques mots par rapport aux ravages, malheureusement, que font les fouilles clandestines. Hein. Il peut y avoir des gens qui, munis de plus ou moins bonnes intentions, ne se rendent pas compte. Et donc, effectivement, on parlait tout à l'heure des nouvelles technologies. Elles peuvent être aussi détournées avec un détecteur de métaux. Et il y a des gens, malheureusement, qui sont à la recherche de trésors, oui. Mais dans le mauvais sens du terme, je dirais. Et donc, il faut faire comprendre qu'un objet, qui, lorsqu'il est extrait de son contexte, perd une bonne partie de son intérêt. Mmh. Bon, alors évidemment, d'un point de vue commercial, si c'est un objet en métal précieux, bon, il garde une certaine valeur. Mais du point de vue scientifique, pour nous, ce qui est important...
0: Il y a beaucoup de valeur également.
3: Oui, mais ce qui est important, c'est d'avoir tout le contexte, parce que l'objet, en dehors de son contexte, il est très difficile à interpréter, alors que mis en relation avec tout ce qui se trouve autour, c'est comme ça qu'on peut comprendre qu'est-ce qu'il fait là, d'où il vient, etc.
0: Donc, ça signifie que quand vous, Dominique Charpin, vous partez en fouille, c'est parce que on vous a missionné ou alors c'est juste par plaisir le dimanche matin alors, avant de vaquer à vos occupations.
3: On a, donc en ce qui concerne les missions de fouilles à l'étranger, donc il y a une dépendant du ministère des relations internationales de l'Europe et des relations internationales, et il y a une commission des recherches archéologiques à l'étranger qui justement délivre des accréditations et ensuite bien entendu on se met en rapport avec les différents services archéologiques des pays concernés et on a des contrats avec eux pour des programmes sur une certaine durée pour faire telle ou telle opération. Et c'est une coopération qui est ancienne et qui continue. Et on est très heureux de pouvoir contribuer aussi à la formation des jeunes de ces pays-là.
0: La sensibilisation aussi, hein, forcément, par rapport à ces fouilles irrégulières. Dominique Garcia, c'est peut-être ça le danger de vouloir absolument trouver des trésors. C'est finalement, tout le monde peut s'en emparer.
1: Alors justement, reprenons le sujet dans l'autre sens. Pendant les journées de l'archéologie, tout le monde peut s'emparer de ses trésors. Effectivement, on pointait Paris, mais il y a 24 villages comme celui de la Bastille partout sur le territoire national. Vos auditeurs peuvent trouver le programme sur le site internet des journées de l'archéologie. Il y a 1000 événements pendant ce week-end liés à l'archéologie dans les laboratoires du CNRS et de l'université, dans ces villages de l'archéologie qui sont des forums sur la place publique, la visite de chantiers de fouilles, des conférences, des expositions. Donc vraiment, le catalogue est large et ça permet de nouer des liens et peut-être effectivement de revenir un petit peu sur le droit chemin en disant tiens, je m'intéressais à l'objet précieux et maintenant je m'intéresse à l'histoire et à tout ce qu'on peut en tirer. Et ça a été évoqué également tout à l'heure, les fouilles archéologiques aujourd'hui, il y a un responsable qui est autorisé, bien entendu, comme ça vient d'être souligné, mais il y a aussi toute une équipe. Et dans ces équipes, on accepte bien souvent des bénévoles. Et sur le site du ministère de la Culture, vous avez la liste des chantiers ouverts aux bénévoles, aux jeunes, aux adultes qui veulent participer pendant quelques semaines à un chantier de fouilles. C'est une manière d'acquérir des connaissances, de se mettre au niveau, on va dire, d'un point de vue technique, mais de produire soi-même des découvertes.
0: Dominique Charpin, Dominique Garcia, j'aimerais qu'on accueille Dominique au 01 56 56 44 00. Bonjour Dominique. Dominique, est-ce que vous êtes avec nous ? Dominique n'est plus là, ben heureusement il y en a deux autres qui sont avec nous dans cette émission, je pense donc j'agis. On a Louis qui nous envoie un message. Avec toutes les technologies et les outils dont nous disposons aujourd'hui, ne sommes-nous pas capables de tout voir sous nos pieds, Dominique Charpin ?
3: Tout voir, ce serait une illusion de le croire, parce que précisément quand on voit les progrès qui ont été faits ces dernières décennies, ça va pas s'arrêter.
0: Non. Hein,
3: et donc on aura certainement des images plus précises, et il peut y avoir vraiment des choses dont on ne rêve même pas aujourd'hui, et qui seront la réalité d'ici 10, 20 ou 30 ans. Ce que j'évoquais, mon choc que j'ai eu en revenant à Larsa 30 ans après, je veux dire, c'était extraordinaire, parce que quand on a quitté le chantier en 1989, on n'aurait jamais imaginé que ce qu'on a fait 30 ans après serait un jour possible. Donc, il est très difficile de se projeter parce que on ne sait pas encore quelles sont les techniques qui vont révolutionner certains types d'approches. Mais ce qui est certain, c'est qu'il y en aura.
0: Que cherche-t-on encore à trouver sous nos pieds en matière d'archéologie? C'est notre sujet ce matin dans Je pense donc j'agis sur RCF Notre-Dame avec nos deux invités et vos appels, vos réactions au 01 56 56 44 00.
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0: Et toujours avec Dominique Charpin et Dominique Garcia. On arrive doucement à la fin de cette émission, il y a encore plein de choses à dire, hein, justement. Alors, on évoquait ces différentes technologies, et puis, évidemment, hein, ces traces aussi de la vie quotidienne. C'est ça qui est intéressant. Dominique Garcia, vous évoquiez tout à l'heure le chantier de Notre-Dame de Paris et de la refondation, reconstruction. J'avais interviewé à l'époque Mylène Pardoen, qui est une archéologue du paysage et du patrimoine sonore. Comme quoi, finalement, il y a différentes branches aussi en archéologie, Dominique Garcia.
1: Bien entendu, c'est pas l'archéologue qui est devenu savant dans tous les domaines, c'est l'archéologue qui s'est associé avec des spécialistes. Pendant longtemps, mettons, l'archéologue fouillait des tombes en s'intéressant peu aux défunts. Aujourd'hui, nous travaillons avec des anthropologues, avec des médecins qui arrivent un petit peu à faire parler les vestiges osseux, connaître l'âge, connaître les raisons du décès, faire des études ADN. Et ça, ce n'est pas l'archéologue qui est devenu bien plus savant. C'est lui qui a su s'entourer. On parlait tout à l'heure des paysages, de l'environnement. On s'entoure aujourd'hui de spécialistes des charbons de bois, de spécialistes des pollens, des spécialistes de la faune. Et ça vient compléter le panel des connaissances traditionnelles de l'archéologue. Oui. Et effectivement, ça va s'étendre encore. On voit apparaître des nouvelles technologies, des nouveaux domaines. En fin de compte, l'archéologue n'invente rien. Il utilise uniquement des ressources qui lui sont données. Et tout à l'heure, vous posiez la question des images de plus en plus nombreuses, de plus en plus précises. Il faudra quand même, à la base, avoir un savant qui est capable de dater l'image et qui est capable de poser les bonnes questions à l'image. C'est-à-dire qu'en fin de compte, même s'il y avait un appareil qui permettait de localiser l'ensemble des tablettes inscrites, il faudrait quand même, derrière, des savants pour pouvoir les déchiffrer, et poser les bonnes questions, et ensuite dérouler un récit. Et c'est la même chose pour les images radar d'une villa romaine, ou d'un site gaulois, ou d'un site médiéval. L'image ne fait pas tout. L'historien produit des archives, et ensuite il essaie de dérouler un récit historique, et de répondre à des questionnements.
0: Dominique Charpin.
3: Oui, ce qui est intéressant en effet, c'est ce travail en équipe avec la complémentarité des différentes spécialités. Et vous me pardonnerez de revenir sur cet exemple de l'ARPRA, mais c'est le plus récent.
0: Ça vous a marqué.
3: Que j'ai
0: oui, vraiment.
3: Précisément parce que moi je voyais la géomorphologue qui était capable d'interpréter une coupe dans un canal qui traversait la ville de l'ARPRA et elle voyait des litages et elle pouvait reconstituer l'histoire du creusement et puis du comblement, du recreusement du canal, d'une façon, moi je voyais cette coupe et ça ne me disait rien, et elle arrivait à la faire parler. Et puis, dans la pile de pont qui était à côté, il y avait une brique inscrite. Et alors là, c'est elle qui me voyait déchiffrer les signes cunéiformes, et du coup, on avait le nom du roi, et du coup, on pouvait dater le pont, mais de façon extrêmement précise, aux alentours de 1850 avant Jésus-Christ. Et donc, voilà, chacun était là émerveillé de voir l'autre capable de déchiffrer les images qu'il avait sous les yeux, et c'est l'ensemble de toutes ces spécialités qu'il faut ensuite synthétiser, bien entendu, c'est le travail de l'historien d'arriver à donner ensuite un récit, comme vous disiez, sur tout ce qui s'est passé, et c'est ça qui est passionnant. Cette image, elle n'arrête pas d'évoluer et de se complexifier, et en même temps de devenir de plus en plus solide.
0: On a retrouvé Dominique au 0156 56 44 00. Rebonjour Dominique.
5: Oui, rebonjour. C'était pour demander, j'ai ma petite fille franco-américaine dont j'ai eu au téléphone il n'y a pas très longtemps, qui me dit qu'elle ne peut pas venir en France pour faire des études d'archéologie. Je pense que c'est l'université, parce que c'était en anglais que je parlais avec elle, c'est l'université qui lui aurait dit d'aller sur ou l'Espagne, le Portugal ou l'Italie. Et pourquoi pas la France ? Il n'y a plus d'école, il n'y a plus rien, il n'y a pas d'accord avec toutes les universités.
0: Ah ben, ça fait beaucoup de questions en même temps, Dominique. On va en parler avec nos deux invités. Merci beaucoup. Je m'adresse au président de l'INRAP, Dominique Garcia. L'INRAP, c'est l'Institut National de Recherches Archéologiques Préventives. Est-ce qu'on forme encore correctement en France à l'archéologie ?
1: Oui, oui. On a quand même une histoire des recherches en France qui est ancienne, de la préhistoire à la période contemporaine, sur de l'archéologie métropolitaine, méditerranéenne et mondiale. Et mondiale. Donc, dans les universités à Paris et en province, on forme aujourd'hui et on accueille de nombreux étudiants. Et aujourd'hui, l'archéologie, notamment sur le territoire national, est aussi un domaine dans lequel des postes existent, même si malheureusement, il manque aujourd'hui des postes complémentaires au CNRS et à l'université. Mais le cas de votre auditrice, à mon avis, c'est sans doute plutôt un problème administratif ou de visa, plutôt que de capacité d'accueil d'un point de vue académique, notamment à Paris. Il y a des enseignements sur l'archéologie des Amériques, et donc elle pourrait travailler dans ce domaine-là. Et dans le domaine méditerranéen, on est sur les sociétés classiques, préhistoriques, sur l'égyptologie, nous sommes relativement bien placés, et d'autant plus que suivre un enseignement en France n'empêche pas aujourd'hui, bien entendu, d'aller le compléter par des études en Allemagne, en Espagne ou ailleurs.
0: Dominique Charpin, oui, est-ce qu'on forme encore à l'assyriologie, par exemple ?
3: Oui, tout à fait. Il y a différents endroits. Je dirais, par rapport aux États-Unis, l'avantage, c'est aussi quand même le système universitaire français qui fait que les études ne sont pas quelque chose de ruineux, réservé aux gens fortunés. Il faut le rappeler avec beaucoup d'insistance. Beaucoup d'insistance parce que c'est une des chances de nos pays d'avoir décidé que le savoir devait être le plus gratuit possible. Et au Collège de France, par exemple, nos cours sont même ouverts sans condition. Alors on ne délivre pas de diplôme, mais nos cours sont ouverts et gratuits. Et je pense que cette idée du partage du savoir et de la formation qui ne doit pas, où l'argent ne doit pas être un obstacle, c'est une des caractéristiques de nos pays auxquelles nous sommes tous très attachés.
0: Nicole, vous êtes à La Rochelle, bonjour.
6: Bonjour Melchior, merci. Alors moi je vais essayer d'être rapide et synthétique. Moi dans les années disons 56-57, hein, à l'école primaire dans un petit village du Poitou, avec moi je n'avais pas de milieu culturel, ma famille, bon, mais par contre j'étais de culture chrétienne, donc j'avais cette sensibilisation à l'histoire bien sûr, à l'antiquité, et on avait la chance d'avoir un instituteur d'avant-garde à l'époque qui nous a sensibilisés à la culture et à l'art, et entre autres qui nous avait fait s'était procuré un film sur l'Égypte, et dans ce film il y avait on participait bien sûr à l'ouverture d'une tombe, et sur le tombeau, dans cette tombe de 2000-3000 ans peut-être plus, etc.
0: Oui.
6: Il y avait un bouquet sur le tombeau à l'intérieur de et on nous avait le conférencier nous avait prévenu de faire très très attention et être très rapide, parce que on participait en même temps à l'ouverture de cette tombe, donc inviolée depuis 3000 ans, et sur le tombeau il y avait un bouquet de fleurs intact et qui à l'ouverture s'évaporait.
0: Ah oui.
6: Et le choc d'avoir vu ça, ça m'a sensibilisée aussi. Et je suis devenue, comme beaucoup de Français, égypto-sensibilisée ou égyptomaniaque, je ne sais pas. Et évidemment, j'y suis allée en 76, et ensuite avec mon mari, on est allé dans beaucoup de pays.
0: Mais on entend, Nicole, que ça vous a marqué. Merci beaucoup. Dominique Charpin.
3: Oui, alors ça, ce ce côté fugitif des découvertes, donc vous l'évoquiez avec ce bouquet de fleurs, c'est aussi quelque chose. On parlait, l'auditeur tout à l'heure parlait de la station du musée Colisée, et
0: oui,
3: moi j'ai repensé au film de Fellini où on voit aussi ces fresques qui disparaissent, et c'est justement au moment du creusement du métro, mais il y a déjà plusieurs décennies. Donc
0: on fait beaucoup plus attention maintenant, où il peut y avoir malheureusement des destructions en fouillant.
3: Alors, on a aujourd'hui, heureusement, justement, des techniques. Quand on découvre certaines tombes, par exemple, on peut faire entrer une caméra et donc savoir à quoi on va s'attendre lorsqu'on va ouvrir. Et donc, on peut prendre déjà des précautions à l'avance. Les techniques de conservation ont beaucoup évolué. Ceux qui visitent le Louvre aujourd'hui, qui voient les fresques du Palais de Marie découvertes par André Parot, puisqu'on a déjà parlé de Marie, eh bien, peuvent être déçus parce qu'effectivement, malgré les restaurations récentes, quand on compare avec les publications de Parot, où il y avait des belles couleurs, aujourd'hui, tout ça est un peu terne. Donc, on a fait beaucoup de progrès, mais c'est vrai qu'on n'est jamais à l'abri d'une surprise, et donc, il faut toujours être sur le qui-vive.
0: On arrive à la fin de cette émission. J'aimerais qu'on parle un petit peu de l'actualité, parce qu'on est dans une période un peu de guerre dans certaines régions du monde. Je me souviens de la Syrie qui a été détruite à 95% ou presque par cette guerre. L'Irak, évidemment, que vous connaissez bien, Dominique Charpin. Quel est l'impact de la guerre aussi sur ça, sur ce qu'on découvre, sur ce qu'on ne pourra plus jamais découvrir?
3: Alors, c'est très complexe. Il y a évidemment les cas qui ont le plus ému l'opinion, comme le pillage en partie du musée de Bagdad en 2003, la destruction de Palmyre par l'État islamique plus récemment. Il y a toute la désorganisation des services des antiquités qui entraîne une recrudescence du pillage des sites par des populations qui sont dans des conditions économiques terribles et qui cherchent à survivre. Hein, donc on ne peut pas leur jeter la pierre, mais c'est vrai que pour l'archéologie, c'est un souci. Mais en même temps... ce sont des pays dont les antiquités sont tellement riches qu'il reste énormément de choses à faire, et il ne faut pas croire que ces destructions empêchent l'existence. Si vous regardez l'histoire de la France, hein, et que vous pensez aux destructions qui ont eu lieu au moment des guerres de religion, au moment de la Révolution, tout ce que la cupidité au XIXe siècle a fait, on peut avoir l'impression qu'il y a eu beaucoup de choses détruites, et il y a des livres entiers qui sont consacrés à tout ce qui a disparu, mais il reste encore une richesse énorme, et donc c'est la même chose pour ces pays.
0: Ouais, et une richesse qu'on peut découvrir en tout cas en France avec ces journées européennes de l'archéologie, et notamment dans toute l'Europe. Merci vraiment à tous les deux d'avoir été avec nous, c'était passionnant, c'est passé très très vite. Dominique Charpin et Dominique Garcia, vous êtes archéologue, historien, président de l'INRAP, l'Institut National de Recherche Archéologique Préventive, et Dominique Charpin, vous êtes assyriologue, universitaire et professeur au Collège de France. Merci à Pierre-Henri, à Sabine et à Maurice qui ont permis la réalisation de cette émission. Je vous souhaite un très bon week-end et nous on se retrouve lundi. On parlera du chômage qui est élevé en France. On va essayer de comprendre aussi ce qui se passe sur le marché.

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0: Écoutons le psaume 102. L'amour du Seigneur sur ceux qui le craignent est de toujours à toujours.
2: Bénis le Seigneur, ô mon âme. Bénis son nom très saint, tout mon être. Bénis le Seigneur, ô mon âme. N'oublie aucun de ses bienfaits. Car il pardonne toutes tes offenses et te guérit de toute maladie. Il réclame ta vie à la tombe et te couronne d'amour et de tendresse. Le Seigneur fait œuvre de justice, il défend le droit des opprimés. Il révèle ses desseins à Moïse, aux enfants d'Israël ses hauts faits. Le Seigneur est tendresse et pitié, lent à la colère et plein d'amour. Il n'agit pas envers nous selon nos fautes, ne nous rend pas selon nos offenses.

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1: Avoir besoin de se reposer devant une série ou besoin de se prendre une journée pour ne rien faire au cœur d'une vie sans répit. Du besoin au caprice, il n'y a parfois qu'un pas. Le bien que l'on se fait parfume l'âme, écrivait un certain Victor Hugo. Mais il n'y avait pas Insta à l'époque d'Hugo. Alors comment savoir précisément si nos besoins ne sont pas des caprices en 2026 ? Réponse, je l'espère, avec mes deux invités du jour, qui sont pour commencer Julie Crouziac. Bonjour Julie.
2: Bonjour.
1: Ravie de vous recevoir.
2: Merci.
1: Tout de jaune vêtu.
2: Merci.
1: Merci le soleil. Vous qui avez écrit après la création de ce podcast Les Négociatrices, vous étiez venue d'ailleurs à ce sujet-là dans cette émission Quête de Sens. Et maintenant, c'est votre carnet, mon carnet de deal avec moi-même pour identifier mes essentiels, mes priorités du quotidien chez Jouvence. On revient au basique avec vous, Julie Crouziac. Mais ça donne vraiment envie de se poser justement dans une journée pour rien.
2: Tout à fait.
1: Puisqu'on verra, j'espère, dans cette émission à quel point c'est une question de décision, de volonté et d'intention, tout ça. Mmh. Qu'il s'agisse de la carrière, de la santé mentale, des relations, de la confiance en soi, de la vie de famille, de la vie pro, etc. etc. Il y a du boulot. Merci d'être là. Et Natacha Calestré, mais faut-il encore vous présenter? Natacha, bonjour.
3: Bonjour, ma chère Marie-Ange.
1: Comment allez-vous, chère Natacha Calestré?
3: J'ai envie de dire plutôt très bien.
1: Plutôt très bien.
3: Oui.
1: Vous qui ensoleillez ce studio, vous deux. Vous êtes, faut-il le dire, qu'est-ce qu'on dit de vous? Toujours journaliste, toujours réalisatrice, autrice de nombreux ouvrages qui ensoleillent notre vie.
3: Qui essaie de donner des outils et des techniques pour se reconstruire suite à une épreuve.
1: Ouais.
3: Voilà.
1: C'est la vie, quoi.
3: Voilà.
1: La vie, c'est ça.
3: L'émotionnel douloureux qui vient nous travailler et qui est là pour, justement, c'est pour ça qu'on ne parle jamais d'émotions négatives, mais d'émotions douloureuses, parce que c'est fait pour nous aider à nous construire, à nous reconstruire.
1: Plus jamais seul, l'expérience, une force à nos côtés pour prendre les bonnes décisions. C'est le petit dernier ?
3: Absolument,
1: Harper Collins.
3: Ouais, je suis très fière de ce livre que j'ai écrit pour justement nous aider à prendre les bonnes décisions. Parce que quand on prend une décision, on est confronté à soi-même. Ouais. Et même si on est entouré, même si on sollicite les gens. Et donc, pour ne pas se tromper, il y a une technique pour nous aider. Voilà, et j'en parle dans le livre.
1: Et c'est vrai que souvent, aujourd'hui, à l'heure où on peut tout avoir en un clic, vraiment tout, on peut tout commander, même bientôt on commandera l'amour à domicile, enfin bref, je n'ose même pas imaginer.
2: On peut hein, déjà, on swipe.
1: C'est vrai.
2: Je sais pas si c'est l'amour.
1: Dans son canapé, c'est pas que l'amour, mais bref, c'est
3: oui,
1: difficile quand même aujourd'hui de faire la part des choses entre besoin et caprice, parce qu'on peut dire... comme je le disais en intro, je suis crevée, je suis fatiguée, j'ai une journée bien remplie, je vais me vider la tête sur les réseaux, par exemple, en scrollant ou sur quelque appli qui nourrit pas beaucoup, quoi. Mmh. Est-ce un caprice ou est-ce un besoin ? Sommes-nous devenus des enfants capricieux, les mesdames ? Qui veut répondre ? Julie Crouziac, hein. Sommes-nous devenus des enfants capricieux ?
2: Alors, c'est une excellente question parce que quand j'ai eu le thème, je me suis dit, c'est marrant parce que moi, ça va faire 20 ans en 2017 que je bosse. Le temps passe. Et je me suis dit, c'est drôle parce que finalement, quand les gens vous disent « je veux prendre un autre périmètre, je veux prendre un autre job, j'ai besoin de travailler plus », à aucun moment on va considérer que c'est du caprice. Par contre, si on vient pour dire « j'ai plus d'ambition, je veux plus de temps dans ma vie, je veux prendre soin de moi, je veux de l'espace », là on va considérer que...
1: Ah bah attends, tu peux pas tout avoir.
2: Bah, tu peux pas tout avoir, c'est un caprice, faut prendre sur soi. Donc ce que je trouve intéressant, c'est que le caprice, c'est pas valable sur tous les sujets. C'est valable sur les sujets qui viennent un peu frotter. Dès lors qu'on va venir un peu dire, ma place à table, c'est celle-ci. Ma légitimité, c'est quoi ? Là, on va se voir étiqueter. Alors je parle en mettant ça au féminin, mais on est capricieuse, on veut changer de job, mais pas à tout prix, etc. Et ce que je viens, moi qui suis passionnée par la négociation, ce que j'y vois derrière, c'est que derrière caprice ou besoin, c'est le non négociable qui n'est pas identifié. C'est ça.
1: Non négociable. À mon sens. On part tout de suite sur des notions complexes. Hein.
2: Ah ben j'attaque direct, parce qu'en vérité, je pense que...
1: On n'a que 52 minutes, Natacha, qu'elle est streamée, vous êtes d'accord ou pas ? Il y a une histoire de négociation
3: je pense
1: entre les deux ?
3: Il y a déjà une notion de temps. C'est-à-dire que je pense que le besoin s'inscrit dans le temps, dans le caprice, il y a quelque chose d'instantané. C'est-à-dire que si on assouvit quelque chose en un claquement de doigts, c'est peut-être de l'ordre du caprice. Dans le besoin, il y a une notion de sens, je crois. Qu'est-ce que ça dit de moi ? En fonction de ce que je veux atteindre, qu'est-ce qui vient travailler à l'intérieur de moi. Parce que finalement, changer par exemple de relation, ouais, ce mec j'en ai marre, ou cette nana j'en ai marre, etc. Ça peut être un caprice, ça peut être quelque chose d'extrêmement viscéral à l'intérieur de soi. On se dit, oui. Mais non, c'est important. Donc, on ne peut pas résumer sur l'ensemble, en fait. Il faut vraiment se poser la question du sens. Qu'est-ce que ça vient dire de moi? Est-ce que je me sens en danger? Et il faut surtout, je pense, relier à l'émotionnel. Qu'est-ce que, émotionnellement, cette envie, qui est un besoin ou un caprice, vient dire? Est-ce que derrière se cache une colère? Est-ce que derrière se cache une peur? C'est ça qu'il faut identifier et c'est pas facile.
4: Allez-y, j'ai une question après. Ouais, allez-y, Julie Crozillac.
2: Quand je vous écoute, je me dis aussi, il y a cette notion qui est très juste sur le caprice qui serait comme ça de l'ordre un peu de la pulsion, de l'envie, du plaisir, le besoin plus profond. Et l'autre face de cette médaille que j'y vois, c'est finalement de se dire aussi, qu'est-ce qui se passe si je ne réponds pas tout de suite? En gros, si je réponds pas à mon caprice, ça va faire quoi sur moi? À court terme, à moyen terme, à long terme. À l'inverse, si je ne réponds pas à ce besoin, si je reprends votre exemple, quitter mon compagnon, ma compagne, me donner plus de temps pour me reposer parce que je sens que je suis à bout et que je vais craquer, qu'est-ce que ça va être les effets sur moi? Si je continue à me priver d'un truc dont j'ai fondamentalement besoin, ça va être délétère sur ma santé psychique, affective, émotionnelle, intellectuelle. Alors que ce qui est de l'ordre du caprice, à mon sens, ça va moins impacter, à court terme en tout cas, ce qui va montrer un peu l'aspect éphémère.
4: Alors, effectivement, je rebondis tout de suite, ça va peut-être un peu une émission d'écoute, je m'y attendais en préparant, je me disais, oh là là, je pense à ça, parce que c'est relié, on touche à des sujets très sensibles, et on touche aussi à la paresse. Mm-hmm. Aujourd'hui, on nous dit de nous écouter. Mm. Natacha, vous avez parlé des émotions, dont nous nous éloignons de plus en plus. Mm. Nous sommes coupés de notre corps, nos émotions, on nous lit tous les jours dans cette émission en quête de sens. Et par conséquent, il est difficile, je trouve, parfois, de... On dit, mais non, mais il faut que je m'écoute. Et en même temps, il ne faut pas tomber dans la flemme non plus. Vous voyez ce que je veux dire, Natacha?
3: Oui, complètement.
4: C'est compliqué.
3: C'est vrai, je suis d'accord avec ce qu'a dit Julie et ce que vous dites aussi. Et votre notion de corps, pour moi, elle est essentielle. J'en parle dans la clé de votre énergie. C'est comment se relier au corps, parce qu'on a effectivement totalement perdu l'habitude de se référer, en fait, finalement, à nos ressentis physiques, à ces fameux frissons, à ces choses, voilà. Et je propose un petit rituel à l'intérieur de la clé de votre énergie pour savoir justement comment finalement analyser cette envie pour savoir si c'est quelque chose de viscéral, d'important ou pas. Je peux le proposer tout de suite à nos auditeurs.
4: Allons-y.
3: Eh bien, le principe, c'est, par exemple, qu'est-ce qu'on pourrait se poser comme question? Est-ce que je m'achète cette robe tout de suite ou est-ce que j'attends les soldes?
2: On l'a toutes vécu,
3: ce truc-là. Oui. Bon, voilà.
4: C'est la catastrophe.
3: Bon, voilà, alors, on ferme
4: le week-end dernier, moi.
3: Bon, d'accord.
4: J'ai craqué.
3: Le petit chemisier est plutôt pas mal.
4: Merci.
3: Hein. Ouais, c'est vraiment bien. Il fallait l'acheter, hein. Je veux dire, la question se pose pas.
4: Je vais pas m'en sortir comme ça, Nathalie.
3: Alors, une question, mais vraiment, c'est est-ce que j'invite un tel ou pas? Non. Bon, pour mon dîner, on ferme les yeux, on se relie à son corps. Mmh. Et l'important, c'est de faire les choses extrêmement vite. C'est-à-dire qu'on va formuler dans notre tête la première alternative, j'achète cette robe tout de suite, et on regarde ce qui se passe dans notre corps. Mais instantanément, sans se poser de questions. Est-ce que mon pouls s'accélère? Est-ce que mes épaules rentrent en dedans? Et la deuxième, tout de suite, dans la seconde qui suit, j'attends les soldes. Est-ce qu'il y a quelque chose qui s'ouvre? Est-ce qu'il y a quelque chose qui s'apaise? Voilà. Et donc, on a la réponse à l'intérieur. Elle est morte de rire, Marie-Ange.
4: Mais c'est impossible d'attendre quand on est...
2: Et pourquoi?
4: C'est parce que peut-être qu'on n'aura pas le temps. Ou moi, je me dis que je n'aurai pas le temps.
2: On va rater. C'est un biais aussi.
3: Oui, mais peut-être que financièrement, on ne peut pas, Marie-Ange. Donc, on se pose quand même la question. En tout cas, se référer à notre corps, au-delà de la blague et de l'exemple des soldes qui arrivent, n'est-ce pas? Eh bien, ça permet quand même de se relier finalement à notre corps et notre corps qui ne se trompe pas et qui peut nous aider à avancer différemment.
4: Ouais, et Natacha Calestremé, de ne pas être trop dans l'irrationnel, parce qu'il y a un côté irrationnel, la compulsion. Parce que là, on a affaire à de la compulsion. Mmh. En tout cas, chez moi, c'est parfois le cas. Heureusement, c'est pas tous les week-ends.
3: On va tout savoir, Julie.
4: Bah, si à moi, c'est qu'il y en a d'autres.
2: C'est ce que j'allais dire. Je pense qu'on est nombreuses. Et en fait,
4: chacune son péché mignon.
2: C'est ça. Et ce que j'aime bien dans l'idée, il y a... Qu'est-ce que ça me fait ressentir? C'est Marie Kondo, hein, la reine japonaise du rangement. On rigolait un peu en Occident quand elle disait pour trier, voyez si cet objet vous procure de la joie ou pas. Mais je trouve que quand on fait un peu cet exercice de manière sincère et qu'on arrête d'être un peu arrogant comme ça, finalement, ah, cette robe, je la veux, cette paire de pompes, elle est pour moi. On a ce petit frisson. Ouais. Mais derrière, pourquoi? Parce que j'ai envie d'être plus belle, parce que j'ai envie de...
4: Il faut se poser la question, Julie, c'est ça que vous
2: je
4: dites.
2: Je trouve que ça peut faire du bien aussi. Mon objectif en faisant quoi, c'est ça.
4: Ouais, c'est ça, en fait. C'est pourquoi je fais ça.
2: Et il n'y a pas de mauvaise réponse. Ça peut être aussi parce que ça va me faire du bien, parce que là, je sors d'une semaine où j'ai besoin de me récompenser. Et cette paire de pompes à 50 euros, c'est ce qui va me récompenser. Et pour cette fois-ci, c'est OK.
4: Mais comment
2: avec
4: vous
2: ça
4: le savez?
2: Non. Déjà, en se posant la question, parce qu'en fait, on revient à ce qu'on disait tout à l'heure, c'est que souvent, par paresse, par machin, on ne se pose même pas la question. On plonge dans cet automatisme-là.
4: Ça, c'est vrai.
2: C'est comme scroller. On peut se prendre une demi-heure pour scroller. Ce qui est compliqué, c'est quand on ne le conscientise pas, qu'on le subit, qu'on sort de là la tête lavée, et qu'en plus, on n'a pas une bonne image de soi. On dit, putain, j'ai encore passé trois quarts d'heure à loser. Vraiment, je fais n'importe quoi. Et se dire, OK, ça va, j'ai pris 40 minutes sur ma semaine pour faire ça, j'en avais besoin, c'est pas parce que je l'ai fait aujourd'hui que ça sera comme ça tous les jours. Ça, c'est vraiment les négociatrices où j'ai appris ce truc-là, du rapport au temps, qui est, c'est pas parce que vous avez craqué le week-end dernier sur cette robe que ça fait de vous celle qui va craquer tous les jours et tout le temps. Vous voyez, je trouve qu'on se met dans une tension comme ça, où on s'étiquette, où on fait le truc. Et après, pendant trois semaines, on s'auto-flagelle avec ça. C'est ça aussi qui nous fatigue beaucoup.
3: C'est très juste. C'est très juste. Et c'est là l'intérêt, justement, de ce sujet, de cette émission, Marie-Ange, c'est que...
4: Je un peu moralisante sur les bords, mais c'est un peu fait exprès,
3: non,
4: vous voyez.
3: Non, je trouve que c'est pas moralisant, c'est juste. Et c'est une question qu'on ne se pose jamais.
4: Ouais,
3: jamais. C'est pour ça que j'ai trouvé le sujet excellent parce que
4: comme ça.
3: Parce que voilà entre besoin comme ça et caprice, on se pose pas vraiment la question. On agit et ce serait bien de se poser la question de temps en temps, de se dire tiens, j'ai demandé à un tel ou à une telle ça, est-ce que c'est un caprice ou est-ce que c'est un besoin? Dans la
4: communication, par exemple.
3: Ben, je sais pas, demander, imaginons dans une relation amoureuse avec quelqu'un, voilà, demander tiens, qu'est-ce que tu as fait tel jour, etc. Et est-ce que j'en ai besoin? Est-ce que c'est un caprice? C'est important de se poser la question. Et finalement, la suite, c'est quoi? C'est si j'ai pas la réponse, qu'est-ce qui se passe en moi? Parce que par rapport au caprice, finalement, et au besoin, la vraie question, elle est là. C'est si jamais je n'assouvis pas ce caprice ou ce besoin, qu'est-ce qui se passe en moi? Si jamais le sujet touche quelque chose de fondamental et que c'est en lien avec une peur, eh bien oui, c'est important de répondre à la question parce que cette peur-là, il est important de la calmer. Si par contre, ben, j'en fais rien et que finalement, ça ne change rien, bon, ben, la question ne se posait pas. Donc voilà, c'est important finalement toujours... De se dire, tiens, pourquoi j'ai posé la question? Qu'est-ce que ça fait naître en moi? Qu'est-ce que ça révèle de moi? Et si ça révèle une peur, si ça révèle une colère, comment je peux calmer cette peur? Et puis, bah, Marie-Ange, vous qui connaissez un petit peu mon travail sur le plan transgénérationnel, finalement, au niveau des peurs, est-ce que cette peur, finalement, peut-être d'être rejetée, d'être abandonnée, etc., est-ce que ce n'est pas quelque chose que je reproduis de ma famille? Voilà, quelque chose qui a été vécu par les femmes ou les hommes avant moi et que je peux et dont je peux me défaire. J'en parle toujours pareil dans la clé de votre énergie, le protocole 6+, pour justement, ce sont ces rituels qui permettent de se libérer du poids transgénérationnel, ce que Freud a mis en évidence en parlant des loyautés familiales. Voilà, ce sont ces épreuves vécues par notre famille qui peuvent se répliquer et dont on peut hériter.
4: C'était l'émission d'hier, c'est drôle.
3: C'est vrai. Voilà. Comment elle s'appelle? Anne Ancelin Schutzenberger.
4: J'arrive jamais à dire son nom entier.
3: Voilà.
4: Voilà.
3: Eh bien, elle a écrit à mes aïeux, qui est un livre fameux sur la question, et donc permet effectivement de une fois qu'on prend conscience de ses peurs,
4: de soigner son présent et son avenir, quoi.
3: De s'en libérer. C'est pour ça que
4: il y a
3: des rituels très simples sur le principe de la visualisation qui permettent de s'en couper.
4: Julie Cruziac, j'ai noté sur ma feuille, parfois, dans nos vies surchargées, je pense à la charge mentale, surtout des mamans, c'est encore le cas, ce n'est pas un péché de le dire, etc. Parfois, j'ai l'impression qu'il y a une espèce, vous l'avez dit tout à l'heure, une forme de culpabilité en amont. On dit, ah non, non, non, non. Ce serait un caprice de m'autoriser ça, de m'autoriser cette journée, de m'autoriser cette matinée, de m'autoriser de faire ci, de me lancer dans telle activité qui me sortirait de mon quotidien. Je dois être sacrificielle, je dois. Et là, on rentre dans un truc très tordu, très compliqué, mais bien réel, me semble-t-il.
2: Ben bien réel, parce que je crois que toutes les mamans à qui on parle partagent cette expérience-là. Et pour moi, j'y vois deux choses. D'abord, il y a ce façonnage un peu de la société, de ce qu'on comprend, des injonctions, de ce que nous-mêmes on se donne. Je pense qu'aussi les plus terribles avec nous-mêmes, c'est nous-mêmes. C'est vous auriez une copine qui arriverait en vous disant « j'ai vraiment besoin de 2 jours au calme, au vert », vous serez la première à lui dire « mais prends 2 jours ». Et ça ne remettrait pas en valeur ni la maman qu'elle est, ni la femme qu'elle est.
4: De faire ça.
2: Parce qu'on a tendance à penser que c'est dans cette douleur-là, dans ce qui va nous coûter, qu'on s'accomplira et qu'on fera les choses bien. Et ça, c'est un calcul qui est à très court terme, parce qu'on le voit bien, hein, les burn-out maternels, des femmes qui finissent exsangues, qui assurent sur tous les fronts, qui sont au boulot à faire leur taf comme si elles n'avaient pas d'enfants, qui sont la maison à gérer leur progéniture comme si elles n'avaient pas de boulot. Mais qui peut tenir ça ?
4: Pourquoi on fait
2: Personne.
4: Ça ? Pourquoi on fait ça ?
2: Parce qu'il y a un espèce de récit collectif qui tend à nous dire, à partir du moment où on met le doigt là-dedans, il faut qu'on tienne ce rythme-là.
4: Performe dans tous les domaines.
2: Exactement. Et puis, je pense qu'on confond aussi nos objectifs avec notre non-négociable profond. Ça fait écho à ce que vous disiez, que j'aimais bien, finalement. Est-ce que ce qu'on veut dans notre vie globale, quand on sera une petite grand-mère de 90 ans, c'est cocher des cases et oublier qu'au quotidien, on a tout subi, le bain des enfants, le dîner avec les gosses, la sortie scolaire, que tout était une tannée parce qu'on avait une dette de sommeil qui était colossale et qu'on faisait rentrer en une journée ce qui ne rentrait pas? Ou est-ce qu'on préférera se dire, c'est vrai que les enfants, c'est à la maison 15 ou 20 ans, et après, on retrouve du temps, on retrouve sa vie, et qu'on a aussi cet enjeu-là de se dire, c'est vrai qu'en ce moment, j'ai les enfants petits, je fais le choix, encore une fois, je ne dis pas que c'est ce qu'il faut faire, mais si pour soi, c'est important de se dire, là, récemment, je crois que la semaine dernière, une amie qui a eu un bébé il y a 18 mois m'a dit, j'ai repris mon taf, on m'a proposé un autre périmètre et une promotion, et j'ai senti qu'il ne fallait pas y aller, parce que je me serais abîmée. Ma petite, elle a 18 mois, elle se réveille 6 fois par nuit. Je suis éclatée, je n'avais pas envie de rentrer chez moi et de ne pas voir les filles et de ne pas être bien. Et je leur ai dit non. Et elle m'a dit, j'ai des managers fabuleux, parce qu'ils m'ont dit, ok, on entend et on comprend ton
4: besoin, pour le coup.
2: Ton besoin, ta motivation. Et sache que ça ne remet pas en cause, et ça, c'est très important, ni la professionnelle que tu es, ni la prochaine évolution.
4: Je ne sais pas qui est cette boîte, mais bravo.
2: C'est une grosse boîte en plus, donc c'est super.
4: Bravo.
2: Mais je pense aussi que ça vient
4: pas toujours le cas.
2: De la façon dont elle l'a amenée, en montrant bien qu'elle ne se désengageait pas pour autant de son travail et de ce qu'on attendait d'elle.
4: Absolument.
2: Mais que là, elle avait conscience que ça serait le truc de trop et qu'elle se serait mise en vrac sur tous les
4: plans. Natacha, qu'elle est très bien.
3: Et par ailleurs, je vais donner un exemple qui montre le contraire, mais qui ne contredit pas du tout ce que vient de dire Julie. Je dirais même au contraire, c'est le pendant. C'est-à-dire que je me souviens d'une fois où je donnais une conférence, et c'est à l'époque où j'étais réalisatrice des Héros de la Nature pour France Télévisions.
4: Ouais.
3: Et il y a une jeune femme qui vient me voir à la fin. Je citais Paul-Émile Victor qui disait « Un aventurier est un homme qui prend ses rêves au sérieux ». Prenez vos rêves au sérieux, foncez.
4: Magnifique, bon.
3: Elle me dit, moi, je rêvais de partir en Afrique, je suis chimiste, j'ai tout arrêté, j'ai mes enfants, et je rêve d'une chose, c'est de mener une mission en Afrique pour, sur le plan de la chimie, elle m'avait tout un tas d'études, etc. Et je lui dis, elle me dit, je peux pas à cause de mes enfants. Je lui dis, vous savez quoi ? Je dis, ce qui va rendre heureux vos enfants, c'est d'avoir une mère heureuse. Donc je lui dis, faites-moi une promesse, c'est que vous irez en Afrique à un moment donné, quand vous saurez, et envoyez-moi un message. Elle l'a fait. Elle l'a fait à 11 mois plus tard. Elle m'a envoyé une photo d'elle en Afrique. Elle m'a dit, j'en ai de l'émotion. Elle me dit, je suis la plus heureuse des mamans.
2: Ah oui.
3: Parce que je vais rentrer, je serai nourrie de moi. Je serai nourrie de ma passion, de ma fierté d'être arrivée à faire ça. Et elle me dit, je vais rentrer et je vais donner à mes enfants l'image de cette mère qui a réussi à faire quelque chose, d'aller jusqu'au bout de ses rêves, qui était un rêve de gamine. Et elle me dit, je l'ai fait. Et vous voyez, Moi, en tant que réalisatrice, je partais une fois par an en voyage et on me disait oui, par rapport à ton enfant, c'est pas bien, etc. Je dis mais le reste du temps, je suis là, je vais chercher mon enfant à l'école et en attendant, je suis une femme heureuse, accomplie, je suis réalisatrice et cette force-là, ce qui me nourrit, nourrit mon enfant. Et puis au-delà de ça, puisque c'est s'appeler les héros de la nature, qui ça consiste

0: écoutent aujourd'hui, qui sont intéressés, pour essayer d'étoffer un petit peu, voilà, les conversations dans le confessionnal. Ah, pardon, mon père, j'ai péché, j'ai fait un caprice, voilà, j'en sais rien. Bref, parce qu'on parle des caprices enfantins, mais c'est vrai que ce terme, on l'utilise plus pour les enfants que pour les adultes. Julie Crouziac et Natacha Calestrémé, je vous regarde dans le désordre, mais c'est pas grave, petit strabisme.
1: On est là.
0: Voilà, Julie Crouziac, je rappelle que, pour ceux qui nous rejoignent, vous êtes l'autrice de ce carnet de deal avec moi-même pour identifier mes essentielles et priorités du quotidien. Je l'ai pris pour moi d'ailleurs, ce livre, merci chez Jouvence. Vous qui êtes la reine des négociatrices, vous avez fondé d'ailleurs l'association, je ne l'ai pas dit au début de l'émission, ADN Women, en deux mots.
1: ADN Women, ADN, agence des négociateurs, c'est une société qui fait de la négociation, formation, conseil, assistance pour les entreprises. Et ADN Women depuis 2015, parce que depuis le début, on a le sentiment que pour les femmes, il y a un sujet avec la négociation, au-delà de la dimension professionnelle, avec ce qu'elles peuvent négocier dans la vie avec elles-mêmes. Et pour moi, c'est, je mets des mots très anglais, pas très agréables, c'est un levier d'empowerment pour venir se dire, mon non négociable c'est quoi, comment je veux mener ma barque, quelle légitimité je me donne. Et finalement, il y a presque une résonance philosophique avec quelle est la place que je prends aujourd'hui dans le monde, en étant bien avec moi-même.
0: C'est presque négociant. Une négociation permanente, en fait. Hein.
1: Perpétuelle.
0: C'est vrai, je viens
1: de travail
0: penser
1: d'une
0: là,
1: vie.
0: Mais...
1: Ouais, ouais.
0: Mais Natacha, qu'elle est extrémée.
2: Ben oui, mais on revient de loin. Il ne faut quand même pas oublier ce qu'ont vécu nos grands-mères et les arrière-grands-mères. Tout à l'heure, on évoquait, on disait, mais pourquoi, enfin, vous disiez, mais pourquoi on s'impose ça, pourquoi on s'inflige
0: ça. C'est vrai, il y a une question, ça.
2: Mais les grands-mères, nos grands-mères ne se posaient pas la question. Elles faisaient. Ouais. Elles étaient sur tous les fronts. Il fallait absolument être partout pour mériter cette place du regard de l'homme. Je crois que vraiment, on revient quand même de très, très loin.
0: Oui, mais il n'y avait pas le souci de la perfection comme aujourd'hui, par contre. Je pense qu'aujourd'hui, cette perfectionniste. Perfectionnisme, pardon.
1: Ouais. Il y a peut-être plus l'image,
0: non
1: mais.
0: L'image, c'est ça juste que je voulais dire. Mais vous avez raison, que le côté sacrificiel, il n'est pas nulle part, en fait.
2: Voilà. Et donc, je pense qu'il y a quelque chose qui est inscrit à l'intérieur de nos gènes, dont on doit se défaire et dont on peut se défaire. Et je crois que le féminisme commence comme ça, c'est se lâcher un peu, comment dire, être moins dans le souci de plaire aux autres, mais davantage d'être dans le regard bienveillant envers soi-même et se donner du temps. Il y a une notion qui est essentielle et qui vient en moi vraiment en ce moment plus que jamais, c'est la différence entre le faire et l'être. Quand on fait quelque chose, on est dans l'action, on décide de faire des choses, etc. Et on les fait parce qu'il faut arriver à un objectif. Il y a cette notion de sens. Lorsqu'on est dans l'être, on fait les choses pour exister pleinement à la vie qu'on a choisie, c'est-à-dire en fonction d'un sens. Et aujourd'hui, qu'est-ce qui a du sens ? Moi, j'ai perdu une petite sœur. Elle avait 44 ans. La vie, elle peut s'arrêter comme ça. Voilà. Et ça, c'est inscrit en moi. J'ai perdu plein de gens. Et je me dis, par exemple, aujourd'hui, moi, j'aime travailler. Ouais. Je suis une workaholic, je travaille énormément. Ouais. Mais sauf qu'actuellement, beaucoup moins, parce que j'ai envie d'exister pleinement et de vivre ma vie pleine d'enthousiasme. Et c'est vrai qu'en tant que journaliste, en tant qu'auteur, quand je ne travaille pas, je ne gagne pas d'argent.
0: Ouais.
2: C'est clair. Voilà, je suis libre, mais ma liberté me coûte. Bon, voilà. Mais quelque part, ma vie a un prix. Le plaisir que j'ai dans la vie a un prix. La joie de prendre un livre, de m'allonger dans un transat, de lire au soleil, ça n'a pas de prix. La joie de m'arrêter et de passer un coup de fil à une amie très proche, à mon fils, etc. Ça n'a pas de prix. Et ce temps-là, je le prends. De rigoler avec ma sœur et de faire les folles, ça n'a pas de prix. De passer du temps avec un amoureux, ça n'a pas de prix. Et ce temps-là, eh bien, finalement, il me permet d'être, d'exister à moi-même et d'être moins dans le faire. Alors, peut-être que c'est le propre de l'âge. J'ai un certain âge, n'est-ce pas ?
0: N'est-ce pas ? Oui, sûrement.
2: Si. Vous seriez surprise. Mais n'empêche que...
0: Je ne veux pas savoir.
2: Moi non plus, j'ai pas envie d'en parler. N'empêche que je crois que c'est quelque chose qui est essentiel. Voilà, savoir se donner à la femme que nous sommes ce temps-là d'exister pleinement pour soi-même.
1: Ouais. Ouais, on est riche de ça. Et si
0: Julie
1: je peux rebondir aussi sur ce que Natacha vous disiez, il y a le regard qu'on a avec nous-mêmes. Et je pense aussi, contrairement aux femmes des générations,

0: génération précédente. C'est pour ça que c'est fort, c'est le fait qu'on se parle entre nous. Là où avant, c'était très, on avait l'impression souvent que chez les autres, c'est toujours mieux pour elles, c'est toujours plus. Mais en fait, d'abord, on n'en sait rien. Et la maman parfaite qui a toujours les cheveux nickel, peut-être qu'elle vit l'enfer et qu'elle n'en parle pas. Et ce qui nous rend quand même plus forte aussi, c'est de nous raconter. Ce truc-là, c'est dur pour moi. Ah ben regarde, moi je fais comme ça. Et là, on le voit quand même, le fait que les femmes se parlent entre elles, qu'elles se soutiennent entre elles, ça fait quand même baisser cette espèce de carcan qui voudrait qu'on se compare qu'à des choses incomparables. Et en se blâmant tout le temps de jamais être au rendez-vous, parce que c'est ça qui se passe hein, finalement.
1: Et vous savez qu'aujourd'hui, comme moi, aujourd'hui, les mères n'ont plus le temps. En fait, le problème, c'est qu'elles sont dans la comparaison en plus virtuelle ou en apparence, puisque quand même la force de nos grand-mères et de nos mères pour certaines d'entre elles, c'était que voilà, elles étaient reléguées à un rôle particulier, mais elles prenaient des cafés entre elles, elles se donnaient des conseils, etc. Elles s'échangeaient à la sortie des écoles, à l'entrée des... Aujourd'hui, c'est quasiment néant, sauf 0,2% de la population. Et ça fait un sacré manque. Je dis pas que je suis pas en train de critiquer le progrès et heureusement la libération de la femme, loin de là. Mais il y a quand même un équilibre à retrouver, à mon sens. Natacha.
2: Oui, absolument. Mais ces réseaux que l'on critique beaucoup et à raison, et ça a du bon, malgré tout. Ça a du bon. Parce que, par exemple, ce matin, pour être à l'émission à l'heure, je me suis levée à 6h du matin.
1: Bravo.
2: Voilà. Et j'ai fait mon petit post de story, 6h10, pas fraîche du tout. 6h50, je suis prête, mais je tiens contre le mur parce que je suis toujours pas réveillée. Etc. Et j'ai posté ça et j'ai eu un nombre incalculable de femmes, des hommes aussi, mais des femmes essentiellement qui m'ont mis « Vous n'êtes pas réveillée, mais vous êtes superbe. » Les gens sont réveillés et ça m'a fait sourire. Et c'est trop sympa. Et j'arrive à la gare, il y a une femme qui me dit je suis trop émue, la clé de votre énergie a changé ma vie, je voudrais vous remercier parce que au nom de toutes mes copines ce livre a changé leur vie aussi. Bon, et c'est vrai que sans les réseaux, jamais cette femme, elle vient me voir. Jamais.
1: C'est vrai.
2: Jamais.
1: Merci Natacha de préciser ça.
2: Ouais,
1: c'est vrai.
2: Et je suis rentrée dans le train avec un immense sourire en me disant waouh, en plus elle est lumineuse, elle est magnifique. Et je me suis dit waouh, cette femme-là, je l'ai aidée. Et j'avais les larmes aux yeux. Et je me suis dit, parce que je continue à en revenir en fait de ce truc-là, moi, de ce que ce livre aide. Et quand on me le dit, chaque fois, je suis un peu surprise. Et donc j'étais avec le sourire et dans le train il y avait un collègue qui m'a dit ah Natacha t'es là, et alors moi comme si j'étais toute seule parce que toujours pas réveillée, je fais ah les gars t'es là, tout le monde m'a regardé, il était 6h du matin, 6h30 du matin.
1: La vie mais... trépidante de Natacha, pleine de surprises.
2: Non mais je veux dire, le côté réseau, quand il y a cette bienveillance, c'est super.
1: C'est merveilleux.
2: Agréable.
1: C'est merveilleux.
2: C'est génial. Et ce côté, mais.
1: Une viralité positive aussi.
2: Ouais,
1: quoi.
2: Vous ressemblez en rien, mais on adore comment vous êtes. C'est génial quand on me dit ça.
1: Ça, c'est la grande force des réseaux. Je reconnais, Julie Crozier. Heureusement. Heureusement qu'il y a ça.
0: Heureusement qu'il y a ça. Mais il y a aussi le. Il y a deux choses là qui me venaient quand je vous écoutais. Il y a. D'abord, on a la liberté de se faire cette équipe-là. De pas se dire on doit traverser tout ça toute seule. Libre à nous hein, d'avoir des collègues alliés, des patrons alliés, à la maison, chacune avec les moyens qu'on a de s'octroyer, de faire équipe aussi au sein de sa famille et compagnie. Je pense que ça fait quand même du bien à tout le monde de s'épancher. Et puis un jour, c'est nous qui sommes soutenus. Le jour d'après, c'est nous qui sommes soutenantes. Et ça crée un mouvement comme ça de bascule. Et je pense que ça... On est autant riche d'être aidé que d'aider à son tour une jeune maman qui a pas, je prends beaucoup les exemples de maman, mais qui a pas dormi.
1: Elle nous écoute en nombre, vous avez raison.
0: Voilà, une collègue qui va vivre une déception parce qu'elle attendait quelque chose. Donc il y a ce premier truc, et moi dans le bouquin j'en parle aussi de toutes les nanas que j'interroge qui ont cet apaisement intérieur, elles le disent, mais je ne suis pas toute seule. Et je pense que la solitude, même quand on est très entouré, si on n'est pas connecté, ça peut vraiment nous abîmer, nous épuiser et rendre la vie beaucoup plus amère. Et la deuxième chose, c'était sur les réseaux. Les réseaux, je pense qu'il y a une petite discipline à se donner aussi, parce que ça peut être d'une violence absolue, et ça peut être merveilleux comme vous le décriviez. Et on peut trouver des infos qu'on n'aurait jamais eues, parce que c'est pas nos centres d'intérêt, c'est pas nos sphères. On peut rencontrer des gens à qui il arrive la même chose que nous, alors que personne dans notre entourage ne vit ça. À titre personnel, moi, je l'ai vécu aussi, de vivre des situations que personne dans mon entourage n'avait vécues. Et des nanas sur les réseaux. Je me souviens d'un commentaire hyper gentil qui m'a dit « Mais Julie, à partir de maintenant, vous allez être une aidante et vous verrez, tout va bien se passer. » Et vous voyez, j'en ai des frissons quand je dis ça. Je me suis dit « Mais cette fille, je ne sais pas qui c'est, je ne la connais pas, mais elle... » Souvent, je pense à ces mots et je me dis « Elle a raison, il n'y a pas de problème. La vie a pris ce tournant-là. Et c'est OK. Et la vie est belle comme ça, en fait. C'était très puissant ce qu'elle m'a dit là. Et je la verrai sans doute jamais, cette dame.
2: C'est ça qui est fabuleux. Et je voudrais rebondir sur ce que dit Julie, qui est très juste par rapport aux amis. C'est que elles peuvent, ou les amis y, nous permettent de faire la part des choses entre justement les besoins et le caprice.
1: Alors c'est vrai que c'est pratique. Enfin, c'est pratique. C'est pratique. C'est utile en tout cas dans les moments où on est complètement perdu, voilà, qui sont souvent très prolifiques.
2: Voilà.
1: Très
2: une vraie
1: d'avoir
2: amie.
1: Des amis.
2: On n'a pas besoin d'en avoir 10 000. Hein. Deux, ça suffit. Trois, quatre.
1: Ouais.
2: Mais quand vous leur dites les choses et qu'elles vous disent bon. Là, qu'elle est trémée. Là, tu vas trop loin. Non. Là, arrête. Ça, c'est n'importe quoi, etc. Moi, je trouve que les amis, là, avec la bienveillance et qui osent vous dire non, tu déconnes complètement. Là, c'est n'importe quoi. Arrête. C'est génial parce que ça permet de faire prendre du recul. Et moi, souvent, je leur dis tu vas m'engueuler. Oui, je t'engueule. Et on sait très bien que pour soi-même, on est archi nul. Moi, je sais donner des conseils, j'espère, pas trop mauvais à mes amis. Mais pour moi-même, je suis zéro pointé.
1: C'est-à-dire ?
2: Mais c'est-à-dire que moi, je ne vois pas ma main, là, par exemple.
1: Ah bon ?
2: Non, mettez la main, comme ça, on se voit sur le nez.
1: Ouais, c'est vrai qu'on ne se voit pas.
2: Ouais, on ne voit pas la main. Voilà, ouais. C'est-à-dire qu'en fait, finalement... On voit très bien pour les autres quand elles dérapent, quand elles font un pas de côté, quand c'est les peurs qui parlent, quand c'est la colère, quand c'est une frustration, quand c'est quelque chose sur le plan transgénérationnel. Par contre, soi, eh ben, on réagit avec nos émotions, nos fantasmes, nos peurs, et puis finalement on s'engouffre dans un truc, et puis on se dit ben, on voit rien. Et l'ami en question, ben, ça peut nous aider à prendre du recul.
1: Les amis sont pas les conseillers sont pas les payeurs, mais c'est vrai que c'est quand même parfois utile pour au niveau de l'idée déjà quand on a des idées un peu folles comme vous ou quand on n'a pas assez.
2: Comment ça un peu folle? Non mais Julie, vous êtes d'accord hein?
1: J'ai rien dit.
2: Alors du coup pour vous punir, je vais en profiter justement pour éviter d'aller chercher des mauvais conseils auprès des amis. Et j'ai écrit plus jamais seul l'expérience qui permet de prendre des décisions sans se fier justement aux amis en se connectant à une force intérieure.
1: Ouais, voilà. Alors voilà parce que la négociation avec soi, vous en avez bien parlé, j'ai pas rêvé. Julie,
2: ouais,
1: les gens
2: vous en parlez
1: évidemment dans toute l'introduction de votre livre, vous dites comment faire pour négocier avec soi-même, pour vous faire. Vous êtes partie donc de votre histoire.
2: Tout à fait.
1: Vous que vous êtes rentrée d'un congé maternité en 2014. J'ai pour la première fois de ma vie, dites-vous, fait l'expérience du non-négociable. Mon bébé avait quelques mois et était désormais le centre de ma vie. Hors de question d'accepter des horaires rallongés au bureau. Et donc c'est le premier deal que vous avez conclu avec vous-même. Je serai là tous les soirs, vous êtes-vous dit. C'était le sens de ma nouvelle existence. J'ai ensuite porté cette négociation auprès de mon chef. Mon travail serait fait dans les temps, mais ne comptez pas sur moi pour les nocturnes ou les réunions à rallonge. Renoncer à ce non négociable aurait été impossible pour moi, tant cela aurait été coûteux psychologiquement et m'aurait placé en dissonance avec mes nouvelles aspirations profondes. Ça, c'est on est dedans là.
0: Ah, on est dans le non négociable. On est dans
1: le sauf que il y a des femmes qui toute leur vie malheureusement, soit parce qu'elles n'ont pas lu votre livre ou celui de Natacha Calestrémé, soit qu'elles ne sont pas de ce tempérament-là. Est-ce qu'il n'y a quand même pas un tempérament de base? Je le crains, Julie Krouzek. Natacha a l'air d'accord avec moi.
0: Ouais, peut-être il y a une histoire de tempérament. Moi, pour en parler beaucoup, hein, là, depuis que le livre est sorti, et puis Les Négociatrices en 2024, souvent j'ai l'impression que ce qui retient, c'est la vraie question que ça pose derrière. Parce que quand moi j'ai retrouvé mon taf, qui était un job en plus pour lequel j'avais beaucoup bossé, pour lequel je m'étais arrachée. Enfin, vraiment, c'était un grand aboutissement pour moi, ce travail-là. Donc, ça m'a obligée, c'est ce qu'on se disait tout à l'heure un peu hors micro, à cette phase inconfortable de cette discussion avec moi-même, de se dire, OK, est-ce que je vais passer là, les 5 prochaines années, à courir partout? Je le sentais arriver comme ça, à m'épuiser, à ne pas être contente de moi, ni au boulot, ni à la maison. Et puis, dans le fond, qu'est-ce que je veux? Et c'est vrai que moi, la maternité, c'est une expérience qui m'a révolutionnée, qui m'a bouleversée. Et je m'étais dit, j'ai bien conscience que ça n'a pas duré toute la vie, donc c'est important pour moi d'être là. Ça sous-tendait que j'accepte l'idée de peut-être voir ma réputation professionnelle entachée. Qu'on se dit. Souvent, le non-négociable, on croit qu'on est arrivé parce qu'on met le doigt sur un truc et qu'on a passé un petit moment pas très agréable, très inconfortable. En vérité, c'est le commencement de tout. Et tout à l'heure, on parlait des peurs, des frustrations, des choses comme ça qu'on a, qui sont construites dans nos esprits, qu'on ne re-questionne plus. Mais c'est normal à 20 ans d'avoir une projection, une ambition qui n'est plus la même à 30, a fortiori si on connaît des grandes transformations dans sa vie, hein, une naissance, un deuil, quoi que ce soit. Donc je me remercie aujourd'hui moi-même, du haut de mes 30 petites années, de m'être dit, passe pas à côté de ça, parce que la vie, c'est court, et peut-être qu'à la fin, tu seras triste de ne pas avoir fait ce bon choix-là.
1: Et là, vous l'avez fait le bon choix.
0: Je crois. Maintenant, pour moi.
1: Vous en êtes persuadée. Ouais,
0: j'en suis sûre.
1: Enfin, je suis persuadée.
0: Ouais.
2: Quand je vous vois maintenant. Ouais, c'est... Quand je vous vois maintenant.
0: Ouais, c'est gentil.
1: Et Natacha, qu'elle est trémée, c'est... Pourquoi on a tellement de mal parfois à négocier ? Vous avez dit oui tout à l'heure à ma...
2: Oui,
1: à mon
2: parce
1: idée,
2: que je pense quand même qu'il y a une histoire de tempérament. Moi, j'ai autour de moi, je connais des personnes qui sont restées 30 ans dans le même boulot, qui n'ont jamais même osé demander une augmentation, qui attendent finalement que les choses viennent des autres. Et c'est d'une extrême, une extrême violence pour ces personnes, finalement. Alors que pour d'autres, moi, je me souviens que dans une des premières sociétés pour lesquelles j'ai bossé, j'ai demandé une augmentation et le type m'a dit non. Je dis, je veux un CDI. Il m'a dit non. Et je l'ai regardé. C'est moi qui ramenais tout l'argent, en fait. J'étais commerciale. Hein.
1: Vous avez fait ça aussi?
2: Ouais. J'ai fait tellement de boulot différent.
1: C'est ça.
2: J'ai dit, je m'en vais, je pose madame tout de suite. J'avais rien. Hein. Mm-hmm. Il m'a regardé, il me dit, non, tu peux pas nous faire ça. Je dis, si. Et il me dit, mais pourquoi? Je dis, vous êtes trop petit pour moi. Et il me dit, non, mais c'est bon, tu vas l'avoir, ton augmentation. On va te mettre en CDI. Je dis, donc tu te fous de ma gueule depuis le début. Je dis, donc je pars. Voilà. Et je suis partie, mais c'est un tempérament. Je suis partie, j'avais rien. Et j'ai appelé un ami, Emmanuel Melin, qui était directeur de la communication de la Samaritaine et qui avait été impressionné par mon travail. Je lui dis, Natacha Calestrémé, vous vous rappelez, etc. Je lui dis, je cherche du boulot. Il me dit, ah bon, pourquoi? Je lui dis, je viens donner madame. Ok, j'ai retrouvé un boulot dans les deux jours. Mais ça reste... C'est tout le monde ne peut pas faire ça. Je veux dire,
1: c'est à cause de quoi? C'est le côté solaire qui vous a sauvé?
2: Non, c'est le côté valeur. Valeur et, je pense, courage. Mais ça ne veut pas dire que ceux qui ne le font pas ne sont pas courageuses ou courageux. C'est-à-dire que y a quelque chose à l'intérieur de moi. Vous parliez tout à l'heure de dissonance. Qui est tellement en contradiction avec mes valeurs que je me dis, mais on se fiche complètement de moi et depuis le départ. Donc, à partir du moment où la personne se fiche de moi,
1: ce n'est pas un caprice, c'est un besoin. Alors, on revient à notre sujet,
2: absolument. Et là, je dis, stop, ce n'est pas possible. Peu importe ce qui se passera après, je ne peux pas déroger à ma valeur. Bon, il y a quelque chose de droit, de basque à l'intérieur de moi qui fait que quand je prends une... Voilà, il y a quelque chose... Mais ça aide certainement. Mais je dirais que il faut aussi... on n'est pas tous égaux dans la prise de décision et dans... Pour moi, en fait, je pense, et ça va être un sujet d'un prochain livre, mais les peurs qui se cachent derrière cette non-prise de décision, elles peuvent terrasser, elles peuvent complètement saboter, empêcher les gens d'y aller, etc., en disant « Non, c'est la norme, je peux pas prendre la parole, etc. etc. » Moi, je parle exactement de la même manière à un ouvrier, à un président. Je me fiche totalement du statut de la personne. Je vais être... Je me souviens qu'à l'époque, quand je travaillais à France Télévisions et que j'allais voir Michel Drucker, parce que ça faisait partie des trucs, je faisais la bise au videur. Et les filles qui travaillaient avec moi, elles me disent « Tu fais la bise au videur ?» Je dis « Oui. Ah, d'accord. » Bon, non, c'était pas, on n'avait pas le même monde. Moi, je faisais non seulement je faisais la bise au videur, mais je faisais la bise aux femmes de ménage. Je veux dire, à un moment donné, j'ai manqué, j'avais plus de travail, j'ai cherché du boulot et je voulais être caissière dans une station-service. Je veux dire, j'ai tout fait quand vous m'avez dit. Je veux dire, peu importe la vie.
0: Il
2: n'y
0: a pas de problème avec ça.
2: Non, il y a zéro problème. Et aujourd'hui, les gens manquent d'argent. On le disait tout à l'heure avec Julie, le livre est en compétition aujourd'hui avec le steak. Les gens, entre 20 balles à donner pour le steak pour les enfants et 20 balles sur un livre, le choix, il est vite fait.
1: J'entends les gens qui nous disent « Ah non, mais elles sont drôles, un problème de riches. Hein. Nous, on n'a pas le choix. »
2: Voilà. Et donc, il faut... C'est important.
1: Est-ce qu'on répond à ça? Après, justement, « Je veux tout. » C'est pas de moi, ça aurait pu. Mais c'est Ariane Moffat. À tout de suite, mesdames.
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0: est de retour dans cette émission en quête de son. Je veux tout et tout de suite, surtout. Caprice, évidemment, vous l'aurez reconnu. Je commence à voir si nos besoins ne sont pas des caprices. Eh bien, telle est la question avec nos deux invités. On n'a pas encore complètement fini de trancher. Il nous reste encore quelques minutes. Julie Crouziac est avec nous, la reine des négociatrices, qui vient de publier un carnet, mon carnet de deal avec moi-même pour renégocier un peu ses essentiels et les priorités du quotidien chez Jouvence. Tout plein de conseils, une sorte de bullet journal un peu organisé, suivi, accompagné, c'est très sympa. Voilà, à commencer à remplir, pourquoi pas, tiens, cet été, sur la plage pour...
1: Dès qu'on veut, déjà
0: à la plage.
1: On n'y est pas encore.
0: Ou à la campagne.
1: Dès qu'on veut.
0: En tout cas, tout de suite maintenant, aussi, ça peut se faire.
1: Bien sûr. Voilà. En tout cas, il est pensé comme un compagnon et un peu comme cet ami qu'on pourrait être avec vous, nous-mêmes, en venant sur des points que je trouve assez structurants, sur... notre vie, la philosophie, le regard qu'on porte sur nous-mêmes, parce que c'est vrai que souvent pris dans le tourbillon, 5 ans se passent sans qu'on se dise, mais finalement, vivre comme ça, mais en fait, j'en peux plus. Pourquoi ? Et j'aime bien derrière le pourquoi, le qu'est-ce qui fait que ça va pas, qu'est-ce qui ferait que ça m'irait mieux ? C'est plutôt pas mal. Et puis après, j'ai des professionnels et des amis qui m'ont fait l'amitié de partager des interviews. Donc, on retrouve des patronnes, une photographe, une colorimétriste, je crois que c'est comme ça le nom exact, pour avoir plein de petits twists aussi qui font que certains matins on glow up, comme dit ma fille, et d'autres pas, et qu'en fait ça se joue pas toujours à des routines beauté pas possible, mais plutôt à des choses pratiques, pensées, réfléchies qui nous font du bien.
0: Vous citez, j'aime beaucoup, Eleanor Roosevelt, hein. Personne ne peut vous faire vous sentir inférieur sans votre consentement.
1: Oui.
0: Elle est à méditer, je trouve, cette phrase, non ?
1: Oui. Oui, elle est désagréable un peu aussi parce qu'elle nous renvoie à la responsabilité qu'on a nous-mêmes dans les situations dans lesquelles on peut se retrouver parfois.
0: Ouais.
1: Donc, c'est sûr qu'il y a de ça.
0: Quand on se fait juger, quand on se... Oui. Eh ben, voilà, le fait, c'est de la dignité de la retrouver par soi-même, en fait.
1: Oui, par soi-même, et puis l'air de rien... et on en parlait tout à l'heure hors micro, parfois on vit des choses qui sont très désagréables sur lesquelles on n'a aucun contrôle, et c'est une réalité pour plein de personnes. En revanche, on a cette petite marge de manœuvre de se dire, celui-là c'est un con, ça c'est dur, mais qu'est-ce que j'arrive à en faire pour finalement, alors c'est dur parce que ça retombe encore sur nos épaules, mais je pense qu'il y a vraiment ce travail-là pour se dire, ok, ce truc-là c'est pas marrant, j'ai pas choisi ça. Comment je fais avec et comment finalement j'inscris ça dans quelque chose de plus grand, ma vie, de plus long. Et encore une fois, c'est pas parce que ça m'est arrivé que je suis condamnée à ça, que on le voit d'ailleurs avec l'actualité et beaucoup de personnes qui parlent de drames terribles qui leur sont arrivés et qui, par leur travail, leur résilience, leur entourage, choisissent de faire avec. Et je pense qu'on en est tous là dans la vie, quel que soit le truc qu'on peut vivre. On fait avec, ce que vous exprimiez tout à l'heure aussi dans vos ouvrages et dans les commentaires. On en est tous rendus là. On fait avec les cartes qui nous sont données. Et c'est vrai que plus on le réfléchit, on le travaille, on essaie de comprendre aussi. Peut-être que ça nous fait peur, peut-être que ça nous fait mal. C'est pas grave, c'est comme ça. Et ça n'enlève en rien tout ce qui est aussi là et qui nous permet d'avoir de la joie, d'être heureux, d'avancer, d'avoir des projets.
0: Donc elles ont fait l'émission sans moi, avant moi. Mais... bravo pour la reconstitution de vos échanges. Voilà, merci Julie Crouziac. Effectivement, Natacha Lecquestremé, vous souhaitiez ajouter quelque chose.
2: Oui, j'aime beaucoup cette notion de Julie qui dit de placer l'épreuve dans quelque chose de plus grand.
0: Ouais.
2: Ça nous relie finalement à notre mission de vie. Je crois que quand on vit une épreuve, l'important c'est de se dire... qu'est-ce que ça raconte de moi ? Qu'est-ce que je peux guérir ? Et alors j'en parle dans Plus jamais seule l'expérience, mais je donne aussi un cycle de conférences à partir du mois d'octobre. On peut retrouver la liste sur altprod.com autour de la mission de vie, justement, essayer de comprendre que finalement, une épreuve, c'est peut-être le signe de quelque chose qui demande à être réparé et peut-être corrigé. Si on a un énorme caillou sur notre chemin, qu'est-ce qu'on fait ? Ben, on diverge, on fait le tour et on prend une autre direction.
0: Ouais.
2: Ben, la vie, elle nous demande finalement, lorsqu'on rencontre des épreuves, que ce soit un chômage, une perte d'argent, quelque chose, la fin de quelque chose d'un cycle, de se dire qu'il y a peut-être le moyen de bifurquer dans une autre direction. Ça vous parle, Marie-Ange ?
0: Légèrement.
2: Voilà. Et donc, de prendre une autre direction qui finalement est pour le meilleur parce qu'on va pouvoir se réinventer, on va pouvoir aller peut-être dans dans quelque chose qui nous parle plus et qui correspond à notre mission de vie. Donc voilà, la mission de vie, on a toujours l'impression qu'on va sauver le monde, etc. Non, il y a plusieurs missions de vie. Et l'une des premières, c'est de peut-être se relever après un divorce, après un accouchement, après un échec, après peu importe. Et ça peut être aussi de se réinventer et de trouver une autre voie d'exister pleinement.
0: Comment on est sûr que ce soit la bonne direction? Parce que vous avez commencé à parler des astuces. Enfin, Natacha, on a plein aussi. Toutes les deux, à deux, on va pouvoir y arriver.
2: Toutes les deux.
1: Le premier truc, je pense qu'il faut lâcher cette notion de certitude. Enfin, dans les négociatrices, c'est vraiment
0: ce qu'elles
1: m'ont appris.
0: Vous avez parlé d'abord du pourquoi, tout à l'heure, vous êtes partie du pourquoi.
1: Oui, le pourquoi, le qu'est-ce qui.
0: Pourquoi ça ne va pas? Je crois que c'était ça que vous disiez.
1: Oui, le pourquoi ça ne va pas. C'est comme en négociation, c'est pour ça que j'adore cette matière. C'est que bien souvent, on commence à analyser et à régler la posture, ce qu'on voit. Le pourquoi, ça vient questionner ce qu'il y a profondément. En négociation, vous avez la posture et l'enjeu. La posture, c'est ce que vous affichez, ce que vous proposez, ce que l'autre voit. L'enjeu profond, c'est complètement autre chose. C'est votre motivation véritable sur laquelle vous ne pouvez pas transiger. Donc si finalement, vous n'allez jamais dans ces confins un peu désagréables, le pourquoi, mais qui renvoie aussi à nos limites, à nos caractères, à nos compétences. Parfois, ce n'est pas toujours agréable d'avoir la réponse à cette question du vraiment pourquoi. Néanmoins, ça vous permet d'avoir un bon socle pour analyser les choses telles qu'elles sont vraiment. Pas telles qu'elles voudraient qu'on soit, telles qu'on pense qu'elles sont, telles qu'on croit que les autres croient qu'elles sont. Enfin, on part dans des trucs pas possibles.
0: Ouais.
1: Donc vraiment, le pourquoi, c'est toujours un exercice qui demande un peu de discipline, mais qui est assez salvateur. Vous repartez sur une base saine.
0: Et après, les amis?
2: Et puis, il faut être extrêmement sensible à la fluidité des choses.
1: Oui.
2: C'est-à-dire que quand vous appelez, par exemple, un ouvrier, mais « Ah non, je ne peux pas tel jour. Ah, mais ça, je ne peux pas. Non, ça. Ah ben oui, mais j'attends tel truc, etc. » Alors que tout d'un coup, vous appelez quelqu'un d'autre qui dit « Oui, oui. Ah ben, un créneau vient de s'ouvrir, je suis à côté de chez vous. Là, maintenant, c'est possible. » Voilà. Vous partez sur un projet, et puis tout d'un coup, vous rencontrez quelqu'un. Moi, c'est fou, il y a un producteur qui me contacte et qui me dit, tiens, et si tu écrivais un film sur tel et tel sujet? Je lui dis, ah oui, pourquoi pas. Trois jours plus tard, j'ai mon ancien rédacteur en chef qui m'appelle et qui me dit, tiens, Natacha, je voulais te partager tel sujet qui est sur le sujet dont on parle initialement. Je vais donner une conférence ensuite en Suisse. Le professeur de psychiatrie qui m'invite me parle dernière
0: encore
2: Zucker,
0: une fois ce sujet.
2: Qui me parle de ce, et me dit, j'aimerais beaucoup te présenter ce polytechnicien spécialiste de telle partie qui est encore ce sujet, fluidité, fluidité, fluidité. Donc, signe. Voilà, pour moi, l'univers s'amuse à nous encourager lorsqu'on prend les bonnes décisions.
0: Oh, elle est belle cette phrase.
2: Ouais. Oh, merci.
0: C'est la très punchline.
2: C'est gratuit.
0: Non, mais vous aussi, il y en a une.
1: Oh, merci.
0: J'ai horreur des conflits.
1: Oh, non, il n'y en a aucun.
2: Non,
1: je salue ma consoeur. Non, et pour appuyer là-dessus, je trouve que là où on a du mal, c'est que vous parliez de comment on est sûr. Mais est-ce que c'est si important que ça d'être sûr? Est-ce que ce qui compte, ça ne va pas être le voyage?
2: Mais oui,
1: on n'est jamais sûr de rien.
0: Un partout.
2: C'est totalement vrai.
1: Par rapport à la fluidité.
0: Notre grand stagiaire de la semaine, qui est Foucault Pillet, a travaillé. Il a été dégoté des petites citations pour préparer et pour nourrir l'émission. Allez, on va terminer sur une citation, si vous le permettez, qu'il a trouvée de Blaise Pascal, qui disait « Les hommes se gouvernent plus par caprice que par raison ». Je vous laisse méditer pour une prochaine émission.
2: Vous avez 4 heures.
0: Vous avez 4 heures, exactement. Merci infiniment, mesdames.
2: Merci, Marie-Ange.
0: Quelle joie vous avoir reçu dans cette
2: génial.
0: Émission qui a deux sens. On est des frissons, moi aussi.
2: Ouais.
0: Merci à Guillaume Nogaret pour l'excellente réalisation. Merci à Jessica Vianini pour la préparation. Très bonne journée à tous.
2: Bonne journée.

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1: Aujourd'hui, nous sommes le 12 juin. Après 5 mois de prise en otage en Irak, la journaliste française Florence Benin et son guide sont libérés le 12 juin 2005.
2: Le Falcon 50 transportant Florence Benin s'est posé à 19h12 sur la base aérienne de Villa Coublay. Après une journée de voyage, après surtout 5 mois d'angoisse, sur le tarmac, elle fait ses premiers pas de femme libre. C'est le chef de l'État qui le premier la salue. Un à un, ce sont ensuite les 14 membres de sa famille. Accolades, embrassades, quelques larmes avec son père Benoît, sa mère Jacqueline, puis son frère Olivier et sa sœur Sylvie.
1: Cette journée du 12 juin se conclura place de la République avec une fête géante organisée en son honneur. Pendant ce temps-là, Florence Benin sera transférée sur une base de la DGSE près d'Orléans pour évoquer les conditions de son enlèvement. Une grande première en Russie soviétique. Avec le premier tour de l'élection présidentielle le 12 juin 1991, le grand favori, c'est Boris Eltsine.
3: C'est avec prudence que Boris Eltsine envisageait ce matin l'issue du scrutin. Le champion des réformateurs a vu en effet sa cote baisser ces derniers mois. Les attaques en règle que le parti a orchestrées à son encontre ont entamé sa popularité. Son image de contestataire avait marqué son apogée en 89 et 90, lorsqu'il bravait le pouvoir central et se posait en rival de Gorbatchev. Depuis lors, il a décrété l'armistice. Crise économique oblige. Le président Gorbatchev est en passe de gagner l'appui de l'Occident. Boris Eltsine reste donc en retrait. Une prudence qui fait pâlir quelque peu son étoile.
1: Boris Eltsine remportera l'élection présidentielle dès le premier tour avec 58,56% des voix. Cette élection présidentielle sera la seule libre et pluraliste avant la dissolution de l'Union soviétique le 25 décembre 1991. Jean Bedel Bokassa s'est fait proclamer empereur de Centrafrique en 1976. Renversé en 1979 et amené de force par des parachutistes français au Tchad, il rentre en Centrafrique en 1986. Il est jugé et condamné à mort le 12 juin 1987.
4: Sur 14 chefs d'inculpation, 4 ont été retenus. Ils suffiront pour rendre ce verdict. L'ex-empereur n'a pas bronché.
1: La condamnation à mort de Jean Bedel Bokassa sera commuée en prison à vie. L'ancien empereur sera libéré en 1993 et mourra en 1996.
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1: La culture, avec la disparition le 12 juin 2003 de l'acteur Gregory Peck, star de Hollywood dans les années 50 et 60. On le retrouve dans Duel au soleil ou encore Les canons de Navarone. Gregory Peck était né en 1916. Autre disparition un 12 juin, cette fois-ci en 1997, celle de Colette Magny. Elle est à l'âge de 38 ans. Elle trouve la notoriété dans les années 60 après un passage par le Petit Conservatoire de Mireille à la télé. Née en 1926, Colette Magny reste connue pour ses chansons engagées.
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2: Hommage cet après-midi à un grand chef américain qui nous a laissé une abondante discographie, son nom, Michael Tilson Thomas.
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2: Le 22 avril dernier, nous apprenions le décès de Michael Tilson Thomas, grand chef d'orchestre américain à l'âge de 81 ans, également pianiste, compositeur, passionné de transmission et de pédagogie. Nous évoquons au fil de cet hommage diverses facettes de sa riche personnalité. Bonjour Olivier, bonjour Jean-Noël.
3: Bonjour.
4: Bonjour. Oui, effectivement, Bruno, bonjour à tous les auditeurs. Et effectivement, la disparition de celui qu'on on surnommait familièrement MTT, Michael Tilson Thomas, et qui se considérait comme le digne héritier de Leonard Bernstein, laisse effectivement un très grand vide dans le monde musical.
3: Et sans plus attendre, je vous propose de nous recueillir avec ce jardin féerique de Maurice Ravel, une belle entrée en matière pour une émission hommage.

0: L'Orchestre symphonique de Londres, dirigé par Michael Tilson-Thomas, interprétait le jardin féerique extrait de Ma mère loi de Maurice Ravel. Tous mélomanes sur RCF Notre-Dame, on s'intéresse cet après-midi à ce chef d'orchestre, Michael Tilson-Thomas. Olivier, est-ce que vous pouvez nous dire deux mots de sa jeunesse ?
1: Oui, Michael Tilson-Thomas est né en 1944 à Los Angeles. Il est le petit-fils de deux acteurs vedettes du théâtre yiddish à Manhattan. Son père était producteur de cinéma et sa mère professeur d'anglais et de sociologie. Alors comme vous pouvez voir, c'est donc un milieu très cultivé. Après des études de piano, composition et direction d'orchestre en Californie, sa carrière va prendre son envol en 1968 avec sa participation à l'Académie de Tanglewood. C'est là qu'il va faire la connaissance de Leonard Bernstein. Ce dernier va rapidement devenir son modèle et son mentor. Il obtiendra le prix Koussevitzky l'année suivante et sera engagé comme chef associé à l'Orchestre symphonique de Boston. Il remplacera au pied levé le directeur musical Wilhelm Steinberg qui était souffrant.
2: Oui, alors avec Leonard Bernstein, outre ses origines juives, il partage aussi le même goût de la musique populaire américaine, Broadway et le spectacle vivant. Il n'est donc pas étonnant qu'il ait enregistré des œuvres de son père spirituel, ainsi par exemple cette comédie musicale On the Town, composée en 1945, dont nous entendons ici maintenant un extrait intitulé New York, New York.

0: De Leonard Bernstein, nous écoutions New York, New York, extrait du premier acte de la comédie musicale On the Tone, interprété ici par Thomas Hanson, Frederica von Statte, l'Orchestre Symphonique de Londres, le tout placé sur la baguette, Michael Tilson Thomas. Vous écoutez RCF Notre-Dame, tous mélomanes, avec nous cet après-midi, Olivier Gleizer et Jean-Noël Régnier pour un hommage à Michael Tilson Thomas, qui nous a quittés au mois d'avril dernier. Jean-Noël, je suppose que l'attirance de Michael Tilson Thomas pour les compositeurs américains s'étendait à bien d'autres compositeurs que Leonard Bernstein. Hein.
1: Oui, bien évidemment. Du jour a enregistré la plupart de ses œuvres en tant que chef d'orchestre et aussi en tant que pianiste un peu plus tard. Je vous propose plutôt de nous attarder sur deux compositeurs fétiches de tout d'abord Charles Ives et Aaron Copland. Alors Charles Ives tout d'abord était un des compositeurs les plus novateurs non seulement d'Amérique mais dans toute l'histoire de la musique. Il a eu une solide formation musicale, il abandonna sa carrière de musicien professionnel pour fonder sa propre compagnie d'assurance, ce qui ne l'a pas empêché évidemment de poursuivre ses compositions.
0: Est-ce que Michael Tilson Thomas admirait-il chez ce musicien?
1: Eh bien, je crois que la musique de Charles Ives est extrêmement originale, à la fois par l'utilisation de techniques musicales avant-gardistes et aussi par les emprunts de la musique populaire, ce qui pouvait évidemment que séduire Michael Tilson Thomas.
2: Eh bien, je vous propose d'écouter, pour bien s'en rendre compte, l'adagio de sa deuxième symphonie.

0: C'est l'adagio de la deuxième symphonie de Charles Ives. Vous écoutez après-midi. Hommage à Michael Tilson Thomas qui nous a quittés au mois d'avril dernier. Et avec nous, Jean-Noël Régnier et Olivier Glaser. Alors, on a intéressé la brillante collaboration avec l'orchestre de Boston. Qu'en est-il pour la suite?
1: Eh bien, il prend les rênes du philharmonique nommé principal. C'est avec l'Orchestre symphonique de San Francisco, dont il est nommé directeur musical en 1995, qu'il aura sa plus belle histoire d'amour. Sans oublier

0: d'Aaron Copland. Nous écoutions un extrait de son ballet Rodéo, interprété ici par l'Orchestre symphonique de San Francisco, placé sous la direction de Michael Tilson-Thomas.
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0: Et je vous rappelle que cet après-midi, nous rendons hommage à Michael Tilson-Thomas, qui nous a quittés au mois d'avril dernier. Alors, nous continuons d'évoquer sa vie et sa discographie avec vous, messieurs.
2: Oui.
0: Oui, et nous poursuivons avec...
3: Oui. Eh bien, nous allons maintenant écouter un autre versant de l'art de Michael Tilson-Thomas, puisque nous allons l'écouter maintenant au piano. Alors, nous resterons en France pour écouter des œuvres de Debussy. Et en 1970, Michael Tilson-Thomas avait participé avec les Boston Symphony Chamber Players à un disque consacré à trois œuvres majeures du répertoire de Debussy. Qui démontre en fait que notre chef était aussi un excellent chambriste et un excellent pianiste. Et le voici dans le premier mouvement de la sonate pour violon et piano de Debussy. C'est une œuvre tardive du compositeur avec au violon Joseph Silverstein.

0: Nous écoutions le premier mouvement de la sonate pour violon et piano de Claude Debussy, interprété ici au piano par Joseph Silberstein et Michael Tilson-Thomas. Olivier Gleiser, on évoquait en début d'émission Tous Mélomanes, la passion de Michael Tilson-Thomas pour la transmission. Qu'en est-il plus précisément ?
1: Bien, effectivement, Bruno, toute sa vie, Michael Tilson-Thomas a eu à cœur de transmettre aux jeunes générations sa vision de la musique, à l'image de son père spirituel, Leonard Bernstein. Sa grande fierté aura été d'avoir fondé en 1987, à Milan, le New World de jeunes destinés à former de futurs musiciens d'orchestre du monde entier. Soucieux de transmission auprès du public et a su utiliser les nouveaux moyens de popularisation. Alors, sa série de documentaires Keeping Score a été vue par plus de 4 millions de téléspectateurs et de spectateurs. C'est très intéressant à regarder. Je vous conseille, si vous trouvez par exemple, se transporte en Russie directement à Saint-Pétersbourg sur les traces de Stravinsky.
2: Et on peut tout de suite écouter son travail à la tête du New World Symphony dans la célébrissime Bacchana Brasileiras numéro 5 de Villa-Lobos avec en soliste René Fleming.

0: René Fleming, Michael Tilson-Thomas à la tête du New York Symphony a interprété Cantilène, extrait de Bacchidas Brasileiras d'Hector Villa-Lobos. Vous allez choisir CF Notre-Dame, c'est tout seul mélomane. Et cet après-midi, nous rendons hommage à Michael Tilson-Thomas. Avec nous, Jean-Noël Régnier et Olivier Glaser. Alors Jean-Noël, Michael Tilson-Thomas, avait-il des compositeurs de prédilection? Y en a-t-il qui on ne peut pas passer sous silence?
1: Oui, il y en a un à qui on pense immédiatement, c'est Gustav Mahler. C'est grâce à Leonard Bernstein qu'il avait découvert ce compositeur. Et puis avec Mahler, il retrouvait un peu ses intégrale des symphonies avec l'orchestre
2: dans un extrait des Rückert-Lieder, un cycle de soprano Jeanette Baker.

0: senti un superbe parfum interprété par Jeannette Baker, l'Orchestre Symphonique de Londres dirigé par Wilson Thomas. Vous écoutez RCF Notre-Dame, tous mélomanes. Si Wilson Thomas a fait sensation en nous faisant découvrir les grands compositeurs américains, ainsi que pour ses lectures.
1: Wilson Thomas, c'était son immense curiosité et ouverture d'esprit. Il a la musique contemporaine, oublié ses propres compositions sur Rilke, deux œuvres qui ont obtenu des prix prestigieux.
2: Et même pour le répertoire romantique, il n'hésitait pas à sortir des sentiers battus. En tout cas, le choral, nous vous proposons d'écouter. Pas très loin. Et puis on enchaînera avec un extrait de la messe glagolitique du compositeur tchèque Leos Janáček, qui n'est finalement pas si joué que ça.

0: Sur RCF Notre-Dame, nous écoutions successivement de Beethoven, Mer calme et heureux voyage, interprété ici par The Ambrosian Singers, le London Symphonic Orchestra, placé sous direction du Michael Tilson Thomas, puis à l'instant de Leos Janáček, la messe glagolitique Intrada, le London Symphonic Chorus and Orchestra, placé sous la baguette de Michael Tilson Thomas. Alors messieurs, pour conclure ce numéro de Tous Mélomanes, est-ce qu'on peut revenir à l'essentiel sur ce chef d'orchestre qui était Michael Tilson Thomas ?
1: Oui, eh bien, je retiendrai une citation de MTT lui-même qui résume bien sa vie. Il y a deux moments clés dans la vie d'un artiste. Le premier est de s'inventer. Le second, le plus difficile, est d'aller jusqu'au bout. C'est ce qu'il avait déclaré dans une récente interview.
2: Oui, malgré sa longue maladie, on peut dire que Michael Tilson Thomas a mené sa carrière avec élan et ferveur jusqu'à la fin. Puisqu'il était remonté sur scène à l'occasion de ses 80 ans à Londres, et dans la très symbolique deuxième symphonie de Mahler, la résurrection, et avant de donner son ultime concert de sa carrière, il y a presque un an maintenant, à San Francisco, en Californie.
1: Eh bien, écoutons-le en guise de conclusion pour terminer cet hommage avec son compositeur fétiche, George Gershwin. La Rhapsody in Blue, une des versions les plus belles et les plus décoiffantes de ce chef-d'œuvre. Nous retrouvons ici Michael Tilson Thomas lui-même au piano avec son cher orchestre, le New World Symphony.

0: de George Gershwin. Nous écoutions Rhapsody in Blue, interprété ici par le New World Symphony, placé sur la baguette depuis le piano de Michael Tilson Thomas, qui était à l'honneur cet après-midi suite à sa disparition au mois d'avril. Olivier Gleizer, Jean-Noël Régnier, merci d'être venu aujourd'hui dans Tous Mélomanes.
1: Merci Bruno.
2: Merci aussi.
0: On aura le plaisir de vous retrouver bien évidemment à la rentrée. Je remercie Nicolas Fournel pour la réalisation technique. Les références des musiques présentées cet après-midi disponibles sur notre site internet. N'hésitez pas à le visiter. 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Tous Mélomanes, c'est terminé pour cette semaine. Retour, eh bien, ça sera lundi prochain à partir de 16h. Très bon week-end à toutes et à tous.
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4: On est toute cette semaine avec Dostoïevski et avec Marguerite Souchon qui s'est passionnée pour cet auteur russe du 19e. Bonjour.
6: Bonjour.
4: Vous êtes l'auteur du livre Le Dieu de Dostoïevski. Dostoïevski associe la Russie, son avenir, à la foi chrétienne. Qu'est-ce qui fait cette alliance pour lui indissociable ? Qu'est-ce qui fait que le christianisme, c'est à la fois pour l'homme, c'est pour son salut individuel, mais c'est aussi quelque chose qui va pouvoir sauver à la fois la Russie et même toute l'humanité ?
6: Alors, Dostoïevski était très chrétien. Il était chrétien orthodoxe. C'est fondamental, notamment pour lui, puisqu'il détestait l'Église catholique. On trouve dans L'Idiot un pamphlet absolument terrible, mais vraiment un réquisitoire terrible contre l'Église catholique, que Dostoïevski rendait coupable d'avoir établi un royaume terrestre en ayant un siège temporel à Rome et se faisant d'avoir ouvert grand les vannes à l'arrivée du socialisme qui lui-même avait conduit à l'athéisme. Et donc, quand il souhaite la conversion de l'humanité et l'idée que les hommes trouvent leur salut en devenant chrétiens, pour lui, les hommes vont trouver leur salut en devenant chrétiens orthodoxes grâce à la Russie qui, on l'a dit dans la toute première émission au début de la semaine, c'est seulement l'homme russe qui, étant entre Orient et Occident, est capable de proposer à l'humanité une sorte de synthèse de ces deux spiritualités. Et c'est seulement l'homme russe qui a une intelligence complète de ce qu'est le divin et la transcendance. Et ça s'associe chez lui avec ce thème un peu bizarre, évidemment, quand on parle d'une religion universelle, du Christ russe. C'est une expression qu'on retrouve de temps en temps, notamment dans les frères Karamazov, avec un des personnages qui dit « j'aime la Russie, j'aime le dieu russe ». Dostoïevski, dans un brouillon de roman, dit voilà, à la fin, le héros...